elle en avait même recopié, hein, je crois, semble-t-il. Alors, il y a deux notations très différentes, et on voit cette élaboration. D'une part, elle écrit tout de suite quelque chose, elle ne bougeait pas sans son cahier. Enfin, les rares fois où je me suis promené avec elle dans Paris, elle avait son petit cahier sous le bras, comme une écolière qui va à l'école maternelle, je dis, comme ça, sans serviette, sans attaché-quai, si on va dire, sans aucun porte document ni rien, mais son cahier dans la main. Mais quand elle écrivait, alors c'était quelque chose d'incroyablement douloureux et acharné, enfin une espèce de lutte contre quelque chose. Et en fait, c'est la même écriture. Voilà, il donc, si je puis dire, deux fois, donc. Il donc, c'est d'ailleurs un mot de paysan presque, vous voyez. C'était une petite paysanne d'un village de Normandie, hein. C'est pas une intellocrate. De la haute église, dirait Régis de Brun. Alors, mais enfin, personne n'avait plus de raffinement dans le rapport à la vie culturelle. Et elle était très proche de Sam Beckett, par exemple, enfin qu'elle appelait Sam, mais en m'ayant fait jurer de ne jamais aller lui demander quoi que ce soit de sa part pour elle.

selon la chaleur, selon la tension, s'imagine l'attouchement de son corps à l'autre, imagine. Rien de semblable au-delà de l'image, sans cesse projetée hors du réel, efface les distances, se voudrait déjà hors temps. Ne sait que la lenteur, l'incertain de ses gestes imaginés, pâle reproduction, écart des couleurs, des sons, écart du corps. Imprévisible réponse, peur de la perte, du refus au corps. Diminution au toucher, toujours en dessous du possible, toujours le frein des blessures, se prémunir de la violence des coups, se ramasser pour supporter. Des battements au cœur, atténuer, feutrer ses gestes, adoucir le regard. D'un sourire s'apaise, d'un sourire se confond, dilué dans la douceur, l'affolement du geste irréversible, la parole libérée, suspendue. Et voici les cahiers. Je ne dis pas que ça correspond dans le temps. Pas du tout, c'est impossible de le savoir. Lourdeur de cette maison, comme avant l'orage, le chien, soleil sur la terrasse, de hauts murs fermés, ocre rouge, intense, des cyprès. J'ai fini l'histoire de l'odeur, écrit très vite. Nuit, chez un jeune voleur. Juillet. Partir d'ici. Très long raisonnement pour que les choses perdent enfin leur hostilité. Beaucoup de jeunes filles qui passent en groupe. Difficile d'observer les gens, les hommes. Ils s'imaginent. Petit soldat à côté, il m'a suivi depuis le pont, plongé le nez dans ma feuille pour ne pas être dérangé. Contenance. Incroyable d'en arriver là encore, les lèvres de la fille avec sa mère, de la glace au chocolat au coin des lèvres, commissure, moisissure, même son. Mélange avec le rouge à lèvres, café grisâtre, tirant sur le verre, minable, partir vite, être seul quelque part, texte écrit hier, une sorte de tournant, ou voix de garage, je ne sais pas encore, inquiétude en écrivant, c'est nouveau, général, c'est avant d'écrire l'inquiétude, faire craquer, casser, détruire, difficile. Des cris seulement, le cri s'étouffe lui-même, à peine à la fin, un gémissement. Où à où, n'est-ce pas, le mot. Venise. Enfin, arrivé là, le dépeuplement, personne, seul, sans parler depuis des jours, marché, irréalité. Un peu calme, enfin. Septembre, texte de l'œil. Sensation pour la première fois de satisfaction pour un texte à surveiller. Tracer quelque chose sur le papier, presque une cérémonie. Octobre. Hier, ce qui s'est passé avec le H. Trop d'attention pour les sensations, pas assez de laisser aller. Avec la musique, écoute extraordinaire, dessin des objets dans l'espace, beaucoup plus précis, maximum d'intensité, tremblement, comme excitation du bout des nerfs, certaines réactions nerveuses incontrôlables, beaucoup d'images, temps étiré. Sur un banc dans le square, rue pavée, froid, assise depuis plus d'une heure, pensée seulement à Venise, et sombrée finalement dans le froid, la fatigue.

0: Alors, les cahiers de Danielle Colobert ne sont pas tenus au jour le jour. Il y a des années où elle écrit beaucoup, puis d'autres années où elle écrit très peu. En 73, elle écrira une page et demie, et cette page est datée du 23 juillet 1973. Ça commence, elle dit « rien, désert ». Et puis, elle continue un peu plus loin en disant « même pas vraiment le désespoir comme certains jours, les belles bouffées de néant ». Et elle ajoute « 33 ans, today ». Et quand on lit ça, on a évidemment le cœur complètement serré, parce qu'on sait que 5 ans après, et le jour de son anniversaire, le 23 juillet, elle se suicidera. Comment avez-vous su sa mort ?
1: On l'a su 4 mois plus tard. C'est ça qui est terrible. Enfin, moi, je l'ai su au début novembre. Enfin, nous l'avons tous su tout à coup comme une traînée de poudre. Au début novembre, avant, je ne sais pas, je crois qu'une personne l'a su assez vite. C'était une amie très proche qui s'appelait Jacqueline Montaigne, mais qui vivait très à part. De notre noyau intéressé par l'œuvre de Danielle. Il y avait peut-être quelques centaines, ou en tout cas quelques dizaines d'amis qui étaient très proches d'elle, qui suivaient chaque phrase d'elle. Et moi-même, au début d'octobre, ou au milieu d'octobre, je ne sais plus, j'ai essayé d'obtenir que le Centre des Lettres lui donne une bourse, parce que je savais qu'elle avait un grave problème, ce qu'elle m'avait dit 6 mois plus tôt au moins. Et jusque-là, elle n'arrivait jamais à avoir cette bourse. Elle n'avait jamais que 2 voix. Elle avait la mienne, puis une autre. Je ne savais pas laquelle. Et tout à coup, vers la fin d'octobre, elle a eu 6 voix. Elle avait la bourse. Alors je lui écris. Puis, il n'y a pas eu de réponse, mais je ne me suis pas tellement inquiété. Je me suis dit, elle doit être en train de tourner dans le monde, sur la planète, quelque part. Et un beau jour, elle va trouver ça en revenant. Ce sera une bonne surprise. Et quelques semaines après, enfin, peut-être 10 jours après, appris qu'elle était morte depuis le 23 juillet. Mais le 13 juillet au soir, elle est passée rue de Bussy, elle a rencontré un ami qui est Claude Royer-Journoux, qui admirait énormément son écrit. Et ils ont dansé ensemble dans le bal du 14 juillet, très gaiement. Voilà, ça c'est la dernière vision de Danielle Colobert. C'est comme ça, il n'y a aucun pathétique. Enfin, il y a une voix étouffée, il y a un cri comme ça, très, très, très sourd, mais ce qui domine, c'est un sourire assez ironique sur tout ce qui arrive. Et puis, cette poigne, disons, d'écriture, si poignante. Enfin, cette poigne, pas seulement de l'écriture, parce que c'est la vie même qu'elle tient, comme ça. Qu'elle tient d'une main tout à fait ferme, en laissant en même temps le bateau totalement ivre, dérivé n'importe où. C'est étrange d'avoir justement été jusqu'au bout de cette dérive avec cette calme conscience, mais avec toujours en même temps un tremblement. Je me souviens Ludovic Janvier ici, quand on avait parlé d'elle peu après sa mort avec Jean Dev, disait ce qui me frappe chez elle, c'est le tremblement dans ce qu'elle écrit. Et effectivement, elle avait les doigts, c'était très curieux parce que comparé à la tranquillité de son visage, ses mains qui tremblaient comme quelqu'un qui a un trac fou, qui se présente à un examen, enfin, vous voyez, qui va être obligé d'être à l'oral de l'épreuve. Et on se demandait pourquoi, parce que par ailleurs, elle avait l'air tellement détachée de ce qui arrivait.

Retour est à Crétois. Chelsea 607. Fenêtre sur rue, toit, building, un gratte-ciel en face, chaleur lourde. Erasme sur le mur écrit son éloge à la folie, le bain. Pas l'air d'avoir chaud. Dernière toile, Van Gogh, vers la lumière. Dernière toile, Rothko, vers l'obscurité. Eut envie d'aller refaire un tour du côté de Palenque. Bonanpak, Topatlan, ici comme à l'échaudé. Pavese, se rassurant, Anke Donette Lanofato. Un petit point du corps appelle sa maman, des traces physiques visibles partout, d'un bout de monde à l'autre. Va et vient de la rébellion aux lamentations. Enfin n'entendre que musique dans les cris, assez bruissement de la vie autour, palpitations. J'ouvre, je referme, animal, animal torturé. Peur, non. Traduire encore, écrire, mon corps en train de vivre ces derniers moments. Le corps palpitant, la préparation, la pacification. Mazarine, Paris. L'intonation souffle, porte le mot, le sens du mot. Souffle, regard, corps en souffle. S'échapper de l'espace, sortir du décor, difficile. S'échapper de la durée. La deuxième élégie de Duino. Petit corps seul debout. Soleil.

Merci Jean-Pierre Fay d'être venu parler de ces cahiers de Daniel Colobet, 1956-1978. Merci aussi de les avoir publiés, et c'est vrai qu'il faudrait que les gens puissent lire ce texte que vous avez fait paraître donc dans votre collection Change, distribué par Segers Lafon.

0: Nous apprenons la mort de Roland Jacquard, survenue le, à la suite de, conformément au désir qu'il a exprimé avant de mourir, nous publions ici ses derniers propos. Votre livre, donc, Roland Jacquard, commence donc ainsi, par l'annonce de votre propre mort, et cela continue au fil des pages, au gré des rencontres, des lectures, par l'obsession de la mort, par l'irruption de la maladie, et cela se termine par vos réactions à l'annonce de la mort de votre père, le jour de vos 40 ans. Alors ce livre s'appelle donc « L'âme est un vaste pays ». Vous faites remarquer que vous avez hésité entre plusieurs titres, « Journal d'un puritain »,« Journal d'un lâche » ou « Journal d'un enfant gâté ». Alors la première question qui m'est venue à l'esprit, c'est de savoir si vous n'aviez pas tant peur de la mort, est-ce que vous auriez eu l'idée d'écrire ce journal intime ?
1: Certainement que je n'aurais pas eu l'idée d'écrire un journal intime, mais certainement aussi qu'au moment où j'ai commencé à le tenir en vue de le publier, parce qu'il est vrai que je publie mon journal intime, que j'écris plutôt mon journal intime depuis mon adolescence, quand j'ai songé donc à le publier, c'est-à-dire durant le printemps et l'été 81, la mort était assez présente dans ma vie. Elle était présente d'une part car mon père, qui était un homme âgé, malade, songeait à s'en aller, choisir une mort volontaire. Il y avait donc... Il en avait toujours parlé, il avait dans le fond toujours défendu l'idée que le jour où la somme des désagréments, des souffrances l'emporterait sur la somme des plaisirs, des jouissances, il s'en irait. Et d'une certaine manière, je trouvais cela très, très digne, très noble, mais j'avais aussi peur qu'il ne tienne pas sa promesse. Et en même temps, la mort du père, on le sait bien, c'est toujours un des éléments les plus... significatifs, les plus douloureux, qui vous mettent le plus en question dans la vie d'un homme. Donc il y avait la mort de mon père, qui était prévisible. Il y avait également une amie que j'avais perdue depuis 2 ans et qui était dans un état dépressif, qui était dans très très mauvaise santé. Moi-même, j'allais aborder ce cap fatidique des 40 ans, le 22 septembre. Le 22 septembre 81, et j'avais l'impression, dans le fond, j'avais toujours défendu l'idée un peu que vivre au-delà de 30 ans, c'était ridicule, c'était absurde, mais alors, évidemment, dépasser 40 ans, c'était à peine croyable, à peine pensable d'être encore vivant à 40 ans. Donc, je me disais, mais c'est vrai, peut-être que moi aussi, dans le fond, ça n'a aucun sens que je poursuive, que je persévère, peut-être que je vais mourir avant mes 40 ans. Et il y a, alors je dirais, dans ce journal, et ça je m'en suis rendu compte après en le relisant, il y a une sorte de... la mort est présente, et une sorte de suspense romanesque, dans la mesure où l'on se pose la question qui est continuellement sous-jacente, quelqu'un va mourir, quelqu'un doit mourir dans ce livre. Qui va mourir? Est-ce que cela va être cette jeune femme? Est-ce que cela va être mon père? Est-ce que cela va être moi? Et c'est par une sorte de coïncidence extrêmement troublante. Il est vrai que mon père est mort le 19 septembre, c'est-à-dire 3 jours avant ce cap des 40 ans, et qu'il a été incinéré pratiquement le jour de mes 40 ans. Et donc la figure de... j'entends la mort est très très présente.
0: Oui, alors ce qui est étrange, c'est qu'il y a une espèce de jeu sarcastique par rapport à votre propre mort, à l'idée possible d'un suicide qui court sans arrêt tout au long de ces carnets intimes. Et puis à la fin, il y a au contraire une peur terrible, mais une peur un peu de bébé, une peur d'enfant. Et vous terminez par la phrase qu'a laissé, donc, je crois, sur son bureau de travail Mishima avant de se suicider, qui est une très belle phrase. La vie est brève, mais je voudrais vivre toujours. C'est-à-dire, on a l'impression que ces carnets intimes vous ont guéri de l'envie de vous suicider.
1: C'est-à-dire que la mort de mon père, avec l'acceptation par mon père de sa propre mort, avec un courage digne des stoïciens, dans le fond, m'a permis d'une certaine manière de vaincre ma propre mort et m'a autorisé à continuer à persister dans cet injustifiable qu'est d'une certaine manière l'existence.
0: Alors, votre livre commence assez mal, j'entends, d'une manière très snob, très parisienne. J'entends la première ligne. Ça commence par, je crois, un rendez-vous à l'heure du cocktail à la Closerie des Lilas. On se dit, ça y est, nous voilà mal embarqués. Roland Jacquard, chroniqueur du Monde, va nous livrer toutes ces petites recettes mondaines. Puis ça continue, et ça reste sur le même ton, dans non pas la confidence, mais le désir de tout dire, y compris, comme vous le dites vous-même au long de ces pages, les choses les plus petites, les choses les plus ridicules, les choses les plus ignobles. Ça a été votre méthode de travail.
1: Oui, il faut dire d'abord que ce journal, bon, je ne l'ai pas du tout retouché. C'est vraiment les notes que je prenais au jour le jour. Et vous avez parlé au début de l'émission du titre possible pour ce journal. Il est vrai qu'au début, j'avais songé non pas à Journal d'un enfant gâté, non pas à L'âme est un vaste pays, mais à Misère et ridicule. Misère et ridicule, pourquoi ? Parce que Thomas Mann en parle d'ailleurs très bien dans Antonio Kruger. Si l'on regarde nos existences d'un peu près, si l'on cherche de quoi elles se constituent, on peut dire qu'elles se résument en deux mots, misère et ridicule, ridicule et misère. Et dans le fond, si le journal commence aussi un peu de manière posthume, c'est que ce genre de, comment dire, de mesquinerie, de petits ridicules, de... une sorte de... dans le fond, des choses qu'on ne dit pas d'habitude, soit concernant le sexe, soit concernant l'argent, soit concernant les mondanités, soit, bon, toutes les petites bizarreries, les excentricités, les petites choses dont on n'est pas fier dans l'existence, eh bien, je les notais dans mon journal, avec d'autres, des lectures, des rencontres, des conversations avec des amis, mais je crois qu'il y avait... à mon avis, une sorte d'honnêteté et peut-être de courage à ne pas dissimuler cet aspect de mon existence.
0: Alors, il y a quelque chose qui m'a particulièrement intéressée et qui se trouve effectivement rarement dans les écrits des hommes qui écrivent, c'est tout ce qui concerne donc le sexe féminin. Alors là aussi, c'est, je crois, dans la première page, et ça ne cesse donc d'être dit, raconté, répété. Vous n'aimez qu'un type particulier de femme, généralement un petit peu inférieur intellectuellement, mais quand même pas trop bête pour pouvoir être sortie et présentée éventuellement aux copains. Vous avez une peur atroce de faire l'amour. Toutes les façons, faire l'amour, on ne sait pas à quoi ça avance.
1: Je vous interromps, pas une peur atroce de faire l'amour, mais souvent, bon, l'impression que... c'est peut-être un peu surévalué, mais la peur, elle est là, je dirais, plutôt concernant les... Bon, comme à l'époque, je menais une vie, c'est vrai, extrêmement libre, c'était plutôt, je dirais, une sorte de vieille angoisse qui est une de vieille crainte des maladies vénériennes, et qui est certainement aussi en rapport avec des angoisses encore plus archaïques de castration.
0: Enfin, peur des maladies vénériennes, peur aussi dès que vous êtes dans un lit avec une jeune femme, soit, je vous cite, soit de subir l'éjaculation précoce ou l'impuissance totale. Bref, c'est pas gay.
1: Oui, vous savez, c'est vrai que dans le fond, une phrase de Tolstoï qui est inattendue, mais enfin, Tolstoï dit qu'il peut se passer énormément de choses dans la vie d'un homme. Il peut y avoir des guerres, il peut y avoir des catastrophes financières, il peut y avoir des épidémies, enfin bon, plein de choses qui apparaissent comme atroces. Mais en fait, la seule chose que l'homme redoute vraiment, c'est ce qui se passe dans le cadre de la chambre à coucher. Et alors, c'est ce qui se passe dans le cadre de la chambre à coucher aussi que j'ai voulu un peu décrire, mais je dirais par le détail dans ce livre. Et c'est amusant d'ailleurs parce que je lisais ce matin le très très beau livre de Milan Kundera, son roman, L'insoutenable

0: les raccompagner chez elles, mais enfin, ça n'est pas toujours possible. Et c'est vrai que j'avais un peu, enfin, que j'avais même toujours la même attitude, et que de retrouver le matin pour petit déjeuner en se brossant les dents, enfin, une
1: En
0: personne
1: piquant votre brosse à
0: finalement.
1: dents en plus.
0: Oui, puis alors souvent, oui, même les femmes qui ne se brossaient même pas les dents d'ailleurs, ça c'est. Donc, il y a tout un aspect, je dirais, un peu burlesque et un peu amusant dans la mesure où. C'est vrai que je pense que cette attitude est celle de pas mal d'hommes. Et bon, Kundera la montre bien dans son roman. Moi, je pense que j'en donne quelques exemples aussi assez amusants. Mais c'est vrai aussi que ce genre de détails de la vie à deux ou des rencontres, puisque c'est plus des rencontres furtives, passagères, que véritablement la vie à deux, que c'est. Dans le fond, je lis pas mal de journaux intimes et il y a peu de femmes qui disent ce que ça leur fait à elles d'être mises dans un taxi à minuit ou de devoir rester. Enfin bon, c'est ce genre de réaction qui me semble assez, quand même assez piquant et assez significatif.
1: Elles sont gluantes, elles décollent pas ou elles décollent rarement, ou il
0: On a
1: faut.
0: parfois de la peine à y faire partir, oui.
1: Alors vous donnez des prénoms.
0: Oui.
1: J'imagine, puisque tout au long du livre, des personnes que vous rencontrez ont lu vos autres livres et donc vous connaissent, j'imagine que les personnes qui sont à l'intérieur de ce livre, de ce carnet intime, se sont précipitées pour lire vos carnets intimes. Avez-vous eu des réactions justement sur ces jeunes femmes? J'ajoute que ce ne sont pas seulement des rencontres brèves et fortuites, ce sont aussi des jeunes femmes que vous voyez pendant
0: Oui,
1: 2 mois, 6 mois.
0: y a les deux, il y a les deux, oui. J'ai surtout eu des réactions de jeunes femmes que j'avais draguées, par exemple, à la piscine de Ligny durant cet été, et avec lesquelles il ne s'était rien passé. Alors, curieusement, c'est la publication du livre, c'est leur lecture, enfin, curieusement, ça me semble au contraire tout à fait évident et normal, c'est pas celles qui m'ont connu, mais celles qui ne m'ont pas connu, qui ont été attirées et qui m'ont envoyé des mots très étranges avec. Je songe notamment à l'une d'elles qui m'écrivait « Consentirez-vous enfin à me punir ?» Et c'est vrai que c'est une des choses, dans le fond, qui est amusante, c'est que pour un certain type de femme, sans doute pas pour toutes, et certainement pas pour vous, Laura Adler, mais dans le fond, le séducteur typique, c'est un peu Landru, et que je dirais que si l'on veut jouer ce jeu de la séduction, de la drague, etc., il faut aussi se présenter comme Landru, même si on ne l'est pas ou même si on aurait pu y l'être. Et je dirais que pour le titre du livre, L'âme est un vaste pays, il me semblait assez intéressant dans la mesure où c'est vrai que l'âme est un vaste pays qui comporte plusieurs provinces, hein, plusieurs régions, et c'est une de ces régions de mon être, bon, qui apparaît dans ce journal. C'est vrai qu'il y a aussi, je crois que c'est une chose qui est importante dans ce journal, le refus constant d'être identifié, de coïncider avec une image, que ce soit celle que les autres me renvoient de moi-même ou celle que je pourrais me faire de moi-même.
1: L'authenticité est un leurre, le premier devoir de l'homme est d'être aussi artificiel que possible, disait Oscar Wilde, et vous ajoutez, personne n'a encore découvert quel était le second, ou c'était Oscar Wilde qui ajoutait ça.
0: Oui.
1: Ça aussi, ça a été aussi un peu votre règle de travail pour la publication de ce journal.
0: Oui, il y a une sorte de nomadisme dans le livre. Puis je crois que, dans le fond, ça c'est une. C'est vrai que le journal intime, dans le fond, c'est l'individualisme porté à son extrême pointe, c'est une sorte d'individualisme incandescent et qui implique justement qu'on ne se situe plus tellement ni par rapport à des idéologies, par rapport à la politique, par rapport à la religion, par rapport à la famille, mais uniquement par ces échanges furtifs, par rapport à ces lectures, par rapport à des voyages. Dans le fond, il y a, je dirais, c'est peut-être. Aussi un des aspects de ce livre qui va avec le côté suicidaire, il y a une sorte de désagrégation, de désintégration, de pourrissement de l'être, et peut-être par là même aussi une sorte de révélation de l'être dans un journal, enfin dans un journal comme celui-ci.

0: Alors, quand on lit un journal intime, le lecteur a toujours effectivement des petits frissons à l'idée de connaître des choses un peu secrètes. C'est un peu le mécanisme de désir de lecture des journaux intimes. Mais là, vous détournez complètement ce désir parce que on pourrait s'attendre à des choses un peu mondaines, des choses comme ça, un peu littéraires, etc., vu votre fonction au journal Le Monde. Et là, en fait, vous en dites plus que prévu. Plus sur votre propre sexualité, plus sur votre vie intime, sur votre vision de l'amour, etc., que ce à quoi peut s'attendre le lecteur.
1: Oui, alors le lecteur, bon, c'est vrai que pour le lecteur, c'est le plaisir, c'est peut-être l'unique plaisir de la lecture de journaux intimes, c'est d'être en position de voyeur. Donc, je crois que c'est très bien, que c'est un moteur extraordinaire, le voyeurisme, pour une littérature de ce type. Alors, le lecteur qui s'imaginerait qu'il y a des conversations avec des écrivains, de grands débats autour de la psychanalyse ou des sciences humaines, des professions de foi intellectuelles ou politiques, il serait extrêmement déçu parce que ça n'est pas du tout de cela qu'il s'agit dans ce journal, mais vraiment de
0: De
1: petites, je
0: vous.
1: dirais presque de moi, mais de moi, même pas au sens auto-analytique du terme, mais au sens d'une sorte de description. Voilà ce que j'ai fait, avec qui, comment. C'est, je dirais, presque de la psychologie comportementale, ce qui s'est passé à tel moment avec telle personne.
0: Et est-ce que ce que vous avez écrit est donc publié sur votre perception du sexe et vos rapports sexuels avec les femmes, a encouragé d'autres hommes à dire ces choses-là depuis la publication du livre. Est-ce que vous avez reçu des confidences?
1: Des confidences, oui, mais je voudrais dire que les confidences, je les recevais, vous savez, déjà avant de publier ce journal. Je dirais que j'en reçois plutôt moins dans la mesure où certaines personnes craignent que je ne parle d'elles dans mon journal. Donc le journal a plutôt un effet dissuasif pour certains. Oui. Non, ce que vous disiez tout à l'heure concernant le type de femme, c'est vrai que, dans le fond, si on tient son journal pendant quelques années, on s'aperçoit que finalement, c'est toujours le même type d'expérience qui recommence avec le même type de femme. Et dans le fond, ce qui est là où l'on a l'impression, je dirais, au jour le jour, d'un changement, d'une sorte d'évasion hors de soi, hors de son univers obsessionnel, on s'aperçoit qu'il y a au contraire répétition et que, bon, c'est vrai qu'il y a tout un aspect, je dirais, qui est futile, qui est joyeux, qui est assez. Il y a beaucoup de drague, il y a aussi beaucoup de. Je dirais, on y trouve des camarades comme Gabriel Matzneff à la piscine de Ligny, comme Michel Contat. Bon, il y a des émissions de télévision, je crois même que. Enfin, je suis même certain, il y a un voyage autour du monde dans ce journal. Mais c'est vrai que cet aspect alerte, qui existe aussi, cet aspect roboratif qui est là dans mon existence, donne l'impression, je crois, quand je l'ai écrit, d'être une sorte de réaction à une dépression sous-jacente.
0: Merci Roland Jacquard. Je rappelle le titre de votre livre, L'âme est un vaste pays, aux éditions Grasset.

Nuit magnétique, liaison dangereuse, ce soir donc cahier, carnets intimes. Nous devions aussi parler ce soir de la réédition du très beau livre de Dino Buzzati, son journal, intitulé En ce moment précis et que Bourgois vient de republier, présenté par Marie-Hélène Gaspard, ainsi que des carnets intimes des dernières années de Lou Andreas Salomé que Jacques Le Rider fait publier aux éditions Hachette. Hélas, pour des problèmes évidents de temps, nous ne pourrons pas en parler ce soir, mais nous entendrons les commentaires ultérieurement donc de Marie-Hélène Gaspard et de Jacques Le Rider sur Dino Buzzati et sur Lou Andreas Salomé. Mais je rappelle les titres des livres dont nous avons parlé ce soir. Tout d'abord, présenté par Jacques Roubaud et Denis Roche, de Alix Cléo Roubaud, journal 1979-1983 aux éditions du Seuil, dans la collection Fiction et compagnie, de Daniel Colobert, cahier 1956-1978, édité par Jean-Pierre Fay dans la collection Change chez Segers Lafond, et de Roland Jacquard, présenté par lui-même, L'âme est un vaste pays aux éditions Grasset. À la console, Hervé Levaux, Monique Retourné, Liaison dangereuse, Josette Collin, Laura Adler. À demain donc, bonsoir.

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L'été, sur France Culture, chaque année, des séries nouvelles, des rendez-vous inhabituels, par définition. En 1995, Ruth Stegessy s'intéressait à la bêche et au fourneau. 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Un atelier, le jardin, les légumes, les fruits, les mauvaises herbes, en cuisine, dans une buanderie. Vous savez, là où peut se trouver la machine à laver le linge. Bref, des objets pour le loisir, parfois même un loisir très prenant. Cette nuit, un monde qui peut-être vous échappe mais vous fascine, celui du bricolage. Première diffusion sur France Culture, le 29 juillet 1995.

0: À la bêche et au fourneau, une émission proposée par Ruth Stegassi. Bonjour, une émission que je vous proposerai tout cet été, le samedi et le dimanche matin, à l'aube, à l'heure où blanchit la contrée, ou presque, en tout cas de 7h à 8h. Une émission dans laquelle il sera question tous les week-ends de choses qui nous occupent le week-end en général, c'est-à-dire la maison et le jardin. Alors, la maison le samedi, le jardin le dimanche, il faut être ordonné, il faut être classé. On y parlera de ces espaces dans lesquels nous habitons en partant des espaces eux-mêmes, c'est-à-dire en partant des murs, des meubles, des objets qui composent les maisons, et puis des plantes, des abris de jardin, des décorations qui composent nos jardins. On en parlera à chaque fois avec un invité différent. Aujourd'hui, on va commencer par se bricoler une introduction extraordinaire à cette bêche et ce fourneau avec Claude Bonnette-Lucas. Claude Bonnette-Lucas, bonjour, vous êtes sociologue, bonjour. Vous êtes chercheur au LASMAS, le laboratoire d'analyse secondaire du CNRS, et vous avez fait une thèse sur le bricolage. Est-ce que vous êtes vous-même bricoleuse ou bien est-ce que c'est une approche de, comment dire, comme on pourrait s'approcher d'un extraterrestre?
1: Non, je suis moi-même bricoleuse et je suis...
0: Pour parler de l'intérieur.
1: Issue d'un milieu très bricoleur, un milieu de province pyrénéen, extrêmement bricoleur, dont toute ma famille. Et je suis moi-même bricoleuse, peut-être un petit peu moins depuis que je fais des recherches sur le bricolage, puisque je manque de temps quand on est universitaire. On manque quelquefois un petit peu de temps pour faire de la pratique quand on consacre trop de temps à la théorie.
0: Alors, il me semble que vous avez dit déjà deux choses qui me font dresser l'oreille. D'une part, que vous venez d'un milieu de bricoleurs. Ça semblerait indiquer qu'il y a vraiment des milieux. C'est pratiquement quelque chose qui se transmet.
1: Oui, absolument. C'est quelque chose. Bon, dans l'enquête que j'ai pu faire auprès de, j'en parlerai peut-être un peu plus tout à l'heure, auprès d'un 80, en fait plus de 80 bricoleurs, on voit bien que la plupart des bricoleurs ont appris à bricoler dès leur plus tendre enfance.
0: En famille.
1: En famille. Une bricoleuse par exemple me dit toute petite déjà, je nageais dans les copeaux. C'était mes premiers jeux avec mon père, la scie, le bois, etc.
0: Quelle merveille, un parfum envahit le studio. Là. Et alors l'autre élément, c'est le temps. Vous dites, il faut du temps pour bricoler.
1: Oui, c'est-à-dire En fait, on verra tout à l'heure quand on verra un peu plus précisément les divers groupes de bricoleurs. Il y a des bricoleurs pour qui le bricolage est pratiquement la seule occupation, j'allais dire de loisir, mais bon, je reviendrai un petit peu peut-être sur est-ce que c'est un loisir, est-ce que c'est un travail. C'est la seule occupation. D'autres qui sont des gens extrêmement polyactifs et finalement qui ont toute une série d'activités différentes par ailleurs. De loisirs, etc.
0: Marie-Vonne Abolivier, vous êtes bricoleuse ?
2: Oui, je suis bricoleuse. Enfin, j'aime surtout tout ce qui va servir à bricoler. La toilemmerie, la colle, le ciment. J'adore les rayons bricolage dans les magasins. Vraiment, les roulettes, tout ça, vraiment, ça me fascine. Et puis bon, souvent, je me dis, tiens, une roulette. Et puis, je trouve quelque chose à faire autour de la roulette ou autour de, je ne sais pas, j'adore les équerres en bois. Enfin, vraiment, tout ce qui est surtout matériaux, etc. Ça, j'adore ça. Je concrétise pas toujours, mais bon, vraiment. Et puis quand je commence un chantier de bricolage, vraiment, c'est carrément un rituel. Je prépare et vraiment, quand je me sens très prête, j'y vais. Mais il me faut quelquefois 2 ou 3 semaines pour préparer, pour acheter toutes mes petites choses. Et là, je me lance. Et puis là, je peux plus. Il faut plus me parler. Je finis mon chantier, mais je mange pas. Je vais jusqu'au bout. Donc je fais plein de choses, un peu de ciment, j'aime beaucoup aussi poncer le bois, et remettre un bois à nu, j'adore ça, quand il y a 20 couches de peinture, alors on en enlève une, deux, et puis on voit bien, commence à le voir, le bois, et puis vraiment c'est la découverte, quoi, ça, j'adore ça. Et puis, j'aime bien les vernis, les peintures. Vraiment, ça me fascine. C'est un univers qui me fascine. Mais c'est bon, je ne suis pas un artisan. Hein, ça, c'est... Et alors, quelquefois aussi, j'échoue. Quoi.
0: C'est quoi la différence avec un artisan? Vous dites, je ne suis pas un artisan.
2: Parce que je ne suis pas une professionnelle. Un artisan, il a tout le matériel vraiment approprié. Et puis, il fait une chose dans le bricolage. Ou c'est le bois, ou c'est le ciment, ou c'est... c'est pas la peinture, ça aussi d'ailleurs, ça me, quand je vois ici là par exemple dans la maison les peintres, je me dis qu'ils arrivent à rendre un mur plane, ils font des surfaces bien lisses et tout. Moi j'arrive pas à faire ça par exemple, vraiment je crois que ça s'improvise pas. Il y a des techniques qu'on apprend, et le bricoleur, la différence c'est que il réussit toujours pas ses chantiers. Et puis justement c'est ça la différence, je pense que les artisans ont des secrets et des bons secrets qu'ils gardent et que les bricoleurs n'ont pas, et voilà ce qui fait la différence du travail d'un artisan et d'un bricoleur amateur, je pense que c'est ça.
0: Mais vous avez l'impression que vous ne pouvez pas apprendre ?
2: Si, mais qu'il faudrait du temps, de la pratique. Si, sans doute, mais du temps, quoi. Il faut du temps, je pense. Et puis être accompagné d'un artisan, un vrai, il faudrait faire un apprentissage pratiquement.
0: Vous parlez surtout des objets qui sont autour du bricolage, c'est-à-dire aussi bien les outils que les matériaux. Vous en parlez plus finalement que du but. On dirait que le but, c'est complètement secondaire pour vous.
2: Presque, parce que c'est vraiment surtout ça qui me fascine. Le but, c'est vrai qu'on est aussi très satisfait quand on a fini quelque chose, on le montre à tout le monde, c'est moi qui l'ai fait, c'est vraiment une satisfaction. Mais il y a aussi surtout utiliser tous ces objets, ces outils, ces matériaux. Vraiment, ça, je trouve ça, c'est comme quand on est enfant, la peinture, on adore la peinture. Finalement, ce qu'on couche sur le papier, c'est pas tellement le résultat, on s'en fiche un peu, c'est surtout de la patouiller, de la toucher. Enfin, c'est beaucoup ça qui me plaît, vraiment.
0: Vous traînez beaucoup dans les rayons bricolage ?
2: Ah oui, j'adore ça. Vraiment, j'adore ça. Et puis, la population est très drôle parce qu'il y a aussi les gens qui demandent beaucoup de conseils et qui finalement s'éparpillent un peu comme moi. Et on voit les gens qui savent vraiment ce qu'ils vont faire, qui posent la question. Et puis, bon, c'est marrant. Les vendeurs de bricolage, c'est aussi c'est un personnage, je trouve. Le vendeur est très sûr de lui. Il vous assure que son produit est celui qu'il vous faut et tout. Donc, c'est assez drôle. On a vraiment l'impression d'avoir affaire à un spécialiste et on est rassuré quand on lui a acheté le produit qu'il vous a vanté, quoi. Donc je trouve que vraiment c'est drôle. Quand on descend au BHV, là, en plus c'est souterrain, on a vraiment l'impression de tomber dans la caverne d'Ali Baba et tas de choses. On se demande bien à quoi ça peut servir. Enfin, c'est vraiment drôle, j'adore ça.
0: Ça vous est arrivé de vous inventer un chantier à partir d'un outil que vous aviez trouvé particulièrement beau ?
2: Je l'ai trouvé, ça. Je sais pas ce que c'était, un compas, un très joli compas. Et j'ai essayé de savoir si on pouvait faire un rond sur du bois. J'ai tracé autour, j'ai mis un crayon au milieu et tout, mais j'ai jamais compris à quoi ça servait. J'ai toujours cet outil, il faudrait que je demande, mais je sais pas à quoi ça sert. Ouais, c'est peut-être quelque chose pour le dessin, j'en sais rien. Mais c'était vraiment très beau, il y avait plein de petits chiffres, des petites échelles, mais je sais pas ce que c'est.
0: Donc vous achetez sans demander, en fait.
2: Bah oui, ouais. Je l'ai pas acheté, ce que je l'ai trouvé, mais si je l'avais vu à vendre, je l'aurais peut-être acheté, oui.
0: Quelle est la réalisation dont vous êtes la plus fière ?
2: J'ai fait un miroir, enfin j'ai entouré un miroir d'une mosaïque de billes, des billes à jouer. Et puis alors il prend la lumière et les faisceaux de lumière selon la couleur des billes, c'est vraiment très joli. Enfin, j'en suis très très fière. D'ailleurs, ça prône comme ça au milieu du salon, c'est vraiment... Mais bon, j'ai eu du mal à le faire parce que c'était un peu délicat, mais je l'ai raté une première fois, je l'ai recommencé. Mais il est très beau, j'en suis très fière.
0: On peut recommencer ?
2: On peut recommencer, oui. Mais alors là, c'était vraiment... Je l'ai caché pendant... Il était raté, je l'ai caché, mon miroir. Je ne voulais plus le voir, j'étais très déçue. Et il a fallu que j'en fasse mon deuil et que je revienne pour le refaire. Mais longtemps après, il s'est peut-être passé 6 mois entre les deux. Et donc, j'en étais du coup 2 fois plus fière quand je l'ai réussi, quoi.
0: Et comment est-ce que vous l'avez fait ?
2: Eh bien, d'abord, j'ai mis du ciment... Sur le cadre en fait du miroir, j'ai mis du ciment en colle, ce qu'on appelle du ciment en colle. J'ai planté mes petites billes dans le ciment en colle. J'ai attendu que ça sèche, 3 fois plus long que ce que me disait le mode d'emploi, pour être bien sûr de. Et ensuite j'ai mis un joint de couleur, en l'occurrence c'est vert, pour unifier en fait les billes. Et puis voilà. Et puis j'ai verni pour que ça brille. Et puis voilà.
0: Mais ça a l'air tout facile d'écrire comme ça.
2: Oui, tout facile, sauf que la première fois, mon ciment colle n'a pas tenu les billes et tout s'est cassé la figure. Mais ça a l'air facile. Finalement, quand j'en parle, oui, c'est facile. Mais le résultat est très beau.
0: C'est plus facile d'en parler que de le faire, Claude Bonnet-Lucas.
1: Bon, j'ai trouvé cet extrait d'entretien tout à fait intéressant. Ça me suggère plusieurs choses que j'ai trouvées à plusieurs reprises dans mon enquête. Plusieurs points qui sont assez différents les uns des autres. Alors, le premier, c'est une jeune femme qui est en train de parler et il y a plusieurs traits que j'ai retrouvés d'ailleurs l'intérêt. Cet intérêt pour la décoration et pour l'esthétique, c'est vrai qu'il y a une augmentation du bricolage des femmes, c'est vrai que c'est quand même pour l'essentiel un bricolage
0: esthétique.
1: Qui est du côté de l'esthétique et du côté de la décoration, mais vous avez remarqué, ça, c'est tout à fait intéressant qu'elle parle du ciment et du bois. C'est-à-dire que, étant donné sur le ciment, on paraît intéressant parce que ce bricolage chez les femmes, j'ai remarqué, pouvait aller jusqu'à des opérations, disons, de petits bâtis, le carrelage. Là, elle fait de la mosaïque, du petit bâti, des barbecues, des petites cheminées de jardin, etc. Donc, un intérêt plus général pour le bâti, de façon générale. C'est-à-dire que le bricolage des femmes, quand il va plus loin, disons, que poser les papiers peints ou faire de la peinture, débouche essentiellement sur des opérations de bâti, alors que tout ce qui est plomberie, électricité, réglage mécanique, etc., réparation d'objets électroménagers, restera quand même le domaine des hommes.
0: Il y a donc un bricolage des femmes et un bricolage des hommes. Je dois dire que moi j'ai été surprise de rencontrer comme ça aussi facilement une deux bricoleuses avec vous. Enfin, je pensais pas que c'était si répandu effectivement chez les femmes. D'apprendre que les activités sont comme ça sexuées, c'est étonnant.
1: Oui. Alors d'un côté, il ne faut pas me faire dire ce que je n'ai pas dit. C'est-à-dire que vous avez.
0: J'essaye.
1: Premièrement, il y a quand même beaucoup moins de femmes qui bricolent que d'hommes. Il faut être clair, c'est beaucoup moins répandu. Dans les chiffres, nous avons quand même 2 à 3 fois moins de femmes qui bricolent que d'hommes. Bon. C'est-à-dire que la division des tâches en général dans les ménages reste tout à fait traditionnelle. Mais quand les femmes bricolent, c'est vrai que vous avez deux types de femmes. Un type minoritaire, je dirais, ce sont un certain type de femmes qui veulent être autonomes, souvent qui vivent seules, qui sont mises quelquefois au bricolage en divorçant. Hein, on pourrait dire, en caricaturant un peu, que les hommes se mettent au bricolage en se mariant et les femmes en divorçant.
0: Ça voudrait dire qu'il y aurait un élément de nécessité ?
1: C'est une nécessité dans plusieurs sens. Je veux dire, le mot nécessité, je crois qu'il ne faut pas prendre la nécessité uniquement au sens de nécessité financière, économique. C'est aussi une nécessité d'autonomie. Il y en a qui me disent, moi, je ne veux pas toujours dépendre d'un bonhomme. Une employée qui me dit ça. C'est-à-dire ne pas dépendre de son père, ne pas dépendre de ses frères, ne pas dépendre de son ex-mari, puisque certaines font revenir leur ex-mari pour faire du bricolage. Donc, il y a ce bricolage de... Donc, elles font un petit peu les réparations électriques, la petite plomberie, en dehors, disons, du petit aménagement. Ça, c'est, disons, le portrait d'un certain type de femme qui est minoritaire parmi les femmes bricoleuses. C'est vrai que la plupart des femmes bricoleuses font surtout des travaux de décoration, d'aménagement qui peuvent aller assez loin. Je ne dis pas ça en disant que ce ne sont pas forcément des petits travaux. Ça peut être des travaux...
0: Oui, quand vous dites petit bâti, ça veut pas dire...
1: Ça peut être du petit bâti, ça peut même aller assez loin. C'est-à-dire que j'ai rencontré des jeunes femmes, une assistante sociale en particulier, qui était allée quand même jusqu'à des travaux importants de bâti. Elle avait posé un parquet flottant, par exemple, sur une...
0: C'est qu'un parquet flottant.
1: Bon, on va pas se lancer dans la technique, je veux dire. Un parquet flottant n'est pas cloué, si vous voulez, sur...
0: D'accord, je l'imaginais sur un lit d'eau.
1: C'est très poétique, mais c'est pas tout à fait ça.
0: Dommage, j'aurais pas dû poser la question.
1: Tiens. Donc, non, je veux dire, elles font quand même... Si vous voulez, avant, vous aviez c'est comme s'il y avait une nouvelle constellation des activités de la femme au foyer. C'est-à-dire, avant... Elle faisait de la couture, du tricot, de la dentelle,
0: et de la cuisine.
1: De
0: la lessive du repassage.
1: Voilà, de la lessive du repassage. Alors maintenant, il y a toujours, bien sûr, cuisine, lessive, repassage, même si les hommes participent un petit peu, c'est pas encore l'égalité totale des tâches, comme
0: on
1: tout le monde le sait.
0: On aura l'occasion d'en parler à la bêche
1: vous
0: au
1: en,
0: fourneau.
1: Vous en parlerez
0: nous
1: davantage.
0: Nous aurons l'occasion de dénoncer cette situation.
1: Mais Enfin, je veux dire, c'est une nouvelle constellation dans le sens que des travaux, maintenant, effectivement, ce sont souvent elles qui prennent en charge, et quelquefois même qui prennent en charge toutes seules, c'est-à-dire que le mari ne les aide pas, disons, des travaux de papier peint,
0: oui, mais parce qu'il y a, etc. Parce qu'il y a une composante de plaisir qui est très nette dans le témoignage qu'on a entendu.
1: Oui.
0: Marie-Vonne Abolivier est une passionnée, elle fait du bricolage parce qu'elle aime.
1: Oui, il y a une composante de plaisir, c'est pour ça que je... Bon, mais cette composante de plaisir, elle existe. Je veux dire, elle existe chez tous les bricoleurs. Même ceux qui vous diront « je bricole par nécessité », bien sûr que dans certains cas, et encore, il faudrait y revenir plus précisément, le bricolage est économique, bon, disons, admettons, dans certains cas, mais c'est vrai que la composante de plaisir, du travail libre qu'on a effectué soi-même, d'un bout à l'autre, c'est-à-dire ce qu'on voit bien dans votre entretien, elle l'a conçu, elle a... Et ce qui est intéressant aussi dans cet entretien, pour plusieurs petits points, bon, c'est vrai, le sous-sol du BHV, qui est le BHV, et le BHV, contrairement à d'autres grands magasins comme Castorama ou Leroy Merlin, qui s'adresse quelquefois aux femmes, et le BHV a une politique directement axée sur...
0: Ah oui.
1: J'avais vu des gens, disons, qui vraiment visaient la clientèle, clientèle féminine. En général, c'est une clientèle, d'ailleurs, de cadre moyen supérieur. C'est-à-dire que ce sont plutôt...
0: Ça reste quand même très fréquenté par les hommes. C'est vrai que
1: bien sûr. Non, mais je veux dire, quand je dis qu'ils visent cette clientèle,
0: effectivement, ce qui est intéressant,
1: que cette clientèle,
0: oui.
1: Mais elle est plus présente chez eux. Vous allez dans des rayons outillage de Castorama, là, vous ne voyez pas de femmes.
0: Mais en tout cas, ça confirme ce que vous disiez, ça corrobore cette évolution, c'est-à-dire l'arrivée des femmes sur le bricolage, sur le marché.
1: L'arrivée des femmes sur le bricolage, mais je disais quand même essentiellement sur les parties les plus esthétiques du bricolage. C'est-à-dire que assez curieusement, puisque bon, moi j'aime bien au contraire faire un petit peu de petite mécanique, je ne me situe pas tout à fait je ne me situe pas plutôt du côté de ces femmes qui voulaient un minimum d'autonomie. C'est vrai que elle laisse quand même encore aux hommes, aux maris, tout ce qui est réglage, comme je vous disais, petit entretien électrique, petite plomberie.
0: Alors puisque vous êtes du côté de la mécanique, vous allez peut-être maintenant nous faire un éloge du beau qui serait le beau de la mécanique, le beau de ce bricolage que les hommes préfèrent alors.
1: Pas que tous les hommes préfèrent. Là
0: que
1: aussi,
0: les
1: il faut surtout
0: hommes, j'ai pas dit tous. N'ayez pas peur.
1: Il ne faut pas caricaturer. Hein.
0: Il y a des groupes de bricoleurs. Je vous le promets. J'ai entendu qu'il y avait des nuances.
1: Voilà. Il y a une beauté du mécanisme qui marche bien. J'ai rencontré des bricoleurs qui n'étaient pas des bricoleurs inventeurs, si vous voulez, au sens où ils auraient eu une reconnaissance publique, mais qui étaient des petits bricoleurs de petits mécanismes du quotidien. C'est-à-dire des gens. Bon, alors je vais vous donner un exemple. Un exemple de chez moi, dans les Pyrénées. les gens pratiquent beaucoup. Alors je sais que ça va peut-être faire, évidemment, ça fait hurler certains, mais pratiquent beaucoup encore la chasse à la palombe. Et la chasse à la palombe suppose qu'on utilise des pigeons pour attirer, disons, les vols de palombes et pour les faire se poser. Ces pigeons sont donc attachés, plus ou moins, sur des espèces de raquettes qui fonctionnent avec des petits mécanismes, des petits engrenages, de façon à ce que les pigeons, de temps en temps, changent de position, battent des ailes, etc. Et il y a toute une petite ingéniosité, éventuellement, autour de ces petits mécanismes qui seront récupérés, autour du fait que ça marche bien, qu'on inventera des petites choses qui resteront obscures. Si vous voulez, ce qui m'a intéressé, c'était le bricolage quand même, ce petit...
0: Un peu secret.
1: Pas forcément secret, mais disons, c'est pas le bricolage à grande visibilité. Vous savez, il y a des gens, quand on leur dit bricolage, ils disent oui, Léonard de Vinci, c'est l'exemple type du bricoleur, ou bien qui me cite beaucoup, plusieurs fois m'a été cité, l'inventeur du Macintosh, Apple, dans son garage, en train de bricoler son petit ordinateur. Donc ce qui m'intéressait, c'était pas, si vous voulez, c'est pas non plus vraiment les gens du concours Lépine, bien que j'en ai rencontré, ce sont des gens dans le bricolage quotidien de tous les jours. Et c'est vrai que pour en revenir, disons, au mécanisme, il y a un certain plaisir d'un certain type de bricoleur, mais pas tous, loin de là, à démonter des petits mécanismes, à voir ce qui ne va pas, Et c'est lié, et je pense que c'est lié dans un certain nombre de cas, à un refus de l'opacité des objets techniques. C'est-à-dire essayer d'aller jusqu'au bout de ses forces, de comprendre, même quand on n'est pas spécialiste de la matière, d'essayer de comprendre quand même comment ça marche.
0: Mais ça, c'est aussi une forme de bricolage que d'être en plein essor avec l'irruption de toutes ces machines dans la maison.
1: Alors, oui et non. Parce que c'est vrai que c'est un bricolage qui est souvent un bricolage d'ouvriers qualifiés de techniciens et d'ingénieurs. Si vous voulez, il y a une espèce de ligne technicienne qui traverse en gros l'échelle sociale, qui était un bricolage. Bon, quand on regarde la revue Système D, qui est une revue qui date de 1924 et que j'ai pas mal dépouillé à la Bibliothèque nationale, dans cette revue, vous avez tout au long du siècle, vous avez ce démontage de mécanismes. Or, les objets à l'heure actuelle sont quand même un certain nombre d'objets découragent quand même le bricoleur. Certains me le disent parce que ils ont des parties serties, parce que ils ont des composants électroniques qui leur sont inaccessibles, parce qu'il faut changer des pièces et qu'on ne peut pas vraiment réparer comme avant ils réparaient leurs petits engrenages ou leurs petites poules.
0: Est-ce que ça pourrait être ça la différence entre bricoleur et artisan ?

0: Bernard Léger, vous êtes artisan électricien.
1: Oui, absolument.
0: Et ça veut dire que vous êtes également bricoleur ou pas du tout ?
1: Plutôt beaucoup, oui.
0: C'est la même chose pour vous ?
1: Non, le bricolage c'est plutôt pour le plaisir, alors que l'artisanat c'est pour le travail. En fait, on ne quitte jamais vraiment de métier. Alors le bricolage, ben, c'est tout. Parce que maintenant je suis artisan électricien, mais avant j'étais artisan tout corps d'État. Donc là, c'était aussi bien la plomberie, la plâtrerie, la peinture, etc. Donc en fait, la semaine, c'est pour le travail, et les week-ends, c'est soit pour moi, soit pour les amis.
0: Est-ce que vous avez l'impression de continuer à faire la même chose, ou est-ce que pour vous, il y a une différence ?
1: Ah non, c'est quand même complètement différent. D'abord, c'est détendu. C'est, ce qui n'est pas fini aujourd'hui, ma foi, sera fini demain ou le week-end prochain. Ça, c'est... Alors que dans le travail, il faut respecter des délais... C'est une nécessité, en plus.
0: Et votre maison, vous l'avez bricolée ?
1: Ma maison, je l'ai un petit peu plus que bricolée, puisque c'est une très grande ferme que l'on a achetée à trois couples et qu'on a entièrement retapée. Ça fait maintenant 10 ans et c'est pas encore fini.
0: Entièrement retapée, ça veut dire quoi ? Qu'est-ce que vous avez fait ?
1: En ce qui concerne, par exemple, mon logement, puisque j'habite avec mon beau-père et un ami de mon beau-père, pour vous donner une idée, mon logement, c'était une grange. Lorsque je suis arrivé, il y avait un tracteur au milieu. Point final, la terre battue par terre. Et aujourd'hui, c'est une maison à peu près habitable, avec 6 pièces, 170 mètres carrés habitables, et que j'aime beaucoup. Les murs font 1 mètre d'épaisseur, c'est de la pierre rejointoyée, c'est des souvenirs.

0: Claude Bonnette-Lucas, la maison, ça peut être un terrain de jeu fabuleux pour les bricoleurs. Comme ce Bernard Léger qui est parti d'un tracteur dans une grange et qui est arrivé à un 6 pièces.
1: Mmh. Ça peut être un terrain de jeu, mais ce qui m'a frappé aussi, ce que j'ai vu chez certains bricoleurs qui avaient construit leur maison entièrement eux-mêmes, c'est la longueur, le temps de l'investissement. C'est-à-dire, ce n'est pas un jeu qui dure quelques heures. C'est un jeu sur 10 ans, c'est un jeu sur 15 ans. Je ne sais même plus
0: ça
1: si on
0: même
1: peut
0: être un jeu sur
1: un jeu.
0: La vie. Non,
1: ça peut être un jeu sur la vie, c'est-à-dire que la durée les durées sont très importantes.
0: Alors, le bricolage, on l'imagine en fait peu en appartement, on l'imagine plutôt en maison individuelle.
1: C'est vrai que quand on regarde le nombre de bricoleurs, proportionnellement, il y a beaucoup plus de bricoleurs parmi les propriétaires et surtout parmi les propriétaires de maisons individuelles et beaucoup moins parmi les locataires et parmi ceux qui vivent en appartement, même s'ils sont propriétaires.
0: Et pourquoi ?
1: Alors, disons que il ne faut pas. Enfin, je crois que là aussi, il ne faut pas être complètement simpliste. C'est-à-dire que d'un côté, il y a une tendance générale à dire, dès qu'on est dans une maison individuelle, il y a des travaux à faire, et donc on est en quelque sorte contraint à enchaîner les travaux les uns sur les autres.
0: Et c'est pas vrai du tout. Il n'y a rien à faire.
1: C'est vrai. Enfin, c'est vrai d'un certain côté, mais également, je pense qu'on pourrait présenter les choses à l'inverse. C'est-à-dire que je crois qu'un certain nombre de gens choisissent d'habiter en maison individuelle, justement parce que c'est un espace pour déployer leurs compétences, pour déployer ce qu'ils ont envie de faire, ce qu'ils ont appris à faire, ce dans quoi ils ont vécu justement quand ils étaient jeunes, comme on en parlait tout à l'heure. C'est-à-dire que bon, c'est important pour eux, par exemple, ils disent « quand je serai en maison, quand j'aurai ma maison », me disent certains jeunes gens, « je ferai tout et je me ferai un atelier ». Et quelquefois, le premier acte, justement, c'est l'organisation et l'aménagement de l'atelier.
0: Écoutez, c'est admirable cette envie de travailler comme ça qui est déclamée sur les ondes dès le matin. On va en reparler dans un instant avec vous, mais d'abord on écoute une petite chanson. Tiens, le fado des bras cassés de Rachel Desbois. C'est bien pour nous ça, non ?

0: Alors les bricoleurs, c'est vraiment pas des petits gars qui ont pas envie de bosser.
1: Et justement, les bricoleurs, au contraire, j'allais dire, beaucoup d'entre eux sont des activistes, c'est-à-dire enchaînent les travaux les uns sur les autres. Alors là, je pense à un exemple très proche. Je parle de mon père, par exemple, qui ne cesse de détruire des serres dans son jardin pour en construire d'autres à côté, ou de changer l'aménagement.
0: Ce qui est très
1: son...
0: utile.
1: Changer l'aménagement.
0: Est-ce qu'il n'y a pas ce côté comme ça, un peu gratuit quand même, du bricolage ? Est-ce qu'il n'y a pas ? Est-ce qu'on ne s'invente pas des choses ?
1: S'inventer des choses, c'est possible, mais c'est vrai que, de toute façon, la différence, disons, entre le bricolage et l'artisanat d'art, c'est qu'il y a quand même toujours un but ou un prétexte utile.
0: J'aime bien ce mot de prétexte, je l'aime bien.
1: Prétexte, un prétexte utile. Bon, c'est vrai que, effectivement, la serre nouvelle ou le nouvel aménagement de camping-car que fera mon père sera meilleur que le précédent. Mais le précédent fonctionnait quand même.
0: Tout de même, ce que je remarque, mais c'est peut-être lié à vos origines pyrénéennes et à votre goût du grand air, c'est que vous décrivez beaucoup des bricolages en plein air. Or, moi, j'ai toujours imaginé le bricolage dans un garage, dans un atelier,
1: Oui, c'est vrai qu'il y a une image classique du bricoleur. Je crois que c'était Jacques Dutronc qui avait dit ça un jour. Pour lui, c'est le bricoleur, c'était l'horreur, parce qu'il voyait le bricoleur, après un repas trop lourd que lui avait servi sa femme, s'enfermer dans son garage et passer l'après-midi sur ces petites machines dans un univers complètement donc fermé, hors du monde extérieur. Bon, c'est assez faux. C'est-à-dire qu'il y a une sociabilité de bricoleurs, il y a des bricolages de plein air. Bon, mais il y a évidemment beaucoup de bricolages sur la maison. C'est bien quand même le lieu principal de l'investissement. La maison, de tous les travaux qu'on peut réaliser dans une
0: donc,
1: maison.
0: Donc, le bricoleur se répand dans toute la maison, n'ayons pas peur de le dire. C'est-à-dire qu'il va...
1: là où sa femme lui permet de se répandre.
0: Ah.
1: Attention.
0: Ah, parce que j'allais dire quand même, le bricoleur laisse des traces sur son passage.
1: Il y a des bricoleurs très propres. Il y a un gendarme qui me dit, moi je suis le bricoleur parfait, ma femme n'a rien à ramasser après moi.
0: Admirable.
1: Voilà. Le bricoleur, si vous voulez, il y a là aussi, il faudrait peut-être revenir un petit peu dans les faire un petit peu d'histoire récente de la décoration. Il y aurait quand même, on pourrait caractériser deux grands types d'intérieurs. Vous avez des intérieurs des gens qui ont hérité de toute une série de meubles dans leur maison, etc. Bon, ceux-là ne vont pas, par exemple, mettre des meubles en kit achetés chez IKEA dans leur intérieur. Leur intérieur est déjà garni, en quelque sorte.
0: Mal, en effet.
1: Donc, par contre, il y a également des intérieurs avec des tapisseries qui sont là pour poser par des artisans et qui sont là pour 20 ans. Et vous avez, depuis quand même une quinzaine d'années, vous avez un changement beaucoup plus fréquent des papiers peints, des modes de papier peint. Vous savez qu'on est passé des grandes fleurs, mettons petites fleurs ou mouchetures ou des choses qu'on appelle ethniques qui viennent de l'Amérique du Sud essentiellement. Bon, donc il y a eu des modes et ça c'est quelque chose d'assez de relativement nouveau. Ce qui fait que le bricoleur va changer beaucoup plus souvent
0: Là aussi, ça stimule le bricoleur. Enfin, donc,
1: ça stimule le bricoleur, ça stimule beaucoup le marché du bricolage, surtout, il faut dire. ça stimule l'économie. Bon, donc il y a un gros marché là-dessus parce que finalement, les jeunes ménages à l'heure actuelle ne vivent plus pendant 20 ans, pendant 20 ans, 30 ans, 50 ans. Avec les jolis napperons, etc. Bon, alors ça, c'est le premier point. Alors, quand vous disiez le bricoleur se répand également dans... Est-ce qu'il se répand dans toute la maison ? Bon, il y a dans les... Le bricoleur essaie de s'organiser un coin à lui, un atelier. Et c'est vrai que j'ai fait pas mal d'observations. J'ai visité un certain nombre d'ateliers et pas mal d'hommes m'ont souvent dit que l'atelier, c'était leur coin, eux. C'est-à-dire que c'était justement le coin où ils pouvaient... faire de la poussière, où il n'y avait pas de housse, si vous voulez, où il n'y avait pas de napperons.
0: Ben justement, les napperons ont disparu.
1: Où justement...
0: Où on peut trouver un peu de limaille,
1: voilà,
0: un peu de
1: cambouis. C'était leur coin, eux. C'était le coin aussi où se réfugier. Et ça, on le voit dans les couples. Il y a une façon, et d'ailleurs ça se voit aussi pour le jardin, il y a une façon pour l'homme d'être au foyer, de travailler pour le foyer sans y être. C'est-à-dire, il y est. est lié, il est dans son atelier, il est dans son garage, il est dans son jardin, vous le verrez peut-être avec les jardiniers.
0: Mais protégé dans une enclave.
1: Il travaille pour le foyer, hein, il y a des femmes qui me disent, au moins quand il est à l'atelier, je sais où il est. Sous-entendu, il n'est pas au café. Il n'est pas au café, il n'est pas avec les copains, etc. Hein. Bon, donc, c'est une façon d'être au foyer sans y être. Être dans la maison sans y être. Mais il y a, je veux dire tout ça un peu caricatural, il y a évidemment un très gros investissement de travail sur la maison. C'est vrai que...
0: On imagine effectivement très bien et très volontiers à la salle de bain ou dans la cuisine, mais peut-être moins dans les pièces à vivre, sauf effectivement pour ces activités de décoration que vous évoquiez.
1: Bon, dans les pièces à vivre, oui, les activités de décoration avec une participation souvent importante de la femme, notamment dans le choix, parce qu'il faut, dans le choix de ce qu'il faut faire aussi. Et même d'ailleurs pour des choix de bâti, j'ai constaté aussi, puisqu'on parlait des couples tout à l'heure, que la femme est souvent la maîtresse d'œuvre. C'est-à-dire que c'est l'homme qui exécute, et éventuellement d'ailleurs en se servant de la femme comme arpète, disons comme aide, pour porter les sacs de ciment, j'exagère un peu, mais enfin...
0: Allez, les trois briques.
1: Voilà, pour porter trois briques et pour aller lui chercher la vis parce qu'il est en haut de l'échelle. Mais et l'outil qu'il faut. Mais en fait, c'est elle qui est la maîtresse d'œuvre. C'est-à-dire que j'ai des bricoleurs qui me disent, c'est ma femme qui me fait le plan des travaux. Elle m'a dit, tu vas faire la salle de bain, mais après tu feras la descente de garage. Ensuite, tu feras ceci.
0: Mais Claude Bollet-Tulca, voyez comme c'est intéressant. Vous avez commencé cette émission en présentant la femme comme une bricoleuse d'abord rare, relativement, par rapport aux hommes, et puis se cantonnant dans certains travaux, c'est-à-dire qu'on sentait quand même une place assez secondaire dans une population largement dominée par nos chers camarades les hommes. Et puis là, on approche de la fin de l'émission et on se rend compte que finalement la femme n'aurait pas un rôle aussi effacé qu'on voudrait bien l'avoir pensé un peu rapidement.
1: Oui et non. Hein? Oui et non.
0: Vous n'osez pas le dire vraiment. Hein?
1: Non, c'est-à-dire que je suis... je suis une femme et je suis féministe, donc je ne veux pas dire qu'elle a un rôle effacé. Ce que je veux dire, c'est que au niveau de l'exécution, comme au niveau des compétences déployées, c'est vrai quand même qu'il y a... Cette jeune fille dont qu'on entendait parler au début et qui disait, j'aimerais bien apprendre, c'est vrai qu'il y a... c'est quand même beaucoup moins fréquent que chez des hommes qui disent on peut tout apprendre, on peut essayer.
0: Oui, il y a une sorte de ils sont rassurés devant.
1: Voilà.
0: Devant
1: alors, le bricolage. Ceci dit, c'est vrai aussi qu'il y a deux types de bricoleurs. Il y a des bricoleurs polyvalents, c'est-à-dire ceux qui veulent répondre aux besoins du ménage et qui disent
0: qu'ils veulent
1: tout faire à la maison. Mm-hmm. Alors plus ou moins sur leurs compétences, mais enfin ils veulent tout faire à la maison, c'est-à-dire que ils me disent à la cuisine j'ai installé le sanitaire, etc. Là, j'ai fait l'électricité, j'ai posé la moquette, là, etc. Bon, répondre aux besoins du ménage. Et il y a des bricoleurs beaucoup plus spécialisés. Il y en a qui sont, en particulier parmi les cadres supérieurs, qui seront du côté du bricolage quand même presque du hobby, c'est-à-dire l'ébénisterie ou le bricolage électronique ou la restauration, les fous de vieilles voitures, si vous voulez. Donc des bricolages qui, eux, ne sont pas polyvalents.
0: Mais peut-être aussi que l'inventivité, l'ingéniosité serait plus du côté des hommes. En tout cas, c'est ce qu'on peut imaginer en écoutant cet archive que je vous propose du concours Lépine 1972.
2: Connaissez-vous le rayon laser pour couper le beurre en tranches ou bien la turbine à gaz pour réussir une mayonnaise ? Non, bien sûr, car toutes ces inventions n'ont jamais été inventées. En revanche, si vous allez à la foire de Paris demain, n'oubliez pas de visiter le hall du concours Lépine. Certes, vous rirez devant des inventions parfaitement farfelues, mais vous serez aussi intéressé par des dispositifs, des gadgets, qui incontestablement vous rendront un jour la vie plus facile. Une enquête de Pierre Debranche, qui a d'abord écouté la fanfare officielle, puis rencontré le président du concours Lépine 1972, Monsieur Vildochet.
3: Le concours Lépine a été créé par un grand préfet qui s'appelait Louis Lépine en 1902 parce qu'il avait constaté que les marchands, les petits inventeurs, les bricoleurs qui étaient dans la rue, dans des baraques, étaient à la pluie, au vent. Il les a réunis dans le hall du tribunal de commerce de manière à ce qu'ils soient à l'abri de la pluie. Ces personnes ont créé une association qui s'est appelée l'Association des inventeurs et petits fabricants français. Et puis le concours Lépine est né de la sorte. Le concours Lépine a été au départ le premier salon de l'aviation, le premier salon de la radio, j'en passe. Alors, nous essayons de remonter, si vous voulez, ce courant pour faire reprendre à la France sa place, qui était la première il y a quelques décennies, comme nation inventive, alors que maintenant, elle est au huitième rang.
4: Quels sont les grands inventeurs qui ont été primés au concours Lépine ?
3: Monsieur Mantelet, qui a présenté un moulin à légumes au concours Lépine et qui avait présenté l'année d'avant un petit appareil également. Nous pouvons citer comme grandes inventions, qui ont d'ailleurs passé à l'étranger, puisque les Français n'ont pas été assez malins pour s'en occuper, c'est le poumon d'acier. L'hélice à pas variable a été présentée au concours Lépine. On peut en citer comme ça un très grand nombre, et qui au départ d'ailleurs n'ont pas toujours été prises au sérieux. C'est pour ça que je suis très sceptique et que j'admets ici aussi bien de nouveaux tire-bouchons ou de nouveaux ouvre-boîtes que des appareils affûtés les lames de microtomes.
4: En somme, le concours Lépine est ouvert aussi bien aux inventeurs qu'aux bricoleurs de génie.
3: Aux bricoleurs de génie qui deviennent des inventeurs, et si on aide ces inventeurs et qu'on les dirige, on peut peut-être en faire des inventeurs de choses très valables. D'ailleurs, l'expérience le montre. Nous avons un inventeur qui présente toujours quelque chose de nouveau. Il a démarré avec une poignée pour porter les plaques de tôle, et il a créé une industrie avec 150 ouvriers. Il exporte dans 14 pays différents. Ceci remonte seulement à 6 ans. Et aujourd'hui, cette année, il présente encore une nouvelle invention qui est une sangle pour tenir les bagages sur les toits. Alors, vous voyez que c'est très varié. Et on a un appareil, par exemple, cette année, qui mesure plusieurs mètres de long et pour mettre les bateaux à la mer ou les retirer de l'eau sur les plages. Mais nous avons également un nouvel ouvre-boîte.
4: Qui peut se présenter au concours Lépine ?
3: Tous ceux qui ont une idée et une invention.
4: Il n'y a aucune condition spéciale ?
3: Aucune condition spéciale, tant que de payer sa cotisation. Elle est très faible, hélas.

0: Le chauffeur, sans un geste des mains, peut déclencher le système d'alarme. La voiture s'arrête. Il y a une série de pétards qui se déclenchent en un temps prédéterminé, c'est-à-dire par exemple une seconde, trois secondes, cinq secondes, etc. On peut en mettre autant que l'on veut. Des fusées partent, des fusées rouges par exemple. En même temps, on peut commander une signalisation radio. Le montage est extrêmement simple, il suffit de quatre fils. Deux sont branchés sur la bobine d'allumage. Un sur le plus de la batterie et l'autre va aux alarmes.
1: Et cette valise qui est à terre, monsieur ?
0: Cette valise, elle est conçue spécialement pour les transporteurs de fonds ou alors pour des documents secrets. Le principe est extrêmement simple, je ne le divulgue pas ici. La personne qui transporte par exemple les fonds la tient dans la main. Il suffit qu'on lui arrache les mains pour que les explosions

0: Qu'est-ce que c'est que cet appareil, madame ?
1: C'est un petit appareil qui se posera sur des branches de lunettes et qui servira de patron pour les pattes. Les messieurs, quand ils se rasent, tournent autour de l'appareil et automatiquement, les deux pattes sont de la même longueur et de la même largeur.
2: Claude Bonnette-Lucas, pour conclure cette heure passée avec vous, je ne sais pas, la réflexion que moi je me suis faite, c'est ce mélange étonnant et détonnant parfois de grandeur et d'humilité qu'on retrouve chez les bricoleurs. Grandeur et humilité dans leur façon de parler de leurs œuvres, grandeur et humilité aussi dans les inventions les plus farfelues qu'ils peuvent proposer, dans les choses qu'ils peuvent faire.
3: Alors, sur la grandeur et sur la fierté, c'est évident que je l'ai rencontré chez la plupart des bricoleurs. C'est-à-dire que vous avez une fierté d'avoir fait ce travail de bout en bout, de l'avoir réalisé tout seul. Et c'est un travail qui est un travail aussi bien intellectuel que manuel. Et j'insiste là-dessus, il n'y a pas de travail manuel. De certaine façon, un travail manuel pur, ça n'existe pas. Dans le travail le plus simple, il y a de toute façon de l'intellect qui est mis en œuvre. Alors, c'est vrai qu'un certain nombre d'entre eux disent que justement par rapport aux artisans, ce qu'ils ont, c'est que d'un côté, ils ont peut-être moins de compétences, mais en même temps, ils sont fiers parce qu'ils prennent le temps de faire. C'est-à-dire qu'ils fignolent plus. Et ils font, avec leurs moyens, ils font, eux, disent-ils, du vrai travail que devrait faire un professionnel.
2: Ah, donc peut-être plus de fierté que d'humilité. Mais tout de même, cette façon, effectivement, de se mettre un peu en retrait, de dire qu'ils ne sont pas des professionnels, et aussi, finalement, d'une certaine façon, de cadrer avec leur terrain d'élection qui est le terrain proche, le domicile, le jardin, c'est-à-dire le territoire de soi et de sa famille.
3: De toute façon, oui, le territoire, l'investissement sur le territoire, sur le domestique, sur la partie domestique est effectivement très, très important. Mais c'est aussi, hein, c'est la maison, c'est aussi les objets qu'il y a dans la maison.
2: À la bêche et au fourneau vous est proposé par Ruth Stegassi, à la réalisation Didier Lagarde et à la technique Yannick Lejean.

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2: Une œuvre infinie. Une spirale sans fin. Un trou qui continue à se creuser. Un bâtiment dont les couloirs ne s'arrêtent jamais. Un récit sans intrigue fixe. Sans début ni fin. Écrit par une infinité de mains jusqu'à la fin des temps. Voilà l'une des innombrables idées qui habitent l'imagination du poète et mathématicien Jacques Roubaud, dont il a esquissé une approche dans son récit « Le grand incendie de Londres ». Son œuvre elle-même, prolifique et protéiforme, peut parfois, elle aussi, donner cette impression d'infinité. C'est pourtant simplement l'œuvre d'un poète en mouvement constant, féru de formes perdues et de nouvelles rencontres poétiques. Il redécouvre les troubadours, révèle une poésie japonaise quasiment inconnue en France, encense la prose anglaise, traduit la Bible. On se perd dans cette longue liste de projets, tous plus fascinants les uns que les autres. C'est un tour d'horizon de son travail au passé et au présent qu'offre Jacques Roubaud dans ce cinquième et dernier À voix nue, au micro de Christian Rosset. Une émission réalisée par Bruno Sourcy est diffusée pour la première fois le 5 mai 2000 sur France Culture.
3: Jacques Roubaud, c'est aujourd'hui le dernier entretien. Alors c'est peut-être le moment de se poser la question de ce qui est en cours. Au début, on n'a pas réussi vraiment à trouver une origine possible. Il y a plusieurs origines. Et on s'est aperçu que cette identification, finalement, de la biographie à l'œuvre, avec ses multiples entrées, permettait au lecteur, et même dans le cas d'une conversation, de se promener à l'intérieur de tout ça, comme dans cette fameuse forêt du Graal. Donc aujourd'hui, Jacques Roubaud, je vous pose la question, vous avez beaucoup de séries, de projets en cours. Qu'en est-il? Est-ce qu'il s'agit essentiellement de projets du même type que ce grand incendie de Londres, c'est-à-dire un projet conçu globalement et qui doit s'achever coûte que coûte? Ou est-ce qu'il y a toujours quelque chose comme une expérimentation selon les moments de la journée, les moments de l'année, de projets en cours qui vont déboucher ou non sur des livres?
4: D'une part, bien entendu, une des maladies dont le résultat a été l'abandon du projet que je m'étais donné à la suite d'un rêve et que je raconte. Une de mes maladies, c'est de faire évidemment énormément de projets, éventuellement d'aller jusqu'à faire un plan, éventuellement d'aller jusqu'à commencer et puis ensuite abandonner. Mais indépendamment de ça, il y a aussi une stratégie de l'inachèvement. Si je reviens à mon premier livre publié de poèmes, ce livre est envoyé par moi en manuscrit à Queneau à un moment où il n'est pas terminé. Et tout d'un coup, je suis saisi de la panique de voir s'il est possible que ça soit reconnu, et donc je l'envoie. Et puis, il est accepté par le comité de lecture des éditions Gallimard. Mais entre le moment où il est accepté et le moment où c'est publié, se passe 19 mois, qui prouve l'enthousiasme avec lequel les éditeurs publient la poésie. Donc ça met un certain temps. Et à ce moment-là, moi, j'ai continué à travailler. Mais j'ai publié le livre dans l'état où il était quand je l'ai envoyé. Autrement dit, il est

0: Il y a une stratégie d'inachèvement. J'ai pris cette décision et j'ai compris que ça voulait dire quelque chose. Et d'ailleurs, le livre tel qu'il est publié en laisse des traces. Il y a des petits points, il y a des morceaux qui ne sont pas mis. Or, ces morceaux, généralement, existent, mais ils ne sont pas publiés. Donc, j'ai de cette façon, au fond, ça me rassure un peu par rapport à des choses que j'entreprends et que je ne fais pas. Parce qu'il y en a que je commence et que j'avance assez loin. Et puis, bon, ben, si ça se termine pas, ben, ça se termine pas. Voilà. Autobiographie, chapitre 10, suppose qu'il y a des chapitres 1 à 9 et qu'il y a des chapitres peut-être après. Hein. Peut-être. Mais je suis pas sûr que je vais les écrire.
1: Voilà. Ce qui est important, c'est de donner l'idée.
0: Alors, il y a d'une part...
1: Ça déborde cette œuvre.
0: En fait. Voilà. L'idée qu'il y a autre chose, l'idée qu'il y a encore autre chose. Et en même temps, le fait de le situer dans quelque chose qui pourrait aller plus loin et qui pourrait être autre, d'une certaine façon, eh bien, ça, on peut même envisager que quelqu'un d'autre fasse quelque chose qui soit un après ou un avant. Donc, et ça, au fond, c'est quelque chose qui est tout à fait lié disons, l'idée de travail collectif que moi j'ai trouvé pendant un certain temps dans Change, mais que j'ai trouvé aussi, dans les revues auxquelles j'ai participé, mais j'ai trouvé dans l'Oulipo. Parce que nous avons en ce moment un projet de ce genre qui avance et qui est collectif. Il y a une nouvelle de Georges Perret qui s'appelle Le Voyage d'hiver. Et cette nouvelle tout à fait extraordinaire. Tout d'un coup, un jour, il l'a publié deux ou trois fois en revue. Et dans une de ses publications, il y avait une coquille. Et on lisait, au lieu du titre « Le voyage d'hiver », on lisait « Le voyage d'hier ». Donc moi, j'ai écrit « Le voyage d'hier ». Et à la suite de quoi, d'autres membres de l'Oulipo ont commencé à écrire « Le voyage d'Himmler ». Et il y a plusieurs versions. Il y a plusieurs versions qui se continuent, mais qui en même temps restent toujours inachevées.
1: C'est d'ailleurs un des mots qu'on retrouve souvent dans notre époque, parce que peut-être qu'on a pris conscience qu'au fond, il vaut mieux travailler sur l'inachevé, puisque de toute façon, l'idée d'achèvement est quand même non seulement finalement assez morbide, on pourrait même renvoyer à la solution finale, hein, il y a un peu de ça, et que l'inachevé est la seule possibilité, au fond, de créer une ouverture et donc un rapport à l'autre qui serait le lecteur.
0: Moi, je l'envisage comme ça, mais je l'envisage aussi comme un processus contradictoire. C'est-à-dire que, par exemple, dans un livre qui comporte de l'inachèvement, il y a des morceaux qui sont férocement achevés, au contraire. Autrement dit, c'est une sorte d'au-delà de l'achèvement. Parce que s'il s'agit seulement de ne pas terminer, c'est pas très intéressant. Il s'agit de terminer certaines choses, montrer que l'on peut aller au-delà de cela et que peut-être on ne va pas pouvoir le faire ou que peut-être ça ne vaut pas la peine d'être fait. Donc, à la fois, c'est de l'achèvement à l'intérieur d'un inachèvement.
1: Alors, il y a aussi les livres de commande, c'est-à-dire, au fond, des propositions qui vous sont faites de faire quelque chose qui va avoir un format, une destination. Et en général, vous vous acquittez de ces commandes.
0: J'ai l'impression, je ne sais pas si c'est vrai, mais on me l'a dit, que il y a quelqu'un qui ne refuse jamais une commande. C'est Michel Butor. Et je trouve ça tout à fait admirable. Donc, on lui propose quelque chose, je ne sais pas si c'est vrai, mais enfin, ça m'a été dit, on lui propose quelque chose, il le fait. Je trouve ça vraiment extraordinaire. Moi, je ne peux pas faire ça. J'ai une capacité de travail beaucoup plus limitée. Mais c'est vrai qu'il y a certaines choses que j'aime faire sur commande, dans la mesure où elles vont permettre d'avancer dans une série de choses que j'ai en cours et qui sont menacées par l'inachèvement, et que ça permet d'aller un peu plus loin.
1: Ça vous permet de revenir bien. Sur le Graal, par exemple, avec le Chevalier Silence.
0: Voilà, revenir sur le
1: Graal. Très, très beau livre, d'ailleurs. Ou d'écrire des poèmes pour les enfants, ou de faire des choses qui pourraient apparaître mineures. Et je me demandais si vous hiérarchisez, j'ai l'impression que non, ce que vous faites, ou si malgré tout, il y a quand même des choses plus importantes que d'autres.
0: Il y a des choses qui sont plus massives. Et donc, dans une architecture d'ensemble de travail, ben, il y a des choses que je mettrai de façon que je ferai apparaître comme plus centrale. Bon, par exemple, un certain nombre de livres de poésie, et puis maintenant la constitution de cette prose qui avance. Mais c'est plutôt une centralité topologique, disons. Hein, ça se trouve au centre du travail, mais sinon, bah, grosso modo, j'essaie de traiter chaque chose qui m'est proposée ou que j'entreprends de la même manière.
1: Alors, il y a la question du roman, puisqu'au fond, vous disiez que quand, en 1961, vous aviez pris la décision d'écrire ce qu'on appellerait un grand œuvre, c'était quelque chose qui, finalement, abolirait toutes les frontières entre les genres, qui aurait une partie scientifique, un aspect poétique, mais aussi romanesque. Or, c'est pas qu'il n'y a pas de roman dans votre travail, mais le roman est, d'une certaine manière, mineur. On peut le dire, même si il y a eu des romans à succès, mais qui sont, au fond, des attaques de votre part contre le roman, comme, par exemple, la série des Hortense, qui à la fois vous ont fait connaître peut-être d'un plus vaste public, mais qui en même temps semble être une sorte à la fois de parodie de quelque chose qui était déjà parodique et qui vient de Queneau, et en même temps marquerait, quand un livre de la série des Hortense sort en même temps qu'un livre de poésie chez Gallimard, là peut-être une hiérarchie ou une différence entre deux genres que vous pratiquez, mais qui n'ont sans doute pas le même sens pour vous.
0: Disons que dans ce vaste projet mégalomane qui m'était apparu à la suite du rêve, c'est-à-dire, c'est pas tellement que j'avais décidé de le faire, c'est il m'était apparu d'après le rêve que je ferais ça. Bon, c'était une annonce. Comme il y a les annonces allégoriques sur le destin des personnages dans les romans du Graal. On annonce la mort, ou on annonce qu'on sera roi, ou des choses comme ça. Donc c'était une annonce, j'allais le faire. Et bon, je l'ai pas fait. Et ça s'est effondré. Mais ce qui s'est particulièrement effondré, c'est le roman. Alors là je dois dire, j'ai pas renoncé. Je n'ai pas fait le projet de poésie comme je l'avais voulu, mais j'ai fait de la poésie. Je n'ai pas fait le projet de mathématiques comme je l'aurais voulu. J'ai fait de la mathématique, peut-être moins sérieuse que ce que j'aurais fait si j'avais pu le faire. Bon, disons, je ne suis pas quand même tellement un mathématicien. Je suis un mathématicien quand même de manière plus secondaire. Mais enfin, j'ai quand même fait une thèse de mathématiques, j'ai fait des travaux de mathématiques, j'ai réfléchi à la mathématique, j'en ai fait beaucoup. Et pour la poésie, c'est pareil. Pour le roman, j'ai échoué. Ça, c'est clair. Et donc, j'ai conclu de mon arrêt dans la réalisation de mon projet, j'ai conclu que je ne pouvais pas être romancier. Autrement dit, en même temps, ça déclenche. Comme en même temps, je suis un admirateur éperdu de la forme roman et que j'en lis beaucoup et que j'aime énormément le roman, que je l'admire énormément. En même temps, j'en ai conclu une certaine, comment dire, méfiance ou, je dirais pas, envie. Ouais, c'est mélangé. Il y a l'envie, de la méfiance, du mécontentement, du fait que le roman a pris toutes les parts de marché, enfin des choses comme ça, qui sont pas très honorables. Comme idée, mais enfin, je l'ai. Donc, je n'ai attaqué la forme romanesque que sous forme parodique. Donc, les romans d'Hortense, que je n'ai pas encore terminés, mais il y a une série de 6, mais j'en ai terminé, publié 3 et je n'ai pas fini le 4e. Mais, bon, et puis, un petit roman romanesque, un petit roman, une longue nouvelle qui s'appelle La dernière balle perdue, mais il ne s'agit pas de roman. Au sens où moi j'ai une énorme admiration pour la forme roman, et par conséquent là, de ce point de vue là, je ne suis pas capable.
1: Il y a la question du roman qui vous intéresse particulièrement, c'était je crois les grandes romancières anglaises, et je voudrais qu'on en profite là pour faire une sorte comme ça de bifurcation en Angleterre. Car je crois que c'est un petit peu pour vous un des lieux extrêmement importants où vous allez autant que possible et qui a contaminé d'une certaine façon une grande partie de votre travail, contaminé de façon positive. Je disais que vous auriez peut-être désiré être un troubadour, ou du moins vous projeter d'une certaine façon dans cette époque, c'est un peu un fantasme. Vous êtes aussi d'une certaine manière un auteur anglais, londonien, et pas de n'importe quelle Londres, ni de n'importe quelle époque de l'Angleterre, Jacques Roubaud.
0: Oui, il y a une trace biographique dans mon rapport à l'Angleterre. Bon, ma mère était professeure d'anglais. Et puis, pendant la guerre, donc, il y avait le rêve d'accéder à l'Angleterre, parce que l'Angleterre était le pays de la liberté. Et dans le moment décisif où ça allait très mal, c'était l'Angleterre qui résistait. Mon héros à l'âge de 8-9 ans, c'était Churchill. Donc, la passion de l'Angleterre, pour moi, est venue de là. Et par ailleurs, il y a un autre trait. J'ai beaucoup lu du roman pendant très longtemps, de romans anglais. Dickens, etc. J'ai persévéré dans la lecture des romans, surtout en anglais, parce que c'est aussi un dispositif de protection pour la langue de poésie. Le roman est une forme tellement prenante, la prose de roman est quelque chose de tellement important, ça fait tellement d'effet que la langue de poésie doit se protéger de ça. Donc, l'anglais joue ce rôle pour moi. Et le roman anglais joue ce rôle pour moi. Donc, j'aurais voulu être troubadour peut-être, mais j'aurais aussi peut-être voulu être une romancière anglaise. Puisque ce que j'aime particulièrement, ce sont les romans anglais écrits par des femmes. C'est-à-dire que vouloir être troubadour pour certains aspects de la composition, vouloir être Queneau, vouloir être une romancière anglaise, c'est aussi un moyen de pouvoir maintenir une certaine indépendance dans ces situations.
1: En attendant, le dernier livre que vous avez écrit, livre de poésie, vous en avez peut-être écrit un autre d'ailleurs qu'on ne connaît pas, qui s'appelle « La forme d'une ville change plus vite, hélas, que le cœur des humains », qui est publié chez Gallimard comme tous les grands livres de poésie que vous faites, pourrait presque apparaître en partie, non pas comme un retour à Queneau, mais comme un acte presque de fidélité, au fond, à cet auteur, qui est déjà à l'origine de votre travail, qui vous a encouragé et qui reste peut-être je ne sais pas, un ange tutélaire emblématique qui plane au-dessus de vous.
0: Il est probable, en effet, qu'il y a là quelque chose comme l'affirmation d'une continuité depuis le début, depuis le moment où j'arrive à composer de la poésie d'une manière que je ne rejette pas totalement comme inadéquate. Donc toute l'histoire de la composition de poésie, pour moi, est quand même fortement liée à l'exemple de Queneau.
1: Mais je note quand même immédiatement quelque chose qui me frappe, c'est que effectivement c'est assez proche de Courir les rues, de relier d'une certaine façon cette marche que vous faites dans cette ville que vous n'aimez pas, Paris, à un travail de composition poétique, à la fois dans la tête en marchant et en même temps en s'emparant de l'extérieur. Mais presque au centre de ce livre, il y a quand même quelque chose qui s'appelle Square des Blancs Manteaux, qui est une série de méditations de la mort en sonnet selon le protocole de Joseph Hall, et qui se réfère, me semble-t-il, à la Renaissance, à quelque chose au fond qui peut-être ne préoccupait pas autant que nous, ou du moins nous ne l'associerons pas comme ça, et qui amène à l'intérieur d'un livre qui apparaît finalement souvent assez enjoué, drôle, comme le son livre de Queneau, quelque chose de profondément mélancolique, et avec, comme d'habitude dans la plupart de vos livres, une présence insistante de la mort comme matière à méditation.
0: Oui, ce qu'on découvre par la pratique et l'exploration de la forme du sonnet, et que j'ai découvert très tôt et qui m'a beaucoup influencé, c'est que la forme du sonnet est particulièrement associée à ce qu'on peut appeler la poésie de la méditation, et qui apparaît dans la deuxième moitié du XVIe siècle, surtout à la fin du XVIe siècle en France, en Angleterre, en Italie, en Allemagne. De la poésie extraordinaire en sonnet, on en trouve chez John Donne, on en trouve chez Marino, on en trouve chez beaucoup d'auteurs français. Cette poésie tout à fait extraordinaire de poésie en sonnet est une poésie de la méditation, et il est clair que un des thèmes fondamentaux de la poésie et de la méditation, c'est la mort. Donc là, au centre de ce livre, qui est un livre sur la, la marche dans Paris, qui est un livre qui est inspiré donc, et hommage rendu à Raymond Queneau, auteur extraordinairement mélancolique. Il suffit de lire avec une certaine lenteur les romans de Queneau pour se rendre compte à quel point ils sont tristes, alors que la première apparence est d'un ange est enjouée, heureuse et drôle. Mais la lecture à deux vitesses fait apparaître ça. Donc, dans ce livre-là, il y a une série centrale qui sont une série de sonnets sur la mort. Et j'ai choisi comme modèle un scénario, une proposition de scénario sur la mort. D'un théoricien de la méditation anglais du début du XVIIe siècle.
1: Ce livre d'ailleurs fait suite à d'autres livres qui datent d'ailleurs d'il y a pas mal d'années, Quelque chose noir ou La pluralité des mondes de Lewis, où cet aspect méditatif est carrément central. On pourrait presque dire que Quelque chose noir est un livre au fond d'exorcisme du deuil par la pratique de l'écriture et de la méditation dans la poésie. Bon, je crois que je vais devoir redire que ça s'est fait après la mort de votre femme Alix. Je voulais pas tellement rentrer dans des considérations biographiques, mais il faut le dire, sinon ça n'a aucun sens. Et que d'une certaine manière, ça a impulsé un des projets de poésie à la fois les plus concentrés et les plus vifs de tous ceux que vous avez pu produire.
0: C'est vrai que la stratégie de la méditation est quelque chose qui, au fond, permet de recommencer à écrire quand on s'est arrêté, et également d'ordonner la composition poétique autour d'un certain nombre de points centraux et qui seront vus avec intensité. Ça a été une expérience formidable dans la poésie de la Renaissance tardive et du fin 16e et début 17e siècle dans toute l'Europe, que cette poésie méditative, qui évidemment à l'époque est fortement liée à l'expérience religieuse, mais dont les principes, au fond, excèdent d'une certaine façon la référence religieuse.
1: Et puis il y a la question des humeurs, qui est centrale dans la Renaissance anglaise, dans l'Anatomy of Melancholy de Burton, qui est un livre pas très connu en France, mais qui est très important, dans la musique de viol que vous écoutez. Et on peut dire que, d'une certaine façon, le travail poétique actuel, important et intéressant, est un travail qui redonne sens à cette question des humeurs.
0: Il y a évidemment le grand livre de Burton sur l'anatomie de la mélancolie qui est en train d'être traduit. Je pense que Bernard Höffner, qui est un excellent traducteur, va bientôt terminer la traduction, donc on pourra le lire. C'est un livre tout à fait central. Je crois qu'il y a dans cette poésie, lié pour moi à la forme sonnée, ce que j'appellerais un triple M: mélancolie, méditation, mémoire. Et c'est ça, au fond, on s'est tourné tout autour de cela, que une bonne partie du travail à la fois de poésie et de prose que j'accomplis est centrale pour moi.
1: Avec cette apparition, si je puis dire, progressive et de plus en plus nette de la question de la lumière, par exemple, qui peut-être aussi qu'une grande partie de votre activité d'écrivain est une activité nocturne, ce qui renforce peut-être cette question de la lumière, et aussi intérieure. Quand je dis intérieur, c'est à la fois intériorisé, puisque vous mémorisez beaucoup donc ce que vous allez écrire, mais aussi à l'intérieur de l'endroit où vous travaillez, avec cette question de l'ouverture vers l'extérieur, qui est cette fenêtre qui peut être ouverte sur la nuit.
0: La méditation de la lumière, qui est centrale dans la tradition dont je parlais, a une branche tout à fait importante, qui est sur la réflexion sur le noir. Donc là, avec les grands sonnets de Edward Hubbard de Cherbury ou de Marino sur la beauté du noir, et donc tout le lien que cette méditation entretient avec la théologie négative et avec certains aspects de la logique.
1: Et la question du son dans tout ça, parce que une chose que nous n'avons pas dite, c'est que vous avez quand même fait pas mal de musique dans votre jeunesse. On a déjà fait une émission sur ce sujet, on ne va pas y revenir. Mais la question du son, il y a des impressions sonores dès le début du grand incendie de Londres.
0: C'est vrai, mais c'est là où le contingent biographique joue un rôle de détournement absolument énorme, qui est que mon rapport à la musique a été complètement bouleversé par un accident. Un accident à la main qui m'a donc interdit pour toujours de jouer du piano et a donc, au fond, dévié considérablement mon appréhension de la musique qui n'a plus été qu'une appréhension d'oreille. Alors, en fait, l'appréhension de la musique, si elle ne passe pas par la main ou par que elle doit passer par autre chose dans le corps que l'oreille. C'est pour être une véritable, soit par la voix, soit par la main, par l'instrument. Et donc, ça a été complètement dévié. D'une certaine manière, ça remplace, au fond, peut-être que ça s'est reporté sur l'aspect sonore de la poésie.
1: Mais je voulais dire que vous avez fait des méditations sur la lumière, des méditations sur des ombres, sur des photos, des méditations sur des choses qui sont presque rien dans l'univers visuel. Est-ce que vous avez l'intention de faire des méditations sur un bruit au loin, une rumeur?
0: Peut-être le silence.
1: C'est le silence finalement. De la musique, il resterait le silence et l'idée de composition?
0: Oui, c'est déjà beaucoup.
1: Pour glisser vers quelque chose qui, au fond, est peut-être un futur proche, j'en sais rien, dans vos projets que nous connaissons à peine, il y en a un qui est la traduction collective de la Bible. Je crois que c'est très important pour vous.
0: Oui, parce que c'est une entreprise donc, à laquelle je participe et donc je n'avais pas prévu de le faire, étant pas d'une formation biblique très, très poussée. Et c'est maintenant la quatrième année de ma participation à ce projet de traduction nouvelle dans laquelle les textes seront composés par des associations entre écrivains et spécialistes, biblistes. Et donc, chaque livre de la Bible ou chaque morceau de la Bible va être associé à une voix particulière qui va donc donner un aspect très très différent à la traduction, puisque la plupart des traductions existantes sont des traductions unitaires dans les langues modernes. La traduction des Anglais, la Bible du roi James, ou la traduction de Luther, c'est un individu, et la plupart, ou la traduction moderne de Souraki ou de certains fragments par Michonik, ce sont des traductions individuelles. Mais là, il s'agit d'une traduction dans laquelle beaucoup de voix vont intervenir et qui vont, d'une certaine façon, rendre compte de la variété de tons que l'on sent dans le texte biblique. Alors moi, j'ai travaillé, pas seul, hein, évidemment, je fais partie d'une équipe de trois, et j'ai travaillé sur d'abord l'Ecclésiaste, Coëlette, le Lévitique, Nombre, et puis je vais terminer par un petit prophète qui s'appelle Joël.
1: Alors on pourrait imaginer que ce travail-là, c'est vraiment cette avancée, si on peut dire, ce retour, c'est peut-être l'endroit le plus ancien ou le plus archaïque où vous êtes aventuré, Jacques Roubaud.
0: C'est exact, car ça, en effet, ça remonte très largement avant les troubadours, et comme je n'ai pas travaillé sur la poésie classique grecque-latine ancienne, c'est effectivement un texte extraordinairement ancien, mais qui dans la langue, dans les langues modernes, n'a pas cessé de travailler. À l'occasion de ce travail sur la traduction de la Bible, j'ai eu une expérience très intéressante de regarder les traductions du XVIe siècle, et en particulier découvert une admirable traduction en français faite par un personnage qui s'appelle Sébastien Chatillon ou Castellion, et qui en plus est un personnage magnifique, qui est au fond un des inventeurs de l'idée de tolérance, et qui a publié en 1555 une traduction française de la Bible qui est magnifique, et qui en même temps a comme titre de gloire personnelle d'avoir été l'unique homme en Europe à s'opposer à l'exécution de Michel Servet par Calvin, ce qui est tout à fait étonnant. Donc j'ai découvert vraiment des choses magnifiques, disons, liées à quelque chose dont on parlait précédemment, c'est-à-dire à la poésie de la méditation. La poésie de la méditation, bien sûr, se nourrit de la Bible, elle se nourrit des psaumes, elle se nourrit de certains passages particulièrement privilégiés de la Bible, notamment la ligne sceptique que l'on trouve si fortement dans l'Ecclésiaste.
1: Alors Jacques Roubaud, est-ce qu'on peut imaginer aujourd'hui quelque chose de plus urgent pour vous ? parmi tous ces projets? Est-ce qu'il y a une urgence de quelque chose qui vous conduirait à vous précipiter peut-être sur votre machine?
0: Je continue à travailler parce que j'ai des choses en cours. Et alors, quand il s'agit de commandes, je peux difficilement, difficilement les laisser tomber. Donc non, je n'ai pas quelque chose de particulièrement urgent.
1: Et l'emploi du temps, ça va?
0: L'emploi du temps, il est très chargé. Mais il est chargé de manière raisonnable. Le seul problème est d'arriver au bout des tâches entreprises alors que, ma foi, je ne suis plus aussi jeune.
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5: L'orgasme a beau être un phénomène universel, il reste encore majoritairement dans l'angle mort de l'histoire des sciences. Trop intime pour la morale, trop tabou pour le social, trop complexe pour des disciplines qui refusent de se parler entre elles, il a longtemps échappé au radar de la recherche. Quelques scientifiques s'y sont pourtant risqués au tournant du XXe siècle, sans jamais vraiment parvenir à le définir et parfois au prix de leur propre crédibilité scientifique. Science Chrono se demande aujourd'hui pourquoi un phénomène aussi partagé a été si peu étudié et ce que peut nous apprendre ce silence sur la manière dont la science construit parfois sa propre ignorance. Bonjour Enguerrand Massia.
9: Bonjour Antoine.
5: Vous êtes anthropologue bioculturel, directeur de recherche CNRS au laboratoire Anthropologie bioculturelle, droit, éthique et société, et vous êtes l'auteur du tout récemment paru Anthropologie de l'orgasme, paru aux éditions de La Découverte. Merci beaucoup d'avoir accepté notre invitation. Avant de lever le voile sur cet orgasme qui a rarement été étudié dans l'histoire des sciences, je vous donne le programme de la seconde partie de l'émission. Tout à l'heure, dans l'entretien archéologique, nous irons à Mayotte, à la découverte de la plus vieille mosquée de France encore en activité, la mosquée de Tsingoni. Les archéologues de l'INRAP viennent de remettre un rapport de fouille réalisé dans l'enceinte de cette mosquée qui nous permet de comprendre l'histoire de sa construction au Moyen-Âge, des fouilles qui ont aussi donné lieu à la découverte surprenante de pages du Coran roulées en boule et cachées dans les murs de la mosquée. On verra pourquoi tout à l'heure. Mais avant d'aller à Mayotte, on va revenir à notre histoire des sciences du jour et à un sujet étrangement mis de côté dans l'histoire des sciences, l'orgasme, qui, malgré son caractère universel, reste en partie sur la touche des sujets prisés par la recherche. Et pour démarrer cette émission, on va ancrer notre discussion dans une archive que vous nous avez suggérée, Enguerrand Massia. Il s'agit de l'article « Jouissance » rédigé par Denis Diderot dans l'Encyclopédie. Nous sommes en 1765. La lecture vous est faite par Laurent Blanpin. C'est la première archive de Science Chrono.
10: S'il y avait quelque homme pervers qui pût s'offenser de l'éloge que je fais de la plus auguste et la plus générale des passions, j'évoquerais devant lui la nature. Je la ferais parler et elle lui dirait. Pourquoi rougis-tu d'entendre prononcer le nom d'une volupté dont tu ne rougis pas d'éprouver l'attrait dans l'ombre de la nuit? Ignores-tu quel est son but et ce que tu lui dois? Crois-tu que ta mère eût exposé sa vie pour te la donner si je n'avais pas attaché un charme inexprimable aux embrassements de son époux? Tais-toi, malheureux, et songe que c'est le plaisir qui t'a tiré du néant. La propagation des êtres est le plus grand objet de la nature. Elle y sollicite impérieusement les deux sexes, aussitôt qu'ils en ont reçu ce qu'elle leur destinait de force et de beauté. Une inquiétude vague et mélancolique les avertit du moment. Leur état est mêlé de peine et de plaisir. C'est alors qu'ils écoutent leur sens et qu'ils portent une attention réfléchie sur eux-mêmes. Un individu se présente-t-il à un individu de la même espèce et d'un sexe différent, le sentiment de tout autre besoin est suspendu. Le cœur palpite, les membres tressaillent. Des images voluptueuses errent dans le cerveau. Des torrents d'esprit coulent dans les nerfs, les irritent et vont se rendre au siège d'un nouveau sens qui se déclare et qui tourmente. La vue se trouble, le délire naît. La raison, esclave de l'instinct, se borne à le servir, et la nature est satisfaite. C'est ainsi que les choses se passaient à la naissance du monde, et qu'elles se passent encore au fond de l'antre du sauvage adulte.
5: Voilà cet extrait de l'article « Jouissance » écrit par Denis Diderot dans l'Encyclopédie. Enguerrand Massia, pourquoi avoir choisi ce texte pour ouvrir l'émission et puis pour ouvrir votre livre?
9: Pour plusieurs raisons déjà. Déjà, c'est un très beau texte. Songe que c'est le plaisir qui t'a tiré du néant, je trouve ça très beau. Ensuite, on voit que dans ce texte, il y a à la fois la nature, il y a la culture, il y a le plaisir et la reproduction, et ça va être quatre thèmes centraux. Réellement, de tout l'ouvrage que je vais traiter et qui constitue en fait des fils rouges de tous les chapitres. Et puis, il y a une autre première raison, c'est qu'encore aujourd'hui, on rougit quand on parle d'orgasme. Vous pourrez essayer ce soir, à l'apéro du vendredi, avec vos amis, vous verrez que si vous leur parlez un petit peu de leur dernier orgasme, un peu savoir comment ça s'est passé, ils vont rougir, sans doute. Enfin, ce ne sera pas un thème si simple.
5: On voit bien qu'il y a une dimension effectivement intime, tabou, socialement, dans l'orgasme. Ça fait partie des freins que vous identifiez à l'absence, enfin à l'étude de l'orgasme, puisque c'est, je le disais, un objet d'étude qui, bizarrement, est peu représenté. Quels sont, selon vous, Enguerrand Massia, les principaux freins à cette étude scientifique de l'orgasme?
9: Je vois trois freins. En effet, ce frein moral qui a été renforcé par la religion, mais c'est aussi une des thèses où on va dire l'hypothèse centrale de l'ouvrage, c'est que ça vient de très loin dans l'histoire de l'humanité, ces freins moraux. Deuxième partie, c'est un frein plus social lié à ma communauté scientifique, c'est-à-dire qu'en effet, si on se rate sur un objet aussi sensible que celui-là, on donne un peu le flanc pour se faire battre. Donc il faut être... C'est pour ça que le livre est aussi très sérieux, que j'ai mis quand même pas mal de temps aussi pour l'écrire.
5: Parce que ça prête à beaucoup de critiques, potentiellement.
9: Voilà, exactement. Là c'est le cas de le dire. Donc j'espère avoir été... Je crois que pour l'instant, les retours sont très positifs, donc je suis content. Et c'est vrai que c'est un ouvrage qui est très documenté, sur lequel j'ai beaucoup investi de mon temps. Et puis le troisième frein, c'est le plus important, et notamment dans votre émission, c'est-à-dire que c'est le frein épistémologique. Parce qu'on sent bien que l'orgasme, ça vient évidemment, ça émerge du corps, il faut des structures anatomiques, il faut des nerfs, il faut des hormones, mais c'est aussi quelque chose de psychologique, donc il est biologique, il est psychologique, parce que ça dépend de nos désirs, de nos fantasmes, de la libido, mais il est aussi social, parce que l'orgasme, ça peut aussi s'éprouver à deux, voire à plus de deux, et puis ça dépend des processus de socialisation, et c'est aussi culturel, parce qu'on n'a pas tous les mêmes chances de jouir de notre sexualité selon la société dans laquelle on est immergé. Et à l'intérieur même, on pourrait rajouter d'une société, ça dépend de notre genre, notre âge, notre catégorie socio-professionnelle, etc. Des choses qui sont développées évidemment longuement dans le livre. Et pourtant, aujourd'hui, on n'est pas formé de cette manière-là. On est formé quand on est en socio à expliquer le social par le social. En biologie, si on n'explique pas le social par le biologique, on espère au moins expliquer le biologique par le biologique, et ainsi de suite. Et donc, ça va à l'encontre de nos démarches, et c'est pour ça qu'il y a une interdisciplinarité très forte dans cet ouvrage.
5: Est-ce que vous diriez, Enguerrand Massia, que ce frein épistémologique touche davantage les sciences humaines et sociales, ou aussi les sciences du vivant? Est-ce qu'il y a une zone de flou entourant l'orgasme dans ces différents champs?
9: Je crois que ça concerne les deux sciences. Et en fait, le problème, c'est que leur croisement n'est pas souvent établi. C'est un peu ce qu'on dit aussi avec Bernard Lahir, que vous avez sans doute reçu dans l'émission.
11: La science CQFD, oui.
9: Voilà. Donc, en effet, il y a rarement des croisements qui sont faits entre les sciences sociales qui vont rester dans leur coin un petit peu. Souvent, hein, c'est pas le cas de tout le monde. Je veux pas non plus faire de grandes généralités, mais il y en a beaucoup qui expliquent le social par le social, sans chercher à comprendre, justement, on va dire, les soubassements, en tout cas, biologiques de ce qu'ils font. Et de l'autre côté, bah, parfois, on va chercher à expliquer le social avec le biologique, et ça fait pas sens non plus de comparer les hommes avec les souris sans avoir un anthropomorphisme contrôlé à minima. Vous voyez.
11: Je le disais, vous êtes anthropologue bioculturel, donc là on comprend justement que vous vous installez dans cette interdisciplinarité-là. Qu'est-ce qui vous a motivé à vous emparer de ce sujet? Parce que, comme on le disait, ça peut, au sein de la communauté universitaire, scientifique, prêter à beaucoup de critiques. Qu'est-ce qui vous a fait prendre ce risque-là? Pourquoi vous vous êtes dit, allez, j'y vais, je me lance et je vais étudier ce sujet en particulier?
9: J'ai commencé à étudier le corps. Moi, j'ai commencé à étudier le corps des personnes vieillissantes. Et en travaillant sur le corps, je m'étais dit, il y a quand même quelques années, à la fin d'ailleurs de mon premier bouquin dans la peau d'une femme de plus de 65 ans, je m'étais dit, il y a quand même un angle mort, c'est l'orgasme. J'en avais parlé à des collègues et je m'étais dit, bon, on va peut-être pouvoir travailler tous ensemble sur l'orgasme. Bon. Non, on m'a pris un petit peu pour un dingue, donc j'ai attendu quelques années, puis je m'y suis mis quand j'étais directeur de recherche, on prête un peu moins le flanc quand c'est comme ça, et surtout j'ai remarqué quand même, et on peut pas dire l'inverse, vous voyez, il y a des millions de papiers sur la reproduction en biologie, il y a très peu de choses sur le plaisir. Puis, de l'autre côté, en anthropologie, la discipline, elle s'est en partie construite, vous le savez très bien, sur les systèmes de parenté. D'accord. Mais encore une fois, là, on ne parle pas non plus, c'est une sexualité d'un côté comme de l'autre qui est sans plaisir.
11: Qui est quasiment mathématique, ça permet de créer des structures et de créer des... Voilà, des...
9: C'est ça. Ouais. C'est ça, d'un côté, ça explique la reproduction, de l'autre côté, ça explique les alliances sociales. Bon, il y a peut-être un petit peu de plaisir dedans, il y a très très peu d'anthropologues, on l'entendra peut-être tout à l'heure, mais qui ont pris ça sérieusement. En tout cas, qui ont pris l'objet sérieusement en compte, pour l'instant, il n'y en a aucun. Il n'y en avait aucun avant hier.
11: Vous installez finalement dans une histoire des sciences qui est à écrire finalement, mais vous n'êtes pas le premier à vous être intéressé en scientifique à l'orgasme. On aime beaucoup, vous le savez, dans Sciences Chrono, l'histoire des sciences. Alors j'aimerais qu'on retourne à l'époque de ces précurseurs que j'évoquais au début au tournant du 20e siècle, qui se sont penchés sur ce sujet-là. Déjà peut-être expliquer. Quelles étaient leurs motivations à parler de l'orgasme ou à parler de à comprendre ce phénomène-là au tournant du XXe siècle? Quel était le point de départ de ces recherches-là et où est-ce qu'on peut situer géographiquement, culturellement ces premières enquêtes sur l'orgasme?
9: Alors le premier vraiment, Havelock Ellis. Comme vous le savez, lui, il a vraiment travaillé sur la sexualité. C'est vrai que si on peut trouver l'orgasme chez lui, c'est quand même un. On peut en dégager un fil rouge dans ces quand même 6 tomes.
11: Havelock Ellis, médecin anglais, qui a publié Studies in the Psychology of Sex, les études sur la psychologie du sexe, c'est tout simple.
9: C'est ça, mais c'est 6 tomes. Donc c'est vraiment immense et on trouve des choses sur l'orgasme en allant chercher, mais c'est pas dédié à proprement parler à l'orgasme. Le premier qu'il fait, c'est quand même Reich.
11: Wilhelm Reich. Oui.
9: Tout à fait, qui a écrit donc La fonction de l'orgasme, et lui, il voulait un peu relier, on va dire, à la fois Marx, et Freud. D'ailleurs, la légende dit que quand il a amené son manuscrit à Freud lui a dit « Ah ouais, c'est si gros que ça quand même. Genre, si gros que ça pour un si petit objet insignifiant.
11: » Et Wilhelm Reich, lui, ce qui est intéressant, c'est que là aussi, il y a une volonté de rendre l'orgasme explicable par la biologie, mais d'une certaine façon assez mécanique.
9: Complètement mécanique, c'est-à-dire c'est une décharge, et il y a une formule qui est bien notée dans... C'est une décharge de tension, hein,
11: supplémentaire. C'est une formule qui tient vraiment comme une formule mathématique, alors je reprends mes notes, mais la formule c'est tension mécanique, charge bioélectrique, décharge bioélectrique, relaxation mécanique. On n'est pas trop dans le charme et du plaisir de l'orgasme, pas vraiment.
9: Non, pas du tout. D'ailleurs, chez Kinsey, c'est aussi une décharge de tension. Mmh. Alors là, elle est plus musculaire chez Kinsey, après dans les années 50, hein, qui prendra le relais. On va dire. Mais en effet, il y a pas non plus le plaisir est pas explicite non plus chez Kinsey.
11: Quel point commun y a-t-il entre ces trois, on va dire, pionniers précurseurs des études sur l'orgasme, études qui n'ont pas été forcément reprises derrière, mais quelles étaient dans leur conception les points communs?
9: Il y en a un qui est simple, c'est qu'à chaque fois on définit l'orgasme comme une décharge. Mmh. Et ça, à mon avis, hein, mais après, il faudrait peut-être faire aussi de la psychanalyse de ces individus qui sont malheureusement morts, mais il y a quand même quelque chose de l'ordre de l'orgasme masculin réduit à l'éjaculation,
11: ouais,
9: et à la décharge masculine. Donc, il y a un peu de patriarcat derrière ces approches, c'est certain.
11: Et on peut donc tirer déjà des premières leçons sur les écueils auxquels se sont confrontés ces chercheurs du fait de cette vision très androcentrée de l'orgasme.
9: Oui, et puis ils n'ont pas vraiment pris en considération... Ils étaient vraiment intéressés par la sexualité. Ça, vraiment, la sexualité les intéressait. Bon, Reich, l'orgasme, mais vraiment d'un point de vue très marxiste. Mmh. Hein, c'est-à-dire que pour lui, il fallait libérer notre potentiel orgastique pour pouvoir exister. Et l'homme était le seul à être justement comprimé comme ça. Et c'est ce qui, pour lui, par exemple, pour Reich, c'est ce qui causait toutes les maladies. Mmh. Alors après, justement, y compris les cancers, après, il a fait justement ses boîtes à organes. Il a été enfermé pour charlatanisme. Enfin, il a fini sa vie en prison et tout. Enfin,
11: Ça fait partie de ces scientifiques qui sont un peu perdus en route, pour le dire de façon très euphémistique. Enguerrand-Massia, moi, j'ai retenu que 1968 avait pour slogan « Je veux jouir sans... » Enfin, jouissez sans entrave, voilà. Il est interdit d'interdire. Une grande partie du monde universitaire, de la recherche même, aussi bien dans les sciences du vivant que dans les sciences humaines et sociales, est directement issue de cette période de 1968. Pour autant, l'orgasme n'a pas plus fait l'objet d'études après 68. Alors comment expliquer que malgré ces changements dans, on va dire, la morale sociale, il n'y ait pas eu plus de travaux universitaires dans tous les domaines scientifiques autour de l'orgasme?
9: Toujours ces freins, c'est-à-dire que l'orgasme doit être étudié pour être compris, doit être étudié dans sa complexité bio-psycho-socio-culturelle. Et ça, on n'est pas formé à ça. Et puis je vais même vous dire, d'ailleurs, parfois c'est un peu contre-productif, parce que ça prend quand même beaucoup de temps de s'investir dans un champ de recherche pour le comprendre, et puis c'est pas valorisé à hauteur des efforts. Vous voyez, nous, on a besoin de publier. Et aujourd'hui, il y a une rentabilité, en plus, d'autant plus avec la baisse des crédits. Donc, faire de l'interdisciplinarité et faire un ouvrage comme ça, complet sur l'orgasme, je sais pas, c'est pas hyper... Pour moi, un papier et un... Enfin, si vous voulez, au niveau du CNRS, un papier et un bouquin, c'est la même rentabilité pour ceux qui vont m'évaluer, à peu près.
11: Mais est-ce que ça veut dire aussi que le plaisir ne paye pas, d'une certaine façon, et le plaisir n'est pas utile, et que donc, du coup, on relègue ce sujet-là sur les étagères du futile, d'une certaine façon?
9: Ouais, tout à fait. C'est-à-dire que je vais vous donner une anecdote. C'est peut-être pas l'émission pour, mais c'est quand même intéressant. La première fois que j'ai présenté mon travail, ce que j'appelais la mise en problématique de l'orgasme et d'une anthropologie de l'orgasme, j'ai une collègue qui m'a dit « Non, mais de toute façon, c'est pas un objet scientifique. » D'accord ? Et pourtant, elle sait très bien, cette collègue, qu'il n'y a pas d'objet scientifique ou pas scientifique. C'est la manière dont on le construit qui va en faire un objet scientifique. Ça, elle le sait. Il n'y a pas de problème. Mais là, le frein moral était tellement fort que pour se dépatouiller et arrêter toute discussion sur le sujet, c'est pas un objet scientifique et tu peux pas travailler là-dessus.
11: C'est pas un objet scientifique et c'est pas un objet qui a été défini aussi. Et ça, c'est quelque chose que vous assumez aussi dans votre livre. Vous dites, il y a tellement de définitions possibles de l'orgasme qu'on va pas essayer de répondre à toutes ces définitions-là. En revanche, vous employez un itinéraire que je trouve très judicieux, c'est celui de l'interdisciplinarité et d'aller chercher du côté du monde vivant cette question du plaisir pour ensuite éclairer l'orgasme humain. Le plaisir sexuel existe aussi, visiblement, chez les animaux. C'est ce que vous montrez, ce que vous rappelez dans votre livre « Anthropologie de l'orgasme ». Qu'est-ce que ça change, le fait qu'on comprenne de plus en plus que le plaisir sexuel n'est pas une spécificité humaine ?
9: Ouh !
11: Vaste question.
9: Tout à fait. C'est une question large. Déjà, je voudrais revenir sur un point, c'est-à-dire que pour dire que d'autres animaux ont des orgasmes, j'ai dû créer... construire, on va dire, une méthode, déjà. Il a fallu mettre des critères, parce que dans la littérature, je retrouvais un peu de tout. Par exemple, le grand ouvrage de Kinsey, enfin, le premier rapport de Kinsey, il pouvait nous dire à un moment que, oui, les orgasmes, que les animaux non humains n'avaient pas d'orgasme, en tout cas, les femelles non humaines, sûr, n'avaient pas d'orgasme, mais quelques lignes, quelques pages après, il vous dit, ah oui, bon, alors, sauf quand même, peut-être les félins, peut-être les chiens, peut-être les lapins, etc., etc. Donc, vous voyez, cette contradiction, elle est très révélatrice du statut aussi de l'animal dans la science. Et ça c'est une véritable question. Donc j'ai mis en place plusieurs étapes, c'est-à-dire qu'il faut qu'un animal soit sentient, déjà. Mmh. Ça, c'est une
11: consigne. C'est quelque chose qui a été mis en évidence il y a peu de temps, en 2012, et puis voilà, oui.
9: Absolument, oui. Dans la conférence de Cambridge. Oui. Très important.
11: Dont on avait parlé dans Science Chrono, bien sûr, on y avait consacré un épisode.
9: Mais parce que c'est une excellente émission.
11: Allons-y, continuez.
9: Ensuite, il faut qu'il y ait des structures anatomiques et des nerfs, hein, qui soient associés avec aussi des hormones, donc des indicateurs neurochimiques, mais tout ça, ce sont des indicateurs qui sont nécessaires, mais qui ne sont pas suffisants pour parler d'orgasme. C'est-à-dire, si vous avez un clitoris, les femmes le savent bien, c'est pas pour autant qu'on va jouir, hein. Donc il faudra autre chose. Après, il y a les comportements. En revanche, ça, les comportements, c'est un indicateur. Quand il y a les grimaces faciales, c'est un indicateur qui est suffisant, mais lui qui n'est pas nécessaire. Mmh. Donc, il a fallu, avec ces 5 critères principaux, étudier l'orgasme chez les autres espèces, et on a pu montrer, je crois qu'on peut montrer avec quasi certitude, qu'il existe cet orgasme chez les rats, chez les bonobos et les chimpanzés. Ça, c'est sûr, et probablement chez d'autres espèces, on pense à l'alecto à bec rouge, par exemple, qui est le seul oiseau chanteur avec un pénis, ou encore au lapin. Voilà. Mais ça, c'est vraiment une construction qui a été assez difficile, délicate dans le livre.
11: Et pour autant, voilà, ça permet de ce détour par l'orgasme chez les animaux non humains de revenir alors à la question centrale dans votre livre, l'anthropologie de l'orgasme, la question de la compréhension des fonctions de cet orgasme. Alors, fonction évolutive, ça aussi, c'est une question que vous posez, qui est particulièrement passionnante, parce qu'on se dit, le plaisir n'est pas forcément nécessaire à la reproduction. Pourquoi est-il là? C'est une question vertigineuse. Vous y répondez en partie dans ce livre. Alors, quelle réponse vous pouvez donner à cette question?
9: Ben, tout à fait. Pour moi, le plaisir, enfin, je crois que je pourrais pas le démontrer à la radio ici, mais je crois que le but de la sexualité, et là-dessus, je rejoins quand même quelques biologistes évolutifs, quelques anthropologues, hein, comme Priscille Touraille, par exemple. Mais le but de la sexualité, c'est vraiment le plaisir. Et c'est quelque chose que j'ai essayé de démontrer étape par étape dans cet ouvrage. Qu'il n'y a pas une nature derrière qui aurait une intentionnalité. Le lapin, quand il se reproduit, quand il a une activité sexuelle, c'est pas pour reproduire son espèce, si vous voulez. Alors, en effet, comme il y aura du plaisir, ça va faciliter les opportunités à la fois de reproduction et de liens sociaux. On y viendra tout à l'heure.
11: Cette question du plaisir, elle est essentielle, et ce détour par l'orgasme chez les animaux non humains nous permet, on l'a compris, donc de faire un retour à l'orgasme chez les humains. On en arrive à présent à l'une des théories que vous développez dans votre livre, et pour l'introduire, je vous propose d'écouter un extrait du livre Au fondement des sociétés humaines, ce que nous apprend l'anthropologie, de l'anthropologue Maurice Godelier, paru en 2007. La lecture vous est faite toujours par Laurent Blampin, c'est la deuxième archive de Science Chrono.
12: Le social ne peut s'établir que sur la base du sacrifice de quelque chose qui est intérieurement, profondément, contenu dans la sexualité humaine et qui est son caractère fondamentalement asocial. L'humanité doit faire du social avec du sexuel. En ce sens, on pourrait dire, avec Lacan, qu'il y a peu de sexe dans un acte sexuel. Mais on court le risque, ce faisant, d'occulter un fait irréductible, ce qu'apporte le sexe, et qui permet à la sexualité de se prêter à toutes les métamorphoses que lui font subir les sociétés, les cultures. Le sexe, ça fait jouir. Avec son sexe, on peut jouir de soi, on peut jouir des autres, et faire jouir les autres. C'est là une donnée et une force. Et c'est cette force qui est au service de la société ou qui est tournée contre elle.
11: Enguerrand Macia, le grand Maurice Godelier parle de plaisir. Est-ce que c'est une thématique si fréquente que ça quand on parle d'anthropologie et de sexualité?
9: À ma connaissance, c'est le seul anthropologue qui en parle, et c'est pour ça d'ailleurs que je voulais avoir cet extrait.
11: Cet anthropologue donc illustre aussi le passage de votre livre où le plaisir largement présent dans le vivant va se trouver contraint chez l'humain pour faire société. Est-ce que vous pourriez nous expliquer ce basculement-là, et cette jugulation, comme vous l'appelez, cette jugulation de la libido?
9: Oui, c'est-à-dire que dans le vivant, et particulièrement en plus chez nos plus proches cousins, les chimpanzés et les bonobos, la sexualité, la recherche de plaisir, donc, dans la sexualité, elle est à l'origine, paradoxalement, à la fois de conflits très forts entre les individus et de liens dyadiques. Et tout ça, ça désorganise en dyadiques qui sont forts. Par exemple, on va plus s'épouiller parce qu'on a eu une relation sexuelle. Et tout ça, justement, ça fait que ça désorganise le social. Donc, comme le dit très justement Maurice Godelier, il a fallu faire du social humain, avec le sexuel. Et toute la question que je pose, c'est quand et comment ça s'est passé.
11: On imagine que c'est un basculement qui s'opère pas dans le temps du jour au lendemain. L'évolution humaine est longue et ce basculement s'opère dans ce temps long.
9: Bien sûr. Alors là, il y a pour moi un phénomène avec trois modalités pour la jugulation de la libido. C'est donc évidemment une union sexuelle stable. D'accord. Il a fallu stabiliser les unions, principalement monogames, parce que pour qu'il y ait moins de conflits aussi, il a fallu que chacun ait accès à la sexualité. Et ça s'est évidemment produit dans le cadre de la prohibition de l'inceste, qui est pour moi la suite de l'évitement de l'inceste, qui est un legs primate.
11: Est-ce que le plaisir féminin est principalement ciblé par cette jugulation de la libido ?
9: Je crois que les deux plaisirs sont justement ciblés, c'est-à-dire qu'il va y avoir moins de conflits. Mais d'ailleurs, on sait sur les populations, figurez-vous, contemporaines, qu'en effet, quand on a un partenaire stable, on atteint plus souvent l'orgasme. C'est pour faire un lien aussi avec nos sociétés actuelles.
11: Et ce qui est aussi passionnant dans votre enquête, c'est que vous allez à la recherche d'objets concrets, de textes, de lois, de vestiges archéologiques qui permettraient de comprendre cette jugulation de la libido et son importance finalement sur la structuration des sociétés. Est-ce qu'on dispose d'éléments concrets, comme je le disais, d'objets, de textes, de lois qui permettent de retracer patiemment l'histoire de cette jugulation du plaisir sexuel chez les humains ?
9: Alors sur la préhistoire, on ne sait pas trop. La préhistoire est assez silencieuse, en l'occurrence sur l'orgasme. Ce qu'on peut remarquer quand même, il y a deux choses à remarquer, je crois, sur la préhistoire, comme c'est une émission aussi d'archéologie, c'est que la première représentation d'une figure humaine, donc Olfels, la petite statuette de Olfels, là, qui fait 6 cm, elle a évidemment des...
11: Vénus, comme on l'appelle, oui.
9: Voilà, une Vénus, elle a des seins énormes, une vulve ultra développée, et ça a été... toujours mis dans le cadre de la fertilité. Ça a été interprété, ces Vénus, comme si c'était des objets favorisant la fertilité. Aujourd'hui, ça commence à changer, mais on peut voir la même chose chez les biologistes. Chez les biologistes, on explique la sexualité par la reproduction. Puis bon, là, en archéo, pendant très longtemps, on a trouvé des choses en rapport avec la sexualité, comme par exemple ces sculptures de pénis. On se dit, c'est pour la fertilité.
11: Il faut que ça reste chaste.
9: Voilà, ça reste chaste et ça commence à changer un petit peu. Et d'ailleurs, il peut y avoir, c'est là aussi de la difficulté, il peut y avoir plein d'interprétations pour ces objets-là. Ça peut être, c'est Claudine Cohen, par exemple, récemment, qui disait que, par exemple, la Vénus de Olfels, enfin, ces Vénus pouvaient servir comme protection, par exemple, pour les femmes enceintes, etc. Et, allez-y.
11: Je vous en prie.
9: Mais les sculptures de pénis, par exemple, elles peuvent aussi servir pour la défloraison, par exemple, ou alors pour des actes sexuels. C'est pas impossible, si vous voulez. Mais dire que c'est limité, justement, à la fertilité, c'est intéressant.
11: Votre enquête est donc vaste. Elle parcourt aussi bien l'histoire de la médecine que l'histoire de la psychologie, que l'histoire de la biologie, que la paléoanthropologie. C'est aussi, d'une certaine façon, un manifeste pour ouvrir un... Non pas forcément un champ d'études, mais au moins appeler à d'autres recherches, puisque moi, ce que je trouve aussi, à ma place d'animateur de Sciences Chrono, la chose est intéressante, puisqu'on parle d'études qui sont tombées dans l'oubli, et vous-même, vous les réactivez, et vous relancez une histoire des sciences peut-être à venir. Alors, je l'espère que, on réécoutera cette émission dans 20 ans, 30 ans, et on se dira, c'était Enguerrand Massia qui avait lancé la thématique, mais vous militez pour quoi, au-delà de cette plus grande connaissance autour de l'orgasme, en quoi ce livre peut-il être vu comme un manifeste ?
9: Alors, ça va vraiment concerner la partie culturelle de ce livre. C'est-à-dire qu'aujourd'hui, on sait qu'il y a un orgasme gap, un fossé lors des relations hétérosexuelles, entre les hommes, qui jouissent à peu près 95% du temps, et les femmes, 65-75% de leur rapport sexuel hétérosexuel. L'idée, c'est, en effet, quand on met ça en évidence, il faut aussi lutter pour qu'il y ait une égalité orgasmique, ou au moins une équité orgasmique. Et pour cela, il faut absolument passer par l'éducation et la socialisation sexuelle. Et c'est un peu pour cela que milite le livre dans sa dernière partie.
11: Est-ce que vous sentez la société prête à recevoir ce manifeste pour une plus grande justice érotique, comme vous l'appelez ?
9: Bah, il y a aussi, vous savez, un petit retour quand même des conservateurs, hein, parfois. Donc, je sais pas si la société est prête, mais je pense que l'école devrait l'être déjà, et puis que les parents qui souhaitent le faire, le fassent.
11: Et le monde de la recherche est-il réceptif aussi à cette porte que vous ouvrez, à cette démarche que vous entreprenez ?
9: Bah, écoutez, on va le voir, le livre est sorti hier, donc ça, c'est quand même c'est une vraie question, je l'espère. Mais oui, je l'espère. Pour tout vous dire, j'ai fait ce livre sans demander de financement. Oui, enfin, évidemment, j'ai mon salaire, mais je savais que j'aurais pas vraiment de projet ANR ou de projet ERC sur un sujet aussi sensible et qui peut paraître frivole au départ, alors qu'il éclaire l'humanité sous un autre jour et l'humanité passée, mais aussi l'humanité contemporaine.
11: Lisez Anthropologie.

0: Orgasm Addict par les Buzzcocks dans Science Chrono sur France Culture. On tourne la page de l'histoire des sciences et on ouvre notre chapitre archéologique du jour. On part à Mayotte.
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0: À Mayotte, dans l'ombre d'un minaret qui surplombe le lagon, se dresse la plus ancienne mosquée de France, encore en activité. En 2023, une équipe de l'INRAP y a mené une enquête archéologique de 2 mois et demi, riche de découvertes. Sous les peintures du mihrab et dans le sol de la salle de prière, une histoire vieille de 8 siècles a refait surface, nous mettant face à la première mosquée en pierre antérieure au sultan de Mayotte, qui a connu plusieurs phases, allant de l'agrandissement à la reconstruction, en passant par l'abandon. Cette campagne de fouilles a aussi permis de découvrir, caché dans un mur, des pages de Coran repliées depuis des générations. Un geste de protection qui raconte à lui seul tout le syncrétisme du Nil entre Afrique, monde arabe et océan Indien. Alors que le rapport de fouille vient d'être remis, nous avons le plaisir de recevoir aujourd'hui Justine Saadi. Bonjour.
2: Bonjour.
0: Vous êtes archéologue à l'Institut National de Recherche Archéologique Préventive, l'INRAP. Vous êtes responsable des fouilles archéologiques menées récemment à la mosquée de Tsingoni. Merci beaucoup de venir nous parler des fouilles que vous avez réalisées sur le site de cette mosquée et dont vous avez présenté les résultats au début de la semaine lors de la remise du rapport de fouille. Vous êtes, je le disais, archéologue médiéviste. Vous avez dirigé ces fouilles de la mosquée de Tsingoni en 2023. Pouvez-vous, pour commencer, nous présenter ce lieu particulier et nous rappeler l'importance qu'il a à l'échelle de l'île de Mayotte?
2: Alors, c'est un lieu effectivement particulier à l'échelle de Mayotte, mais aussi au niveau du territoire national, puisqu'on est à ce jour sur la plus ancienne mosquée de France, et un caractère particulier pour l'archéologie nationale, puisque c'est aujourd'hui la première mosquée fouillée dans le cadre de l'archéologie préventive.
0: Qu'est-ce qui vous a le plus marqué quand vous êtes arrivé sur ce site de fouille? On peut décrire peut-être un petit peu les lieux, l'environnement dans lequel vous avez travaillé?
2: Je pense qu'il marque à Mayotte, c'est aussi les odeurs, parce que c'est quand même l'île aux fleurs, donc ça sent l'ylang. On arrive donc sur cette ville de Tsingoni, et en premier, c'est la mosquée qu'on voit, avec son grand minaret, et ensuite cette petite mosquée sur les abords, avec ses 3 baies.
0: Je le disais en introduction de cette discussion, la mosquée de Tsingoni est un lieu de culte encore actif. Qu'est-ce que ça change, ça, cette activité du lieu de culte qu'on va fouiller dans la pratique de l'archéologie?
2: Il a fallu s'adapter parce que c'est vrai que quand on fouille un bâtiment, on a plutôt l'habitude que le bâtiment soit désaffecté ou pour les travaux. Donc là, il a fallu s'adapter avec la communauté, être aussi au rythme des prières des fidèles. Ça a été un jeu de dialogue entre les différents acteurs et tout s'est bien passé. Pendant ces 5 prières, on s'est arrêté sur les travaux dits bruyants. Et pareil, la prière du vendredi, qui est la prière importante de la semaine, on a un petit peu arrêté les travaux.
0: Il a fallu respecter le calme des lieux, pas trop de marteaux piqueur, pas trop de tractopelles, j'imagine. Là, c'était pas un chantier de fouilles classique. Alors, avant de parler de la mosquée en elle-même, des fouilles qui ont été réalisées, et puis bien sûr des belles découvertes qui ont été faites sur place, peut-être qu'on peut parler on peut replacer Tsingoni dans son contexte. Est-ce que vous pourriez nous décrire Mayotte, les Comores au Moyen-Âge, puisque c'est une période assez méconnue finalement?
2: Alors déjà, Mayotte se situe en plein cœur du canal du Mozambique, au sein de l'archipel des Comores, qui est pris entre l'île de Madagascar et la côte est africaine. C'est vraiment une culture riche,

0: est très intéressante puisque c'est un mélange culturel donc entre les mondes bantous, arabo-persans et proto-malgaches. Tsingoni se situe sur la côte ouest de Mayotte et au Moyen-Âge, c'est vraiment une route commerciale. En fait, il y a énormément de trafics commerciaux et maritimes à une échelle régionale et internationale dans tout ce canal du Mozambique avec des échanges vraiment multiculturels. Ce commerce se fait par le biais de navigateurs arabes à ses débuts.
1: Est-ce qu'on peut parler des sociétés qui peuplaient Mayotte à cette époque-là? Quelles étaient leurs structures politiques? Comment s'organisaient-elles?
0: Alors, l'histoire du peuplement à Mayotte, de ce qu'on en sait aujourd'hui, remonte au 9e siècle. On sait peu de choses. Les traces archéologiques qu'on a vont se résumer sur les nécropoles qui se situent sur tout le littoral. Il y a eu quand même très peu de recherches archéologiques à Mayotte. C'est essentiellement des fouilles programmées qui ont été dirigées et on a très peu d'indices pour l'évolution de ce peuplement. On voit quand même un syncrétisme culturel dès les 11e et 12e siècles avec l'arrivée de l'islam, notamment sur ces nécropoles.
1: On va parler bien sûr tout à l'heure de cette dimension syncrétique en lien directement avec la mosquée de Tsingoni, mais on peut parler aussi de la civilisation Swahili qui est essentielle pour comprendre aussi l'histoire de Mayotte. Swahili, c'est, en arabe, ça veut dire de la côte, côtier, donc c'est pas forcément très adapté à Mayotte qui est une île, mais tout de même, est-ce qu'on peut parler de cette civilisation-là et de cette culture? Comment a-t-elle imprégné Mayotte?
0: Alors, cette civilisation-là, c'est vraiment, comme vous l'avez dit, c'est une civilisation tournée vers la mer. Donc, c'est le littoral côtier. Et en fait, c'est vraiment la navigation, l'orientation vers la mer. Et ça se ressent aussi dans l'architecture avec l'emploi des matériaux de construction. Et en l'occurrence, ce matériau qui est assez symbolique et caractéristique de l'architecture Swahili, c'est vraiment le corail. Et en fait, cette diffusion se propage sur l'archipel des Comores et notamment Mayotte. Et on retrouve en fait cette mixité culturelle par le biais donc des bâtiments, de l'architecture, mais aussi par les savoir-faire qui sont transmis et l'emploi de ces matériaux de construction.
1: La culture Swahili, on le rappelle, donc, n'est pas la seule qui a influencé Mayotte. On parlait tout à l'heure de la culture bantoue, donc Afrique subéquatoriale. On peut parler aussi de la culture austronésienne, puisque Mayotte est dans l'océan Indien, donc tournée aussi vers le large, vers ces peuples océaniens et qui sont finalement très présents aussi dans une île comme Madagascar. On va parler aussi beaucoup, bien sûr, de l'islamisation de Mayotte, puisque elle se manifeste par cette mosquée à Tsingoni. Quelle histoire de l'islamisation peut-on raconter à Mayotte et qui va expliquer finalement la construction d'un tel édifice?
0: Alors, l'histoire de l'islamisation arrive encore une fois par les fameux navigateurs, ces marchands arabo-persans qui partent de Shiraz, de l'Iran en fait, et qui vont naviguer et commencer à arriver sur la côte est africaine, diffuser l'islam. L'islam n'est pas imposé, il s'imprègne en fait vraiment dans la culture et ensuite arrive à Mayotte, comme on l'a dit, à partir des 11e et 12e siècles. Et c'est pareil, à Mayotte, ce n'est pas une islamisation qui est forcée, on le voit dans la culture tout au fil des siècles et on le voit encore aujourd'hui, puisqu'aujourd'hui c'est un islam qui est chargé d'animisme aussi, et c'est la particularité de Mayotte et de l'archipel des Comores.
1: Quand la mosquée de Tsingoni connaît son flamboiement, on va dire, on est dans la période des sultanats dits shiraziens justement de Mayotte, en lien avec cette histoire qui est bien sûr encore à comprendre dans les détails. On va parler maintenant de Tsingoni, on va arriver dans cet environnement urbain. Peut-être quelle importance a cette ville à l'échelle de Mayotte au moment du Moyen-Âge? Est-ce que c'est un lieu de pouvoir? Est-ce que c'est un lieu de rayonnement culturel particulier?
0: Ce qui est important de savoir, c'est que Mayotte s'émancipe de l'influence anjouanaise et notamment du sultanat d'Anjouan à partir des 15e et 16e siècles. On a une date inscrite sur ce fameux mihrab de 1538 qui mentionne le sultan Ali Mohamed comme sultan de Mayotte. Ça, c'est une date très importante et donc ça en fait de Tsingoni la capitale du sultanat de Mayotte autour des 15e et 16e siècles. Donc, sur la fin du Moyen-Âge, le rayonnement de Tsingoni est assez important à l'échelle locale.
1: Anjouan étant bien sûr l'une de ces grandes îles de l'archipel des Comores. On va se rapprocher de la mosquée de Tsingoni. Pour commencer, on peut peut-être la décrire. Comment on peut présenter cet édifice quand on s'en approche? Vous qui l'avez étudié un petit peu sous toutes les coutures, qu'est-ce qu'on y voit?
0: Alors, la mosquée de Tsingoni, c'est un plan assez simple, plutôt carré, quadrangulaire. Et dès qu'on rentre à l'intérieur, on voit que l'espace interne est rythmé et cloisonné de plusieurs murs. On a bien sûr ce mihrab monumental qui trône sur le mur de Qibla. Donc, le mur de Qibla permet de donner l'orientation de la Mecque, auquel donc on a ce fameux mihrab à l'intérieur. On a aussi les reliquats de l'unique pilier qui est resté lors des travaux multiples, mais il y avait initialement une rangée de trois piliers dans cette grande salle de prière centrale. Et ensuite, on a des collatéraux qui s'ajoutent.
1: Et on a effectivement des dimensions plus contemporaines de cette mosquée qui est en fait une espèce de poupée gigogne, une capsule temporelle. Et c'est ce qui est passionnant dans cette histoire de la mosquée de Tsingoni. On va bien sûr entrer dans les détails des fouilles qui ont été conduites. Mais pour nous replonger dans l'histoire de cette enquête archéologique, je vous propose de faire retour au 6 octobre 2016 avec cet extrait tiré du journal télévisé de Mayotte.
2: Vue de l'extérieur, une architecture, tout ce qu'il y a de contemporain. Même tonalité pour l'extension intérieure de la mosquée de Tsingoni. Et juste à côté, l'ancienne mosquée qui date du XVIe siècle n'a pas fini de livrer tous ses secrets. Une plus petite mosquée, beaucoup plus ancienne, serait enfouie sous l'actuelle.
3: Et on voit que il est installé, jusque dans ses fondations, sur une maçonnerie plus vieille. Donc déjà, ça veut dire qu'on a une maçonnerie plus ancienne. Et cette maçonnerie plus ancienne, elle a un appareil assez particulier, c'est-à-dire elle a un mode de construction assez particulier. Elle est tout le temps construite en beach rock. Donc c'est des gros blocs qu'on trouve sur la plage. Là, c'est des gros blocs de sable concrétionné. Ça fait vraiment des blocs, ce qu'on appelle le beach rock. Et cet élément, cet appareil-là, avec ce mortier-là, on le retrouve à différents endroits de la mosquée.
2: Une hypothèse confirmée un peu plus loin sur d'autres travaux de sondage après 3 semaines de chantier menés par une équipe de 5 archéologues de l'INRAP, l'Institut National de Recherche Archéologique Préventive. Des éléments observés sur place remonteraient au XIVe siècle.
3: On a ce mur-là, qui est évidemment, c'est assez clair, plus vieux que celui-ci. Ce mur ancien, qui est construit exactement comme les deux murs qui sont sur les côtés et le mur de la Qibla, mais le mur qui est sous le mihrab. Et ça commence à nous dessiner en fait un rectangle beaucoup plus petit que ce qu'on a aujourd'hui et qui pourrait être la mosquée initiale.
2: Un vrai puzzle à assembler et qui révèle qu'il y a eu plusieurs constructions sûrement liées à l'évolution de la vie quotidienne dans cette mosquée et dans le village, voire même de l'histoire de l'islam à Mayotte.
1: Justine Saadi, vous voyez sourire en entendant la voix de votre collègue, vous l'avez reconnue ?
0: Tout à fait, Anne Jégouzo.
1: Et qu'est-ce que dans cette archive, voilà, là on est en 2016, donc au début de l'aventure archéologique qui a été conduite à la mosquée de Tsingoni. On entendait parler aussi de ces matériaux de construction. Ça c'est important aussi pour replacer la mosquée de Tsingoni dans tout cet environnement de mosquée sur le littoral est-africain et puis bien sûr dans l'archipel des Comores. En quoi sont construites ces mosquées globalement et qu'est-ce que ça vous permet de faire comme point de comparaison avec d'autres édifices religieux.
0: Tout à fait. Déjà, ce qui est intéressant, c'est que le diagnostic, c'est à la base de la recherche. Et comme Anne le dit très bien, c'est qu'ils ont pressenti et ils ont émis l'hypothèse d'une première mosquée construite en beach rock. La fouille a permis de confirmer cette hypothèse-là. Et effectivement, cette première mosquée en pierre, et on parle bien de première mosquée en pierre, et on n'est pas à l'abri du tout qu'il y ait une première mosquée en matériaux périssables antérieure au XIIe siècle.
1: Ça se manifesterait comment, ça? Par des trous de poteaux, par...
0: Tout à fait, par un ensemble de trous de poteaux et des fois on voit un léger désaxement. Malheureusement, nous on a eu un biais de fouilles archéologiques puisque l'édifice est encore en élévation et pour de la restauration. Donc on n'a pas pu fouiller tout le sous-sol, mais il est totalement possible et en tout cas ce n'est pas une hypothèse à exclure pour ces mosquées Swahili.
1: Alors, à l'origine de ces fouilles en 2016, quel était le point de départ de ces diagnostics? Quelle était la commande et pourquoi fallait-il faire des fouilles archéologiques?
0: Alors au niveau du contexte, c'est un chantier donc de restauration et de valorisation de ce bâtiment classé au titre des monuments historiques depuis 2015. Donc vraiment une volonté de changer les matériaux et notamment cet enduit ciment qui recouvrait la mosquée qui n'est pas forcément adapté aux techniques de restauration actuelles. Donc c'était vraiment dans ce projet-là que l'archéologie est intervenue avant, en amont, donc des travaux de restauration.
1: Ces enduits en ciment, ils faisaient un petit peu jaser, ça ne plaisait pas à tout le monde, si j'ai bien compris.
0: Au niveau visuel, c'était normal, mais ce n'était pas non plus dans les techniques. Oui. Déjà qu'on doit prendre en restauration le parti pris de restauration actuel, mais aussi pas du tout adapté à ce qu'est l'architecture swahili, ce qu'est l'architecture des Comores, en fait, initialement.
1: De ce diagnostic donc, de 2016, on fait un petit bond vers 2023, où là, finalement, commencent vraiment les fouilles pour 2 mois et demi, fouilles que vous avez conduites, Justine Saadi. Quelles ont été les parties de la mosquée qui ont été privilégiées dans le cadre de ces fouilles, en particulier, et puis voilà, suivant quelle méthode ?
0: Alors nous, on n'a pas privilégié forcément de secteur puisqu'on avait un cahier des charges à remplir. Ce cahier des charges donc impliquait l'étude intégrale du bâti de la mosquée, donc de toutes ses élévations. Donc ce qui a mis, on a mis en place donc un piquetage intégral de ce fameux enduit ciment. Et du coup après, on a fait l'étude intégrale de toutes les maçonneries intérieures extérieures, auxquelles s'est ajoutée l'étude sédimentaire localisée vraiment sur un transect bien précis est-ouest. Et donc les fouilles ont démarré ce premier jour de 3 juillet.
1: Donc comme d'habitude en archéologie. Alors là vous le dites, c'est un édifice en élévation donc qui est encore construit, qui est encore utilisé. Donc c'est on n'a pas affaire à des ruines. Quelle complexité ça implique cet édifice en élévation pour vous archéologue ?
0: Alors concrètement, c'est une vraie complexité parce qu'on doit faire face à plein d'interrogations. On ne veut pas aller sous les murs puisque l'édifice doit être conservé. Et c'est vrai que l'archéologue aime bien travailler en coupe, pouvoir retirer les murs, enlever les différents blocs de différentes périodes, ces fameuses phases chronologiques pour aller voir en dessous. Par contre, avec des petits témoins, des vestiges archéologiques même ténus, on peut émettre des hypothèses et ça c'est intéressant aussi. Et on s'adapte au monument bien sûr.
1: Alors comment vous êtes descendu progressivement ? Qu'est-ce que vous avez vu apparaître sous vos yeux qui vous ont permis finalement de commencer à répondre à ces questions de la genèse et de l'évolution de cette mosquée de Tsingoni à Mayotte.
0: Donc on avait une contrainte qui était au niveau du cahier des charges et qui devait mettre en valeur les niveaux 15 et 16e siècle de cette fameuse mosquée du Sultanat. Donc on nous a demandé de descendre sur ces niveaux 15-16e et ensuite par le biais donc de ce fameux sondage, on a pu descendre la stratigraphie pour atteindre les niveaux où il n'y a plus de traces d'hommes, ce qu'on appelle nous le terrain naturel ou le substrat, et donc remonter tout l'empilement. Et on s'est aperçu qu'à la base de la stratigraphie, on avait un niveau de chaux qui permettait de faire un sol de propreté et de permettre donc de monter cette fameuse mosquée des 12e et 13e siècles.
1: Cette mosquée a donc pris de l'âge grâce à vos fouilles archéologiques et donc c'est toute une histoire aussi de Tsingoni qui se réécrit avec cette découverte finalement de dates plus anciennes que prévues pour la fondation de la mosquée de Tsingoni. Qu'est-ce que ça nous raconte sur l'histoire de Mayotte, justement, cette nouvelle datation de la mosquée ?
0: Ça permet d'insérer Mayotte, Tsingoni, dans tout le réseau architectural swahili de la côte est africaine. On se rend compte qu'en fait, on a les mêmes chronologies, le même emploi de matériaux avec le beach rock, ce grès de plage dont parlait Anne, mais aussi le corail. C'est vraiment toute une circulation. Ça permet aussi de réfléchir sur la circulation peut-être d'ateliers, d'artisans à l'échelle du canal du Mozambique, des savoir-faire au-delà de la religion. Mais il y a aussi tous ces aspects-là qui sont intéressants à penser. Donc ça permet vraiment de raccrocher l'île de Mayotte à ses origines africaines.
1: Vous parlez de corail, le corail est essentiel autour de Mayotte, puisque voilà, il y a toute une barrière de corail qui entoure Mayotte. On s'en sert comment du corail dans la construction d'un édifice, puisque quand on voit du corail, a priori, on ne voit pas un matériel de construction.
0: Tout à fait. Alors, en plus, le cas particulier de Mayotte, et on n'en a pas parlé, mais c'est que Mayotte est entourée d'une magnifique barrière de corail qui est double. Double ceinture de corail, une barrière très proche du littoral, et c'est celle-ci qu'on exploite. Ils vont la chercher, puisqu'à marée basse, le corail affleure. Et on va chercher certains types de corail, notamment les porites, qui sont décrochés. On a de la chance, en fait, c'est que ce matériau est ultra léger. Donc, en fait, pour une économie de chantier, il faut se tourner vers la mer. Ce matériau est léger, on peut le prendre en quantité, le remonter et construire des édifices qui, structurellement, vont tenir, puisque cet aspect alvéolaire permet de résister énormément à la poussée des charges. C'est employé dans les voûtements, et notamment dans la voûte du Mirab.
1: Parlons maintenant, alors, à partir de ces découvertes-là aussi, on a toute une histoire de la mosquée de Tsingoni qui se réécrit, et puis des grandes étapes finalement qui nous permettent de comprendre comment ce bâtiment a évolué. Vous mentionnez dans votre rapport de fouille 5 grandes phases de fonctionnement du site de cette mosquée de Tsingoni. Quelles ont été ces 5 grandes phases-là ? Comment cet édifice a-t-il évolué dans le temps ?
0: Alors, on a une première phase qui permet de placer cette première mosquée en pierre. J'insiste sur le fait de pierre, puisqu'on n'est pas à l'abri d'avoir une mosquée en matériaux périssables antérieure, donc au XIIe et XIIIe siècle. Ça restera à l'état d'hypothèse pour cette mosquée ou pour de futurs travaux sur cette mosquée. Ensuite, on a une phase 2 qui se matérialise au niveau du XIVe siècle, où là, on a un incendie. La toiture vraiment de la mosquée va tomber au sol et nous laisser tout un niveau de charbon et de cendres. Et donc, on a pu dater par carbone 14, donc cet incendie, autour du XIVe siècle. On a une restructuration de l'espace interne qui est assez léger, avec des poteaux et des colonnes monoxyles qui se placent en face du mihrab. Cette phase laisse place à la phase du sultanat de Mayotte, et donc cette mosquée du sultanat, où on a une grande phase de monumentalisation de l'édifice, l'adjonction d'un grand mihrab orné, monumental.
1: Le mihrab, peut-être décrivez ce que c'est pour les personnes qui ne sont jamais rentrées dans une mosquée.
0: Alors, le mihrab, c'est la niche qui est aménagée dans le mur de Qibla et qui permet de donner l'orientation de la Mecque. L'imam se place à l'intérieur pour la prière. À côté, on a aussi un minbar qui permet de faire le prêche et donc de réciter les enseignements.
1: Donc là, 16e siècle, on a cette monumentalisation, cet édifice prend de l'ampleur. Ensuite, quelles sont les phases successives ?
0: Ensuite, on a une phase d'abandon. Suite à la phase de prospérité, où Tsingonide devient la capitale du sultanat de Mayotte, on a une phase d'abandon, de latence, qui est difficilement perceptible en archéologie. Ces phases de vide, c'est dur à pressentir. Par contre, on a recherché des sources écrites. Et les sources écrites, effectivement, nous témoignent. En 1701, on a un pirate norse qui passe à Tsingonide et qui nous dit que la mosquée est en ruine. Donc ça, c'est des éléments assez intéressants aussi. Et ensuite, se passe donc toute cette phase-là, et autour des 19e et 20e siècle, là, on a une réappropriation des lieux, un réinvestissement avec une grande phase de restauration.
1: Alors, Tsingonide est souvent décrite comme une mosquée typiquement swahili. Qu'est-ce qui la rattache à ce standard architectural-là dont on évoquait la généralisation sur ses côtes est-africaines et dans l'archipel des Comores ?
0: Tout à fait. Alors, bien sûr, ce qui la rattache à l'architecture swahili, donc, c'est les matériaux, comme on en a parlé, l'emploi des matériaux, mais aussi cette toiture plate. Nous, on a estimé qu'il y avait une toiture plate avec peu d'éléments technique, mais vraiment, nous, on voit avec la structuration interne. Donc, à l'intérieur de cette première mosquée en pierre, on avait des colonnes monoxyles, deux rangées de trois piliers monoxyles qui pouvaient que maintenir une toiture plate en bois. Et donc, ça, c'est vraiment typique de l'architecture swahili, mais c'est aussi un bâtiment de petite dimension avec un déambulatoire périphérique de part et d'autre, des multiples accès et surtout une zone d'ablution. En l'occurrence, à Tsingonide, elle est située à l'ouest.
1: Et les mosquées swahili, si je ne dis pas de bêtises, elles n'ont souvent pas de minaret. Comment on explique ça ? Et est-ce que c'était le cas dans l'antique mosquée de Tsingonide avant qu'un minaret plus récent soit construit ?
0: Tout à fait, c'était le cas. Le premier minaret, selon les données archéologiques et l'archéologie du bâti, est construit sur cette phase 4, donc entre le 17e et 19e siècle, et plus très certainement fin 19e. Et du coup, pour la prière, l'appel à la prière, ça se faisait sur ce fameux toit plat, en fait. On pouvait monter sur ce toit plat et on faisait l'appel à la prière. Donc le minaret n'est pas obligatoire.
1: Le minaret n'est pas obligatoire. Retenons cette leçon-là pour les mosquées swahili. Est-ce qu'on compare la mosquée de Tsingonide à d'autres sites de référence ? Est-ce qu'elle a des petites sœurs, des grandes sœurs, des mosquées qui sont assez semblables finalement dans sa conception ?
0: Tout à fait. Au niveau conservation, déjà on peut aller sur l'île d'Anjouan, l'île voisine de Mayotte, où on a la mosquée de Domoni, qui est conservée dans un état un petit peu plus ancien, qui a préservé sa toiture plate, donc en élément de comparaison, c'est assez intéressant. Après, on peut aller sur la côte est africaine, le site de Gibondo en Tanzanie, ou alors vraiment là, une échelle beaucoup plus grande, mais un chantier qui a été fait de manière exhaustive il y a quelques années, le site de Shanga, qui est une référence sur l'île de Pathé au Kenya, qui est une référence pour les mosquées.
1: On avance un peu plus en détail dans cette mosquée de Tsingonide, puisque des éléments matériels ont été découverts. Bien sûr, on a parlé de ces strates de construction qui nous permettent de comprendre les grandes phases d'utilisation, mais il y a aussi eu une découverte particulièrement subtile que j'aimerais que vous nous décriviez, la découverte de petites boulettes de papier dans des murs, des pages qui étaient cachées dans un mur. Comment s'est passée cette découverte ? Est-ce que vous pourriez nous décrire l'état des archéologues quand on découvre ce genre de petit objet a priori anodin pour nous, mais qui va porter plein de sens ?
0: Tout à fait, c'est émouvant. Donc c'était une journée ordinaire, on nettoyait le mur. Nous, quand on dit nettoyer les murs, il faut détourer l'intégralité des pierres pour comprendre la séquence, en fait, le montage des différents blocs entre eux. Et là, un collègue nous dit... Oh, il y a une niche donc trilobée, une fameuse niche trilobée. Donc on continue à détourer, on voit qu'il y a une pierre qui est mobile. Cette pierre est retirée et là, effectivement, à l'intérieur, il y a quelque chose et notamment des fragments de papier.
1: Dans quelle partie de la mosquée se trouvait cette niche trilobée qui a été mise en évidence et dans quel état étaient ces vestiges trouvés à l'intérieur de cette niche ?
0: Alors, la niche trilobée se trouve dans la salle de prière centrale, sur un des murs latérales. Et du coup, le trilobe renvoie au trilobe du mihrab. L'état de conservation était assez fascinant. Ces fragments de papier étaient comme chiffonné à l'intérieur d'une main. Donc en fait, il y avait cette archéologie du geste, puisqu'on a encore la trace du geste de la personne. Ces fragments étaient associés à un clou de grande dimension qu'on a estimé être un clou de charpente, potentiellement de l'ancienne charpente. Et on avait aussi tout ce qu'on appelle les restes type cupule d'insectes nécrophages du papier aussi à l'intérieur. Le papier était un petit peu endommagé, ce qui est normal.
1: Alors on va parler de ce papier. Est-ce que vous vous êtes tout de suite dit ce sont des pages de Coran ? Ou bien est-ce qu'il a fallu justement tout un travail qu'on va décrire de prise de soin de ce papier pour en comprendre les inscriptions ?
0: On a trouvé ça étonnant, on a vu que c'était la calligraphie arabe. Malheureusement, comme c'était chiffonné, on n'a pas pu nous déplier au risque de l'abîmer. Par contre, on a émis cette hypothèse-là et dès la fouille, on a commencé à chercher tout un réseau de spécialistes pour s'entourer et comprendre au mieux ce qu'était ce fragment.
1: On commence par quoi quand on a une boulette de papier comme ça qui semble si fragile mais en même temps porteuse d'un secret particulier? Quelles sont les urgences, les gestes de premier secours à faire pour ce genre de petit objet ?
0: Déjà, on va dire que le contexte était assez compliqué. On est sur une île tropicale où il y a beaucoup d'humidité. Le papier craint l'humidité. Donc, le premier geste a été faire déjà toute une série de photos archéologiques, puisqu'il faut qu'on documente la découverte, et ensuite de contacter les archives départementales de Mayotte, qui ont bien voulu accueillir temporairement, le temps de l'opération, le dépôt, en fait.
1: Alors, comment on a progressivement pris soin de ce papier pour le déplier, et puis ensuite pour en analyser le contenu ?
0: Alors, pour des questions de stabilisation et d'analyse, il a été renvoyé en hexagone, et notamment à Bordeaux. Et là, on a fait appel à un réseau de spécialistes. C'était vraiment des analyses pluridisciplinaires. Déjà, une personne en charge de la stabilisation des fragments, de la reconstitution des fragments, qui était assistée d'un spécialiste en calligraphie arabe et en texte ancien religieux aussi, pour permettre de bien comprendre et de réagencer le puzzle. On a aussi fait des analyses sur le papier, pour savoir de quel papier ça venait et préciser la chronologie et aussi sur l'encre.
1: Alors, est-ce que ce papier a été mis dans le mur de la mosquée au moment où elle était rayonnante au XVIe siècle ou bien pas ?
0: Alors, la niche trilobée date de cette époque fastueuse du XVIe siècle. Par contre, son obturation et donc le dépôt votif des fragments de papier datent, lui, plutôt de la fin du XIXe et du XXe siècle et plutôt au moment de cette fameuse dernière phase de restauration dès qu'on se réapproprie l'édifice.
1: Est-ce qu'on peut savoir d'où vient ce papier, d'où viennent ces pages qui ont été mises en boule comme ça dans ce mur et ce qu'elles nous racontent ?
0: Tout à fait, notre collègue Julien Loiseau donc a permis de reconstituer tout ce puzzle et d'essayer de comprendre. Donc c'est un papier pâte de bois qui apparaît dès le 19e siècle, à partir du 19e siècle. Pareil pour l'encre, on voit qu'on arrive sur du 18e siècle, donc ça nous permet de resserrer. On a fait toute une étude aussi archivistique des sources. Ce qui est intéressant aussi, c'est qu'on n'a pas de chronotypologie des fragments de Coran et du Coran sur l'époque contemporaine. Donc ça a fait un exemplaire assez intéressant pour l'étude. Des éléments calligraphiques aussi permettent de resserrer plutôt sur un début du XXe siècle pour l'analyse.
1: Rapidement, quel sens ça a de déposer un morceau du Coran en boule comme ça dans un mur de mosquée ? Et pourquoi à cet endroit-là, ça a du sens en particulier ?
0: Alors là, c'est très intéressant, c'est un dépôt votif et ça mêle l'islam au syncrétisme culturel de l'animisme à Mayotte. Là, c'est vraiment un jeu de syncrétisme entre ces deux traditions, une tradition héritée d'animisme et une tradition de l'islam où on dépose ces fragments de Coran qu'on ne peut pas détruire, qu'on laisse aux abords de la mosquée. Là, on fait un geste de prendre ces sourates et de les déposer et ça en renvoie aussi donc à l'animisme qui est très imprégné à Mayotte avec ses dépôts dans les arbres ou des choses comme ça.
1: On en revient donc à ce syncrétisme qu'on évoquait au début de notre discussion, il nous reste quelques secondes. Que reste-t-il à faire autour de la mosquée de Tsingoni ? Justine Saadi, est-ce que d'autres chantiers de fouilles sont possibles ? Quelles questions restent en suspens ?
0: Il reste d'autres chantiers de fouilles, et notamment sur les mosquées de Mayotte. Il y a tout à faire, tout à voir, tout à étudier. Et aussi sur ces fameux fragments de corail, il y a beaucoup de choses à faire.
1: En tout cas, merci beaucoup d'être venu nous faire découvrir cette mosquée de Tsingoni. Merci Justine Saadi. On vous retrouve à Tsingoni, à côté de la mosquée, demain, le samedi 19 septembre, à l'occasion des Journées européennes du patrimoine, puisque vous allez faire une conférence là-bas. Et ces fragments de Coran reviennent à Tsingoni. On leur souhaite un bon voyage, et bon voyage à vous en tout cas.
0: Merci.
1: Notre exploration du passé touche à son terme. Un grand merci à toute l'équipe, Eve Etienne, Bruno Sansini, à la réalisation Olivier Bétard. Merci à Anthony Thomasson aujourd'hui à la technique, et merci à nos partenaires l'INRAP et l'INA. 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N'oubliez pas de régler vos montres à l'heure des sciences. On se retrouve la semaine prochaine, même heure, même endroit, pour une nouvelle exploration du passé au présent.
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7: Et vous, quel est le livre qui vous a marqué? Celui qui agit encore tel une révélation. Philosophe, sociologue et scientifique aussi ont ce livre, cet auteur qui continue à les hanter et qui a insufflé leur pensée. Chaque semaine, l'un d'entre eux vient nous en parler et aujourd'hui, notre invité, écrivain, a choisi d'évoquer une œuvre bouleversante. Écrite 40 ans après Auschwitz, elle revient sur leurs répercussions encore à vif pour les survivants des camps nazis. Comment témoigner? Avec quels mots? Depuis quelle place? Comment dire la violence? Comment nommer les victimes? Ce texte, Les naufragés et les rescapés, et son dernier essai, Primo Levi.
8: Penso di essere una persona onesta, di amare la vita.
9: Je pense être une personne honnête qui aime la vie et ses semblables et qui trouve du plaisir à aimer ses semblables. Cela contraste étrangement un peu avec mon expérience de prisonnier, mais je dois constater que c'est comme ça. J'aime parler, je ne peux d'ailleurs pas m'en empêcher, et écrire est une forme de substitut à la parole. Et j'aime me souvenir de tout, des jours lumineux comme des jours sombres. La famille joue naturellement un rôle à cet égard. Il suffit de penser à la façon dont on vivait à Turin et surtout à l'importance que la famille avait en ce temps-là. Un jeune homme avant l'âge de 20 ans ne quittait pas sa famille, et je n'ai pas quitté la mienne. Et puis finalement, je l'ai quitté. Je dirais juste que je suis un cas particulier dans la mesure où je me souviens des visages et des noms de tous mes camarades de classe. Une véritable population vivant dans ma mémoire de quelques centaines d'individus. Y compris ceux de l'école primaire, dont je me rappelle également chacun de manière vivante et précise.
7: Bonjour Édouard Louis.
10: Bonjour.
7: Bienvenue dans le souffle de la pensée, je suis ravie de vous recevoir. Vous êtes écrivain, vous êtes l'auteur de nombreux romans traduits en plusieurs langues. Le dernier s'intitule L'effondrement, il est paru aux éditions du Seuil et en poche. On vous doit aussi des traductions ainsi qu'un essai sur la littérature sous forme d'entretien avec Marie Kéridi. Que faire de la littérature ? Paru aux éditions Flammarion. On vient d'entendre la voix de Primo Levi, c'était en 1981. C'est l'auteur que vous avez choisi d'évoquer aujourd'hui et précisément une œuvre qui est Les naufragés et les rescapés. Pourquoi cette œuvre? Mais avant, qu'est-ce que ça vous a fait d'entendre sa voix?
10: Ça m'a ému immensément. Primo Levi est un homme, un auteur et un témoin qui me bouleverse de par son humanité, de par sa simplicité, alors que c'est quelqu'un qui pendant toute sa vie a porté la mémoire des camps de concentration nazis, de l'extermination des juifs, des expériences presque impensables pour nous qui parlons ici aujourd'hui, et cette espèce de contraste entre la douleur, la dureté, l'impossibilité de ce qu'il portait et la douceur et le rire dans sa voix est quelque chose qui a toujours suscité chez moi une émotion immense et de l'amour. Quand j'entends Primo Levi, quand je lis Primo Levi, je pense je l'aime. Je l'aime.
7: Puis ce contraste, il le dit lui-même. C'est vrai qu'il parle de ses années d'enfance, enfin de la famille, de ses camarades de classe. Il dit qu'il aime se souvenir de tout, des jours heureux comme des jours sombres. C'est étonnant, en fait. On n'a pas du tout quelque chose, un témoignage ici de l'ordre de la gravité qui soit sombre. Au contraire, on est emporté avec lui dans toute autre chose.
10: Oui, c'est vrai. Mais vous savez, c'est d'ailleurs très souvent le cas des personnes qui témoignent de la violence extrême. Peut-être qu'il y a une manière aussi de se mettre à distance d'elles en gardant quelque chose de l'ordre de la bonhomie, en gardant quelque chose de l'ordre du rire. Je me souviens qu'un jour, j'ai rencontré Toni Morrison, la très grande écrivaine américaine avant sa mort. On était chez elle et on déjeunait. Et Toni Morrison me parlait de la ségrégation raciste et raciale aux États-Unis, atroce, des Noirs tués par la police, de la violence au quotidien, ce que ça représente d'être une personne noire dans ce pays. Et Toni Morrison me racontait toutes ces histoires avec une forme de distance et presque parfois de rire. Et je me souviens qu'en la regardant, je me disais, elle se venge de la violence par le rire, par ce sourire, par cette distance. C'est une manière de dire, la violence ne me définira pas en permanence dans ce que je suis, dans mon quotidien. C'est ce que je retrouve chez Primo Levi. Et ça me fait penser d'ailleurs à une autre grande anecdote d'une autre grande survivante et témoin des camps de concentration nazis, qui était Charlotte Delbault, qui a écrit une trilogie absolument sublime, dévastatrice sur les camps nazis. Et Charlotte Delbault racontait très souvent que, histoire incroyable, qu'en rentrant des camps nazis dont elle avait survécu, un des premiers gestes qu'elle avait décidé de faire, c'était de se rendre dans une boulangerie, d'acheter une pâtisserie. La pâtisserie la plus belle, la plus appétissante, celle qui lui donnerait le plus envie de manger, la plus colorée, la plus belle, de prendre cette pâtisserie et d'aller l'acheter à la poubelle. Parce que Charlotte Delbault disait, de cette manière-là, je ne laisserai pas les camps gouverner toute la personne que je suis, mon quotidien, mes émotions. Je ne veux pas devenir une personne qui, pendant toute sa vie, dira aux autres « Il ne faut pas gaspiller, tu ne sais pas ce que c'est que la faim, tu n'as pas connu la faim. » Et en fait, ce geste de jeter à la poubelle un éclair au chocolat, je crois, de Charlotte Delbault, c'est une manière de dire « Je témoignerai, je raconterai, je passerai toute ma vie à lutter contre la violence, à lutter pour que la mémoire de la violence reste, mais je ne laisserai pas cette violence gouverner mes sens, ma peau, ma chair. » Et c'est ce qu'on retrouve, je crois, aussi chez Primo Levi d'une façon différente.
7: Et qu'on retrouve effectivement dans ce texte qui s'appelle « Les naufragés et les rescapés » et sous-titré « 40 ans après Auschwitz ». Alors, de Primo Levi, on connaît si c'est un homme, c'est un texte qui est étudié dans les écoles, enfin plutôt collège et lycée. Mais ce texte-là, avant que vous ne donniez votre choix, Édouard Louis, je ne le connaissais absolument pas. Et on devrait lire « Si c'est un homme » en même temps que « Les naufragés et les rescapés ». Ou plutôt, on devrait lire « Les naufragés et les rescapés » en même temps que « Si c'est un homme », car les deux vont ensemble. Le témoignage à la sortie des camps en 1947, puis 40 ans après, donc en 1986, le dernier essai de Primo Levi, pour comprendre en fait comment cette portée du témoignage, témoigner des camps, se poursuit 40 ans après.
10: Oui, exactement. Et c'est pour ça que j'avais envie aussi de parler de ce livre, non seulement parce que c'est un des livres les plus grandioses qui m'a été donné de lire dans ma vie.
7: Je suis d'accord. Je vous en remercie parce que je ne le connaissais pas.
10: Grandiose de profondeur, grandiose de terreur, de beauté étrange dans l'intelligence. Et c'est un livre qui pose en effet ces questions qui, et on y reviendra, nous concernent toutes et tous, ces questions qui sont, qu'est-ce que ça veut dire de témoigner de la violence ? Comment on peut témoigner de la violence ? Qu'est-ce qui nous empêche empêche de témoigner de la violence? Qu'est-ce qui rend difficile le témoignage de la violence et sur la violence? Et en fait, toutes ces questions sont une forme d'héritage de Primo Levi qu'on nous a d'une certaine façon caché par le fait que ce livre ne soit pas plus lu et plus connu. En fait, à mon sens, et c'est pour ça que je voulais en parler, je pense que Les Naufragés et les Rescapés est un livre à la fois sur les camps de concentration nazis et l'extermination des Juifs, qui est le sujet sur lequel Primo Levi a travaillé pendant toute sa vie, mais c'est aussi un des plus grands livres de philosophie politique du XXe siècle sur ce que signifie parler de la violence, analyser la violence, combattre la violence, et qui est ça une question qui devrait, on le voit avec le monde dans lequel on vit aujourd'hui, nous obséder et nous préoccuper un petit peu plus.
7: Et effectivement, quand on lit ce texte, qui est un texte en fait qui se lit presque, qui se lit d'une traite, parce qu'on a envie de savoir, la langue est tellement précise, tellement nuancée, les questions soulevées sont tellement pertinentes, qu'on est sans cesse en train de le lire en se demandant aujourd'hui, qu'est-ce qui se passe? Est-ce que je suis attentif, attentive à ce qui se produit? Est-ce que j'ai les mots pour le dire? Est-ce que j'ai des mots pour le dénoncer? Et en même temps, on se sent parfois un peu dans une forme d'indécence, je dirais, parce que c'est pas les camps non plus. Non. C'est-à-dire qu'il y a quand même cette expérience-là absolue de violence extrême qui nous empêche quand même de prendre ce texte comme si, en fait, il disait tout d'aujourd'hui. Il faut quand même savoir distinguer les choses.
10: Absolument. Et c'est un thème qui revient sans cesse dans le travail de Primo Levi, en général, dans ses prises de parole. Hein, Primo Levi est quelqu'un qui a beaucoup parlé, il le dit lui-même, il est quelqu'un qui aime parler. Donc toute sa vie, il a donné beaucoup d'entretiens, il a donné des conférences, etc. Et dans ce livre-là, Les Naufragés et les Rescapés, c'est une question qui pose Primo Levi, va à la fois dire il y a une singularité totale, radicale, absolue des camps de concentration nazis, qui ne ressemble à rien d'autre. Et ça va être justement une des choses que Primo Levi va essayer de comprendre dans ce livre. Qu'est-ce qui fait la singularité absolue, l'horreur absolue des camps de concentration nazis, qui fait qu'on ne peut les comparer avec rien d'autre de l'expérience humaine, de la violence, de la destruction, du massacre, etc. Et en même temps, Primo Levi ne va pas cesser à l'intérieur de ce livre d'essayer de nous tendre la main pour qu'on saisisse ces outils qu'il nous donne pour comprendre d'autres formes de violence. Les guerres partout autour de nous, la montée de la menace nucléaire dont Primo Levi parle énormément dans ce livre, les nouveaux massacres qui se perpétuent aujourd'hui dans plein de pays autour du monde. Et Primo Levi ne va pas cesser lui-même d'inviter le lecteur et la lectrice à aller comprendre des phénomènes du présent, tout en disant il ne s'agit pas de la même chose. Mais je crois que si on s'empêche de comprendre le monde et les autres phénomènes de violence du monde, si on s'empêche de comprendre tout ça à travers Primo Levi, on fait au fond une deuxième fois violence à Primo Levi en refusant son héritage. Primo Levi dit d'abord, je vais vous permettre d'essayer de comprendre et de vous souvenir et de ne jamais oublier de l'extermination des Juifs et des camps nazis qu'il ne faudra jamais oublier. Mais je veux aussi que vous utilisiez ça pour que plus jamais de telles violences ne puissent se reproduire. Et j'ai l'impression que, avec cette espèce de, comme vous dites, dans lequel on est tous pris, cette chose qui consiste à faire que, quand on lit un livre sur les camps de concentration nazis, comme ceux de Primo Levi, mais ceux de Charlotte Delbos, ceux de Imre Kertész, etc., on peut dire, bon, ça me fait comprendre tellement de choses, mais je ne dois pas le faire, puisque je ne dois pas comparer.
7: Je ne suis pas légitime.
10: Je ne suis pas légitime. Alors qu'au fond, Primo Levi nous invite à le faire. Et c'est refuser de lui tendre la main que de refuser d'utiliser les outils d'analyse que Primo Levi propose sur ce que c'est que le témoignage, ce qu'est la violence, encore une fois. Et tout ça ne veut pas dire qu'il s'agit exactement de la même chose. Au contraire, c'est parce que c'est différent, d'ailleurs, qu'on va peut-être aller voir comment les violences, dans d'autres cas, dans d'autres contextes, retrouvent des mêmes structures dans leur existence, dans leur fonctionnement, ont des choses qui fonctionnent de manière différente. Mais en tout cas, on ne peut pas faire taire Primo Levi en refusant d'écouter cette espèce de don qu'il nous fait. Et moi, c'est ça qui me rend triste, c'est que Primo Levi, on va toujours se dire, c'est le témoin, avec un T majuscule, des concentrations. Ce qu'il est, effectivement. Mais c'est aussi quelqu'un qui est un immense philosophe politique, au même titre que Karl Marx, au même titre que Michel Foucault, au même titre que Pierre Bourdieu. Et c'est pour ça que j'ai voulu choisir son livre aujourd'hui, pour aussi rendre cet hommage au grand philosophe qu'il est et qu'on a tendance à masquer pour des raisons que je trouve aussi absolument compréhensibles et compréhensibles. Mais je crois qu'il faut dépasser ça.
7: Est-ce que quand vous l'avez découvert pour la première fois, Édouard Louis, vous vous êtes tout de suite dit ce que vous venez de dire, à savoir vraiment vous l'avez une forme de choc et une prise de conscience en vous disant « ça, c'est de la philosophie politique, c'est de la philosophie politique qui porte sur le langage, il a tout d'un autre philosophe comme Foucault, comme vous l'avez dit, où là, c'est des années après l'avoir lu, vous l'avez découvert il y a quelques années, il me semble, que là, vous vous dites « bon, je l'ai lu, je l'ai relu, je l'ai enseigné, vous l'avez enseigné à la New York University », que vous pouvez dire ça.
10: Non, ça a été vraiment immédiat. Et justement, j'ai eu l'impression qu'on m'avait volé quelque chose.
7: Qu'on vous l'avait caché.
10: Qu'on me l'avait caché.
7: Vous l'avez mal présenté, en fait.
10: C'est-à-dire que quand, effectivement, à l'université, en philosophie ou en sociologie, on me parlait de la philosophie politique, je me rendais compte qu'on ne m'avait jamais mentionné Primo Levi. Et je l'ai vécu comme une injustice.
7: Je l'ai découvert en classe de français, hein, pour ma part. Donc,
10: oui,
7: c'est
10: souvent comme ça. En classe de français ou dans des moments de sensibilisation à la mémoire de la Shoah à l'école, etc. Ce qui, encore une fois, est absolument important et absolument déterminant. Mais il y avait aussi cette autre Primo Levi qu'on ne m'avait pas présenté. Et moi, je me souviens encore, une des premières idées que Primo Levi va aborder dans ce livre sur la question du témoin, je me souviens à quel point elle m'a frappé, justement, de par son acuité et sa généralité. C'est ce moment où, au tout début du livre, Primo Levi dit quelque chose d'absolument terrible sur son expérience des camps de concentration et du témoignage des camps de concentration. Primo Levi dit « Je suis allé à Auschwitz ». J'ai été déporté à Auschwitz, j'ai été renvoyé à Auschwitz de force. Je suis revenu d'Auschwitz, des camps de concentration, des camps de la mort, des chambres à gaz, de l'exécution des Juifs. Mais plus les années passent, et plus j'ai l'impression que je ne suis pas un témoin direct de la violence des camps de concentration, puisque, dit Primo Levi au début de ce livre, les vrais témoins, selon lui, sont les personnes qui ont vu la violence jusqu'au bout. Et les personnes qui, dans le camp de concentration, ont vu la violence jusqu'au bout, c'est les personnes qui ont été asphyxiées par le gaz dans les chambres à gaz. C'est les personnes qui ont été dévorées par les chiens sur les quais à l'arrivée du camp de concentration. Primo Levi n'a pas vécu ça. Il n'a pas été envoyé dans la chambre à gaz, il n'a pas été dévoré par un chien. Et donc Primo Levi dit, à ce moment-là, je me considère comme quelqu'un qui peut témoigner de la violence parce qu'il ne l'a pas vécu jusqu'au bout. Parce qu'il n'a pas regardé la violence dans les yeux jusqu'au bout. C'est la métaphore qu'utilise Primo Levi. Et donc, ce que veut dire Primo Levi, c'est que peut-être témoigner de la violence, c'est toujours témoigner d'une certaine manière de l'extérieur. Si on a vu la violence jusqu'au bout, par définition, on ne peut pas parler d'elle, et seulement ceux qui ne sont pas allés jusqu'au bout peuvent témoigner d'elle. Alors quand on lit ça, on est extrêmement troublé. On dit cet homme a été envoyé à Auschwitz, a vécu l'enfer des camps, et il dit en fait peut-être que je suis pas un témoin. On a envie de dire mais attends, tu peux pas dire ça, c'est terrible de dire ça. Et je me souviens les abîmes philosophiques qu'a soulevé cette question en moi. Alors
7: qui est témoin? Qui est légitime?
10: Qui est témoin? Qui parle? Et on sait, alors encore une fois, dans des contextes, j'aurais de cesse de le répéter dans cette émission, dans des contextes absolument incomparables, c'est une question qui, politiquement, s'est énormément posée ces dernières années. Dans le champ de la politique, dans le champ du journalisme, dans le champ de l'activisme, on s'est beaucoup posé la question, est-ce qu'on peut parler à la place des autres? C'est une question qui est revenue énormément ces dernières années. Est-ce que quand
7: le problème de l'appropriation...
10: On parle de l'appropriation, parler à la place des autres, hein, talk on behalf of the other, comme on dit aux États-Unis. Est-ce qu'un homme peut parler des femmes? Est-ce qu'un hétérosexuel peut parler des gays? Les problèmes de la représentation qui font que pendant des siècles, les femmes ont été majoritairement représentées et donc mal représentées par des artistes hommes, etc. Ou parfois bien représentées par des grands artistes comme Zola. Mais c'est posé cette question de est-ce qu'on peut parler à la place des autres? Et comme vous étiez en train de le dire, est-ce qu'il ne s'agit pas d'une appropriation? Est-ce que quand un homme hétérosexuel parle d'une femme lesbienne, est-ce qu'il ne s'approprie pas quelque chose qui ne lui appartient pas? Eh bien, en fait, quand on commence à lire ce livre de Primo Levi, on se rend compte que cette question, elle est beaucoup plus complexe que ça. Et qu'on ne peut pas la régler d'une manière aussi simple. Parce que Primo Levi dit justement, c'est pas simplement est-ce qu'on a le droit ou pas de parler à la place des autres. C'est que si on veut parler de la violence véritable, on doit, par définition, parler à la place des autres. Parce que ceux qui ont vécu la violence la plus extrême sont ceux qui, à cause de cette violence extrême, ne pourront jamais parler. Ça veut dire que si on vit dans un moment politique où on se dit « il ne faut pas parler à la place des autres », il ne faut pas ouvrir la bouche à la place des autres, alors on condamne un certain nombre de violences les plus graves, les plus extrêmes, les plus insupportables, à rester pour toujours dans l'ombre et dans le silence. Et donc, si on ne parle pas à la place des autres, on est d'une certaine façon des complices de cette violence. Mmh. Alors, bien sûr, Primo Levi était au camp de concentration, donc cette extériorité aussi, elle est relative. Mais tout de même, il dit « je parle à la place des autres ». Et je me souviens, c'est une des toutes premières idées exposées par Primo Levi, c'est à la page 23, 24, je ne sais plus, au tout début, qui pose cette question. Et là, je me suis retrouvé face à des abîmes d'interrogations. Mmh. Qu'est-ce que c'est que parler ? Qu'est-ce que c'est que parler ? Qui parle ? Qu'est-ce qu'on fait quand on parle ? Et quel est notre devoir ? Alors là, vraiment, Primo Levi troue le présent par rapport aux questions actuelles, aux questions presque consensuelles ou à la mode, et il dit « En fait, si vous ne parlez pas à la place des autres, peut-être que vous êtes complice de la violence. »
7: Et on voit bien à quel point, en vous écoutant, Édouard Louis, en fait, cette question de la violence, de la philosophie politique, de la violence exposée par Primo Levi, elle est imbriquée avec la question du langage, de la parole, du fait de le dire. Je présente juste ce texte, Les naufragés et les rescapés. C'est un texte de 8 chapitres, c'est 8 réflexions, ça ne se lit pas forcément chronologiquement. Ça peut ressembler à un recueil, mais ça n'en est pas un non plus. Primo Levi y aborde la mémoire de l'offense, la question de la communication, la honte, la violence inutile, la violence injuste. Il fait une réponse aussi à Jean Améry, qui lui-même a été déporté et torturé. Ils ont eu un long dialogue ensemble sur le rôle de l'intellectuel à Auschwitz. Mais j'aimerais qu'on écoute tout de suite un extrait d'un texte, d'un premier texte que vous avez choisi, Édouard Louis, et qui est extrait du 3e chapitre intitulé « La honte ».
9: Le long du mur, il y avait un tuyau vertical de 2 pouces qui se terminait par un robinet un peu au-dessus du plancher. Une conduite d'eau ? J'essayais d'ouvrir le robinet. J'étais seul, personne ne me voyait. Il était bloqué, mais en utilisant une pierre en guise de marteau, je parvins à le faire bouger de quelques millimètres. Des gouttes en sortirent. Elles étaient inodores. J'en recueillis sur mes doigts. Cela semblait bien être de l'eau. Je n'avais pas de récipient. Les gouttes sortaient lentement, sans pression. La conduite ne devait être remplie qu'à moitié, peut-être moins. Je m'étendis sur le sol, la bouche sous le robinet, sans tenter de l'ouvrir davantage. L'eau était tiédie par le soleil, insipide, peut-être distillée ou produite par condensation. Quoi qu'il en fût, un délice. Quelle quantité d'eau peut contenir un tuyau de 2 pouces de section sur une hauteur de 1 ou 2 mètres? 1 litre, peut-être moins. Je pouvais la boire tout immédiatement, c'eût été le plus sûr, ou en laisser un peu pour le lendemain, ou la partager par moitié avec Alberto, ou révéler mon secret à toute l'équipe. Je choisis la 3e solution, celle de l'égoïsme étendu à celui qui vous est le plus proche. Ce qu'un ami, en des temps éloignés, a appelé justement le nausisme. Nous bûmes toute cette eau à petites gorgées avares, nous succédant sous le robinet, rien que nous deux, en cachette. Mais pendant la marche qui nous ramenait au camp, je me trouvais aux côtés de Daniele. Tout gris de poussière de ciment, il avait les lèvres fendillées, les yeux brillants, et je me sentis coupable. J'échangeai un regard avec Alberto. Nous nous comprîmes en un clin d'œil, et nous espérions n'avoir été vus par personne. Mais Daniele nous avait entrevus dans notre étrange position, couché sur le dos près du mur, au milieu des gravats. Il avait soupçonné quelque chose, et puis il avait deviné.
7: Quarante ans après Auschwitz, Primo Levi est encore hanté par ce qui ressemble une anecdote, mais qui n'en est pas une pour lui, cette culpabilité de ne pas avoir partagé avec son ami Daniele l'eau qu'il avait trouvée. Il l'a partagée avec Alberto, il dit qu'il a fait preuve de nausisme. Alors j'ai regardé, Édouard Louis, ce qu'était le nausisme. C'est un phénomène grammatical selon lequel on utilise le « nous » à la place du « je » pour exprimer une opinion tout à fait personnelle. Donc c'est l'égoïsme étendu dont il parle. Et on voit bien cette culpabilité du survivant qui va se loger dans le fait d'avoir survécu, dans le fait à un moment donné d'avoir bénéficié de quelques gouttes d'eau, dans le fait de pouvoir témoigner, mais d'avoir pu échapper à la violence. On l'entend là dans ce texte.
10: Oui, Et c'est en effet, comme vous le disiez, ce chapitre où Primo Levi traite de la question de la honte, de la honte d'avoir survécu. Alors, ce que va raconter Primo Levi, c'est que les personnes qui sont déportées dans les camps de concentration nazis, pendant la déportation, vont évidemment rêver chaque jour à la fin de la déportation, le jour où les camps seront libérés, le jour où ils pourront rentrer à la maison, le jour où ils pourront rentrer chez eux, le jour où l'enfer nazi sera terminé. Primo Levi raconte que cette préoccupation, elle est presque tous les jours dans les conversations, dans les échanges entre les déportés. Et ce qui se passe, c'est que quand ces quelques survivants, puisqu'ils sont très peu à survivre, ces quelques survivants rentrent à la maison, ils n'ont pas la joie qu'ils ont espérée. Ils se sont dit, un jour on sera libérés et on sera heureux, parce qu'ici on vit l'enfer, et de l'autre côté on trouvera le bonheur. Et là ils rentrent à la maison, et en fait ils se sentent extrêmement tristes. Et pourquoi ils sont tristes? C'est ça que va raconter Primo Levi. Ils sont tristes de la honte, parce que une des caractéristiques du camp de concentration, c'est que la survie d'un individu va toujours se faire aux dépens des autres. Et c'est ce qu'on entend dans cet extrait. Primo Levi est en train de travailler, trouve une petite source d'eau alors qu'il est en train de quasiment de mourir de soif, et il se pose la question, avec qui je partage cette eau? Est-ce que je la prends pour moi tout seul? Est-ce que je la donne pour mon ami? Est-ce que je la donne à 3 ou 4 personnes? Mais si je la donne à 3 ou 4 personnes, peut-être que je vais mourir, et qu'il n'y en aura pas assez, qu'on mourra tous. Et donc à ce moment-là, il décide de le dire à une seule personne, de le cacher aux autres et à son ami Daniele. Et quand Primo Levi va rentrer des camps de concentration, il va se dire, en fait, ma vie, ma survie, elle s'est faite aux dépens des autres. Hein. Mmh. Et c'est en fait ce que Primo Levi va analyser comme une des barbaries très singulières du camp de concentration. Ça va être, de la part des nazis, de mettre tous les déportés en concurrence les uns avec les autres, en fait. L'espace du camp va être un espace à l'intérieur duquel il va falloir lutter pour avoir quelque chose que les autres n'auront pas. Donc on essaye d'avoir une position, par exemple dans les cuisines du camp, qui permet de manger un peu plus et un peu mieux, mais parfois pour obtenir cette position, on va blesser quelqu'un ou raconter quelque chose, une anecdote sur quelqu'un qui fait qu'il va perdre la position qu'il a, et on va la prendre pour pouvoir survivre.
7: On va avoir de la chance. Par exemple, Primo Levi estime que, étant chimiste, il a pu travailler et il a d'une certaine manière échappé à la violence du camp. De la même manière, il a été malade, donc il a échappé à certains moments à des exécutions. Il estime que c'est presque le privilège de la chance.
10: C'est le privilège de la chance, mais il y a ça évidemment, puisque comme vous disiez, Primo Levi étant chimiste, il va travailler à un moment donné de sa déportation, pas tout le temps, mais à la fin de sa déportation, il va travailler dans un laboratoire, ce qui fait qu'il aura des conditions moins dures que quand il est à piocher et à casser des pierres au milieu des terrains comme ça pour dégager des terrains pour les constructions nazies. Mais il y a aussi, c'est ça que Primo Levi dit, le nazisme ne laisse même pas aux victimes le confort de leur innocence. Primo Levi dit, normalement, quand on est une victime d'une violence, eh bien, on se dit, j'ai vécu quelque chose de terrible, mais au moins je suis innocent. Et ce que Primo Levi va raconter, c'est que le camp de concentration va abolir la possibilité de l'innocence, puisqu'il va faire que toutes et tous dans le camp de concentration, on est obligé, pour sa survie, tellement on est lancé, jeté à l'intérieur de conditions à peine pensables, de faim, de froid, de typhus, de gale, de vivre dans la boue, de vivre dans la terre, de prendre des claques par les capots, de pouvoir être exécuté à n'importe quel moment par un SS, de pouvoir être envoyé à la chambre à gaz tous les jours. Eh bien, ce contexte absolument gigantesque de violence, absolument gigantesque de brutalité, fait qu'on va devoir à tout prix lutter pour sa survie, et très souvent, lutter pour sa survie va vouloir dire plus ou moins prendre quelque chose aux autres. Voilà, par exemple, Primo Levi raconte que quand les nouveaux déportés arrivent, les tout nouveaux, ceux qui viennent juste d'être arrêtés, envoyés à Auschwitz, eh bien les plus anciens vont faire du troc avec eux, ils vont leur échanger par exemple une miche de pain contre un objet qui n'a absolument aucune valeur dans le camp de concentration. Et ça, en fait, les nouveaux ne le savent pas encore, mais les anciens le font parce qu'ils ont besoin de ce pain, sinon ils vont mourir. Eh bien, à quel niveau on est coupable quand on fait ça? Qu'est-ce qui se passe? Où est la culpabilité? Où commence la faute et où elle s'arrête? C'est ça aussi une des questions que va poser Primo Levi, qui est une grande question de philosophie politique. Où commence la complicité dans la violence?
7: Et effectivement, vous l'avez dit, c'est une question qui a trait à la violence, mais quel est le rapport, par exemple, dans ce récit, dans cette anecdote, avec la restitution de la violence à travers le langage, selon vous, Édouard Louis? Où se situe la problématique ici pour Primo Levi? Est-ce que c'est dans le fait de s'être tu. Est-ce que c'est dans l'usage du nosisme, cet usage du nous à la place du je, d'un égoïsme étendu? Est-ce que c'est le fait qu'il ait recroisé? Car dans la suite du texte, il dit qu'il a recroisé Daniele, et Daniele lui dit « Je le savais ».
10: Je le savais,
7: et là, la culpabilité est décuplée.
10: Énorme.
7: Alors là, où est la difficulté de l'expression ou du langage? À quoi se heurte le langage dans cette violence-là?
10: Alors, cette question du langage par rapport au témoignage, elle est aussi une question qui revient en permanence chez Primo Levi sur la question du témoignage des camps. Il y a un problème avec le langage, nous dit Primo Levi, c'est que à la fois le langage va nous permettre d'exprimer la violence, c'est avec le langage qu'on va raconter la violence, avec les mots, les phrases, les paragraphes, les livres, les écrits, la parole, et donc avec ce langage qu'on va utiliser une matière qui va permettre de faire vivre la mémoire des camps et de raconter ce qui s'est passé. Et en même temps, le langage n'arrête pas de poser problème et devient un obstacle à chaque instant pour plusieurs raisons. Une de ces raisons, nous dit Primo Levi, c'est que le langage du camp n'a rien à voir avec le langage de la vie quotidienne. Alors Primo Levi va dire par exemple « au camp on mourait de faim ». Et quand je vais raconter ça après les camps, dans la vie de tous les jours, dans la vie quotidienne, à des gens, et je vais dire « j'ai faim », eh bien eux, ils vont penser à ce que c'est que d'avoir faim à la fin d'une journée, quand ils ont couru partout, ils ont travaillé, ils ont fait du sport, et ils rentrent, ils ont envie de manger. Or, le mot « faim » dans le camp n'avait absolument pas la même signification. C'est une douleur, une sensation, un manque qui est absolument incomparable avec ce qui était vécu. Alors Primo Levi va se dire « comment je vais raconter ?» les camps, sachant que les camps requièrent leur propre vocabulaire, leur propre grammaire, leur propre alphabet. Et quand je dis faim, les gens vont penser à faim dans leur vie. Quand je dis soif, les gens vont penser à soif dans leur vie. Quand je dis peur, les gens vont penser à peur dans leur vie. Alors je vais utiliser le langage pour raconter, mais les personnes, au moment où je vais leur raconter ce que j'ai vécu, vont associer ces mots à des images qui sont absolument fausses. Et comment on fait ça? Ça, je pense aussi que c'est une des grandes questions que pose la violence, encore une fois à des niveaux totalement différents et incomparables. Quand on a vécu la violence,

0: être sauvé par la simplicité d'une telle anecdote.
1: Absolument. Primo Levi croyait beaucoup en l'anecdote et au récit personnel comme force de confrontation du lectorat avec le réel de cette violence qu'il essaye d'exposer. Et il a cette phrase à un moment donné dans Les naufragés et les rescapés, il dit toujours, Primo Levi dit, une petite Anne Frank produira plus d'empathie que des millions de juifs exterminés. Parce que le lecteur ou la lectrice s'identifiera plus facilement à une situation singulière, à une personne singulière, à un récit, à des anecdotes, à une personne. Et Primo Levi dit, donc évidemment, il faut dire aussi les chiffres de ces millions de juifs exterminés, mais c'est aussi, et peut-être d'abord par ce récit de l'anecdote, de l'expérience, que quelque chose va pouvoir un petit peu essayer de dépasser cette incommunicabilité. Parce que justement, dans l'anecdote, on va aller chercher quelque chose de l'ordre du corps chez le lecteur. Je vais pas simplement vous donner une information. Je vais pas forcément vous dire « j'avais soif ». Je vais vous dire « j'étais avec un ami ». On avait terriblement soif. Il y avait un conduit d'eau qui était la condition de notre survie. On avait un troisième ami, on lui a pas dit.
0: Et là, on était allongé. Par exemple, le fait de dire qu'on était allongé et que Daniele les voit allongés. Donc, effectivement, et on les imagine tourner à tenir le tuyau. Il y a une précision même, effectivement, de la description des corps qui fait qu'on est, en fait. On pourra pas justement être à leur place, mais on comprend.
1: Oui, exactement. C'est une des grandes questions de Primo Levi aussi, c'est comment faire pour que les gens ne puissent pas échapper au témoignage. Puisque Primo Levi aussi, c'est une des grandes thématiques qui va revenir dans son travail, il va dire que quand on raconte la violence des camps, on va se heurter à des personnes qui vont essayer de dénier ce qui est raconté, qui vont dire que c'est trop gros pour être raconté, que c'est pas croyable. D'ailleurs, Primo Levi dit que les nazis en étaient conscients.
0: Ça commence par là, le texte. Les naufragés, les rescapés, il dit dans la préface, mon désir d'écrire, c'est que je suis hanté par cette idée des nazis qui disaient, de toute façon, vous pourrez raconter tout ce que vous voudrez.
1: Personne ne vous croira. En fait, les nazis disent à Primo Levi dans les camps, absolument, ce qu'on fait est tellement énorme, ce qu'on fait est tellement terrible, que personne ne vous croira. Personne ne vous croira, c'est trop gros pour être cru. Et Primo Levi a cette terreur de se dire je ne vais pas être cru. Et il raconte d'ailleurs, fait assez incroyable, que des déportés qui ne s'étaient jamais parlé, qui ne se connaissaient pas, qui ne s'étaient jamais rencontrés, qui venaient de pays différents, de cultures différentes, de langues différentes, tous ces déportés faisaient très souvent le même cauchemar au retour des camps de concentration ou pendant le camp de concentration, pendant la détention, c'est qu'ils rêvaient la nuit qu'ils étaient en train de raconter à des proches, à des amis ou à de la famille, ce qui s'était passé dans les camps de concentration, et que les amis ou la famille en question ne les écoutaient pas, détournaient la tête pendant le récit. Le déporté disait, il y avait les chiens, il y avait la boue, il y avait le typhus, il y avait les camps de concentration, et les camps d'extermination, le gaz, et les personnes en face d'elles détournaient la tête. Et donc Primo Levi va se dire, comment faire pour que toutes ces choses qui rendent impossible le fait de raconter la violence, le fait qu'elle est tellement immense qu'on ne veut pas totalement la croire, ou le fait qu'on n'a pas peur d'être cru, quels outils est-ce que je vais pouvoir utiliser pour essayer de passer au-delà de ça? L'anecdote en fait partie.
0: Spectaculaire, d'une certaine manière.
1: Contre le spectaculaire, exactement. D'aller chercher quelque chose dans l'intime, dans l'extrême intime. Et ça, c'est pareil, c'est aussi une clé que nous offre Primo Levi, parce que je pense qu'il n'y a pas de violence qui ne s'accompagne pas de la peur de ne pas être cru. Encore une fois, un niveau très différent. Combien de femmes ont raconté ça sur le viol? Combien de personnes dans le combat féministe ont parlé de ça? À partir du moment où vous êtes une femme et que vous êtes violée, vous savez, avant même l'expérience du fait de raconter, qu'on vous dira que c'est pas vrai, qu'on vous dira que c'est inventé, que vous êtes une menteuse. Donc ce que ça veut dire, et encore une fois c'est totalement différent, c'est que l'expérience du témoignage est conditionnée par ce risque de ne pas être cru. Et à ce moment-là, Primo Levi va devoir essayer de trouver des manières de faire en sorte qu'on ne détourne pas la tête comme ces personnes dans son cauchemar. Et ça, c'est quand même des questions qui sont aussi vertigineuses.
2: Les sauvés du lagueur n'étaient pas les meilleurs, les prédestinés au bien, les porteurs d'un message. Tout ce que j'avais vu et vécu montrait exactement le contraire. Ceux qui survivaient étaient de préférence les pires, les égoïstes, les violents, les insensibles, les collaborateurs de la zone grise, les mouchards. Ce n'était pas une règle absolue, il n'y a pas dans les choses humaines de règle absolue. Mais c'était tout de même une règle. Je me sentais certes innocent, mais enrôlé parmi les élus, et pour cette raison à la recherche permanente d'une justification à mes yeux et à ceux des autres.

0: Les pires survivaient, c'est-à-dire les mieux adaptés. Les meilleurs sont tous morts. Mon ami religieux m'avait dit que j'avais survécu afin de porter témoignage. Je l'ai fait du mieux que j'ai pu, et je n'aurais pas pu ne pas le faire. Et je le fais encore chaque fois que l'occasion s'en présente, mais la pensée que mon témoignage a pu me valoir à lui seul de survivre et de vivre de nombreuses années sans gros soucis m'inquiète, car je ne vois pas de proportion entre le privilège et le résultat. Je le répète, nous les survivants ne sommes pas les vrais témoins. C'est là une notion qui dérange, dont j'ai pris conscience peu à peu en lisant les souvenirs des autres et en relisant les miens à plusieurs années de distance. Nous, les survivants, nous sommes une minorité, non seulement exiguë, mais anormale. Nous sommes ceux qui, grâce à la prévarication, l'habileté ou la chance, n'ont pas touché le fond. Ceux qui l'ont fait, qui ont vu la Gorgone, ne sont pas revenus pour raconter, ou sont revenus muets. Mais ce sont eux, les musulmans, les engloutis, les témoins intégraux, ceux dont la déposition aurait eu une signification générale. Eux sont la règle, nous l'exception.
1: Édouard Louis, on retrouve dans cet extrait toujours des naufragés et des rescapés 40 ans après Auschwitz de Primo Levi, lu par Nicolas Berger, toujours extrait de ce troisième chapitre sur la honte, cette idée que vous avez déjà énoncée et qui vient de Primo Levi et qui dit, je le répète, nous les survivants ne sommes pas les vrais témoins. Il explique très bien cette idée de... Ils ne sont pas allés jusqu'au bout de la violence. Et en même temps, il y a aussi cette autre idée que j'aimerais qu'on aborde. Il dit « J'avais survécu afin de porter témoignage ». C'est-à-dire qu'il n'a peut-être pas été jusqu'au bout de la violence, mais l'idée de porter témoignage a pu être une condition aussi de sa survie. C'est-à-dire que l'idée de rompre avec la violence peut venir aussi de cette idée qu'on va porter témoignage.
2: Mmh. Oui, c'est aussi une idée avec laquelle Primo Levi se débat. Hein. Parfois, il va un peu se moquer de cette idée en disant on survit pas pour témoigner, on survit parce qu'on a de la chance, on survit parce qu'on s'est battu de manière mauvaise, parfois justement hein, en se faisant complice aussi du fonctionnement du camp parce que c'était parfois la meilleure manière de survivre. Et puis parfois, cette interrogation va réémerger. Hein. Est-ce qu'on peut avoir survécu à quelque chose pour avoir témoigné, hein. Quelle est la valeur pratique en termes de survie de cette nécessité de témoigner? Et vous savez, alors là je parle d'une violence 10 000, 100 000, 1 million de fois moins grande, absolument incomparable, mais encore une fois c'est je pense la valeur de la pensée que de faire des analogies. Je me souviens que lorsque j'étais enfant et qu'on me traitait de PD à l'école et qu'on me crachait dessus, ce qui arrivait très souvent parce que j'étais perçu comme le petit PD de l'école, le petit garçon efféminé, tout ce que j'ai raconté dans mon premier livre, En finir avec Eddie Bellegueule, je me souviens que à cette époque-là, quand on me crachait dessus, j'avais 9 ou 10 ans, et je me disais, un jour je raconterai ce qui s'est passé. Et ce sera ma vengeance contre la violence. Un jour on m'écoutera. Un jour je raconterai ce crachat sur mon visage. Et pourtant j'étais tellement petit, j'avais 9 ans, j'avais 10 ans, je savais pas ce qu'était un livre, enfin écrire un livre, l'édition, la publication, France Culture, je ne savais rien.
1: Mais on a cette idée de « je le dirai, je vais le répéter ».
2: J'avais cette idée de « je vais le dire ». Et tout à coup, j'avais l'impression que j'allais pas survivre à la violence pour ensuite témoigner, mais que le témoignage avait été la condition de ma survie dans cet environnement qui, encore une fois, n'a absolument rien à voir avec ce que décrit Primo Levi. Mais il y a quelque chose de l'ordre d'une structure que Primo Levi pose là. Qu'est-ce que le témoignage nous fait et qu'est-ce que la possibilité du témoignage peut sauver de vie? Alors justement, Primo Levi, c'est aussi une idée dont avec laquelle il va prendre ses distances en disant il y a plein de gens qui auraient voulu témoigner, il y a plein de gens qui auraient pu témoigner et qui n'ont pas fait. Il y a des philosophes qui sont morts à Auschwitz, à Birkenau et dans les autres camps d'extermination nazis. Il y a des gens qui auraient écrit des choses. Il y a des poètes qui sont morts dans les camps. Donc, Primo Levi, on ne fait pas une forme de phénomène magique ou automatique qui permettait de survivre. Mais en tout cas, c'est vrai qu'il y a cette question de se dire, voilà, de toute façon, qu'est-ce qui fait qu'on survit? La question est tellement profonde que Primo Levi lui-même est pas toujours certain de ce qu'il raconte, et c'est pour ça que c'est fort aussi.
1: Mais reste la question alors, Édouard Louis, de comment on fait pour témoigner ? Parce que, on l'a dit, la difficulté du langage, ces mots qui sont touffés, ces mots qui n'ont pas la même signification, ces mots aussi qui sont entachés par la violence du camp dans lequel a été Primo Levi. Comment on fait alors pour témoigner quand on sait que l'interlocuteur, ça c'est les conditions du langage, mais aussi les conditions d'énonciation, quand l'interlocuteur ne veut pas écouter, quand il préfère détourner le regard, parce qu'en fait, il y a de la gêne, il y a de la honte aussi de ce côté-là, parce qu'en fait, on se dit aussi, on veut aller de l'avant, c'est pas grave, c'est souvent ça d'ailleurs, les mécanismes de silenciation dans une situation, c'est de se dire, on va de l'avant, on va faire comme si ça n'avait pas existé, il faut passer à autre chose. Qu'est-ce qui reste alors comme outil pour témoigner ?
2: Ça, c'est très difficile. Hein. Et Primo Levi va dire d'ailleurs, une des choses qui rend le témoignage difficile, paradoxalement, c'est le témoignage lui-même. Mmh. Ça va être un des thèmes aussi de ce livre, Les naufragés et les rescapés, où Primo Levi va dire, en fait, après la libération des camps de concentration, les récits sur la question vont se multiplier, même si au début, ils ne vont pas être écoutés, ils ne vont pas être lus, ça va se heurter à énormément de résistance, c'est encore le cas aujourd'hui, il y a encore du négationnisme, etc. Mais les récits vont être écrits, publiés, hein, ceux de Primo Levi, ceux de Elie Wiesel, ceux de Charlotte Delbault, ceux de Imre Kertész, ceux de beaucoup d'auteurs, beaucoup d'autrices. Et Primo Levi va nous dire que, au bout d'un moment, le risque avec cette multiplication des récits, c'est que le langage sur l'expérience des camps va se stéréotyper, des formules vont revenir dans les récits, et elles vont se substituer au souvenir réel des camps, et donc à la possibilité de raconter réellement ce qu'étaient les camps. Hein. Ça me fait penser à ce que dit Marcel Proust dans Le Temps Retrouvé, le dernier volume de La Recherche du Temps Perdu, où Marcel Proust dit que beaucoup de poètes des tranchées pendant la Première Guerre mondiale écrivaient des poèmes dans lesquels ils parlaient de l'aube sanglante. Chaque matin, ils se réveillaient avec l'aube sanglante. Et Marcel Proust raconte plein de mauvais poètes vont reprendre ces éléments stéréotypés du langage qui en fait ne décrivent rien, parce que l'aube, elle n'était pas sanglante, parce que l'aube, elle était tout à fait normal comme elle l'est aujourd'hui pendant que vous et moi en parle, et qu'en fait, la question c'était la boue, c'était les personnes défigurées dans les tranchées, les personnes avec des membres arrachés, etc. Et Proust va dire, son ami Saint-Loup, l'ami du narrateur dans La Recherche, va réussir à raconter. Primo Levi va dire quelque chose d'à peu près similaire, c'est que des figures de style, des figures de métaphores vont se reproduire dans les récits du camp et tout à coup vont masquer la réalité des camps de concentration. C'est une réflexion que fait Imre Kertész dans ses écrits, où je me souviens qu'à un moment donné, Imre Kertész dit, chaque fois qu'on raconte l'arrivée à Auschwitz, on le raconte dans la nuit et sous la neige, avec les tempêtes de neige. C'est un peu l'image qu'on a chaque fois de l'arrivée à Auschwitz dans les récits de camps de concentration. Il y a la nuit, les aboiements, les phares, la neige, etc. Ce qui est une expérience que beaucoup de gens, à ce moment-là, déportés, ont vécu. Mais Imre Kertész va dire, moi, quand je suis arrivé, que j'ai été déporté, même arrivé à un mot problématique, tout est problématique quand on parle de ce sujet, quand je suis déporté au camp de concentration, j'arrive sous un ciel superbe. Il fait un soleil magnifique ce jour-là. Et en fait, c'est sous ce même ciel superbe qu'il va se passer les horreurs, l'extermination des Juifs, le gaz, le travail forcé, la mort par la maladie, etc. Et Imre Kertész dit, qu'est-ce que ça fait de raconter cette histoire autrement ? Qu'est-ce que ça fait de dire, il faisait un soleil splendide ? Et au fond, de sortir de cette métaphore, qui a été vraie dans plein de cas, mais celle de l'arrivée dans la neige et dans la nuit, qu'est-ce que ça va raconter ? En fait, sous ce même ciel superbe que nous connaissons très bien quand on va au parc lire pendant l'été, quand on se promène dans la rue, c'est là que se situent les horreurs, c'est-à-dire dans un monde normal, pas dans un monde de cauchemar qui ressemble à rien, dans la nuit, avec 70 cm de neige, qui est quelque chose qu'on connaît très peu au quotidien. Non, c'est dans la vraie vie. Et donc, comment on va se débattre avec ce langage, avec ces images? Ça va être très difficile, et Primo Levi va dire, plus je témoigne, et plus c'est difficile, parce que le langage m'enferme dans des phrases toutes faites.
1: Mais ce qui veut dire aussi, Édouard Louis, qu'à chaque fois qu'on écrit, on doit se poser la question, quand on témoigne de la violence, de comment on parle, on devrait tout décortiquer. En fait, il y a une sorte de comportement toujours méta, c'est-à-dire toujours à se dire qu'est-ce que je dis, comment je parle, et ça devient presque vertigineux. Il y a un chapitre dans le texte de Primo Levi qui s'appelle « Communiquer », où Primo Levi parle de ce terme, de ce concept qui l'agace profondément, qui est le terme d'incommunicabilité. Il dit voilà, on dit ça en fait quand on ne sait pas quoi dire et ça fait un beau mot, voilà aussi un élément de langage, on pourrait dire un mot tout fait. Il dit non, l'incommunicabilité, elle a existé au lager, dans les camps, elle existe encore 40 ans après pour nous, parce que justement nous ne sommes plus, parce qu'on a des discours stéréotypés, parce qu'on nous a pas écouter, puis on nous écoute trop, on en attend trop ensuite. Comment on fait pour se défaire justement, pour arriver à cette idée de pouvoir communiquer. D'ailleurs, même, est-ce que le terme de communiquer, c'est le bon terme ?
2: Oui.
1: Il est moche, ce terme aussi, faut le
2: il
1: dire.
2: Il est très moche. Et oui, et en fait, c'est exactement comme dans toutes les situations de nos vies, un langage est attaché à toutes les situations de nos vies. En fait, avant même qu'on commence à réfléchir à ces situations, le langage raconte déjà quelque chose qui
1: il nous
2: parfois,
1: précède, il nous enferme.
2: Il nous précède, il nous enferme. C'est une phrase qui est devenue célèbre de Pierre Michon. Pierre Michon dit le langage ment. Voilà. Le langage ment parce que le langage va poser sur le réel des choses qu'on a vécues et en fait va cacher ces choses qu'on a vécues parce que le langage va devenir une sorte de chape. Hein. Le langage n'est pas neutre, n'est pas objectif, et les mots qu'on emploie ont déjà un sens. Alors ça, ça va être aussi une des réflexions de Primo Levi dans ce grand livre, Les naufragés et rescapés, qui va être la question de qu'est-ce que le langage contient déjà en lui-même. Et Primo Levi, une des choses qu'il va raconter, c'est que l'allemand qui était parlé dans les camps de concentration, à Auschwitz notamment, et puis dans les autres, est un langage qui était déjà pénétré par la violence, par la violence extrême, par la violence nazie, par la violence antisémite, par la haine, par la rage. Et ce qui va se passer, c'est que 20 ou 30 ans après sa sortie des camps de concentration, un jour, Primo Levi se retrouve dans une réunion de travail avec des Allemands. Et puis, la réunion de travail prend fin, puisque Primo Levi a repris son emploi normal après les camps, en plus de l'écriture. Et au moment où Primo Levi veut partir, il dit quelque chose du genre « je me casse ». En allemand. Bon, ben, je vais me casser. Et ses deux interlocuteurs allemands le regardent un petit peu surpris en disant, mais pourquoi il utilise une expression aussi brutale comme ça à la fin d'un rendez-vous professionnel? Et là, Primo Levi se rend compte de ce qui s'est passé. C'est que l'allemand qu'il a appris, il l'a appris en grande partie dans les camps de concentration. Et donc, c'était pas l'allemand normal. C'était pas l'allemand de Goethe. C'était pas l'allemand de la littérature allemande. C'était l'allemand de la violence. Et donc, c'était un allemand qui contenait déjà la violence avant même de prendre une décision d'être violent ou pas. La violence était dans le langage. Et donc dire « je pars », dire « bonjour », dire « bonne nuit », c'était déjà dire « casse-toi, va te coucher, ferme-la, qu'est-ce que tu fous là ?» En fait, la violence était là à chaque instant. Qu'est-ce que c'est que cette violence dans nos vies, dans nos sociétés, que le langage contient et qu'on reproduit sans même le savoir ? Parce qu'on ne sait pas que déjà, dans le langage qu'on emploie, le langage de la haine se trouve. Et ça, je trouve aussi que c'est une question que nous pose Primo Levi.
1: Et d'ailleurs, il raconte aussi, Primo Levi, que pour ceux qui ne connaissaient pas l'allemand dans les camps, c'était beaucoup plus difficile de s'en sortir. Lui le raconte, hein, il avait quelques notions d'allemand et il disait que dans le cas où on ne connaissait pas quelques rudiments de cette langue-là, c'était la matraque qui était surnommée l'interprète. Donc, la matraque, c'est le langage qui précède, qui prédomine en fait même, je dirais, la langue elle-même.
2: Et oui, et c'est pour ça que comme vous le disiez, Primo Levi était aussi irrité par la mode du terme d'incommunicabilité. Donc Primo Levi écrit ces textes-là à la fin des années 70, début des années 80, et à ce moment-là, l'incommunicabilité devient un concept à la mode. Alors on parle d'incommunicabilité dans les familles, d'incommunicabilité comme condition de l'homme, on peut jamais totalement communiquer les uns avec les autres, etc. Et Primo Levi dit, alors là justement c'est un élément d'incomparabilité absolue du camp de concentration avec tout le reste de la réalité, Primo Levi dit, la vraie incommunicabilité, c'était le camp de concentration, parce qu'en effet les ordres étaient donnés en allemand, et si vous compreniez pas les ordres, vous aviez d'autant plus de chances de mourir, puisque du coup vous ne suiviez pas les ordres, vous n'obéissiez pas les ordres, et vous preniez des coups, et les coups vous affaiblissaient, et si vous étiez affaibli, vous ne pouviez plus travailler, et si vous ne pouviez plus travailler, vous étiez envoyé à la chambre à gaz et au four crématoire. Et donc l'incommunicabilité dans le camp de concentration, c'est la mort. Ne pas comprendre une phrase, ne pas comprendre un mot, ne pas comprendre un ordre, c'est mourir. Mourir avant les autres, multiplier les chances de ne pas survivre qui sont déjà gigantesques. Et donc là, Primo Levi va dire, il faut faire attention avec les mots. D'accord ? Quand on va parler d'impossibilité de parler, quand on va parler justement de violence, de danger, faites attention à ce que vous dites, parce qu'il y a vraiment des situations dans lesquelles ça existe. Alors là, c'est aussi quand même extrêmement questionnant, puisqu'il y a à la fois tout ce que Primo Levi nous donne comme outil pour comprendre des situations différentes de celles du camp, et puis il y a tous les moments où il dit « mais le camp nous rappelle aussi que cette situation n'a rien à voir avec les autres », et que quand vous utilisez les mots pour décrire des choses de votre quotidien, attention, attention.
0: Un cas limite de collaboration est représenté par les Sonderkommando d'Auschwitz et des autres camps d'extermination. Ici, on hésite à parler de privilèges. Ceux qui en faisaient partie n'avaient pour privilège, payé de quel prix, que celui de manger pendant quelques mois à leur suffisance, et ils ne pouvaient certainement pas être enviés. Sous cette dénomination vague à souhait d'équipe spéciale, les SS désignaient le groupe de prisonniers auquel était confiée la gestion des fours crématoires. Avoir conçu et organisé les équipes spéciales a été le crime le plus démoniaque du national-socialisme. Derrière l'aspect pragmatique, faire une économie d'hommes valides, imposer à d'autres les tâches les plus atroces, on en découvre d'autres plus subtiles. Au moyen de cette institution, on tentait de déplacer sur d'autres, et spécialement sur les victimes, le poids de la faute, de sorte que, pour les soulager, il ne leur restait même pas la conscience de leur innocence. Il n'est ni facile ni agréable de sonder cet abîme de noirceur, et je pense cependant qu'on doit le faire, car ce qu'il a été possible de commettre hier pourra être tenté à nouveau demain, pourra nous concerner nous-mêmes ou nos enfants. On est tenté de détourner les yeux et de tourner ailleurs son esprit, c'est une tentation qu'il faut repousser. En effet, l'existence des équipes spéciales avait une signification. Elle contenait un message. Nous, le peuple des seigneurs, nous sommes vos destructeurs, mais vous n'êtes pas meilleurs que nous. Si nous le voulons, et nous le voulons, nous sommes capables de détruire non seulement vos corps, mais aussi vos âmes, comme nous avons détruit les nôtres.
1: Ce texte magnifique, Édouard Louis, pour clore notre conversation, je précise juste qu'il est extrait du deuxième chapitre des naufragés et des rescapés, qui s'intitule « La zone grise ». On y retrouve cette idée du poids de la faute qui est déplacé sur la victime et non pas sur le bourreau, chose sur laquelle revient d'ailleurs Primo Levi. Mais pour conclure cet échange, Édouard Louis, qu'est-ce que vous voulez dire de ce texte où il y a quand même ce message, cette mise en garde ? Attention. Justement.
2: Attention, ne vous détournez pas de la violence et ne cédez pas à la tentation de ne pas essayer de la comprendre. Il faut aller la chercher, il faut aller la comprendre, il faut se confronter à elle. Et plus une chose est difficile, et plus il faut s'y confronter. Et en effet, là, ce texte, il est issu de la zone grise, le chapitre qui porte ce nom, qui est un des grands concepts de Primo Levi, pour parler de cette complicité forcée un petit peu des victimes avec le système de la destruction. Ce qu'il appelle les forces spéciales, c'est ce que les nazis appelaient les Sonderkommando, qui étaient les personnes qui, entre guillemets, géraient le fonctionnement des chambres à gaz. Donc c'est des personnes qui étaient eux-mêmes des déportés et qui étaient chargées d'emmener dans les chambres à gaz les déportés et ensuite de débarrasser les corps, d'enlever les corps pour aller les mettre au four crématoire. Et en fait, c'est des gens à qui, c'est ce que raconte Primo Levi, on propose d'effectuer cette fonction pendant 2 ou 3 mois en général. Et pendant qu'ils effectuent cette fonction, on leur donne à manger, du chauffage, un lit pour dormir, des privilèges que les autres n'ont pas dans le camp de concentration. Mais le prix à payer, c'est qu'au bout de 3 mois, ces personnes-là étaient tuées et gazées pour qu'elles ne puissent pas témoigner elles-mêmes. Et donc, Primo Levi dit, ces gens qui n'avaient plus de nourriture, qui travaillaient 15 heures, 16 heures par jour avec le dos broyé dans la boue, dans les poux, dans les puces, ces personnes à qui on dit, on peut t'offrir un moment de répit, mais on te gazera après. Qu'est-ce qu'elles font au moment où elles acceptent ? Est-ce qu'elles font exister le camp ? Est-ce qu'elles sont aussi responsables du fonctionnement du camp ? Si tout avait refusé, qu'est-ce qui se serait passé ? Mais est-ce qu'elles pouvaient refuser ? Est-ce qu'on peut refuser quand on est amené à cette extrémité de destruction, d'inhumanité ? Primo Levi dit, s'il vous plaît, d'abord il dit 2 choses, il dit, je conclue là-dessus, d'abord ne les jugez pas, parce que vous ne pouvez pas savoir ce que c'était. Vous pouvez pas
1: suspension du jugement moral.
2: La suspension du jugement moral. Ne les jugez pas, s'il vous plaît. Il le répète plusieurs fois dans le livre. Et la deuxième chose, évidemment, question vertigineuse, à quel moment, et c'est ça que pose la question de la zone grise, à quel moment commence la complicité avec la violence ? Alors Primo Levi va aussi dire, il y a des bourreaux et des victimes, très clairement. Et ce serait un scandale et un déni de la violence, et il appelle ça une coquetterie esthétique, je le cite, de dire que les choses seraient absolument plus floues. Donc il y a 2 pôles, bourreau-victime, il ne faut jamais l'oublier, mais à l'intérieur de ça, il y a un système qui fait que tout et tous, parce que Primo Levi dit, nous sommes tous dans le ghetto, c'est une phrase aussi du livre, nous sommes tous enfermés, à quel moment est-ce que nous participons ou pas à cette violence qui nous accable ? Et la question des Sonderkommando pose cette question de manière brutale et terrible.

0: Cette chanson, Édouard Louis, pour introduire la séquence de fin d'émission, après avoir évoqué l'œuvre qui a transformé votre vie, place à un auteur que vous n'aimez pas ou qui vous résiste, que vous n'arrivez pas à lire ou que vous parvenez très très très bien à lire, mais que vraiment vous n'aimez pas. Qui avez-vous choisi? Et je précise que vous avez choisi en 30 secondes avant l'émission.
1: Alors en fait, ce ne serait pas tout à fait un auteur ou une auteure, ce serait un corpus de textes qui m'insupportent, qui sont en fait ce que j'appellerais les romans mainstream à l'anglaise ou à l'américaine, qui sont ces grands romans qui sont publiés chaque année, qui chaque fois en général raflent les grands prix littéraires comme le Man Booker Prize ou le National Book Award, qui sont des livres très souvent qui vont reproduire une forme qu'on connaît déjà du roman, avec des dialogues, des personnages, 300 ou 400 pages, le développement de la psychologie d'un personnage. Géraldine marchait dans la forêt, point. Le jour d'avant, elle avait rendu visite à sa cousine, point. Dialogue, et puis 80 pages de développement du personnage. Puis on passe à un deuxième personnage. Et en fait, voilà, c'est un type de littérature très souvent à l'américaine ou à l'anglaise, et qui me semble problématique parce que j'ai l'impression qu'on va utiliser une forme littéraire préconstruite et prédonnée pour raconter des histoires différentes. Et peu importe ce qui est raconté, peu importe le contenu, on va reprendre cette forme du personnage, des dialogues, de la construction, des livres qui font tous plus ou moins comme si c'était un petit peu calibré, même si à l'intérieur de l'œuvre de ces auteurs, il y a parfois des recherches et parfois il y a des gens qui reprennent cette forme et en font quelque chose de magnifique. Je pense à Alan Hollinghurst, par exemple, qui est un immense auteur. Donc, c'est pas le cas de tous, mais il y a cette espèce de littérature qui, d'ailleurs, est tellement institutionnelle que tous les prix leur sont jetés, tous les honneurs, toutes les récompenses, parce que, en fait, ça dérange personne. Et c'est lié à tout ce qu'on s'est dit sur Primo Levi, c'est que quand on veut dire des choses nouvelles, il faut toujours trouver une forme nouvelle, il faut aller chercher quelque chose d'autre. Et Primo Levi a pas cessé d'essayer d'inventer des formes, et on peut pas parler de l'amour, du divorce, de la guerre, de la haine, de la brutalité, de l'amitié, de la même manière. Chaque sentiment, chaque expérience réclame sa propre innovation formelle. Voilà, donc moi, cette espèce de grand roman comme ça, je trouve que ça m'ennuie énormément, mais je peux concevoir qu'on les adore, il n'y a aucun problème.
0: Merci beaucoup, Édouard Louis. De vous, on peut lire Que faire de la littérature, méditation et manifeste. C'est un recueil d'entretien avec Marie Kéridi, disponible aux éditions Flammarion. On peut aussi lire de vous L'effondrement, qui est paru au Seuil et disponible également en poche. Et pour lire Les rescapés et les naufragés 40 ans après Auschwitz, lisez-le. Le texte est disponible aux éditions Gallimard dans la traduction de André Mauger. Un grand merci à Manon Delasselle et Anaïs Isbert, à Nicolas Berger à la réalisation et à la lecture des textes et à Anthony Thomasson à la prise de son. 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
11: C'est la fameuse réplique de Christiane Taubira qui nous servira de guide pour cet épisode. L'ancienne garde des Sceaux, comparée à un singe sur la page Facebook d'une candidate du Rassemblement national, et traitée de guenon par des enfants lors d'une manifestation contre le mariage homosexuel, avait répliqué « Il faut rappeler que le racisme n'est pas une opinion, c'est un délit ». Elle avait ajouté dans Libération que des millions de personnes étaient mises en cause quand on la traitait de guenon. Des millions de gamines savaient alors qu'on pouvait les traiter de guenon dans les cours de récréation, par exemple. On précisera d'ailleurs que ce délit est passible de peines de prison qui vont jusqu'à 5 ans d'emprisonnement et 45 000 euros d'amende. Ces bases étant posées, nous nous intéressons aujourd'hui à la façon dont certaines personnes en arrivent à rejoindre des groupes d'extrême droite, racistes, antisémites, révisionnistes et clairement nazis, qui s'échangent des saluts fascistes et des croix gammées. Des groupuscules d'extrême droite qui seraient au nombre de 150 sur le territoire français et prônent la violence comme mode d'action. Comment est-ce possible? D'où viennent-ils? Comment en arrivent-ils là? Qu'ont-ils dans la tête à ce moment-là? Voici l'un d'entre eux, pas condamné et repenti, qui répond à Pierre Bafoual.
12: Je m'appelle Thomas, j'ai 33 ans. J'ai grandi à la campagne, dans une petite famille moyenne. J'étais proche de mes parents, hein, vu que j'ai été fils unique, j'ai toujours été très proche d'eux. J'ai eu une adolescence normale, hein. J'ai fait du foot comme tout le monde, j'ai fait du cheval, parce que mon père avait un cheval. Du coup, j'ai grandi dans un milieu calme. Hein. Au niveau du collège, en fait, j'ai été dans un collège de campagne, hein, donc un collège plutôt calme, vraiment. Je veux dire, il n'y avait que des blancs dans ce collège-là de campagne. Et ensuite, par contre, non, j'ai été dans un lycée type ZEP. Donc un lycée justement pour faire mes études... Turner Fraser. Donc là, c'est milieu plus bac pro BEP. Donc là, forcément, il y avait un peu plus de racaille et tout. Racaille, qu'elle soit rap ou blanche, hein, je veux dire, un blanc qui écoutait du rap et qui était en jogging survêt, pour moi, c'était la même chose qu'un arabe. C'était une mauvaise personne, quoi. Quand tu vis dans un milieu calme, t'aimes bien vivre au calme. Et quand tu vois ce qui se passe à la télé depuis chez toi, tu dis, ouais, mais c'est quoi ces gens qui font n'importe quoi, qui brûlent des bagnoles et qui insultent des flics? Et en fait, tu te conditionnes très vite à être raciste.

Donc ensuite j'ai commencé à me mettre dans la musique, j'ai joué de la guitare, et puis je suis rapproché de la mouvance métal vers 15 ans, ouais. Des groupes que tout le monde écoute, hein, Iron Maiden, AC/DC, et bah forcément, au bout d'un moment tu t'en lasses, surtout quand t'es jeune, quoi, t'as besoin de violence, t'as besoin de l'adrénaline, quoi, et donc tu commences à écouter du death metal, du black metal, et ensuite, ayant déjà décidé un peu d'extrême droite, là j'ai découvert le national-socialiste black metal. Donc en fait c'est une mouvance musicale d'extrême droite dans le metal en fait. Donc c'est du black metal nazi, hein, clairement. Donc ensuite, grosso modo, c'est des scènes avec des concerts. T'avais des flyers en fait qui circulaient en soum-soum, on va dire. Donc t'avais certains concerts, des fois c'était pas forcément la tête d'affiche, tu vois. Mais t'avais par exemple un des groupes de National Society Black Metal en première partie, donc forcément tu pouvais y aller. Ça faisait pas trop de vagues, quoi. Et puis du coup, t'as des festivals NSBM aussi, hein. NSBM, donc c'est l'abréviation de National Society Black Metal. Et après, oui, c'est les paroles ou quoi des groupes sont clairement orientés politiques extrême droite à fond. C'est tout ce que tu penses, mais mis en lyrique, avec des instruments, dans des concerts, avec plein de mecs comme toi, qui pensent exactement comme toi. Et vous vous lâchez, et tu donnes tout ce que t'as, et tu fais des saluts nazis, et t'as les mêmes paroles, ça tourne autour de la haine des autres. C'était génial, donc en fait, ça nous a tous attirés, je pense, à l'époque. Et ça m'a permis de rencontrer plusieurs jeunes qui avaient les mêmes idées que moi à cette époque-là. Donc on se retrouvait entre nous, un peu comme une meute, tu vois, entre nous, à parler des mêmes choses, à avoir les mêmes idées, à lire les mêmes choses, regarder les mêmes films, enfin, etc., quoi. En fait, c'est juste le quotidien de tout le monde, mais juste version extrême droite, quoi. Donc, en fait, si t'achètes un CD, c'est un groupe d'extrême droite. Le t-shirt, tu choisissais le t-shirt le plus provoque avec l'emblème le plus provoque. Le Bombers avec les t-shirts de groupe de métal. Néo-nazis, les Rangers, les lacets blancs, le tri camouflage. Donc, en fait, ouais, on était sapés comme des skins, mais avec des cheveux longs, quoi. C'est comme Monsieur Tout-le-Monde, mais version néo-nazis, quoi.

Avec ces potes-là, à l'époque, ben, on se retrouvait entre nous, on allait à des concerts ensemble, on faisait des soirées ensemble. Enfin, en fait, on était devenus un peu comme des frères et sœurs. Enfin, on était H24 ensemble. On vivait ensemble, quand, je veux dire, on rentrait chez nos parents, on mangeait, on ressortait, on se retrouvait soit au bar. Entre nous, on boit des coups, donc très vite, on se lâche, on fait des saluts néo-nazis. On a des paroles, on a des chants, quoi. C'est dans le folklore. Soit sinon, c'était la place de l'hôtel de ville, qu'on se posait là, on se retrouvait. Des fois, on foutait rien de la journée, on parlait entre nous. La plupart du temps, on avait tous chacun notre poing américain dans la poche, tu vois. Certains qui avaient des couteaux. Mais après, sinon, non, il n'y avait pas forcément besoin. De toute façon, déjà, le fait d'être 5 ou 6, ça fait déjà un peu la force, c'est déjà un peu dissuasif. Des fois, bah, tu sais, si tu pouvais avoir des échauffourées ou tu provoquais. On savait très bien, t'as des spots, t'as des jeunes skatos qui traînent ou des trucs comme ça, donc on allait provoquer. Souvent, ça se bagarrait ou ça se chauffait, on se crachait dessus, on s'insultait, et puis bon, c'est quelque chose qui nous faisait sentir vivre en fait. C'était surtout les gars de gauche. Quand t'es raciste, antisémite, ou contre l'immigration et tout, forcément, tout ce qui est gauche et extrême gauche, c'est clairement contraire à tes idées. Donc tous ces gens-là, t'en arrives très vite à les détester en fait, et à vouloir. Bah leur mort en fait, tout simplement, tu sais, tu parles clairement, ouais, faut les tuer, c'est ça le bolchevique, ou c'est ça le coco, c'est ça le gaucho. Souvent c'était des bagarres organisées, donc c'était plusieurs contre un autre groupe. Après des fois on était un peu lâche à s'en prendre à 3 contre 1 ou quoi, tu vois. Donc je pense que oui, à cette époque là ça a pu mal tourner, comme dans certains cas où il y avait une fois on a agressé quelqu'un en fait, et c'était à l'hôtel de ville, et en fait on a commencé à se battre en dehors de la fontaine, en fait ça arrivait à se finir dans la fontaine, et en fait quand c'est barré, cette personne là elle flottait dans l'eau, quoi.

Après, il y a une période un peu où ça stagne. Tu te dis, bon, vas-y, c'est bon, on se retrouve là tous les week-ends à boire des coups, à traîner. Il y a un moment, il faudra faire des choses un peu plus concrètes et qui nous fassent vivre aussi, quoi. Donc on a commencé ensuite à se rapprocher de partis politiques, quoi. Donc à l'époque, il y avait un grand parti politique avec une branche jeunesse. Donc ils avaient un local, et donc on était là-bas. Donc il y avait une sorte de conférence. Et puis bah, une fois que t'arrives, si t'es une nouvelle tête, très vite on essaie de te garder auprès de toi. Donc on nous a fait savoir qu'on était intéressant, que ça pouvait être utile qu'on soit là. Donc ensuite on y est retourné. Au fur et à mesure, tu développes des liens. Au fur et à mesure, tu y vas même sans forcément qu'il y ait de conférences pour bouquiner ou pour aller causer. Et puis plutôt que de traîner dans la rue sur les places à taper les skateurs, là au moins on était avec des gens qui pensaient comme nous et on était au chaud. Et on pouvait s'exprimer librement aussi. Au point de vue de la littérature, Mein Kampf, c'était un peu le livre de chevet. Je pense que tout le monde devait l'avoir lu au moins une fois dans ce mouvement-là. Pour nous, à cette époque-là, c'était un livre comme un autre. C'est comme si quand on lisait un magazine, les pages, tu les bois, tu les lis très très vite. Lire Mein Kampf, ça se passera bien. Après, ouais, t'avais beaucoup d'écrivains historiques sur la Seconde Guerre mondiale, tous les vieux bouquins sur la glorification de la Wehrmacht durant la Seconde Guerre mondiale, sur les personnes type Charles Martel, Jeanne d'Arc, etc. aussi, t'avais beaucoup de livres là-dessus. Et après, ouais, t'avais aussi tous les articles politiques avec, tu sais, des sortes de petits prospectus d'une vingtaine de pages qui circulaient dans les partis, qui expliquaient beaucoup de choses sur comment ça se passe, ce qu'il faut penser, quoi répondre durant des débats. En fait, ouais, t'es un peu façonné et tu te sens fort parce que du coup, bah, tu sais quoi répondre, tu sais quoi dire à telle ou telle situation. Et ça aussi, ouais, je pense que c'était important pour nous à cette époque-là, c'était surtout aussi de contrôler le débat, quoi. C'est-à-dire que quand tu parlais avec quelqu'un, savoir quoi lui dire, savoir quoi lui répondre, si ensuite il n'avait plus rien à te dire, et s'il ne savait pas quoi rétorquer, bah, souvent, pour toi, c'était déjà une victoire. Pour nous, à cette époque-là, c'était intéressant de dire tout ça, quoi.

pour nous, tout était contrôlé par les juifs et tout était contrôlé par les bolcheviks, la télé, les journaux, fait pour nous faire nous ouvrir nos esprits et être gentils avec tout le monde. Pour nous, les médias, en fait, ils voulaient juste qu'on se fasse bouffer et qu'on soit tolérant, quoi. Voilà. Donc, au niveau des idées, en famille, ouais, je les exprimais souvent. Ils savaient très clairement ce que je pensais. Ensuite, à l'école, c'est pareil. On était en groupe, on s'exprimait entre nous. Après, forcément, tu essaies de pas trop faire de vagues, que ce soit au point de vue de l'éducation. Tu te dis, bon, vas-y, faut pas non plus que je me fasse trop remarquer. Donc, je me bridais un peu. Après, bien souvent, si j'étais en soirée ou quoi, et quand je rencontrais du monde, j'ai essayé d'appliquer ma façon de penser, clairement. Attends, t'as vu ce qui s'est passé là-bas, mais t'as vu, c'était encore des personnes de couleur, ça c'est pas possible, tu verras comment ça va se passer. Quand tu découvres les partis politiques, en fait, ils t'apprennent que toi-même, en fait, tu peux être une arme de persuasion, en fait, et que tu peux faire aussi rentrer d'autres personnes avec des discours. Quand t'as quelqu'un qui a une belle façon de parler, déjà, c'est attirant, en fait. C'est vrai que en public, bon, souvent quand on avait des débats et tout, grosso modo, on n'avait pas les discours néo-nazis, quoi. On avait des discours d'extrême droite, donc bien souvent c'était sujet sur l'immigration, sur l'islamisation. Après, on développait pas non plus notre haine contre les juifs, parce que ça, forcément, c'est pas acceptable. Si tu veux persuader quelqu'un, vaut mieux l'aborder déjà avec des propos qui sont modérés, plutôt que de l'aborder directement en disant oui, il y a que les juifs à la télé, mort aux juifs, quoi. Et ensuite, si tu vois que c'est un sol fertile, tu peux continuer à développer et développer plus et plus encore. À l'époque, on avait fait beaucoup d'actions aussi, c'était justement des boitages. Donc tu mets des prospectus pour le parti dans les boîtes lettres des gens, des tractages sur les marchés. Donc souvent ça se passait les dimanches. On faisait des distributions de prospectus. En fait c'était contre l'implantation d'une mosquée dans une grande ville. Il y avait aussi une fois où on avait fait une action. En fait c'était on avait mis des enceintes derrière une voiture. Donc des gros amplis, et en fait c'était vers 5h du matin qu'on avait diffusé l'appel à la prière, en fait. Fort. Dans les quartiers avoisinants qui étaient censés être visés par l'implantation de cette mosquée, pour justement conditionner les personnes un peu à l'appel à la prière et leur montrer que c'était quelque chose qui allait être dérangeant pour eux et qu'il fallait pas de ça autour d'eux. Des trucs comme ça, quoi. Après, il y avait aussi tout ce qui était les manifestations type le 1er mai à Paris avec le plus grand parti politique qui organise ce mouvement, quoi. Enfin, le 1er mai, c'était la date à ne pas manquer, quoi. C'était le grand rassemblement, ça, Paris, le 1er mai.

Avec mes parents, ça se passait plutôt mal. Ils comprenaient pas, enfin, ils étaient complètement perdus. Mais pourquoi tu penses ça? Qu'est-ce qui a fait que tu penses ça? C'était beaucoup du débat à chaque repas à table qui virait en engueulade, où je m'énervais. Je disais, oui, mais vous comprenez pas, vous vivez pas ce qu'on vit, vous voyez rien, vous verrez dans 10 ans. Et puis, il y a pas mal de trucs quand même que je cachais. Je veux dire, sur Internet, j'avais commandé des trucs, genre un briquet Zippo avec l'aigle, avec la svastika, la croix gammée, là. J'avais aussi les fameux brassards néo-nazis et tout. Mais tout ça, en fait, je le mettais dans des boîtes sous le lit, en fait. Et Mein Kampf, c'est pareil, je le mettais dans le tiroir de ma table de chevet. Après, mes parents n'étaient pas non plus à rentrer dans ma chambre et à fouiller, quoi. Pour eux, respecter mon intimité, c'était quand même... important, quoi. Ils ont vu progressivement ma radicalisation. Et non, pour eux, ça s'est pas très bien passé. Vu qu'en effet, eux sont de la classe ouvrière aussi, qui sont même plutôt de gauche. Alors, ma mère était secrétaire en lycée et mon père, lui, était chef de projet en usine, mais il a commencé chaudronnier, en fait. Et pour eux, non, ça a été un peu désastreux. Ça leur a fait beaucoup de mal de voir leur fils à cette époque-là, qui avait des propos clairement racistes et intolérants, devenir violent, alors que c'est pas du tout l'éducation qu'ils m'ont inculqué, mais c'est comme ça. J'ai commencé à avoir des doutes, tout simplement parce que, à force d'avoir une vie rock'n'roll à 100%, et à être conditionné dans la violence, tu finis par fatiguer, en fait, quoi. Donc tu finis d'une à perdre des amis, parce que quand tu t'énerves et quand on arrive à insulter toi-même tes amis de sale gaucho ou trucs comme ça, c'est pas forcément la meilleure façon d'avoir une amitié. Et à force d'avoir une vie violente, au bout d'un moment, j'en avais besoin, du repos, et t'as des doutes, tu commences un peu à te détacher, tu commences un peu à moins voir les gens. Puis forcément, eux, ils commencent aussi à avoir des doutes vers toi, donc on commence à dire, ouais, mais attends, c'est quoi ça, ça traite, machin. Au tout début, quand tu commences à avoir des doutes, tu dis, mais attends, qu'est-ce qui m'arrive, en fait, je me suis gouré sans tout le long, en fait, j'ai perdu mon temps, j'ai gâché mon temps. Puis après, tu dis, non, mais non, c'est pas possible, je peux pas être un traître. Puis après, ça revient. Donc ouais, c'est compliqué. Après, quand t'as des doutes sur plusieurs mois, là, tu commences à t'apercevoir qu'il y a quelque chose qui va pas. C'est plutôt compliqué, après, de partir de ce milieu, parce que, d'une, t'as la récupération. Donc même si tu commences à avoir des doutes, les gens, ils te persuadent que non, c'est faux, qu'il faut pas que t'aies de doutes, c'est juste un coup de mou. Et c'est assez compliqué d'en sortir. Et surtout qu'en fait, tout ton entourage, c'est que des personnes d'extrême droite qui pensent comme toi. En fait, quand tu commences à t'éloigner d'eux, t'es tout seul. Donc, t'es un peu attiré vers eux à nouveau. Ne serait-ce que par le fait de pas avoir envie de te retrouver seul, quoi. Et puis, ça s'est fait au fur et à mesure. C'est-à-dire que quand on m'a invité à des actions, je disais, ouais, non, je peux pas. Ou je prétextais des fois d'avoir des trucs de famille ou quoi, hein, juste pour avoir une bonne excuse. Puis, au fur et à mesure, en fait, dans ces milieux-là, moins t'es présent, et plus on va t'oublier. Parce que forcément, eux, ils ont retrouvé d'autres personnes pour te remplacer.

Après, vers 21 ans, bon, bah, tu commences à bosser. Et à cette époque-là, bon, bah, j'étais dans la classe ouvrière. Quand je suis arrivé dans le milieu professionnel, c'était en tant que tanneur fraiseur. Et quand tu commences à bosser dans les usines et tout, forcément, tu découvres un peu des personnes d'origine. À cette époque-là, j'étais en binôme avec une personne qui était d'origine maghrébine. Bah, au début, j'étais pas forcément ultra fan à l'idée d'avoir un arabe avec moi, quoi, en tant que binôme. Mais au point de vue professionnel, j'étais obligé de faire avec, on va dire. Donc après, tu te dis, bon, allez, il y a des concessions à faire, et puis c'est mon premier job. Je vais pas commencer à me griller déjà, donc je prends les consignes avec lui, et puis voilà, je parle à ses restes professionnels. Et au fur et à mesure, au final, t'as de la déconnade, t'as des petites blagues. Tu t'aperçois qu'en fait, il y a une entente avec les personnes. Et qu'en fait, c'est pas juste quelqu'un qui te veut du mal, ou c'est pas juste quelqu'un bon à renvoyer chez lui, quoi. Parce que lui aussi, il bosse. Et ça se trouve, des fois, lui aussi, il fait même un meilleur taf que toi parce qu'il a de l'ancienneté. Et en fait, la personne aussi, le fait qu'elle soit là pour t'inculquer des bases professionnelles, pour te faire ton expérience, bah, tu te dis, mais en fait, il est cool. C'est moi qui suis complètement con. Ces gens-là, ils sont cool. Il veut pas me couper la tête, lui, donc c'est peut-être moi qui ai des clichés aussi. Et tu t'aperçois en fait que ces personnes-là, ils ont peut-être eu, un peu comme toi, une passe mauvaise dans leur vie, mais ça leur a permis de rebondir et que tout le monde est un peu dans la galère en fait. Et c'est pas, comparé à ce que tu vois à la télé, c'est pas juste des gens qui se disent ouais, on va brûler des voitures en fait. C'est aussi un conditionnement aussi de ces personnes-là qui fait qu'ils ont pu avoir leur jeunesse, ils ont pu faire des bêtises, mais. C'est pas pour autant que c'est des mauvaises personnes. Et en fait, la proximité avec ces personnes-là a permis aussi de me détacher en fait, de la mouvance et de l'idéologie raciste que j'avais. Quoi. J'ai mis à peu près 2 ans à changer, à complètement me libérer de la mouvance. Quoi. Je me considère avoir été néo-nazi, du coup, allez, on va dire, de mes 15 ans jusqu'à mes 22 ans. Quoi. Donc ça a duré 7 ans.

Il y a une personne aussi qui m'a beaucoup aidé quand j'ai quitté l'extrême droite aussi, c'est une personne qui en fait est un ancien skinhead qui est maintenant devenu un moine swami, donc c'est un moine tibétain. Et quand je suis rentré dans le milieu de la moto, tout de suite, moi j'étais dans le milieu, on va dire, biker. Au fur et à mesure de mon expérience dans la moto, ensuite, j'en suis arrivé à me rapprocher de lui, en fait. Et très vite, on est venu en parler, et ça m'a beaucoup aidé, en fait. Parce que cette personne-là, elle a une association qui s'appelle AIMSA Non-Violence, et on aide les autres, on fait des distributions de repas aux démunis, et on fait des chants traditionnels aussi dans la rue. Donc c'est des chants tibétains avec des louanges à leur dieu, Krishna, Gopal, etc. Et de voir qu'une personne a pu avoir le même parcours que moi, et a pu rebondir et fonder quelque chose aidant les autres. Ça m'a permis quand même de dire j'ai été comme ça, mais regarde ce que je fais maintenant, regarde la bonne personne que je suis devenue. Et d'en parler maintenant avec fierté, ça c'est important pour moi. Quand j'ai quitté l'extrême droite, j'avais quand même un peu honte quoi, d'avoir été néo-nazi. T'as pas non plus les meilleures idées, t'es pas non plus la personne la plus ouverte. J'ai un peu eu du mal à me reconstruire et à accepter ce que j'ai pu être. J'ai du regret vis-à-vis des autres personnes avec qui on s'est battu. J'ai du regret vis-à-vis de mes parents, de leur avoir infligé la déception. J'ai pas mal de regrets là-dessus. Donc le fait de changer de cercle et de me retrouver avec des gens qui veulent que du bien des autres, ça m'a beaucoup aidé en fait, cette association. C'est pas parce que t'as eu un passé violent que en fait t'es bon à jeter à la poubelle et qu'il faut que tu vives avec le spectre de l'extrême droite sur le dos durant toute ta vie. Justement, le mieux c'est de glorifier en fait ton passé par le sens que regarde ce que j'ai été avant et regarde ce que je suis devenu maintenant. Et les gens bien souvent sont surpris, ils disent mais non, ah t'as été comme ça. Donc souvent ils sont même plutôt intrigués, ils posent beaucoup de questions. Si là je vais rencontrer quelqu'un et qu'on va venir parler de politique, c'est pas du tout quelque chose que je vais cacher. Si tu vis avec honte de ton passé, tu pourras jamais devenir quelqu'un de réellement épanoui. Faut apprendre à accepter tout simplement. Donc de nos jours, que ce soit au point de vue professionnel, mes collègues ils le savent, ma compagne elle sait très bien, mes beaux enfants aussi, enfin voilà.

quand je rencontre des personnes extrêmement souvent, enfin, qui commencent à avoir des idées ou qui ont des doutes, bien souvent, j'essaie quand même de leur expliquer que, voilà, fais gaffe à ça, ça peut être violent, des fois, ça peut être dangereux. C'est aussi de l'argent, hein. Faut pas se leurrer, hein. Quand tu fais des déplacements, des conférences, quand tu fais des adhésions à des parties ou quoi, c'est beaucoup d'argent. Des fois, les week-ends, tu seras pas là, tu seras en train de faire des actions, tu seras parti je ne sais à quelle conférence, pour essayer un peu de dissuader et puis aussi d'ouvrir les yeux sur les gens. Mais je pense pas que ça fonctionne. En fait, ce qui se passe maintenant, de ce que je vois dans les médias vis-à-vis de l'extrême droite de nos jours, et vis-à-vis des futurs résultats que l'extrême droite peut faire, alors, oui, ça m'inquiète. Donc, je vote plutôt à gauche maintenant de nos jours. Mais en fait, je suis devenu un peu passif, quoi. Au point de vue politique, maintenant, la politique, on va dire que je la fuis un peu plus, quoi. J'en ai plus rien à faire, clairement. Je préfère juste me focaliser sur ma famille. Parce que mon milieu actif dans la politique, ça a été beaucoup de temps passé. Maintenant, voilà, je fais ma vie. Au point de vue professionnel, je suis clairement épanoui. Je fais de la moto avec mes potes. Bien souvent, l'été, on part en groupe de potes. À côté de ça, j'ai aussi mes à côté. Je travaille dans les foires. Je fais le monstre. Le monstre dans les trains fantômes. C'était un soir après le boulot, justement, il y avait le montage de la grande foire dans la ville. Et du coup, j'en suis arrivé à imprimer une photo de moi parce que j'avais un costume d'Halloween où j'avais fait une sorte de shooting photo qui était plutôt bien réussi. Et je suis allé à la foire, hein, et j'ai dit, bah tiens, regarde, j'ai ça, est-ce que ça t'intéresse et tout, j'ai mon propre costume, voilà, moi je te propose juste c'est de me mettre devant le manège et de faire le rabatteur. Et ils ont dit, bah ouais, vas-y, ça nous intéresse et tout, quoi. Et puis, bah maintenant, ça va faire plus d'un an maintenant qu'on bosse ensemble. Donc ça le fait plutôt bien. Après, je fais pas que la foire de ma ville, hein, je fais aussi les foires sur Paris, foire de Lille. Je trouve ça cool en fait de faire peur aux gens. Après, il y a aussi plein de petits enfants qui ont moins peur que les adultes et qui vont te voir et qui disent je sais que t'as un masque, je sais que t'as un monsieur en dessous. Ou, prendre des photos avec des enfants, ou des parents qui me donnent leur bébé juste pour prendre une photo avec eux, c'est rassurant.

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L'équipe des Pieds sur Terre, c'est Karine Lelouette et Valentin Rémy, et notre stagiaire, c'est Louise Todd.

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0: Matin, nous questionnons l'influence, celle du pape face aux puissances de l'IA dans les enjeux internationaux. Léon XIV arrive ce matin à Paris. Celle d'Emmanuel Macron qui vit ces derniers mois à l'Élysée. Marguerite Caton en parlera d'ailleurs avec ses invités à partir de 7h40. Celle aussi du peintre Cézanne sur le philosophe Maurice Merleau-Ponty. Ce sera le thème des chantiers de la recherche dans un quart d'heure. Pour l'instant, il est 6h30. Bienvenue, c'est l'heure du premier journal. À la une, le discours de Benjamin Netanyahou à la tribune de l'ONU. Le premier ministre israélien ne mâche pas ses mots sur la Turquie et sur Zoran Mamdani, le maire de New York. Retour sur l'interview d'Emmanuel Macron hier soir sur TF1 et France 2, longuement interrogé sur la menace russe, la guerre au Moyen-Orient et la flambée des prix des carburants. Et nous verrons que la mobilisation s'organise en France contre les centres de données destinés à alimenter l'intelligence artificielle. Tour à tour, les dirigeants du monde entier montent à la tribune des Nations Unies à New York à l'occasion cette semaine de l'Assemblée Générale. Et hier soir, le passage de Benjamin Netanyahou a fait du bruit. Le Premier ministre israélien a défendu sa guerre à Gaza, affirmant ne pas avoir d'autre choix. Il a aussi minimisé les violences nombreuses des colons juifs en Cisjordanie occupée et s'est moqué de la France et du Royaume-Uni qui, dit-il, accusent Israël de colonialisme alors qu'ils ont inventé le terme. Et puis il a surtout régler ses comptes avec le Qatar, la Turquie et tous ceux qu'il considère comme des ennemis d'Israël, Thibault Lefèvre.
1: Comme l'année dernière, c'est devant une salle désertée par une grande majorité de délégations que Netanyahou a pris la parole.
2: S'il y a d'autres lâches qui n'ont pas encore quitté cette salle, faites-le maintenant. Merci beaucoup.
1: Et c'est sur ce ton bravache, par moments provocateur, que le Premier ministre israélien a réglé ses comptes.
3: Shame on you.
1: Honte sur le maire de New York, notamment Zoran Mamdani,
3: the anti-Semitic mayor of New York,
1: qualifié d'antisémite.
2: Monsieur Mamdani, depuis que vous avez été élu maire de cette ville, de nombreux juifs ne se sentent plus en sécurité à New York.
1: Un message adressé aussi à ses électeurs d'extrême droite appelés aux urnes dans un peu plus d'un mois et qui ne veulent surtout pas entendre parler de génocide à Gaza.
2: Accuser Israël de génocide est le plus grand mensonge du siècle.
1: Ni de terrorisme juif en Cisjordanie occupée.
2: Une poignée de 150 jeunes délinquants, c'est ça qu'ils nomment la violence des colons. Vous ne savez pas de quoi vous parlez.
1: Et puis Benjamin Netanyahou n'a pas oublié de courber une nouvelle fois les chines devant Donald Trump.
2: Nous n'avons pas de plus grand allié que le président Trump.
1: Qui ne l'a pourtant pas reçu, craignant sans doute pour sa popularité, à quelques semaines seulement, des élections de mi-mandat.
0: Et Ankara a rétorqué que les propos de Benjamin Netanyahou étaient sans fondement. Quant à Zoran Mamdani, le maire de New York estime qu'aucun mensonge du dirigeant israélien ne peut annuler le mandat de la CPI, la Cour pénale internationale contre lui. New York, où se tenait une manifestation contre la venue du Premier ministre, avec des pancartes réclamant, je cite, la fin du génocide à Gaza. Plusieurs personnes ont été interpellées, dont l'actrice Suzanne Sarandon. Emmanuel Macron, interviewé hier soir sur TF1 et France 2, est revenu sur la menace russe. La France pourrait, selon lui, être visée par une tentative d'attaque avec un drone, comme à Leipzig début août. Sur la guerre au Moyen-Orient et les conséquences sur les prix des carburants, il n'exclut pas de baisser les taxes si l'envolée des tarifs se poursuit. Face à la colère sociale qui monte, le chef de l'État appelle les Français et les oppositions à la responsabilité, Audrey Tison.
4: C'est normal qu'il y ait de la colère dans le contexte actuel, estime Emmanuel Macron. Il peut comprendre des mouvements sociaux sectoriels, mais s'étonne des appels à relancer un mouvement des Gilets jaunes.
5: Je vois des voix qui s'élèvent pour appeler à un mouvement social généralisé. Je pense que ça ne nous aiderait pas collectivement. Parce qu'un mouvement social peut se faire pour demander à un gouvernement de changer quelque chose, une décision qu'il vient de prendre. On ne va pas faire un mouvement contre la guerre qui est lancée par la Russie en Ukraine et Hormuz. En tout cas, dans ces cas-là, je peux y participer parce que moi aussi, je suis contre ces guerres.
4: À l'inverse, il appelle les Français à rester unis et solidaires dans ces moments difficiles. Message qu'il élargit aux forces politiques. Il leur demande d'éviter la démagogie et d'être responsables, notamment au moment de voter le prochain budget de l'État. d'État.
5: Que l'esprit de responsabilité soit partagé, que l'ensemble des forces politiques se disent en ce début octobre, notre priorité ça doit être que le gouvernement puisse aider nos compatriotes, qu'il puisse aider les communes et les régions qui ont été frappées par les incendies et une sécheresse record.
4: Tout ça, on ne pourra pas le faire s'il n'y a pas de budget, insiste le locataire de l'Élysée. Il fixe comme priorité la stabilité financière et la stabilité politique.
0: Et nous reviendrons plus longuement sur cette interview du chef de l'État dans le journal

0: De 7 heures. Un homme de 31 ans qui donnait des cours d'anglais dans une école maternelle de Paris a été mis en examen et écroué hier. Il est soupçonné de viol, agression sexuelle et violence sur 22 enfants. Il s'agit d'un établissement catholique privé du 10e arrondissement. La question de la lutte contre les violences sexuelles sera abordée pendant la visite du pape en France à partir d'aujourd'hui, tout comme l'intelligence artificielle et la migration. Léon XIV arrive ce matin à Paris, reçu par Emmanuel Macron, et ce soir est prévu une veillée des jeunes au Stade de France. Notons que, depuis 5 ans, les baptêmes bondissent dans notre pays, chez les adultes et les adolescents. On en compte plus de 21 000 cette année et ces jeunes attendent le pape avec impatience, Lou Bourdi.
1: Quand Malik, jeune juriste, se fait baptiser il y a 2 ans, il se choisit aussi un nouveau prénom. Il se fait désormais appeler Malik Emmanuel.
2: Emmanuel, ça veut dire Dieu avec nous.
1: Et pour lui, nouveau croyant, la venue du pape a un goût particulier.
2: C'est extraordinaire. Moi, j'ai vécu son élection il y a un peu plus d'un an. J'étais scotché à mon écran pendant plusieurs semaines. C'était quelques semaines après mon baptême. Et de savoir qu'il vient à Paris, qu'il va fouler des rues dans lesquelles je passe tous les jours, on a hâte qu'ils viennent et on a hâte d'entendre ce qu'il a à nous dire.
1: Car Malik Emmanuel ne sera pas seul. Il accompagnera 200 futurs baptisés au Stade de France, des jeunes Français de plus en plus attirés par l'Église. Et le pape en a bien conscience.
3: Oui, manifestement, le pape est curieux de ce phénomène.
1: Laurent Ulrich, archevêque de Paris.
3: Au point que lors du jubilé de l'année dernière, au début du mois d'août de 2025, il était pape depuis un peu plus de 2 mois, le cardinal Aveline lui a dit « Il y a là 500 jeunes Français qui sont en préparation d'être baptisés ou qui viennent d'être baptisés. » Et ça l'a touché. Et le pape lui a dit tout de suite « Ah, où sont-ils? Je veux aller les voir. »
1: Et Léon XIV les verra justement à nouveau ce samedi matin. Une rencontre est prévue avec de jeunes baptisés à Paris.
0: La mobilisation s'organise contre les centres de données, ces énormes bâtiments très gourmands en électricité mais indispensables au développement de l'IA. Le sujet a fait irruption dans la campagne pour les élections de mi-mandat aux États-Unis. Il grossit également en France, où l'on compte plus de 350 data centers qui devraient être toujours plus grands puisque l'IA est toujours plus puissante. On ne parle plus en mégawatts, mais en gigawatts pour des centres opérationnels vers 2030. Les riverains, Simon Cardona, s'inquiètent de plus en plus.
4: C'est le data center de Fougeux en Seine-et-Marne qui concentre le plus d'attention sur les réseaux sociaux. Appel à manifestation, pétition avec 70 000 signatures. Un projet qualifié de dément par cet élu local écologiste sur Facebook.
5: Sur 70 hectares de terres agricoles va être construit un immense complexe de 11 bâtiments hauts en moyenne de 7 étages.
4: Le data center de Fougeux sera équipé pour consommer 1,4 gigawatts, l'équivalent de la puissance d'un réacteur nucléaire. Rien à voir donc avec les bâtiments d'aujourd'hui qui consomment quelques dizaines de mégawatts.
6: À part être dans la course, c'est pas évident de savoir pourquoi est-ce qu'on accélère autant.
4: Louvel Green est la secrétaire générale de Data for Good, un collectif de 7000 bénévoles de la tech qui mettent leurs compétences au service de l'intérêt général et de l'écologie.
6: Pourquoi est-ce qu'on veut construire autant d'intelligence artificielle pour répondre à quel besoin? En fait, cette question du besoin, elle est jamais posée dans la société.
4: La crainte chez Data for Good, comme dans les vidéos partagées sur les réseaux sociaux, c'est le conflit d'usage. Les data centers vont-ils accaparer une part trop importante de l'électricité dans les prochaines années? Pour RTE, la réponse est non. D'après le gestionnaire du réseau électrique, les data centers représenteront au maximum 4% de la consommation française dans une dizaine d'années. Mais il n'y a pas que le manque d'électricité qui inquiète les opposants aux data centers. Les risques de chaleur générés par ces énormes bâtiments, la pollution de l'eau qui sert à les refroidir ou encore les pollutions sonores font partie des sujets de contestation sur les réseaux sociaux.
0: Simon Cardona de l'agence de vérification de Radio France. La journée s'annonce encore chaude et ensoleillée dans tout l'Hexagone. Pas plus de 20 degrés à Brest cet après-midi, mais 26 à Lille et Rennes, 28 degrés à Paris, Ajaccio, Bordeaux, jusqu'à 30 à Limoges et Toulouse. 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
0: Voici la série Grand Reportage, un épisode chaque matin présenté par Aurélie Kiefer. Et voici donc le dernier sur ce thème exploré cette semaine, le cordon sanitaire médiatique en Belgique francophone. Il empêche d'inviter en direct à la radio ou à la télé les représentants de partis ne respectant pas les principes de la démocratie. Un cordon questionné aussi pour d'autres raisons, Aurélie Kiefer.
8: Il n'y a aucune raison de traiter l'extrême droite comme un danger absolu et l'extrême gauche comme un simple épiphénomène acceptable dans notre démocratie. Par cette déclaration, Georges-Louis Boucher, président du mouvement réformateur, a récemment plaidé pour une extension du cordon sanitaire. Mais il n'a été suivi par aucune autre formation politique. Le premier parti francophone de Belgique est d'ailleurs lui-même au cœur du débat sur la pérennité du dispositif. Issu du traditionnel parti libéral qui a toujours respecté rigoureusement le principe du cordon sanitaire médiatique comme politique, l'EMR se voit aujourd'hui reprocher d'ouvrir la fenêtre d'Overton, qui désigne la limite d'acceptabilité des idées par l'opinion public. Hélène Combis poursuit son reportage à Bruxelles.
9: La plus grande bêtise, c'est celles et ceux qui voudraient faire de l'islamophobie un délit pénal. Et je peux vous dire qu'on a dû se battre à de nombreuses reprises au niveau du gouvernement, et ça continue, pour empêcher cela. Pourquoi ? Si vous prenez la racine du mot, c'est quoi ? C'est la peur de l'islam, la phobie. Donc c'est comme si vous mettiez dans le code pénal le fait que l'arachnophobie, vous n'avez plus le droit d'avoir peur des araignées.
10: Ces propos sont ceux de Georges-Louis Boucher lors d'un think tank libéral belge, en décembre 2024. Depuis 2019, il est président du mouvement réformateur. Il a fait opérer à son parti un déplacement marqué vers une droite plus radicale, et ses sorties de route sont fréquentes, comme la promotion du refoulement aux frontières sur X ou sa volonté de supprimer la RTBF, l'audiovisuel public belge francophone. Beaucoup y voient une menace pour le cordon sanitaire médiatique, comme Ophélie Fontana, présentatrice télé et présidente de la Société des journalistes de la RTBF.
11: Certains élus du MR flirtent avec des propos d'ultra-droite, voire d'extrême-droite, à chacun ça d'en juger, mais on flirte, donc ça veut dire qu'on s'en approche, parfois dangereusement, mais la limite n'est pas franchie, est-ce qu'elle sera franchie un jour ? C'est très réfléchi, la façon dont certains élus du MR communiquent, et certains font le choix de peut-être basculer plus vers la droite parce que voilà, ils observent ce qui se passe autour de nous et ils voient que ce type de discours où justement on est sur la tangente, ça marche. Dans tous les pays aux alentours, ça marche. Quand on lit le manifeste de Salomé Saquet résister, on se dit chez nous c'est en train de se préparer, et est-ce qu'on sera le pays suivant où on va vraiment à un moment basculer? Alors voilà, je crois que pour l'instant on est entre guillemets protégé avec le cordon sanitaire, mais est-ce qu'à un moment le cordon va pas craquer? On peut se le demander.
10: Inquiète également, l'Association des journalistes professionnels a lancé un atelier de résistance. Martine Simonis, secrétaire générale de l'AJP.
12: Si on ne fait pas corps tous ensemble pour ce cordon sanitaire, il va craquer. Il a déjà craqué en Flandre il y a une quinzaine, vingtaine d'années, sous la pression de l'extrême droite, qui est devenue un parti très important en Flandre. On n'a pas ça ici encore, mais il se passe peut-être un peu autre chose. C'est une extrême droitisation du débat, où ces idées-là, en fait, ne pouvaient pas être émises précédemment, et où, là, maintenant, quand elles sont émises, peut-être parfois avec les formes, on se dit, oui, pourquoi pas, enfin, on peut en discuter, quoi. Et c'est cette manière, en fait, d'ouvrir cette fenêtre d'Overton, qui devient parfois une porte-fenêtre chez nous, qui est un peu perturbante et qui fait que ces discours finissent aussi par percoler dans les médias, parfois. Et donc, moi, je suis assez inquiète parce que j'entends aussi certains journalistes, je ne l'ai pas entendu dans les médias publics, mais dans certains médias privés qui disent « Mais moi, je veux débattre avec l'extrême droite. »
10: En Belgique, un autre phénomène inquiète. La manière dont l'écosystème de Vincent Bolloré déborde de la France. En 2024, un nouveau webmédia a été créé par un élu du mouvement réformateur, 21 News. Sa ligne éditoriale a de forts échos avec celle des médias Bolloré. D'ailleurs, des cadres dirigeants du groupe du milliardaire breton siègent dans son conseil d'administration. Louis Sarkozy également. Il y a même son émission politique dans laquelle il a déjà reçu Georges-Louis Boucher. François Debras est professeur à l'Université de Liège et spécialiste des discours d'extrême droite.
13: Effectivement, il y a un financement des médias ou de l'environnement ou de la sphère de Bolloré qui existe par rapport à ce média tout à fait spécifique. On a aussi des personnalités, je pense à Louis Sarkozy par exemple. Alors, c'est très difficile, encore une fois, est-ce que Louis Sarkozy est d'extrême droite ? Est-ce que les Républicains sont d'extrême droite ? Il n'empêche qu'à certains égards, il tient des propos qui peuvent être considérés comme extrémistes, c'est-à-dire qui contreviennent à la législation contre les discriminations, le racisme, le négationnisme, ou qui sont contraires aux droits humains et à l'état de droit. Donc effectivement, il y a une certaine rhétorique qui s'installe et qui existe, mais on le voit à travers le média 21 News, on a aussi d'autres personnalités qui ont des liens avec la France. Je pense par exemple à Alain de Stex, qui est lié à Éric Zemmour et qui existe aussi notamment à travers des médias comme CNews par exemple ou Europe 1, qui peuvent être des médias qualifiés d'extrême droite également.
10: Malgré un contexte globalisé marqué par une progression continue de l'extrême droite en Europe et dans le monde, le cordon sanitaire médiatique tient toujours en Belgique francophone. Porté par une vigilance collective et des efforts conjoints des sphères médiatiques, politiques, mais aussi par de nombreux acteurs de la société civile.
8: Merci à Annie Brault pour la réalisation de cette série. Et dans l'émission Grand Reportage, intitulée « Belgique, l'extrême droite privée de direct », nous recevrons le journaliste Yann Guégan, vice-président du Conseil de déontologie journalistique et de médiation.
0: Merci Aurélie Kiefer et à lundi. Restez avec nous sur France Culture, il est 6h45.
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0: Voici les chantiers de la recherche et à l'occasion de l'exposition Cézanne et nous qui vient de commencer au Grand Palais à Paris, consacrée notamment à son héritage artistique, nous nous demandons ce matin quelle a été l'influence du peintre sur les philosophes du XXe siècle. C'est l'objet de vos travaux, Élise Marc-Beckham, bonjour.
14: Bonjour.
0: Vous êtes docteur en philosophie chargé de cours à l'université de Rouen-Normandie. Vous avez soutenu d'ailleurs une thèse intitulée « Ce que la philosophie de Maurice Merleau-Ponty apprend de la peinture de Paul Cézanne ». Cette figure majeure de la philosophie du XXe s'est intéressée au peintre. Donc, comment Maurice Merleau-Ponty a-t-il découvert son œuvre ?
14: Alors, il le découvre dans sa jeunesse, dans la vingtaine, au moment d'une rétrospective très importante qui se déroule à l'Orangerie en 1936. C'est le premier grand événement institutionnel organisé autour de Cézanne et de sa reconnaissance en tant que peintre. Et c'est une exposition qui permet une intelligence vraiment complète de l'œuvre, aussi bien par rapport aux motifs qui y sont présents, mais les époques, les types de peinture à l'huile, aquarelle. Et donc ça permet au grand public de vraiment découvrir Cézanne, parce que les collections sont plutôt pauvres à l'époque. Et c'est aussi la seule exposition avant vraiment très longtemps, puisque la guerre et l'occupation font disparaître Cézanne, qui est associée à la peinture dégénérée, à l'art dégénéré.
0: Et Cézanne va donc nourrir les réflexions de Merleau-Ponty.
14: Oui, complètement. Dans le sens où il estime que Cézanne va l'aider à penser véritablement, pas juste à illustrer, mais à penser son chemin
0: vers la phénoménologie. Comment on définit la phénoménologie alors ?
14: Alors la phénoménologie, c'est un courant donc du XXe siècle qui interroge les concepts abstraits de la philosophie en les confrontant aux phénomènes tels qu'ils sont réellement vécus, c'est-à-dire concrètement à l'expérience, qui est trop souvent dévalorisée, déconsidérée par la tradition philosophique.
0: Et donc le philosophe Merleau-Ponty va établir un lien entre Cézanne et sa pensée. Quel est-il ?
14: Oui, alors Merleau-Ponty, il est très, très connu pour ce qu'il a appelé sa phénoménologie de la perception, qui s'articule autour d'un grand principe, celui d'abord de la remise en question d'un modèle traditionnel de pensée de la perception, qui est le modèle cartésien. Et il va puiser chez Cézanne pour justement précisément remettre en question ce modèle. Et il est très inspiré notamment par une phrase de Cézanne qui déclare « Le paysage que je peins, je ne le pense pas, il se pense en moi ». Et en fait, là, ça fait écho à Merleau-Ponty, puisque le modèle cartésien, précisément, c'est l'inverse. C'est l'idée qu'il y aurait un sujet pensant qui viendrait comme ça en surplomb organiser les données sensibles du monde qui seraient confuses et qui n'auraient pas de sens indépendamment de la réflexion humaine. Et donc, je ne pense pas le paysage, il se pense en moi. Là, il y a un compagnonnage qui s'établit entre Merleau-Ponty et Cézanne, puisque Cézanne comme Merleau-Ponty comprennent que le monde est en lui-même porteur d'une logique propre qui dépasse notre réflexion.
0: Merleau-Ponty s'appuie notamment sur les natures mortes de Cézanne. À quoi lui servent-elles ? Est-ce que vous pouvez nous en décrire une ?
14: Oui, tout à fait. Alors, la restitution de la logique propre du monde passe chez Cézanne par la couleur, par laquelle vraiment tout advient. Et donc, en ce qui concerne les pommes qui intéressent particulièrement Merleau-Ponty, ce qui est vraiment frappant, c'est que Cézanne ne trace aucun dessin au préalable, aucun contour. ce qui correspondrait à l'idée un peu abstraite qu'on pourrait se faire d'une pomme. Il commence justement, il fait émerger la pomme uniquement à partir d'une modulation vraiment patiente des couleurs, de mélanges gradués, vraiment d'une patiente maçonnerie. Et la pomme, au fur et à mesure qu'on regarde le tableau, se gonfle, éclate comme pomme, mais on a la sensation que la pomme, elle se pense et elle se peint d'elle-même.
0: Un autre tableau que vous vouliez évoquer, c'est le baigneur.
14: Oui, alors là, du coup, ça fait référence au deuxième principe qui est vraiment important dans la philosophie de Merleau-Ponty, qui est la réhabilitation du corps. Donc, puisque dans la perception, c'est le monde qui se pense en nous, Merleau-Ponty vraiment remet en question la primauté du sujet pensant dans la perception et voilà, réhabilite le corps comme dimension première de notre existence. C'est le corps qui perçoit sans organiser, sans constituer. Merleau-Ponty dit vraiment, il sous-tend. Il sous-tend le déploiement des choses dans une posture ni vraiment passive ni vraiment active. Et donc le corps est comme pris dans le monde, dilaté par le monde, et la perception devient plutôt communion. Et il est très, très, très intéressé par un terme que Cézanne utilise, qui est la notion de germination. Donc Cézanne dit « Je viens devant mon motif, nous germinons ». Et en fait, les portraits de Cézanne traduisent cette germination du corps et du monde. Et donc, j'invite vraiment tout le monde à aller voir le grand baigneur de l'exposition, puisque dans ce portrait, Cézanne ne représente pas son modèle comme un corps qui serait à côté ou en face du monde, tel un sujet en rapport à l'objet monde. Au contraire, il le représente comme dilaté par son environnement. On voit vraiment ça à travers le travail des couleurs. Et le corps du modèle est pris dans un réseau de correspondances, de formes de couleurs qui brouillent la hiérarchie entre figure, fond, l'arrière-plan, le premier plan. Tout est uniformément accentué dans une seule respiration. Et donc là, vraiment, on voit à l'œuvre cette germination qui détermine le corps et le monde. Le corps est paysage, le paysage est corps.
0: Alors Cézanne, bon, lui est mort en 1906, Merleau-Ponty en 61. Chez quel autre philosophe, Élise Marc-Beckham, on retrouve la trace de Cézanne? Est-ce qu'il y en a déjà?
14: Alors oui, c'est presque tous des phénoménologues. On retrouve la trace de Cézanne, et Cézanne est tout aussi important dans la philosophie de Martin Heidegger, et également aussi chez Henri Maldinet, qui est un élève de Merleau-Ponty et qui a beaucoup travaillé notamment sur les Saintes Victoires.
0: On peut rappeler aussi pour l'anecdote que Cézanne va accompagner Merleau-Ponty jusqu'à la fin de la vie du philosophe.
14: Oui. Alors c'est vraiment durable l'influence de Cézanne, mais le point d'orgue, c'est quand même l'œil et l'esprit. Donc Merleau-Ponty rédige vraiment un an avant de mourir brutalement, et il se rend pour l'occasion au Tolonnais et il occupe une maison qui est vraiment en face de la Sainte Victoire.
0: En Provence, énormément.
14: Le Tolonnais, c'est près d'Aix-en-Provence.
0: Cézanne. Merci beaucoup, Élise Beckham, d'être venue nous en parler. Je rappelle que vous êtes docteur en philosophie et chargée de cours à l'université de Rouen-Normandie. L'exposition Paul Cézanne au Grand Palais à Paris est à voir jusqu'en janvier prochain. France Culture, 6h52, à suivre avec Science, la chronique d'Alexandre Morales. Il nous parlera des exocomètes.
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0: On retrouve Alexandre Morales pour sa chronique avec Science. Bonjour.
18: Bonjour Margot.
0: Alexandre, on aurait découvert des exocomètes.
18: Oui, une comète, c'est un corps fait de roches et de glace. C'est cette dernière qui le différencie d'ailleurs d'un astéroïde. Les comètes sont relativement petites. Elles peuvent faire quelques centaines de mètres à quelques kilomètres. Et dans le système solaire, elles viennent surtout des régions froides loin du centre, ce qui veut dire qu'elles ont peu été touchées par l'évaporation ou les grosses collisions l'explosion. Et c'est pour ça qu'on les considère comme des vestiges des tout débuts de notre système planétaire. Certaines, néanmoins, se rapprochent du Soleil et peuvent même être désintégrées par lui. Quand elles s'approchent, le rayonnement solaire fait fondre leur glace et ça leur donne cette espèce de traînée qu'elles ont derrière elles. Alors, on n'a jamais vu directement des comètes dans d'autres systèmes stellaires, ce qu'on appelle donc des exocomètes, comme vous l'avez dit, Margot. Mais dès les années 80, on en a découvert de manière indirecte. Anne-Marie Lagrange est astrophysicienne, directrice de recherche CNRS à l'Observatoire de Paris et professeure associée à PSL.
19: Les premières exocomètes, en fait, donc des comètes autour d'autres étoiles que le Soleil, on les a trouvées à la fin des années 80 dans l'équipe d'Alfred Vidal-Machar. Je faisais ma thèse avec lui à l'Institut d'astrophysique de Paris. On a montré que, en fait, il y avait des exocomètes vraisemblablement qui tombaient et s'évaporaient au voisinage d'une étoile qui s'appelle Beta Pictoris. Les signatures, les traces qu'on avait étaient des raies d'absorption dans le spectre de l'étoile, qui était à cette époque-là essentiellement décalé vers le rouge. Ça voulait dire qu'on voyait de la matière tomber vers l'étoile, parfois à très grande vitesse, parfois à 20 km secondes, mais parfois aussi à 200, 300 km secondes.
18: Pour faire ce type d'études, on utilise la spectroscopie. C'est une technique qui repose sur la décomposition et l'analyse de la lumière qui nous parvient des étoiles. Quand la lumière d'un astre traverse de la matière, elle est absorbée aux longueurs d'onde spécifiques des atomes rencontrés. Donc, en l'analysant, on peut savoir ce qui se trouve entre l'étoile et nous. C'est la méthode employée par les auteurs d'une publication parue dans Nature Communications. Ils ont étudié les données du spectrographe HARPS installé à la CIA au Chili et dans les relevés de 2018, ils ont observé des raies d'absorption qui correspondaient à des nuages de sodium. Certains semblaient se rapprocher de leur étoile, d'autres s'en éloigner de manière épisodique. Et par analogie donc avec ce qui avait été fait dans les années 80, les auteurs ont interprété ce signal comme étant probablement dû à des exocomètes. Le signal provenait du système PDS-70. Il est situé à 370 années-lumière de nous, dans la région Scorpion-Centaure. C'est la zone de formation d'étoiles massives la plus proche de nous.
0: Ça veut dire qu'on y trouve des systèmes stellaires en formation ?
18: Absolument, Margot. D'ailleurs, PDS 70, c'est un véritable laboratoire d'études de la formation des systèmes planétaires. Il n'a que 5 millions d'années, c'est tout jeune, et ces planètes sont encore en cours de formation. Pour rappel, le système solaire, lui, est vieux de 4,5 milliards d'années.
19: Pour avoir des comètes qui s'approchent en grand nombre, hein, parce que là, il y en a beaucoup, qui frôlent en fait l'étoile, il faut les mettre sur des orbites très elliptiques. Et en général, on pense que quand on voit des configurations comme ça, ça veut dire qu'il y a des planètes. Alors, autour de PDS 70, on a la planète B qui est connue, la planète C. Ce sont des éléments qui sont importants et qui vont aider à faire tomber les comètes près de l'étoile. On voit effectivement des raies d'absorption assez nombreuses qui correspondraient à des nuages de sodium distincts, différents, qui varient vite avec le temps. Et donc, ça veut dire qu'il y a beaucoup de comètes qui tombent sur l'étoile. Alors ça, ça peut être expliqué parce que le système est un système en formation. Donc, il y a encore beaucoup de petits corps dans le disque. En gros, le disque n'a pas fait complètement le ménage. Et toute la matière, en fait, à la fois le gaz, la poussière et les cailloux n'ont pas été détruits.
18: Les scientifiques ont indéniablement observé des nuages de gaz qui tombent et s'éloignent de leur étoile, mais l'interprétation qu'ils privilégient n'est pas unique. Il pourrait fortement s'agir de comètes, c'est l'hypothèse qu'ils privilégient et qu'ils étudient ici, mais il se pourrait aussi que ces nuages soient liés à l'activité naturelle de cette très jeune étoile qui attire de la matière par sa gravité et en repousse aussi avec les vents qu'elle émet. Donc, il va falloir modéliser et départager ces deux scénarios. Et s'il s'agit bien de comètes, eh bien, ça pourrait être très intéressant. Ça montrerait que très tôt, les planètes géantes participent à la structuration de leur système entier en envoyant des comètes vers les zones internes. Et puis, on pourrait aussi étudier l'hypothèse du transport par les comètes de l'eau et d'autres matières vers les planètes internes du système pour le comparer ensuite à notre histoire à nous, celle du système solaire.
0: Merci beaucoup Alexandre Morales. Votre chronique Avec Science est aussi sur le site et l'application Radio France. Marguerite Caton nous a rejoint dans le studio des Matins. Bonjour Marguerite.
20: Bonjour Margot, bonjour à toutes et à tous.
0: Pour accompagner les auditeurs et auditrices jusqu'à 9h, au programme ce matin, que reste-t-il du pouvoir présidentiel? C'est la question que vous poserez tout à l'heure à vos invités à partir de 7h40.
20: Mais oui, on fait de la politique ce matin, puisque je pense, Margot, qu'hier soir, vous avez sûrement écouté le président Emmanuel Macron à 20h au journal télévisé de France 2 et de TF1. En fait, on pourrait dire plus largement que toute notre matinale sera consacrée à la question du pouvoir, à l'opposition qui émerge entre de nouveaux pouvoirs à chercher du côté de l'intelligence artificielle, de ses concepteurs et de ses financeurs, et puis des pouvoirs plus traditionnels, je pense aux chefs d'État réunis cette semaine à l'ONU, prochainement au G7. Emmanuel Macron a annoncé qu'il voulait réunir les dirigeants des grandes économies mondiales, et je pense aussi tout particulièrement à notre président Emmanuel Macron. Que peut encore faire un président français? Quel poids diplomatique et quel poids politique à l'orée d'une nouvelle élection? On en discutera donc à partir de 7h40, mais tout de suite, eh bien, il est 7h sur France Culture, presque, et c'est l'heure du journal. Le journal d'Anne-Laure Chouin. Bonjour Anne-Laure.
0: Bonjour Marguerite, bonjour à toutes et à tous. Retour également dans ce journal sur les déclarations et annonces d'Emmanuel Macron hier. Lors de son interview télévisée, le chef de l'État prévoit d'envoyer des soldats français en Arabie Saoudite pour sécuriser les sites pétroliers. Seul moyen, selon lui, de faire baisser les prix du pétrole à long terme.
20: Vous reviendrez également sur les déplacements forcés de population en Cisjordanie occupée au moment où Benjamin Netanyahou réfute le mot de colonialisme à la tribune de l'ONU.
0: En France, nous ferons le contre rendu des plaidoiries des parties civiles au procès pour corruption et trafic d'influence de Rachida Dati à Paris. Enfin, le portrait de la rédaction du vendredi, un comme personne consacré à une pionnière de la cardio-gynécologie en France. Après ce journal, Marguerite Caton, quel sujet dans les enjeux internationaux?
20: Que peut le pape face au pouvoir de l'intelligence artificielle avec le frère Paolo Benanti, conseiller IA du pape Léon XIV?
0: Faire baisser les prix de l'essence en France en sécurisant la mer Rouge. C'est en résumé ce qu'a proposé hier Emmanuel Macron, interviewé pendant 40 minutes sur TF1 et France 2. Il a largement évoqué évidemment le sujet du moment, la crise pétrolière. Le président s'est voulu pédagogue en expliquant cette crise du point de vue géopolitique avec pour seul moyen de la résoudre, selon lui, une action internationale. Le chef de l'État avait donc endossé hier son costume de chef des armées. Mais sans pouvoir complètement se désengager des problématiques internes, il a notamment tenté de préparer les esprits à la nécessité d'un budget douloureux. Stéphane Robert, vous revenez sur cette interview d'hier soir.
21: Emmanuel Macron ne s'occupe plus de politique nationale.
22: La situation est grave, donc mon premier devoir c'est d'agir. C'est pas aujourd'hui d'être engagé dans le débat politique.
21: Et face à la hausse du prix des carburants, il entend concentrer son action sur la scène diplomatique et géopolitique.
22: Parce que la cause de tout ça, ce sont les circonstances géopolitiques.
21: Le chef de l'État assure faire tout ce qu'il peut pour tenter d'apaiser la crise au Moyen-Orient et débloquer le détroit d'Ormuz. En attendant, il va faire une proposition aux États-Unis et aux autres grandes puissances du G7.
22: Peut-être devons-nous réfléchir à libérer ce qu'on appelle des stocks stratégiques entre grands pays, mais de manière coordonnée. Ça mettra un peu plus de volume sur le marché, ça le fera baisser.
21: En revanche, ce qu'il n'entend pas baisser, ce sont les taxes sur les prix des carburants.
22: Sur un mois, baisser 20 centimes, c'est 1 milliard d'euros.
21: Ce n'est pas possible car la France, dit-il, n'a plus d'argent.
22: Baisser les taxes ne peut se faire que si vous m'expliquez comment vous baissez les dépenses. Sinon, c'est de la démagogie, vous le payez au carré.
21: Parce que ça ferait encore grimper les taux auxquels la France emprunte sur les marchés et ça creuserait davantage encore l'endettement du pays. Pour autant, il n'exclut pas complètement cette possibilité à moyen terme.
22: Si les prix devaient continuer à monter, il n'y a pas de tabou. On ne laissera pas les prix s'envoler pour les Français.
21: Mais le plus important pour le président à ce stade, c'est de continuer à contenir les dépenses et les déficits publics. C'est pourquoi il défend le projet de budget pour 2027, présenté par son Premier ministre.
22: La priorité du moment, à mes yeux, c'est la stabilité financière et la stabilité politique.
21: Et au nom de cette stabilité politique, il exclut toute nouvelle dissolution de l'Assemblée nationale dans les mois qui viennent.
22: Je pense que ce serait pas bon pour le pays.
21: Emmanuel Macron est encore pour 7 mois à la tête du pays avant la prochaine présidentielle.
0: Stéphane Robert, revenons à présent sur cette annonce de politique étrangère qu'a faite Emmanuel Macron hier soir. Bonjour Aurélien Colli. Aurélien, le président français a évoqué un accord tout juste finalisé avec l'Arabie Saoudite qui prévoit donc l'envoi de troupes françaises pour protéger le site pétrolier crucial de Yanbu sur la mer Rouge.
1: Oui, Yanbu, c'est la sortie de secours du pétrole saoudien. Le brut traverse le royaume par un oléoduc de 1200 km et il ressort sur la mer Rouge à Yanbu en évitant Hormuz. Le terminal est stratégique. Il permet à l'Arabie saoudite d'exporter 5 millions de barils par jour malgré la fermeture du détroit par l'Iran. C'est pour protéger ce site crucial, mais à l'arrêt après des attaques de drones des Houthis du Yémen que seront déployés les moyens militaires français, soldats, radars, systèmes de défense, a dit le président, pour protéger, pas pour nous engager dans quelques conflits, a-t-il insisté. Une opération défensive donc, pour rouvrir la route du pétrole saoudien et pas une opération offensive, avec par exemple des frappes contre les positions des Houthis, comme l'ont fait les États-Unis.
0: Autre sujet évoqué hier soir, Aurélien, la menace russe. Le président a démenti une information du journal espagnol El Mundo, selon laquelle la CIA aurait prévenu l'Europe d'attaques russes imminentes en Méditerranée. Fausse information donc, mais la France n'est pas à l'abri d'une attaque de drone comme celle qui a échoué à Leipzig en août, c'est ce qu'a redit le président français.
1: Si vous me demandez si une telle attaque est possible en France, la réponse est oui, a tranché Emmanuel Macron. Possible aujourd'hui car la Russie considère que l'Europe, c'est la profondeur stratégique de l'Ukraine, a expliqué le président. La menace russe a donc changé de niveau. Elle est là sur tout le continent, sur tout ce qui alimente la machine de guerre ukrainienne. Rien de comparable à ce qui s'est passé à Leipzig ne s'est produit en France jusqu'à présent, a quand même précisé Emmanuel Macron. Mais la sécurité des sites civils, militaires et industriels est en train d'être renforcée et la menace russe ne risque pas de s'estomper vu la détermination de Moscou, avec notamment la possible mobilisation de 300 000 hommes, un scénario crédible, a souligné Emmanuel Macron, pour une Russie qui devait prendre l'Ukraine en 3 semaines et qui y est embourbée depuis plus de 4 ans.
0: Merci Aurélien Colli. Le défilé des chefs d'État se poursuit à l'ONU. Hier, c'est l'un des responsables de cette crise pétrolière mondiale, Benjamin Netanyahou, qui a lancé, conjointement avec les États-Unis, l'attaque sur l'Iran. Il s'exprimait donc devant l'Assemblée générale. Le Premier ministre israélien y a notamment défendu sa guerre à Gaza, alors que des dizaines de personnes quittaient la salle en signe de protestation. Agressif, il a refusé les termes de génocide et de colonialisme et réglé ses comptes avec une série de dirigeants, qataris et turcs en particulier, qu'il considère comme ennemis d'Israël. Pendant qu'en Cisjordanie occupée, les Palestiniens continuent de subir démolition de villages et déplacements forcés, l'ONU lançait encore une alerte à ce sujet il y a quelques jours, ce qui n'a pas empêché l'État hébreu de mener, c'était mercredi, une troisième opération de destruction à grande échelle à Massafer Yatta. Cette région près d'Hébron est en grande partie classée par Israël comme zone militaire et cela fait des décennies maintenant que les habitants palestiniens y sont soumis à des ordres de démolition et d'expulsion. Ce mois-ci, plus de 230 personnes ont été déplacées. Reportage sur place de notre correspondante Manon Chaplin.
2: Il ne reste au sol qu'un amas de tôles, de parfums brisés, de vêtements et de jeux pour enfants. Le matin même, des bulldozers israéliens sont arrivés ici, à Kirbet El Farit, pour raser la totalité des bâtiments. Et ça n'en revient toujours pas.
3: Ils n'ont laissé ni les enclos à moutons, ni les panneaux solaires, ni les puits, ni les maisons. Ce qui se passe est désormais clair. Ils cherchent à nous déplacer de cette région. Mais ce sont nos terres, c'est notre région. Nous partirons pas, même si nous devons dormir par terre.
2: Depuis, ces familles, une trentaine de personnes, ont monté des tentes pour se mettre à l'abri. Samira tente de rassurer ses deux filles.
23: Nous n'avons aucun endroit où aller, même pas une grotte dans laquelle nous réfugier. Ils nous poussent à bout pour nous faire partir.
2: Israël justifie la destruction de ces bâtiments car ils se trouvent en zone militaire fermée, destinée à l'entraînement de l'armée. En mai dernier, la Cour suprême israélienne avait pourtant suspendu la décision de démolition des bâtiments visés. Nidal Younes, chef du conseil local de Massafer Yatta.
24: 13 avant-postes de colonies israéliennes ont été établis ici au cours des 3 dernières années. À l'intérieur, vivent des colons extrêmement violents.
2: L'objectif de l'État israélien est clair, s'inquiète un activiste de la région, détruire les maisons pour favoriser l'arrivée de ces colons.
25: Ils sont très actifs. Ils se déplacent constamment ici et empêchent les habitants d'aller faire paître leurs moutons ou de faire les choses nécessaires à la vie quotidienne. Ils attaquent le village et les habitants des alentours presque tous les jours.
2: Selon l'ONU, plus de 1600 attaques de colons ayant fait des victimes ou des dégâts ont été recensées en Cisjordanie occupée depuis le début de l'année.
0: Manon Chaplin.
20: Les cloches des églises de France vont sonner à la volée pendant 7 minutes à 10 heures ce matin.
0: Oui, pour accueillir Léon XIV, le pape américain qui débute en France une visite de 4 jours, visite sous haute sécurité pendant laquelle des millions de fidèles sont attendus. Outre les diverses visites et rassemblements prévus à Paris, Lourdes et Metz, le souverain pontife devrait évoquer plusieurs dossiers, la fin de vie, les violences sexuelles, l'élection présidentielle ou encore l'intelligence artificielle. Et sur ce dernier sujet, Marguerite, vous reviendrez dans les enjeux après ce journal. Le procès de Rachida Dati se poursuit devant le tribunal correctionnel de Paris. La semaine a été dominée par l'interrogatoire de la mise en cause. On rappelle que la justice reproche à l'ancienne ministre de la Justice d'avoir illégalement fait du lobbying au Parlement européen pour le compte de Renault-Nissan sous couvert d'une convention d'honoraires signée avec le constructeur en 2009 en tant qu'avocate. Le réquisitoire est prévu lundi matin et hier c'était aux parties civiles de s'exprimer à l'issue d'une semaine d'interrogatoire donc très tendue, compte rendu d'audience avec Anne Fauquemberg.
4: Les parties civiles, que ce soit l'entité Renault SAS ou les associations anticorruption, ont toutes été contestées par la défense en début de semaine. Une défense qui n'a eu de cesse d'entraver les débats pour retarder l'interrogatoire de Rachida Dati. C'est ce qu'a rappelé Clémence Witt, l'avocate de Transparency International France.
5: Donc il y a eu un jour et demi consacré à des exceptions de nullité, etc., qui avaient déjà été soulevées dans le temps de l'instruction. Il y a eu la citation d'un grand nombre de témoins qui n'avaient aucun intérêt pour le tribunal. Il y a d'ailleurs 4 témoins auxquels le tribunal n'a posé aucune question, c'est relativement rare. Et donc c'est cette stratégie de défense que je trouve particulièrement marquante dans ce dossier.
4: Jérôme Carsanti, qui représente l'association AC Anticorruption Embraye, se disant malade d'entendre les réponses de Rachida Dati sur sa fonction d'eurodéputée.
6: Ce qui est incroyable, c'est qu'on est pris comme argument de défense le fait d'être un député qui ne fait rien. Donc elle ne pouvait pas être corrompue puisqu'elle ne faisait rien. Et en creux, ça dit quoi ? C'est-à-dire que vous avez des élus de la République qui sont quand même payés au Parlement européen, qui disent qu'ils ne font rien et qui pour autant ne démissionnent pas. Et non seulement ne démissionnent pas, mais font 2 mandats consécutifs. C'est tout ce qu'on déteste dans la politique.
4: Pour les partis civils, Rachida Dati n'a rien apporté des preuves de son travail pour Carlos Ghosn. Et l'avocate d'Anticor demande d'entrer en condamnation pour ne pas gâcher le jeu démocratique. Claire Josserand-Schmidt a regretté également l'absence de Carlos Ghosn, tout comme les avocats de Renault SAS qui ont dénoncé, je cite, le grand absent obscène de cette audience qui vit plantureusement à Beyrouth, bunkérisé dans sa villa.
0: L'écrivain québécois d'origine haïtienne Télisson Aurélien est déprogrammé d'un salon du livre québécois, tandis que son éditeur, les éditions du Boréal, annonce l'arrêt de sa tournée promotionnelle pour son bien-être. L'écrivain est en pleine tourmente médiatique, en effet, accusé d'avoir écrit grâce à l'intelligence artificielle son roman, c'était ça ou mourir, déjà récompensé, puis convaincu de plagiat par plusieurs médias canadiens. Hier, Le Figaro révélait en fin d'après-midi que la personne se cache derrière le compte X, balance ton Claude, qui a lancé les premières accusations, serait Samuel Fitoussi, écrivain libéral, chroniqueur pour le même Figaro, auteur d'un essai contre le wokisme. La mort de l'actrice Marina Vladi à 88 ans, on l'apprenait hier, actrice mais aussi écrivaine et chanteuse, elle avait reçu le prix d'interprétation à Cannes en 1963 pour Le lit conjugal de Marco Ferreri. Elle était rentrée très tôt dans la carrière d'artiste, encore enfant, héroïne de Jean-Luc Godard également dans 2-3 choses que j'essaie d'elle. Elle a été une égérie du cinéma français mais aussi italien et russe. Avec l'un de ses compagnons, le cancérologue Léon Schwarzbeck, elle avait créé le DAL, l'association pour le droit au logement. En France, son personnage de la princesse de Clèves dans le film du même nom de Jean Delannoy l'avait fait connaître du grand public aux côtés de Jean Marais et elle racontait dans À voix nue sur France Culture au micro de Maëlys Bessery la difficulté de ce rôle, écoutez-la.
9: Très très difficile, très très laborieux. Je dirais pas difficile, parce que c'est un très beau texte. Mais c'est un texte avec un rythme. En plus, dans une attitude physique qui est très particulière, on est tout le temps posé comme des poupées. On a toujours la tête un peu raide comme ça, on se tourne. On est coincé partout. On est coincé par le texte, on est coincé par la fraise qui vous soutient le cou et qui vous blesse, parce qu'au bout de quelques semaines, j'avais des trous partout. Et le corset qui vous serre tellement que vous pouvez... Parce que moi, j'avais une très forte poitrine et j'étais complètement plaquée. D'ailleurs, le jour du bal, on était 500 filles en corset. Il y en a au moins 20 qui ont tourné de l'œil. dont moi presque aussi d'ailleurs, parce que c'était une souffrance terrible et impossible de respirer, quoi. Mais on était très, c'était très beau, hein. C'est vraiment un des plus beaux films sur le plan esthétique que j'ai tourné. D'ailleurs, il reste parfaitement. Moi, je le vois souvent parce qu'on le projette souvent quand je suis présidente d'un jury ou d'un truc comme ça. Et ce film ne bouge pas du tout. Il est intemporel.
0: Marina l'a dit en 2021 sur France Culture. 7h14, on passe au portrait de la rédaction. Le comme personne du vendredi consacré ce matin à une cardiologue.
8: Oui, avant la journée mondiale du cœur le 29 septembre, et alors qu'en France, une femme meurt d'une maladie cardiovasculaire toutes les 7 minutes. C'est plus que le cancer du sein. Pourtant, grâce à la prévention, il est tout à fait possible de réduire cette mortalité chez les femmes. C'est en tout cas la conviction profonde de Claire Mounier-Veillé. Cette cardiologue et médecin vasculaire au CHU de Lille est pionnière en France de la cardiologie. Gynécologie. Et c'est le comme personne de cette semaine. Il est signé Lise Verbeck.
10: Boulimique de travail, Claire Mounier-Veillé s'arrête rarement. Quand elle ne porte pas sa blouse blanche, elle ne peut s'empêcher, dans un taxi ou sur le coin d'une table d'un bistrot, de conseiller des examens, de rédiger une ordonnance ou encore d'arranger un rendez-vous. Elle dit que soigner calme son anxiété.
11: Il y a des gens qui ont de l'appel en religion. Moi, j'ai l'appel dans le soin. Mais c'est plus fort que moi, je peux pas m'en empêcher. Mais en fait, c'est pas pour attendre un merci, parce qu'il faut pas faire ça pour attendre un merci. Faut faire ça parce qu'on y croit et que je supporte pas de voir les gens souffrir.
10: Sa mère était médecin, son père, un grand ponte de la cardiologie. La vocation du soin, elle l'a dès ses 7 ans.
11: À l'époque, les gendarmes fumaient et j'ouvrais le carreau en leur disant, vous savez, fumer c'est mauvais pour le cœur. Ou dans les boulangeries, je claironnais. Les croissants au beurre, c'est pas bon pour le cœur.
10: À l'école, elle est mauvaise élève. Elle redouble son CM2 pour indiscipline. En cinquième, sa prof de français lui dit qu'elle ne sera jamais médecin. Elle en garde une profonde rancune. Sur les bancs de la fac de médecine à Paris, elle se révèle. Toujours bavarde, mais brillante.
11: Là, j'ai vraiment trouvé ma voie, quoi. Donc j'étais passionnée. Et c'est une vraie vocation.
10: Elle souhaite se spécialiser en gynéco-obstétrique, mais une légère déficience visuelle l'en empêche.
11: Donc je me suis rabattue sur la cardio. J'ai rencontré un patron extrêmement sympa qui s'appelait Alain Carré, qui était le seul patron de l'hôpital cardiologique du CHU de Lille à travailler avec des chefs de clinique femmes. Parce qu'on est encore dans cette dimension, où, un peu moins maintenant, mais ça l'était beaucoup à mon époque, dans les années 90. Et il m'a fait confiance. Il a drivé mon internat. Et mon dernier stage d'interne, je l'ai fait en néphrologie, où le patron de néphro, Philippe Dequette, était le premier à avoir mis en place des parcours sur les hypertensions de la grossesse. Donc je suis rentrée dans la femme par mon dernier stage d'interne, donc c'était dans les années 91.
10: Peu à peu, elle va se spécialiser, toujours au CHU de Lille, dans un secteur où elle fera figure de pionnière en France, la cardiogynécologie. Une approche innovante de la santé cardiaque des femmes en tenant compte de leur vie hormonale.
11: Avoir ses règles avant 11 ans, avoir un syndrome des ovaires polykystiques, une endométriose, avoir une contraception avec oestrogène, un cancer du sein avec une chimio, des rayons, une immunothérapie, avoir plusieurs enfants, tout ça, ça va conditionner le vieillissement prématuré des artères. Ces facteurs de risque gynéco-obstétricaux vont potentialiser les effets délétères des facteurs de risque traditionnels par rapport à un homme.
10: Dans 8 cas sur 10, en repérant les facteurs de risque, avec une prise en charge adaptée, la maladie cardiovasculaire peut être évitée. Avec sa fondation Agir pour le cœur des femmes, elle a créé un bus de dépistage qui sillonne la France.
11: Sortir de l'hôpital, quitter sa blouse, aller vers les femmes, utiliser tous les moyens de communication possibles pour qu'on puisse plus dire « si j'avais su ».
10: Elle milite pour que les femmes aillent se soigner, mais aussi pour que les professionnels de santé les écoutent.
11: Elles ont des symptômes cardiovasculaires d'alerte. On ne les prend pas au sérieux, on leur dit qu'elles sont stressées, on leur dit qu'il faut qu'elles perdent du poids. Le professionnel n'a pas le réflexe de se dire « pour moi, c'est peut-être le cœur jusqu'à preuve du contraire ». Quand une femme est anxieuse, qu'elle dit « c'est pas normal, c'est pas comme d'habitude, moi je vois tous les jours en consultation », il faut qu'on s'arrête, qu'on l'écoute. Si elle est inquiète, alors que d'habitude, elle met la santé sous le tapis, c'est warning rouge.
10: La cardiologue poste sans cesse des messages sur les réseaux sociaux pour apprendre à reconnaître les signaux d'alerte d'un infarctus qui peuvent différer de ceux d'un homme. La veille encore, elle recevait un message d'une femme sur Instagram, la remerciant car ça lui avait sauvé la vie.
8: La cardiologue Claire Mounier-Veillé, hein, comme personne signée Lise Verbeck. Le temps de ce vendredi 25 septembre, toujours du soleil, toujours de la chaleur, malgré un peu de fraîcheur matinale au nord. Il fera cet après-midi 26 degrés à Lille et jusqu'à 32 degrés à Toulouse. 7h18, vous écoutez France Culture où se poursuivent les matins du vendredi avec vous Marguerite Caton.
20: Merci Anne Lorchouin, vous reviendrez à 7h30 pour le journal de l'Écho, juste avant l'arrivée de nos invités, le politiste Rémi Lefebvre et la journaliste Isabelle Lasserre, en compagnie desquelles nous allons décortiquer l'entretien qu'hier le chef de l'État a accordé aux journalistes Gilles Boulot et Caroline Roux. Menaces russes, situation au Proche-Orient et grogne sociale, c'est à partir de 7h40. Mais d'abord, voici les enjeux internationaux.
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20: Avec un invité exceptionnel ce matin dans les enjeux internationaux, le frère Paolo Benanti. Bonjour.
12: Good morning to everyone.
13: Bonjour à tous.
20: Vous êtes à Paris dans ce studio, traduit par Michel Zlotowski, à l'occasion de la visite en France du pape Léon XIV, dont vous êtes l'un des principaux conseillers en matière d'intelligence artificielle. Et l'intelligence artificielle est en passe de devenir l'un des thèmes principaux du pontificat de Léon XIV. Il y a consacré sa première encyclique, Magnifica Humanitas, Magnifique Humanité. Il sera cet après-midi à l'UNESCO pour en parler, et cela étonne. On attend et on entend plus l'Église sur les mœurs que sur la technologie. Je ne dirais pas de quel droit, mais à quel titre cet intérêt pour l'intelligence artificielle ?
13: Vous savez, au cours des 20 dernières années, nous avons vu que l'espace numérique a dévoré notre vie quotidienne. Avec beaucoup de perspectives différentes, mais les premières dizaines, la première décennie du millénaire a commencé par la révolte arabe, et on a vu aussi l'attaque sur Capitol Hill, et maintenant, en cette troisième décennie, regardez ce qui arrive avec le numérique, regardez ce qui se passe, c'est la guerre, c'est ce qui se passe en Ukraine, regardez ce qui se passe ailleurs, et l'IA est la partie du numérique qui finalement retire l'agentivité des humains et est concentré dans quelques mains seulement.
20: Le sous-titre de Magnifique Humanité, c'est sur la protection de la personne humaine à l'ère de l'intelligence artificielle. C'est ce retrait de l'agentivité des humains qui est la principale menace qu'elle fait peser sur la dignité humaine, de votre point de vue.
13: Écoutez, c'est un long voyage qui a commencé en Occident, à partir de la Grèce. On a vu qu'il y avait deux dimensions, la dimension du pouvoir et la dimension de l'éthique, et permettre au pouvoir d'exister avec le pouvoir sur l'humanité, c'est ça le problème de la coexistence. Aujourd'hui, il y a une nouvelle forme de pouvoir qui est super concentrée dans quelques mains seulement, et la façon dont nous pouvons, en quelque sorte, permettre de coexister ce pouvoir sans détruire le pouvoir démocratique que nous avons eu le plaisir d'avoir depuis les derniers siècles.
20: Un nouveau pouvoir super concentré et l'Église qui vient à la rescousse des démocraties, Paolo Benanti. Est-ce que vous pouvez nous décrire la manière, plus précisément, plus concrètement, dont vous pensez que l'intelligence artificielle est un nouveau pouvoir qui s'exerce sur tout le monde et pas seulement à l'occasion peut-être de délégations numériques de certaines actions? Vous parliez de la guerre par exemple, mais je pense que c'est quand même plus large ce que vous pointez.
13: Une définition rapide et facile de l'IA, c'est un logiciel qui prend et qui adapte la fin pour les moyens. De ce point de vue-là, vous savez, c'est une machine qui est tous les jours dans nos poches, et si vous pouvez contrôler les fins et les moyens de cette machine, ben vous avez le pouvoir absolu. Eh bien, l'IA, c'est pas simplement des gens qui sont contrôlés à un centre ou un centre de données, mais les gens qui contrôlent les centres de données contrôle ce qui se passe dans la société. Vous savez, je pense que il devrait y avoir un tribunal international de l'IA. Par exemple, regardez ce qui s'est passé à ce juge de la Cour pénale internationale qui a été frappé par une revanche, en fait, des Américains parce qu'il avait dit quelque chose contre le pouvoir des États-Unis, contre le pouvoir de l'IA. Il a été expulsé
14: excommuniés en quelque sorte de la
20: coupé,
14: vie numérique.
20: Absolument tout ses accès au crédit, enfin à sa banque, à Internet, à tout, c'est ça que vous voulez.
14: Et c'est un citoyen français en France et le gouvernement français ne peut rien faire. Et donc, on est tellement attaché, on arrache, l'IA arrache la souveraineté du territoire.
20: Ce que vous dites aussi, c'est que quand cette machine adapte la fin aux moyens, elle veut repousser les limites de l'humain et elle essaye de... Vous pointez le transhumanisme, le post-humanisme. Est-ce que vous pouvez nous expliquer, Paolo Benanti?
14: C'est le deuxième élément du pouvoir. Le premier élément du pouvoir, c'est la concentration computationnelle. La seconde, c'est le montant du capital qui peut produire cette concentration. Le troisième point, c'est l'idéologie qui la soutient. La combinaison de ces trois secteurs rend l'IA un sujet le plus urgent et le plus important. Vous savez, certaines théories disent que la démocratie est une expérience ratée et qu'il faut donc s'en débarrasser.
20: Est-ce qu'on peut préciser les trois points que vous avez donnés? La concentration computationnelle, ça c'est la puissance de calcul des machines, leur capacité à traiter de la donnée, j'imagine. Second point, le montant du capital. Là, vous parlez de la concentration des investissements dans le futur de l'IA. Vous m'arrêtez quand je dis une bêtise, Paolo Benanti?
12: Non, it's totally correct.
14: Non, c'est tout à fait correct. Le montant d'argent que les plus grandes entreprises vont investir dans l'IA l'an prochain est de 700 milliards de dollars. Ça peut être compris comme le mélange du PIB de l'Algérie et du Portugal. Donc ça vous montre à quel point des individus peuvent investir des montants qui ne permettent pas aux démocraties d'intervenir.
20: Et le troisième point, l'idéologie, ça recoupe ce que vous nous disiez de la concentration de ces pouvoirs dans quelques mains. Ça nous conduit directement à parler de ces libertariens de la Silicon Valley. C'est le problème aujourd'hui, c'est que ce sont des acteurs privés qui détiennent le plus grand pouvoir et c'est ça qui est un danger pour la démocratie, Paolo Benanti. Et je rappelle que vous êtes le conseiller IA du pape.
14: Je pense que depuis tout à fait le début, la démocratie était un équilibre entre le pouvoir individuel et ceux qui étaient élus pour décider au sommet de l'État. Et maintenant, c'est tellement important aujourd'hui que le pape aille à l'UNESCO. Vous savez, qu'est-ce que l'éthique? Qu'est-ce que l'éthique entre les mains des conseils d'administration? Et en fait, l'UNESCO tente de développer l'idée qu'il doit y avoir une participation au niveau possible de chacun au pouvoir. Donc nous avons deux modèles. Un, soit l'humanité entière, soit la concentration dans les mains de quelques-uns.
20: Et donc, quand le pape dit qu'il faut désarmer l'IA, j'imagine qu'il faut la mettre aux mains de tous. Est-ce qu'on peut un peu évoquer des pistes concrètes? L'objectif, c'est quoi? Obliger les entreprises à dévoiler l'architecture des modèles, à dévoiler leurs méthodes d'entraînement, à dévoiler les données sur lesquelles elles s'entraînent, les résultats des tests menés sur leurs biais, et peut-être, de notre part, casser les monopoles économiques. Et enfin, ça sera peut-être le problème de l'UNESCO, éduquer.
14: Personne ne sera surpris si le pape cite la Bible. Dans le livre d'Isaïe, il y a cette phrase très très forte. Tu convertiras tes épées en socs de charrue. Et c'est très intéressant. Au cours de la guerre froide dans les années 50, la Russie a reçu un statut aux Nations Unies. Elle a donné une statue, en fait. Et il y avait effectivement cette statue qui montrait un ouvrier qui frappait le fer, l'acier.
12: Donc,
14: qu'est-ce que ça signifie? C'est un travail infini, sans fin. On est au milieu, à nouveau. Et l'IA peut être à la fois, ça peut être une arme, et ça peut être un outil. C'est pas quelque chose que l'on peut définir comme un travail terminé. Et pour le mieux de l'humanité, la Bible nous rappelle que c'est un processus en cours. Donc, vous savez, il faut comprendre qu'il ne s'agit plus d'acier, mais d'un objet qui est extrêmement important et puissant, c'est l'IA.
20: Oui, mais donc comment, par quel biais concret, forger cette IA et la transformer du coup d'arme en soc de charrue, faire de cette arme un outil utile?
12: Well, you know, when you have a weapon, you look
14: quand
12: at the
14: humans. Arme, on regarde les humains. Est-ce qu'il faut les contrôler ou est-ce qu'il faut les éliminer?
12: When you have a tool,
14: lorsqu'on a un outil, eh bien, vous considérez comment permettre aux individus de croître et de prospérer. Donc, à nouveau, c'est une question de fin, F-I-N.
20: J'insiste un peu, frère Paolo Beanti. Concrètement, le pape, à l'heure actuelle, vers quelle solution peut-il pousser? Est-ce que c'est à l'ONU, dans un traité international, que vous voulez agir?
12: Well, you know, if there was already the last step.
14: Il y avait déjà la dernière étape, s'il y avait déjà un plan politique, on peut dire que, bon, le pape c'est un idéologue dans la sphère idéologique, mais c'est une personne publique. Ça veut dire qu'il a l'intention de dire, on a un problème là, mais rappeler qu'il y a différents composants de la société qui doivent produire différentes solutions, bien sûr. L'Église a beaucoup d'universités et d'écoles. Et donc, l'action de l'Église, principalement, c'est l'éducation. Les solutions politiques, avec tellement de possibilités dans le monde, avec tellement de situations différentes, ça ne peut pas être décidé par un corps central. Mais un appel au dialogue, sans oublier qui que ce soit, je crois que c'est la chose la plus forte que le pape puisse dire.
20: J'imagine que c'est cette parole qu'il va porter à l'UNESCO cet après-midi. Merci beaucoup, frère Paolo Beanti, religieux franciscain, professeur de théologie, spécialiste de l'intelligence artificielle et conseiller auprès du pape Léon XIV. Et merci à vous, Michel Zotowski, qui avait

0: sur une position commune à adopter. Certains ont choisi déjà de passer aux actes en lançant des mesures de représailles économiques. C'est le cas notamment au Benelux, Pays-Bas, Luxembourg et Belgique. Bonjour Fabien Cazot.
1: Bonjour Anne-Laure, bonjour à tous.
0: Fabien, correspondant permanent à Bruxelles, le Luxembourg a notamment pris une décision assez spectaculaire en début de mois.
1: Effectivement, via sa commission de surveillance du secteur financier, sorte de gendarme des marchés à l'échelle du Grand-Duché, c'est cet organisme qui se chargeait jusqu'à présent de valider au niveau européen les prospectus financiers de ce qu'on appelle les Israeli Bonds, sorte d'obligations dont les cours ne se négocient pas sur les marchés, mais qui sont tout de même émises par le ministère des Finances israélien pour financer l'État hébreu. Pour être introduits en Europe, ces Israeli Bonds ont besoin d'une validation par un régulateur national. Jusqu'à l'an dernier, c'était l'Irlande qui s'en chargeait, mais Dublin, qui préside actuellement le Conseil de l'Union européenne, a depuis considérablement durci son discours contre Israël. Et voilà qu'à son tour, le Luxembourg, qui avait pris le relais, annonce retirer son agrément. Israël va donc devoir se trouver un nouveau régulateur qui accepte de valider ses prospectus financiers pour l'Europe. Un enjeu plus symbolique que financier, car dans les faits, ces Israeli bonds rencontrent surtout un grand succès aux États-Unis, où ils sont 10 fois plus souscrits qu'en Europe.
0: Mais à cela s'ajoute, Fabien, d'autres représailles économiques entrées en vigueur cette semaine aux Pays-Bas cette fois.
1: Oui, mesure symbolique là aussi, mais qui en dit long sur la volonté du Benelux de s'afficher aux avant-postes de la réprobation des actions militaires d'Israël contre ce qui reste de l'autorité palestinienne. Interdiction donc depuis mardi d'importer aux Pays-Bas tout produit provenant des colonies illégalement implantées en territoire palestinien. Il s'agit exclusivement de denrées agricoles, des dattes, des avocats, des agrumes et des mangues. On parle de quelques centaines de millions d'euros quand la totalité des échanges commerciaux entre Israël et l'Union européenne pèsent plusieurs dizaines de milliards par an. Mais les Pays-Bas espèrent faire figure de locomotive européenne sur le sujet. 12 États membres de l'Union, dont la France, se disent aujourd'hui prêts à mettre en place des sanctions similaires.
0: Enfin, certains pays comme la Belgique ont aussi pris des sanctions individuelles contre plusieurs dignitaires israéliens.
1: Oui, parmi les personnalités visées, on peut citer les ministres d'extrême droite du gouvernement Netanyahou, celui de la Sécurité nationale, Itamar Ben-Gvir, ainsi que son collègue Bezalel Smotrich. C'est justement lui, à travers son ministère des Finances, qui pilote la mise sur le marché des Israeli bonds, dont on parlait tout à l'heure. D'autres sanctions visent aussi des colons considérés comme extrémistes. On parle surtout d'interdiction de voyager en Europe ou encore de gel d'avoir financier pour certains. L'autre sujet, beaucoup plus ambitieux, étant celui de la dénonciation de l'accord d'association entre l'Union européenne et Israël, qui nécessite, elle, une majorité qualifiée pour ce qui concerne sa dimension commerciale, encore loin d'être atteinte parmi les 27.
0: Merci Fabien Cazot. On vous réécoute en ligne à la page du journal de l'Écho. L'actualité économique, en bref, et un mot des propositions d'Emmanuel Macron pour faire baisser le prix des carburants. Hier, le président français était interviewé sur TF1 et France 2. Il a assuré qu'il n'y aurait pas de pénurie d'ici la fin de l'année, mais que la France allait engager des moyens militaires pour sécuriser le principal site saoudien d'exportation de pétrole sur la mer Rouge. Selon lui, une détente dans la région peut avoir un impact immédiat sur les prix à la pompe. Il n'a toutefois pas totalement exclu une baisse des taxes françaises sur les carburants, uniquement si la crise venait à empirer. Et puis aux États-Unis, sur le même sujet, Donald Trump envisage, lui, d'interdire les exportations de diesel américain. Dans la foulée, plus d'une trentaine d'organisations qui représentent le secteur pétrolier et des chambres de commerce fédérales et locales l'ont appelé à ne pas le faire. Ils estiment que cela entraînerait au contraire une hausse des prix et des problèmes d'approvisionnement. Selon eux, les raffineries du pays tournent à pleine capacité et produisent davantage que la demande, ce qui permet d'exporter du diesel en Amérique latine et en Europe. Une interdiction de cette exportation laisserait un vide que les concurrents des raffineurs américains s'empresseraient de combler. Le géant américain des cafés Starbucks restructure à nouveau. Il a annoncé hier de nouvelles fermetures de cafés en Amérique du Nord. 250 d'ici la fin de la semaine sur les plus de 18 000 boutiques qui ne vendent pas suffisamment. L'enseigne connaît des difficultés financières depuis plusieurs années. Le syndicat du groupe estime de son côté que l'équipe dirigeante actuelle à Starbucks nuit à l'entreprise. Syndicat qui représente plus de 12 000 baristas dans 700 cafés, par ailleurs engagés dans un bras de fer pour tenter d'obtenir le tout premier accord social. Enfin, retour en France à la métropole de Bordeaux, dont le président est maire de Bordeaux.

0: Thomas Cazenave annonce qu'elle va devoir faire face à un plan de sauvegarde face à une dette historique et un risque de mise sous tutelle. Selon les conclusions d'un audit, l'élu Renaissance a pointé un endettement estimé à 2,3 milliards d'euros. 7h35 et c'est la suite des matins avec vous, Marguerite Caton.
1: Merci beaucoup Anne Lanchouin et dans quelques instants, on revient sur l'interview d'Emmanuel Macron hier soir aux 20h. Le président a exposé la situation internationale, les risques qui pèsent sur les Français et les contre-coups qu'ils subissent déjà sur le prix des carburants. Explication de texte dans quelques minutes, juste après la revue de presse internationale.
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1: Et voici Mélanie Kuzelevitch pour la revue de presse internationale. Bonjour Mélanie.
3: Bonjour Marguerite, bonjour à tous.
1: Tout d'abord, direction l'ONU avec le message du Premier ministre népalais. Les inondations meurtrières dans son pays doivent servir d'avertissement pour le monde entier.
3: Oui, d'où son appel à la justice climatique, titre le Kathmandu Post après les inondations catastrophiques qui ont fait des milliers de morts au Népal en août dernier. Lunettes noires sur le nez, comme à son habitude, Balendra Shah, le Premier ministre népalais, s'est adressé cette nuit plus particulièrement aux pays riches.
4: Il y a 4 semaines, le monde a vu des images choquantes de crues catastrophiques qui ont balayé des villages de montagne du Népal avec une telle férocité que beaucoup les ont qualifiés de tsunami de montagne ou tsunami himalaya. La catastrophe de Bhotekoshi Trishuli n'est pas juste une tragédie locale. C'était un avertissement pour le monde. Et je vous le demande aujourd'hui, avez-vous vraiment entendu cet avertissement ?
3: La catastrophe du 26 août dernier a fait plus de 1400 morts et près de 6000 disparus, rappelle l'agence de presse turque Anadolu. Une crue éclair déclenchée par l'effondrement d'un glacier en haute altitude. Nouvelle démonstration pour le Premier ministre népalais que les changements climatiques déstabilisent l'écologie himalayenne. Nous n'avons pas créé cette crise et pourtant nous en payons un prix exorbitant, a-t-il déclaré, soulignant que le Népal contribue à moins de 0,1% des émissions mondiales de gaz à effet de serre, souligne Anadolu.
1: Afin de renforcer la capacité de la région à anticiper et à réagir aux catastrophes liées au climat. Ça, c'était vraiment le chat qui a proposé un mécanisme de résilience climatique himalayen. Et ça, c'est le Kathmandu Post qui le rappelle.
3: Un message scruté et attendu. C'est le premier voyage de Balendra Shah à l'étranger depuis sa prise de fonction le 27 mars, souligne le Nepali Times. Plus connu sous le nom de Balen, cet ingénieur de formation, rappeur et ancien maire de Kathmandu a été porté au pouvoir par la jeunesse népalaise, révoltée par une élite arrogante et corrompue, rappelle le New York Times. En 2 jours seulement, les manifestants ont renversé les anciens dirigeants. Mais après 6 mois, à la tête du pays, le dirigeant doit déjà le reconstruire et sa figure divise. Sur les réseaux sociaux, ses partisans ont imaginé un accueil triomphal de leur leader à New York, selon le Nepali Times. Des vidéos circulent sur sa descente de la 5e avenue, acclamée par la foule. Mais ces applaudissements étaient destinés en réalité à d'autres dirigeants. Il s'agit de montages, des fausses photos montrent aussi le Premier ministre népalais accueilli par Donald Trump en personne à l'aéroport JFK, ce qui n'est jamais arrivé. Les Népalais ont besoin qu'on leur rappelle une fois de plus que leur pays ne doit pas surestimer son importance géopolitique, relativise le Nepali Times. Pour les opposants de Balendra Shah, sa vision politique penche davantage vers la dictature que vers la démocratie, selon le New York Times. Lorsqu'il était maire de Katmandou, il avait géré la crise des déchets au détriment des plus vulnérables en expulsant des milliers de Népalais hors de chez eux, poursuit le quotidien new-yorkais. Depuis sa prise de poste, il restreint le pouvoir en excluant des ministres du processus décisionnel. Sa prédécesseure s'inquiète pour l'indépendance du pouvoir judiciaire. Nous vivons sous le règne d'un seul homme, un homme qui porte des lunettes de soleil, affirme au New York Times un avocat spécialiste des droits de l'homme, ancien collaborateur de Shah et l'une des rares voix critiques qui ose s'exprimer.
1: Au Brésil, l'écart se resserre entre Lula et Bolsonaro.
3: À 9 jours du premier tour de la présidentielle au Brésil, les deux candidats sont au coude à coude, selon plusieurs sondages relayés par le média brésilien L'Universo Online. Certains les donnent autour de 43% chacun, avec quelques points d'avance, tantôt pour Lula, tantôt pour Flavio, le fils de Jair Bolsonaro. C'était pourtant loin d'être le cas il y a quelques semaines. Mi-septembre, la Cour suprême du Brésil indique que Flavio Bolsonaro fait l'objet d'une enquête pour corruption, rapporte Al Jazeera. Les enquêtes se penche sur la production d'un film sur son père. Pour le financer, il a obtenu de l'argent de Daniel Volcaro à la tête de Banco Master. L'ancien banquier actuellement détenu est accusé d'une immense fraude fiscale au Brésil. Mais dans le même temps, ce scandale a également touché de plein fouet le puissant juge de la Cour suprême, Alexandre Moraes, ennemi des bolsonaristes et considéré comme proche de Lula, explique Swiss Info. C'est lui qui a conduit le procès à l'issue duquel Jair Bolsonaro, le père de Flavio, a été condamné l'an dernier à 27 ans de réclusion pour tentative de coup d'État. Selon le New York Times, le juge Moraes est accusé d'avoir échangé des dizaines de messages avec le banquier Daniel Vorcaro, des SMS pour solliciter son aide et éviter son arrestation. Aucune confirmation pour le moment, mais du jour au lendemain, cette révélation est devenue un enjeu électoral majeur et a plutôt profité à Flavio Bolsonaro qui s'est empressé d'associer son rival au juge au cœur du scandale. Voter pour Lula, c'est voter pour Alexandre Moraes.
1: Merci beaucoup Mélanie Kuzelevich. 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Il est 7h40, tout de suite de la politique sur France Culture.
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1: Hier soir, Emmanuel Macron a pris la parole, interviewé par Caroline Roux et Gilles Boulot dans les journaux de TF1 et de France 2. 40 minutes durant lesquelles le président s'est attaché à démontrer le soin qu'il prend des Français à travers son activité diplomatique et réciproquement à démontrer que les difficultés quotidiennes et surtout la hausse faramineuse du prix de l'essence relèvent de la géopolitique. S'étant chef d'État actif, déterminé, volontariste qu'il s'est campé avec un mot qui revient dans sa bouche comme un leitmotiv, la responsabilité. Et déjà, se dessine en creux le procès de ses possibles successeurs. Bonjour Rémi Lefebvre.
7: Bonjour.
1: Vous êtes politiste, professeur à l'Université de Lille, à Sciences Po Lille. Vous publiez en cette rentrée « Faire partie autrement, insoumise et marcheur 2016-2026 » aux éditions Raison d'agir. À vos côtés, Isabelle Lasserre, bonjour.
8: Bonjour.
1: Journaliste au Figaro, spécialiste des questions internationales, vous avez publié Macron-Poutine, les liaisons dangereuses au seuil en 2023 et plus récemment aux éditions de l'Observatoire, les fantômes de Munich. Merci beaucoup à tous les deux d'être venus ce matin. Un mot pour commencer du moment choisi par le président pour cet entretien. Comment le comprenez-vous dans une séquence internationale liée à l'ONU peut-être, Isabelle Lasserre?
8: Une séquence internationale liée à l'ONU, mais surtout une séquence internationale dans laquelle la menace russe se concrétise et s'aggrave. Et dans ce contexte, la France est sans doute un des pays qui sont une des cibles principales de la Russie, parce qu'il y a des élections présidentielles dans quelques mois. Et on sait que les attaques hybrides de la Russie visent plusieurs objectifs, à essayer de couper l'aide européenne à destination de l'Ukraine et aussi à essayer de booster et de propulser les partis qui sont davantage favorables à Vladimir Poutine au pouvoir. Donc c'est pour ces raisons que la menace russe va s'aggraver dans les semaines et dans les mois qui viennent pour essayer de démobiliser, de déstabiliser la population, de provoquer une inquiétude. Voilà, parce que à la fin, si la France lâche l'Ukraine et si la France perd un peu les pédales, enfin en tout cas ses objectifs diplomatiques, c'est toute l'Europe qui risque de s'affaiblir, parce que la France reste un pays leader dans la diplomatie malgré ses problèmes économiques et malgré son instabilité politique. Donc c'est dans ce contexte-là que s'exprime le président de la République.
1: Rémi Lefebvre, il y a cette interprétation sur la menace russe aujourd'hui et maintenant, ce moment particulier, on va y revenir. D'un point de vue de politique intérieure, c'est comment vous apparaît ce choix de parler hier soir de la part du président de la République? On a beaucoup glosé sur le fait qu'il donnait le pion d'Édouard Philippe.
7: Oui, alors moi évidemment ma lecture elle est beaucoup plus celle de l'analyse de la vie politique.
9: Et ce qui est frappant, c'est l'interdépendance aujourd'hui entre la géopolitique et la politique nationale. Bon, cette interaction se faisant évidemment à travers la crise énergétique, mais aussi la menace d'un nouveau mouvement social, et puis effectivement aussi la fin du mandat d'Emmanuel Macron, de son deuxième mandat, l'idée qu'il aussi ne peut pas se représenter, et la campagne électorale qui monte en intensité. Donc c'est une volonté, certes, du président d'alerter l'opinion sur la gravité de la situation géopolitique, mais c'est une manière aussi de se remettre dans le jeu, de travailler aussi son bilan, et surtout de désarticuler la question énergétique de la politique nationale et gouvernementale. Hein. Il n'a cessé de dire que, au fond, la situation aujourd'hui, le problème du prix de l'essence était lié à la situation géopolitique principalement. Donc, il a sans arrêt ramené en fait ramené cette question à la géopolitique. Il a même dit, au fond, en évoquant la résurgence des gilets jaunes, que ça n'avait aucun sens de manifester dans la rue alors que finalement le problème était géopolitique.
1: Donc, si c'est une manifestation pour le détroit d'Ormuz et son ouverture, j'irai la faire moi aussi.
9: Voilà. Donc ce qui est pas totalement évidemment incohérent intellectuellement, mais ce qui est une manière aussi de se replacer dans le jeu et de travailler. Moi je dirais que c'est un ce qui a été au cœur de hier de son intervention, c'est la question de l'imputation en fait du phénomène énergétique, et donc il essaie de redonner une intelligibilité de la situation en accentuant sur la question internationale, ce qui est, bon, je le répète, assez cohérent intellectuellement, mais ce qui est une manière aussi de peser sur le jeu de alors même que très clairement sa démonétisation, tant sur le plan international que sur le plan intérieur, est déjà bien engagée.
1: Alors, deux grands sujets ont rythmé l'interview du président. On a commencé à les esquisser. La menace russe et le prix des carburants, l'international et la politique intérieure, et le tout, évidemment, solidement lié. Commençons par le premier. Le message numéro un est simple. L'Europe et la France peuvent désormais se trouver directement attaquées par la Russie, comme ça a été le cas en Allemagne début août à Leipzig. Qu'est-ce que vous en pensez, Isabelle Lasserre? Vous avez dit qu'en effet, le moment est spécialement dangereux. Est-ce que vous pouvez nous rappeler ce qui s'est passé en Allemagne?
8: En Allemagne, c'est un moment qui a failli faire basculer le concept de guerre hybride à une guerre ouverte, parce que deux drones, d'ailleurs, devaient exploser à côté d'un avion rempli d'armes qui devait aller en direction de l'Ukraine. C'était à l'aéroport de Leipzig. Et si cet attentat raté avait réussi, il y aurait sans doute eu de nombreux morts sur l'aéroport de Leipzig. Donc là, on a vraiment une intention d'attaque directe de la Russie, puisque cet attentat raté a été imputé à la Russie, dans un pays de l'Union européenne, en pleine campagne électorale, parce que c'était bien entendu quelques jours avant des élections cruciales en Allemagne, qui ont été remportées par l'AFD, le parti d'extrême droite. Donc vous voyez comment ça s'imbrique. La France est menacée, bien évidemment, de la même chose. La CIA a apparemment prévenu plusieurs pays européens de l'imminence d'une attaque contre plusieurs pays, notamment l'Italie, l'Espagne et la France, donc les pays qui sont en campagne, qui auront des élections en 2027.
1: Alors, ça, c'est pas très clair, Isabelle Lasserre, parce que il y a beaucoup d'avertissements qui sont donnés. Les journalistes hier ont commencé par dire les pays du sud de l'Europe et notamment même la façade méditerranéenne de la France va être attaquée. La CIA le dit, Emmanuel Macron a démenti. Mais par contre, c'est sûr qu'il y a à l'heure actuelle des alertes des services de renseignement américains notamment, polonais, danois, dites-nous.
8: Oui, alors il faut rappeler deux choses. Il faut prendre au sérieux ces avertissements parce que la dernière fois que la CIA a lancé un avertissement de cette taille, c'était 15 jours avant l'invasion de l'Ukraine par la Russie, et c'est exactement ce qu'il s'est passé. Par ailleurs, dans la tête de Vladimir Poutine et les gens qui l'entourent au Kremlin, la menace vaut, enfin la menace verbale vaut attaque. Je m'explique. Qu'un attentat ait lieu sur le sol français, de type celui qui a failli avoir lieu en Allemagne, ou pas, de toute façon, La menace provoque déjà une déstabilisation, une inquiétude, une mobilisation politique, et c'est déjà la moitié, 50% de l'effet recherché par Vladimir Poutine, qui est de faire s'interroger les Français sur le niveau de sécurité que leur offre ou non le gouvernement, sur leur choix politique, sur... On entend, par exemple, qu'il y a une petite musique qui monte depuis que cette menace russe se manifeste de plus en plus ouvertement. C'est certains Français qui disent « Bon, bah, finalement, alors, on n'a plus d'argent ». On sait pas comment ce qui va se passer économiquement dans un an, et on donne tout notre argent à l'Ukraine. Voilà ce qu'on entend.
1: Ou même plus loin, on l'entend à l'extrême droite en Allemagne notamment. On n'a pas, enfin, ils ont un peu plus d'argent que nous, mais on n'a pas beaucoup d'argent. On paye une fortune le gaz, alors que si on faisait la paix avec la Russie,
8: c'est pas
1: tout
8: seulement,
1: serait réglé.
8: C'est pas seulement à l'extrême droite. Or, c'est faux, c'est un raccourci. D'abord, c'est l'Union européenne qui soutient l'Ukraine. C'est un tout petit pourcentage du budget français, donc c'est pas comme ça que ça marche. Et surtout, le fond de l'histoire, et c'est ça quand même qu'il faut réexpliquer aux gens, c'est que si la Russie gagne en Ukraine, la guerre ne s'arrêtera pas, elle se poursuivra, et là, le coût militaire, économique, politique des pays de l'Union européenne qui devront se défendre contre d'autres déstabilisations de la Russie sera beaucoup plus important que le coût qui est payé aujourd'hui, parce qu'en fait l'Ukraine est un petit peu le front de l'Union européenne à la marge. Mais vous voyez bien, c'est tout ça qu'essaye d'ébranler le Kremlin quand il lance une menace. Donc que un attentat est tout à fait possible, mais même sans attentat, la menace verbale en fait, a le même effet, presque.
1: On dit aussi que l'approche des élections américaines est encore plus, crée encore plus de vulnérabilité, parce que Donald Trump aurait les mains liées avant les midterms.
8: Il y a deux vulnérabilités. Une vulnérabilité liée à la question iranienne, c'est-à-dire que Donald Trump a fait étalage des limites de la méthode militaire vis-à-vis de l'Iran, des limites aussi de la capacité américaine en termes d'armement, parce qu'on voit que ce n'est pas le matériel n'est pas infini. Ça, c'est la première vulnérabilité. Et la deuxième, c'est que traditionnellement à l'approche d'élections, que ce soit les mid-termes ou les présidentielles, la politique étrangère américaine se met en quelque sorte entre parenthèses. C'est alors il y a deux moments très fragiles au niveau international. C'est avant les élections américaines et après toute la période qui suit. Soit l'installation de la nouvelle chambre, ou des nouvelles chambres, soit l'installation à la Maison-Blanche du nouveau président. Cette période de vacances où les prédateurs, ou les puissances autoritaires et tous ceux qui luttent contre l'Occident en profitent pour déstabiliser, parce que c'est vrai que Donald Trump ne peut pas prendre des décisions normalement, parce qu'après, avec Donald Trump, rien ne fonctionne de manière traditionnelle. Mais c'est vrai qu'il est obligé d'apaiser un petit peu pour ne pas perdre complètement ses primaires.
1: Sur la forme, dans le ton, Emmanuel Macron, en alertant la population sur cette menace, s'est lui-même présenté, drapé du costume de chef de guerre. Il a d'ailleurs emprunté aux militaires une partie de leur vocabulaire, un peu jargonneux, nous expliquant que la Russie considérait l'Europe comme la profondeur stratégique de l'Ukraine, ou encore qu'on avait monté la posture. Donc il y a, malgré la gravité du sujet, il y a une forme de mise en scène, Rémi Lefebvre, et une manière pour le président de se draper de grands atours. D'atour de chef de guerre et de grand homme d'État.
9: Oui, effectivement. Alors là, il est dans son domaine réservé, mais ce qui est très frappant dans la rhétorique et la posture du président hier, c'est que on a l'impression qu'il est un peu sur tous les fronts et que au fond, il a pas arrêté de parler de l'approvisionnement en énergie, qu'il était de l'hiver qui allait arriver, de sa mobilisation constante et comme si c'était lui qui parce que ça se jouait à l'international était finalement le garant de la vie quotidienne des Français. Donc il y avait sans arrêt ce jeu entre l'international et en même temps l'interpénétration entre ces enjeux internationaux et la vie quotidienne, les problèmes quotidiens, la situation sociale. Et donc du coup, ce qui quand même lui permet, et on a l'impression que c'est irrépressible chez chez lui, de montrer qu'il est là et qu'au fond sa posture de président très actif sur la scène internationale était une manière aussi de veiller et de encore sur les Français. Donc ça c'est quand même quelque chose qu'il a beaucoup évoqué, ce qui lui a permis aussi, je sais pas si on va en parler après, aussi d'évoquer le fait que sa politique n'était pas en cause, ou que par exemple sur la question énergétique c'était aussi que les finances publiques n'étaient pas que si lui les finances publiques ne pouvaient pas aujourd'hui permettre de baisser le prix de l'énergie, mais parce que il a révoqué la réforme des retraites, qu'au fond il n'avait pas réussi à convaincre les Français que il fallait, alors ça c'est très important, c'est l'absence de réforme sociale en France, parce qu'il n'avait pas convaincu, qui expliquait la situation des finances publiques, réforme sociale qui avait été faite en Allemagne ou dans des pays européens, qui leur permet aujourd'hui d'être dans une meilleure situation financière. Donc c'est quand même un exercice auquel il s'est livré hier, de reconfiguration un petit peu de tous les enjeux, passer au tamis de la situation internationale, ce qui l'arrange parce qu'il peut démontrer effectivement ce volontarisme, cet activisme qui n'a cessé en fait de mettre en scène hier.
1: Et dans la série de l'importation de la géopolitique en politique intérieure, il est revenu sur cette réunion vendredi dernier où il a convoqué à l'Élysée les différents chefs de parti pour un brief sur les menaces en présence des services de renseignement et de sécurité. Ça semblait être mon devoir, a dit Emmanuel Macron hier soir. C'est une démarche assez inédite, non, Rémi Lefebvre ?
9: Oui, il me semble. En plus, convoquer les chefs de parti, alors certains ne se sont pas prêtés à l'exercice. Hein, il avait demandé aussi aux candidats de venir, pas simplement aux chefs de parti. Donc il n'y avait ni Marine Le Pen ni Jean-Luc Mélenchon, mais ces deux partis étaient représentés par leurs dirigeants respectifs. Bon, en plus avec une mise en scène qui est, ils ont été reçus dans la cellule de crise de défense de l'Élysée. Bon, voilà, tout ça est quand même très très calculé. La séquence est quand même assez millimétrée. Il y a eu l'intervention à l'Assemblée de l'ONU, il y a eu cette réunion de crise, il y a l'intervention télévisée. Enfin, ce qui est quand même très très frappant, c'est on est quand même quasiment à la fin du mandat présidentiel. On sait très très bien, hein, c'est ce que les Américains appellent le syndrome du canard boiteux, que en gros un président qui ne se représente pas n'a plus vraiment de pouvoir et démonétisé. Et là en fait on a l'impression à toute force qu'il cherche à garder la main. Alors c'est vrai dans un contexte international qui est tout à fait inquiétant et qui mérite sa présence, mais avec une très très forte personnalisation des enjeux du discours, de la communication.
1: Le mot démonétiser revient. Vous dites que l'action du président, enfin, disons que sa capacité d'action est assez faible en France. En ce qui concerne la politique internationale, lui, il dit, la France a une grosse diplomatie, on pèse. C'est des mots qu'il a employés hier soir, Isabelle Lasserre. Est-ce que l'action du président est démonétisée à l'ONU ou dans les enceintes internationales du fait de la fin de son second mandat et qu'il ne peut pas se représenter, ou est-ce que réellement on pèse encore?
8: Je crois que c'est les deux choses à la fois. Il est démonétisé au niveau international pour plusieurs raisons. D'abord parce qu'il s'en va et que la question que posent tous les responsables européens et tous les étrangers quand on les rencontre, c'est qu'est-ce qui se passe fin avril ? Est-ce que la France va changer d'alliance ? Donc il y a une telle incertitude qu'on ne peut plus miser sur la France. Sa politique est démonétisée parce que il a complètement perdu la main, mais même c'était avant ces derniers mois il ne pèse plus au Moyen-Orient. Et en même temps, moi hier je parlais encore à des responsables ukrainiens, c'est encore la France qui compte sur ce dossier. Pourquoi? Parce que la France, même démonétisée, même avec un président qui est en train de s'en aller et cette incertitude politique, eh ben c'est un des pays leaders sur l'Ukraine. Et si la France lâche, il risque d'y avoir un effet domino avec tous les autres pays européens. Son initiative dans la dissuasion nucléaire avancée, c'est-à-dire d'étendre
1: le
8: principe, enfin pas le parapluie, mais le principe de la dissuasion nucléaire aux autres pays européens, c'est quelque chose qui est extrêmement important et qui continue à rallier des pays. C'est-à-dire qu'il y a des pays qui continuent à rallier ce concept. Donc la France est une puissance nucléaire. Elle comptera jusqu'au dernier moment sur la question ukrainienne.
1: Merci beaucoup à tous les deux, Isabelle Lasserre, Rémi Lefebvre. Merci pour ces éclaircissements. On se retrouve dans une vingtaine de minutes pour évoquer la situation intérieure telle qu'Emmanuel Macron l'a dépeinte hier soir. Mais il est 8h. Voici le journal. Le journal de Margot Delpierre. Bonjour Margot.
10: Bonjour Marguerite, bonjour à toutes et à tous. Les combats ont repris dans le nord de l'Éthiopie après une première guerre qui a fait au moins 600 000 morts entre 2020 et 2022. L'un des conflits récents les plus meurtriers. Nous ferons le point.
1: Reportage à Kinshasa en RDC où deux premiers volontaires ont été vaccinés dans le cadre d'un essai clinique. Une lueur d'espoir dans la lutte contre Ebola.
10: Et nous reviendrons sur l'interview d'Emmanuel Macron hier soir sur TF1 et France 2. Il a annoncé engager des moyens militaires pour protéger le site de Yanbu, maillon stratégique du réseau d'installation énergétique de l'Arabie Saoudite. Le réseau Internet et les télécoms sont perturbés ce matin dans le nord de l'Éthiopie, indique une ONG. Là où les combats ont repris cette semaine entre l'armée fédérale et les forces de l'État régional du Tigré. Le pays replonge dans la guerre 4 ans après la signature d'un accord de paix négocié sous l'égide de l'Union africaine. Le conflit avait fait au moins 600 000 morts. Et depuis plusieurs mois, les deux camps s'accusaient de vouloir relancer le conflit. Résultat, en 2 jours, il y a déjà près de 300 morts parmi les rebelles. Bonjour Isabelle Labéry.
11: Bonjour.
10: Isabelle, cette fois les combattants du Front de Libération du Peuple du Tigré se sont trouvés des soutiens.
11: Oui, les rebelles qui dirigent le Tigré et se disent désormais en guerre totale contre les autorités fédérales ont fait alliance avec leurs anciens ennemis, 6 autres mouvements armés qui eux aussi veulent renverser le gouvernement d'Abiy Ahmed. Mercredi, ils ont pris le contrôle des 3 aéroports, jusqu'ici gérés par le pouvoir central, dont l'aéroport international de la capitale, Mekele. Il n'y a donc plus aucune liaison aérienne avec le Tigré. Tirs à l'arme lourde, habitants blessés ou contraints de fuir. Les combats ont aussi débordé vers les 2 régions voisines, Afar et Amara, où plusieurs localités sont tombées. Des affrontements ont notamment été signalés près de Lalibela, ville sainte dont les églises creusées dans la roche sont inscrites au patrimoine mondial de l'UNESCO. Là aussi, les vols sont suspendus. Face au risque d'une nouvelle guerre à grande échelle, qui, au-delà même des frontières du pays, pourrait aussi impliquer l'Érythrée, l'ONU, l'Union africaine et l'Union européenne appellent à une désescalade immédiate. Entre 2020 et 2022, le précédent conflit, l'un des plus meurtriers du XXIe siècle, avait fait plus de 600 000 morts.
10: Et l'inquiétude humanitaire est aujourd'hui énorme.
11: Parce que le Tigré ne s'est pas relevé de cette dernière guerre. Les services publics, l'accès à l'eau, à la santé, à la nourriture, y restent très fragiles. 500 000 personnes sont toujours dans des camps et ne survivent que grâce à l'aide humanitaire. Or, les combats risquent de faire fuir une deuxième fois des populations vulnérables, mais aussi de perturber l'accès des convois. Dimanche, une frappe de drone attribuée à l'armée fédérale a touché un camion qui transportait plus de 41 tonnes de nourriture. Dans cette région montagneuse qu'est le Tigré, les axes routiers sont peu nombreux et font des cibles faciles. Au-delà de la région, c'est l'ensemble de l'Éthiopie qui est fragilisée. La FAO, l'Organisation des Nations Unies pour l'alimentation, estime que près de 16 millions de personnes sont actuellement en situation de faim aiguë dans le pays.
10: Les précisions d'Isabelle Labéry. Un peu plus à l'ouest, en République démocratique du Congo, une lueur d'espoir anime les soignants engagés dans une longue bataille contre le virus Ebola. Au moins 3500 personnes en sont mortes, soit la pire épidémie de l'histoire du pays. Désormais, de premiers volontaires ont été vaccinés dans le cadre d'un essai clinique lancé par l'ONG Médecins Sans Frontières. Kinshasa, Sophie Douce.
12: Le vaccin s'appelle Ervebo. C'est le seul actuellement disponible contre le virus Ebola. Son efficacité a déjà été prouvée sur la souche Zaïre, à l'origine des précédentes épidémies en RDC, mais jamais sur la souche Bondibugyo, le variant qui circule aujourd'hui et contre lequel il n'existe aucun vaccin ni traitement. Docteur Nana Mimbou coordonne l'essai clinique pour MSF sur le terrain.
13: L'objectif principal est de déterminer si le vaccin Ervebo peut également protéger contre le virus Bondibugyo, notamment en réduisant les risques de formes graves et des décès chez les personnes particulièrement exposées.
12: 20 000 professionnels de santé doivent être vaccinés. Mireille Kassemir fait partie des premières volontaires. Cette médecin travaille dans un centre de traitement d'Ebola à Bounia, au cœur de l'épidémie. Elle attendait ce vaccin depuis des mois.
14: C'est une lueur d'espoir parce que si ça ne peut pas directement arrêter peut-être l'épidémie, mais ça va quand même nous aider à stopper la chaîne de transmission. Et si jamais on s'exposait et on arrivait à faire la maladie, je suis persuadée que ça ne sera pas la forme très sévère.
12: L'essai clinique doit durer 9 à 12 mois. Pour les spécialistes, Hervébo pourrait protéger au moins partiellement contre le variant et représenter une solution temporaire dans l'attente de nouveaux vaccins.
10: Les inondations catastrophiques qui ont frappé le Népal récemment étaient un avertissement au monde sur les dangers du changement climatique, a alerté hier le Premier ministre népalais à la tribune de l'ONU. Les dirigeants du monde entier s'y succèdent cette semaine à l'occasion de l'Assemblée générale et le passage hier soir de Benjamin Netanyahou a fait du bruit. Le Premier ministre israélien a défendu sa guerre à Gaza, affirmant ne pas avoir d'autre choix. Il a minimisé les violences nombreuses des colons juifs en Cisjordanie occupée. Il a aussi régler ses comptes avec le Qatar, la Turquie et tous ceux qu'ils considèrent comme des ennemis d'Israël, Thibault Lefèvre.
15: Comme l'année dernière, c'est devant une salle désertée par une grande majorité de délégations que Netanyahou a pris la parole.
16: S'il y a d'autres lâches qui n'ont pas encore quitté cette salle, faites-le maintenant. Merci beaucoup.
15: Et c'est sur ce ton bravache, par moments provocateur, que le Premier ministre israélien a réglé ses comptes.
17: Shame on you.
15: Honte sur le maire de New York, notamment Zohran Mamdani,
17: the anti-Semitic mayor of New York,
15: qualifié d'antisémite.
16: Monsieur Mamdani, depuis que vous avez été élu maire de cette ville, de nombreux juifs ne se sentent plus en sécurité à New York.
15: Un message adressé aussi à ses électeurs d'extrême droite appelés aux urnes dans un peu plus d'un mois et qui ne veulent surtout pas entendre parler de génocide à Gaza.
16: Accuser Israël de génocide est le plus grand mensonge du siècle.
15: Ni de terrorisme juif en Cisjordanie occupée.
16: Une poignée de 150 jeunes délinquants, c'est ça qu'ils nomment la violence des colons. Vous ne savez pas de quoi vous parlez.
15: Et puis Benjamin Netanyahou n'a pas oublié de courber une nouvelle fois les chines devant Donald Trump.
16: Nous n'avons pas de plus grand allié que le président Trump.
15: Qui ne l'a pourtant pas reçu, craignant sans doute pour sa popularité, à quelques semaines seulement, des élections de mi-mandat.
10: Ankara a rétorqué que les propos de Benjamin Netanyahou étaient sans fondement. Quant à Zohran Mamdani, il estime qu'aucun mensonge du dirigeant israélien ne peut annuler le mandat d'arrêt de la CPI, la Cour pénale internationale, contre lui. Amnesty International appelle à supprimer immédiatement l'ICE, la police fédérale de l'immigration aux États-Unis. Les agents de l'ICE mènent l'offensive anti-migrants voulue par le président Donald Trump. L'ONG, dans un rapport, recense des violations généralisées des droits humains au cours de ces opérations d'envergure à travers le pays. La semaine dernière, un migrant vénézuélien a été blessé par un tir au Texas.
1: 8h07 sur France Culture, la suite de votre journal Margot Delpierre. Vous revenez, tout comme nos invités ce matin, sur l'interview d'Emmanuel Macron hier soir sur TF1 et France 2, consacrée notamment à la menace russe et à la guerre au Moyen-Orient.
10: La situation est grave, a martelé le chef de l'État qui a annoncé engager des moyens militaires pour protéger le site de Yanbu, principal terminal saoudien d'exportation de pétrole brut sur la mer Rouge, mais aussi cible des Houthis du Yémen. Écoutez.
18: Il y a plusieurs millions de barils qui circulaient à travers l'Arabie Saoudite et qui sortaient en mer Rouge, dans ce qu'on appelle le site de Yanbu. Il a été très abîmé par une attaque des Houthis. Nous nous engageons pour le sécuriser. Et donc aujourd'hui, c'est la discussion que nous avons finalisée avec les Saoudiens, nous allons envoyer des moyens militaires, c'est-à-dire des soldats, des radars, des systèmes de défense pour protéger ce site. Pas nous engager dans quelques conflits, mais protéger ce site, parce que sortait il y a quelques semaines de là, chaque jour, plus de 5 millions de barils. Bon, donc c'est pas négligeable.
10: Le président qui a défendu son action face à la hausse des prix des carburants, une conséquence du conflit. Il assure que les autorités font tout pour éviter des pénuries et que l'approvisionnement en diesel, en gaz, en fioul est garanti d'ici à la fin de l'année. Il n'a pas totalement écarté des problèmes début 2027 si la crise devait empirer. Et si les prix augmentent encore, il n'exclut pas non plus de baisser les taxes sur les carburants. Avant la présidentielle, des élections se jouent au Sénat. Dimanche, il y a 178 sièges à prendre, soit un peu plus de la moitié de la Chambre haute. Et l'enjeu de ce scrutin, Antoine Maretz, c'est le nombre d'élus du Rassemblement national.
19: Il y a actuellement 3 sénateurs Rassemblement national. Et l'objectif pour le parti d'extrême droite, c'est d'obtenir un groupe, à savoir au moins 10 élus. Le membre du bureau national du RN, Jean-Philippe Tanguy, se refuse à tout pronostic. mais n'en reste pas moins confiant.
20: On parie sur le plus de sénateurs possible, c'est une élection totalement ouverte, il n'y a pas de sondage, personne ne peut savoir les résultats.
19: Mais est-ce que les dernières élections municipales vous permettent d'envisager les choses avec beaucoup plus de confiance ?
20: Oui, à la fois les résultats du Rassemblement National, mais aussi le renouvellement des maires indépendants et des maires ruraux, qui sont beaucoup plus ouverts que peut-être leurs prédécesseurs à un vote Rassemblement National, parce qu'ils votent aussi comme leur population, et aux dernières européennes, aux dernières législatives, dans la quasi-totalité des communes rurales et des communes périurbaines, le Rassemblement National arrivait en tête, donc j'espère que les maires vont tenir compte du vote de leurs administrés.
19: Et effectivement, selon le politologue Brice Sokol, co-auteur de « L'écharpe et les tempêtes » paru aux éditions de l'Aube, le RN pourrait faire des scores élevés auprès des grands électeurs dans les territoires ruraux.
21: Ce sont des départements où vous avez beaucoup d'élus, de conseillers municipaux, de maires, qui n'ont pas d'étiquette politique et qui pourraient éventuellement voter en faveur des candidats du Rassemblement National. C'est ce que l'on appelle vulgairement le vote caché.
19: Selon Brice Sokol, le RN et son allié l'UDR pourraient faire élire des sénateurs dans le Sud-Est, mais aussi dans les départements du Tarn, du Tarn-et-Garonne, de la Sarthe et de l'Aisne.
10: Concilier ouverture et souveraineté économique, attractivité et sauvegarde des intérêts nationaux. L'exercice est délicat mais assumé par le ministère de l'économie qui réunissait hier un conseil de sécurité économique. La menace grossit, alerte Bercy, qui promet de renforcer les contrôles, notamment des investissements étrangers en France, assumé par la direction du Trésor qui a examiné l'an dernier 418 dossiers. Un nombre en augmentation, Marie Viennot.
22: C'est en 1966 que ce contrôle des investissements étrangers a été institué, puis renforcé en 2014 et 2019. C'est à l'investisseur de le demander s'il prend le contrôle total d'une entreprise française ou s'il obtient plus de 10% des parts d'une société cotée ou encore si l'activité dans laquelle il va opérer est sensible. Armement bien sûr, mais aussi cybersécurité, énergie, eau, réseau de transport, presse, semi-conducteurs, robotique, intelligence artificielle. Il y a 10 ans, 128 dossiers avaient été déposés, un chiffre multiplié par 3 en 2025. Trois raisons principales expliquent cette hausse. 1. L'augmentation des investissements étrangers en France. 2. La liste des secteurs sensibles qui s'est récemment allongée. Et 3. Pour sécuriser leurs projets, de plus en plus d'investisseurs déposent un dossier par précaution. Ainsi, sur les 418 dossiers qu'ils ont déposés en 2025, seulement 167 relevés réellement du contrôle des investissements étrangers. Tous ont été autorisés, mais la moitié sous condition. Cela peut être des garanties sur le maintien de l'emploi, l'obligation de déposer des brevets en France ou encore un changement de gouvernance. Voilà pour les principes, car le rapport ne donne en réalité aucun détail sur les conditions demandées en 2025, ni sur les entreprises qui ont déposé ces dossiers, ni sur celles qui ont été autorisées sous condition. L'opacité est totale et le nombre de refus, en tout cas, très rare. Il y en a eu seulement 7 sur ces 4 dernières années.
10: Un homme de 31 ans qui donnait des cours d'anglais dans une école maternelle de Paris a été mis en examen et écroué hier. Il est soupçonné de viol, agression sexuelle et violence sur 22 enfants. Lui ne reconnaît pas les faits qui lui sont reprochés. Il s'agit d'un établissement catholique privé du 10e arrondissement. La lutte contre les violences sexuelles, l'intelligence artificielle sont quelques-uns des thèmes abordés lors de la visite du pape à partir d'aujourd'hui en France. Et pour 4 jours, Léon XIV arrive ce matin à Paris avant Lourdes depuis Metz où il doit prononcer un discours important sur l'Europe. C'est le 2e voyage du pape natif de Chicago dans un grand pays européen. Bruno Duvic, vous êtes notre correspondant à Rome. Quels sont les enjeux de cette visite ?
23: Et d'abord cette question, à quel point Léon XIV est-il populaire ? Combien de personnes viendront le voir lors de ces 4 jours ? Le cap du million sera-t-il effectivement atteint, voire franchi ? Il a été dépassé en avril dernier pour la seule messe à Madrid lors d'un voyage à grand succès en Espagne. Léon est un pape missionnaire et un chiffre l'intrigue, plus de 20 000 baptêmes d'adultes et d'adolescents cette année en France, 2 fois plus qu'en 2023, encourager ce réveil spirituel, loin de compenser la chute des baptêmes d'enfants, c'est l'un des buts principaux de ce voyage.
10: Léon, homme de paix aussi, c'est le sens du volet international de ce voyage, Bruno.
23: Mais les mots ne suffisent pas. Le pape veut appuyer les institutions porteuses de paix. C'est le sens du discours cet après-midi à l'UNESCO, l'agence de l'ONU pour la culture, le multilatéralisme comme méthode, et le sens du discours à l'Europe, à Metz, lundi, vu du Vatican, l'histoire, les racines chrétiennes de l'Europe l'obligent à s'engager davantage. Quel message à la France qui vient d'adopter la loi sur la fin de vie? Les questions éthiques seront abordées peut-être dès ce matin à l'Élysée, sans aller à l'affrontement. Glisse-t-on à Rome. Enfin, ce pape qui apaise l'Église saura-t-il aller au-delà du symbole lors de la rencontre avec les victimes d'abus à Lourdes? En Espagne, ce fut le seul moment de controverse.
10: Bruno Duvic. Qui se cache derrière le compte anonyme Balance ton Claude sur X? Celui qui accuse le romancier canado-haïtien Télisson Aurélien d'avoir eu recours à l'IA pour écrire C'était ça ou mourir, l'un des best-sellers de la rentrée. D'après le Figaro, l'animateur de ce compte serait Samuel Fitoussi, jeune écrivain libéral, chroniqueur pour ce même journal, Le Figaro, et auteur d'un livre intitulé « Woke Fiction ». En pleine polémique, les éditions du Boréal au Canada ont suspendu la tournée promotionnelle de Télisson Aurélien. La journée s'annonce encore chaude et ensoleillée dans tout l'Hexagone. Pas plus de 20 degrés cet après-midi à Brest, selon Météo France, mais 26 à Lille et Rennes, 28 degrés à Paris, Ajaccio et Bordeaux, jusqu'à 30 à Limoges et Toulouse. 8h15, les matins continuent, Marguerite Caton.
1: Merci beaucoup Margot Delpierre, et nous on continue de parler politique en compagnie de Rémi Lefebvre, professeur à l'Université de Lille, et d'Isabelle Lasserre, journaliste au Figaro, mais aussi avec Jean Lemarie, que voici pour le billet politique. Bonjour Jean.
0: Bonjour à toutes et à tous.
1: Et alors, Google dans le Berry.
0: Un projet contesté, un centre de données à côté de Châteauroux, des partisans, des opposants, l'IA est-elle berrichonne?
1: Réponse dans un instant.
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1: Le billet politique, Jean Lemarie et Google qui divise le Berry.
0: Des serveurs informatiques au milieu des champs pour faire tourner l'intelligence artificielle. Châteauroux doit-elle accueillir Google? Dans le département de l'Indre, ce n'est plus seulement un projet économique, c'est une bataille politique. De quoi parle-t-on? D'un site géant. Ce serait le premier centre de données de Google en France. 8 à 10 bâtiments, 195 hectares, à peu près la même superficie que Monaco. Dans une zone d'activité qui existe déjà sur place, à Étrechet, une petite commune juste à côté de Châteauroux. Mais justement, la maire d'Étrechet vient de démissionner avec une partie de son équipe. Elle s'appelle Florence Laurent. Elle proteste et un bras de fer commence. Une pétition est ouverte, la région s'en mêle. Son président, le socialiste François Bonneau, ne soutient pas le projet, en tout cas pas en l'état. Les arguments des opposants autour du site, écologiques d'abord. Les nuisances des travaux, au moins 10 ans de chantier, les risques de pollution, l'emprise foncière, le réchauffement provoqué par les serveurs, la consommation d'eau et la consommation d'électricité surtout. Des craintes que vous retrouvez d'ailleurs dans d'autres régions autour d'autres projets également contestés, et pas seulement en France. L'usage de l'IA explose, la consommation aussi. Pour faire tourner un très grand centre de données, il faut jusqu'à l'équivalent d'un réacteur nucléaire. Et pour refroidir ces installations, il faut toujours plus d'eau. Cette eau si précieuse qui nous manque tellement en ce moment. Google à Châteauroux, sujet local, débat mondial.
1: Mais le projet a des défenseurs.
0: Oui, à commencer par Gilles Averrous, le maire de Châteauroux, élu Les Républicains, qui est également président de la métropole. Que dit-il? Que dans le Berry, les opposants sont très minoritaires. Presque tous les maires soutiennent le projet. Et que ces opposants s'attaquent d'abord à un symbole. Apple des États-Unis, Google, comme leurs parents ou leurs grands-parents s'opposaient à la fameuse base américaine de Châteauroux. Après la Seconde Guerre mondiale, sur les murs, ils écrivaient « US go home ». Pour Gilles Averrousse, aujourd'hui, c'est la même histoire. Ses arguments sur le fond maintenant. La chaleur émise par les serveurs sera canalisée. Elle alimentera un réseau de chaleur. La consommation d'eau sera très limitée, avec un fonctionnement en circuit fermé. Les habitants donc ne seront pas lésés. Et pour l'électricité, pas d'inquiétude non plus. Une nouvelle ligne traversera le département. Pas de risque de pénurie. Et puis, de toute façon, il y aura une concertation. Là, elle va commencer pendant l'automne. Pour cet élu, le projet a toutes les garanties et surtout un avantage. Il devrait apporter de l'emploi dans un département où l'industrie a beaucoup souffert. D'après Gilles Averrousse, 1200 salariés seront employés sur le chantier et à terme, 1500 pour faire tourner le site. Une aubaine. Le maire de Châteauroux raisonne comme Emmanuel Macron, qui fait tout pour attirer ses centres de données en France. L'essor de l'intelligence artificielle est irréversible, alors autant qu'il se fasse chez nous, avec une électricité bien moins carbonée qu'ailleurs, et avec des données hébergées dans l'Hexagone plutôt qu'à l'étranger. Question de souveraineté.
1: Et vous, qu'en pensez-vous ?
0: Derrière cette bataille, ou ces batailles, Marguerite, il y a au moins deux questions. La première, c'est la souveraineté, effectivement. Oui, il vaut mieux que nos données soient hébergées en France. Mais pas d'illusion. Qu'elles soient stockées dans le Berry ou au Texas, si elles sont chez Google, elles sont à la merci des autorités américaines. C'est la loi des États-Unis. Voulons-nous encore la subir ? Deuxième question, plus vaste encore. Eh bien, c'est le sens de tout ça dans un monde où les ressources s'épuisent. L'IA générative connaît un essor phénoménal. Elle fascine autant qu'elle inquiète. D'ailleurs, aujourd'hui, vous l'avez entendu, France Culture y consacre plusieurs émissions. Tout va très vite. Est-ce le moment d'accélérer pour ne pas rater le train ou de réfléchir pour ne pas dérailler ? Ces centres de données, est-ce l'avenir que nous voulons ?
1: Merci beaucoup Jean-Lémarie pour ce billet politique. Il est 8h20 sur France Culture, on continue la politique.
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1: On retrouve nos deux invités, Isabelle Lasserre et Rémi Lefebvre, pour continuer l'exégèse du discours présidentiel d'hier soir. Isabelle Lasserre, vous êtes spécialiste des questions internationales au Figaro. Et vous, Rémi Lefebvre, vous êtes professeur de sciences politiques à l'Université de Lille. Alors, on a évoqué avant le journal l'action diplomatique du président, sa mise en garde énergique sur l'état de la menace russe. J'aimerais qu'on en vienne maintenant aux questions intérieures avec un point crucial. Alors que le gazole dépasse les 2 euros le litre, l'essence y arrive aussi, le gouvernement a décidé de s'attaquer au prix et pas aux taxes. Et ça, c'est un choix politique, Rémi Lefebvre.
2: Oui, alors il était très clairement affirmé hier, puisque le président a écarté, non seulement a écarté cette hypothèse, hein, en se portant garant de ce qu'il appelle la détente des marchés, c'est-à-dire qu'en gros il essaie d'agir sur les marchés sans envisager effectivement une politique qui serait une politique de dépenses publiques. Donc du coup, la question du quoi qu'il en coûte, la question des finances publiques finalement a débarqué un petit peu. A fait éruption dans ces échanges d'hier. C'est très frappant de voir à quel point plein de sujets ont été abordés. Finalement, au départ, on pouvait considérer que c'était un entretien focalisé sur la situation internationale. Et comme il y a effectivement plein d'interdépendances aujourd'hui entre la vie quotidienne des Français et la situation internationale, il y a plein de choses qui ont été abordées. Et effectivement aussi cette option qui a été écartée de la part du président de taxer. De subventionner un peu plus de donner plus d'aide. Et donc la question de Total, par exemple, a été abordée. Et on a eu un président qui a défendu Total en argumentant, en disant voilà, Total plafonne aujourd'hui les prix de l'essence.
1: Donc, sans mentionner d'ailleurs qu'au passage, Total gagne le monopole de la distribution d'essence en France.
2: Voilà, tout à fait. Et donc, alors, le président, pour être juste, je sais pas si vous avez observé, mais il a pas totalement exclu que dans le débat budgétaire, l'option en fait d'une mise à contribution de Total soit mise en discussion.
1: La manière d'écarter l'idée de soulever des taxes, enfin de détaxer en fait le carburant en privilégiant plutôt les négociations internationales, c'est une façon de renvoyer la gauche et le RN dos à dos et les renvoyer du côté des démagogues.
2: Oui, alors il n'a pas arrêté de parler de ça. Lui, il est dans la complexité du réel. Il l'a dit plusieurs fois, il est là pour éclairer les enjeux et finalement aussi critiquer les options fantaisistes ou populistes. Et ce qui est très très frappant aussi, c'est que évidemment la question aujourd'hui des marges budgétaires dont dispose la France pour faire face à cette situation a été posée. Et c'est là qu'il a défendu au fond l'idée que alors qui est quand même assez fort de café d'un certain point de vue, qu'au fond la dégradation des finances publiques en France, qu'il a reconnue, était liée à son incapacité à faire des réformes sociales que d'autres pays avaient faites. Et notamment, il a évoqué à deux reprises la réforme des retraites, hein, comme si au fond cette question-là était au cœur aujourd'hui du débat politique, ce qui est quand même, je trouve, la preuve aussi que l'enjeu de toute cette redéfinition du débat public autour de l'international, c'est de défendre son bilan. Hein, c'est bien ça le cœur du problème et de sa stratégie. Et ça, c'est quand même frappant. Il anticipe que dans la campagne, non seulement personne ne va défendre son bilan, que personne ne défend le macronisme, parce que ça c'est quand même très frappant. On a un président qui est en fin de course, mais personne ne défend son bilan, et même les deux candidats issus de son camp, qui sont ces deux anciens premiers ministres, Édouard Philippe et Gabriel Attal, ne cessent de critiquer son bilan. Il a perdu, faut quand même le rappeler, la main sur son parti politique. Il avait créé un parti, La République en Marche, que j'étudie précisément dans mon livre, qui est devenu Renaissance, n'a plus de lien avec le président de la République. C'est quand même un phénomène inédit. C'est-à-dire qu'on a.
1: C'est le parti de Gabriel Attal aujourd'hui.
2: C'est le parti de Gabriel Attal. C'est devenu une machine personnelle de Gabriel Attal. Donc il est dans une situation où personne ne défend son bilan et lui-même finalement est amené à la faveur de ce contexte international et parce qu'il a les armes de ce domaine réservé, aussi la possibilité finalement de convoquer les journalistes et de prendre la parole publiquement, il défend son bilan. Voilà. Donc il y avait bien une relecture de son mandat à l'aune de la situation internationale et énergétique actuelle.
1: Jean-Lémarie, vous êtes resté après votre billet politique. Vous voulez intervenir, on vous écoute.
6: Un président qui prépare sa défense, effectivement, c'est ce qu'on pouvait entendre hier, qui explique que si ça ne va pas mieux et si ça va mal, même, c'est évidemment à cause de la situation internationale. Vous en avez déjà beaucoup parlé. À cause des forces politiques, les partis politiques en particulier, Rémi Lefebvre mentionnait les partis, il y a d'un côté le président à la hauteur des événements internationaux, de l'autre les partis qui eux visiblement ne le sont pas, et puis les Français également, les Français qu'il a évoqué très explicitement
1: qui
6: à propos
1: voté,
6: de la dissolution,
1: en fait.
6: Qui ont fait ce choix en 2024 lorsqu'ils ont eu la parole de cette assemblée-là, de cette assemblée fragmentée, divisée, les Français l'ont voulu, il l'a dit, il l'a répété. La balle est dans leur camp ou la responsabilité de la situation pour le président de la République est de leur côté.
1: Oui, donc c'est intéressant. On a toujours cette structuration du discours de Mme Macron et de sa position entre d'un côté les responsables et puis de l'autre les irresponsables. Ce sont les démagogues, les partis, les Français quand ils votent mal. À l'échelle internationale aussi, Isabelle Lasserre, on voit cette partition. Il y a les responsables, ceux qui vont poursuivre en fait sa politique, notamment vis-à-vis de l'Ukraine, et les irresponsables. Encore une fois, ce sont des extrêmes, RN, LFI.
7: Oui, alors, au niveau international, les bilans des présidents, quand ils s'en vont, sont toujours extrêmement critiqués. Puis après, il y a une réévaluation. Par exemple, il y a eu une réévaluation du bilan international de François Hollande, qui, à la lecture de l'actualité, était quand même assez bon et sans doute l'un des meilleurs depuis ces 20 dernières années.
1: De ne pas être dupe sur la Russie, principalement
7: Oui, notamment. La question de la Russie, elle est extrêmement importante parce que ce qui se joue fin avril ou début mai, c'est la possibilité, mais carrément, d'un changement d'alliance de la France, c'est-à-dire d'une autre vision de la France projetée internationale. C'est ce qui se joue au printemps, c'est est-ce que la France va choisir d'arrêter concrètement, l'aide à l'Ukraine, d'être beaucoup plus favorable à la Russie de Vladimir Poutine et de casser ce consensus européen qu'on a mis des années des années à bâtir, à construire.
1: Alors, est-ce qu'aujourd'hui, pardon, dans leur... Isabelle Assar, excusez-moi de nous interrompre, mais est-ce qu'aujourd'hui, des partis politiques, et précisément, est-ce qu'aujourd'hui, le Rassemblement National et la France Insoumise disent explicitement que si leur candidat arrive à remporter l'élection présidentielle, ils cesseront d'aider l'Ukraine?
7: Alors, ils sont plus subtils que ça, parce que ce discours serait trop caricatural aujourd'hui, mais ils le disent à mots couverts, c'est-à-dire que dans le communiqué du Rassemblement National, après la réunion avec les partis politiques d'Emmanuel Macron, effectivement, il y a une manifestation d'inquiétude, une désignation de la Russie comme l'agresseur de l'Ukraine, mais quand on voit au milieu du communiqué, on voit très vite que le Rassemblement National considère que l'aide à l'Ukraine doit être réévaluée, c'est-à-dire qu'il doit y avoir une nouvelle discussion et que finalement c'est la paix qui doit l'emporter. Ces deux concepts font penser la balance du côté de Vladimir Poutine. Évidemment, tout le monde veut la paix. Évidemment, tout le monde veut que la guerre s'arrête. Mais évidemment, tout le monde veut la reprise des relations diplomatiques. Mais les pays européens, et notamment Emmanuel Macron, on lui a d'ailleurs suffisamment reproché au début de son mandat, n'ont eu de cesse que d'essayer de relancer ces négociations diplomatiques et de faire revenir la paix. Le problème, c'est que Vladimir Poutine se dit prêt à la paix à condition qu'il y ait une capitulation de l'Ukraine, ce qui est absolument inacceptable à la fois pour l'Ukraine et à la fois pour les pays européens qui ont décidé de défendre l'Ukraine et les valeurs européennes. Donc voilà. Et
1: Ça, c'est le RN.
7: Ça, c'est le RN. Et la France et Jean-Luc Mélenchon le dit d'une autre manière en disant il faut arrêter toutes les guerres, il faut que la paix revienne et que la paix reviennent sur le dossier russo-ukrainien. Ceux qui défendent le retour de la paix en Russie, encore une fois, ce sont

0: alertant sur la menace russe, mais il trace aussi le chemin dans lequel les candidats à sa succession doivent s'engager. C'est le cas en politique internationale, vous nous le dites Isabelle Lasserre, et en politique intérieure aussi, on a commencé à en parler. Il a fait son bilan, en effet, les journalistes le poussent et lui disent « mais est-ce que l'action gouvernementale sur les carburants n'est pas entravée par la dérive des comptes publics ?» Il égrène son bilan « non, je ne regrette pas le quoi qu'il en coûte, non, je ne crois pas avoir dépensé à mauvais escient. Ce que nous avons fait collectivement pour l'armée, la recherche, l'hôpital, c'était bien. » Et on en arrive, le problème, c'est que la réforme des retraites n'est pas passée. Ce que je trouve assez intéressant dans cette manière de synthétiser son action, c'est que c'est à la fois un discours personnel, et en même temps, c'est aussi une véritable doxa internationale qu'on retrouve dans certaines organisations économiques. L'OCDE, notamment, pousse pour une réforme des retraites comme clé d'une capacité d'action publique. Qu'est-ce que vous en pensez, Rémi Lefebvre ?
1: De toute façon, cette obsession sur la question de la réforme des retraites, hein, faut le rappeler, qui avait été, il avait martelé ça pendant la campagne de 2022. C'était au cœur de sa campagne. Il a été jusqu'au boutiste sur cette réforme. Bon, c'est assez classique. C'est en fait envoyer un signal au marché, l'idée que la France est capable de produire ses réformes structurelles. Bon, il a toujours été dans cette espèce de mantra. Il s'est beaucoup attaché à ce mantra. Et là, ce qui est très frappant, c'est que il continue à le ressasser, à le défendre. D'ailleurs, c'est impressionnant. Moi, j'ai trouvé qu'il y avait chez lui une forme d'intransigeance dans son discours, parce que il est même revenu sur la dissolution en justifiant la dissolution. On a l'impression, en fait, qu'il est qui défend tout, en fait, hein, et il ne lâche rien des grands choix qui ont été ceux de son deuxième quinquennat, très entravé depuis 2022.
0: Et sur la réforme des retraites, c'est quand même aussi une manière de dire, voilà ce qu'il reste à faire. Il écrit déjà le programme de la suite de l'action politique française, et c'est donc une forme de créance en héritage pour celui qui voudra bien la récupérer.
1: Oui, alors, je ne sais pas s'il aura une capacité d'imprimer la campagne, mais il a aussi dit qu'il ne s'impliquerait pas dans la campagne, tout en n'excluant pas qu'il allait se prononcer au final pour que si la situation l'exige, il prendra position. Donc il a cette espèce de posture à la fois de garant de l'élection, c'est-à-dire que on voit dans son discours, c'est de dire la situation internationale est devenue incontournable, j'ai mon domaine réservé, je ne suis pas le commentateur de la campagne, mais il est de mon devoir et de mon rôle et de ma fonction de faire peser, d'introduire la géopolitique dans le débat, mais en même temps, c'est l'occasion pour lui de défendre son bilan ça veut dire qu'il va pas, il va aussi peser. Ça veut dire que il ne veut pas être invisibilisé dans cette campagne et qu'il essaie de trouver les angles pour à la fois défendre son bilan et puis peser. Bon, il y a quand même aussi la situation budgétaire qui a été évoquée. Il a aussi dit, on n'en a pas encore parlé, il a exclu assez longuement l'hypothèse d'une seconde dissolution. C'était un engagement.
0: Ça serait irresponsable.
1: Ça serait totalement irresponsable d'ajouter la confusion institutionnelle, de renforcer la confusion institutionnelle qui est déjà dans situation de confusion et de crise économique. Ça, c'est quand même un élément aussi important de cet échange. Hein.
0: Et en il disant a évoqué que ça priverait cette question. Le futur président d'une majorité.
1: Exactement.
0: Ce qui est assez intéressant.
1: Il l'a dit aussi. Il faut rappeler que un président, enfin une dissolution, c'est une fois, c'est un an derrière. On a plus le droit de dissoudre. Ça veut dire qu'il libère quand même aussi, parce qu'il y avait cette possibilité de peser dans la campagne en balançant une dernière bombe. Hein, je reprends l'expression que Macron avait utilisée pour sa propre dissolution en 2024. Donc ça veut dire aussi qu'il n'utilisera pas cette arme-là. Et donc, il faut qu'il en utilise d'autres pour peser dans le débat présidentiel.
0: Et pourquoi est-ce qu'il ne veut pas prendre position dans la compétition présidentielle, notamment entre ces deux anciens premiers ministres, entre Gabriel et Édouard Philippe ? Pourquoi ne pas apporter son soutien à l'un ou l'autre ? Ça ne serait pas du tout choquant.
1: Je sais pas, je pense que si prise de parole il y a, ça sera plutôt par rapport à l'extrême droite. Je doute beaucoup qu'il prenne part à la primaire par les sondages qui est engagé entre Gabriel Attal et Édouard Philippe. Je suis pas sûr que ça puisse vraiment être justifié. Ça c'est pas. Par contre, soutenir le candidat une fois que cette primaire sera produite, ça paraît plus légitime.
0: Donc, au début de l'année prochaine.
1: Je vois mal comment, au nom de quoi, il pourrait s'autoriser à faire ça, ou alors au nom de la menace de l'extrême droite, au nom du fait qu'aujourd'hui il y aurait, parce que

0: l'instant, c'est pas quand même très très net. Un meilleur candidat pour battre l'extrême droite, hein, faut quand même rappeler que c'est la promesse de son mandat, c'était quand même de son premier quinquennat, c'était l'idée de faire reculer l'extrême droite. Et donc, il va quand même être jugé là-dessus. Et si aujourd'hui, si l'extrême droite gagne, évidemment, ça va lui être imputé, ce bilan. Donc, la question de l'extrême droite et de Macron pendant cette campagne présidentielle va être absolument essentielle. C'est indiscutable.
1: Jean-Lémarie, je voyais faire des jeux de sourcils.
2: D'un mot, plus fort, effectivement, sur la question précisément d'un soutien explicite à Gabriel Attal ou à Édouard Philippe. N'oublions pas, c'est la réalité humaine, les relations exécrables qu'il entretient avec ses deux anciens premiers ministres.
1: Mais sur le principe, ça vous choquerait ? Parce que j'ai l'impression d'être la seule
2: à trouver
1: que ce
2: serait pas normal.
1: Je pense qu'on n'en est
2: vraiment pas là, et je vais dans le sens de Rémi Lefebvre. Je pense qu'au moment, et au regard aussi de l'histoire et de l'histoire politique, la question, ce sera celle de la présence ou de l'absence d'une présidente du Rassemblement National à l'Élysée au mois de mai. Donc la question, elle se posera là, et je pense que ça conditionnera cette possibilité, cette hypothèse, l'intervention ou non du chef de l'État en fin de campagne.
1: Donc il reste en effet en dehors de la politique politicienne, il l'a dit en ces termes, dans une position de surplomb. C'est intéressant de noter la distance très précisément calculée, m'a-t-il semblé, qu'il a gardée vis-à-vis de l'action gouvernementale en cours. Ce n'est pas son gouvernement, c'est le gouvernement. Il n'y a jamais eu de « nous » dans ce discours. Le jeu d'un côté, le président, et le gouvernement de l'autre. Pas d'assimilation, et ça c'était important pour lui, Rémi Lefebvre.
0: Bah oui, c'est aussi une manière de se défausser, hein, de considérer que sa responsabilité n'est pas engagée dans les choix qui sont faits par le gouvernement. C'est une manière aussi de reconnaître. Hein, faut quand même rappeler qu'il avait dit, souvenez-vous, dans cet été tumultueux 2024, que son camp avait perdu les élections, mais personne n'avait gagné. Malgré tout, moi, je suis quand même frappé, quand même. Si on prend un petit peu de champ, souvenez-vous ce qu'on disait fin 2004. Beaucoup de gens disaient, il ne terminera pas son quinquennat, il va être entravé, il est complètement démonétisé. On voit quand même, si on dézoome un petit peu, que il a quand même réussi à surnager, plus que surnager, à exister institutionnellement. Et on voit à quel point aussi la situation internationale aujourd'hui extrêmement anxiogène, compliquée, lui permet d'avoir cette position de surplomb, de celui qui fait l'analyse, donne des leçons. Enfin, c'est quand même il a quand même réussi ça, Emmanuel Macron, réussir à ne pas perdre totalement la main et aujourd'hui être en un peu l'arbitre, le garant, un peu au-dessus de la mêlée et pas être. Il va être démonétisé, il l'est encore, mais il aurait pu être bien plus déclassé que cela. Et on avait le scénario de la démonétisation totale ne s'est pas produit.
1: Donc il est clair, Isabelle Lasserre, que la situation internationale sert le président, et cela sans cynisme. La question, c'est, est-ce qu'il en joue ou est-ce qu'il est, et je pense que c'est votre position, honnête dans son appréciation des menaces?
3: Oui,
1: et de
3: mais
1: son
3: je voulais quand même juste dire quelque chose, c'est que si l'influence de la France a décliné à l'international, c'est quand même aussi parce que elle est ruinée. Et si elle est ruinée, c'est aussi parce qu'elle n'a pas fait ces réformes que tous les pays européens ont. La plupart des pays européens ont fait, dont la réforme des retraites. Donc c'est aussi ça, la réalité. C'est pas qu'un débat franco-français. La réalité, c'est que tous les pays européens travaillent davantage que la France en termes de départ,
0: voilà, après,
3: de départ, de départ à la retraite.
1: Ouais. Oui, non, mais il y a d'autres pôles de dépenses.
3: Sur la situation, sur l'appréciation de la situation internationale, je pense que oui, il a une perception qui me paraît très réaliste de la menace internationale. Le problème, il est dans le passage à l'acte. C'est-à-dire que Emmanuel Macron fait de grands discours, il organise de grandes conférences, il a des idées brillantes, beaucoup d'instincts. Par exemple, la coalition des volontaires, c'est une excellente idée. Le problème, c'est qu'elle n'est pas... on ne peut pas la mettre en pratique parce que la coalition des volontaires, donc cette coalition de pays, des alliés de l'Ukraine, pas seulement européens, est censée aider l'Ukraine jusqu'à la fin et après après la guerre. C'est-à-dire qu'elle se met en place à partir du moment où il y a un cessez-le-feu et à partir du moment où il y a une paix que pour l'instant on ne voit pas venir. Donc elle est en espèce de lévitation. Donc en fait, on peut dire qu'elle ne sert à rien. Mais elle sert quand même à quelque chose parce qu'elle peut être, ça peut être les prémices d'une future Europe stratégique et parce que elle sert elle donne un élan à cette aide à l'Ukraine, elle entraîne tous les pays européens dans cette aide à l'Ukraine. Donc vous voyez, il y a quand même encore cet élan sur Hormuz. C'est pareil, c'est-à-dire qu'il est à la fois en retrait, parce que quand Donald Trump lui demande il y a plusieurs mois d'aider à débloquer Hormuz, Emmanuel Macron dit non. Bon, on peut pas vraiment lui reprocher, Donald Trump a déclaré sa guerre sans prévenir Emmanuel Macron et sans prévenir.
1: Mais maintenant il accepte d'envoyer des soldats en Arabie Saoudite.
3: Bah oui, parce que c'est la question des prix de l'énergie qui augmente concerne absolument tout le monde et risque d'étrangler tous les pays européens, dont la France. Donc de desserrer les verrous énergétiques, notamment en Arabie Saoudite, c'est une très bonne idée. Par contre, il y a encore un danger de nouvelle escalade dans cette région-là.
1: De l'élan et des nouveaux dangers. En conclusion, Rémi Lefebvre, rapidement, si on prend un peu de distance, à quoi a-t-on assisté hier soir? À la mise en scène de la fonction présidentielle, une position surplombante qui détient le savoir, la connaissance des menaces secrètes et de la complexité du réel. Celui qui peut seul agir en connaissance de cause, est-ce que c'était ça?
0: Oui, c'était ça. C'était en gros, effectivement, Emmanuel Macron se replie sur sa fonction, sur les ressources institutionnelles qui lui restent, sur le domaine réservé qui lui est accordé, sur la situation internationale qui le représente. Et puis effectivement, il a joué le rôle de celui, je le répète, qui éclaire la complexité du réel. Hein, il l'a dit à plusieurs reprises. Voilà, et qui du coup, c'est la position qui l'avantage parce que je le répète, il va avoir son bilan ne va pas être défendu dans les mois qui viennent et c'est la seule chose qui lui reste.
1: Merci à tous les deux, Isabelle Lasserre, journaliste au Figaro, autrice des Fantômes de Munich aux éditions de l'Observatoire. Merci à vous, Rémi Lefebvre, professeur de sciences politiques à l'Université de Lille. Vous venez de faire partie. Autrement, Insoumis et Marcheurs 2016-2026, c'est aux éditions Raison d'agir. Dans quelques instants, le 8h45, le journal d'Anne Lanchouin et les chroniques de Gilles Gressani et Marie Laborie.
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1: Et voici nos deux chroniqueurs, ceux du vendredi, Gilles Gressani, directeur de la revue du Grand Continent, et Marie Laborie. Gilles Gressani, en un mot, de quoi nous parlez-vous ce matin?
11: Mais pour comprendre la grande peur du lien en Chine, il ne faut pas lire de la science-fiction, mais revenir aux œuvres complètes de Lénine.
1: Les œuvres complètes, carrément. Et vous, Marie Laborie, votre regard culturel?
12: Et moi, je vais parler de la voiture dans la fiction.
1: Incroyable, j'avais l'impression qu'on allait plutôt danser le Mia, je ne sais pas, vous allez nous dire. Tout de suite, 8h45 sur France Culture, le journal. Le journal d'Anne Lorchouin. Bonjour Anne-Laure.
13: Bonjour Marguerite, bonjour à toutes et à tous. Le pape arrive en France tout à l'heure dans une nation où le nombre de jeunes adultes et adolescents qui demandent le baptême augmente. C'est d'ailleurs l'une des raisons de sa venue. Puis la question de culture du vendredi reviendra sur les 80 ans de l'officiel des spectacles. Paris, Saint-Denis, Lourdes, puis Metz. Voilà le programme de la visite de 4 jours qu'effectue le pape Léon XIV à partir de ce matin. Une visite chargée, donc, des millions de fidèles attendus et des sujets d'envergure au programme, l'intelligence artificielle notamment, mais aussi la fin de vie ou la montée des nationalismes. Et puis, cette montée également des baptêmes chez les jeunes Français que le pape a observé et qui serait l'une des raisons de sa visite. Depuis 5 ans, en effet, les baptêmes bondissent en France, chez les adultes et les adolescents, ce qui ne compense pas la très forte baisse du nombre de baptêmes d'enfants, dans un contexte où le catholicisme est toujours en déclin. Quoi qu'il en soit, Lou Bourdi, les jeunes baptisés français attendent avec impatience cette visite papale.
14: Quand Malik, jeune juriste, se fait baptiser il y a 2 ans, il se choisit aussi un nouveau prénom. Il se fait désormais appeler Malik Emmanuel.
15: Emmanuel, ça veut dire Dieu avec nous.
14: Et pour lui, nouveau croyant, la venue du pape a un goût particulier.
15: C'est extraordinaire. Moi, j'ai vécu son élection il y a un peu plus d'un an. J'étais scotché à mon écran pendant plusieurs semaines. C'était quelques semaines après mon baptême. Et de savoir qu'il vient à Paris, qu'il va fouler des rues dans lesquelles je passe tous les jours, on a hâte qu'ils viennent et on a hâte d'entendre ce qu'il a à nous dire.
14: Car Malik Emmanuel ne sera pas seul. Il accompagnera 200 futurs baptisés au Stade de France, des jeunes Français de plus en plus attirés par l'Église. Et le pape en a bien conscience.
16: Oui, oui, manifestement, le pape est curieux de ce phénomène.
14: Laurent Ulrich, archevêque de Paris.
16: Au point que lors du jubilé de l'année dernière, au début du mois d'août de 2025, il était pape depuis un peu plus de 2 mois, le cardinal Aveline lui a dit « Il y a là 500 jeunes Français qui sont en préparation d'être baptisés ou qui viennent d'être baptisés. » Et ça l'a touché. Et le pape lui a dit tout de suite « Ah, où sont-ils? Je veux aller les voir. »
14: Et Léon XIV les verra justement à nouveau ce samedi matin. Une rencontre est prévue avec de jeunes baptisés à Paris.
13: L'armée israélienne annonce ce matin la mort de 2 de ses soldats à Gaza en précisant qu'ils ont été tués dans l'explosion accidentelle d'un drone israélien qui s'est écrasé près d'un avant-poste militaire dans la bande de Gaza. Et puis hier, le Premier ministre israélien défendait à la tribune de l'ONU son offensive dans l'enclave palestinienne. Il a récusé le terme de colonialisme et de génocide, est désigné comme ennemi d'Israël, le Qatar et la Turquie notamment, le tout devant une assemblée générale de l'ONU désertée par des dizaines de membres de diverses délégations en signe de protestation. Emmanuel Macron annonce l'envoi de moyens militaires en Arabie Saoudite et défend son action internationale pour faire baisser les prix du carburant en France. Il l'a énoncé hier dans une interview télévisée sur TF1 et France 2. Le chef de l'État n'a toutefois pas exclu de devoir à terme baisser les taxes sur le pétrole, mais en tout dernier recours et si la crise empire. Enfin, l'éditeur canadien de Télisson, Aurélien, suspend sa tournée promotionnelle. Les éditions du Boréal ont annoncé hier la suspension donc du roman, de la promotion du roman de l'écrivain canado-haïtien accusé d'avoir eu recours à l'intelligence artificielle, puis d'avoir plagié des textes au Canada. L'éditeur assure que l'IA n'a pas été utilisée, en tout cas après la réception du manuscrit. Quant à l'auteur caché derrière le compte X Balance ton Claude, qui a le premier accusé Télisson Aurélien de recours à l'IA. Le Figaro croit savoir qu'il s'agit de Samuel Fitoussi, chroniqueur au même Figaro, par ailleurs investisseur dans l'IA.
1: On passe à la question de culture du vendredi, il s'agit d'un anniversaire.
13: Oui, l'officiel des spectacles fête ses 80 ans. Aujourd'hui, le petit magazine des sorties culturelles, qu'on a tous feuilleté un jour ou l'autre, en tout cas les franciliens ou les touristes voulant assister à un spectacle dans la région, fondé par Jean-Philippe Richemont, il est paru pour la première fois le 25 septembre 1946 et il reste à ce jour le seul guide papier qui recense l'intégralité des événements culturels à Paris et en Île-de-France. Son rival historique, Pariscope, a disparu, lui, en 2016. Alors, dans un contexte de crise profonde de l'édition et de la presse papier, comment l'officiel des spectacles tient-il le coup? C'est un reportage de Louis-Valentin Lopez.
17: Comme tous les mercredis, un petit guide aux cartouches bleues fleurit sur les présentoirs des kiosques. L'officiel des spectacles a toujours des adeptes 80 ans plus tard, nous dit un kiosquier qui préfère rester anonyme.
18: Je le vends par semaine environ 50 par semaine.
19: Je voudrais l'officiel du spectacle, s'il vous plaît. Merci bien, bonne journée, au revoir.
17: Le lectorat est surtout composé de personnes âgées. Hélène achète l'officiel des spectacles depuis 1972.
19: Je trouve qu'il n'a pas beaucoup changé, heureusement d'ailleurs, ça me réjouit plutôt. Je m'en sers surtout pour le cinéma, je regarde d'abord les nouveaux films, et puis après je regarde la liste des expositions.
17: Vous l'achetez toutes les semaines ?
19: Oh non, non, non, parce que c'est devenu très cher. Il fut un temps où ça coûtait rien.
17: 2,40€, un coût qui permet aussi à l'officiel de survivre malgré la crise structurelle qui frappe la presse. Valérie Rousselot, la directrice de la rédaction.
20: Le bilan de santé, il est bon, on fait tout pour qu'il reste bon. On a une culture aussi de coûts maîtrisés.
17: Quel tirage ? Combien de ventes peut-être hebdomadaires et comment ça évolue ?
20: Alors, on tire entre 20 et 25 000 exemplaires par semaine, ça dépend des... Il y a une petite saisonnalité. Et puis, on vend entre 10 et 12 000 exemplaires par semaine.
17: Ça a augmenté, ça a baissé.
20: Ça baisse, ça suit la courbe de la presse écrite, qui est de entre moins 8 et moins 10% par an.
17: Le modèle économique repose sur les ventes, la publicité, des commissions sur la billetterie aussi. L'officiel a été racheté en 2013 par le site de billetterie Théâtre Online. Il est aujourd'hui élaboré par 4 rédacteurs. Camille Dugelet s'occupe de la rubrique musique.
21: Je ne sais pas s'il faut le dire, mais il y a un peu moins de concerts qu'avant. Je dirais qu'il y a un peu moins de pages dans ma rubrique.
17: C'est que du recensement ou il y a aussi un travail rédactionnel et prescripteur ?
21: Il y a un peu de travail rédactionnel. Pour le site, c'est autant que je veux. Et pour le papier, il y a une page de choix de la rédaction.
17: Car le guide se décline dorénavant en site internet qui attire entre 1 million et 1 million et demi de visiteurs par mois.
22: Éric Delivret, je m'occupe du site internet.
17: Bien référencé sur les moteurs de recherche, il doit cohabiter avec une nouvelle venue, l'intelligence artificielle.
22: À l'ère de l'IA aussi, c'est arriver à continuer à faire connaître la marque. On est beaucoup cité. Déjà, on est très complet. Donc, on est souvent dans les aperçus IA.
23: Je m'appelle Romain et je suis responsable de la rubrique théâtre à l'Officiel des spectacles. Tant qu'il y aura de la culture à Paris, j'ai envie de dire, l'Officiel, j'espère, sera toujours là.
17: De ce côté-là, pas de souci à se faire, selon la direction. Tout genre confondu, cette rentrée 2026 se démarque par un nombre record de spectacles à l'affiche.
13: Les 80 ans de l'Officiel des spectacles, un reportage de Louis-Valentin Lopez. Un mot du temps, très rapide, promis. Marguerite, les températures sont encore fraîches ce matin dans le Nord, mais elles vont remonter à des niveaux estivaux cet après-midi. 26 à 32 degrés au maximum, du soleil partout. 8h52, les matins continuent avec vous, Marguerite Caton.
1: C'était super, franchement, il n'y avait aucun problème.
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1: Bonjour Gilles Gressani.
24: Bonjour.
1: Bienvenue pour cette nouvelle chronique du Grand Continent. Ce matin, nous nous réveillons avec les images du dîner d'État donné à la Maison-Blanche en l'honneur de Xi Jinping. Autour de Donald Trump et de sa famille, désormais multimilliardaire, on retrouvait presque tous les géants de la tech et de l'IA. Disons que ce n'est pas exactement la vision la plus léniniste de l'histoire.
24: Oui, en effet, on a beau chercher sur la photo entre Musk, Altman et Eric Trump, le protocole américain aurait eu du mal à étendre son invitation à Vladimir Ilitch Ulyanov, dit Lénine. Pourtant, je suis convaincu qu'il faut passer par sa doctrine pour comprendre pourquoi la grande peur de l'intelligence artificielle qui émerge aujourd'hui dans le discours politique chinois est ce qui la distingue radicalement de l'horizon beaucoup plus paranoïaque, parfois même apocalyptique, qui structure le débat américain et donc occidental. Partons d'un fait. L'économie et la société chinoise sont déjà très fortement numérisées. Les algorithmes organisent le travail avec des immenses plateformes qui répartissent en temps réel les commandes entre des millions de livreurs ou organisent les flux logistiques et les cadences de millions d'ouvriers. Ils orientent aussi le capital. Le géant de la fintech chinoise Ant Group, par exemple, a ouvert le crédit à une immense population de particuliers et de petites entreprises qui n'auront pas du coup à passer par le système bancaire traditionnel. Et enfin, les algorithmes organisent l'information. Sur Douyin, l'équivalent chinois de TikTok, l'algorithme de recommandation détermine chaque jour ce que voient des centaines de millions de Chinois. Ces plateformes accumulent une masse gigantesque de données sur la vie quotidienne. Si on prend WeChat, qui est devenu une sorte de système d'exploitation de la vie chinoise, plus d'un milliard d'utilisateurs actifs y parlent constamment à leurs proches, payent ou achètent des choses ou accèdent à des services de santé. C'est donc à ce niveau algorithmique que se situe la grande peur du parti.
1: La grande peur, en quel sens ?
24: Xi Jinping avait prévenu, je le cite, il y a une dizaine d'années, « Si le parti ne passe pas l'épreuve d'Internet, il ne passera pas celle du maintien durable au pouvoir. » Aujourd'hui, avec l'IA, cette inquiétude revient à l'échelle supérieure. Depuis quelques mois, on voit apparaître un véritable travail d'élaboration idéologique. Il y a un texte en particulier qui a retenu notre attention. Il est signé par Chen Yixin, le chef du renseignement civil chinois. Et avec le jeune sinologue Sacha Alter, nous l'avons traduit et commenté dans Le Continent. Et je vous invite vraiment à le lire, car il pose en creux une question fondamentale. Qui doit contrôler cette infrastructure? Qui doit contrôler l'intelligence artificielle? Il répond justement dans un cadre profondément léniniste. Au moment de la nouvelle politique économique, à partir de 1921 dans l'Union soviétique, Lénine accepte une part de marché, à condition que le parti conserve ce qu'il appelle, je le cite, « les auteurs dominantes de l'économie ». C'est exactement là que se situe le parti et c'est là que se situe le dilemme chinois aujourd'hui vis-à-vis de l'IA. D'un côté, Pékin veut que ces géants courent le plus vite possible. La compétition avec les États-Unis est un objectif structurant et l'IA doit aussi permettre à la Chine de renforcer sa puissance et son projet dans le sud global. C'est d'ailleurs sans doute l'une des raisons pour laquelle le discours chinois est beaucoup moins obsédé par des scénarios apocalyptiques qui se veulent beaucoup plus harmonieux. Mais de l'autre côté, le parti ne veut en aucun cas abandonner à ces géants les instruments de son propre pouvoir. Le parti doit rester en contrôle en dernière instance du processus économique, ce qui signifie désormais que le parti doit contrôler le processus algorithmique. Xi Jinping le disait déjà il y a près de 10 ans, la sécurité est le préalable du développement. On pourrait y voir une sorte de léviathan aux caractéristiques chinoises, mais il faut comprendre que pour Xi, la sécurité, c'est aussi et avant tout, et y compris au temps de l'IA, la sécurité du parti.
1: Merci beaucoup Gilles Gressani pour cette chronique du Grand Continent. Et je me tourne vers vous, Marie Laborie, votre regard culturel. Le prix de l'essence flambe, me dites-vous. Et les Français roulent moins, c'est-à-dire qu'ils renoncent à des trajets, des vacances, des emplois. Parfois, l'automobile reste à ce jour le moyen de transport le plus utilisé en France.
12: Et oui, quand même, 82% des déplacements, la voiture est donc partout dans nos vies, dans nos imaginaires et dans les fictions, évidemment. Et c'est d'abord un objet désirable. Dans le rap, par exemple, Booba, bande organisée, la Benz de NTM, la voiture est un peu le destrier des temps modernes. D'ailleurs, d'après l'Argus, oui, l'Argus, Mercedes est la marque la plus citée dans les chansons et toujours, selon la même source, Jules, le rappeur marseillais, est celui qui parle le plus souvent des bagnoles avec 113 occurrences dans les pas, pour le coup, de ces Marseillais-là.

0: La voiture de luxe, a fortiori, c'est le marqueur d'un statut social, du pouvoir et même du potentiel de séduction. Peut-être vous souvenez-vous, Marguerite, de cette pub. Nous sommes en 1993.
1: Il a l'argent, il a le pouvoir, il a une Audi, il aura la femme.
0: Et on a peine à y croire, mais la voiture et le bonhomme, dans la fiction, eh bien c'est souvent une histoire d'amour. Je pense à la nouvelle très courte et très cynique de Flannery O'Connor, c'est peut-être votre vie que vous sauvez, c'est le titre, paru en 53. Elle raconte comment un homme est prêt à épouser une jeune femme porteuse de handicap mental pour avoir accès à la voiture de sa mère. L'homme épouse en fait la voiture, comme dans Christine de Stephen King, qui pousse la métaphore de la sensualité automobile jusqu'au bout. L'adaptation qu'en a fait John Carpenter est un bijou.
2: Qu'est-ce qui se passe? Qu'est-ce qu'il y a? Ça ne va pas?
3: Pas ici. Dans cette voiture. Parce que je déteste cette voiture. Tu as plus d'affection pour elle que tu n'en as pour moi.
2: C'est ridicule, Lee.
3: Ouais, avec qui passes-tu le plus de temps?
4: Bon, d'accord, mais dans la fiction, la voiture est quand même avant tout le symbole de la liberté.
0: Oui, en effet, il n'y a qu'à voir le nombre de road movies où les bandes blanches défilent et le héros échappe, enfin, ou croit échapper à son passé et à son destin. A contrario, ne pas avoir de voiture, eh bien, c'est être tout en bas de l'échelle sociale. À la campagne, c'est ne plus pouvoir travailler, parfois ne plus avoir d'endroit où dormir. Et là, il faut voir le déchirant film de Kelly Reichardt, Wendy and Lucy. Ici, la voiture est tout ce qu'il reste à l'héroïne. Et lorsqu'elle tombe en panne, eh bien, le dernier rempart sur la route de la grande pauvreté s'effondre. Pour les femmes, dans de nombreuses fictions, la voiture est aussi le lieu de l'intimité. Avoir une voiture à soi pour y vivre ce que l'on est librement. On retrouve cette idée dans le film Ten d'Abbas Kiarostami, où une femme chauffeur de taxi à Téhéran accueille la parole de ses passagères loin des regards masculins. Bref, la voiture désirée, nécessaire, émancipatrice. Je terminerai cette chronique avec une toute dernière référence. Elle vient de sortir, c'est une BD de l'espagnole Maribel Carol. Ça s'appelle Des bâtons dans les roues, et l'autrice raconte comment elle aussi elle a traversé toutes ces étapes de la relation à sa voiture, jusqu'à s'interroger quand même sur son coût financier, environnemental et même psychologique. C'est disponible chez Glénat.
4: Et toutes les références de cette chronique sont à retrouver sur la page de votre Regard culturel. Merci beaucoup Marie Laborie, merci à tous les deux. Et merci à toute l'équipe des Matins, Jean Brossier, Juliette Deveau, Anouk Sevno, Victoria Géraud-Valmont, Angelico Guémard, Baya Bricot et Marianne Dubar. À la réalisation, Boris Pachinski. Pour les journaux, Julien Loquet, Nina Malray. À la technique ce matin, Dalia et Ruben Carmazine. 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En ce qui me concerne, je vous retrouve demain matin, mais il est 9h sur France Culture et voici Xavier Mauduit. Bonjour Xavier.
5: Bonjour Marguerite Caton, bonjour à toutes, bonjour à tous. Nouvel épisode dans le cours de l'histoire des Mystères des Lieux, la série documentaire coordonnée par Emmanuel Laurentin en partenariat avec le Centre des Monuments Nationaux. Et aujourd'hui, direction le domaine de Chambord, ses forêts et son château bien sûr, avec gypsière et fusil en bandoulière pour les chasses présidentielles sous François Mitterrand. Une histoire de continuité quand les traditions monarchiques braconnent sur les terres de la République. Bonne écoute.
6: Bienvenue, merci beaucoup. On a le château tout pour nous ce matin. Il est vide encore, il n'y a pas de visiteurs. On va pouvoir profiter.
7: Trop bien. Bah on va rentrer.
6: Allez, c'est parti.
8: 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Les chasses présidentielles sous Mitterrand.
9: Un chasseur sache un chasse.
8: Épisode 1. Le poids des traditions.
9: Il doit savoir chasser sans son chien.
7: Quand tu me dis accord et accri, parce que c'est une expression qui est... Je ne sais pas trop si je la comprends bien, mais en gros, ça veut vraiment dire... À cri, c'est-à-dire ils font un cri pour faire sortir les sangliers.
6: Oui, c'est ça. Allez, hop, hop, hop, hop, on y va, tchou, tchou, tchou. Puis après, vous avez les trompes de chat.
8: Un documentaire d'Hélène Carbonel, réalisé par Louise André.

0: Là, on arrive dans les parties privées, du coup, fermées au public. C'est les bureaux des gens comme vous, Virginie, qui travaillaient à Chambord tous les jours?
1: Oui, tout à fait. Il y a des bureaux dans le château, en particulier dans l'aile de la chapelle et l'enceinte basse.
2: Virginie Berdal, chargée de recherche à Chambord.
1: On a une partie d'archives courantes intermédiaires sur les chasses de cette période, mais qui sont pour l'instant dans un dépôt d'archives et qui ne sont que très rarement consultables. Et puis, les archives de la présidence de François Mitterrand ne sont pas encore accessibles. Il faut attendre que toute cette époque soit patrimonialisée, voilà, qu'elle soit devenue vraiment des chasses du passé. Voilà, l'histoire contemporaine, elle n'est encore que très peu traitée. Donc là, par exemple, on a une petite image qui montre le château avec un cerf qui brame au devant. C'est une image assez rare. Et juste en dessous, il y a la date de la chasse et le nom de l'invité.
2: Vous venez de recevoir le carton d'invitation à une chasse présidentielle. En découvrant le cerf qui brame, je vous ai vu rougir. Vous le retournez. Et sur le dos, il y a ce nom en lettres d'or qui vous fait vous sentir important. Mitterrand. Nous sommes donc entre 1981 et 1995. Et en compagnie d'une petite élite, presque exclusivement masculine, vous aurez la chance de déambuler en forêt de Chambord pour une battue au sanglier en l'honneur du président socialiste. En gros, il s'agit d'une technique de chasse collective qui consiste à abattre des sangliers au fusil avec l'aide de rabatteurs. Ah tiens ! Vous ignoriez que les présidents chassaient au château de Chambord. Ça vous semble peut-être difficilement compatible avec la présidence de la République. Ou alors, vous vous demandez bien comment un président de gauche,
3: Mitterrand,
2: a pu entretenir une telle tradition monarchique. Il est difficile de répondre à ces questions, car Chambord n'aime pas s'étendre sur le sujet. Quant à Mitterrand, c'est un homme de secret, et les chasses ne dérogent pas à la règle. Les archives de ces septennats ne seront pas plus loquaces, car elles sont encore soumises à des restrictions. Vous faites donc face à un sujet épineux, peut-être trouble, en tout cas, dangereux. Alors pour le moment, ne posez pas trop de questions.
4: François,
2: contentez-vous de compter François, les François,
4: François
2: comme on compte les sangliers
4: François,
2: avant de dormir.
4: François.
2: Car oui, cette histoire est une histoire de François.
4: François, François.
2: Vous en avez déjà un.
3: François.
2: Mais je vous invite à découvrir les autres. Au cours de cette partie de chasse, soyez prudents. Écoutez bien les consignes de tir. Évitez les balles et sachez rester discret. N'oubliez pas qu'on vous fait une faveur. Vous n'allez pas nous faire regretter notre invitation.
4: Un François, deux François, trois François.
1: Un, le début et la fin de chaque battue sont annoncés par une sonnerie de trompe. Les tireurs doivent rejoindre leur poste avec rapidité et dans le plus grand silence. Ils devront toujours se tenir le vent.
5: Alors, une partie de chasse débute généralement vers 9h30.
2: Agnès Tachin, historienne.
5: Les invités sont regroupés devant le château. Ils sont ensuite amenés en véhicule sur le lieu des battues.
1: Seul est autorisé le tir des renards et celui des sangliers, à l'exclusion des laits suités. Dès la fin de battue,
5: ces battues, elles vont durer toute une matinée, tout un après-midi.
1: Un papier de couleur, papier rouge, animal tué, papier jaune, animal blessé.
0: Virginie, là, on est juste devant le château. C'est ici que se retrouvent les invités à une chasse présidentielle, juste avant d'entrer dans le château pour avoir ce petit déjeuner où on va leur dire les consignes de tir. Ça fait quand même un effet, non, de se retrouver devant ce château qui est magnifique au petit matin.
1: Oui, c'est une vue extraordinaire. Alors là, aujourd'hui, on doit partager le château avec beaucoup de touristes, on l'entend autour de nous. Mais si on s'imagine un matin de chasse, très tôt, on imagine le petit déjeuner autour de 8 heures à peu près. Les invités sont accueillis. Alors, soit ils ont dormi à l'hôtel Saint-Michel, soit ils viennent avec leur véhicule. Et ils arrivent devant ce monument, peut-être sous une brume, hein, c'est souvent le cas à l'automne, avec ce blanc du tuffeau qui met le château vraiment en majesté. Bon, c'est un moment, à mon avis, d'exception. Ne serait-ce que pour ça, la journée est réussie.
6: C'est un moment hors du temps. C'est magnifique.
2: Raphaël Baquet, grand reporter au Monde.
3: Il faut imaginer ce que c'est que Chambord au petit matin, quand on fait lever les bancs de canards et qu'on doit tirer. Il faut imaginer ce que c'est que les tables dressées dans la clairière ou les cuisines de l'Élysée ont disposé des plats de viande froide, des bouillons et les grands vins sortis directement de la cave de l'Élysée. Forcément, ça éblouit tout le monde, même les gens les plus blasés. Il y a la magnificence du château et de son parc. Et puis, il y a les services de la présidence de la République. Et donc, c'est à la fois l'apparat de la cour d'Ancien Régime avec l'esprit républicain. Donc, c'est parfait pour tous les invités qui sont là. Et on se bat pour être invité aux chasses présidentielles parce que c'est bien une faveur que le président accorde à ceux qu'il veut récompenser.
0: L'histoire qu'on raconte, nous, j'aime bien dire que c'est une histoire de François. Est-ce que vous pouvez me dire quel François vous reconnaissez dans cette histoire et quel rôle ils ont dans les chasses ?
1: C'est une histoire de François, ça c'est vrai. François d'abord désigne la France en général, les Français. Et puis il y a ce François Ier qui est le commanditaire, le bâtisseur. C'est un château qui a été vraiment fait à son image. Et ensuite, c'est une histoire de François, puisqu'on a un François Mitterrand qui préserve évidemment ce domaine, qui institue les chasses présidentielles, donc qui perpétue cette tradition malgré tout. Oui, c'est une histoire de François, c'est vrai. On est avec François chez François.
4: François, deux François, trois François.
1: Quand on pénètre dans le donjon, on est accueilli par François Ier, vous voyez. Grand bonhomme, près d'1m98.
0: Et grand chasseur, du coup.
1: Grand chasseur. François Ier, passionné par la chasse. D'ailleurs, la première année de son règne, il commence déjà à réfléchir à édicter des lois, un code, en fait, pour régler vraiment l'activité de chasse, qui est une affaire de roi. C'est-à-dire que la chasse est réservée aux rois et aux nobles, et elle est interdite à toutes les autres parties de la société. Ceux qui prient, ceux qui travaillent, ne peuvent pas aller chasser.
7: Alors, la question de la chasse à Chambord est en effet marquée de l'éternité, presque. Hein.
2: Raphaël Devrède. Historien.
7: C'est un domaine de chasse avec François Ier et bien avant. On est sur un site médiéval et dans l'Antiquité, on chassait sur les bords de Loire. Donc, vous imaginez un très long temps, le toujours de la chasse. Après, sur les chasses officielles, elles commencent vraiment à l'échelle monarchique autour de François Ier. Je crois que ses aïeux passaient par Chambord, mais n'en avaient pas fait un site comme lui.
0: Et donc, il construit Chambord pour faire un domaine de chasse, c'est ça ?
1: Alors, on a souvent tendance à résumer Chambord à cette idée de résidence de chasse. En fait, c'est une image beaucoup plus globale qu'il faut avoir. C'est-à-dire que François Ier, comme les grands souverains qui l'ont précédé depuis l'Antiquité, il a besoin de certains attributs du pouvoir et disposer d'un domaine remarquable sur le plan architectural et dans son positionnement, c'est important. Voilà. Donc Chambord, c'est le paradis du roi. Et le mot de paradis n'est pas choisi au hasard. En fait, à l'origine, paradis, c'est Peridaïsa en iranien avestique. Et ça veut dire clos tout autour. C'est-à-dire c'est un domaine de chasse clos dans lequel il y a un bâtiment d'exception où l'on vient entre privilégiés et celui qui a fait construire ce domaine eh bien, montre toute sa splendeur, sa gloire, sa puissance à travers cette construction.
0: Et à l'époque, c'est quel gibier justement qui va être chassé ?
1: Alors à l'époque, on chasse le sanglier essentiellement à Chambord et aussi le cerf. Il y a des écrits très anciens, par exemple en 1327, un ménestrel qui travaille pour les comtes de Blois écrit sur ce territoire. Et il dit, les bêtes saillent de tous côtés quand on y chasse, que tant en est plaisant la chasse, et l'y déduit bios à ouïr, que chacun s'en pouvait jouir, cerf et sanglier, y a son ombre. C'est-à-dire, vous avez tout compris? En fait, quand on chasse, les bêtes sortent de tous côtés, que c'en est réjouissant pour les chasseurs, et en fait, il y a des cerfs et des sangliers qui viennent de partout. On entre dans le château, vous voyez, on pénètre aussi en premier dans une salle avec un décor très cinégétique. On est entouré là de grands tableaux qui représentent des scènes de chasse à cour. Et pourquoi ce décor ? Mais tout simplement parce qu'on est dans une salle où sont encore organisés des dîners à l'occasion des chasses de Chambord.
0: Et l'époque François Mitterrand, c'est ici aussi que les dîners ont lieu ?
1: Exactement. À l'époque de François Mitterrand, c'est ici que les dîners ont lieu. Alors, ça peut être aussi des déjeuners, ça peut être des petits déjeuners. Il n'y a pas de protocole absolument strict.
0: Quand ils sont invités ici, les convives qui vont dîner après la chasse ou prendre un petit déjeuner avant d'aller chasser époque Mitterrand, qu'est-ce qu'ils voient autour d'eux ?
1: Ils ont un décor doré. On est vraiment entouré là de tableaux avec des cadres somptueux, dorés, et puis des scènes donc de chasse à cou. On voit l'animal là qui est en train d'être attaqué par les chiens, par les meutes de chiens.
8: Et du coup, si on tourne la tête, on a François Ier qui est beaucoup plus grand que les autres et qui met un pied sur un sanglier.
1: Alors là, vous avez une scène assez amusante. On est dans le style troubadour, vraiment, là. François Ier, le pied sur un sanglier, déposé en haut d'une marche d'escalier, entouré de femmes énamourées qui s'extasient de sa bravoure.
9: Ce tableau de François Ier est magnifique, déjà, et très intéressant. Mais finalement, il y a quelque chose d'absolument banal, en fait, dans cette scène-là.
2: Martin Page, écrivain.
9: C'est une scène qu'on pourrait voir aujourd'hui chez un chasseur français. C'est, je pense qu'il y a quelque chose du même ordre, en fait, quand on voit un homme devant son barbecue avec ses énormes entrecôtes. C'est un mâle triomphant devant le corps d'un animal mort et peu a changé, en fait, depuis François Ier. Donc je dirais que c'est une image très caricaturale de la virilité malheureusement triomphante.
10: La chasse, c'est l'exemple même de la masculinité, de la rivalité, hein, qui vise mieux que l'autre.
2: Jean-Louis Fabiani, sociologue.
10: Le meilleur palmarès que d'autres, etc. Donc, ce sont des lieux de tension.
1: On voit un roi qui sait défendre, évidemment, ses compagnons, ses compagnes. Et ça nous rappelle aussi que la chasse, à l'origine, elle est pensée comme un entraînement militaire en temps de paix. Voilà. La chasse fascine, c'est l'activité royale par excellence. Je crois que c'est ça le plus important. Qui chasse ? Est le roi ou son représentant.
11: Alors lorsque François Mitterrand arrive au pouvoir, il se présente comme un homme de gauche, il est élu comme un homme de gauche, qui est soutenu par l'Union de la gauche. C'est là qu'on arrive dans une situation un peu complexe et François Mitterrand est très souvent confronté à des situations complexes.
2: Hélène Mière de la Croix, historienne.
11: Il veut rompre avec les pratiques un peu monarchiques de son prédécesseur Valéry Giscard d'Estaing, et en particulier cette image de la chasse qu'on associe en France à la chasse à cour, au grand château, rassemblant une haute société complètement déconnectée du peuple. Mais en même temps, François Mitterrand se présente comme un homme du peuple, comme un homme simple, un homme de la terre, un terrien, et il sait très bien que les Français, dans les campagnes, dans toutes les régions de France, pratiquent la chasse. Et donc, rompre avec la chasse, avec la pratique de la chasse, c'est un message un petit peu ambigu, contradictoire, et c'est une habitude chez François Mitterrand. Il essaie d'envoyer des signaux qui soient acceptables par différentes personnes, et selon les moments, selon les symboles qu'il met en avant, il attend qu'il soit bien compris.
8: On comprend l'escalier à double révolution, réversion, qu'est-ce que vous avez
1: dit ? À double révolution. Formidable escalier. En fait, on a ici un escalier qui est composé de deux volets de marches.
8: Et je me demandais pourquoi cette pratique des chasses royales, dont les chasses présidentielles vont s'inspirer, n'ont pas été supprimées avec la Révolution.
10: Il y a un lien entre la chasse, la propriété et la maîtrise du territoire. Et la Révolution française a aboli ce privilège. Mais en même temps, elle n'a pas transformé ce qu'on pourrait appeler les emblèmes du pouvoir. La chasse faisant partie de ces emblèmes sous la royauté. Et comme souvent, le peuple régicide a gardé beaucoup d'éléments de la monarchie sous les différents régimes, pas toujours la République, qui ont se sont succédés, disons, au cours du XIXe siècle et au XXe siècle.
7: Le premier président qui chasse, ça peut surprendre, c'est Louis-Napoléon Bonaparte, qui est le premier président de la République en France entre 1848 et 1852. Quand il devient empereur, le cérémonial disparaît, même s'il continue. En fait, il ne parle plus le nom de présidentiel, mais d'impérial. C'est supprimé avec le Second Empire.
8: Et c'est pas un peu étrange qu'on ait ce rituel qui évoque la monarchie ? C'est pas un peu bizarre d'accoler ça avec la fonction présidentielle ?
7: Alors, c'est un des grands enjeux qui se pose. Hein. Il faut remonter donc, dans les années 1880. Ce sont des royalistes qui ont pris la plupart des postes de pouvoir, notamment dans les chambres parlementaires. Et donc, pour adapter la chasse aux nouvelles élites, on met en place ces chasses à tir du petit gibier, qui étaient des chasses presque secondaires sous les rois. C'est-à-dire qu'on n'a aucun portrait d'un roi de France avec une arme de chasse à tir et à la chasse à tir, quasiment, avant la Révolution.
5: Et cette continuité historique, on l'observe d'abord à travers le choix des territoires qui ont été affectés sous la Troisième République à ces chasses. C'est le territoire de Marly-le-Roi, Rambouillet, et Chambord, qui sont trois anciens domaines de chasse royaux.
12: Curieusement, la France est le seul pays non monarchique à avoir gardé ce type de chasse.
8: Valérie Chansingot, historienne.
12: Ça n'existe nulle part en Europe ou dans les pays occidentaux. Les seuls pays qui conservent des chasses un peu institutionnalisées sont des pays monarchiques, comme l'Angleterre, la Belgique, l'Espagne. Mais dans ce cas, c'est quand même la famille royale qui fait des chasses sur ces terres qu'elle possède. Tandis qu'en France, c'est en cela où le phénomène est totalement particulier, c'est un domaine de l'État qui a longtemps été géré avec des financements publics. Et ça, c'est vraiment un cas tout à fait exceptionnel.
8: Pourquoi De Gaulle, quand il arrive au pouvoir sous la Ve République, ne supprime pas les chasses ?
5: Le général De Gaulle ne chassait pas, mais il maintient les chasses. Il les maintient tout simplement parce qu'il en comprend l'utilité politique et diplomatique, parce que c'est une vieille tradition cynégétique, finalement, qui a traversé toute l'histoire politique de France, et De Gaulle est attaché aux traditions. Les chasses présidentielles finalement correspondent bien aussi à sa perception du pouvoir, puisque, comme vous le savez, la Ve République, c'est un régime où l'exécutif est renforcé. Et De Gaulle voit donc tout l'intérêt de se servir de ce rituel pour son propre pouvoir.
10: Et donc, la chasse présidentielle, et notamment celle qui s'est développée à Chambord, c'est un moyen de créer des réseaux sociaux, notamment avec le grand patronat, mais c'est aussi effectivement nouer des contacts avec des puissants politiques surtout, mais aussi des puissants de l'économie autour de ces moments festifs.
5: Et qui soient, voilà, comme une espèce de loisir personnel. Pompidou et Giscard d'Estaing, à la différence de tous les autres présidents, étaient des chasseurs. C'est quand même un loisir pour eux. Et ils chassent surtout vers Giscard d'Estaing, avec passion.
2: 8 mai 81. Mitterrand, en pleine campagne électorale, répond aux trois questions qui préoccupent les Français.
13: Pensez-vous qu'un jeune, fille ou garçon, qui termine ses études aura plus de chances de trouver un emploi si la même politique continue? Pensez-vous qu'un travailleur, homme ou femme, de 50 ans, aura plus de chances d'échapper au chômage si la même politique continue? Il n'y a rien de plus à attendre du candidat sortant.
3: En fait, Valéry Giscard d'Estaing a été battu sur plusieurs choses. Un scandale, bien sûr, celui des diamants, et une image, celui d'un président très monarchique. Et dans ses critiques sur son monarchisme, il y a la chasse, justement. C'est-à-dire que dans l'affaire des diamants, il n'y a pas que les diamants. Il y a aussi des photos qui sont parues des chasses en Centrafrique. Et on y voyait Valéry Giscard d'Estaing posé devant des animaux d'Afrique morts. Et ça a contribué grandement au scandale. Donc, quand François Mitterrand est élu, d'abord lui-même n'est pas chasseur, il s'en fiche, mais il sait bien qu'il doit aussi montrer la rupture avec ce passé-là et cette forme de présidence-là. Il est évident qu'il ne peut pas afficher lui aussi le fait que les chasses présidentielles puissent perdurer, bien qu'il ait bien décidé à les faire continuer.
8: Alors là, j'ai l'impression qu'on se trouve dans une salle consacrée à la chasse, mais des présidents. Et je vois pas mal de photos de Giscard, Pompidou, si je le reconnais bien, mais je crois pas voir de photos de Mitterrand.
1: Alors vous ne les trouverez pas, puisque le président François Mitterrand n'était pas chasseur. Il avait même songé à supprimer les chasses présidentielles.
3: Qu'il n'y aille pas, après tout, il n'a pas de goût pour la chasse personnelle, ce n'est pas le problème. C'est que surtout, il cache le fait que ces chasses perdurent. Jamais un journaliste ne sera convié dans ses chasses. Jamais. Il l'a interdit d'emblée.
11: François Mitterrand est passé toujours pour quelqu'un de très ambigu. On l'a souvent appelé le sphinx, un peu insondable. C'est probablement sa conscience et sa connaissance de la culture politique française dans ses ambiguïtés, dans ses incohérences, d'une certaine façon. Il a su jouer cette partition de manière pas très explicite, Quand on regarde les images des chasses présidentielles sous Pompidou, par exemple, il y a une adhésion au geste, à l'acte. On présente les animaux tués. François Mitterrand était mal à l'aise avec ce genre de symbole. Il préférait utiliser ce qui flotte dans l'air, plutôt dans un espace comme Chambord, pour envoyer des messages, donc à la fois de grandeur, d'extrême solidité de la France, mais aussi de sa capacité à être moderne, sans trop basculer du côté où ça aurait été irrémédiable et il aurait pu s'attirer des critiques extrêmement sévères contre une pratique complètement dépassée.
14: On a précédemment à Mitterrand des hommes qui vont se mettre en scène dans un sport qui suppose une arme à feu et une condition physique assez tonique, je dirais. Et Mitterrand, son sport, c'est la marche. Les images où on le voit en action, c'est les marches. Donc dans la campagne, seul, accompagné. Comment on peut analyser ces manières de choisir un sport comme ça pour un président ?
9: Déjà, c'est un président qui était malade, donc je pense qu'il n'y a pas non plus énormément de choix quant au sport. Enfin, je pense que sa condition physique lui aurait pas permis de faire du water polo ou des sports très très physiques ou du rugby ou je ne sais quoi. Donc je pense que c'était adapté aussi à son état physique. Ensuite, je vois ses photos de marche en forêt aussi. Il en émane quand même une grande puissance. Mitterrand était, lisait de la philosophie, lisait beaucoup d'auteurs. C'était un lettré et il s'inscrit aussi. Je pense que, alors c'est difficile de savoir ce qu'il avait en tête, mais moi me vient les rêveries d'un promeneur solitaire. Enfin, il y a toute une tradition littéraire aussi de l'homme qui marche et qui erre dans la nature. Et donc, il peut très bien s'inscrire dans ce cadre-là. On pourrait penser à un tableau de Friedrich quand on voit cet homme solitaire dans la nature. C'est assez majestueux.
15: Où il se ressource, il lit, il marche. Où il redevient ce terrien attentif à tous les murmures de la nature.
16: Je reviens souvent ici, dès que j'ai un moment de liberté. Il m'est donc assez aisé de retrouver ce silence, l'immensité de cette nature et la vue des animaux, comment les arbres poussent, tout ça se mêle et finalement compose un paysage intérieur dans lequel j'essaie de me mouvoir le mieux possible.
10: Et comme Mitterrand est un homme qui aime la nature, qui aime se promener dans la nature, qui semble être à son écoute, il va, en bon politique et en bon Florentin qu'il est, disons, tenir à la balance égale entre le maintien de ces chasses qui sont des lieux de convivialité autour du pouvoir et sa propre distance à l'égard de la chasse.
9: D'autant plus qu'en fait, Mitterrand n'a pas besoin de montrer qu'il a un fusil et qu'il pourrait s'en servir, en fait, parce qu'il a des gros fusils, il a l'arme nucléaire en tant que président de la République. Et c'est un pouvoir qu'il n'a pas besoin de montrer pour qu'il soit manifeste. En fait, c'est peut-être aussi la preuve de son grand pouvoir et de sa conscience de ce pouvoir, c'est qu'il est maître de l'arme nucléaire en France. C'est un des 5 pays, en tout cas officiellement à l'époque, à avoir l'arme nucléaire. Donc c'est aussi faire montre de sa puissance que de ne pas avoir besoin d'en rajouter.
10: Il ne porte pas d'armes et on dit, mais ça c'est une légende, qu'un jour il a tenu des fusils et il s'en est pas bien sorti. Et l'on dit que à partir de ce moment, il a détesté, disons, le geste de tir.
5: Et puis, ce qui le conduit aussi à ne pas y assister, c'est que il y a un événement aussi assez inattendu en 81, pendant la campagne électorale pour les élections législatives de juin. Alain Bombard, qui a été nommé sous-secrétaire d'État au ministère de l'Environnement. C'est un médecin biologiste, grand défenseur de la cause environnementale. Lors d'un meeting, dans le cadre de la campagne des élections législatives, il annonce qu'il souhaite supprimer la chasse à courre. Et lors de ce meeting, il en profite pour dénoncer les hécatombes des chasses présidentielles. Sa déclaration provoque un tollé immédiat. Et c'est cet événement, en fait, qui oblige Mitterrand à se positionner face aux chasses présidentielles. Si Mitterrand veut marquer une rupture avec les chasses présidentielles, c'est celle-là. C'est qu'on n'associe plus les chasses présidentielles au président.
14: Virginie, on se disait tout à l'heure que notre histoire, c'était une histoire de François. Et je me demandais, est-ce qu'il ne me manque pas un François, là ?
1: Ben oui, François de Grossauvre. En effet, cet industriel qui était très proche de François Mitterrand, qui est chasseur et qui devient le président du comité des chasses présidentielles. Et donc, dès lors, bah, c'est lui qui, au nom du président, dresse les listes d'invités, s'assure que les journées sont bien organisées et puis le représente finalement sur place.
5: Or, François de Gaussouve est un chasseur, un grand chasseur. Donc, si vous voulez, on voit là que Mitterrand, voilà, il confie le dossier des chasses présidentielles à un grand chasseur.
2: François Ier, François Mitterrand et maintenant François de Gaussouve. Vous venez donc de découvrir le troisième François. Et même si le nom sur le carton que vous avez reçu ne l'indique pas, c'est lui qui vous invite. Il y a donc deux présidents, celui de la France, François Mitterrand, et celui du comité des chasses, François de Gaussouve. L'un des deux ne se montrera jamais à la chasse en 14 ans de présidence. L'histoire des chasses présidentielles de Mitterrand à Chambord, c'est donc d'abord l'histoire d'une absence. Ça permet d'éviter à François de faire trop « François ». Mais ne soyez pas trop déçus, une absence nous dit parfois beaucoup. Et la comprendre, c'est comprendre le rapport ambigu de Mitterrand au pouvoir. Bon, le petit déjeuner est terminé. Et le personnel vous incite gentiment à quitter la salle des chasses en direction de la salle du déboté. Dans cette salle, on enlève ses chaussures de ville pour mettre des bottes de chasse. Ne cherchez pas les bottes de De Gaulle ou des présidents suivants. Ici, on n'a rien gardé. À Chambord, on aime dire qu'on ne patrimonialise pas les chasses. Pourquoi faire, après tout ? Pourtant, tous ces François tournent dans votre tête. Qui est François de Gaussouve ?
11: François.
2: Comment va-t-il s'occuper des chasses du président en son absence ?
17: François.
2: Qu'est-ce qui se dit vraiment pendant ces chasses ? Et comment l'ombre du premier François continue d'y planer ?
18: Un François, deux François, trois François.
2: Assez discuté. Il est temps de partir en forêt. Et peut-être que les animaux seront plus bavards que les hommes. C'était dans le mystère des lieux. Domaine de Chambord. Les chasses présidentielles sous Mitterrand. Épisode 1, le poids des traditions. Pour savoir ce que François Mitterrand et François de Gaussouve vont faire de ces chasses à Chambord, écoutez l'épisode 2, Mutation mitterrandienne.

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1: Bonjour.
2: Bonjour. Bonjour.
1: Enchanté, Guillaume.
3: Hélène, enchantée.
1: On monte dans le Defender, comme ça vous allez m'expliquer exactement ce que vous voulez.
3: Nous, ce qu'on veut, c'est des informations sur la chasse.
1: Ok.
3: Mais j'ai pu comprendre que c'était pas trop le projet d'en parler.
1: En fait. Du coup, c'est pas tellement mon domaine de compétence en fait.
3: D'accord.
1: Et donc ouais, la biodiversité avec grand plaisir.
3: Ouais.
1: Je vous emmène dans des coins un peu plus sympas.
4: Dans le mystère des lieux, domaine de Chambord.
3: Alors.
4: Les chasses présidentielles sous Mitterrand.
3: C'est quoi, c'est un 4x4
1: C'est un 4x4.
3: Ah d'accord, je suis jamais montée dans
1: un 4x4. C'est un 4x4 qui passe partout.
3: D'accord, super. Et donc vous êtes guide nature, c'est ça?
1: Et du coup, ouais,
4: épisode 2.
1: Guillaume, je suis guide animateur nature.
4: Mutation mitterrandienne.
1: Et donc on va faire tout ce qui est lien avec le public. On fait beaucoup de visites en 4x4.
3: Ouais.
1: Donc on va se promener pendant 1h30 en forêt pour essayer de voir des animaux, expliquer ce qu'on fait ici. Au niveau biodiversité, au niveau gestion de la forêt. Ma spécialité à moi, perso, en tout cas, c'est les oiseaux.
4: Un documentaire dès la

0: Est-ce que vous pouvez me le décrire? Et je vois un petit numéro dessus. À quoi il sert ce numéro?
1: Et alors là, on a une sorte de petit écran fait de bruyère. C'est ça le poste de tir.
2: Virginie Berdal, chargée de recherche à Chambord.
1: Et ensuite, tout autour, on a des indications sous forme de petits drapeaux à l'époque hein, pour indiquer dans quel angle on va pouvoir tirer. Toujours dans cette idée de bien sécuriser la chasse et de ne pas tirer à 360 degrés autour de nous. Ça, c'est important. Et le numéro de poste, on l'a tiré au sort le matin ou on nous l'a indiqué, en tout cas, sur notre carton.
3: En vérité, ce tirage au sort est bidonné, si je peux dire l'expression, parce que, évidemment, que l'invité de marque est toujours tiré au sort pour le meilleur poste de tir. Et ça, c'est tout l'art de François de Grossouvre.
2: Raphaël Baquet, grand reporter au Monde.
3: C'est de faire semblant de garder les rituels qui étaient ceux des chasses habituelles, courantes, pour en vérité favoriser ceux auxquels il veut marquer la faveur du président. C'est comme ça que ça se passe. Donc il y a un faux tirage au sort, et c'est François de Grossouvre qui organise le plan de table, si on peut dire. Et c'est aussi important qu'un plan de table.
2: Est-ce que vous pouvez me parler de ce dernier François, me dire d'où il vient, quel est son lien avec le président, et pourquoi il va être nommé à cet endroit-là précisément ?
3: François de Grossouvre, c'est un petit obro hein, de province, qui est un homme de droite d'ailleurs, mais qui est tombé amoureux de François Mitterrand. En fait, il cherche un peu l'aventure, il s'ennuie, il a de l'argent. Et donc, il a d'abord aidé l'Express, et en remerciement, Françoise Giroud, qui est la grande patronne de presse de l'époque et qui dirige l'Express, lui a présenté Mitterrand. Et depuis, il accompagne Mitterrand. En fait, il partage pas vraiment ses idées, mais ça n'a pas d'importance. Ce qui compte, c'est qu'il a le sentiment d'être aux côtés d'un grand homme. Donc, il lui sert un peu à tout. D'abord, à protéger sa vie privée. C'est déjà le moment où, évidemment, François Mitterrand a une double vie, et notamment une petite fille adultérine, hein, Mazarine Pinjot, elle est cachée. Et François de Grossouvre, très vite, avant même d'être le président des chasses présidentielles, on va l'appeler le ministre de la vie privée. Et pour le récompenser, François Mitterrand le nomme à la tête de ses chasses présidentielles parce qu'il sait aussi que François de Grossouvre en a toute l'éducation. Hein. D'abord, il s'appelle François de Grossouvre, justement, un petit aristocrate. Mais il tient beaucoup à sa particule. Et ses chasses, encore une fois, c'est une survivance de l'Ancien Régime.
4: Et donc, Grossouvre, qui est un homme du secret, un homme de la chasse et du secret...
2: Jean-Louis Fabiani, sociologue.
4: Et l'homme idoine, si l'on peut dire, puisque il sait ne pas faire remarquer ses chasses. Il est lui-même extrêmement bon chasseur. Il est très introduit dans les milieux économiques et politiques. Et donc, il peut, disons, assurer la survie sous une autre forme de ses chasses présidentielles.
2: Vous venez de rencontrer François de Grossouvre, président du comité des chasses. Avouez que ce portrait a quelque chose de particulièrement intrigant. L'homme des chasses est aussi l'homme des secrets de Mitterrand. Quant à vous, j'espère que vous n'avez pas menti sur votre permis de chasse. Car maintenant, tout le monde va observer votre façon de tirer. Et vous, vous pourrez observer tout le monde. Vous n'allez pas être déçus. Vous êtes ici, en pleine forêt, au cœur du pouvoir. Et vous allez pouvoir pénétrer les secrets de ceux qui font l'histoire de votre pays. Ne prenez pas cet air intimidé, vous allez vous faire repérer. Restez bien concentré sur vos cibles. Au milieu de ces secrets avec un grand S, il y a aussi de petits secrets. Et parmi eux se cache une histoire d'amour.
3: Il va effectivement maintenir à la fois la tradition et en faire même un lieu de pouvoir très important pour le pouvoir socialiste de l'époque, très important pour le pouvoir mitterrandien. Dans ses chasses, on peut très bien inviter un des dirigeants syriens et Francis Bouygues, qui a un programme immobilier en Syrie. C'est un lieu où on croise des chefs d'État étrangers, des industriels, des amis du pouvoir, bien sûr, des personnalités, pas tellement de la culture, en fait. Plus de ce monde que le pouvoir socialiste n'a pas encore tout à fait pénétré. Et donc, ces chasses, elles servent à ça. Elles servent à amadouer ceux qui pourraient sinon être des adversaires, en tout cas méfiants à l'égard du pouvoir mitterrandien, et tout d'un coup qui découvrent que finalement François Mitterrand est loin d'avoir le couteau entre les dents et qu'on peut tout à fait s'arranger avec lui.
5: Alors les invités à des chasses présidentielles ont par définition l'impression de faire partie d'une petite élite.

0: Hélène Miard de la Croix, historienne.
1: Et d'être dans une situation d'absolue exclusivité, puisqu'ils peuvent pénétrer un espace où vont beaucoup de touristes, mais avec un statut particulier. Et le fait d'être invité, c'est-à-dire d'avoir été sélectionné, accorde à la personne invitée un fond de fierté immense.
2: Mais c'est vrai que c'est très masculin. Ça reflète aussi les milieux du pouvoir. À vrai dire, le milieu du pouvoir dans les années 80 est encore très masculin. Donc c'est une photographie assez juste de ce qu'est le haut du panier de l'époque. Ces chasses, elles ont aussi quelque chose d'archaïque sur le plan des mœurs, parce que c'est aussi là que les invités peuvent vivre parfois leur vie extra-conjugale. Les femmes qu'on voit dans les chasses sont souvent justement les maîtresses. Et les invités viennent avec leur double vie. Donc ils viennent effectivement très souvent avec une femme qui n'est pas leur épouse. Et ça fait partie du secret entretenu. C'est-à-dire que c'est au vu et au su de tous les compagnons de chasse et tout le monde gardera le secret.
3: En fait, les femmes sont du gibier aux yeux des hommes. D'ailleurs, ils en parlent comme ça.
0: Martin Page, écrivain.
3: Dans le vocabulaire des séducteurs, il y a quelque chose de très proche qui rappelle le vocabulaire des chasseurs. Il s'agit d'attraper, il y a un tableau de chasse aussi amoureux ou de séduction. Les comparaisons entre le rapport des hommes à la chasse et le rapport des hommes avec les femmes est extrêmement claire.
2: François Mitterrand, non seulement vous fait la faveur de vous inviter dans un endroit magnifique, mais vous pouvez y venir avec la compagne de votre choix. Et donc, ce secret entre hommes est préservé. Et ça aussi, ça fait partie de la cour. Le roi ferme les yeux sur votre double vie, mais du coup, vous êtes un peu tenu par le roi.
4: On peut croiser là, à n'importe quel moment, un chat sauvage, des sangliers, un cerf, un chevreuil, des mouflons. Bon, là, c'est vrai qu'à cette époque-là, la fougère, elle est déjà bien développée, donc c'est plus compliqué de les voir, mais on peut avoir un animal qui traverse à n'importe quel moment, quoi.
5: Si on croise, c'est dangereux.
6: Non. J'en ai plus un.
5: Mais non. T'as vu quoi? Mais c'est pas vrai.
6: Il est où? Ah oui.
0: Imaginons que je suis un invité par François de Grossouvre à une chasse. J'ai tiré mon numéro, je le reconnais, donc je vais me positionner sur ce poste de tir. Je suis assise, allongée, debout.
7: Alors, vous êtes debout. Il va falloir supporter les éléments. J'espère que vous êtes bien couverte. Parce que si c'est en plein hiver, s'il gèle, s'il neige, s'il pleut, ben vous êtes derrière votre poste et vous ne pouvez pas en bouger. À l'issue de la chasse, quand ce sont d'autres agents du domaine de Chambord qui viennent chercher les animaux et qui les ramènent en fin de journée sur le lieu où va avoir lieu le célèbre tableau de chasse.
8: Comme elles ne sont plus connues, publiques, il n'y a plus de contre-pouvoir. Grossouvre est seul à la manœuvre et il n'y a pas de journaliste, donc voilà, tous les excès sont possibles.
0: Agnès Tachin, historienne.
8: Pour vous donner un ordre de grandeur, début des années 70, c'est 5000 animaux abattus par saison. Au début des années 80, c'est 10000 animaux abattus par saison.
9: La présidence Mitterrand est très importante pour Chambord et pour le cérémonial des chasses présidentielles.
0: Raphaël Devrède, historien.
9: Dans le second mandat, on ne mentionne plus le nombre de gibiers tués par chasseur. C'est-à-dire que jusqu'à l'époque, il y avait un tableau, on appelle ça. Chaque chasseur avait un carton et le garde notait le nombre de gibiers qu'il faisait à chaque battue. On a un changement, on a un effacement. On peut parler d'un processus plus large d'effacement de la présence du président, ce qui n'est pas forcément un affaiblissement du cérémonial, parce que ne pas être à la chasse en nommant un délégué, ça met un maillon qui renforce la puissance présidentielle quelque part. Parce qu'il faut avoir contact avec François de Grossouvre pour éventuellement avoir des liens avec François Mitterrand quand on n'en a pas. Bon.
2: Et donc la chasse et le fait qu'elle prend en ampleur, en nombre, qu'il y ait de plus en plus de chasses organisées, ça fait partie de ces rituels de monarchisation, si je puis dire, du pouvoir mitterrandien. Et c'est vrai que peu à peu, la gauche de mai 81 s'éloigne à mesure que le roi Mitterrand s'installe de plus en plus et où la cour s'installe. Et donc le fait que les chasses deviennent de plus en plus importantes, ça raconte l'évolution du pouvoir mitterrandien.
8: Sous le premier mandat, François Mitterrand ne regarde même pas la liste des invités. C'est François Grossouf qui établit la liste des invités. Et il se rend compte, à la fin, bien sûr, du premier mandat, que Grossouf a utilisé les chasses pour ses propres affaires et qu'en quelque sorte, elles ont un peu échappé à leur fonction initiale, qui est en fait une activité qui relève de la présidence dans l'intérêt des relations publiques. C'est la raison pour laquelle, en 1988, Mitterrand supprime le premier comité des chasses présidentielles. Il en crée donc un second lors de son deuxième mandat, mais il fait entrer dans ce comité René Souchon et Jacques Boudin, qui sont deux chasseurs proches de Mitterrand, pour encadrer Grossouf, pour le surveiller et pour lui rappeler que les chasses sont destinées à entretenir les relations publiques, c'est-à-dire pour redonner aux chasses leur fonction initiale. Donc il laisse à Grossouf la présidence du comité des chasses présidentielles, mais il va être surveillé, encadré par des proches de Mitterrand.
2: C'est ça qui va être terrible pour Grossouf et qui va le pousser à la dépression, puis au suicide à la fin de sa vie. Car ce suicide est vraiment lié à la disgrâce. C'est vraiment une disgrâce qui n'est pas digérée, qui a détruit affectivement cet homme qui, au fond, a vécu sa vie dans l'ombre du président.
3: Ouais, moi je trouve que ça montre aussi le lien très fort qui peut exister entre deux hommes, et parfois des liens qui sont de l'ordre du lien passionnel et amoureux, et quand il y en a un des deux le plus fort qui quitte, ben l'autre a l'impression de ne plus exister. Ensuite, je pense que Mitterrand a confié cette basse besogne à François de Grossouf, et qu'il est assez naturel que pour s'occuper de quelque chose finalement dont il n'y avait pas de quoi être fier, en fait, François de Grossouf finisse par disparaître, en fait. On fait tout disparaître, on fait disparaître aussi la personne qui a mis en œuvre ses chasses, quoi.
10: Un suicide, c'est toujours un mystère d'autant moins éclairci dans ce cas que François de Grossouf n'a pas laissé de lettre. Pour quelle raison a-t-il mis fin à ses jours? On ne le sait pas encore. On se gardera donc ce soir d'émettre nous-mêmes des hypothèses. On ne peut que rappeler les liens étroits que François de Grossouf avait avec le président et les missions secrètes et confidentielles.
2: Cette disgrâce, ces scandales qui accompagnent la fin du pouvoir mitterrandien, c'est ça qui se voit dans la fin de Grossouf et qui va peu à peu déliter tous les rituels monarchiques que François Mitterrand avait fait perdurer ou installer ou renforcer.
0: Comment cette histoire personnelle a pu avoir de l'influence sur les chasses présidentielles en elles-mêmes?
2: Bon, la fin des chasses présidentielles, c'est lié surtout à l'alternance. C'est lié à la fin de Mitterrand, mais pas à la fin de Grossouf. La fin de Grossouf, c'est la première étape avant la fin de ces chasses présidentielles et surtout la fin de ce fonctionnement de cour.
8: Lorsque Chirac est élu, la chasse en France devient un problème national, ce qu'elle n'était pas en 81 quand Mitterrand est arrivé au pouvoir.
11: Le grand public ne considère plus la chasse comme un des symbole naturel du pouvoir et que l'on pourrait exercer sans problème. Donc, je pense que Chirac a compris ça, qu'il a vu que Mitterrand avait pratiqué cette dissociation entre, disons, la définition traditionnelle du président en majesté chassant et des fonctions, disons, de sociabilité, d'assurance du pouvoir que pouvaient procurer ces chasses, notamment à Chambord, et que donc on vit depuis Mitterrand sur un mode double, quoi. On continue un peu, mais sans, disons, la définition classique de la chasse présidentielle. Et donc les présidents successifs vont adopter cette posture en l'accentuant.
0: La forêt s'étue tout à coup, et vos pas sur les feuilles mortes deviennent tonitruants. Arrêtez-vous un instant. Deux François ont disparu. Grossouf, isolé et désespéré, met fin à ses jours à l'Élysée en 1994. Son geste illustre tragiquement la violence de l'atmosphère de cour que Mitterrand, le prince, y a instaurée depuis plusieurs années. La fin de son règne se poursuit pendant un an et Chirac, son ancien premier ministre, lui succède en 1995. Quelques mois plus tard, c'est Mitterrand qui meurt en janvier 1996. Regardez autour de vous. Qu'est-ce que Chambord garde de ses François ? Pour François de Grossouvre, pas grand-chose. Après tout, il n'était qu'un homme de main. Pour François Mitterrand, c'est tout un héritage qui demeure tacitement jusqu'à aujourd'hui. L'héritage mitterrandien consiste à se tenir loin des chasses, vraiment très loin. Plus aucun président ne se présentera à une chasse présidentielle à partir de 1995. Mais comme le bien-être animal devient une question de société, et que préférer le poste d'observation au poste de tir ne suffit pas, Chirac supprime les chasses de Rambouillet et Marly en 1995. En 2010, Sarkozy cherche à donner des gages de la diminution du train de vie de l'État, et les chasses, même discrètes, continuent d'être associées à la monarchie. Alors il les supprime. C'est la fin des chasses présidentielles à Chambord. Vous devez vous sentir bête, seul, avec vos sangliers morts, au milieu du tableau de chasse. Vous avez sans doute cette désagréable impression de faire partie d'un monde qui a déjà disparu. Nos François l'ont eu avant vous. Mais n'ayez pas peur. Les chasses ne sont pas terminées. Par contre, votre carton d'invitation a changé. Cette fois, c'est Chambord qui invite, et plus le président.
4: On a la chance d'avoir une forêt qui est très tranquille. On est classé réserve naturelle de chasse et de faune sauvage. Et du coup, on a une zone qui est strictement interdite au public. Les vélos n'ont pas le droit d'aller s'y promener, les piétons non plus, les cavaliers non plus. Mais ouais, on a des choses très sympas comme les rapaces. Les rapaces stars, c'est les balbuzards. Les buzards pêcheurs. Virginie vous en a peut-être parlé ce matin, donc je sais pas si vous avez...
5: Franchement, non, parce que je vous dis encore une fois, c'était pas trop ça le sujet, c'est sur les chasses présidentielles. Mais après, ça nous intéresse de savoir comment les animaux sont préservés aussi au sein de la forêt, malgré les chasses.
4: Alors, du coup, c'est pas... Bon, je peux pas vous parler énormément de la chasse parce que, comme je le disais, c'est pas mon domaine de compétence. Mais pour le coup, je pense qu'on peut difficilement opposer la chasse et la biodiversité. Surtout ici, parce que le fait que ça ait été géré pendant longtemps pour la chasse, ça permet justement d'avoir la biodiversité qu'on a au jour d'aujourd'hui. Regardez le sanglier qui se baigne là-bas. La tache au loin là-bas. Ça, c'est un sanglier.
0: Et pourtant, à Chambord, on a encore ce qui s'appelle des battues de régulation, des battues de prélèvement. C'est la continuité des chasses présidentielles, ça ?
2: La chasse n'a pas disparu. C'est l'apparat de la chasse présidentielle qui a disparu. C'est pas tout à fait la même chose. L'ONF continue à faire des chasses de régulation ou de prélèvement. Bon, c'est plus quelque chose d'organisation de la nature. Ça n'a rien à voir avec le rituel du pouvoir que c'était auparavant.
8: Si vous voulez, c'est un cercle vicieux parce que on a augmenté le gibier avec de l'agrainage. On nourrit. Donc il augmente plus vite que s'il n'était pas nourri artificiellement. Et cela pour obtenir des beaux tableaux de chasse aux chasses présidentielles. Et ensuite, évidemment, comme il y a surpopulation, il faut augmenter le nombre de chasses.
12: C'est l'un des très nombreux exemples de gestion aberrante de l'environnement.
0: Valérie Chansingot, historienne.
12: Qui consiste à intervenir, puis après de devoir intervenir une seconde fois pour réparer l'intervention précédente qu'on a eue. Il est très probable que cette deuxième intervention nécessite après une troisième intervention pour réparer. Et l'être humain se caractérise par une assez médiocre capacité à retenir du passé les leçons qu'il aurait pu acquérir. C'est vraiment assez fascinant. C'est décourageant, mais c'est absolument fascinant.
11: J'avais utilisé dans un de mes articles la notion de prédateur éclairé, comme le despote éclairé, si vous voulez. Et le chasseur éclairé, c'est celui qui, loin d'être quelqu'un qui détruit la nature, est quelqu'un qui la conserve. La chasse, c'est reconstituer en partie une légitimité autour disons, de sa dimension écologique. Alors, évidemment, les écologistes convaincus sont sceptiques. Mais en tout cas, ça a été une manière de retourner le stigmate, si vous voulez, qui est particulièrement intéressante et qui me paraît un des grands éléments des justifications de la chasse et de sa partielle relégitimation, en particulier à travers Chambord.
2: Donc ce qui a changé, ce n'est pas tellement le fonctionnement de la chasse, c'est plutôt son utilité. C'est la façon dont on l'utilise à des fins de pur pouvoir, de remerciement, de renseignement, d'attachement des faveurs. C'est ça qui a changé. Mais les fusils avec lesquels on tire sur les animaux sont toujours les mêmes.
12: La question de la multiplication des sangliers en France pose en fait une question quasiment de régulation démocratique. Et d'ailleurs, là, on retrouve pour le coup le modèle des chasses présidentielles où c'était l'élite qui s'arrogeait le droit de chasser sur un territoire pour satisfaire ses besoins, y compris de représentation. Il y a un vrai problème de démocratie dans le fonctionnement des pratiques de chasse, dont la régulation ne correspond pas aux besoins de l'ensemble des citoyens, clairement.
2: Alors la chasse reste toujours un rituel des élites. Les très grands industriels continuent à inviter leurs clients, notamment, et leurs amis, à des chasses. Alors c'est moins splendide qu'à Chambord, bien sûr, mais enfin des chasses qui fonctionnent exactement selon le même rituel. Avec ce tirage au sort plus ou moins faussé, ce déjeuner froid dans la clairière et ce dîner d'apparat. Donc ça, ce rituel-là, il a perduré, mais il s'est transféré effectivement dans le domaine purement privé. C'est-à-dire que la République a renoncé à en faire un élément de son propre apparat. C'est ça qui a changé. Mais les grandes chasses très chiques, ont tout à fait perduré et leur rôle dans les milieux du pouvoir, ont tout à fait perduré.
0: Et de ce point de vue-là, comment on peut comprendre les propos d'Emmanuel Macron en 2017, pendant son anniversaire à Chambord? Il va mentionner la possibilité de réinstaurer cette tradition des chasses présidentielles et assister à un tableau de chasse.
2: Ah, parce que Emmanuel Macron aussi, il est fasciné par l'aspect monarchique de la présidence. Il admire aussi les démonstrations un peu viriles.
11: Le président Macron ne l'avait pas caché dans plusieurs articles, dans des revues philosophiques, etc. Sa thèse, c'est que les Français ont besoin d'un roi. Malgré le régicide, malgré l'abolition des privilèges, les Français sont en demande d'un roi. Chambord, c'est un endroit qui est magique. On est en contact avec le XVIe siècle, avec la royauté sympathique, disons. Et Macron, peut-être avec naïveté, s'est dit, au fond, le président royal, le président monarchique, peut faire ça. Il s'est engouffré là-dedans, et évidemment la réaction, elle est la réaction de notre temps, c'est-à-dire cette chose appartient au passé, elle est l'expression d'un masculinisme viriliste qui est précisément un obstacle à l'égalité des conditions, à l'égalité des citoyens, et donc elle est la restauration d'un privilège.
2: Et puis il y a la chasse associée à la mort, il y a la chasse associée à un phénomène de classe, il y a la chasse associée à l'argent. Et donc, tout ça, c'est très difficile à manier pour un responsable politique.
0: Et c'est ça qui rend les chasses à Chambord aussi secrètes? En tout cas, aujourd'hui encore, on a l'impression que c'est un peu tabou de parler de ces chasses à Chambord.
2: Mais bien sûr, parce que, encore une fois, c'est dans le cadre d'un château. N'oubliez pas qu'on a fait la Révolution. On serait en Angleterre, je pense que ça serait moins un sujet de scandale potentiel. En France, la chasse à Chambord, c'est un attribut du roi. Et donc, évidemment, que la République puisse garder un attribut du roi, ça reste très difficile à faire avaler.
7: On avait presque oublié qu'on avait fait la Révolution en s'attardant au château. Et avouez que les symboles du pouvoir monarchique ont quand même plus d'allure que ceux de la République, non? C'est là que le dernier François apparaît. Il était là depuis le début, en fait. Les François. Les Français. Après tout, Chambord, c'est aussi un peu à eux, non? Enfin, sauf pendant les chasses. Souvenez-vous qu'elles sont une faveur. Donc, pour les François, une belle visite au château. Et pour quelques autres, la vie de château, avec supplément chasse.
0: Vous allez maintenant pouvoir repartir. Rangez vos bottes et priez pour que vos balles aient contribué à bien réguler le gibier endémique. Mais au loin, j'entends encore des cris. Est-ce qu'une nouvelle battue se prépare? Est-ce qu'elle pourrait de nouveau être donnée en l'honneur d'un président? Patience. Il faut savoir attendre et rester aux aguets quand on est un bon chasseur.
5: Ça vous fait un truc quand vous envoyez le château, comme ça, quand vous rentrez de balade, ça vous fait une émotion?
4: Oui, je crois que ça nous en fait toujours de l'émotion. Heureusement qu'on s'en lasse pas.
0: Avec Virginie Berdal, chargée de recherche à Chambord. Guillaume, guide nature à Chambord. Raphaël Baquet, grand reporter au Monde. Raphaël Devrède, historien. Jean-Louis Fabiani, sociologue. Hélène Miard Delacroix, historienne. Agnès Tachin, historienne. Valérie Chansingot, historienne. Et Martin Page, écrivain.
5: Quelle émotion!
4: Vous voulez que je me mette à pleurer? Je peux, hein.
0: Prise de son, Ludovic Auger, Mineta Diawara, Benjamin Vignal, Cédric Châtelus, Manon Houssin, Anthony Thomasson, Timothée Hubert et Maëlle Larfassor. Mixage, Julien Douminc, documentation INA, Ingrid Lecointe. Merci au château de Chambord pour son accueil.
4: Des matins d'hiver, par exemple, où le soleil se lève du coup du côté sud du château, et quand vous passez sur la façade nord, vous avez de chaque côté les galeries qui sont traversantes, et donc vous voyez la lumière qui traverse le château, c'est magnifique.
0: Chargée de programme, Sandrine Chaperon. Coordination, Emmanuel Laurentin. Un documentaire d'Hélène Carbonel, réalisé par Louise André.
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16: 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Quant à nous, la semaine prochaine, dans le cours de l'histoire, Cui-Cui, Meu, Tagada et pourquoi pas Waf Waf, des histoires d'animaux. Mais il est temps de retrouver Géraldine Mosna-Savoie pour le souffle de la pensée. Bonjour Géraldine.
17: Bonjour Xavier, bonjour à toutes, bonjour à tous.
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17: Et vous, quel est le livre qui vous a marqué? Celui qui agit encore tel une révélation? Philosophe, historien et traducteur aussi ont ce livre, ce texte, cet auteur qui continue à les hanter et qui a insufflé leurs pensées. Chaque vendredi, l'une d'entre elles vient nous en parler et aujourd'hui notre invitée, écrivaine, professeure de littérature, académicienne, a choisi d'évoquer non pas un, mais trois livres. Trois livres qui l'ont accompagnée à différents âges de sa vie, trois livres nés d'une même plume, celle de la géniale Colette, pour qui tout a commencé avec Claudine.
18: Cette petite Claudine, l'avez-vous inventé ou étiez-vous tout ça?
19: C'est moi et ce n'est pas moi. Ça a peut-être été un petit moi d'autrefois, dont le plus sympathique que je pourrais dire, c'est une sorte de sauvagerie, dirais-je, dynastique. Nous aimions tous, mes frères et moi et ma mère aussi, nous étions des fervents de la campagne pure, des animaux sauvages qu'on y trouve, des plantes, et de tout ce qui est encore pour moi tellement séduisant, tellement attachant, mais qui s'éloigne de moi à mesure que je vieillis.
18: Moi, j'ai un peu l'impression qu'aujourd'hui, vous jugez Claudine avec un peu de mépris. Enfin, vous essayez de la repousser dans l'ombre.
19: Peut-être avez-vous raison. Peut-être ai-je tort de rougir, le mot n'est pas trop fort, de rougir des anciennes Claudines ou de l'ancienne Claudine tout court, mais ne vous en prenez qu'à vous-même. Il fallait venir m'interviewer 40 ans plus tôt.
17: Bonjour Chantal Thomas.
20: Bonjour.
17: Bienvenue dans Le Souffle de la Pensée. Vous êtes romancière, essayiste, académicienne. Vous avez enseigné la littérature aux États-Unis, en France. Vous avez écrit de nombreux ouvrages. J'en cite quelques-uns, par exemple sur le Marquis de Sade, Roland Barthes, Casanova. Mais vous avez choisi de parler aujourd'hui de Colette. Pourquoi Colette ?
20: Parce que Colette m'accompagne depuis très longtemps. Et je dirais depuis l'âge de 15 ans exactement. Quand j'ai découvert en livre de poche Claudine à l'école. Et j'ai été à la fois subjuguée et ravie. Et je crois, sans pouvoir me le dire à moi-même, stupéfaite d'une langue aussi riche. Comme si la langue de Colette, cette abondance et cette préciosité des adjectifs, était l'incarnation même de ce qu'elle chante, c'est-à-dire la luxuriance des jardins, la liberté du désir et l'imprévisible des jeunes filles. Et c'est évidemment ce qui m'a vraiment fait de l'effet, c'est que tout se passe à l'école et que mon univers à ce moment-là, c'était l'école.
17: Oui.
20: Et c'était la première fois que j'ouvrais un livre où on me racontait mon univers.
17: Mais vous employez des mots, Chantal Thomas, qui viennent de votre expérience, d'écrivaine, d'essayiste, je l'ai dit, d'académicienne, de professeur de littérature. Quand on a 15 ans, est-ce que déjà vous viennent en tête des mots comme luxuriance, comme vocabulaire, ou c'est surtout d'abord cette figure de Claudine, ce lieu de l'école qui vraiment vous parle ?
20: Bon, c'est évident.
17: Il y a toujours une illusion rétrospective.
20: Mais je pense que ce qu'on sent, quand même, c'est que c'est un vocabulaire qui vous dépasse. Mm. Ça, je ne sais pas très bien comment j'ai réagi, mais c'est sûr qu'il y avait beaucoup de mots que je ne connaissais pas. Ça, j'en suis sûre. Mais évidemment, c'est la personnalité de Claudine qui m'a complètement plu. Et qu'elle ait le même âge que moi, qu'elle soit du côté d'un corps délié, qu'elle soit aussi une jeune fille... une adolescente solitaire, un peu sauvage. Et moi, j'avais l'espace de la plage, du bord de mer, comme elle avait l'espace de la campagne et des bois. Et c'est aussi vraiment le premier livre que j'ai lu qui ne dissocie pas le comportement de l'héroïne de sa sensualité, de ce que le monde sensuel lui apporte, et aussi qui dit tellement bien l'école, les camarades, le mélange de désirs, les fous rires. Bon, j'ai trouvé ça extrêmement libérateur, et je crois que ça a joué un rôle réellement décisif pour moi.
17: Quel rôle ?
20: Le rôle de me dire que tout était possible.
17: Dans l'écriture ?
20: Non, dans l'écriture, non. À 15 ans, j'ai...
17: Vous ne pensiez pas à l'écriture ?
20: Même à 25 ans, je ne crois pas que j'y pensais beaucoup. Non, mais je pensais à la manière dont les filles entre elles se regardent, par exemple.
17: Oui.
20: Elles sont très, très sensibles à la beauté les unes des autres.
17: À la fois sous forme de rivalité, mais pas seulement. Elles passent leur temps à se câliner. On va écouter tout à l'heure un extrait de Claudine à l'école, mais il y a une extrême sensualité entre elles. Est-ce que ça vous a fait cet effet-là que moi j'ai ressenti, Chantal Thomas, qui est que quand j'ai lu Claudine à l'école à 18-19 ans, j'ai été heureuse d'avoir un personnage féminin, une héroïne qui n'était pas cucu, mièvre, mais qui avait, voilà, ça vous fait rire, mais beaucoup de liberté. Mais j'ai l'impression d'en avoir perçu la charge érotique et transgressive
1: qu'il n'y a que 2 ans quand je l'ai relu en me disant bah quand même je me suis dit c'est chaud quoi.
20: Ah oui. Alors
1: vraiment, entre Mademoiselle Sergent et Mademoiselle Lantenay, qui sont la directrice et une institutrice, je trouvais que c'était très érotique.
20: Oui, mais là, vous avez tout à fait raison, parce que ce qui m'a... Là, moi, je l'ai lu comme une évidence aussi. Mmh. Je lis ça comme la chose la plus naturelle du monde, parce que je pense que c'est une vérité profonde.
1: Quelle vérité, selon
20: vous ? La vérité du désir entre les filles, entre les jeunes filles, comme je pense du désir entre les garçons. Et après, bon, des choix se font, hésitant parfois.
1: Donc il y a eu Claudine à l'école quand vous aviez 15 ans. Est-ce que ça vous a ouvert la voie vers tout Colette ? Vous êtes dit Colette, vraiment, une sorte d'appétit, de soif de Colette ?
20: Non, en réalité, je lis pas vraiment comme ça. Je lis un livre et puis après, d'autres livres arrivent et puis je retrouve l'auteur. Ou quelquefois, je lis comme ça, comme Catherine Mansfield en ce moment. Mais après, j'ai lu la suite des Claudine, bien sûr, sans être autant charmée. Et l'autre, Colette m'est revenue dans l'éclat de son talent, de son génie, avec Claudine. Avec la maison de Claudine. Là, j'ai retrouvé en beaucoup mieux et en condensé l'esprit de Claudine à l'école.
1: Alors, c'est très différent quand même comme texte, parce que donc Claudine à l'école, je le rappelle pour les auditeurs et auditrices, c'est le premier livre de Colette, qui n'est d'ailleurs pas signé de son nom au départ, mais du nom de son mari, Willy. Ça a été signé après Colette Willy, Colette et Willy, Willy Colette, etc. Ça date de 1900, et la maison de Claudine, ça date de 1922. Entre-temps, de l'eau a coulé sous les ponts, puisque Colette n'est plus du tout avec Willy, elle a refait sa vie tout autrement, c'est devenue une femme de l'être, une femme de scène aussi, une mondaine, on la reconnaît. Et ce qui est assez troublant, notamment par rapport à l'archive qu'on a entendu au début de l'émission, Chantal Thomas, c'est qu'il y a quand même ce trouble entre Colette et Claudine. Claudine pourrait être un double fictif, mais dans la maison de Claudine, c'est elle, c'est Colette qui est là, qui parle, et qui ne parle plus en fait de ce petit personnage de Claudine, qui parle de ses souvenirs d'enfance.
20: Oui, Colette a mis beaucoup de temps à se libérer de Willy, qui vraiment l'a à la fois l'a utilisé et lui a donné la chance d'écrire. Mais il est évident que ce qui frappe dans la maison de Claudine, c'est qu'il n'y a plus aucune complaisance du côté d'une sorte de scénario libertin qui était vraiment la touche de Willy, à laquelle elle s'associe, mais qu'elle n'assume pas plus tard. Son regard est différent. Son regard est beaucoup plus près d'une sorte de justesse des sentiments aussi, de justesse de la souffrance aussi. Et la maison de Claudine, c'est l'apparition du personnage de la mère et d'une mère...
1: Sido.
20: Que seul le père avait le droit d'appeler Sido. Et que par ce livre, Colette... Elle s'autorise à l'appeler Sido. Et c'est la mère, justement, bien-aimée et adorée du père, et qui, par rapport aux enfants, est comme une sorte de mère protectrice, peut-être trop protectrice, mais aussi une magicienne, qui fait passer à travers son comportement, à travers ses mots, le charme tout-puissant de la nature. Et Colette, de livre en livre, continuera de faire vivre sa mère. Dans La naissance du jour, c'est une autre version de la mère, par les courriers de la mère.
1: Vous voulez dire que c'est en s'émancipant de Willy que Colette, finalement, au fur et à mesure de son œuvre, a renoué avec une forme plus autobiographique, plus clairement autobiographique, plus clairement familiale aussi ?
20: Je pense que... L'émancipation de Willy, elle est sans doute assez rapide. Et elle guette, elle essaie de... C'est financier aussi, le lien à Willy aussi. Et c'est, j'aime l'idée que c'est par la gymnastique qu'elle va se sortir de cette relation conjugale qui l'étouffe. Et donc, il y a entre la Colette des Claudine et la Colette libre, il y a tout un temps où en effet elle travaille comme mime, elle travaille au théâtre, et ça nous donnera l'arrière du music hall, et l'envers du music hall. Et le personnage de la mère, il est conducteur de tout l'univers d'enfance de Colette. Donc la mère, elle est celle qui symbolise un temps.
1: Justement, parlons de temps, il y a aussi un troisième livre que vous vouliez évoquer, Chantal Thomas, et qui, justement, en fait, permet presque de rythmer les âges de la vie. C'est-à-dire que Claudine a l'école 15 ans, la maison de Claudine, c'est la quarantaine, c'est le mi-temps de la vie, on pourrait dire. Et puis, le Fanal bleu, qui est son tout dernier texte, qui est assez déconcertant, car on retrouve complètement Colette. Oui. Mais là, il y a un abandon total. Bon, il y a des indications quand même de temps et de lieu, mais il y a presque un abandon total, vraiment, de toute narration, de toute structure. C'est un texte très évanescent et c'est le dernier texte qu'elle a écrit.
20: C'est magnifique.
1: Le Fanal bleu.
20: Oui, c'est magnifique. Et c'est pourquoi j'ai choisi trois livres, parce que pour moi, ce serait faux un seul livre. C'est trois livres et trois livres qui vous accompagnent au fur et à mesure de votre propre expérience de l'existence. Et ce que j'aime beaucoup de choses de Colette, mais ce qui me fascine le plus, ce qui m'intéresse le plus et me donne envie d'écrire, c'est la manière dont elle a suivi avec une intelligence et une perspicacité rare, et en trouvant les mots pour le dire, l'histoire de son corps. L'histoire de son corps et l'histoire de son désir. Et ce qui, dans le Fanal bleu, relève, je trouve, à la fois du génie de l'écriture, mais aussi de sa personnalité et de son attachement à l'existence, c'est que on pourrait suivre l'histoire par ce fruit qu'elle se fait envoyer de la campagne du départ, et elle appelle ça cornuel, mais elle dit que c'est macre en oui. fait. Et quand on lui donne, elle a cette phrase merveilleuse où elle dit conserver. Ce que je te souhaite, c'est conserver l'avidité. Et elle ajoute, toutes les forces font humble en vieillissant, mais pas l'avidité. Pour moi, je reste avide. Et elle reste avide et vivante entièrement jusqu'au bout.
1: Mais c'est un terme bizarre, l'avidité, Chantal Thomas, vous ne trouvez pas ? Il y a quelque chose de presque... Moi, j'aurais dit plutôt soif. Je trouve que le mot soif est plus valorisant que l'avidité qui semble presque être quelqu'un en manque ou intoxiqué ou... Qu'est-ce que ça vous évoque, vous, l'avidité ?
20: C'est le mot qu'elle utilise et je pense que c'est... Soif est beaucoup plus poétique et on pense à Rimbaud.
1: Je suis plus, rimbaldienne, finalement.
20: Avidité, c'est quelque chose de vraiment paysan.
1: Ah oui.
20: Je sais pas.
1: Mais je sais pas.
20: C'est en vous parlant que je me dis, c'est presque plus fort dans le besoin et c'est surprenant. Mais je trouve très souvent les adjectifs ou les mots, les termes, les noms ou les verbes choisis par Colette surprennent un peu, non?
1: Oui. Mais c'est ça que je voulais dire. Dans l'avidité, il y a presque quelque chose de l'ordre du péché moral.
20: Oui.
1: C'est presque une faute aussi d'être avide. Donc, elle garde quand même ce côté transgressif de l'avidité.
20: Oui, oui, oui. Ce côté aussi, c'est un appétit féroce.
1: Même qui peut jouer contre elle, d'ailleurs.
20: Vous pensez ? Comment ?
1: Elle semble en souffrir à la fin dans le Fanal bleu. Enfin, on va revenir sur le texte du Fanal bleu, mais il y a des moments où, justement, cette limite de cette force peut aussi se retourner contre elle. C'est-à-dire que vraiment, elle en souffre de cette limitation.
20: Oui, ben c'est-à-dire, elle, avec un mélange de résignation, mais aussi de sagesse profonde, elle se dit, puisque par la vieillesse et par l'arthrite qui l'empêche de vraiment se déplacer librement, elle va circonscrire son domaine et elle va faire de ce qu'elle appelle son lit radeau, le lit où elle écrit et d'où elle regarde la vie qui est pour elle maintenant réunie dans les jardins du Palais Royal. Elle va en faire son dernier royaume. Donc c'est à la fois l'abandon de tous les espaces qu'elle ne peut plus parcourir, mais la reconquête de l'espace à partir duquel elle continue d'être Colette.
1: On va faire un retour en arrière, Chantal Thomas, et on va retourner à Claudine à l'école, sur les bancs de l'école, au moment des grosses chaleurs.
6: Dès les premiers jours de grosses chaleurs, il est convenu que l'eau de la pompe devient imbuvable.
8: balai en tout temps. Et chacune apporte au fond du petit panier, quelquefois dans la serviette de cuir ou le sac de toile, une bouteille pleine de boissons fraîches. C'est à qui réalisera le mélange le plus baroque, les liquides les plus dénaturés. Pas de coco, c'est pour la petite classe. À nous, l'eau vinaigrée qui blanchit les lèvres et tiraille l'estomac. Les citronnades aiguës. Les menthes qu'on fabrique soi-même avec les feuilles fraîches de la plante. L'eau de vie chipée à la maison et empâtée de sucre. Le jus des groseilles vertes qui fait regipper. La grande Anaïs déplore amèrement le départ de la fille du pharmacien, qui nous fournissait jadis des flacons pleins d'alcool de menthe, trop peu additionnés d'eau. Ou encore d'eau de boteau sucrée. Moi qui suis une nature simple, je me borne à boire du vin blanc coupé d'eau de Sels, avec du sucre et un peu de citron. Anaïs abuse du vinaigre et Marie du jus de réglisse, si concentré qu'il tourne au noir. L'usage des bouteilles étant interdit, chacune, je le répète, apporte la sienne, fermée d'un bouchon que traverse un tuyau de plume, ce qui nous permet de boire en nous penchant sous prétexte de ramasser une bobine, sans déplacer la bouteille couchée dans le panier. Le bec dehors. Rien ne se passe en vérité. La chaleur nous ôte tout en train. Luce m'assiège moins de ses importunes câlineries. Des velléités de querelle s'éveillent à peine pour tomber tout de suite. C'est la flemme, quoi. Et les orages brusques de juillet qui nous surprennent dans la cour nous balaient sous des trombes de grêle. Une heure après, le ciel est pur.
17: Un extrait de Claudine à l'école de Colette qui est sorti en 1900, lu par Anaïs Isbert. Chantal Thomas, le micro s'est ouvert juste après. Vous avez dit « c'est beau, je trouve » et vous avez ri aux éclats. C'est vous qui nous avez indiqué ce texte. Pourquoi celui-ci en particulier ? C'est vrai que c'est difficile de faire un choix après. Mais...
20: Oui, c'est très difficile, mais ce qui m'a beaucoup plu là, c'est tous les détails sur les enfants qui dévorent la colle qui grignote les crayons, justement cette voracité complètement folle. Et aussi de faire sentir une classe, de faire sentir un groupe de jeunes filles ensemble ou d'adolescentes. Et ce qui passe entre elles, ce qui passe dans le non-dit, dans la flemme, comme a dit. Et moi, je trouve qu'on ressent vraiment ce temps, l'école, juste avant les vacances, avant l'été. Moi, c'est sensuellement extraordinairement communicatif.
17: Je repense souvent à la grande Anaïs qui passe son temps à manger en classe, mais qui surtout, en fait, mange des crayons.
20: Oui.
17: Vraiment, mange des crayons et je me pose parfois la question de comment faisait-elle, comme si elle existait vraiment, pour digérer ces crayons-là. Et c'est vrai qu'il y a, ce qui est assez fascinant, c'est ce portrait de l'enfance de ces jeunes filles qui sont en train de devenir, qui vont bientôt devenir des jeunes femmes. Elles sont vraiment sur le seuil de ce passage, mais qui frôlent en permanence le danger. Il y a quelque chose qui rôde, mais qui n'est jamais inquiétant.
20: Oui, c'est l'enfance sauvage. Et la grande Anaïs, il faut rappeler qu'elle a un teint très jaune quand même.
17: Oui, donc elle n'a pas bonne mine. Elle ne le digère pas si bien que ça, c'est ça. Est-ce que ça vous intéresse, Chantal Thomas, la question du jeu? C'est la question qui était dans l'archive qu'on a diffusée au début de l'émission. Savoir si Claudine, c'est Colette, savoir qui est le jeu qui parle dans le texte, la question de est-ce que c'était déjà un texte autobiographique? Est-ce que c'était une fiction? Est-ce que c'est de l'autofiction, les prémices de l'autofiction? Est-ce que vous trouvez que c'est une question intéressante?
20: Oui, c'est une question très intéressante, mais c'est une question... par rapport à laquelle il n'y aura jamais de réponse. Il n'y a jamais une butée fixe qui vous dira « ça, c'est la Colette d'origine ». Et je pense que c'est par nuance et par gradation que Colette, à partir de son expérience, mais l'expérience, notre propre expérience, dès qu'on la met en mots, elle est déjà fictionnalisée. Donc Colette, à partir du plus près, disons, et à certains moments de sa vie, de ce qu'elle a vécu, crée ses personnages et son écriture. Mais il est évident qu'au fil des livres, Colette est de plus en plus près du jeu Et le dernier texte, comme vous l'avez dit, le Fanal bleu, qui fait suite 4 ans après à L'étoile vespère, qu'elle pensait être son dernier livre, il est sans désir, je pense, et en tous les cas sans aucun effort de fictionnalisation. Elle cherche au contraire à être littéralement juste, presque musicalement, avec les souvenirs enfouis et surtout les amis perdus, mais aussi avec les moments de grande vie de son existence actuelle.
1: Mais comment on peut être juste dans ce type de récit à partir du moment où, comme vous l'avez dit, dès que l'on met des mots, le vécu devient de la fiction?
20: Mais c'est notre vie quotidienne, non? Dès qu'il nous arrive quelque chose et la première personne à qui on le raconte, on a déjà fait un choix. On a déjà supprimé certains détails, grossi d'autres, et on s'est mis, nous, dans une position de spectatrice ou d'actrice, d'héroïne, de ridicule. Donc non, c'est constamment.
1: Donc on peut être juste ou pas, malgré tout?
20: Oui, on peut être juste.
1: Malgré cet ajustement-là.
20: Quand j'écrivais les adieux à la reine, par exemple, je me suis complètement identifiée à la lectrice. Mm-hmm. Et ce que j'ai mis, c'est pas ce que j'aurais pu vivre au XVIIIe siècle, je n'en sais rien. Mm. Mais ce que j'ai essayé de traduire au plus près, c'est une émotion d'amour vers comment la lectrice est tournée vers Marie-Antoinette. Et je pense qu'au fil des livres, Colette, et ça va varier, va réussir à saisir ce qui l'a lié à sa mère, à son père, à ses frères et au paysage. Elle va reprendre constamment les variations sur le paysage.
1: Alors, mais il faut avoir quelque chose à dire d'une certaine manière. Quand on raconte une anecdote, non mais Chantal Doma par exemple, quand on raconte une anecdote, c'est qu'on a envie de dire quelque chose de soi. Quelque chose, effectivement, qui nous ridiculise ou qui nous valorise ou qui, d'ailleurs, plus pervers ou plus marrant, qui nous valorise tout en nous ridiculisant. Il y a beaucoup aussi cette figure-là de, voilà, d'être un peu la personne, un peu le loser magnifique, quelque chose de l'ordre du gag. Mais il faut avoir envie de dire quelque chose de soi. Est-ce que c'est vraiment une écriture de soi, Colette? Comme on pourrait parler, voilà, du grand genre des écritures de soi, des journaux, des mémoires, même si le jeu est transformé, qu'est-ce qu'elle voulait nous dire d'elle?
20: Ah, c'est une écriture de soi, Colette. Je pense que c'est... Elle a voulu dire l'histoire très lente, progressive, d'une femme qui finit par réussir à signer Colette, et à plus signer Colette Willy, à ne plus être... Madame de Jouvenel, et le
1: qui
20: grand...
1: était le nom de son mari
20: après Willy.
1: Oui, et après Missy, sa maîtresse.
20: Oui.
1: Je ne vais pas raconter toute la vie de Colette, mais oui.
20: Exactement. Et je pense qu'elle écrit au fur et à mesure du lent et très attentif cheminement de sa conquête d'elle-même et de son écriture. Elle a le sentiment d'avoir conquis quelque chose, je pense. Et aussi de l'aura extraordinaire liée à ses lecteurs.
1: J'aimerais
20: elle,
1: vous...
20: Justement dans le Fanal bleu, elle parle de son courrier, et c'est magnifique, c'est des gens de toutes sortes qui lui écrivent, qui lui demandent des recettes de cuisine ou quoi faire dans le quotidien. Elle est aussi l'espèce de voix d'une sagesse féminine, alors qu'elle s'est livrée à toutes les folies.
1: J'aimerais vous faire écouter, sur cette question justement de son rapport à Willy, cette archive de 1950, extrait de la même interview que celle qu'on a diffusée au début de l'émission, où elle revient justement sur cette tutelle de Willy.
9: Je vais vous poser une question indiscrète, mais je voudrais savoir pour quelle raison une jeune femme douée comme vous l'étiez à l'époque a accepté si longtemps la tutelle de Monsieur Willy.
19: Ouais, évidemment, ça ne peut pas vous paraître naturel, mais moi, ça me paraissait simplement inévitable parce que si j'avais voulu suivre mon penchant, ou presque la nécessité où j'étais, je ne l'ai pas suivi parce que il aurait fallu pour ça que je quittasse Monsieur Willy. Et que je retourne à ma famille. Je n'avais pas d'autre refuge. Or, je ne voulais absolument pas, mais absolument pas, que ma mère découvrit que je n'étais pas heureuse. Et puis, il faut songer tout de même, il fallait songer tout de même à la nécessité matérielle de certaines choses. Or, comme on dit, je n'avais pas le sou et ma famille non plus. Alors, il fallait leur retourner là-bas en dépouillé, en personne qui a raté sa vie par sa seule faute d'ailleurs. Alors je suis restée où la chèvre est attachée. Il faut qu'elle broute.
1: Voilà cette archive du 3 mars 1950.
20: Oui, elle est très claire. Elle est très claire. Quand Colette arrive à Paris, on a tendance à l'oublier, mais elle a épousé Willy. Elle est une jeune fille absolument sans dot. Le père les a ruinés. Et elle est sans dot, sans diplôme, puisqu'à cette époque-là, par le brevet, rien n'était possible. Et donc, elle est dans une dépendance matérielle totale. Et quand je parle de très lent cheminement vers la liberté, c'est en effet très lent, parce que c'est le divorce, elle va l'obtenir après plus de 10 ans. Mais elle est très progressive et très... Elle a quelque chose vraiment d'un savoir paysan, Colette. Et à un moment, elle utilise l'expression « vivre sur soi », c'est-à-dire vivre avec ses propres ressources. Mmh. Et avec une obstination et un sens du calcul et de l'émerveillement, elle a les deux, elle va accroître son domaine, ses richesses, et aller vraiment dans ce sens. Et sa liaison avec Missy est très intéressante aussi.
1: Mmh. Pourquoi ?
20: Parce que c'est à la fois... Elle affiche l'homosexualité, elle affiche la liberté du désir, mais elle vit aussi protégée et entretenue par Missy, qui va lui...
1: Qui est une marquise, hein.
20: C'est la marquise de Morny, qui va lui offrir, presque comme cadeau de rupture, la maison de Rosven. Colette est quelqu'un qui, dans tous les sens du terme, accroît son domaine.
1: Est-ce que vous pensez que ça a aussi porté préjudice à Colette d'avoir un parcours aussi exceptionnel ? Que quand on lit Colette, on se dit aussi qu'on lit une grande autrice et un parcours d'exception qui va en fait masquer le rapport qu'on peut avoir à son œuvre en partant plus du fait qu'on va la ranger dans les grandes femmes historiques ou dans les grandes écrivaines, plutôt que de s'intéresser à la simplicité et à la fois la luxuriance de sa langue, en fait. On va s'en tenir au personnage plus que, au plaisir qu'on a à la lire. Et même parfois, elle va être caricaturée. Maintenant, Colette est étudiée, elle était au programme de l'agrégation de lettres, elle est au bac, mais pendant un moment, elle a été vue, lue comme une autrice un peu, pour les femmes.
20: Oui, alors je pense qu'il faut lier les deux. Mmh. Vraiment. Et voir comment son personnage féminin, comment ses décisions successives trouvent leur écho ou leur distorsion aussi dans l'écriture. Mais en effet, il n'est pas question de faire passer les anecdotes de sa vie ou même les grands choix existentiels qu'elle a pu faire avant les livres. Mais que les deux se répondent, c'est bien. Mais l'exploit triomphal, pour moi, c'est évidemment le style. Cette langue qui n'est qu'à elle et qui est... Je pensais en relisant La Maison de Claudine que chaque texte est un poème en prose.
1: Oui. D'ailleurs, dans l'extrait qu'on a entendu de Claudine à l'école, il y a ce moment, et vous avez parlé de non-dit, Chantal Thomas, ce moment où la narratrice dit « rien ne se passe en vérité, c'est la flemme ». Quoi. C'est tellement simple, et on pourrait à la fois commenter ça pendant des heures, et en même temps, on pourrait aussi ne rien en dire. C'est juste la flemme.
20: Voilà, et elle a ce... Elle l'a dit elle-même, elle est pas pour les longs textes, elle est bonne dans la forme brève. Et je trouve que ça nous... Colette est inspirante, pas par rapport à l'écriture, bien sûr, mais elle est inspirante pour le quotidien.
1: Par exemple,
20: elle saisit ce qui, dans le quotidien, est l'instant vivifiant. Et moi, si je pense à Colette, par exemple, certains jours, je vois mieux quand je me promène au but de Chaumont, par exemple. Il y a des tas de jours où je ne pense pas à elle, bien sûr. Mais d'autres fois, son génie de la description des fleurs, par exemple. Mmh. Moi, j'adore les fleurs et je trouve que les fleurs, c'est la présence vivante qui nous rassure aussi, qui nous charme et qui à la fois du côté de l'hédonisme, de la sensualité, de la volupté, mais

0: du premier chapitre qui a ce titre génial, « Où sont les enfants ?»
1: La maison était grande, coiffée d'un grenier haut. La pente raide de la rue obligeait les écuries et les remises, les poulaillers, la buanderie, la laiterie, à se blottir en contrebas tout autour d'une cour fermée. Accoudé au mur du jardin, je pouvais gratter du doigt le toit du poulailler. Le jardin du haut commandait un jardin du bas, potager resserré et chaud, consacré à l'aubergine et au piment, où l'odeur du feuillage de la tomate se mêlait en juillet au parfum de l'abricot mûri sur espalier. Dans le jardin du haut, deux sapins jumeaux, un noyer dont l'ombre intolérante tuait les fleurs, des roses, des gazons négligés, une tonnelle disloquée. Une forte grille de clôture au fond, en bordure de la rue des Vignes, eut dû défendre les deux jardins. Mais je n'ai jamais connu cette grille que tordue, arrachée au ciment de son mur, emportée et brandie en l'air par les bras invincibles d'une glycine centenaire. La façade principale, sur la rue de l'Hospice, était une façade à perron double, noircie, à grandes fenêtres et sans grâce. Une maison bourgeoise de vieux village. Mais la roide pente de la rue bousculait un peu sa gravité, et son perron boitait, 6 marches d'un côté, 10 de l'autre. Le reste vaut-il la peine que je le peigne à l'aide de pauvres mots? Je n'aiderai personne à contempler ce qui s'attache de splendeur dans mon souvenir au cordon rouge d'une vigne d'automne que ruinait son propre poids, cramponné au cours de sa chute à quelques bras de pin. Ces lilas massifs, dont la fleur compacte bleue dans l'ombre pourpre soleil, pourrissait tôt, étouffée par sa propre exubérance. Ces lilas morts depuis longtemps ne remonteront pas grâce à moi vers la lumière, ni le terrifiant clair de lune. Argent, plomb gris, mercure, facettes d'améthyste coupante, blessant saphirs aigus, qui dépendaient de certaines vitres bleues dans le kiosque au fond du jardin. Maison et jardin vivent encore, je le sais. Mais qu'importe si la magie les a quittés, si le secret est perdu qui ouvrait lumière, odeur, harmonie d'arbres et d'oiseaux, murmure de voix humaine qu'a déjà suspendu la mort, un monde dont j'ai cessé d'être digne.
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0: La maison de Claudine, lue par Anaïs Sisbert. Chantal Thomas, vous n'avez cessé durant la lecture de ce texte, dire c'est extraordinaire, c'est fabuleux.
3: Oui.
0: Voilà. Vous êtes toujours autant émerveillée.
3: Ah oui, oui. Et en écoutant ce texte, si joliment lu d'ailleurs, je pensais que la langue de Colette, son rapport à l'adverbe, au rythme, parce que chaque phrase a des rythmes différents, c'est exactement ce qu'elle dit du jardin ou du souvenir de la maison. C'est une exubérance contenue. Et je crois que si ces textes sont si frémissants, c'est qu'on sent qu'elle retient un débordement possible. Au contraire de beaucoup de textes qu'on lit, où on a l'impression que la langue est très pauvre et qu'il faut... On est obligé de s'en tenir à ce qui nous est donné. Là, au contraire, on sent comme une aura ou une vapeur d'au-delà.
0: Oui, c'est-à-dire que les textes dont vous parlez, qui seraient très pauvres, seraient au contraire dans une forme d'excès, en feraient trop.
3: Exactement.
0: Alors que là, toute la beauté vient justement du fait d'être contenu.
3: Exactement, exactement. Et ce qui est frappant dans ce texte, mais dans presque tous, mais là c'est d'autant plus vrai que cette maison, elle est à l'origine d'elle-même. Elle est la maison originelle. C'est à quel point tout vit. Tout est raconté comme des personnages vivants. La maison, la fleur, la route, le petit toit, la grille. Y a un passage continu entre les éléments ou les objets et les personnages, et les personnes.
0: Et l'espace mental de Colette. On voit bien que la maison natale, c'est comme la langue maternelle.
3: Exactement.
0: C'est-à-dire que ça n'est pas seulement le lieu où elle est née d'ailleurs, oui, où elle a grandi, mais c'est vraiment

0: un lieu imaginaire. C'est le lieu dont on parle quand on est nostalgique, auquel on ne reviendra plus. D'ailleurs, c'est intéressant parce que la première phrase de Claudine à l'école, c'est quand elle décrit Montigny, qui est donc le double de Saint-Sauveur-en-Puisaye où se trouve sa maison natale, et elle dit « je n'y mourrai pas ».
1: Oui, elle sait déjà que c'est un lieu sans retour et que plus elle avance dans l'âge, plus elle vieillit, très souvent elle utilise la formule « je n'ai qu'à fermer les yeux ». Et elle ferme les yeux et tout ressurgit. Et nous, on est devant la page, on lit et ça surgit devant nos yeux.
0: Pour autant, elle n'est pas nostalgique.
1: Non, précisément parce qu'elle peut
0: le convoquer.
1: Le convoquer, absolument.
0: Est-ce que ça vous fait aussi cette sensation, Chantal Thomas, quand vous lisez un livre de Colette, quel qu'il soit, de gorge nouée à la fin du livre? Le temps a passé, on ne pourra plus jamais revenir en arrière. C'est comme des fins de vacances, en fait. On finit un roman de Colette ou un texte autobiographique et quelque chose s'est passé sans qu'on s'en rende compte. Voilà, le mois de juillet, le mois d'août est passé, les vacances à la plage, les glaces, tout ça, c'est fini. Et voilà, on a quand même de l'amertume. Il n'y a pas de nostalgie, mais il y a une sorte d'amertume quand même à se dire que le livre est fini et que ce qu'on a vécu avec elle ne reviendra plus jamais.
1: Alors ça, je ne le sens pas du tout, parce que il suffit que je reprenne le même livre et que je l'ouvre au hasard, la phrase me reprend. C'est-à-dire, je dis, au fond, je ne distingue pas vraiment les livres de Colette des uns aux autres, entre les uns et les autres, parce que c'est un... ça peut se lire en continuité ou dans le désordre. Il y a quelque chose de l'univers proustien dans Colette.
0: Une sorte de flux de conscience, même.
1: Oui, mais enfin...
0: Vous pouvez dire non, hein.
1: Oui, en fait, je n'ai jamais pensé à ça, oui.
0: Une sorte de flux, plutôt que de conscience. En tout cas, quelque chose qui nous entraîne dans un courant sans distinction.
1: Je suis en train de relire Virginia Woolf, c'est quand même très différent, oui.
0: Vous avez parlé tout à l'heure de poèmes en prose à propos des textes de la maison de Claudine. La maison de Claudine... La figure de Claudine n'apparaît plus, ça ne fait pas partie du cycle de Claudine en tant que telle, c'est pas comme Claudine s'en va ou Claudine à Paris, Claudine à l'école, ça n'a rien à voir. C'est 35 chapitres de souvenirs avec ce premier chapitre génial où en fait la mère passe son temps à chercher les enfants, où sont les enfants? D'ailleurs dans ce texte, la mère n'est pas encore apparue, mais c'est vraiment la description justement d'où se cachent les enfants. Qu'est-ce qui reste en fait de cette enfance qui s'est cachée? Pourquoi parliez-vous de poèmes en prose?
1: Parce que tout est sur le mode de la magie. La mère est conductrice d'émotions, et d'émotions qui la mettent en contact avec pas seulement ce petit jardin, il est un condensé de l'univers. Les enfants sont justement le contraire des enfants qu'elle détestera après ou qu'ils l'importuneront dans les jardins du Palais Royal. Ils sont très discrets, secrets, ils ont chacun leur occupation étrange. Et donc c'est comme une troupe un peu de magiciens qui se retrouvent le soir sous la lampe familiale. Et à un moment, elle utilise ce mot qui, pour moi, est toute l'œuvre de Colette et toute la force de son regard, une féerie simple. Et c'est cela que nous communique Colette quand on la lit.
0: Et elle le communique, vous le disiez, dans un regard qui est quotidien, c'est-à-dire qu'on regarde autre chose, on regarde autrement des choses qui nous entourent. Est-ce que vous, en tant que lectrice ou comme professeure et comme écrivaine, ça change votre manière d'écrire? Est-ce que parfois vous pensez à Colette en vous disant « Colette n'aurait jamais écrit de cette manière-là, je suis trop excessive, il faut que je me contienne, la manière dont je me sers des adverbes », est-ce que ça vous a guidé aussi de cette manière-là?
1: Non, pas du tout. Ce qui m'a guidée, c'est réellement, très précisément, la maison de Claudine, cette idée de fragment. Et quand j'ai écrit « Souvenirs de la marée basse », il est sûr que ce texte m'a beaucoup inspirée. Pas dans le détail, vous voyez, de la construction des phrases ou du choix du vocabulaire, mais dans l'orientation. D'abord dans le choix du fragment qui empêche l'écrasement par la chronologie et qui permet aussi de garder ensemble des visions qui peut-être ne coïncident pas. Ce qui, pour parler de la mère, de sa mère, est vraiment important. Parce qu'on sait que c'est un kaléidoscope, la figure maternelle. Et et aussi une certaine distance. Et peut-être plus important que tout, de penser à sa mère à des âges différents qui se croisent, qui peut-être disent pas la même chose, mais qu'on essaie de rassembler dans leur diversité. C'est-à-dire, elle écrit sur sa mère alors qu'elle a à ce moment-là plus de 40 ans, et c'est évidemment pas la mère qui est en train d'appeler les enfants, mais c'est là aussi. Et quand pour Souvenir d'un marin basse, qui pour moi était un livre originel pour aller dans un autre sens, plus autobiographique, il doit énormément à la maison de Claudine. Mais plutôt que la maison, j'ai choisi la plage.
0: Oui, vous êtes plus plage alors que...
1: C'est la maison de ma mère, c'était la plage.
0: Voilà, alors que Colette, et d'ailleurs dans un des textes de la maison de Claudine, elle parle de sa fille Belle Gazou, qui, durant des vacances à la mer, préfère passer son temps dans la forêt de pins à côté de la mer plutôt que sur la plage, comme si elle faisait une forme d'infidélité à l'image qu'on se faisait de la plage. Et d'ailleurs, c'est intéressant parce qu'au fur et à mesure de la maison de Claudine, le temps passe sans qu'on s'en rende compte. Mmh. Et c'est Colette qui devient mère elle-même, mmh, de cette petite fille qui est surnommée Belle Gazou. Et elle a cette très belle phrase sur Belle Gazou qui restitue très bien un sentiment qu'on peut avoir quand on voit un enfant. Elle dit « Belle Gazou est muette quand elle coud. Muette longuement et la bouche fermée, cachant les incisives larges, toutes neuves. Elle se tait, elle... » Écrivons donc le mot qui me fait peur. « Elle pense. » C'est vrai que des enfants qui pensent, ça fait peur.
1: Mais ce que Colette dit très bien, elle est aussi quelqu'un de la dissimulation. C'est pour ça que l'autofiction, dans la mesure où la fiction masque et révèle à la fois, c'est vrai, c'est très Colette. Mais elle a le sens du non-dit, Colette. Ça s'entend. Quand on l'écoute parler, on le sent. Elle réfléchit très profondément.
0: C'est assez frappant, cette idée du non-dit. C'est-à-dire de décrire quelque chose qu'on ne dit pas.
1: Oui, absolument. Et aussi, je crois profondément que c'est en écrivant que on découvre.
0: Est-ce que vous pensez que quand on écrit, on écrit des non-dits, c'est-à-dire qu'on dit des choses pour ne pas en dire d'autres?
1: On s'avance dans un non-dit, oui, on s'avance. C'est peut-être pas qu'on éclaircit, mais les mots se posent sur quelque chose qui parfois nous surprend.
0: Vous avez été surpris, vous, parfois, en écrivant, vous parliez de souvenirs de la marée basse, presque dépassé par ce que vous étiez en train d'écrire.
1: Oui, j'ai été surprise. Personnellement, j'ai été surprise par la force sous-marine, un peu, de mon rapport à ma mère, qui n'avait rien à voir avec les échanges quotidiens. Et ce que je trouve admirable dans la figure de Sido, c'est qu'en effet, c'était beaucoup plus complexe et beaucoup plus, sans doute, conflictuel qu'elle le dit. Mais elle a trouvé tous des traits qui constituent une figure magique et pour nous, conductrice. Et c'est une construction, comme une œuvre d'art.
0: On va écouter maintenant un extrait du Fanal bleu, mais un extrait qui est dit par Colette elle-même, et qui a été dit dans une archive un an avant la publication du Fanal bleu.
2: La radiodiffusion nous demandait ce jour-là, à Jean Cocteau et à moi, comme nous sommes tous voisins, nous demandait d'enregistrer, comme vous voulez, un bout de conversation. Et justement, la voiture était en bas. Et justement, Jean Cocteau était chez moi, assis à la poupe de mon radeau de travail. Tant de coïncidences heureuses ne nous empêchèrent pas, Jean et moi, d'échanger un regard, oui, je surpris dans l'œil bien coupé de Jean une appréhension qu'il dut rencontrer aussi dans le mien. Il s'agissait en somme d'improvisation et j'improvise très mal. Et je ne me familiarise pas avec ce truc-là, ce campanule, cette poire, ce concombre, enfin ce machin qui déjà nous tendait, comme il le tend en ce moment-ci, qui nous tendait une main insidieuse. Il ferma les yeux, se voila le visage de ses longues belles mains et ma foi, il démarra courageusement. Et pendant ce temps-là, j'admirais sa diction, ses ralentis opportuns, son ton varié d'orateur-musicien. Je répliquais de mon mieux, mais mon mieux, vous savez, il n'était pas tellement bien mon mieux, non? Nous avions hâte de nous dissimuler notre crise de timidité radiophonique.
3: Pourquoi fait-il la tapisserie?
4: Oh mon Dieu, je fais les choses charmantes. Et puis là, je fais un petit tapis pour Jean Cocteau.
3: Eh bien, en somme, tu cherches tous les prétextes. Merci d'abord, mais tu cherches tous les prétextes pour ne pas travailler. Mais ce travail a l'air de se faire tout seul, c'est cela qui est miraculeux. Parce que tu es tout de même une fontaine d'encre.
4: Je suis une fontaine d'encre. Comme c'est triste, Jean. Parle-moi de tout ce que tu fais, mais non pas de ce que je dois faire, moi.
3: Je voudrais tellement que tu me dises tes secrets, voilà ce qui me plairait.
4: Je n'en ai pas.
3: Tu vois, j'avais raison de ne pas vouloir rester.
4: Oh, non.
3: Alors, ma Colette.
4: Tu veux t'en aller?
3: Oui, je te laisse.
0: Voilà l'échange entre Colette et Cocteau. Alors, c'est une archive de 1952. Elle ne correspond peut-être pas à l'anecdote qu'elle en donne dans le Fanal Bleu. En tout cas, on découvre dans le Fanal Bleu tout un ensemble d'impressions quand elle est à Genève, quand elle regarde le Palais Royal. Les enfants qui font pipi dans les jardins du Palais Royal, ça c'est assez drôle. Et donc, cette anecdote, tout à coup, d'une crise de timidité radiophonique. Pourquoi avoir choisi cet extrait, Chantal Thomas? Est-ce que c'était un message à nous faire passer par rapport au micro, cette poire, cette campanule, comme elle l'appelle?
1: Ouais, c'est aussi quelque chose de pour situer Colette par rapport au temps et, pour nos, et nos propres timidités ou difficultés par rapport aux innovations technologiques. Et je trouve très, très beau qu'elle soit resituée pratiquement, concrètement, par rapport à un, entre guillemets, nouveau mode de communication. Parce que Colette a le génie de la communication par l'écrit. Elle a été sur scène une mime fabuleuse. Elle était, paraît-il, beaucoup moins bonne dans les pièces avec parole, beaucoup à cause de son accent. Et quand on l'entend, on comprend beaucoup de choses. On comprend son génie de l'improvisation, son jeu. Et puis, elle est là, quoi. C'est très, très beau.
0: Mais c'est assez paradoxal ce que vous dites. Ça veut dire que presque, parce qu'elle a un accent, elle a une voix, les archives de Colette, elles sont diffusées, rediffusées à la radio. Elles sont géniales à écouter avec son accent. On adore écouter Colette. Et puis, elle est drôle. Là, cet échange avec Cocteau est presque improbable. Mais en même temps, on a l'impression aussi, effectivement, qu'elle joue quelque chose, qu'elle n'est pas sincère. Comme on peut la voir peut-être dans un texte comme La Maison de Claudine, il y a une forme, voilà, elle est plus apprêtée.
1: Oui, mais il faut pas oublier que l'écriture c'est vraiment un lent travail. Et justement, il y a un travail. Elle était très très assidue et très obstinée dans la conquête de la forme du mieux, comme elle dit. Et moi, je trouve ça très beau. Elle adorait le jardin. Elle est quelqu'un qui travaillait de ses mains. Il y a des textes magnifiques sur ses mains. C'est des mains de femmes qui touchent la terre, qui manient les objets. Et c'est comme ça qu'elle aborde la langue, je crois. La spontanéité. Roland Barthes disait que la spontanéité aboutit à des stéréotypes. Ça, c'est vrai. Le cri du cœur, il peut être très souvent monotone.
0: Dans le Fanal Bleu, en tout cas, on est sans cesse surpris parce que ça ne ressemble à rien de ce qu'on a pu lire de Colette. On retrouve Colette, mais voilà, je l'ai dit tout à l'heure, il n'y a plus de structure. Le temps s'efface, il y a quelques indications de lieu, de temps. Mais vraiment, c'est presque plus une pure affirmation de la matérialité, ce qui reste du rapport aux choses, depuis une fenêtre à un lit, avec ce qu'elle appelle son radeau de travail, c'est-à-dire son bureau qui l'accompagne.
1: C'est son lit.
0: Voilà, c'est son lit-bureau, en fait.
1: Oui, vraiment. C'est-à-dire il y a une petite table sur son lit et elle écrit là-dessus.
0: Qui a été fabriquée, elle raconte d'ailleurs dans le Fanal Bleu comment ça a été fabriqué. Oui. Et il ne reste plus que ça, en fait. C'est-à-dire, non pas, j'ai parlé de l'imitation tout à l'heure, vous avez parlé d'avidité, mais il y a quand même encore une forme de, je vais le dire avec un mot un peu galvaudé, mais de gourmandise malgré tout.
1: Oui, absolument. Et d'ailleurs, je trouve pas qu'on sente qu'il n'y a plus que, c'est-à-dire pas, c'est pas une réduction. C'est d'où elle est. Elle écrit à partir de ce lieu dans cette. Elle écrit à partir de la page, en réalité. Voilà. Et le spectacle du monde, il est à la fois devant ses yeux, c'est le Palais Royal, et dans sa mémoire. Tout est là. Tout est là au présent.
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0: C'est un drôle de choix de musique.
1: Alors, c'est L'Enfant et les Sortilèges. Voilà, composé par Maurice Ravel.
0: Pour Colette.
1: Voilà, d'après le livret écrit par Colette, c'était en une fantaisie lyrique de 1925. Ça vous plaît pas, Chantal Thomas ?
0: Si.
1: Alors, cette chanson, en tout cas, pour introduire cette séquence de fin d'émission, après avoir évoqué l'œuvre qui a transformé votre vie, Colette, place à un auteur que vous n'aimez pas ou qui vous résiste, que vous n'arrivez pas à lire ou que vous parvenez très bien à lire, mais vraiment que vous n'aimez pas. Qui avez-vous choisi ? Et d'ailleurs, voulez-vous répondre à cette question ?
0: Bon, alors, c'est une question qui, a priori, ne me plaît pas, parce que moi, je suis profondément pour les exercices d'admiration. Et face à cette question, au départ, j'ai pensé rien, parce que les livres qui me tombent des mains, en fait, ils me tombent des mains et je les oublie. Mais il y en a un très ancien, quand j'ai voulu lire Les jeunes filles de Monterland.
1: Henri de Monterland.
0: Je me souviens que je l'ai ouvert et que les premières pages m'ont vraiment déplu et que je l'ai mis de côté. Mais les livres qui me résistent, et alors là, je pourrais dire que c'est toutes mes études de philosophie, parce que avec Kant, j'ai eu des rapports
1: conflictuels,
0: très délicats. Oui, et c'est, je n'arrivais pas à avancer dans la question, dans son questionnement. Et je crois que c'est parce que c'est existentiellement, pour moi, relié à rien. En fait, c'est le contraire même de tout ce qu'on vient de dire sur Colette. Le monde, alors que la critique de la raison pure pose la question de notre rapport au monde, réellement, je ne comprenais pas.
1: Mais
0: c'est cette incompréhension, je crois, qui m'a poussé à rejoindre mon goût profond, qui est la littérature.
1: C'est intéressant, cette critique de existentiellement relié à rien. C'est vrai que c'est assez frappant et que les livres de philosophie dans lesquels on entre le plus facilement, c'est ceux qui nous parlent, en fait, dans le sens où qui nous parlent comme quelqu'un nous parlerait, d'ailleurs.
0: Oui, je crois que je m'étais engagée dans une licence de philosophie et au-delà, puisque je suis allée jusqu'à l'agrégation, sur un malentendu, que j'avais d'abord lu Colette, après, presque en même temps, Simone de Beauvoir et Sartre. Et donc, j'ai eu comme un cheminement qui me semblait orienté vers la philosophie. Et j'en suis heureuse, parce que c'est une source de détachement et d'aventure, la philosophie. Mais à un certain degré d'abstraction, je décroche. Mais ce n'est pas grave, parce que je me retrouve dans d'autres jardins.
1: Merci beaucoup, Chantal Thomas. Vous avez réussi à seulement citer Henri de Montalembert sans rien en dire. C'est parfait. De vous, on peut lire votre dernier livre, c'est Journal d'Arizona et du Mexique, c'est paru au Seuil. Je cite aussi Souvenir de la marée basse qu'on a évoqué, écrit, inspiré par La maison de Claudine, c'est paru au Seuil aussi. Et je cite aussi votre préface au livre de Colette, Le fanal bleu, c'est paru en Rivage, Poche. Et pour lire toutes les œuvres de Colette, vous pouvez les trouver aux éditions Gallimard, en livre de poche, en bouquin chez Robert Laffont et tant d'autres possibilités.

0: Un grand merci à Manon Delasselle et Anaïs Isbert, à Nicolas Berger à la réalisation, à Anaïs Isbert à la lecture des textes et à Ludovic Auger à la prise de son. Et un petit mot aussi pour Nicole à Châles-les-Eaux en Savoie, fidèle auditrice des émissions de philosophie. Un salut amical et un grand merci pour l'écoute. 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
0: Vous écoutez France Culture, il est 11h et c'est l'heure de retrouver Mélanie Chalandon pour Culture Monde. Bonjour Mélanie.
4: Bonjour Géraldine et merci. On vous retrouve la semaine prochaine.

Bonjour à toutes et à tous, bienvenue dans Culture Monde, le magazine international de France Culture. Une émission préparée avec Léa Capuano, Léa Natterman, Barthélémy Gaillard, Fanny Richer et Anouk Millot, réalisée par Vivian Lecuivre. Et à la technique ce matin, c'est Marie-Claire Oumabadi.

0: Dit le vendredi, c'est une émission en deux parties et on commencera avec un retour de terrain un peu particulier à l'occasion des 20 ans de l'association Cartooning for Peace. Nous vous proposons une rencontre avec le dessinateur ivoirien Lassane Zohoré, cofondateur de Gbish, un magazine satirique aussi irrévérencieux que populaire. Il sera question d'humour, de politique et de liberté d'expression en Côte d'Ivoire. Et puis une table ronde d'actualité consacrée à l'ONU, où les chefs d'État ont défilé cette semaine à l'occasion de l'Assemblée Générale. À l'heure où son secrétaire général Antonio Guterres prépare sa succession, l'ONU peut-elle incarner autre chose qu'un miroir des dérèglements du monde ? Nous en discuterons avec nos invités, Franck Petiteville, professeur de sciences politiques à Sciences Po Grenoble et chercheur au laboratoire PACTE. Il vient de faire paraître l'ONU dans un monde en crise aux éditions du CNRS. Et avec Anne-Cécile Robert, journaliste et juriste, directrice adjointe du Monde Diplomatique, qui est l'autrice, elle, de Le Défi de la paix, remodeler les organisations internationales, paru chez Armand Collin. Une discussion co-animée, comme chaque vendredi, avec Marc Sémaux, notre partenaire du journal Le Monde.
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0: Et pour commencer aujourd'hui, une rencontre dans le retour de terrain. Bonjour Lassane Zohoré.
2: Bonjour.
0: Et bienvenue.
2: Merci.
0: Vous êtes dessinateur de presse, cofondateur et directeur de la publication du magazine ivoirien Gbish. Vous êtes membre de l'association Cartooning for Peace qui fête ses 20 ans et qui a réuni pour l'occasion des caricaturistes du monde entier à Paris. Un anniversaire marqué par la sortie du dernier livre de l'association qui s'intitule « Défendons la démocratie ». C'est illustré par plus de 150 dessins de presse et c'est paru aux éditions La Martinière. Un ouvrage collectif dans lequel on retrouve l'un de vos dessins, Lassane Zohoré, et on y voit un jeune homme assis par terre, les mains attachées dans le dos, un sparadrap sur la bouche. On devine à son calepin, son crayon et son enregistreur audio qu'il s'agit d'un journaliste.
2: Tout à fait.
0: Qui est ce jeune homme entravé dans l'exercice de son métier, Lassane Zohoré?
2: Bon, je crois que vous avez deviné, hein, c'est un journaliste. Et c'est un peu le problème qu'on rencontre un peu partout en Afrique. Quelquefois, le journaliste a du mal à exercer son métier comme il faut. Et je crois que ce problème-là rencontre le problème des caricaturistes aussi, voilà, des dessinateurs de presse. Bon, c'est circuler, il n'y a rien à voir. Bon, voilà, il faut faire attention. Voilà, c'est pour ça que j'ai fait ce dessin-là.
0: C'est un inédit ou c'est un dessin qui est tiré de vos archives?
2: De nos archives. Oui, parce que il fut une époque où vraiment pourchassaient les journalistes. Voilà, et j'avoue que c'était une période assez difficile. Et quelquefois, vous pouvez recevoir des coups de fil anonymes de personnes qui vous menacent. Moi, j'en ai reçu. Je me suis demandé, mais attends, bon, j'ai pris ça pour de la plaisanterie. Mais étant donné qu'il y a des rédactions qui ont été brûlées, là, ça devenait plus sérieux et je pense que c'est à partir de cet instant-là que j'avais fait ces dessins-là. C'était un lot de dessins, hein, mais c'est ça qui a été retenu. Mais sinon, honnêtement, les journalistes ont vécu des heures assez chaudes à une certaine époque en Côte d'Ivoire.
0: Alors, on va parler de la Côte d'Ivoire, mais pour rester un instant sur le contexte régional que vous évoquez, vous avez parlé de l'Afrique. Dans le dernier rapport de Cartooning sur la situation des dessinateurs et des dessinatrices de presse, on peut lire que c'est un environnement, je cite, de plus en plus hostile à l'échelle du continent africain. C'est un texte qui est signé Patrick Gatara, un dessinateur kényan. Et lui, il dit « La satire aujourd'hui est interprétée comme une mobilisation politique et les dessinateurs et dessinatrices sont considérés moins comme des artistes que comme des menaces pour le pouvoir. » En quoi ça résonne pour vous en Côte d'Ivoire?
2: Ouais, je trouve que c'est assez bien dit. Ça résume assez la situation. Mais il faut dire que ça dépend de là aussi où on se trouve. Mais en général, on considère le dessin comme une menace, parce que, bon, certains estiment que le dessin parle plus que des textes. Comme nous sommes sur un continent à majorité analphabète, donc le dessin peut être beaucoup plus expressif, quelquefois, pour passer des messages. Donc, je crois que c'est ce que l'auteur a voulu exprimer là. Et je partage vraiment ses propos.
0: Alors, il faut qu'on parle et qu'on présente Gbish, qui est une véritable institution en Côte d'Ivoire. C'est un magazine satirique, c'est un hebdomadaire, le deuxième le plus vendu de Côte d'Ivoire. Comment est-ce que vous résumeriez, Lassane Zohoré, la ligne éditoriale de Gbish?
2: Bon, déjà, Gbish est une initiative privée, Donc on n'était pas sous l'influence de financement venant de d'autorités ou de politiciens. Il faut dire que de plus en plus, vous avez des journaux qui sont financés par des politiciens. Mais nous, on était de jeunes fous qui voulions nous exprimer, et c'est comme ça que bon, moi qui avais sous la main un certain nombre de dessinateurs que j'avais formés.
0: Qui donc là, on est en 1999, hein, parce que j'ai pas rappelé que le
2: non,
0: journal...
2: Avant 1999, je vais dire en 97-98, je formais pas mal de dessinateurs. Et ils venaient chez moi, on faisait des dessins, on se marrait, mais il n'y avait pas de support. Voilà. Et en 99, avec un de mes ex-élèves, Hilary Simplice, on a décidé de lancer un journal. Bon, pour moi, même si on publiait seulement qu'un seul numéro, si on éditait seulement qu'un seul numéro, moi, ça me suffisait, hein, je pouvais mourir tranquille, j'aurais réalisé mon rêve. Mais bon, l'appétit venant en mangeant, bon, on a fait le premier numéro, ensuite le deuxième, et puis c'est parti comme ça. Voilà, mais sinon, on n'était pas sûr qu'on allait tenir comme ça dans le temps. Voilà, mais bon, je pense qu'on a été assez... Ce qui nous a apporté surtout, c'est cette insouciance. Voilà, on avait vraiment envie de nous éclater, on avait envie de dire des choses. Voilà, je crois que c'est ce qui nous a motivés, ça a été notre moteur. Et puis, il faut dire aussi que, sachant qu'on n'avait pas de moyens, c'était pas un hebdomadaire, mais ça paraissait toutes les deux semaines. Voilà, on s'est dit que, entre deux numéros, on a le temps de chercher des moyens et de sortir le journal.
0: En 2026, plus de 25 ans plus tard, Gbich existe toujours. Il s'est fait une place importante dans le paysage médiatique ivoirien. On n'a pas dit que Gbich, c'est une onomatopée qui signifie coup de poing. Et d'ailleurs, je crois que le slogan du journal, c'est le journal qui tape fort.
2: Oui, exactement.
0: Et qui tape sur qui?
2: Bon, il faut dire que l'équivalent de PAF ici, c'est Gbich en Côte d'Ivoire. Nous, quand on était encore gosse, on imitait un peu les héros de films. Hein, et qui donnait des coups de poing, on disait biche, biche, biche. Bon, c'est ça qui nous est resté. Et comme les onomatopées font partie de l'univers des bulles, bon, on a retenu ça pour dire que c'est un journal 100% ivoirien. Ceux qui ont veut taper, mais tout le monde en partage les coups de poing à tout le monde. Voilà. Donc je crois même que c'est ce qui a fait qu'on a duré dans le temps. Parce que si on tapait seulement que sur une partie, et que on ne faisait pas pour les autres, forcément on allait nous taxer de parti pris, et puis bon, ça allait décrédibiliser le journal. Mais heureusement, bon, on tape partout, et je crois que tout le monde en a pour son compte, et c'est ce qui a fait que nous avons comme ça réussi à nous maintenir dans le temps.
0: Taper sur tout le monde, en particulier sur les responsables politiques, mais aussi sur les Ivoiriens et les Ivoiriennes eux-mêmes, parce que ce sont parfois des personnes lambda qui sont mises à la une du journal, et vous traquez les travers de la société, dans les relations hommes-femmes, dans les incivismes du quotidien. Aussi, c'était important aussi d'inclure l'Ivoirien lambda dans vos cibles.
2: Oui, l'incivisme revient très souvent, mais il y a aussi les religieux. Voilà, parce que plusieurs fois on m'a demandé est-ce que vous arrivez à parler de la religion. Oui, on a mis plusieurs fois les religieux à la une du journal Gbich. Seulement, faut pas s'attaquer à Dieu, mais les fidèles, les chefs religieux. Bon, ça on en a parlé, je sais plus combien de fois. Que ce soit les musulmans, que ce soit les chrétiens, on en a fait notre une à plusieurs reprises, et ça n'a pas créé vraiment de problème en tant que tel, parce que nous savons comment aborder le sujet. On connaît bien la psychologie des Ivoiriens, donc nous avons usé ça pour pouvoir mener à bon port notre mission. Mais il faut dire que nous avons bénéficié aussi d'un environnement favorable. Les Ivoiriens aiment bien se moquer d'eux-mêmes. Voilà, il y a une culture de l'autodérision. Ce qui fait que, bon, lorsque vous parlez de quelque chose, celui que vous critiquez pense que c'est son voisin que vous êtes en train de critiquer. Donc bon, voilà, ça passe facilement. On a eu cette culture d'autodérision depuis très longtemps, depuis Fouboigny. Donc du coup, bon, ça fait que nous sommes passés un peu entre les mailles du filet. Et on nous taxe même d'enfants gâtés de la presse, parce que nous, on arrive à dire des choses et on n'est pas forcément épinglé, alors que les autres, quelquefois, sont épinglés pour la même chose.
0: Depuis 1999, vous et votre rédaction, vous avez été les témoins de nombreuses crises politiques en Côte d'Ivoire, et je pense notamment à celle de 2010-2011 qui a éclaté à l'issue du second mandat de l'élection présidentielle. Quelle a été la ligne de biche durant ces moments de crise et ces moments de violence aussi?
2: Mais je pense que c'est l'un des moments les plus charnières de Bush, parce que il y avait beaucoup de peur, il y avait les Ivoiriens étaient stressés, c'était très stressé, et en ce moment-là on à chaque numéro on avait vraiment de l'inspiration, on arrivait à sortir quelque chose qui arrivait à les apaiser ou encore à rigoler des malheurs que nous étions en train de vivre. Et moi, j'ai eu des retours de témoignages qui ont dit que, ah, mais Bich nous a aidé à supporter vraiment la crise, parce que chaque fois vous sortiez des choses qui étaient dramatiques, mais vous arrivez à les dédramatiser et ça nous a aidé à traverser cette période-là. Et effectivement, lorsque vous prenez ces numéros-là, hein, Gbagbo et Ouattara, on a Gbagbo se réclamait le président légitime, et Ouattara aussi, puisqu'il dit qu'il a été élu. Et nous, on a assimilé ça à un téléphone à deux puces. Voilà, c'est-à-dire qu'il y avait Gbagbo seul et puis Adocom. Donc voilà, il fallait choisir le réseau qu'on voulait. Et puis voilà, il y a pas mal de choses comme ça qu'on a eu à faire, et je pense que ça a réussi à dédramatiser un peu la situation, et puis les Ivoiriens ont pu traverser cette crise-là. Toute modestie mise à part, on ne dira pas que c'est nous qui avons aidé tous les Ivoiriens à traverser la crise, mais on a contribué, voilà.
0: Lassane Zoré, vous expliquez en quoi votre journal Bich s'inscrit dans une ligne de satire, tapée sur tout le monde, et en même temps, à l'occasion de cette crise, et vous avez eu l'occasion de le dire dans plusieurs interviews, vous avez endossé presque un autre rôle qui était quelque part un rôle d'apaisement, de réconciliation entre les Ivoiriens et les Ivoiriennes. Est-ce que vous pouvez nous en dire plus? Qu'est-ce que l'humour peut pour rassembler et aussi réparer, quand d'un autre côté, la ligne et l'ADN du journal, il est plutôt de critiquer, de dénoncer, de taper?
2: C'est ça. Non, mais en fait, nous avons pris conscience aussi de notre rôle dans la société. Plutôt que de taper, même quand il y a une grosse crise, nous, on a imaginé plutôt calmer les choses quand vraiment on sent que les Ivoiriens sont très, très stressés. Ça dénote aussi de notre responsabilité. Il faut dire que l'époque où les Ivoiriens étaient très stressés, en 2010-2011, il ne fallait pas remettre de l'huile sur le feu. Voilà. Donc, nous, on essayait de calmer un peu les choses. Voilà, on essayait de demander aux Ivoiriens d'être plus solidaires, plus... parce que l'escalade verbale, l'escalade de la violence était à son paroxysme. Donc, nous, lorsqu'on se réunissait en comité de rédaction, on se disait, mais on adopte quelle attitude? Voilà, et moi j'ai donné la ligne à suivre. Quand c'est chaud, il faut calmer les choses. Et puis bon, quand c'est un peu plus calme, on peut reprendre notre rôle de taper ici, taper là, il n'y a pas de souci. Voilà un peu comment nous avons réussi à gérer cette période-là.
0: Je crois qu'il y a une des unes marquantes de l'histoire du journal où le journal annonce un appel aux dons pour offrir des vacances aux candidats oui. En lice pour la présidentielle, afin que le pays ait enfin un petit peu de paix.
2: Voilà, parce qu'effectivement, les militants des deux leaders s'empoignaient tout le temps. Donc on a dit, bon, écoutez, si le problème ce sont ces deux-là, on les met en vacances et puis bon, on va vivre tranquille. Et on a même fait un numéro où on a dit, bon, écoutez, on va vendre chaque bout de la Côte d'Ivoire, chacun aura sa part, et puis bon, voilà, basta. Voilà, donc il y a tous ces numéros-là que nous avons fait. Et je pense que moi-même, quand je fais un peu le bilan du parcours, bon, je peux dire qu'on peut être aussi fier du rôle que nous avons joué.
0: J'ai lu que Gbich tirait à 45 000 exemplaires dans les années 2000. Oui. Comment est-ce que vous vous situez aujourd'hui, à la fois en termes de tirage, d'audience, dans un contexte de crise de la presse un peu plus globale? Comment s'en sort Gbich?
2: Oh, c'est assez dramatique, hein, parce que commencer de 45 000 et puis retomber quasiment environ 10 000, je trouve quand même qu'il y a une baisse considérable. À Gbich, on était pas une quarantaine à travailler, mais aujourd'hui, on est dans les 15-17 personnes à travailler. Donc, ça vous dit que la crise est passée par là. Et on essaye, malgré tout, d'être résilient et de continuer de travailler. Mais nous sommes en train de nous réinventer par rapport à une application qui est en train de naître. Donc, tout ça, ce sont des solutions que nous sommes en train de trouver pour que les destinataires continuent de faire leur boulot. Voilà, et qu'on continue de mettre le doigt sur les fléaux de la société.
3: Ils sont stylés, ils sont souriants, ils sont joyeux, ils sont spéciaux. C'est la bande à Gbich.
0: Voilà, on vient d'entendre un extrait du dessin animé La Bande à Gbich, qui est une adaptation des personnages que l'on peut trouver dans le magazine. Et c'est important de préciser, la Sanzori, que si vous faites du dessin de presse qui caricature le réel et les hommes politiques en particulier, il y a aussi dans le journal des personnages tout à fait fictifs qui caricaturent eux des personnalités et des travers de la société ivoirienne. Pourquoi c'était important d'avoir à la fois une dimension politique de caricature et aussi de la fiction?
2: Il faut dire que lorsque je pensais le journal Gbich, bon, je suis aussi dessinateur de bande dessinée, voilà. Donc, lorsqu'on pensait le journal Gbich, on s'est basé sur des journaux qui ont tenté de percer le marché, mais qui n'ont pas très bien fonctionné. Voilà, soit c'était des fanzines pour BD et tout ça, soit c'était des journaux satiriques, seulement des dessins de presse, et puis bon, ce n'est pas allé bien loin. On s'est dit que si on faisait un mix des deux, ça pouvait fonctionner. Voilà, et moi j'avais en tête un journal, un hebdomadaire ivoirien qui a très bien marché à l'époque, mais qui a disparu aujourd'hui, qui s'appelait Ivoire Dimanche. Voilà, eux, c'était un mélange de culture et de bande dessinée. Et il y avait aussi des articles qui étaient illustrés avec des dessins et tout ça. Donc, du coup, la place qui était laissée vacante, on s'est dit que bon, on peut aller sur ce créneau-là, mais nous, c'est beaucoup plus les dessins que nous maîtrisons. Bon, il va avoir sûrement des textes de journalistes, mais ça ne sera pas vraiment la partie prédominante de notre journal. C'est comme ça qu'on a eu l'idée de lancer ce journal-là. Je crois que c'est le mix des deux. Voilà, qui a fait le succès du journal. Et vous prenez Kofi Gombo, vous prenez Zekina, vous prenez Gazou, la doubleuse.
0: Alors ça, ce sont autant de personnages. Et voilà. Kofi Gombo, par exemple, voilà. c'est un businessman, sans scrupules.
2: Sans scrupules.
0: Et qui n'est intéressé que par gagner de l'argent.
2: Voilà. Qui a été adapté à la télé, d'ailleurs. Voilà, et qui a été joué par un grand acteur qui s'appelle Gou Michel, qui est très connu en Côte d'Ivoire. Et je pense que les Ivoiriens sont friands de personnages de ce genre-là. Voilà, donc je crois que ces personnages ont contribué à asseoir la notoriété de Gbich.
0: Et continuer à rire de soi-même. Merci beaucoup, Lassane Zohore. Je rappelle donc que vous êtes dessinateur de presse, cofondateur et directeur de la publication de Gbich, le journal qui tape fort. Vous avez contribué au dernier livre de Cartooning for Peace qui s'intitule « Défendons la démocratie » qui vient de sortir aux éditions La Martinière, paru à l'occasion des 20 ans de l'association. Association créée par le dessinateur Plantu et l'ancien secrétaire général des Nations Unies, Kofi Annan, de l'ONU et de son avenir, et bien il sera justement question dans la seconde partie, dans quelques minutes. Merci beaucoup.
2: Merci de m'avoir reçu. Merci, au revoir.
3: L'homme me reproche d'avoir le culot de m'adresser directement au chef de l'État.
4: Pourquoi ?
3: Mais si un employeur

0: Le chanteur ivoirien Billy Billy qui s'adressait en 2016 au président dans cette chanson « Ma lettre au président » dont le clip mélange des images des quartiers pauvres et des dessins. 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
2: Le monde n'a pas besoin d'une ONU affaiblie.
3: Excellencies.
2: Excellence.
3: After 10 years, I hold one conviction.
2: Après 10 années, j'en suis convaincu encore davantage qu'à mon arrivée.
3: The greatest power is not the power.
2: Le plus grand pouvoir n'est pas celui de dominer, mais celui de bâtir un avenir qui profite à tout le monde. Notre avenir commun dépendra de la capacité de l'humanité à encadrer l'exercice du pouvoir avec discernement, en faisant respecter la loi avant que l'impunité ne devienne la norme, en mettant fin aux guerres avant qu'elles ne détruisent des générations tout entières, en luttant contre les inégalités avant que les sociétés ne se divisent, en accélérant l'action climatique avant que les points de bascule ne soient franchis, et en gouvernant l'intelligence artificielle avant que ce soit elle qui nous gouverne.
0: Le secrétaire général des Nations Unies, Antonio Guterres, qui prononçait cette semaine son dernier discours d'ouverture de l'Assemblée générale des Nations Unies, fidèle au rôle de celui qui alerte, qui dénonce et qui s'alarme du peu de considération que les puissants portent aux principes et aux missions même des Nations Unies, à savoir la paix et la sécurité, Antonio Guterres aura, une fois encore, appelé au respect du droit. Mais le déroulement de cette 81e session de l'Assemblée générale a rappelé une autre réalité, celle des rapports de force. Deux membres du Conseil de sécurité, la Russie et les États-Unis, eux-mêmes en guerre. L'absence du dirigeant chinois, pourtant en visite aux États-Unis. Et enfin, de très nombreux défis globaux, climat, énergie, armes, intelligence artificielle, sur lesquels on voit peu d'appétence à coopérer. Alors, quel bilan pour Antonio Guterres dans ce contexte? Quels sont les enjeux de sa succession? Et dans quel état se trouvent les institutions onusiennes? On en discute avec nos invités. Anne-Cécile Robert, bonjour.
4: Bonjour.
0: Vous êtes journaliste et juriste, directrice adjointe du Monde diplomatique, enseignante également à l'IRIS et à l'Université Paris 2 Panthéon à Sas. Vous avez fait paraître en 2024 le défi de la paix, remodeler les organisations internationales. C'est paru aux éditions Armand Collin. Et nous sommes en ligne avec Franck Petiteville. Bonjour.
5: Bonjour.
0: Et bienvenue. Vous êtes professeur de sciences politiques à Sciences Po Grenoble et chercheur au laboratoire Pacte. Et vous venez de faire paraître ces jours l'ONU dans un monde en crise. C'est aux éditions du CNRS. Notre discussion est co-animée comme chaque vendredi avec Marc Sémo, notre partenaire du journal Le Monde. Bonjour Marc.
6: Bonjour Mélanie.
0: Et on commence avec votre édito.
6: Alors, jamais l'ONU n'a été aussi nécessaire en un monde menacé par un nouvel âge de la barbarie, selon les mots prononcés par Emmanuel Macron à New York. Et il appelait, pour l'éviter, à un multilatéralisme actif au sein même des Nations Unies, qui devrait en être l'arène naturelle. Jamais, en effet, l'organisation créée en 1945 après la Seconde Guerre mondiale au nom d'un plus jamais ça n'a été aussi impuissante et menacée par le retour des impérialismes autoritaires pour qui le droit de la force prime sur la force du droit. C'est vrai pour la Russie comme pour la Chine, dont les présidents d'ailleurs ont boudé le rendez-vous de New York. C'est vrai aussi pour Donald Trump qui ne cesse d'invectiver l'organisation et mène une offensive directe en règle contre la Cour pénale internationale. L'ONU réunit 193 États, théoriquement tous égaux, avec les mêmes droits, même si certains sont un peu plus égaux que les autres. Les 5 membres permanents du Conseil de sécurité, toutes des puissances nucléaires, et dotées d'un droit de veto. Ce sont les puissances vainqueurs de la Seconde Guerre mondiale, et le Conseil, aujourd'hui, est un peu en décalage par rapport aux réalités du monde. D'où la question récurrente de son élargissement, afin que le Sud puisse aussi s'y sentir représenté, et pas seulement par la Chine. Un autre projet de réforme, porté par le Mexique et la France, propose un encadrement et une réforme du droit de veto dans les cas d'atrocités de masse, afin que le Conseil de sécurité ne soit pas paralysé et impuissant, comme on le voit aujourd'hui, face aux guerres menées en toute illégalité au regard du droit international, par la Russie en Ukraine et par les États-Unis contre l'Iran. Ces réformes sont des serpents de mer évoqués depuis des années et jamais mises en œuvre, car elles impliquent le feu vert du Conseil de sécurité, que les pays qui se sentent les plus visés bloquent à chaque fois et jamais pourtant elles n'ont été aussi urgentes.
0: Merci beaucoup Marc Semeau d'avoir planté le décor, si je puis dire. Franck Petiteville, on a entendu en introduction un extrait du dernier discours d'inauguration de l'Assemblée Générale de Antonio Guterres. Est-ce qu'on peut dire que c'est un discours qui est fidèle à l'héritage qu'il va laisser de son mandat, à savoir ce rôle de vigie qu'il a tenté d'incarner pendant 10 ans?
4: Oui, absolument. Je dirais que Antonio Guterres a vraiment endossé le rôle de secrétaire général de l'ONU au-delà de son statut de haut fonctionnaire de l'organisation, et vraiment comme diplomate en chef de l'ONU, avec un verbe très haut, tranchant sur les conflits du monde, sur l'Ukraine et particulièrement sur les violences commises à Gaza, mais aussi sur les questions environnementales, ce que moi j'appelle la fonction tribunicienne du secrétaire général de l'ONU, qui n'est pas toujours investi de la même manière. C'est-à-dire Ban Ki-moon, par exemple, avait un profil beaucoup plus en retrait, hésitant beaucoup à se confronter aux grandes puissances, là où Guterres a vraiment eu une prise de parole extrêmement tranchée sur les grands problèmes du monde.
0: Dans votre ouvrage, où vous revenez sur les différents secrétaires généraux, vous dites justement que Antonio Guterres appartient à ceux que vous qualifiez de leaders politiques, notamment en contraste avec son prédécesseur. Anne-Cécile Robert, est-ce que vous partagez cette vision-là? Est-ce que c'est ce que vous retiendrez du mandat d'Antonio Guterres?
5: Je serais un peu plus partagée que mon confrère sur le bilan d'Antonio Guterres, parce que on se souvient quand même qu'il a mis plusieurs semaines à faire la première déclaration sur l'agression de l'Ukraine par la Russie, et qu'il a fallu une pétition de fonctionnaires de l'ONU pour qu'il sorte de sa réserve. Et il y a même eu un moment assez historique où le premier tweet que Guterres a fait sur l'Ukraine, c'est un tweet pour dire que la guerre, ça pollue. Donc voilà. Mais en revanche, là où je rejoins mon confrère, c'est que Antonio Guterres a su incarner les grands enjeux, l'environnement, l'intelligence artificielle. Là, il a su faire ça très bien, avec beaucoup de force. Et en fin de mandat, effectivement, il est sorti de sa réserve avec des gestes très forts, un voyage à Moscou et à Kiev, des prises de position concernant ce qui se passe à Gaza, avec beaucoup de retard à l'allumage, dans un contexte quand même à sa décharge qui est très compliqué. Il faut se souvenir que quand Guterres a été élu en 2016, il était supposé avoir Hillary Clinton comme présidente des États-Unis. Il s'est pris Trump, après un Biden un peu fallot, et deuxième fois Trump. C'est quand même très... C'est difficile quand même de le juger dans un contexte pareil, plus la guerre de Poutine, etc.
0: Marc Semeau ?
6: On peut le juger sur un certain nombre d'actes. Alors c'est vrai qu'il a eu une fonction tribunicienne évidente, dans un contexte effectivement difficile. Bon, il parle très bien, mais par exemple, quand il va en personne au sommet des BRICS à Kazan il y a 2 ans, et qu'il est à côté de Vladimir Poutine, qui est sous mandat d'arrêt de la Cour pénale internationale pour crime de guerre, Cour pénale internationale qui dépend de l'ONU, est-ce que c'était nécessaire qu'il aille à Kazan? Il aurait pu se contenter, parce que l'argument a été de dire, oui, les BRICS, c'est important, les émergents, c'est vrai, vous pouvez se contenter d'un communiqué. Il y va en personne, ce qui est quand même une manière de légitimer, y compris la figure de Poutine, de façon ahurissante, à un moment où il s'agissait de mettre la pression maximum sur la Russie par rapport à ses crimes en Ukraine.
0: Alors, Franck Petiteville, et puis Anne-Cécile Robert ensuite.
4: Oui. Alors, effectivement, il navigue entre des écueils quand même considérables, Guterres. Alors moi, je rappellerais un autre épisode qui est quand même assez significatif de la force de son engagement quand même, un peu tardif certes, sur la guerre en Ukraine. C'est avril 2022, le voyage qu'il fait à Moscou et à Kiev, et où il visite Boutcha. Et de Boutcha, il appelle Vladimir Poutine à coopérer avec la Cour pénale internationale pour de possibles crimes de guerre. Et la réplique du Kremlin, c'est un tir de missile sur Kiev, à quelques kilomètres de l'endroit où Guterres est hébergé pour la nuit à Kiev. Donc il a eu cette prise de parole, il l'a eu aussi à plusieurs reprises devant le Conseil de sécurité, pour dire que très fermement que cette guerre était une violation du droit international, que c'était une guerre insensée, hein, je reprends ces mots, ça devait être vers l'été 2022. Donc il a eu à plusieurs reprises quand même des mots assez durs à l'encontre de cette guerre de Poutine.
0: Et Franck Petiteville, sur l'épisode de Kazan que rappelait Marc Semeau, est-ce qu'il n'y avait pas là une contradiction qu'il aurait pu s'éviter entre dénoncer la violation de la charte par un des membres du Conseil de sécurité et se rendre sur le territoire?

0: nationale. Mais en diplomatie, il faut faire des compromis. Et effectivement, peut-être que c'était pas un bon choix de faire ce sommet, d'assister à ce sommet des BRICS. Mais dans l'ensemble, je dirais quand même que Guterres, en particulier par rapport à Ban Ki-moon, a eu un mandat qui était quand même très engagé politiquement et diplomatiquement par rapport à son prédécesseur.
1: Anne-Cécile Robert.
2: La difficulté, c'est que l'ONU n'est pas un gouvernement mondial, donc son secrétaire général est obligé de naviguer entre les contraintes diplomatiques, les rapports de force géopolitiques. Et quand il est allé à Kazan, il s'est dit, c'est 25% du PIB mondial, il y a toutes les puissances émergentes, et il y a une collaboration très ancienne, une coopération très ancienne entre l'ONU et l'Organisation de coopération de Shanghai. Et Guterres estime que ça fait partie de son rôle de chef, celui qui tient la maison des 193 États, de parler à tout le monde, y compris à des gens peu recommandables. Après, la difficulté, c'est est-ce que l'esprit de coopération habite tous les États. Le secrétaire général peut pas tout faire tout seul. Et la distribution des mauvais points pourrait être assez générale entre Trump, entre Vladimir Poutine et d'autres.
1: Aujourd'hui, c'est la succession à Antonio Guterres qui est en train de se jouer. Il y a plusieurs candidats et candidates en lice. Est-ce qu'on peut dire techniquement, Franck Petiteville, qu'ils sont en campagne? Et si oui, est-ce qu'il s'agit de faire des promesses sur un programme pour filer la métaphore de la campagne dans des contextes électoraux qu'on connaît par ailleurs? Ou bien est-ce qu'il s'agit davantage de tractations diplomatiques et donc de donner des gages et de donner des gages avant tout aux membres du Conseil de sécurité.
0: Oui, je dirais que c'est surtout le dernier argument que vous utilisez, c'est-à-dire que c'est une campagne quand même un peu contrainte, et même très contrainte, parce que le but, c'est quand même, pour être élu, d'avoir un soutien à la fois du Conseil de sécurité, donc sans usage du droit de veto par un des membres permanents. Donc, faire une campagne en ne froissant aucun des membres permanents du Conseil de sécurité. Et par ailleurs, il faut évidemment aussi avoir un soutien très important à l'Assemblée générale de l'ONU. Mais le principal écueil de ce type de campagne, c'est de faire en sorte à la fois de s'engager sur le plan diplomatique international tout en ne heurtant aucun des membres permanents qui, par ailleurs, sont engagés, comme vous l'avez rappelé, dans des guerres unilatérales, que ce soit la Russie de Poutine ou les États-Unis de Trump. Et on a le souvenir que dans le passé, un seul membre permanent, en l'occurrence les États-Unis, en 1996, ont bloqué la réélection de Boutros Ghali, qui était candidat à sa propre succession.
1: Marc Sémo.
3: Oui, alors, dans cette compétition, apparemment, d'abord, c'est le tour de l'Amérique latine, selon cette règle non écrite où l'on tourne entre les aires géographiques. Trois hommes et quatre femmes sont en lice. Alors, parmi eux, elles, deux candidats se détachent. D'un côté, celle qui semble la favorite, Rebecca Greenspan, qui est la vice-présidente du Costa Rica. Donc, quelles sont ses réelles chances, y compris parce qu'on voit mal pour le moment qui pourrait mettre un veto. Et puis, il y a aussi Raphaël Grossi, qui est le patron de l'Agence internationale pour l'énergie atomique, donc qui a eu un rôle ces dernières années très fort, qui pourrait être un candidat très sérieux, mais apparemment, la Russie bloque.
1: Anne-Cécile Robert.
2: Cette élection va être un indicateur, en fait, de ce que souhaitent les États membres de l'ONU, et en particulier les cinq membres permanents. Est-ce qu'ils veulent une personnalité forte qui emmène l'ONU dans une nouvelle phase de son histoire et qui la relance, ou est-ce qu'ils veulent un personnage falot qu'ils vont pouvoir manipuler et qui les laissera faire ce qu'ils veulent? Après, l'histoire des élections de secrétaires généraux de l'ONU montre que c'est pas une science exacte. Parfois, on élit quelqu'un en pensant qu'il va être un homme de faire, il se révèle complètement mou, ou le contraire. Et quand on a élu Guterres il y a 10 ans, on pensait qu'il allait faire des miracles parce qu'il avait ce passé au commissariat des Nations Unies pour les réfugiés. Il a beaucoup déçu, même si en dernière phase il s'est ressaisi. Mais en tout cas, ça nous donnera une idée de la température. Est-ce que les États ont envie que l'ONU continue à jouer un rôle, et est-ce qu'ils ont l'intelligence, comme en 1945, de se rendre compte qu'ils ont besoin, y compris les grandes puissances, de l'ONU, avec un secrétaire général qui arrive à tenir la maison.
3: Une personnalité forte, ça serait qui parmi les candidats en lice?
2: La plupart des femmes sont assez fortes, je trouve. Il y a plusieurs femmes. Raphaël Grossi, là aussi, pour lui, qu'il est allé à l'épreuve du feu, hein, parce que quand on gère les enjeux nucléaires, c'est...
3: Il s'en est plutôt bien tiré, d'ailleurs.
2: Voilà, il s'en est bien tiré. En tout cas, ce qui est intéressant, c'est que beaucoup d'arguments qui sont avancés par les candidats portent là-dessus.

0: sur la paix et la sécurité, ce qui confirme que là où on critique le plus l'ONU, c'est aussi là où on continue de l'attendre. Et c'est vrai qu'il y a beaucoup de dossiers qui sont ouverts. Et les discussions qu'il y a autour du maintien de la paix, par exemple en ce moment, montrent que il y a peut-être encore des initiatives et des perspectives pour ce qui a été le phare de l'ONU.
1: Franck Petiteville, dans votre ouvrage, vous rappelez bien que d'un point de vue institutionnel, le rôle et le pouvoir du secrétaire général est relativement limité, mais que ce secrétaire général dispose de ce que vous appelez un capital symbolique que lui confère le poste, et que, à condition de le convertir en pouvoir d'action, ce capital symbolique peut faire la différence. Alors justement, à quelles conditions est-ce qu'on transforme du symbolique en pouvoir d'action ?
2: Ça dépend beaucoup à la fois du charisme personnel du secrétaire qui est nommé. Encore une fois, je pense que la comparaison Gutiérrez-Ban Ki-moon est assez significative. Mais on peut aussi avoir par ailleurs des personnes qui sont assez prudentes dans leur prise de parole, qui sont assez réservées. Je pense à Kofi Annan, par exemple, et qui laisse derrière lui un bilan comme secrétaire général, très important en termes de réformes de l'organisation qui ont été accomplies, y compris des réformes managériales, mais aussi avoir porté cette notion à l'époque de assez révolutionnaire en 2005 de responsabilité de protéger les populations de crimes de masse. Donc c'est un pouvoir de réseau, de pouvoir s'appuyer sur une majorité d'États à l'ONU qui sont acquis au multilatéralisme. C'est aussi une fonction. Lorsque le secrétaire général s'engage, il prend des risques. Si je reprends l'exemple de Gutiérrez, il a eu un verbe très haut sur Gaza, c'est-à-dire qu'il a condamné les violences au point que, à un moment donné, les représentants d'Israël l'ont accusé explicitement, publiquement, d'être un complice du Hamas. Vous voyez, donc la marge de manœuvre reste très étroite, notamment parce que la charte ne dit pas grand-chose sur le pouvoir du secrétaire général de l'ONU, simplement qu'il peut attirer l'attention du Conseil de sécurité sur des problèmes mondiaux. Et donc, ça varie beaucoup à la fois en fonction du contexte, du charisme de la personne, mais aussi du contexte géopolitique de la période, qui lui donne ou pas la possibilité de s'appuyer sur des majorités diplomatiques importantes et éventuellement aussi sur quand même des États membres permanents qui ne jouent pas du droit de veto.
1: Vous parliez d'un travail de réseau diplomatique. Est-ce que une démarche de manœuvre ne réside pas aussi dans le fait d'être capable de mobiliser l'Assemblée générale, qui est l'institution dont on parle souvent moins par rapport au Conseil de sécurité, cette Assemblée générale qui tient son rendez-vous annuel en ce moment à New York et qui compte le plus grand nombre par définition d'États, Anne-Cécile Robert. Est-ce que la marge de manœuvre ne réside pas dans le fait de mobiliser cette institution qui a quand même quelques pouvoirs au-delà du grand raout annuel à New York?
0: La marge de manœuvre, elle tient aussi, à mon avis avant tout, au savoir-faire diplomatique du secrétaire général. Parce que là, on est dans une période où il faut du doigté. Il faut savoir parler aux États, il faut comprendre leur logique, et ce n'est pas les mêmes suivant les États. Il faut savoir rebondir sur les circonstances. Donc, et c'est un savoir-faire, la diplomatie. Il faut le rappeler en ce moment, parce que je trouve qu'on entend un peu trop les militaires et pas assez les diplomates. Et donc, la différence pourra être faite par le futur ou la future secrétaire générale sur son talent diplomatique, c'est-à-dire à savoir tisser des liens, ce que savait faire, par exemple, Hutton, le Birman, qui a été là pendant la crise des missiles de Cuba en 1962 et qui a probablement contribué à éviter la Troisième Guerre mondiale, mais aussi Kofi Annan qui savait le faire. Et comme vous l'avez rappelé, l'Assemblée générale est un lieu où ça peut s'exercer parce que il y a 193, c'est le seul parlement du monde en fait, hein, où toute la planète est rassemblée et où on peut voir justement se nouer des majorités, des rapports de force, on peut prendre le pouls de la planète. Et ce qui se passe en ce moment à New York est très intéressant quand on voit les prises de position des différentes délégations. Les délégations africaines sont très versées sur le terrorisme, le Sahel, les questions alimentaires, les engrais. Les Européens, ils sont évidemment sur l'Ukraine, la sécurité, etc. Donc on voit que la diplomatie peut s'exercer parce que chacun s'exprime. Et donc à partir du moment où chacun a exprimé ce qui est important pour lui, on peut avoir une discussion et voir si on peut trouver des accommodements, des majorités et faire émerger des choses en faveur de la paix et de ce qui est inscrit dans la charte.
1: Marc Sémo.
3: Le problème, c'est que l'Assemblée générale des Nations unies peut faire des résolutions, mais elles n'ont qu'une force symbolique.
0: Ah
3: et
0: oui,
3: l'ultime réelle décision exécutive, c'est le Conseil de sécurité. D'où l'importance de la réforme. Alors, parmi les réformes en cours, il y en a deux qui sont essentielles. Il y a celle de l'élargissement, qui est quand même très compliquée, parce que, par exemple, l'Inde, la Chine n'est pas contente si l'Inde y rentre, le problème de qui pour l'Afrique, etc., etc. Et puis une autre réforme, qui est peut-être encore plus urgente, parce qu'elle est peut-être faisable, qui est celle de l'encadrement du droit de veto. Alors, où est-ce qu'on en est aujourd'hui? Est-ce que vous pensez que le texte poussé par la France et le Mexique, je crois qu'il a été soutenu, qui est soutenu par 110 pays ou un truc de ce genre-là, a des chances de passer? C'est-à-dire qui est de dire que dans des cas d'atrocité de Mars, on ne peut plus bloquer l'action de l'ONU par un droit de veto.
1: Anne-Cécile Robert, puis je laisserai Franck Petitville.
0: Sur les résolutions de l'Assemblée générale, c'est vrai qu'elles n'ont pas de force obligatoire, mais en même temps, elles peuvent avoir un effet considérable. Quand même, les objectifs du millénaire pour le développement, les objectifs de développement durable, ça vient de résolutions de l'Assemblée générale. La responsabilité de protéger, sur laquelle je suis un peu critique, dont parlait mon confrère, ça vient d'une résolution de l'Assemblée générale qui ensuite a été transformée en résolution obligatoire par le Conseil de sécurité en 2011. Donc ça peut avoir quand même un effet.
3: Ouais, mais sur la réforme du Conseil de sécurité, qui est le vrai nœud de tout.
0: La réforme du Conseil de sécurité, effectivement, elle est importante sur deux plans. La représentativité, on ne peut pas avoir un continent, en l'occurrence l'Afrique, complètement exclu. Donc cette idée que l'Afrique puisse avoir un siège, voire deux, avance, mais évidemment sans droit de veto au moment où nous parlons, évidemment. Et l'autre question, comme vous l'avez bien soulevé, Marc Semo, c'est la question de l'encadrement du veto. On a eu des situations scandaleuses où un État membre tout seul... Je pense à la Russie dans l'affaire de la Syrie ou dans l'affaire du Soudan, et les États-Unis dans l'affaire d'Israël, contre les 14 autres, pouvaient bloquer une résolution. Ça devrait être impossible qu'un État tout seul contre 14 puisse bloquer.
3: Oui, mais alors comment on fait?
0: Alors voilà, là, il faut...
1: Je vais laisser Franck Petitville répondre à cette épineuse question.
2: Allô, pardon.
1: Oui, alors je ne sais pas si vous avez, il y a eu une coupure, mais ou pas, mais voilà, je voulais simplement vous faire réagir sur la question de la réforme du Conseil
3: et de l'encadrement du droit de veto.
2: Alors, oui, alors moi, je voulais quand même juste revenir dire un mot sur rappeler quand même à quel point l'Assemblée générale des Nations Unies, c'est vraiment le centre de gravité du système onusien. C'est d'une certaine manière l'institution qui sauve les Nations Unies quand le Conseil de sécurité est totalement paralysé et totalement défaillant. Si je prends un exemple, c'est lorsque le lendemain de l'invasion de l'Ukraine par la Russie, à New York, la Russie utilise son droit de veto pour bloquer une résolution qui déplore l'agression de l'Ukraine. Dans les jours qui suivent, vous avez une session extraordinaire d'urgence de l'Assemblée générale de l'ONU qui dégage une majorité à plus de 140 États, et ça va se reproduire à plusieurs reprises jusqu'à 143 États qui votent contre l'annexion du Donbass en septembre 2022. Et ce n'est qu'un exemple. L'Assemblée générale prend des résolutions, adopte des résolutions qui certes ne sont pas contraignantes pour les États, mais qui dégagent des majorités diplomatiques significatives. Et je précise qu'en l'occurrence, là, sur la question de l'Ukraine, la Russie, elle, n'était soutenue que par 5 États des pires dictatures du monde. Donc on voyait très bien où était le curseur diplomatique à l'époque.
1: Vous voulez dire qu'il y a un effet d'affichage, c'est ça ?
2: Bien sûr, ouais. Bien sûr. Et c'est le cas, ça a été le cas sur Gaza. Lorsque l'administration Biden a usé et abusé de son veto pour s'opposer à des projets de résolution visant à réclamer un cessez-le-feu humanitaire à Gaza, l'Assemblée générale a atteint des seuils de majorité à plus de 150 États pour réclamer, exiger un cessez-le-feu humanitaire immédiat à Gaza à plusieurs reprises. Donc, l'Assemblée générale est extrêmement importante de ce point de vue-là. On pourrait citer, et par ailleurs, elle a un agenda illimité en réalité en politique internationale. Sur la question du Conseil de sécurité et de cette très belle initiative qui a été initiée en 2013 par la France et le Mexique, qui vise en gros à demander aux 5 États membres permanents du Conseil de sécurité de ne pas utiliser leur veto en cas de crime de masse, c'est une très belle initiative, mais on a très bien vu au cours de la guerre en Syrie que la Russie de Vladimir Poutine ne reconnaissait pas les crimes de masse commis par Bachar al-Assad, y compris l'utilisation d'armes chimiques dans la banlieue de Damas, etc. Et donc, en fait, tant qu'on aura des États qui sont dans le déni et qui sont même dans l'implication dans un conflit armé comme celui de la Syrie, qui a été un conflit particulièrement sanglant, pour prendre le parti du régime de Bachar al-Assad, ben, cette proposition de bonne pratique, de non-usage du veto, elle a peu de chances de fonctionner. Pour ça, il faudrait que la Russie et la Chine également changent d'attitude au Conseil de sécurité sur les enjeux de crimes de masse.
1: On fait souvent la liste de ceux qui bloquent et de ceux qui empêchent la réforme du Conseil de sécurité et en particulier de l'usage du droit de veto parce que c'est aujourd'hui un privilège diplomatique et un pouvoir diplomatique dont on voit bien que les cinq qui en jouissent n'ont absolument ni intérêt, ni envie, ni à le partager, ni à le céder. Alors, Anne-Cécile Robert, qu'est-ce qui pourrait faire douter, qu'est-ce qui pourrait pousser ces cinq-là à évoluer un petit peu sur la question? Est-ce que ça peut être, par exemple, la menace de certains poids lourds aujourd'hui, que sont par exemple l'Inde ou le Brésil, à quitter l'ONU, je ne sais pas, ou à dire on ne cautionne plus ce fonctionnement-là. Voilà, c'est juste pour comprendre quelles sont les dynamiques qui peuvent faire bouger quelque chose qui n'a absolument aucun intérêt à bouger.
0: Il faut déjà se rappeler que sans droit de veto, il n'y a pas d'ONU. C'est-à-dire qu'en 1945, ça fait partie du compromis pour que les grandes puissances acceptent que le Conseil de sécurité dispose de pouvoirs un peu plus puissants que ce qui se passait du temps de la Société des Nations. Ils avaient ce privilège qui était de disposer de droit de veto. Mais il était entendu qu'ils devaient l'utiliser non pas forcément pour leurs propres intérêts, mais au nom de la sécurité collective. Mais évidemment, dans le cadre de la guerre froide et dans le cadre de la compétition internationale, c'est très facile de dire que la sécurité collective se confond bizarrement avec l'intérêt particulier de l'État qui utilise son veto. Mais ce qui peut les faire bouger, et ça commence d'ailleurs un peu, c'est ce que j'appelle dans mon livre la pression sociale, c'est-à-dire la pression du groupe. Depuis 2022, sur une initiative du Luxembourg, tout État qui met son veto au Conseil de sécurité doit venir, du Liechtenstein, pardon, doit venir se justifier devant l'Assemblée générale. Et les États qui ont mis leur veto le font. C'est-à-dire la Russie et la Chine et les États-Unis. Alors, ils le font pour faire un peu de théâtre et distribuer leur propagande, mais n'empêche qu'ils jouent le jeu. Et donc, ils se soumettent à une forme de respect de l'Assemblée générale, ils répondent à des questions, ils reconnaissent quelque part la légitimité de l'Assemblée générale. Et dans le monde en recomposition qui est le nôtre, cette question de la pression du groupe, elle peut jouer avec les puissances intermédiaires, notamment l'Inde, qui peuvent, le Brésil, l'Afrique du Sud, qui peuvent essayer de dire aux États, si vous jouez pas le jeu, nous sur un autre dossier, on vous suivra pas. Voilà, il y a quand même des marges de manœuvre parce que les rapports de force sont en train de se redessiner.
1: Franck Petiteville.
2: Moi, je suis pas tellement optimiste sur la réforme à court terme du Conseil de sécurité. Je pense que pour l'instant, la situation est totalement bloquée avec des pays qui refusent le moindre compromis, en particulier en termes d'élargissement. Donc, la pression en fait du groupe dont parle Anne-Cécile Robert, je suis d'accord qu'elle existe. Elle existe depuis 20 ans. L'Inde, le Japon, le Brésil demandent un siège de membre permanent au Conseil de sécurité. Il y a une mobilisation de l'Union africaine pour représenter de manière permanente l'Afrique au Conseil de sécurité aussi depuis plus de 20 ans maintenant. Et les lignes ne bougent pas parce que le contexte ne s'y prête pas et que, en gros, la France, le Royaume-Uni soutiennent, mais la Russie et la Chine et même les États-Unis ne sont pas des grands partisans d'une réforme drastique du Conseil de sécurité visant à la fois l'élargissement et la restriction du droit de veto. Donc, moi, je suis assez désespéré, à vrai dire, du Conseil de sécurité dans son état actuel. Je mise sur des changements de régime, en fait, dans les années qui viennent, en particulier en Russie, et un retour à la normale, d'une certaine manière, un retour à une démocratie décente aux États-Unis pour que de nouveau des possibilités de réforme soient esquissées à l'ONU et en particulier au Conseil de sécurité.
1: Vous écoutez Culture Monde, Franck Petiteville et Anne-Cécile Robert sont nos invités pour parler de l'ONU alors que se termine la 81e session de l'Assemblée Générale. Il nous reste quelques minutes pour retrouver aussi notre partenariat avec Cartooning for Peace que je rappelle qui a été créé en 2006, il y a 20 ans, par une grande figure de l'ONU, Kofi Annan, et le dessinateur français Plantus et la bulle Cartooning. Et le dessin cette semaine qui nous est parvenu est signé du dessinateur jordanien Emad Hajjaj, qui revisite ici le mythe de Sisyphe, version onusienne. On y voit un homme gravir une montagne. Il pousse devant lui un imposant rocher qui n'est autre que notre planète, un peu cabossée, et sur laquelle se distingue la carte du monde, celle-là même que l'on retrouve sur toutes les institutions de l'ONU. Ses bras et ses jambes ont été dessinés à la façon de la couronne de laurier, autre symbole, ce qui lui donne un air frêle. Mais l'homme se tient debout et il continue d'avancer vers le sommet malgré le poids de sa charge. Un dessin à découvrir sur le fil du compte Blue Sky de l'émission, puis sur la page internet de Culture Monde. Une réaction peut-être de nos invités à cette caricature. Anne-Cécile Robert.
0: C'est à l'image effectivement de ce qui se passe. On a l'impression d'une charge terrible, mais il faut pas se tromper d'analyse. L'ONU en tant que telle, n'étant pas un gouvernement mondial, ne peut que compter sur ses États membres. Donc le problème, c'est pas forcément de faire des réformes de l'ONU, c'est de réactiver l'esprit de coopération entre les États. Si les États n'ont pas envie de coopérer, vous pouvez avoir toutes les réformes que vous voulez. De toute façon, à un moment donné, étant souverain et ayant des pouvoirs économiques et militaires, ils vont pouvoir régler leurs problèmes par la violence. Donc c'est pour ça que cette question de la diplomatie, de réactiver l'esprit diplomatique, l'esprit de coopération, elle est fondamentale aujourd'hui, parce qu'on n'entend que les gens qui veulent faire la guerre, on n'entend que les brutes, on n'entend que les gens qui parlent de rapports de force. Et si on veut lutter contre ça, ça appelle sans doute de la part des puissances moyennes, des puissances européennes, un discours plus affirmé sur la volonté de coopérer, sur la diplomatie, sur la base, bien sûr, hein, soyons clairs, des valeurs de la charte et des principes de la charte des Nations Unies.
1: Franck Petiteville.
2: Oui, alors moi, je trouve que ce dessin est très, très pertinent parce qu'il illustre bien ce qu'on peut appeler la résilience de l'ONU, qui est souvent comparée à la SDN ou rabattue sur le modèle de la SDN, dont on sait qu'elle a finalement péri et a duré à peine 20 ans. En réalité, l'ONU a traversé la guerre froide, d'innombrables conflits extrêmement extrêmement violents, y compris ceux qui sont en cours, et elle est toujours là. Et je terminerai sur une note quand même optimiste. Il est très probable, au vu des votes indicatifs qui ont eu lieu au Conseil de sécurité fin juillet, que le prochain secrétaire général de l'ONU soit une secrétaire générale. On parle beaucoup de Rebecca Greenspan ou de Caroline Rodriguez-Birkett, la première du Costa Rica, la seconde du Guyana. Mais je pense que, ne serait-ce que, enfin, symboliquement, qu'une femme enfin accède à la fonction de secrétaire général de l'ONU, ce serait un changement parmi d'autres qui sont attendus et qui sont impératifs pour que l'ONU survive dans les années qui viennent.

0: C'était il y a 50 ans, en 1976, dans cette chanson intitulée War, Bob Marley dénonçait la permanence de la guerre en Afrique, citant le discours prononcé par Haile Selassie devant l'ONU en 1963. Merci à tous les deux, Franck Petiteville, Anne-Cécile Robert, d'avoir participé à cette discussion. Franck Petiteville, je rappelle l'ouvrage qui vient de sortir, L'ONU dans un monde en crise, c'est aux éditions du CNRS. Anne-Cécile Robert, vous avez écrit de nombreux ouvrages sur l'ONU, je renverrai vers le dernier, Le défi de la paix, remodeler les organisations internationales, c'est chez Armand Collin. Merci beaucoup Marc Semo. Vendredi prochain, émission spéciale en direct du Festival international de géographie à Saint-Dié-des-Vosges. Et en attendant, je vous retrouve lundi pour une série entière consacrée au Brésil. Il sera question de la présidentielle, un rendez-vous électoral déjà miné par les affaires de corruption, de la violence et de la surenchère sécuritaire qu'elle engendre, de la mémoire de la dictature qui reste encore à écrire. Et nous ferons aussi le bilan de la diplomatie de Lula. Et dans un instant, le Point Culture XXL.
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0: Et dans quelques instants, il sera midi, l'heure de retrouver Marie Sorbier pour le Point Culture XXL. Bonjour Marie.
3: Bonjour Mélanie.
0: Et au menu aujourd'hui, je vous laisse dérouler parce que j'ai pas les informations.
3: Mais je vais vous les donner. Ce midi, François Morel est avec nous pour déplier notre agenda culturel. Et dès 13h, nous parlerons du bicentenaire de la photographie. Voilà, vous savez tout.
0: Excellente émission.
3: Il est midi, vous êtes sur France Culture. Les titres de l'actualité, c'est avec vous Thomas Cluzel, bonjour.
4: Bonjour Marie. Viré en papa mobile du boulevard Montparnasse à la place Saint-Michel, célébration des Vêpres à Notre-Dame, éveillé de prière au stade Abbé Mousse Papam en France. Léon XIV a atterri tout à l'heure à Orly pour une visite de 4 jours. Nous serons à l'Élysée dès le début du journal pour sa première prise de parole. Et puis avec notre invité, on s'interrogera sur un possible regain de la foi en France. Des détenus qui meurent dans des conditions opaques avec un taux de suicide particulièrement élevé. C'est ce que révèlent deux avis distincts de la contrôleuse générale des lieux de privation de liberté publié ce matin. Puis l'actualité à l'étranger, c'est à la fois la bande de Gaza traversée par la pire crise économique jamais observée dans le monde, mais aussi la redoutable concurrence que se livrent actuellement en Italie les deux formations à l'extrême droite de l'échiquier politique.
3: Merci Thomas, on vous retrouve à midi et demi pour le journal de la rédaction.

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1: Ce vendredi, notre agenda nous fait naviguer de la Corse à Andy Warhol, de Molière à la littérature péruvienne, avant un détour par le Vincennes de l'après-68. Un itinéraire culturel très subjectif, ce qu'il faut voir, lire, écouter, c'est par ici. Et pour nous guider aujourd'hui, deux critiques, Zoé Sfez, bonjour.
2: Bonjour Marie, bonjour à tous.
1: On écoute votre série musicale chaque week-end sur France Culture. Et Guillaume Aurignac, bonjour.
3: Bonjour Marie.
1: Vous êtes critique et auteur, bienvenue à tous les deux. Et nous accueillons ensemble notre invité François Morel, bonjour.
4: Bonjour.
1: Soyez le bienvenu, vous êtes venu nous parler de l'École des femmes, mise en scène par Robin Renucci, à voir jusqu'au 3 octobre à Versailles, avant une longue tournée. Est-ce qu'il y a toujours chez vous, François Morel, une émotion particulière quand vous montez sur scène ?
4: Particulièrement quand je joue cette pièce-là, parce que c'est le rôle le plus long du répertoire. Mmh. En alexandrin, c'est plus long encore que Cyrano de Bergerac. Donc, j'aime autant vous dire que les premières représentations, j'avais un peu les foies. Je me disais, est-ce que je vais y arriver ? Est-ce que je vais aller jusqu'au bout ? Et là, ça va un peu mieux, mais il y a quand même... C'est un gros morceau, quoi. Donc, oui, je suis dans une tension un peu particulière quand je joue cette pièce.
1: Mais où se situe le théâtre pour vous ? Dans votre cœur, dans vos amours, est-ce que ça restera toujours ?
4: C'est ma maison. Enfin, en tout cas, c'est là où je suis le... c'est ma vie. En fait, comme je fais des chroniques, comme on m'a vu à la télévision et tout ça, les gens disent, mais ah ben, vous faites aussi du théâtre. Mais le théâtre, c'est surtout ce qui m'occupe dans la vie. C'est, je suis en tournée tout le temps. Je joue mes spectacles à Paris en tournée tout le temps. Je joue, je sais pas, au moins plus de 150 fois dans l'année. Peut-être même un peu plus, j'ai pas compté. Mais en général, si on veut me voir, je suis sur une scène de théâtre.
1: D'ailleurs, il y a une très très grande tournée là, de l'École des femmes. Ouais. On pourra pas citer toutes les dates, mais on voulait mettra bien sûr sur la page de l'émission, on va revenir sur cette pièce. Mais avant, c'est l'heure d'ouvrir vos oreilles et vos agendas. Oh, oh.

0: Allez, on commence par une rencontre de voix et de territoire. Alors d'un côté, Affiletta, l'un des plus grands ensembles de polyphonie corse. De l'autre, Constantinople, emmené par le musicien Kia Tabassian. Et c'est nourri, bien sûr, de traditions persanes. Alors, leur nouvel album s'appelle Clair Obscur Zoesfès. Qu'est-ce qui fait que ces deux univers, a priori différents, deviennent ici une évidence musicale?
1: Alors, il y a plein de choses qui font ça. Il y a déjà le parcours de ces deux formations. Je reviens sur Affiletta parce que Affiletta, ça fait 40 ans que ça existe. C'est l'une des premières formations qui est née après ce qu'on appelle le Riaquistu en Corse. Et c'est un groupe d'hommes. Il y a eu plusieurs chanteurs, mais enlevés quand même par un certain meneur qui est un merveilleux. Les deux frères Acquaviva, et ils ont toujours eu à cœur, donc c'est vraiment l'un des meilleurs ensembles, polyphoniquement c'est incroyable. Je rappelle que la polyphonie corse, c'est à la fois des chants religieux, tradition italienne, mais aussi ce qu'on appelle la paella, c'est-à-dire des hommes qui chantent ensemble dans la montagne. Il y a des origines complètement à la fois inconnues, et c'est à la fois un répertoire très singulier et à la fois extrêmement ouvert grâce à eux, parce que eux, depuis le début, ils ont à cœur vraiment, et on peut se dire toujours qu'il y a toujours cet imaginaire que la polyphonie corse est très identitaire. C'est l'inverse chez eux. C'est vraiment un lieu d'ouverture et ils organisent depuis bientôt 30 ans les rencontres polyphoniques à Calvi. Et c'est vraiment un geste, ils ne veulent pas appeler ça un festival, de rencontre, c'est-à-dire d'appeler, d'emmener des gens qui viennent d'autres répertoires, de répertoires eux aussi traditionnels, d'où la rencontre avec Kia Tabassian, qui lui est l'une des plus grandes figures de cette aussi tradition de la musique persane, qui elle aussi, à plusieurs strates, remonte à très très longtemps. Et ce qui est intéressant, c'est que Kia Tabassian, c'est leur maître du sitar. Le sitar, c'est l'un des instruments les plus récents, on va dire, dans l'histoire de la musique persane. Il a quelques siècles seulement, mais c'est un instrument magnifique qui se comporte un peu comme un chanteur dans la musique persane. Donc dans les mélismes, ce qu'on appelle les mélismes de ce sitar, il y a des choses qui font écho avec ses voix. C'est l'inverse de ce qu'on pourrait appeler de la musique du monde. Vous savez, ces espèces d'albums un peu melting pot de mauvais goût.
0: Est-ce qu'on dit encore musique du monde? Je ne crois pas.
1: Bah justement, hein, ouais. C'est en général péjoratif. C'est exactement l'inverse. C'est des gens qui cherchent des endroits où se toucher tout en conservant des traditions. Donc c'est d'une beauté absolue et c'est des gens nobles, quoi.
0: Voilà. Clair-obscur de Constantinople et d'Affiletta. Donc ça paraît aujourd'hui même sur le label Absilon. Alors Guillaume Aurignac, je me tourne vers vous. On quitte les voix, mais pas tout à fait le geste, hein. Vous nous proposez de regarder Andy Warhol sous deux angles. D'un côté, l'exposition La ligne et l'image, c'est au musée du Luxembourg, qui revient notamment sur son travail de dessinateur. Et de l'autre, un livre de Nicolas Giraud, Empire. Andy Warhol, mystique du capitalisme. Alors comment vous liez tout ça?
2: Alors, lier tout ça, c'est parce que dans l'exposition La ligne et l'image, il manque une décennie, c'est la décennie des années 60, c'est celle où Andy Warhol se met au cinéma. Et donc cette décennie-là, on peut la retrouver dans le livre de Nicolas Giraud. L'exposition, je la trouve absolument prodigieuse parce qu'elle est passionnante, tout simplement parce qu'elle montre que derrière la machine conceptuelle warholienne, il y avait la main d'un artiste. Elle est consacrée au dessin qu'il a réalisé, mais qu'il a réalisé très jeune, mais aussi qu'il a continué d'employer le crayon, le dessin, tout au long de sa carrière, tout au long de son œuvre. Et ça montre que derrière, parce que Warhol, c'est évidemment une machine conceptuelle qui consiste à dire, à faire rentrer l'art dans le champ de la marchandise, à dire que l'art, on doit lui imposer aussi les procédés de l'industrie culturelle, et donc l'arracher au champ de la religion. Eh bien, en fait, ce qu'on comprend avec ces dessins, c'est qu'il y avait derrière cette volonté de faire de Warhol, d'enlever sa subjectivité, d'enlever son côté auteur, d'enlever le côté religieux de son art, eh bien en fait, sinuer justement tout un réseau d'influences et de convictions artistiques, personnelles, religieuses aussi, et on découvre ça grâce à cette exposition. Alors on rentre dans cette exposition par les dessins de sa mère, qui était dessinatrice, et on se rend compte de l'influence de sa mère. Elle dessinait des anges, des choses très très belles, des chats, et en fait il va retrouver exactement ses dessins, il va faire venir aussi sa main, la main de sa mère, sur ses premières œuvres publicitaires. Elle va dessiner de la calligraphie dessus. Donc il y a une vraie influence de sa mère et aussi une influence de ses parents qui venaient d'une région qui s'appelle la Ruthen et qui est donc du côté de l'Ukraine, on va dire aujourd'hui, et qui était influencée par la culture catholique byzantine. Et on retrouve cette influence-là. Warhol travaille aussi sur des dessins à la feuille d'or où il retrouve effectivement l'iconologie byzantine. Mais ça, évidemment, on l'avait jamais vu. Donc on le découvre et on se rend compte qu'en fait, quand on voit ces icônes de Marilyn, de Nixon, eh bien qu'en fait, c'est traversé par cette iconologie-là. C'est-à-dire que lui qui voulait nous raconter cette espèce d'iconologie moderne, de la marchandise, etc., montre en fait la dévotion cultuelle continue, elle sinue derrière cette image-là. Alors je disais, il n'y a pas les années 60, on les retrouve essentiellement dans ce livre de Nicolas Giraud, qui part d'un livre, d'un film pardon, qui s'appelle Empire, ou Empire, et qui est un plan fixe sur l'Empire State Building qui dure 8 heures. Alors, est-ce que tout le monde a vu ce film-là pendant 8 heures? Pas sûr. Warhol lui-même disait que, bon, c'était pas la peine, il connaissait le film, hein, donc il le regardait pas forcément en entier. Et donc, on peut se demander, mais ça raconte quoi, un film de 8 heures, un plan fixe sur l'Empire State Building? Eh bien, Nicolas Giraud nous montre que ça raconte énormément de choses. Alors, évidemment, sur le capitalisme, sur l'industrie des tours, l'immobilier new-yorkais, sur l'effondrement, sur tous ces genres de choses, mais aussi ça raconte sur notre situation à nous. Et à la fin, il termine son livre avec cette idée très belle, cette citation très belle d'Andy Warhol qui dit « En fait, je fais ces films-là pour que les spectateurs apprennent à s'habituer à eux-mêmes. »
3: Et quand ils sont sortis, ces films, ils étaient visibles où dans le musée ?
2: Alors, ils étaient visibles dans la factory, l'atelier, alors là, qui s'appelait l'usine, l'atelier d'Andy Warhol. Et aujourd'hui, on peut commander la pellicule, je crois que c'est le MoMA qui détient les droits, et on peut commander pour $600, si vous voulez, et se faire une diffusion, une projection soi-même.
0: Bah, c'est un beau projet.
2: Mais c'est un très beau projet.
0: Lançons ça dans les halls de Radio France. Merci beaucoup, Guillaume Aurignac, Andy Warhol, La ligne et l'image, c'est donc au musée du Luxembourg. Et on a le temps, hein, puisque ça se visite jusqu'au 10 janvier.
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0: Vous êtes sur France Culture et nous sommes avec François Morel aujourd'hui. De Warhol à Molière, finalement, on change de siècle, mais pas forcément de problème, hein, puisque on pourrait se poser la question, comment trouver quelque chose de neuf encore, que ce soit chez Warhol ou chez Molière. L'École des femmes revient aujourd'hui sur scène.
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0: Alors François Morel, vous êtes Arnolf dans L'École des femmes de Molière, mise en scène par Robin Renucci. Après Grignan cet été, le spectacle est aujourd'hui à Versailles, il va partir en tournée, on l'a dit. Alors peut-être que les auditrices et auditeurs théâtreux se souviennent vous avoir vu dans Les Précieuses Ridicules, c'était monté par Jérôme Deschamps il y a quelques années.
3: 99 peut-être, je crois.
0: 99, ouais. Dans Le Bourgeois Gentilhomme,
3: ouais.
0: Cette fois c'était monté par Catherine Yégel.
3: Au Théâtre de la Porte-Saint-Martin.
0: Voilà, alors on peut dire que vous entretenez quand même avec Molière une relation au long cours. Qu'est-ce qui vous plaît dans cette langue-là ?
3: Je crois que c'était là, j'avais une montagne à gravir et ça m'intéressait. Je me suis dit, j'ai voulu être comédien il y a 50 ans. Là, il y a Robin Renucci qui me propose de jouer l'un des plus grands rôles du répertoire. Et je me suis dit, je serais vraiment pas fier de moi si je n'allais pas voir si je peux y arriver, moi. J'ai fait plusieurs spectacles là où j'étais très heureux avec mes potes, avec Olivier Saladin, avec Olivier Broche, on a joué Harpe au Théâtre Montparnasse l'année dernière et en tournée partout en France. Avant, j'ai fait des spectacles avec Antoine Salaire que j'adore également et on a fait plusieurs spectacles. Et là, je me suis dit, bon, ça me déplace un peu de ma zone de confort et je vais aller sur un texte hyper exigeant qui n'a voilà et qui... Et avec une troupe que je ne connais pas, un metteur en scène avec qui je n'ai jamais travaillé, et je me suis dit c'est quand même c'est pour ça aussi que j'ai voulu être comédien parce que ça c'est un texte où il y a quand même le génie de la langue de Molière et que se frotter à cette langue-là, c'est quand même assez passionnant. Enfin, je l'ai joué plus de 45, j'ai joué 45 fois à Grignan, avec une troupe merveilleuse. Et là, je continue à le jouer et je vois que, j'ai pas donné encore tout le suc de cette langue, que je découvre des choses encore, qu'il y a plein de choses à jouer. Les premières représentations, je crois que j'avais qu'une seule observation. l'obsession, c'était déjà dire tout le texte du début à la fin. Et de plus en plus, je m'amuse avec ce texte-là en me disant, mais y a tellement de choses à jouer, quoi. C'est un personnage qui passe par des émotions contradictoires et diverses pendant 2 heures. Et c'est passionnant à jouer, quoi.
0: Quel type de directeur d'acteur il est, Robin Renucci ?
3: Très exigeant. Très. C'est-à-dire que lui a joué la pièce et il la connaît très bien. C'est-à-dire que c'était un peu vexant parce que, en fait, à chaque fois que je disais le texte et que je me trompais sur un mot, lui savait exactement le mot. Parce qu'il l'a joué, il a joué le rôle, et il a joué d'Arnolphe et il a joué avant le rôle de Horace. Donc il connaît bien la pièce et je crois qu'il aurait pu jouer Agnès, quoi.
0: Ça, c'était un projet, à moi.
3: Mais il connaît très, très bien.
0: Mais dans quelle direction il a voulu tirer ce Arnolphe-là ? Qui est quand même un Arnolphe assez contemporain.
3: Ouais, c'est très contemporain parce que ça parle des relations entre les hommes et les femmes et qu'en ce moment il y a une espèce de retour du masculinisme qui est épouvantable et que ce personnage là ça permet de parler de ce sujet là avec cette pièce, quoi. Il a un projet fou et complètement imbécile quand même, Arnolphe, c'est-à-dire qu'il se met de côté une jeune fille de 4 ans, c'est jeune, hein, quand même, et pour l'épouser quand elle sera nubile, et évidemment son projet va tomber à l'eau, et heureusement.
2: Oui, moi, c'est un peu ce qui m'a frappé en revoyant la pièce, c'est que aujourd'hui, elle résonne de manière très aiguë avec ce qui se passe aujourd'hui, et notamment ce personnage d'Arnolphe. En fait, pour moi, il y a 3 dimensions dans ce personnage-là. La première, c'est qu'en fait, c'est un peu une figure de Barbe Bleue, quand même.
3: Ouais.
2: Donc, une figure violente, malaisante. Ouais. Après, c'est aussi un grand jaloux, donc c'est la figure du grand jaloux, et c'est aussi un amoureux déçu. Et donc, ces 3 dimensions-là sont des dimensions un peu contradictoires dans ce personnage-là, je trouve. Et est-ce qu'on arrive à les jouer, les 3 ensemble, ou est-ce qu'on se laisse porter par le texte qui dessine un peu tout ça?
3: Je crois qu'il y a tout ça à jouer, quoi. C'est-à-dire, c'est un personnage à la fois dangereux, mais c'est pas non plus un monstre, c'est un être humain, et qui est aussi, qui se trompe complètement dans son projet. Mais en même temps, j'ai l'impression, moi, en tout cas, c'est ce que j'avais envie de jouer, c'est que le personnage, finalement, au fur et à mesure, tombe vraiment presque amoureux, quand même, de ce personnage de, et que c'était pas prévu. Enfin, c'était, au départ, il avait pas prévu ça du tout. Il pensait pas qu'il se ferait dépassé par ses sentiments. Et moi, je trouve que c'est aussi un... J'ai une éducation chrétienne et je pense que j'ai à cœur aussi de défendre mes personnages. Donc, je ne pouvais pas en faire... Puis parce que je trouve que c'est toujours plus intéressant de se dire que d'essayer de trouver la logique et les sentiments d'un personnage, de ne pas en faire seulement un monstre et un type épouvantable, mais aussi un type qui s'est trompé et qui est dépassé par sa propre émotion. Donc tout ça, je crois qu'il y a effectivement ces 3 aspects qu'il faut essayer de jouer.
0: Est-ce que vous avez l'impression, François Morel, que le rire quand même s'est déplacé ? Moi, j'ai eu la sensation que les gens ne rient pas au même endroit dans cette pièce aujourd'hui que quand elle était jouée dans les années précédentes.
3: Oui, c'est-à-dire que j'ai remarqué aussi que souvent la pièce... elle a été souvent, c'est pas la pièce de Molière qui est le plus montée, hein, quand même. Mais elle a été jouée notamment par Pierre Arditi et dans une mise en scène de Didier Besas. Et hélas, je ne l'avais pas vue. Mais mon copain Saladin m'a dit que c'était formidable et je veux bien le croire parce que j'aimais beaucoup Besas et j'aime beaucoup Arditi. Mais c'était quand même très sombre. C'est-à-dire que ça passait pour un drame, alors que quand il l'a écrit, Molière, il a fait rire. Le roi a ri devant cette pièce-là, et ça a énervé beaucoup de gens, mais il a fait rire. Et moi, je trouve que c'est... J'ai vu après aussi d'autres mises en scène qui étaient franchement sombres. Et je trouve que c'est... Pardon, mais je trouve que c'est presque une solution de facilité que de ne pas chercher... à certains moments, à faire rire avec cette pièce-là, parce que c'est quand même le projet. Et puis, c'est la première grande pièce de Molière, où c'est une pièce... Jusque-là, il avait surtout monté du théâtre de Tréteaux, fait des pièces plus courtes, etc., des farces, etc. Et là, il prend un sujet important, et un sujet de comédie, et il le traite en 5 actes, comme les grandes tragédies, et il donne de l'importance au rire. Et je trouve qu'il faut que le rire soit présent... On rit souvent contre Arnolf, et c'est bien de rire contre Arnolf. Et souvent même, je me fais huer. Mais c'est pas moi qui me fais huer, je crois que c'est le personnage qui se fait huer, parce qu'il dit des choses mais absolument épouvantables, quoi.
0: Zoé Spez.
1: Oui, parce qu'en fait, il y a pas beaucoup... Il y a quand même un comique de situation, parce qu'il n'arrête pas, ce pauvre Arnolf, d'essayer de défaire ce qui est en train de se nouer entre Agnès et Horace, et il rate systématiquement. Ah, donc ça, fonctionnellement, c'est drôle. Ouais. Mais il y a quand même, effectivement, ces tirades d'une misogynie crasse, on a entendu celle du début. Ouais. Et alors, c'est intéressant, moi, je me posais la question, vous parliez de la langue, de cet alexandrin de Molière. Aujourd'hui, avec ce que vous avez dit, l'âge que vous avez, cet alexandrin, là, il y en a beaucoup, vous l'avez dit. Quel rapport vous avez avec lui? Parce que Arnolf, il est effectivement très misogyne, mais il y a des moments où il est complètement désespéré. Et j'ai l'impression, de ce que j'ai vu de la captation, c'est que vous le malaxez, vous essayez de le casser. Comment vous, quel rapport vous avez avec ce rythme-là maintenant?
3: Avec le rythme des alexandrins, ouais. C'est-à-dire que j'essaie de faire... Moi, quand j'ai relu la pièce chez moi, je me suis dit, mais comment je vais pouvoir apporter des émotions avec ce texte-là qui est quand même extrêmement exigeant? Et moi, mon travail, c'est d'essayer de faire que ce soit le plus simple possible et que le maximum d'émotions puisse parvenir au spectateur et qu'on comprenne à chaque fois dans quelle situation il se trouve, dans quel état mental il est, et de que ce soit tellement clair pour moi que ça puisse parvenir au spectateur. Donc j'ai l'impression que jusqu'à la dernière représentation, je serai en train de travailler sur ce texte-là, et je crois que je n'en aurai jamais fini. Et si je reprends un jour ce personnage ou cette pièce-là, j'ai l'impression que ça pourrait être le travail d'une vie. Enfin, Louis Jouvet, c'est intéressant parce que je me suis un peu interdit d'écouter les autres, mais quand même, j'ai écouté Louis Jouvet et alors par exemple, lui, il est pas du tout respectueux des illusions, de tout ça. Je fais attention aux diérèses, etc. J'essaie de respecter complètement. Je suis un bon élève de l'alexandrin, et l'alexandrin est pas bon, c'est parce que je me suis trompé, mais c'est pas une volonté de ma part. Mais surtout, il faisait beaucoup rire avec ce texte-là, et c'était intéressant de se dire que justement, comme vous le disiez tout à l'heure, je fais rire à d'autres endroits, et il y a des moments, il fait rire sur des répliques, et je me dis, mais comment il fait, comment il arrive à faire rire là-dessus, parce que moi, je n'y arrive pas. Alors, il y a pas de document filmé, il y a juste la voix, donc il y a sans doute plein de choses qui nous échappent, quoi, et on n'a pas l'image.
0: Mais là, on peut avoir l'image, hein, chères auditrices et auditeurs. Allons voir François Morel jouer l'école des femmes de Molière, donc mise en scène par Robin Renucci, actuellement au théâtre Montansier à Versailles, et puis en tournée partout en France. On reste dans les grands textes, mais on quitte Molière pour entrer dans un livre, alors où cette fois, c'est le passé lui-même qui devient labyrinthe. Guillaume Aurignac, votre deuxième choix nous emmène au Pérou avec Gustavo Faverón Patrio. Les lieux souterrains partent d'un meurtre commis à Lima au début des années 90, puis ouvre peu à peu un récit beaucoup plus vaste, un récit enchâssé. C'est un roman de plus de 700 pages. Moi, je suis très heureuse que vous ayez choisi ça, parce que c'est aussi un de mes coups de cœur de la rentrée. Mais alors, pourquoi vous conseillez à nos auditeurs ce livre-là?
2: Alors, pour ceux qui, comme moi, sont des grands fans de Roberto Bolaño et qui se désespéraient de la disparition de Bolaño, c'est-à-dire qu'on avait beau fouiller toutes ses armoires, les dessous de matelas, etc., il n'y avait plus de manuscrits inédits de Bolaño. Et bien là, on a l'impression que voilà, on a un nouveau roman de Roberto Bolaño. Alors, est-ce que c'est un pastiche? Je vais y venir. Le roman, effectivement, commence à Lima. Enfin, il commence par deux notices biographiques sur un même personnage, George Walker Bennett. Première notice, on nous raconte que c'est un cinéaste underground. Deuxième notice, on nous raconte que c'est un criminel. Laquelle est vraie? Laquelle est fausse? Peut-être les deux, on ne sait pas. Et en fait, tout le mystère va être progressivement levé à travers une série de différentes voix, de différents témoignages et de constructions de récits enchâssés, emboîtés les uns dans les autres, qui remontent même jusqu'à la Seconde Guerre mondiale. On va sur différents continents, différents pays. Donc on voyage, on va donc ça commence au Pérou, à Lima, et puis après ce George Walker qui traque une sorte de vieux monsieur allemand au Pérou, et puis il va l'assassiner, et puis il va disparaître, et puis deuxième partie, d'un seul coup on entend la voix d'une jeune femme qui est dans le Maine et qui va raconter un tout autre récit a priori, puis ça les points vont finir par se connecter et progressivement ce puzzle va se constituer et ça va dessiner un tableau d'ensemble sur une sorte de circularité de la violence entre les différents continents. Alors, évidemment, on pense tout le temps à Bolaño, à certains moments, voilà, on pense à Étoile distante avec l'idée de l'abjection de l'artiste qui devient aussi un criminel, on pense à 2666, on pense au Détective sauvage avec la multiplicité de témoignages pour reconstruire l'itinéraire d'un personnage, voilà. Mais est-ce que ça n'est que ça? Est-ce que ça n'est qu'un pastiche? Je ne crois pas, pour plusieurs raisons. Alors d'une part, lui-même s'amuse avec ça, c'est-à-dire qu'à un moment, il fait venir un personnage de grand écrivain qui écrit 135 romans qui ne sont jamais publiés de son vivant et qui apparaissent après sa disparition. Évidemment, il s'amuse avec ça, il montre que, voilà, il intègre Bolaño dans son roman même. Et puis surtout, je trouve qu'il choisit de refermer son livre, alors que Bolaño laissait tout ouvert. Bolaño, problème qui était à la fois aussi parce que une nécessité chez lui, je pense qu'il ne savait pas exactement comment refermer ses livres. Là, notre écrivain péruvien, lui, sait exactement comment le refermer et discourir sur l'Amérique du Sud. Parce que, en fait, au bout du compte, ce qu'on comprend, c'est que ce grand roman là vient s'ajouter à une littérature de ces dernières décennies de l'Amérique du Sud et qui raconte le continent américain sous une forme horrifique, en fait, pour dire que raconter le sous-continent sud-américain, on ne peut le raconter que sous forme d'un roman gothique d'horreur.
0: Lisez Les lieux souterrains de Gustavo Faverón Patrio, traduit de l'espagnol par Robert Amoucio, qui est le même d'ailleurs traducteur que Bolaño, oui. Et c'est chez Christian Bourgois. François Morel, vous, alors autre enquête, autre époque, vous voulez nous parler de Philippe Janada et de l'inconnu du Quai de Javel?
3: Oh ben, j'adore Janada. D'abord, je suis absolument fan de son écriture depuis La Serpe, et après j'ai lu les autres, La Petite Femelle, etc. Et donc, quand je retrouve un bouquin de Janada, j'ai l'impression de retrouver un ami, parce que je trouve qu'il a une espèce d'empathie avec les personnages dont il parle que je trouve absolument merveilleuse. Et en même temps, il y a toutes ces parenthèses, il y a toute sa personnalité. C'est sûr que c'est un livre qui n'a pas été écrit avec l'intelligence artificielle, parce que à chaque fois on est avec une enquête qui se passe à la fin des années 40, et puis il y a tout ce qu'il est lui, c'est-à-dire sa passion pour Simenon et pour les Maigret, et puis il y a son fils Ernest qui apparaît de temps en temps, il y a son épouse qui joue de la trompette, qui s'appelle Anne-Catherine, et tout ça, et puis il y a un sens de l'autodérision chez lui que j'adore, et c'est un roman dans lequel on se sent bien.
0: L'inconnu du Quai de Javel de Philippe Janada a paru chez Flammarion, et puis il est encore en lice, hein, dans plusieurs grands prix, dont le Goncourt, donc on risque encore d'en entendre parler. Zoé Sfez, vous vouliez nous parler de Camarades, c'est cette série sur Arte.
1: Oui, alors je tiens à dire à nos auditeurs et à nos viewers de tenir bon après le premier épisode. C'est une série qui m'a profondément agacée pour commencer. C'est une série qui tente de mettre en œuvre ce projet collectif et étrange qu'a été Vincennes, qui est une entreprise post-68 tarde, qui a quand même fonctionné pendant 10 ans. C'est très agaçant au début parce que c'est une vraie comédie qui emprunte à la fois au code du polar des années 70, un peu à la demi, et vous vous dites, putain, c'est quand même vraiment des questions fondamentales qui sont posées. C'est des questions qui sont aujourd'hui très actuelles, évidemment. On commence la série sur la question de est-ce qu'on peut élire un chef, qui est une question qui va se poser à nous en mai prochain. La question de la non-mixité, toutes ces questions qui venaient en fait de ces Deleuze, de ces séries qui étaient à Vincennes, et qui ensuite nous sont revenues par ce qu'on appelle le wokisme, par les facs américaines, où tous les gens de Vincennes, une fois la fac détruite, ont fini par aller bosser. Donc c'est quand même un juste retour des choses. C'est très agaçant parce qu'on se dit que c'est quand même une entreprise très très difficile, idéologiquement importante. Elle est peut-être tournée en dérision, et pas du tout. C'est une vraie comédie qui mêle images d'archives, intrigues policières, et qui fonctionne notamment autour d'un personnage, avec cette révélation d'une actrice qui s'appelle Manon Kneuzé, qui est
0: actrice de théâtre,
1: qui fait son premier grand rôle à la télé à 39 ans, qui est une prostituée infiltrée par la police pour essayer de comprendre qui sont ces groupes radicaux, et qui en fait va tomber dans cette beauté qui était l'entreprise de Vincennes, c'est-à-dire qu'est-ce qui se passe quand en réalité on peut penser par soi-même. Il faut continuer parce que ça prend vraiment un tour assez délirant et du coup, on n'est plus dans la question du réel, on est dans quelque chose qui nous donne, remet ces petits outils pas trop cons qu'était la pensée qu'on mettait en jeu avant scène dans les années 70.
0: Camarades, donc 8 épisodes de 30 minutes à peu près et c'est sur Arte. Nous arrivons à la fin de cet agenda. On a remis un peu de Affiletta pour vous faire plaisir, Zoé.
1: Ça me fait très plaisir.
0: Alors, notez donc les recommandations de ce vendredi. Zoé Sfez nous conseille d'écouter Clair Obscur d'Affiletta et Constantinople et de regarder la série Camarades sur Arte. Guillaume Aurignac nous invite à redécouvrir Andy Warhol au musée du Luxembourg et à se plonger dans le grand roman Les lieux souterrains de Gustavo Faveron, Patrio, et François Morel nous recommande L'inconnu du quai de Javel de Philippe Jaénada et bien sûr d'aller au théâtre voir L'école des femmes mise en scène par Robin Renucci, d'abord à Versailles et puis partout en France. Alors voilà de quoi nourrir notre appétit de culture et ce n'est pas fini, restez à l'écoute. Nous nous retrouvons à 13h pour le dossier du Point Culture aujourd'hui consacré au bicentenaire de la photographie. Et une dernière annonce rapidement, si vous êtes du côté de Lyon, le Point Culture sera en direct et en public le vendredi 16 octobre dans le cadre du Festival Lumière. On vous y attend nombreux.
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0: Bientôt midi et demi sur France Culture. À 13h, on se retrouve pour parler du bicentenaire de la photographie. Mais avant, on retrouve Thomas Cluzel pour le journal de la rédaction. Bonjour Thomas.
10: Bonjour Marie. Viré en papa mobile du boulevard Montparnasse à la place Saint-Michel, célébration des Vêpres à Notre-Dame, veillée de prière au stade Abbé Mousse, papam en France. Léon XIV a atterri tout à l'heure à Orly pour une visite de 4 jours. Nous serons à l'Élysée dès le début du journal pour sa première prise de parole. Et puis avec notre invité, on s'interrogera sur un possible regain de la foi en France. Des détenus qui meurent dans des conditions opaques avec un taux de suicide particulièrement élevé, c'est ce que révèlent deux avis distincts de la contrôleuse générale des lieux de privation de liberté publiée ce matin. Et puis l'actualité à l'étranger, c'est à la fois la bande de Gaza traversée par la pire crise économique jamais observée dans le monde, mais aussi la redoutable concurrence que se livrent actuellement en Italie les deux formations à l'extrême droite de l'échiquier politique. Attendu par des centaines de milliers de fidèles enthousiastes, le pape Léon XIV a donc atterri ce matin à Paris, première étape d'une visite marathon de 4 jours qu'il conduira de la capitale à Lourdes et à Metz, une venue à bien des égards historique qui mêlera tout à la fois déambulation, messe en plein air, mais aussi des rencontres de haut niveau au cours desquelles le pontife sera appelé à s'exprimer sur plusieurs dossiers sensibles, qu'il s'agisse des révélations de violences sexuelles au sein de l'Église de France ou bien de la création cet été d'un droit à l'aide à mourir. Le tout à un moment charnière avec d'un côté la baisse de la pratique religieuse, de l'autre un regain de catholicisme avec l'augmentation notamment du nombre des baptêmes et enfin une affirmation de plus en plus nette des forces conservatrices explicitement marquées à droite et à la fois revendiquées. On va y revenir dans un instant avec notre invité, mais avant cela, direction l'Élysée donc pour la première prise de parole du pape devant les autorités, le corps diplomatique. Bruno Duvic, bonjour.
11: Bonjour.
10: Vous êtes sur place, Léon XIV devrait s'exprimer d'une minute à l'autre à côté d'Emmanuel Macron.
11: Oui, pour l'instant, c'est le président de la République qui s'exprime. La laïcité française n'est pas la négation de la religion. L'histoire deux fois millénaire du christianisme en France a créé un lien singulier entre la France et l'Église catholique. Voilà une partie du début du discours d'Emmanuel Macron. Les deux hommes ont eu un très long tête-à-tête, ces discours, cette cérémonie dans la salle des fêtes de l'Élysée a commencé avec une bonne demi-heure de retard. Long tête-à-tête, les hommes avaient manifestement beaucoup de choses à se dire. Ont-ils parlé des sujets qui fâchent, vous les abordiez, la fin de vie, la constitutionnalisation du droit à l'avortement. Ont-ils parlé des sujets qui les rapprochent, le multilatéralisme, l'encadrement de l'intelligence artificielle? En tout cas, voilà, une rencontre qui a duré, comme elle avait été longue également à Rome, quand Emmanuel Macron avait été reçu. Les images de la matinée, d'abord, cette image par définition unique, Léon

0: juste.
1: Merci Bruno Duvic en direct de l'Élysée ainsi qu'à Alexandre Abergel pour les moyens techniques. Alors je l'évoquais tout à l'heure, cette visite de Léon XIV vient révéler un paradoxe en France. Comment comprendre l'effondrement du catholicisme en même temps qu'un début de réveil de la foi? La France sécularisée redécouvrirait-elle son âme catholique? Pour le savoir, invité de la rédaction aujourd'hui, David Douillère, professeur en sciences de l'information, de la communication à l'université de Tours. Bonjour monsieur.
2: Bonjour.
1: Ce voyage de Léon XIV à Paris offre aujourd'hui une chambre d'écho à de nombreuses voix sur les réseaux sociaux, celles d'influenceurs qui depuis quelques années déjà cumulent un nombre croissant d'abonnés en publiant différents contenus liés donc à la religion catholique. Peut-être pour commencer, pouvez-vous nous dresser un rapide portrait de qui sont ces influenceurs ?
2: Alors ces influenceurs, ce sont parfois des prêtres ou des religieux, comme Paul-Adrien d'Ardemar. Il y a quelques années, le père Mathieu Jasseron, l'abbé Raffray, sœur Albertine, qui est une laïque de la communauté du Chemin Neuf. Donc ce sont des gens positionnés soit sur un catholicisme traditionnaliste, voire intégriste, comme le père l'abbé Raffray, sur un catholicisme classique, comme le frère Paul Adrien, le prédicateur dominicain, ou charismatique, ce réenchantement des pratiques de la foi catholique que propose par exemple Communauté du Chemin Neuf ou de l'Emmanuel. Donc depuis peut-être environ 2015, mais sans doute un petit peu avant, il y a un essor des producteurs de contenu en ligne, inspirés par leur foi chrétienne, qui veulent toucher les jeunes là où ils sont, ou les gens de manière générale, là où ils sont sur les réseaux.
1: Et précisément, est-ce que les formats propres aux réseaux sociaux favorisent une certaine conception de la religion ?
2: Alors, ces formats sont parfaitement intégrés dans les vignettes, les stickers, la façon de parler, de s'adresser. Sœur Albertine, dans une vidéo, va dire « en vrai », par exemple. Et en fait, ce qui est curieux, c'est qu'il y a une forme qui est très contemporaine, très moderne, très TikTok ou YouTube, mais avec un contenu qui est souvent néoclassique, pourrait-on dire. Des formes de spiritualité qui, il y a quelques dizaines d'années, avaient été un peu abandonnées. La neuvaine à Saint-Joseph, pour un certain nombre de personnes, peut-être pas toutes, mais le chapelet, il y a des conception de la piété, l'adoration eucharistique ou d'autres choses, la référence au diable aussi, qui reviennent dans les discours, qui certes sont inscrits dans le référentiel ou le catéchisme de l'Église catholique, mais qui sont réactivés par ces influenceurs et influenceuses qui sont présents dans la vie courante des jeunes croyants.
1: À travers ce voyage, c'est aussi le dynamisme de la religion catholique en France, avec notamment, je l'évoquais tout à l'heure, l'augmentation donc continue depuis quelques années du nombre de baptisés que le Vatican cherche à mettre en exergue. Peut-on voir dans la modernisation aujourd'hui des codes religieux que les influenceurs mettent en œuvre une possible explication, donc d'après vous, à ce regain de la foi en France ?
2: Alors, la modernisation des codes religieux, je ne crois pas. En revanche, par cet outil, ils construisent une proximité. Regarder des vidéos sur TikTok, ou YouTube ou Instagram, c'est être dans une relation, une forme de relation pensée comme interpersonnelle et amicale avec le locuteur. Je pense en fait que ces contenus montrent comment parler chrétien et qu'il est possible d'être chrétien dans la société contemporaine et catholique sans honte. Donc ils offrent cette possibilité, en quelque sorte, d'exister face à peut-être une demande d'identité religieuse en face d'identités musulmanes qui sont visibles et affirmées. Et moi, je me demande si un certain nombre de jeunes se disent pas « mais j'ai une tradition et une culture » et exprimons-la à travers le catholicisme, même si c'est imaginaire.
1: Et quelle est la position de l'Église vis-à-vis de ces influenceurs ? Est-ce que l'institution exerce une forme de régulation, voire d'autorité vis-à-vis d'eux ? Alors, j'ai l'impression que nous vous avons perdu. Est-ce que vous nous entendez, David Douillère ? Non. Manifestement, nous avons perdu la liaison. Donc, David Douillère, professeur en sciences de l'information et de la communication à l'université de Tours. Merci, quoi qu'il en soit, à Loïse Guérin, donc, pour la préparation.
3: Combien de personnes meurent chaque année dans les prisons françaises ?
1: Plusieurs centaines, sans que leur nombre exact soit complètement connu, ni même rendu public. C'est ce que

0: dénonce ce matin la contrôleuse générale des lieux de privation de liberté dans deux avis publiés au journal officiel. À moins d'un mois de la fin de son mandat, Dominique Simonneau dénonce non seulement une opacité quant au nombre de décès survenus en prison, mais aussi un taux de suicide parmi les plus élevés d'Europe. Antoine Boucher, bonjour.
1: Bonjour Thomas.
0: Quels sont... Tout d'abord, Antoine, les causes de ces dysfonctionnements, ou à tout le moins de ces carences donc, dans la prise en charge des décès.
1: Eh bien, tout d'abord, les ministères suivent mal les morts en prison. Celui de la Santé n'est, je cite, « pas en capacité d'assurer un recensement exhaustif du nombre de patients décédés lors de leur hospitalisation en isolement ». En psychiatrie, la contrôleuse relève notamment des insuffisances dans la surveillance médicale et les morts survenues en établissement psychiatrique ne sont pas systématiquement signalées auprès des autorités compétentes, empêchant de repérer ainsi d'éventuels dysfonctionnements graves. Dans son premier avis, Dominique Simonneau épingle aussi le ministère de la Justice, qui ne publie pas les rapports réalisés en cas de mort violente en prison. En 4 ans, 24 détenus sont pourtant morts après avoir été agressés par d'autres prisonniers, dont certains après avoir subi des violences à répétition dans les jours précédents. L'avis souligne que la victime, comme l'agresseur, avait parfois demandé en vain à changer de cellule, alors que la surpopulation carcérale a atteint 141,6% au 1er août.
0: Et puis la contrôleuse, Antoine, alerte aussi sur le manque de prévention des suicides.
1: Oui Thomas, dans son deuxième avis, Dominique Simonneau rappelle que le suicide représente plus de la moitié des morts survenues en prison, et ce depuis des années. Certains des détenus concernés étaient atteints de troubles mentaux dits sévères et n'auraient pas dû être incarcérés selon la contrôleuse. Enfin, les agents pénitentiaires ne sont pas assez nombreux et insuffisamment formés aux gestes de premier secours, divisant par deux les chances de survie des détenus après des gestes de réanimation.
0: Merci Antoine Boucher.
2: Énième rebondissement dans la polémique autour du romancier Tellyson Aurélien.
0: Après l'annonce par son éditeur de l'annulation de sa tournée promotionnelle, après l'annonce de son exclusion d'un salon du livre au Québec, après l'annonce de la suppression de son roman de la liste de sélection de l'Académie Goncourt, voilà qu'on apprenait ce matin l'identité de celui qui a déclenché toute cette affaire. Éric Chavreau, bonjour.
3: Bonjour Thomas.
0: Une révélation en deux temps, en l'occurrence, d'abord par le Figaro, c'était hier en fin d'après midi et finalement ce matin par l'initiateur, donc lui-même l'essayiste Samuel Fitoussi.
3: Le jeune écrivain libéral, auteur d'un essai contre le wokisme et chroniqueur au Figaro, s'est longuement expliqué sur son compte X. Il reprend d'ailleurs pour l'essentiel ce qu'il nous avait transmis anonymement par message privé mardi. D'abord, l'initiative est collective, les autres révéleront leur identité s'ils le souhaitent, écrit celui qui est suivi par plus de 32 000 abonnés, et avait très rapidement relayé l'accusation de Balance ton Claude. Pour les conséquences sur l'écrivain mis en cause, Samuel Fitoussi renvoie aux autres auteurs qui auraient mérité le Goncourt et ne l'auraient pas eu, et au risque de milliers de lecteurs trahis, de souligner avoir, je cite, « évidemment de la compassion pour les jours difficiles que doit vivre Tellyson Aurélien, et nous espérons qu'il est soutenu, mais il nous a semblé être de notre devoir de lancer l'alerte ». Pour ses motivations, celui qui se dit plutôt techno-optimiste et revendique d'ailleurs investir dans des start-up d'IA, redoute qu'après plusieurs millénaires de civilisation fondée sur l'écrit, l'IA provoque la disparition de la lecture et de l'écriture. Celui qui avait aussi d'abord assuré à l'AFP ne pas être derrière les accusations affirme, je cite, que ni les idées politiques d'Aurélien ni le thème de son livre n'importaient et que cela répondait à des alertes de lecteurs avec des tests sur d'autres livres, en aucun cas aussi alarmants. Enfin, et Samuel Fitoussi écrit être le seul à le penser, un mauvais procès est fait au jury des prix littéraires et aux critiques ayant encensé « c'était ça ou mourir ». Reste beaucoup d'interrogations, en particulier sur la remise en question du monde de l'édition et surtout sur les plagiats de Tellyson Aurélien, remontant à il y a plus de 10 ans, notamment comment ont-ils pu passer inaperçus si longtemps. L'Académie Goncourt, elle, vous venez de le dire Thomas, vient de trancher en retirant le livre de sa première liste.
0: Merci Éric Chavreau. La situation est grave. Le ton était donné hier soir à la télévision. Emmanuel Macron avait clairement choisi de dramatiser les enjeux, tous les enjeux, la guerre au Moyen-Orient tout d'abord, avec l'annonce de l'envoi de moyens militaires, humains et technologiques en Arabie Saoudite. La guerre en Ukraine, ensuite, le chef de l'État n'a pas exclu la possibilité pour la France d'être à son tour visée par une tentative d'attaque à l'aide d'un drone russe chargé d'explosifs. Le président a également dû se justifier sur l'absence de marge de manœuvre budgétaire en raison de la dette du pays qui s'est considérablement creusée sous ces deux quinquennats. La faute, selon lui, au manque de réforme du modèle social pour faire baisser les dépenses. Enfin, à l'heure où ressurgissent des appels à relancer le mouvement des Gilets jaunes, Emmanuel Macron a clairement dessiné un trait d'union entre la hausse des prix des carburants et la situation internationale, manière de laisser entendre qu'une contestation sociale ne servirait à rien.
2: Avec son mode de scrutin complexe, les élections sénatoriales ne sont généralement pas les plus médiatisées.
0: Non, et pourtant, celle prévue ce dimanche dans la moitié des départements pourrait s'avérer riche en enseignements dans la perspective de la présidentielle. Alors bien sûr, les grands bouleversements restent plutôt rares à la Chambre haute, où les dynamiques partisanes nationales sont par ailleurs beaucoup moins marquées qu'à l'Assemblée. Il n'empêche que la domination de la droite au Palais du Luxembourg va devoir se frotter aux ambitions du Rassemblement national en ordre de bataille pour constituer un groupe parlementaire. En Italie, là-bas, le gouvernement d'extrême droite a adopté hier un décret interdisant le port du voile en milieu scolaire. Le texte fixe par ailleurs un plafond pour le nombre d'élèves par classe ayant une faible maîtrise de l'italien, comprenez parmi les nouveaux arrivants étrangers, un durcissement qui s'explique pour des raisons purement populiste à quelques mois seulement des élections générales, et ce, alors que la première ministre, Giorgia Meloni, se retrouve désormais concurrencée à sa droite par un nouveau parti identitaire, lequel enregistre aujourd'hui une forte progression dans les sondages. Les précisions depuis Rome de Gian Bergaoui.
4: Pas plus de 30% d'élèves étrangers par classe, voilà l'une des mesures principales de ce décret qui s'appliquera aux enfants nés hors d'Italie. Combien d'écoles concernées dans tout le pays? Où iront ces élèves? Le gouvernement évite de s'attarder sur ces questions et insiste plutôt sur l'intérêt de ce futur dispositif. Giuseppe Valditara est le ministre de l'Éducation et du Mérite.
5: Au sein d'une classe, une forte proportion d'élèves ayant une maîtrise insuffisante de la langue, eh bien ça nuit au parcours scolaire des jeunes.
4: Les parents sont tout autant dans le collimateur de ce décret. Si un enfant étranger rencontre des difficultés d'intégration, les services sociaux seront saisis et les parents obligés de suivre des cours d'italien gratuits. En cas de refus, ils seront sanctionnés d'une amende pouvant aller jusqu'à 1000 euros. Toute personne qui entrerait à l'école avec le visage couvert, par un voile ou un casque, s'expose également à une amende allant de 200 à 1000 euros. Des mesures dénoncées par l'opposition qui évoquent une chasse aux sorcières. Pour Angelo Bonelli, député de gauche, Giorgia Meloni lance sa campagne électorale aux dépens des enfants.
2: Honte à vous.
0: Sans surprise, le Premier ministre israélien avait choisi hier d'utiliser la tribune des Nations Unies pour se livrer à un réquisitoire contre ses détracteurs et notamment le président Emmanuel Macron qui deux jours plus tôt avait souligné qu'il serait inacceptable de contempler ce spectacle qui nous fait honte à tous à Gaza et en Cisjordanie sans agir. Honte à vous d'inverser la victime et l'agresseur, a donc répliqué hier Benjamin Netanyahou, lequel a non seulement minimisé les violences perpétrées en Cisjordanie occupée mais également rejeté l'idée d'un quelconque génocide dans la bande de Gaza. Quoi qu'il en soit. Et au même moment, l'agence de l'ONU pour le commerce et le développement alertait de son côté sur l'état des ressources, l'emploi et le coût de la vie dans le territoire palestinien, justement la bande de Gaza, qui selon la CNUSED, Étienne Monin, traverserait actuellement la pire crise économique jamais observée dans le monde.
6: Lors des guerres précédentes pour tenter d'intimider le Hamas, les dirigeants israéliens avaient menacé de ramener Gaza à l'âge de pierre en détruisant toutes les infrastructures. Depuis le 7 octobre, c'est chose faite. L'agence de l'ONU détaille le niveau de destruction qui a entraîné, d'après elle, un effondrement économique. Le produit intérieur brut a chuté de 83% par rapport à ce qu'il était avant la guerre. Les prix ont augmenté de 274%. L'activité industrielle a reculé de 94% et seulement 1,5% des terres sont actuellement cultivables. Le rapport repose sur les données de la Banque mondiale et du Bureau central palestinien de statistiques. Il faudrait 64 milliards d'euros pour relancer l'économie et reconstruire. 9 Gazaouis sur 10 sont sans emploi. Presque toutes les entreprises ont été détruites. La situation était déjà difficile avant la guerre. Elle est devenue catastrophique.
2: le spectre d'une nouvelle guerre à grande échelle en Éthiopie.
0: Moins de 4 ans après la signature d'un accord de paix, les combats ont repris entre l'armée fédérale et plusieurs milices, dont les autorités rebelles de l'État régional du Tigré. Dimanche dernier, déjà 7 groupes opposés au gouvernement avaient annoncé une alliance en vue de renverser l'exécutif. Rappelons qu'entre 2020 et 2022, la guerre sur place a fait au moins 600 000 morts et déplacé plus d'un million d'habitants, soit l'un des conflits récents les plus meurtriers au monde. Toute la journée d'hier, Donald Trump et Xi Jinping auront échangé des gestes de courtoisie appuyés, des apartés complices aux déclarations de grande amitié. La visite d'État du président chinois a connu son apogée mondaine avec un dîner de gala à la Maison Blanche, auquel deux journalistes de CNN d'ailleurs se sont vus refuser l'accès, une incartade à la liberté de la presse, devenue la nouvelle normalité de la présidence Trump et qui n'aura sans doute pas heurté outre mesure l'autoritarisme de son invité. Alors les deux hommes doivent encore se revoir aujourd'hui pour une ultime cérémonie du thé. Reste désormais à savoir derrière le faste et les sourires de ce véritable ballet cérémoniel ce qui restera de ce deuxième sommet entre les deux dirigeants. Enfin, les vagues de chaleur qui ont frappé l'Europe en 2026 ont coûté 113 milliards d'euros. L'Italie enregistre le fardeau le plus lourd, suivi de l'Allemagne et de la France, avec pour l'Hexagone 20 milliards d'euros. Le temps pour cet après-midi, avec partout du soleil à l'exception de la Corse où les nuages pourront s'accompagner d'ondées. Quant aux températures, elles seront comprises entre 20 et 32 degrés. Et à 12h50, c'est désormais le point idée, comme chaque vendredi avec vous, Chloé Leprince. Bonjour.
7: Bonjour Thomas, bonjour Marie.
2: Et aujourd'hui, Chloé, on commence par parler d'argent. Allez savoir, c'est le festival de l'EHESS, l'École des hautes études en sciences sociales, et il a commencé hier.
7: Oui, comme chaque automne à Marseille, où l'EHESS a une partie de son activité. Le thème cette année, c'est l'argent, avec hier une table ronde sur ce que l'argent fait à la littérature, et un dialogue inaugural, l'argent fait-il le bonheur ? Bah oui, ça on ne sait pas. Mais aussi des rendez-vous d'ici dimanche sur le marché de l'art, ou sur la redistribution des richesses, et puis une rencontre ce soir sur le pouvoir d'achat. C'est la revue L'Homme, revue d'anthropologie, qui vient présenter son numéro « Ethnographier le pouvoir d'achat », coordonné par Sophie Chevalier et Emmanuel Lallemand. Car ça ne va pas de soi, le pouvoir d'achat en anthropologie, mais les deux chercheuses insistent avec ce dossier dans la revue L'Homme, qui faisait suite à des ateliers de recherche et des enquêtes sur le terrain. Il n'était pas question de remplir de données anthropologiques cette catégorie du pouvoir d'achat, qui vient plutôt de la macroéconomie, mais plutôt de l'explorer, dit Emmanuel Lallemand.
8: De faire vraiment œuvre d'anthropologue, c'est-à-dire de prendre cette catégorie économique qui est si débattue, première préoccupation des Français, pour un peu l'ébranler, la voir un peu du point de vue de l'anthropologue, c'est-à-dire la singularité, la manière dont les individus peuvent vivre le pouvoir d'achat au quotidien, mais également la décentrer, c'est-à-dire est-ce que cette catégorie, elle fonctionne dans d'autres univers culturels, socio-historiques, sociopolitiques, et puis aussi de montrer à quel point cette catégorie, elle nous permet de repenser à nouveaux frais peut-être la manière dont on peut, en anthropologue, contribuer à une réflexion sur le libéralisme contemporain.
7: Et ce qu'on comprend en lisant les articles de ce dossier dans L'Homme, c'est que ce qu'on entend par pouvoir d'achat se dilate.
8: C'est une mesure, déjà, et c'est une mesure qui concerne les revenus, qu'ils soient les revenus du travail ou les revenus du patrimoine et des capitaux. Si on va dans d'autres contextes, cette question du revenu, elle est sans doute d'abord parce que les revenus sont beaucoup plus faibles, et puis ça ne vient pas dire l'alpha et l'oméga de la manière dont on peut mobiliser des ressources dans des ménages. Vincent Bonnecasse parlait de la cour burkinabé, et montrer qu'effectivement, la question des revenus, elle tombe, puisque les revenus sont très faibles, mais qu'on va compter sur beaucoup d'autres choses, et que même la question de la consommation n'est pas exactement la même, parce que dans un pays où le choix, c'est entre de l'huile, des produits comme ça très, très élémentaires, et nous, où nous avons un panier de consommation absolument indéfini, bon là, vraiment, on voit que les choses ne sont pas du tout et ne se vivent pas du tout de la même façon, ne se conçoivent pas du tout de la même façon. De la même manière, quand on voit que dans un de nos articles écrits par Éric Baird, la question de l'assurance santé au Brésil, où l'assurance santé est totalement libéralisée, vient en fait compter dans les manières de produire des ressources et de se produire finalement une sorte de pouvoir d'achat. Moi, je dis une sorte de pouvoir d'achat, mais en l'occurrence, pour les Brésiliens, c'est un pouvoir d'achat.
7: Sophie Chevalier, qui a co-encadré ce dossier, rappelle que le pouvoir d'achat est quand même à la croisée de deux grandes traditions, l'anthropologie économique et l'anthropologie politique. Mais sur le terrain, le pouvoir d'achat n'a rien d'explicite. Sophie Chevalier.
9: C'était quelque chose un peu comme une sorte de fantôme derrière, en fait, les entretiens, la réflexion à nouveau sur les données, y compris les données historiques. Moi, j'ai travaillé aussi sur des émeutes qui ont eu lieu en Afrique du Sud en 2021. Donc, j'ai été revoir des gens qui avaient participé à ces émeutes ou qui avaient analysé ces émeutes pour essayer de les voir d'une autre manière. C'est plutôt, oui, on a été revisiter nos données, on a été revisiter parfois aussi nos informateurs pour essayer de rediscuter avec eux, en ayant à l'arrière-plan cette histoire de pouvoir d'achat, mais sans nécessairement l'énoncer telle quelle, parce qu'on aurait rencontré, enfin, une sorte d'incompréhension. Enfin, moi, je me suis jamais adressée à mes informateurs en disant, ben, vous en êtes où avec votre pouvoir d'achat ? J'ai plutôt parlé de savoir où ils allaient s'approvisionner, d'où venaient leurs revenus, s'ils touchaient des allocations, s'ils arrivaient à en vivre.
2: Et décidément, Chloé, beaucoup d'événements en lien avec les revues de sciences humaines et sociales dans votre calendrier.
7: Oui, la revue Sensibilité fête ses 10 ans et toute la saison, elle est l'invitée du Théâtre de la Cité Internationale à Paris pour un cycle de rencontres en public. La première, c'est ce soir. En 10 ans, il y a eu 14 numéros de Sensibilité. La revue paraissait tous les 6 mois au début. Elle est devenue annuelle. Alors en général, on fait démarrer l'histoire des sensibilités en France avec Alain Corbin et son histoire du 19e siècle. On est au début des années 90, même si on peut aussi se dire que dès l'entre-deux-guerres, Norbert Elias explorait les sensibilités. L'historienne Clémentine Vidal-Naquet est l'une des fondatrices de la revue Sensibilité.
10: L'histoire des sensibilités recouvre, ou en tout cas les sciences sociales qui s'intéressent aux sensibilités, on prend les sensibilités comme à la fois les émotions plus furtives, les sentiments et toutes les façons de percevoir le monde. Ça peut être aussi un rapport au temps, un rapport à l'espace, tous ces éléments-là constitue ce qu'on appelle le grand volet sensibilité, tous les affects mobilisés. Et quand on y pense, en fait, notre vie est faite d'affects.
2: À l'origine, Sensibilité est née à la sortie d'un studio de France Culture.
7: Oui, Clémentine Vidal-Naquet, Hervé Mazurel, Christophe Granger, invité d'Emmanuel Laurentin dans La Fabrique de l'Histoire, venaient de constater au micro qu'il y avait encore beaucoup de résistance à faire l'histoire du XXe siècle depuis les sensibilités, comme l'avait fait par exemple Arlette Farge pour le XVIIIe. L'une des réticences à l'histoire des sensibilités qu'ont affronté les historiens, les historiennes derrière la revue, c'est qu'on a pu dire que l'histoire des sensibilités, l'histoire des émotions, était un peu aérienne, hors sol. Clémentine Vidal-Naquet.
10: Notre idée première, c'était d'écrire une histoire sensible du social et sociale du sensible. Et il est vrai que l'histoire des sensibilités, elle a pu être considérée parfois à raison, pas assez située socialement en réalité, pas assez ancrée dans le social. Mais parce qu'aussi, on a tendance, quand on fait l'histoire des sensibilités, il y a une facilité que je déplore pour le coup, qui est d'écrire autour des sources, se laisser embarquer par elles, penser qu'écrire une histoire des sensibilités, c'est écrire d'une façon sensible, ce qui ne veut pas dire grand-chose. Et en fait, tout le monde, il me semble, écrit avec ses propres sensibilités et que, juste là, nous, on affirme qu'aucun sujet n'est anodin, que donc toute recherche engage le chercheur et que c'est pas un problème scientifique que de l'affirmer. Mais ça n'empêche pas que nos exigences scientifiques sont les mêmes, voire je me demande si elles ne sont pas plus élevées, parce que justement on a cette critique à venir, ou en tout cas en tête toujours, de cette histoire des sensibilités non ancrée dans le social et dans le politique.
7: 10 ans plus tard, l'équipe de Sensibilité s'est remaniée. Ils sont 5 historiens désormais, avec Quentin Deluermoz, Thomas Dodman et Anouche Kunt, à lancer des numéros thématiques, les corps, le charisme, les rêves, la maison. Car l'idée de la revue, ce n'était pas de partir seulement de thématiques sensibles. Clémentine Vidal-Naquet.
10: Sensibilité, c'est pas seulement l'amour, la peur, le désespoir ou autre chose, mais c'était un regard, une façon d'observer le monde, de désessentialiser ce qui nous semble le plus familier, c'est-à-dire les émotions, les sensibilités, tout ce qui semble ordonner comme naturellement notre perception du monde et qui est en fait historiquement situé et socialement situé. Et notre première réunion à 4 a eu lieu le 7 janvier 2015. C'était donc les attentats de Charlie Hebdo. Et ensuite, avec les attentats de novembre et toute cette année-là, la revue n'existait pas encore. Mais pendant cette année de préparation, d'exploration aussi commune, on a senti à quel point les émotions étaient politiquement utilisées et à quel point il fallait, nous, en historiens, nous en emparer ou en tout cas observer. Il nous semble qu'il y a quand même énormément de sujets, en fait tous les sujets peuvent être abordés par le biais des sensibilités en fait. En commun et avec le comité scientifique et avec le comité de rédaction, ces 10 années d'exploration nous prouvent d'une certaine façon qu'il s'agit là d'une façon d'observer le monde extrêmement efficace pour mieux le comprendre.
7: Alors, Sensibilité est une revue académique, mais c'est aussi un objet avec un fort parti pris graphique. Son modèle économique, ce n'est pas les abonnements, quelques dizaines à vrai dire, ni même le web. Elle n'est sur Cairn que depuis 2021 et seulement pour une partie, mais les librairies. À l'époque, on les a un peu beaucoup pris pour des fous de lancer une revue papier avec un tel effort, avec une telle ambition formelle.
10: L'objectif, c'était aussi d'atteindre des publics qu'on ne pouvait pas atteindre dans des revues plus classiques de recherche.
7: C'est aussi la seule revue de sciences sociales que je connaisse qui donne la parole à sa graphiste lors des présentations de numéros en librairie. Les graphistes, c'était Mélie Giusiano pour les 10 premiers numéros. C'est aujourd'hui Julienne Richard. Les ventes de cet objet papier, ça représente la moitié du financement de la revue, selon Anna Mosa, la maison d'édition derrière Sensibilité. Avec une tendance à la baisse pour les ventes, à peu près 400 exemplaires vendus par numéro aujourd'hui. C'est tout juste le seuil auquel la revue ne perd pas d'argent. Et le gros du financement public, c'est le CNL, le Centre National du Livre, de l'ordre de 3000 euros par numéro. Ça couvre à peu près 20% de la création de Sensibilité.
2: Merci Chloé Leprince. Il nous reste 20 secondes. Vous allez parler de quoi la semaine prochaine ?
7: On va parler de paysages parce que ce sera le Festival international de géographie à Saint-Dié dans les Vosges.
2: C'est une bonne raison de parler de paysages.
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2: La photographie a 200 ans. Le ministère de la Culture vient de lancer un bicentenaire qui va durer 13 mois avec plus de 1000 projets en France et à l'étranger. Mais derrière la célébration, une question politique, que doit encore faire l'État pour la photographie ? Car depuis 40 ans, la puissance publique a créé des écoles, soutenu des lieux, commandé des œuvres, constitué et conservé des collections. Mais la photographie a complètement changé de nature. Elle est devenue une pratique quotidienne, circulant essentiellement sur nos téléphones. Alors 200 ans après Nicéphore Niépce, la France a-t-elle encore besoin d'une politique spécifique de la photographie ? Et si oui, laquelle ? C'est le dossier du Point Culture XXL du jour. Et avec moi autour de la table, Dominique de Fonréo, bonjour.
12: Bonjour.
2: Vous êtes conservatrice générale du patrimoine au Musée du Louvre et présidente du comité scientifique du bicentenaire de la photographie. Et Michel Poivert, bonjour.
13: Bonjour.
2: Vous êtes historien de la photographie, professeur à l'Université Paris 1 Panthéon-Sorbonne, membre de ce même comité scientifique et président du Collège international de photographie. Merci beaucoup à tous les deux d'être venus avec nous pour parler de la politique de la photographie en France. Mais avant, retournons au point de départ.
14: Dans la solitude de son génie et de sa province, Niépce, à mon avis, a tout compris, imaginé avec l'imagination créatrice que Baudelaire reconnaissait comme la reine des facultés. Car il apporte au monde la révélation spirituelle et la révélation du concept photographique.
15: Cette révélation spirituelle est restée. Ce qui est curieux, c'est qu'il avait trop d'avance sur la révélation matérielle, c'est-à-dire sur toutes les inventions matérielles qui, malheureusement, ont été oubliées puis réinventées 30 ou 50 ans plus tard.
14: On peut dire qu'avec Niépce, c'est la préhistoire de la photographie, mais une préhistoire mentale, parce qu'il a vraiment tout compris. Mais n'oublions pas le véritable inventeur de la photo, le seul enfin, parce qu'il a été l'auteur de la révélation spirituelle et mentale de l'invention.
15: C'est-à-dire Nicéphore Niépce.
14: Nicéphore, porteur de victoire.
2: Porteur de victoire, c'était quand même un nom prédestiné. Alors on vient d'entendre le conservateur du musée de Chalon-sur-Saône lors de l'inauguration en 1963 d'une exposition consacrée à Nicéphore Niépce, à qui l'on doit donc la première photographie. Dominique de Fonréo, est-ce que vous partagez l'enthousiasme concernant Niépce qu'on vient d'entendre ?
12: L'enthousiasme, je ne le dirais peut-être pas ainsi, enfin du moins pas dans les mêmes termes, mais évidemment c'est vraiment formidable de pouvoir célébrer cette plus ancienne image conservée. Je le dis toujours comme ça, plutôt de dire que c'est la première image, puisqu'en fait, il est toujours possible qu'un jour, on découvre qu'il y en ait une avant, qu'il aurait été conçu ou qu'il aurait pu venir. Moi, ce que je trouve vraiment passionnant, et mon enthousiasme est là, s'il y en a un, c'est que ce début du 19e siècle, ce premier tiers du 19e siècle, voit surgir cette idée qui a conduit à la photographie, qui est celle à la fois d'un processus, mais aussi de la mise en œuvre de conserver des images qui se forment dans la chambre obscure. Et ce que je trouve passionnant, alors sans parler comme ça de préhistoire, ou ou d'enjeux philosophiques ou même messianiques. Ce que je trouve vraiment très intéressant, c'est que se met en jeu là quelque chose qui est vraiment de l'ordre de la réflexion à la fois esthétique et philosophique, parce que, en fait, d'une certaine manière, la caméra obscura ayant 3 siècles au début du 19e, tout ça aurait pu venir avant, en tout cas, on peut se le dire. Donc, ce qu'il y a de passionnant là, c'est qu'il y a une sorte de précipitation de quelque chose qui est à la fois certainement lié à un désir d'explicitation du monde, hein, qui est né avec les Lumières, et un désir aussi qui m'est très cher toujours de merveilleux, et d'idéalisme et d'illusion dans la photographie. Et ce qui est intéressant, c'est que sans doute Niépce est-il le premier, mais qu'il n'est pas le seul, et qu'au moment où il travaille, on le sait bien, d'autres travaillent en France, en Grande-Bretagne, aux États-Unis.
13: C'est le cas pour toutes les grandes découvertes, j'imagine.
12: Oui, alors c'est intéressant que vous disiez découverte, parce qu'effectivement, c'est une invention, la photographie, mais que ce terme découverte, comme s'il y avait un gisement photographique à découvrir, a été employé dès l'annonce, en fait, de la photographie. Ça, c'est assez amusant.
13: Michel Poivert, qu'est-ce qu'il invente, en fait, réellement, Nicéphore Niépce, il y a 200 ans, est-ce que c'est juste une technique ?
16: Certainement pas. Alors oui, c'est un inventeur. Alors il invente notre affaire photographique, il invente aussi beaucoup d'autres choses. Donc il fait profession d'invention, il ne faut pas l'oublier. Ce n'est pas du tout quelqu'un qui est passionné par l'invention artistique, esthétique ou autre. Alors, il met ensemble des éléments qui sont tous un peu arrivés à maturité. Alors, Dominique Ferraud l'a dit, il y a cette question de la chambre obscure qui est là, qui était un appareil d'aide au dessin, d'aide à la peinture. Et dans cette espèce de début de révolution industrielle, l'idée aussi de la mécanisation du dessin, en disant, ben, finalement, si on pouvait aller plus vite, ça rappelle un peu l'IA aujourd'hui, hein. Si on pouvait faire ça tout de suite, très facilement, ça serait quand même formidable. Et donc lui, en tant qu'inventeur, qui cherche à gagner beaucoup d'argent avec le jackpot, eh bien, il va travailler sur cette idée, finalement, d'arriver à fixer cette fameuse image qu'on savait très bien projeter dans une chambre obscure. Et grâce à son intuition d'aller chercher des matériaux photosensibles, et ce fameux bitume de Judée, alors c'est pas très sexy, mais enfin c'est du macadam, en fait, c'est du goudron. Et donc, il va utiliser les qualités photosensibles de ce minéral géologique, si je puis dire, pour fixer l'image. Donc, il met ensemble des contraintes, il trouve une solution qui est compliquée, qu'on ne pourra pas reproduire tout de suite, mais en fait, in fine, il crée une nouvelle matrice, un nouvel artefact qui, un peu sur le modèle de la gravure, de la matrice, on va pouvoir reproduire. Donc pour moi, Niépce, à la différence des autres inventeurs, c'est quelqu'un qui s'inscrit dans l'appel de l'industrie de la reproduction, à la différence par exemple des Anglais qui ont travaillé sur la photosensibilité de manière tout à fait différente.
13: Alors, puisqu'on parle de ce bicentenaire, peut-être une précision de date, parce que j'ai quand même chercher un peu en préparant cette émission. Alors, je vous avoue pas avoir tout compris. Alors, je ne sais pas qui de vous va prendre la parole, mais le centenaire de la photographie a été célébré en 1939 et à Chalon-sur-Saône, hein, justement, le monument dédié à Nicéphore Niépce annonce qu'il inventa la photographie en 1822. Alors, pourquoi célébrer le bicentenaire en 2026?
12: Oui, c'est tout à fait amusant et intéressant, ces histoires de dates, évidemment. Les 1839, c'est l'annonce de la photographie par François Arago et c'est le vote de la loi sur la photographie. C'est un geste important parce que c'est un geste politique aussi de revendication de la France, puisque souvent les beaux mots d'Arago, la France offre la photographie au monde. Formidable, voilà. On est en plus au cinquantenaire de la Révolution de 89, donc c'est pratique aussi, 1839, ça permet aussi des éléments d'anniversaire qui sont pas sans intérêt. Et à ce moment-là, donc Daguerre et Isidore Niépce, le fils de Nicéphore est mort, sont pensionnés à vie. Donc il y a cette idée-là. 1822, c'est parce qu'en fait, le processus de Niépce, dont Michel Poivert vient de parler, est un processus relativement long. Il commence ses premiers essais autour de 1816 il met en place quelque chose autour de la gravure et autour de la reproduction de la gravure, autour du début des années 1820. Donc en fait, il y a un peu ces éléments-là. Mais c'est certain que choisir de célébrer Niépce aujourd'hui, plutôt que de se dire qu'on célèbre, comme on l'a fait en 1989 avec beaucoup de succès, le moment du 150-naire, en 2039, la loi sur la photographie aura 200 ans, c'est aussi sans doute rendre hommage à deux éléments, à cette sorte d'invention dont Michel Poivert vient de parler, aussi à cette naissance de l'idée de photographie. Donc ça me semble vraiment important d'avoir ces éléments-là qui sont ainsi valorisés. Et avoir un bicentenaire qui aujourd'hui se déroule du 1er septembre 2026 au 30 septembre 2027, c'est aussi dans une dans une composante contemporaine, hein, c'est aussi de pouvoir accompagner une année scolaire, une année universitaire, et d'accompagner ce processus qui va donc durer 13 mois.
13: Ce bicentenaire, aujourd'hui, il est porté par le ministère de la Culture. Qu'est-ce que l'État cherche à célébrer quand il organise comme ça un grand bicentenaire sur plus d'un an en France, Michel Poivert ?
16: Je crois que on célèbre une culture. C'est ça qui est intéressant, au-delà de l'idée d'invention, d'une technologie qui serait apparue et qui se serait modernisée, une espèce d'histoire du progrès. Je crois que c'est surtout une culture. Vous savez, on a l'habitude de parler de cinéphilie, moi je dis souvent la photophilie. C'est-à-dire que vous constatez aujourd'hui, en France et au-delà, on se comparera peut-être tout à l'heure à d'autres pays, quantité, je crois que j'en avais, avec mes étudiants, on avait fait un master sur essayer de savoir combien il y avait de festivals photo en France. On avait compté 80 il y a 2 ans. Alors il y a de tout, hein. Mais bon, il n'y a pas que des Arles, etc. Il y a des toutes petites choses. Mais néanmoins, sociologiquement, c'est intéressant.
13: Et sur tout le territoire, j'imagine.
16: Sur tout le territoire, des dizaines de festivals, des maisons d'édition qui naissent beaucoup et qui développent et qui créent des formes tout à fait étonnantes, des lieux d'exposition, des lieux de production. Donc il y a quelque chose qui est vraiment de l'ordre d'un tissu culturel qui concerne d'ailleurs... Et c'est pas inintéressant de le dire, le monde amateur comme le monde professionnel, comme le monde artistique de l'art contemporain. Et c'est ça que je crois qu'on célèbre, c'est ce tissu de centres d'art, d'associations, d'acteurs culturels qu'on célèbre parce que il repose beaucoup sur le militantisme. Et je crois que cette célébration aussi de l'action, j'ai souvent la photographie, c'est avant tout une cause, on la défend parce qu'elle a pas de modèle industriel, économique. Donc il faut l'aider. Et donc là, pendant un an, on va montrer tout ce qui se fait parce que beaucoup de choses se font dans l'ombre d'une certaine manière.
13: Alors cette question de la place de l'État pour la photographie, la France bien sûr se l'est déjà posée concrètement au début par exemple des années 80, nous sommes en juillet 1982, Jack Lang est ministre de la Culture, il annonce alors une série de mesures, une maison nationale de la photographie, une école nationale, un conseil national de la photographie, et il utilise une expression qui 44 ans plus tard mérite peut-être d'être réécoutée, une grande politique pour la photo, on l'écoute et on en parle après.
17: Nous allons créer une maison nationale de la photographie qui organisera de grandes expositions, apportera des bourses à la création, assurera des commandes à de jeunes photographes, organisera une biennale de la photographie, toute une série d'autres actions. Et puis, comme la photographie ne relève pas d'un seul ministère, mais de l'action de tous, l'éducation nationale par exemple, et notamment de l'école, des médias, télévision et radio pour mieux informer le public, nous avons décidé de créer un Conseil national de la photographie qui associera toutes les forces vives de la photographie et les représentants des principales administrations concernées pour qu'il y ait une grande politique de la photographie, et pas seulement pour la photographie d'art, mais aussi pour la photographie industrielle, pour la photographie de journaux, pour la photographie technique, pour toutes les formes de la photographie.
13: Michel Poivert, quand vous entendez Jack Lang parler d'une grande politique pour la photo, est-ce que vous avez l'impression qu'elle a effectivement été mise en place 40 ans plus tard ?
16: Oui, absolument.
13: Sur tous les points qu'il vient d'évoquer ?
16: Quasiment. Alors, il y a des structures comme le Conseil national qui est réapparu à quelques moments, qui sert un peu à rien, parce que finalement, c'est un univers où les professionnels se rencontrent habituellement pour travailler. Mais oui, il y a une école nationale supérieure de la photographie. Il y a eu, à l'époque de Jack Lang, au Palais de Tokyo, avec Robert Delpire, la naissance d'un centre vraiment national de la photographie qui a muté, qui est devenu la fondation est devenue un centre national, etc. Donc, il y a eu des équipements, il y a eu une prise de conscience, le CNAP, le Centre national des arts plastiques a ouvert vraiment un chantier énorme sur la photographie. Parallèlement, mais Dominique en parlerait mieux que moi, les musées, à partir du début des années 80, ont lancé les politiques non seulement d'acquisition, mais aussi de conservation-restauration des fonds photographiques. Donc, je dirais que nous sommes les héritiers de ce grand projet photographique qui n'avait jamais eu lieu véritablement. On en est les héritiers, il faut l'entretenir. Ça peut-être a perdu un peu de sa nouveauté parce que les choses se sont installées et c'est peut-être le moment, lors de cette année, non seulement de dire tout ce qui se fait, mais qu'il y ait une réunion de toutes ces forces. Parce que c'est vraiment, peut-être s'il y a une chose qui manque, c'est certainement pas le dynamisme et la création, mais c'est une forme de représentation nationale de tout cela.
13: Dominique de Fonréau, quand Jack Lang parle de cette politique, on pense bien sûr à une construction d'institutions. Aujourd'hui, c'est moins le cas, puisque le réseau, vous venez de lire, existe. De quoi a besoin la photographie aujourd'hui ?
12: Je pense qu'elle a besoin de visibilité. Et vous allez trouver ça un peu étrange parce qu'elle est partout. Alors, demander de la visibilité pour quelque chose qui est partout, ça peut sembler un peu incongru. Mais on a besoin finalement de s'arrêter et de la rendre visible parce qu'elle est tellement partout qu'elle est devenue transparente et qu'on ne réalise pas tout à fait ce que c'est qu'une image photographique, que la conception d'une photographie. C'est pour ça que je suis très contente dans l'extrait que vous avez choisi de Jack Land quand il parle d'éducation. Parce qu'évidemment, ce volet-là d'éducation à la fois à la lecture de l'image photographique, mais aussi à la pratique photographique est à mon sens aussi important en 2026 qu'il ne l'était à ce moment-là en 1982. Et c'est la raison pour laquelle dans le cadre du bicentenaire, et on y a beaucoup tenu, on a tissé un partenariat avec le ministère de l'Éducation nationale et le ministère de l'Agriculture pour l'enseignement agricole, de manière à avoir des projets photographiques qui sont à la fois inscrits pendant la période du bicentenaire avec des projets d'éducation artistique et culturelle, mais aussi avec l'espoir, et qui n'est pas un espoir vain, je ne crois pas, et qui ne se croit pas non plus un espoir utopique, qui est à terme d'inclure la photographie dans les enseignements académiques, hein, pas seulement dans l'école, dans l'éducation artistique et culturelle, parce qu'aujourd'hui, on nous apprend à lire, mais on ne nous apprend pas beaucoup à lire les images, alors que les images sont partout, et que savoir lire une image, c'est aussi devenir citoyen du monde. Donc ça, c'est vraiment un projet qu'on a entrepris, et dont j'espère qu'il y aura des dévergations lentes et longues.
13: Puisque vous parliez des musées, en effet, il y a des millions d'images conservées dans les musées, dans les bibliothèques, dans les archives. Puisque vous parlez de visibilité, ça veut dire que ces images-là qu'on conserve, elles ne sont pas encore assez mises en valeur ou assez proposées au public ?
12: Elles sont conservées, elles sont mises en valeur, mais elles ne sont pas toujours montrées, elles sont encore souvent ignorées. Il y a finalement assez peu, ou pas assez, parce qu'il y a beaucoup de choses qui ont été faites, hein, et notamment consécutivement à cette politique de la photographie, s'est ouvert le centre, enfin, s'est ouvert un département photographique qui s'est développé au centre Pompidou, s'est ouvert le musée d'Orsay avec la photographie au même rang que les éléments, le rôle insigne de la Bibliothèque nationale de France qui a toujours porté ces éléments-là a été amplifié, donc il y a eu évidemment beaucoup de choses. Loin de moi de dire qu'il n'y a pas eu des choses, j'y ai moi-même participé, ce serait évidemment un peu absurde de le dire. Mais c'est vrai que il n'y a pas encore beaucoup d'occasions de voir de la photographie en vrai. Finalement, ce qu'on voit, c'est souvent des reproductions, voire des reproductions de reproductions, voire des choses qui ne sont pas réellement de la photographie. Et un des grands avantages du bicentenaire, ça va être de donner à voir et de donner à voir en vrai, si vous me permettez l'expression, et comme Michel Poivert le disait, sur l'ensemble du territoire. Parce que, et ça c'est un des points pour lesquels on a été très soucieux de faire respecter ça, c'est que les projets sont sur toutes les régions de l'Hexagone, il n'y a pas une région qui manque, et toutes les régions ultramarines. Et ça, c'est pas mal. Et je dois dire que c'est sans doute une des premières célébrations françaises, pas seulement de la photographie, hein, mais célébrations françaises de façon générale, qui comme ça est présent absolument partout, y compris dans nos régions ultramarines. Ce qui fait qu'on est personne, aucun enfant sera beaucoup plus que 30 ou 40 kilomètres d'un lieu où il pourra avoir de la photographie en vrai.
13: Alors vous l'avez mentionné tous les deux, aujourd'hui la photographie est partout. Est-ce qu'il y a, selon vous, une perte de légitimité artistique de la photographie parce qu'on peut tous prendre des photos tout le temps et qu'on les a sur nos téléphones ? Est-ce que vous avez cette impression-là, Michel Poivert ?
16: J'ai envie de faire une mise au point.
13: Allez-y.
16: Bon, c'est la grande confusion entre images et photos. C'est-à-dire, nous, on parle de photographie, on parle pas d'images. Les images, il y en a partout, tout support, toute technique, ça va d'un bas-relief roman à une image 3D, à tout ce qu'on veut. Les images, on vit avec les images. Si on dit on va fêter le multicentenaire de la gravure, eh bien, on parlerait avant tout de gravure. Nous, on parle de photographie, c'est-à-dire de savoir-faire qui sont mis en œuvre, qu'ils soient classiques, avant-gardistes, hybridation de techniques. C'est-à-dire des chaînes de savoir qui s'élaborent avec des métiers, comme les tireurs, par exemple, des réflexions qui sont faites par rapport à l'histoire même du médium. Moi, j'ai envie de revenir un peu à ça, c'est-à-dire arrêtons de confondre les images et la photographie, ou les photographies, ou les types de photographies. Quand Dominique de Forest dit on va pouvoir faire de la photographie en vrai, ça veut dire qu'elles sont tangibles, qu'elles ont des papiers photosensibles, qu'elles ont des qualités de print, comme on dit aujourd'hui, avec le numérique. Donc, il ne s'agit pas de défendre une forme de tradition de la photographie. Il s'agit de dire que c'est avant tout un médium et pas un média. Hein, et ça, que ce soit de l'art, ou que ce soit de l'amateurisme, ou que ce soit de la pure techno. Hein, donc, la photographie, elle a perdu une grande part dans nos imaginaires de sa spécificité au moment du passage au numérique. Et ben voilà, la photographie.
13: Parce qu'on a perdu la technique et donc on avait l'impression que tout le monde
16: l'a invisibilisée. C'est-à-dire qu'aujourd'hui, vous avez un fichier, vous l'imprimez, vous ne savez pas trop d'où il vient, comment il a été fait. Si vous passez par un labo ou dans votre salle de bain parce que vous pouvez développer, ben, vous savez d'où ça vient, comment ça se fait. Souvent, par rapport aux professeurs, aux enseignants qu'on rencontre avec des artistes pour faire des ateliers, le premier argument qu'on donne aux enseignants, c'est on va leur faire reprendre l'image en main grâce à la photographie. Et ils font des sténopées, les enfants, ils font des tas de choses, comme les artistes d'avant-garde d'ailleurs. et ils découvrent que la photographie est un médium. Avant d'être un média, et je dis souvent à mes étudiants, vous savez, la photographie n'est pas nécessairement une image. C'est plein d'autres choses.
13: Ça peut être quoi d'autre qu'une image, une photographie ?
16: Ce sont justement des expérimentations, des savoir-faire, une pensée sur le photosensible, un rapport au monde qui passe pas nécessairement par une image. Ça peut passer par des gestes, par un être ensemble. Donc la photographie, elle a de multiples dimensions. On parlait d'une industrie aussi. Il y a de la technique, il y a des savoirs, il y a une histoire. Donc c'est pas simplement une consommation d'images.
13: Peut-être un mot du côté de la création. Est-ce que selon vous, l'État commande encore suffisamment de photographies justement pour documenter notre époque ?
12: C'est jamais assez. On aurait tendance à se dire, bien sûr, ce serait toujours formidable qu'il y en ait plus, mais il faut dire. La réalité, c'est qu'il y a quand même aussi déjà beaucoup de choses. Il y a plusieurs dispositifs qui existent, sans remonter à la grande commande d'après le Covid, la grande commande photographique qui avait été exposée à la Bibliothèque nationale de France, formidable commande faite à plusieurs centaines de photographes. Mais dans le cadre du bicentenaire de la photographie, on a fait une commande sur ce thème justement de réinventer la photographie. Et comme Michel Poivert le soulignait, c'est réinventer aussi le dispositif, réinventer aussi la manière de le penser. Il y a eu 15 lauréats, 8 femmes, 7 hommes, qui ont été choisis sans jeunisme, sans agisme. Ils vont de 25 à 60 ans, donc ça c'est aussi plutôt très réjouissant, je trouve. Et l'exposition de leurs œuvres est ouverte à Bruxelles au Hangar. Elle sera ensuite à Pontoncombo et puis ensuite à Marseille. Donc il y a ces éléments-là qui sont là. Et puis à côté de ça, il y a des dispositifs qui sont portés par l'État, notamment avec le réseau Diagonale, des centres d'art, qui est un réseau très impliqué. Il y a 32 centres d'art photographiques en France qui appartiennent à ce réseau sur tout l'Hexagone et aussi en Guyane, et qui porte différents projets, dont le projet Capsule, et qui est un dispositif soutenu par le ministère de la Culture, et un projet qui, je dois dire, m'est très cher, que j'aime beaucoup, qui s'appelle Entre les images, et qui permet en fait d'associer un photographe ou une photographe avec un groupe, que ce soit d'enfants, que ce soit de mineurs isolés, que ce soit de migrants, des pensionnaires d'un EHPAD, des locataires d'un grand ensemble, à travailler sur une production d'un projet. Et c'est pas de la médiation, ça va au-delà de la médiation. C'est quelque chose qui m'intéresse beaucoup parce que ce serait la médiation, ce serait déjà très bien, mais ça va au-delà. Ils vont créer ensemble. Et ils créent souvent des objets absolument singuliers, absolument remarquables, je dois dire. Il y en a un certain nombre qui sont vraiment de très très haute qualité. Ce qui fait qu'en fait, ces personnes qui bénéficient de ce programme d'Entre les images ont la possibilité non seulement de pouvoir appréhender la rencontre avec un artiste et ses œuvres d'art, mais même d'être eux-mêmes créateurs et eux-mêmes à même d'utiliser ce dispositif. Et vraiment, il y a une sorte presque de transformation magique, c'est que tout d'un coup, le regard qu'ils portent sur leur environnement, sur le monde, n'est pas le même. Et ça, c'est vraiment très précieux. Donc, il y a des dispositifs qui sont importants, qui, bien sûr, ça va de soi, on aurait toujours envie qu'ils soient plus importants, mais qui sont déjà là.
13: Michel Poivert, en quoi c'est du domaine public de commander des photographies ? Ça date des années, on peut peut-être citer la grande mission photographique de la DATAR, ça c'était, je crois, dans les années 80, mais pourquoi ça relève du service public ?
16: Alors, je ne sais pas si ça relève du service public. C'est vrai qu'on peut remonter presque aux origines de la photographie en France, puisqu'il y avait la fameuse grande commande édite héliographique, où Mérimée demande à des photographes d'aller faire le constat, si je puis dire, d'un certain nombre de monuments en péril. Alors, c'est pas spécifiquement français. Les États-Unis ont passé beaucoup de grandes commandes, constitué beaucoup d'archives dans beaucoup de pays. Je crois qu'il y a cette idée qu'un pays a à un moment donné besoin de se photographier, c'est-à-dire de voir. La commande de la DATAR, c'était avant tout comprendre ce que devenaient nos paysages. Ce qui est intéressant, c'est que c'est devenu le paysage de la photographie contemporaine. C'est-à-dire qu'on s'est rendu compte de ce que faisait la photo aussi en même temps. Donc, il y a des commandes publiques, il y en a eu beaucoup. Il y a une activité dans ce sens-là. Alors, ça produit de l'archive. Encore faut-il la valoriser, c'est toujours un peu le problème. C'est souvent des masses d'images. La commande publique, elle est intéressante dans l'économie financière, j'allais dire, des photographes, dont on sait qu'il est difficile aujourd'hui de vivre de sa photographie. La chance qu'ont les photographes par rapport à d'autres plasticiens, c'est qu'ils peuvent répondre à des commandes publiques ou privées, d'entreprises ou autres. Donc, ils ont des savoir-faire techniques, c'est pour ça que j'insiste là-dessus, qui leur permet des fois de gagner de l'argent pour ensuite faire de la pure création. Donc, il y a ces commandes publiques, mais j'allais dire, il y a aussi des commandes privées. Il faut en appeler aujourd'hui à tous les acteurs du monde industriel et autres, puisque les collectivités territoriales et l'État ont plus de mal aujourd'hui à jouer ce rôle de commander aux photographes. Je crois que on gagne énormément à constituer de l'archive aujourd'hui parce que on va de plus en plus vers des éléments dématérialisés depuis une génération quasiment dont on ne sait pas trop finalement quel sera le destin. Aujourd'hui, quand on ouvre des boîtes et qu'on retrouve des tirages sur l'état de nos montagnes, sur l'état de nos routes, etc., non seulement on a souvent des photographies très intéressantes d'un point de vue esthétique, mais on a aussi une source d'information pour quantité de métiers.
13: Puisque vous parlez du privé, je pense, en vous écoutant parler, Michel Poivert, à Albert Kahn et au fabuleux musée Albert Kahn que nous avons pas très loin, où on a toute cette vision du monde. Voilà, une initiative personnelle, puisqu'il était, lui, banquier. Peut-être un mot, quand même, avant de terminer cette émission, sur le secteur professionnel de la photographie. Vous l'avez dit, il reste fragile. Un rapport, d'ailleurs, remis au ministère de la Culture, avait identifié comme priorité le droit d'auteur, le soutien à la création et la consolidation économique de toute la filière. Est-ce qu'on peut finalement défendre la photographie sans défendre ceux qui la font vivre?
12: Non, bien sûr, ils sont au cœur des célébrations. Ça n'aurait absolument pas de sens qu'ils ne soient pas au cœur des célébrations. Michel Poivert l'évoquait tout à l'heure. Un des points qu'on a porté, et qu'on a d'ailleurs porté ensemble, et on s'en réjouit beaucoup, il faut dire la vérité, c'est la reconnaissance du métier de tireur au rang des métiers d'art. Ce qui n'a l'air de rien, mais qui est absolument...
13: Ça ne l'était pas.
12: Ça ne l'était pas. Non, ça ne l'était pas. Pour différentes raisons un peu complexes, mais enfin voilà. Donc ça, c'est quelque chose qui maintenant est là. Donc ça veut dire qu'il y a cette possibilité du coup, pour un tireur de transmettre son savoir-faire dans le cadre de ces enjeux des métiers d'art. Il y a aussi le fait que dans les prochaines journées européennes des métiers d'art d'avril prochain 2027, on pourra ainsi célébrer de façon très symbolique tout ce travail-là, à la fois des photographes et des tireurs. Et je trouve que ça, c'est vraiment une très très belle avancée. Donc c'est absolument essentiel et je dois dire que c'est un point très fort. Il y a aussi, évidemment, on parlait tout à l'heure des enjeux de soutien à la création. Il y a la nécessité aussi de faire vivre l'ensemble du soutien à la création, c'est-à-dire effectivement aussi par le privé. Et ça, je dois dire aussi que c'est aussi un des points forts de ce bicentenaire, c'est qu'on a des projets qui sont aussi des projets qui viennent du privé. Je pense notamment à quelque chose que je dois dire je ne connaissais pas, qui sont les archives photographiques de Paris Match, qui sont toujours conservées. Je ne savais pas qu'elles étaient. Alors évidemment, quand on est un hebdomadaire qui dit que c'est le poids des mots, les chocs des photos, c'est évidemment relativement évident, mais ils les ont conservées et ils vont faire à la fois des numéros spéciaux, mais aussi des exposition tournante pendant ce bicentenaire. Donc ça, je trouve ça évidemment très intéressant, c'est un point important. Et je crois aussi fondamental de montrer que cette photographie, elle accompagne la création d'une culture dans les entreprises et dans les institutions. Le bicentenaire a été aussi l'occasion de révélations de collections nationales que nous ne connaissions pas, comme celle de l'Institut National d'Audiovisuel qui sera exposée à Blois, au rendez-vous de l'histoire de Blois dans quelques semaines, comme celle de l'Office National des forêts, qui en fait conserve des images depuis très longtemps pour voir l'évolution de l'état des forêts, et donc des images qui maintenant sont devenues patrimoniales et qui maintenant ils commandent à des photographes. Donc c'est vraiment intéressant de voir que le processus continue, comme celle de l'école polytechnique qui elle est plutôt née par dons successifs des différents diplômés qui l'ont composée. Donc il y a là, vous voyez, vraiment beaucoup beaucoup de choses qui viennent au jour et qui vont permettent aussi de montrer la manière dont beaucoup, beaucoup de, comment dirais-je, d'institutions et d'établissements sont emparés de la photographie comme une forme d'exploration du monde aussi, comme une sorte de posture, parce que c'est ça aussi la photographie. C'est un dispositif, ce sont des images, mais c'est aussi une posture par rapport au monde.
13: Michel Poivert, un mot sur ce statut de photographe. En ont-ils un? Comment ça fonctionne?
16: Alors c'est vrai que dans l'imaginaire collectif, un photographe, c'est à la fois peut-être celui qui a un studio et devant lequel on vient faire ses photographies, c'est aussi la grande figure du reporter qui a façonné les imaginaires des années 1930 aux années 1970. On a commencé à partir de là à parler de la crise du reportage, la crise de la presse. Aujourd'hui, on a des photographes qui doivent, pour vivre, j'allais dire comme beaucoup d'autres, émarger sur plusieurs types de secteurs. Il faut vendre ses images, il faut les vendre à un prix acceptable, ce qui est de plus en plus difficile, aussi bien dans le domaine de la presse que de l'illustration. Il faut faire valoir ses droits, et ça, je crois qu'il y a vraiment aujourd'hui un vrai militantisme du côté de structures comme la DAGP, par exemple, pour défendre, comme on passe une musique, on paye ses droits, on montre une image, on paye ses droits. Je crois que c'est cette législation qu'il faut faire appliquer, respecter et développer pour qu'on vive de son travail de photographe. Après, moi, j'ai envie de dire aussi une chose, c'est qu'on a connu des périodes où les industriels de la photographie étaient vraiment des bailleurs de fonds du monde culturel. Il y a une économie industrielle des fabricants de machines diverses et variées, pas que les appareils photo, mais les traceurs et tout ce qui sert à faire de la photographie aujourd'hui, les logiciels. Fut une époque où Polaroid, Kodak, pour ne pas les nommer, passaient des commandes énormes, constituaient des collections formidables, venaient en appui sur des gros budgets, des festivals comme Arles par exemple. Où sont-ils ? Où sont-elles ? Où êtes-vous amis de la photographie industrielle ? Moi, j'ai envie de dire, à un moment donné où c'est plus difficile pour l'argent public, plutôt que de pleurer, venez aider les photographes, constituez des collections, c'est grâce à ceux qui font de la photographie que vous existez. Donc, aux industriels, j'ai envie de dire, reconstituez des poules avec des artistes. On sait faire, vous l'avez fait, continuez à le faire. Merci.
13: Bien, merci surtout à vous deux. Vous retrouverez tout le programme de ce bicentenaire sur la page du Point Culture. Et merci à Boris Pinault et Aurélie Marseille qui ont préparé cette émission. Françoise Le Floch était à la réalisation et Mineta Diawara à la technique.
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13: Vous écoutez France Culture, il est tout bientôt 13h30 et c'est l'heure, bien sûr, comme chaque jour, de retrouver les pieds sur terre.
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21: Ce sont des espaces qui se forment en marge des règles, des individus qui agissent de leur propre chef dans les brèches de la justice, quand elle est débordée, impuissante ou ignorante. Ce sont des réseaux de solidarité, d'entraide ou de réparation pour secourir les plus faibles et neutraliser les méchants, les faire tourner en bourrique, les épuiser ou bien les livrer à la justice. Vous connaissez peut-être les brouteurs, ces arnaqueurs au sentiment qui essaient de tondre leurs victimes depuis certains pays d'Afrique francophone. Ou encore les arnaques aux conseillers bancaires, aux panneaux photovoltaïques et tant d'autres, hélas, forme moderne d'un principe vieux comme le monde qui consiste à exploiter la crédulité ou simplement la vie compliquée de victimes qui n'ont rien de coupable. Mais connaissez-vous ces justiciers nommés chasseurs de brouteurs, croque-escrocs, méta-brouteurs ou encore en anglais scam-baiters, littéralement appât de fraude, qui traquent les premiers, les poursuivent, les font renoncer depuis leur ordi chez eux, bénévolement, pour le bien, mais aussi, un peu comme on le verra, pour le fun. Des justiciers qui ont des profils aussi variés que les victimes des arnaques, comme on le voit tout de suite avec Anna Benjamin, qui a rencontré une mère au foyer en Haute-Savoie et un jeune geek à Limoges, ainsi qu'une certaine Madeleine Bridoux.
22: J'ai 20 ans, on me connaît sous le nom de Cento, mais certains me reconnaîtront peut-être sous le nom de Madame Grimaud, Monsieur Muller ou Madeleine Bridoux. Cento, c'est pas mon vrai nom. J'évite de le donner pour des raisons de sécurité, d'anonymat, mais aussi parce que certaines personnes pourraient me vouloir du mal. Alors, j'ai grandi en banlieue parisienne, dans les Hauts-de-Seine. Par la suite, on a déménagé sur Limoges. Mon grand-père, dès mon très jeune âge, m'avait initié à l'informatique, que ça soit bouger la souris, utiliser un clavier, faire des recherches sur Internet. J'ai eu mon premier ordinateur peut-être vers l'âge de 4-5 ans. Et ça a éveillé une certaine passion, une grande curiosité. La chasse aux escrocs, ça m'est venu un petit peu par chance, en fait. Je devais avoir peut-être 13-14 ans à ce moment-là. On était en vacances et il y avait un YouTuber qui avait fait une vidéo sur les escroqueries sur Internet. Alors, leur but, c'était d'appeler ces escrocs, leur faire perdre un maximum de temps, récupérer des informations. Et de fil en aiguille, en fait, je me rends compte qu'il y a certaines communautés en France. Ils m'ont donné cette envie de me battre, en fait. Alors, c'était pas avec des armes, même si notre seul outil, c'est une souris, un clavier. J'ai franchi le pas. On était fin d'année 2017, début 2018. Je commence à faire mes premières vidéos, à appeler mes premiers arnaqueurs. Il n'y a pas de formation en espionnage de communication d'arnaqueurs. Ça n'existe pas. J'ai appris sur le tas. La première fois que j'ai piégé un escroc, c'était horrible. Hein. Je me suis fait ridiculiser. L'arnaqueur m'a vite mis au pied du mur. Hein. Il m'a fait comprendre que ce que je faisais ne servait à rien. Mais j'étais plutôt content. Je m'étais dit, bon, bah, au moins, lui, il a compris que je serais sur son dos. Et c'était le cas pendant plusieurs mois, peut-être même 2 ans.

0: imaginable avec cette technologie.
1: J'ai un personnage fétiche, c'est Madeleine. Alors Madeleine Bridoux, qui est un personnage un petit peu étrange, mais très attachante. C'est un robot qui, concrètement, va orienter l'arnaqueur dans une discussion qui n'a aucun sens. L'idée étant de bloquer l'entièreté d'un centre d'appel avec que des robots, leur faisant perdre du temps. Et eux, ils s'en rendent compte qu'au bout de 10-15 minutes, mais entre-temps, il y a beaucoup de gens qui ne se feront pas arnaquer par eux. On va faire écouter un petit passage de notre chère Madeleine.
2: Oui, bonjour, c'est Madeleine.
3: Juste Madeleine.
2: Je suis désolée, je vous entends à peine.
3: Oui, c'est Monsieur Garnier, responsable du bureau d'études des énergies renouvelables, concernant les panneaux photovoltaïques.
2: Oui, oui.
3: Alors moi, simplement, je suis en charge de revalider avec vous quelques informations, déjà pour vérifier si vous êtes éligible.
2: Puisque vous avez abordé les choses de cette manière et que vous avez été amical et direct avec moi, c'est... Allô ? Vous êtes toujours là ?
3: Oui, oui.
2: Oui, désolé, j'ai un peu de mal avec le téléphone et puis je n'entends plus très bien.
1: Madeleine, c'est moi avec un changeur de voix et ça a l'air de très très bien fonctionner. La preuve, hein, ils ne comprenaient pas vraiment ce qui se passait les deux. Les personnes que l'on a entendues sont des arnaqueurs au renouvellement énergétique. Ils font croire que les gens bénéficient d'aides de l'État pour des panneaux photovoltaïques, pour des régulateurs au niveau des chauffages, alors que rien de tout ça n'existe. Hein. Alors Madeleine, étant ce qu'elle est, un robot qui n'est pas capable de tenir en boucle un propos cohérent, ça finit très très mal. En règle générale, les arnaqueurs en ont très vite marre et ils commencent à l'insulter très très rapidement.
2: Oui, désolé, vous disiez...
3: Ça va, grosse salope ?
2: Vous savez, avec la situation financière mondiale telle qu'elle est, c'est nous n'avons pas le droit de dépenser autant que ce que nous faisons.
1: Voilà. Démoraliser un arnaqueur, c'est quelque chose de très marrant. C'est quand il a son premier appel avec nous et qu'au bout de 40-50 appels après, il est complètement dépité. C'est très marrant. Alors, il y en a une, elle a plié très très vite. En l'espace d'une semaine, elle a vite abandonné. Elle nous gueulait dessus au téléphone, c'était infernal pour elle. On a plusieurs choses, aider les gens c'est bien, mais rendre fou les arnaqueurs quitte à les faire quitter leur travail, ça c'est un délice. Quand on les entend s'énerver, c'est un plaisir. Mon but, c'est principalement de leur faire perdre du temps, mais aussi de récupérer des informations. Que ça soit les informations bancaires, si on coupe leur compte, ils n'ont plus d'argent. Mais sinon, le plus important, c'est de récupérer l'accès à l'ordinateur de l'arnaqueur et, à partir de là, empêcher que d'autres gens se fassent avoir. En prévenant les gens ne seront pas avoir. Il y a un terme en anglais pour ce qu'on fait, c'est le scambaiting. Alors moi, je le traduis par appâteur d'arnaqueur. Ce qui est bien, c'est que ça rime. En français, on en a un autre, je le trouve un peu moche, c'est croque-escroc. Ce qui m'avait plu au départ, c'était le fait de... Il n'y a pas d'autre terme, hein, d'emmerder des arnaqueurs, c'était marrant. Au final, ça a très vite changé. Quand je me suis rendu compte que certains faisaient énormément d'argent, on parle de millions en une année, et qu'on se rend compte qu'il y a des gens, des vies humaines derrière, c'est plus drôle du tout. J'ai déjà coopéré avec un OPJ, un officier de police judiciaire, dans une affaire qui comparaîtra au tribunal, je l'espère, sous peu. C'était sur une escroquerie au faux support informatique, plus d'1,2 million d'euros de détournés. Un réseau international qui s'étend jusqu'à Israël, Canada, France, Belgique, Tunisie, c'est un réseau très très bien opéré. J'avais réussi à retrouver la trace de cet escroc, l'une des têtes pensantes de cette organisation. J'ai réussi à me faufiler sur tout le réseau informatique de son centre d'appel. Et suite à ça, j'ai eu son ordinateur avec ses mots de passe personnels, numéro de téléphone. Et un soir, je me rappelle très bien, je feuilletais les emails, voir un petit peu ce qui se passait. Ils avaient arnaqué un couvent. Et quand on se rend compte qu'ils ont l'accès aux ordinateurs d'une paroisse, d'un hôpital, là, on cherche pas plus, on fait tout péter. Par contre, quand j'ai vu qu'il y avait ce genre de choses, j'ai décidé de tout faire péter dans son centre d'appel. Les ordinateurs ne fonctionnaient plus. Il était pas très content. Au début, il faisait l'autruche, il disait « mais c'est pas moi, t'as la mauvaise personne ». Au final, il a très très vite abandonné, et il a très très vite parlé. La police avait déjà les informations que j'avais, et quand j'ai appris pour son arrestation, ben là, j'étais refait. J'ai pas sorti le champagne, mais presque, ça coûte un peu cher malheureusement. Mais en tout cas, c'était une énorme victoire parce que en l'arrêtant lui, ça en a déstabilisé tout un tas et ça a même fait peur à énormément d'autres arnaqueurs par la suite. On sait que c'est une guerre sans fin. Malheureusement, je ne suis pas payé concrètement à le faire. On est là vraiment avec notre Barda et puis

0: on essaie de faire notre travail du mieux qu'on peut. Mais on les vaincra à coup de prévention, par contre. Ça, c'est notre arme ultime, c'est prévenir les gens. La reconnaissance des gens, je pense que ça vaut tout l'or du monde. Un merci, c'est très bien. Donc peut-être qu'on n'en vit pas de ce métier, mais moi, c'est pas ce qui m'importe. Je veux pas vivre de ça, moi, je veux juste avoir un remerciement, entendre le sourire des gens. Après avoir bataillé tous une après-midi, c'est toujours gratifiant. C'est le meilleur salaire qu'on puisse avoir et c'est le meilleur métier au monde, d'après moi.
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2: Je m'appelle Leslie, j'ai 37 ans. J'habite en Haute-Savoie. Je suis maman au foyer depuis maintenant 3 ans. Quand j'étais bien plus jeune, j'étais aide-soignante. Et ensuite, j'ai arrêté et je suis allée travailler dans la vente, dans le prêt-à-porter. Je suis tombée enceinte de ma dernière enfant. Et 3 mois après l'accouchement de ma petite dernière, j'ai appris l'autisme de mon deuxième enfant. Et là, c'était debout sur le frein. J'ai arrêté de travailler à ce moment-là pour rester auprès de mes enfants. J'ai découvert la chasse aux escrocs pendant le confinement. J'ai reçu un SMS sur mon WhatsApp personnel d'un numéro que je ne connaissais pas. J'ai jamais appelé et effacé ce message car c'est mon point de départ. Ça a été le début de tout. Donc le message que j'ai reçu, c'était un coucou. Et j'ai répondu « Coucou, c'est qui ?» La personne m'a répondu « C'est quoi votre prénom ?» Après, je me présente et je vous envoie quelques photos de moi. C'est à ce moment-là que j'ai fait une recherche sur Google, que j'ai compris que c'était un brouteur. Et j'ai répondu « Godefroy de Montmirail ». Elle m'a répondu « Moi, je m'appelle Sandrine Lévesque de Sainte-Maxime dans le département du Var ». Et je lui ai répondu « Mon écuyer s'appelle Jacouille ». Et vu qu'elle m'avait envoyé une photo d'elle, soi-disant d'elle, j'ai répondu « Morte couille, t'es ma petite fillotte ». L'objectif, c'était vraiment de me faire rire moi-même. C'est tout. J'avais compris que c'était un escroc et j'avais juste envie de raconter des bêtises à ce moment-là, c'est tout. Un brouteur, c'est une personne qui généralement se trouve en Afrique subsaharienne, qui usurpe une identité dans le but de créer une relation virtuelle avec vous pour vous soutirer de l'argent. Il pourra se faire passer pour une personne lambda. Il peut aussi se faire passer pour une star. Vous pouvez avoir un Kenji Girac, Patrick Bruel, Julien Doré qui vous écrivent. Ou alors se faire passer pour une escort girl qui est prête à échanger des photos intimes avec vous. Brouteur, ça vient de l'image un peu du mouton qu'on va mettre dans le champ qui va brouter l'herbe facilement. Un brouteur, c'est pareil, il va juste se mettre sur son téléphone et aller récupérer de l'argent en arnaquant les gens un peu facilement. Après avoir reçu ce message, je suis allée sur Facebook et j'ai vu qu'il y avait des groupes dédiés pour ça, avec des crocs-escrocs, comme on appelle ça, des gens qui piégeaient les brouteurs en leur racontant tout et n'importe quoi. Alors j'ai commencé à d'abord les lire, à voir comment ils procédaient. J'ai vu qu'il fallait créer un faux compte, donc c'est ce que j'ai fait. J'ai d'abord commencé en créant un faux compte sur Instagram, parce que j'avais repéré que sur Instagram, il y avait énormément de brouteurs. Et je suis allée suivre des pages d'artistes, des pages aussi dédiées au jardinage, des pages dédiées aux célibataires. Et à ce moment-là, les brouteurs sont venus tout seuls. J'ai le profil qu'ils veulent, le célibataire endurci, et je fais en sorte qu'on ait cette espèce de relation virtuelle qui s'installe pour qu'il me demande de l'argent pour X raisons. Sa carte bancaire est bloquée, il a besoin de débloquer un héritage auprès d'un notaire et donc il a besoin d'une somme d'argent à avancer. Il y aura toujours une excuse, en fait, pour demander de l'argent. Mon faux compte femme s'appelle Lily Sphincter. C'est une célibataire endurcie, une grande psychopathe taxidermiste qui aime chasser elle-même les animaux à coups d'arbalète. À l'inverse, mon personnage homme, qui s'appelle José Bové, a ce côté absolument très touchant et attachant qui fait que j'arrive à garder beaucoup plus longtemps les brouteurs en contact avec José qu'en contact avec Lily, parce que Lily fait peur. Mon profil homme, La page d'accueil laisse place à beaucoup de rêveries, c'est-à-dire que la photo de couverture, c'est un poney. Je fais des publications et d'une fausse photo de moi, j'écris « Il me faut une femme, j'en ai marre de faire le ménage ». La photo, c'est moi déguisée en José, avec des gants MAPA, dans une position totalement ridicule devant des WC. Donc, je montre un côté tellement macho, horrible, hein, parce que dire, c'est sexiste au possible, mais j'ai quand même des brouteurs en dessous qui commentent en me disant « Écris-moi, salut, comment tu vas ? Bah oui, j'arrive, contacte-moi sur Messenger. » Dès que je recevais un message d'un brouteur, je répondais. Je respectais toujours la phase de mise en confiance, en disant des choses fausses, évidemment, pour qu'ils pensent vraiment que je suis une victime. Progressivement, je commence à leur faire comprendre que soit Lily, soit José est ultra riche. Et généralement, du moment où ils me demandent de l'argent, c'est à partir de là où je commence à les mener en bateau. Je leur fais croire que j'achète les coupons PCS qu'ils me demandent. Alors, les coupons PCS, c'est des coupons qui permettent d'envoyer de l'argent à une personne sans passer par le système bancaire. C'est de l'argent qui est intraçable. C'est-à-dire que le brouteur de l'autre côté aura une carte PCS Mastercard et avec le code qu'il y aura sur le ticket PCS que moi j'aurai acheté, en lui donnant ce code, il pourra encaisser l'argent que j'ai acheté au kiosque à tabac. Et j'envoie généralement soit des photos floues, soit j'envoie les photos du faux coupon avec à la place du code, il y a écrit n'importe quoi. Je les mène en bateau. À force de croquer des escrocs et de publier mes dialogues avec les brouteurs sur des groupes dédiés sur Facebook, je suis passée à l'administration de ces groupes et là, j'ai découvert l'envers du décor. J'ai découvert en fait les vraies victimes, les proches de victimes qui viennent me contacter pour chercher de l'aide, pour savoir comment faire ou autre. Et à ce moment-là, le côté marrant que je voyais juste au début est devenu un peu moins marrant quand j'ai vu les dégâts que ça faisait. Je me souviens d'une dame qui parlait depuis très longtemps avec les brouteurs. Elle s'appelait Jacqueline. Ça a été la douche froide pour moi et aussi pour elle, parce qu'elle est tombée vraiment dénue. Elle pensait vraiment avoir affaire. Il s'appelait Pierre Dupont. Elle pensait vraiment avoir rencontré un homme merveilleux qui travaillait dans les métaux précieux. Et en fin de compte, ça a été très dur parce qu'elle a pleuré au téléphone. Quand elle s'est rendue compte, déjà premièrement, que Pierre Dupont n'existait pas. Qu'en plus de ça, tout l'argent qu'elle avait donné, c'était un escroc. Et qu'elle se retrouvait à nouveau seule. Ça a été dur pour elle et c'est une personne que j'ai continué à appeler pour pas la lâcher, pour l'aider à aller mieux. C'est quelqu'un que j'ai appelé quasiment tous les jours, oui. Ils font en sorte de se rendre omniprésents dans la vie de la victime. Ils vont la bombarder d'attention et de messages. Du moment où la victime va répondre à un message, ils vont lui demander comment elle va, ils vont commencer à me dire des petits mots doux, ils vont lui écrire, se soucier d'elle, lui demander tous les jours comment elle va, si elle a bien mangé, si elle a bien dormi. La personne, elle se couche en ayant un message du brouteur et elle se lève en ayant un message du brouteur. L'arnaque au sentiment, c'est vraiment de créer une relation amoureuse virtuelle. La personne va penser réellement qu'elle est en relation amoureuse avec quelqu'un. On va se projeter dans le futur, faire des projets ensemble, comme le ferait un couple dans la vie de tous les jours. J'ai cherché alors des moyens de pouvoir aller un peu plus loin. J'ai commencé à me faire inviter dans leur ordinateur. Je pirate l'ordinateur du brouteur pour pouvoir avoir accès à tous ces faux comptes et prévenir toutes les victimes. Prendre le contrôle d'un ordinateur d'un brouteur, c'est absolument pas légal. Mais si on veut pouvoir les freiner, on est obligé de passer par ces techniques-là. Si on reste dans la légalité, on peut rien faire. Mais je m'en sers pas pour voler, moi. Je m'en sers justement pour empêcher les gens de voler. J'ai appris toute seule. Bon, j'avais déjà des connaissances en informatique, parce que c'est quelque chose qui m'a toujours intéressée. J'ai bidouillé un peu toute seule de mon côté au début, puis après, on a peaufiné, et maintenant, tout est rodé, quoi. Je fais ça généralement les lundis, vendredis, quand j'ai plus de temps, pendant la sieste des enfants et le soir. à peu près 20 heures par semaine, ouais. Mais quand on me demande ce que je fais dans la vie, je réponds que je suis maman au foyer. Je ne vis pas de cette activité. J'aimerais, honnêtement, pouvoir en vivre, mais je n'en vis pas. J'ai commencé à faire des lives sur Twitch et TikTok pour montrer comment se passer de A à Z les arnaques au sentiment. Sur les réseaux, je suis essentiellement connue sous le nom de « Arnaque-moi si tu peux ». Je perçois une petite somme par la plateforme de Twitch, mais ce n'est clairement pas assez pour me faire vivre ou faire vivre mes enfants.

Il y a des brouteurs avec qui je vais seulement parler 2-3 jours. Ça va être très intense. Après, il y a d'autres brouteurs qui sont plus patients parce qu'ils sont convaincus d'avoir mis la main sur le client en or. Et là, ça se compte en moi. Je les fais tourner en bourrique. Je leur fais l'ascenseur émotionnel qu'ils infligent aux victimes. Mon but, c'est vraiment de leur faire perdre un temps au maximum. Le temps qu'ils vont passer focalisé sur moi, c'est du temps qu'ils ne vont pas pouvoir passer sur une vraie victime. Et aussi, qu'ils se disent, bon, ça demande trop d'implication, ça ne paye pas assez. Si je vois que ça ne le dégoûte pas, à ce moment-là, je lui fais peur. En Côte d'Ivoire, il existe une plateforme qui s'appelle la PLCC, qui est la plateforme de lutte contre la cybercriminalité. Cette plateforme, quand elle recherche quelqu'un ou qu'elle arrête quelqu'un, elle a des visuels très spécifiques d'avis de recherche ou autre. Généralement, moi, je prends la photo du brouteur et je la colle sur un avis de recherche et je lui envoie. Généralement, ça leur fait tellement peur, j'ai plus de nouvelles derrière. Par exemple, Marir, c'est un brouteur à qui j'ai fait vivre tellement d'aventures que même lui avait peur pour moi. J'avais dit à Marir que j'avais gagné un voyage en Côte d'Ivoire. Donc il m'a dit, je vais te conseiller un guide en Côte d'Ivoire, il s'appelle Monsieur Frédéric. Monsieur Frédéric, c'était ni plus ni moins mon brouteur, Marir, qui me donnait son numéro ivoirien. Et il m'a appelé en vidéo pour me montrer son visage. Donc moi, je me suis mise une fausse barbe, des lunettes et une perruque pour lui faire croire que j'étais José. Il devait m'accueillir à l'aéroport d'Abidjan. Sauf que bon, bah, José n'est pas parti à Abidjan. On lui a fait croire qu'arrivé à l'aéroport d'Abidjan, José était parti avec le mauvais guide et qu'on avait donné tous les cadeaux et tout l'argent au mauvais guide. Et lors de l'appel vidéo que j'avais passé avec M. Frédéric, on avait fait une capture d'écran pour avoir son visage et on a collé son visage sur un avis de recherche de la PLCC. Je lui ai envoyé en lui disant « La police m'a envoyé ça. Apparemment, M. Frédéric, c'est un escroc en Côte d'Ivoire. » Et mon brouteur a tellement eu peur, je n'ai plus jamais eu de nouvelles de lui. Il a désactivé l'intégralité de ses comptes et même son numéro de téléphone. Quand je les piège, ça me fait un bien fou. Ça me fait un bien fou de les entendre galérer, s'énerver, hurler dessus de désespoir. En fin de compte, ils sont à bout de nerfs, ils n'en peuvent plus. Et ça me fait tellement plaisir. Parce qu'en fin de compte, combien de victimes vivent ça, ressentent la même chose et ont envie de péter un plomb parce qu'en fin de compte, elles sont manipulées. Et les brouteurs, eux, rigolent du désespoir des victimes. Et là, c'est l'inverse. Il y a une grosse dimension amusement. D'ailleurs, beaucoup de victimes qui me suivent apprécient parce que j'arrive à dédramatiser le côté escroquerie et elles arrivent à en rire. Elles se sentent un peu vengées, ça leur fait du bien au moral. C'est tellement dur de se sentir trahi, d'avoir été volé, que je pense qu'il faut tourner ça un peu plus à la rigolade et puis apporter un peu plus de légèreté pour arriver à sensibiliser les gens et à faire de la prévention. Généralement, c'est surtout les victimes ou les proches de victimes qui me contactent. Quand on s'attaque aux victimes, qu'on se permet de dire « Non, mais il faut vraiment être stupide pour se faire avoir en 2024, il faut vraiment être naïf », je ne suis plus aussi souriante et sympathique que les gens peuvent voir habituellement. Je sors vraiment les crocs. Je ne supporte pas le jugement facile. Une victime, ça peut être n'importe qui va avoir le moindre choc émotionnel, psychologique. Une séparation, un deuil. Ces personnes-là vont baisser la garde. Ce n'est pas une question de stupidité, c'est juste une question de faiblesse morale à un moment précis dans leur vie, c'est tout.

C'est très dur et très lourd pour moi par moments, parce qu'en plus de ça, je suis une vraie éponge émotionnelle. Il y a des fois où je suis obligée de faire des pauses, parce que j'en ai besoin pour moi-même, parce que je suis maman, j'ai besoin de me recentrer sur moi, et j'ai des histoires qui sont tellement tristes, qui sont tellement dures. C'est arrivé bon nombre de fois qu'une fois que je raccroche avec la victime, j'ai besoin de pleurer pour décompresser. Je me souviens d'une mamie qui m'avait littéralement fendu le cœur parce qu'elle s'était faite avoir quelque chose comme 40 000 euros. Et elle pensait réellement être amoureuse. Et elle m'avait dit, c'est juste de l'argent, donc je lui en veux pas, parce que l'espace d'un instant, cet escroc m'a fait ressentir les battements de cœur que j'avais pu avoir pour mon mari quand j'avais 20 ans. Elle lui disait limite merci d'avoir à nouveau ressenti ce que c'était de l'amour, de sentir à nouveau son cœur battre. Elle avait 81 ans et ça m'a fait tellement mal au cœur parce que je me suis dit, mais quel niveau de solitude a cette femme ? Je m'en souviendrai toujours. Ça m'a fait tellement mal au cœur. Honnêtement, si je voulais la gloire, je pense que je ferais pas ça. Je ferais des recettes sur Internet. Ce serait moins éprouvant moralement. Il y a bon nombre de victimes qui m'ont dit « Mais comment je peux te remercier ?» Je dis « Mais je ne demande pas de remerciement. Aller mieux, aller de l'avant. Et c'est la plus belle des récompenses que j'aurai. »

C'était Chasseur d'escrocs, un reportage d'Anna Benjamin réalisé par Éric Lancien avec un coup de main de Jean-Christophe Francis et diffusé pour la première fois en avril 2024. Merci à Cento, à Leslie, à Mike Dyson, ainsi qu'à Madeleine Bridou. L'équipe des Pieds sur Terre, c'est Karine Lelouette et Valentin Rémy. Notre stagiaire, c'est Louise Todd.

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4: Bonjour à toutes et à tous et bienvenue dans la fabrique de l'information, le rendez-vous de France Culture consacré au décryptage du travail journalistique et à l'analyse des récits médiatiques. Cette semaine, nous vous proposons un épisode spécial enregistré en public dans le grand studio 104 de la Maison de la Radio. Est-ce que vous êtes là, le 104 ? Ah, c'est beau, c'est spontané, c'est toujours un bonheur de vous entendre et de voir vos visages. Vous qui nous suivez à distance tout au long de l'année, c'est d'autant plus important de sentir la présence des corps et des âmes dans cette salle lorsqu'on évoque la virtualité de l'intelligence artificielle, une technologie bouleversante qui n'en finit plus d'alimenter les craintes, les espoirs et les fantasmes. Depuis une dizaine de jours, la menace d'un grand remplacement de l'humain par une machine devenue autonome et ravivée par les acteurs de la tech. Après avoir appuyé sur l'accélérateur, ils demandent une pause. Sont-ils sincères? Sinon, ont-ils un intérêt à promouvoir ces discours apocalyptiques? Entre sidération, déni et éventuelle stratégie marketing, comment distinguer les risques véritables d'une intelligence artificielle qui souffre toujours d'un cruel manque de transparence? Face à cette polarisation de l'espace médiatique, comment raconter les intelligences artificielles autrement, sans manichéisme et avec techno-discernement? Des grandes questions et 4 invités pour y répondre. Albert Moukavère, bonjour. Vous êtes psychologue clinicien et docteur en neurosciences cognitives. Vous êtes notamment l'auteur de Neuromania, le vrai du faux sur votre cerveau. Et vous allez nous aider à y voir plus clair. À vos côtés, Angel Christin, bonjour.
5: Bonjour.
4: Vous êtes professeur au département de communication de l'université Stanford en Californie. Vous étudiez notamment la façon dont les algorithmes transforment les pratiques de travail. Votre connaissance de la Silicon Valley, berceau de la technologie, sera particulièrement éclairant. Irénée Regnault, bonjour. Vous êtes essayiste, sociologue, doctorant à l'EHESS INSA et auteur de l'ouvrage « La sommation technologique au temps des catastrophes » qui vient de paraître aux éditions La Fabrique. Vous pourrez analyser l'histoire et les limites de la pensée technocritique tout en nous suggérant des pistes pour moins subir l'apologie du progrès. Enfin, Olivier Capé complète ce quatuor. Bonjour Olivier. Vous êtes directeur de recherche CNRS au département informatique de l'École normale supérieure Paris Sciences Lettres. Vous conduisez des recherches sur divers aspects de l'apprentissage automatique. Et vous êtes l'auteur de l'ouvrage « Tout comprendre ou presque » sur l'intelligence artificielle aux éditions CNRS. Vous avez maintenant tout le programme ou presque de cette fabrique spéciale intelligence artificielle en partenariat avec la Nuit des données de l'École normale supérieure. Attention, c'est parti!
6: Il y a eu une guerre nucléaire. Il y a eu lieu il y a quelques années. Il n'y a eu que très peu de survivants. On ignore qui a commencé. Certainement les machines. Les ordinateurs du réseau de défense. Une nouvelle forme d'intelligence. Qui ne ne pouvait tolérer l'existence d'une décision humaine. Et notre sort s'est joué en une microseconde. Extermination.
5: Il faut voir que l'intelligence artificielle, c'est une technologie très puissante.
7: Elon Musk.
5: Sans doute plus puissante que la technologie nucléaire. Et avant même d'avoir une intelligence artificielle super intelligente, avant même cela, il y a le risque que des personnes utilisent cette technologie à des mauvaises fins. Par exemple, pour manipuler l'opinion publique, l'intelligence artificielle pourrait créer suffisamment de colère sur les réseaux sociaux pour déclencher une guerre, c'est possible.
7: Dario Amodei.
8: Le scénario catastrophe pour les 6 à 12 mois à venir serait que vous ayez un collectif de robots travaillant avec l'IA qui formerait une sorte d'essaim, comme des insectes, et qui pourrait mettre hors service de grandes parties d'Internet. Puis, à mesure que leur capacité augmenterait, la situation empirerait. Et ensuite, on pourrait alors peut-être en arriver à des scénarios encore plus extrêmes.
9: Le scénario précis d'une extinction ressemble un peu à de la science-fiction. Mais je pense que c'est d'une réalité effrayante.
7: Jacob Coxon.
9: Et c'est plus facile à comprendre si l'on pense à des événements réels qui se sont produits récemment. Il y a 2 mois, des agents d'OpenAI, des IA, ont piraté des infrastructures de leur propre initiative. Si l'on extrapole vers l'avenir, le niveau de capacité de ces IA dotées de la même volonté indépendante, elles pourraient causer des ravages extrêmes, par exemple en piratant des infrastructures critiques ou en fabriquant des armes biologiques capables de provoquer l'extinction de l'humanité.
10: Vous aurez peut-être reconnu une référence au film Terminator sorti en 1984, je le dis tout de même pour les plus jeunes dans la salle, hein, ceux qui n'ont pas le bac. On parlera science-fiction dans cette émission car ces récits fusionnent avec beaucoup de déclarations des acteurs de la tech. Revenons justement sur cette séquence qui semble sortir d'un scénario de science-fiction avec vous, Olivier Capé. Cette séquence est celle de l'incident Hugging Face. Vous allez avoir la lourde tâche de nous le vulgariser, Olivier, comprendre en fait ce qui s'est passé, puisqu'il a été beaucoup mobilisé ces derniers temps et pour un public peut-être même qui n'aurait jamais entendu parler d'un agent. Donc je compte sur vous pour vulgariser cette affaire.
11: Oui, alors le problème de l'intelligence artificielle d'une façon générale, c'est qu'on utilise des termes qui peuvent évoquer des choses dans le monde physique mais qui, bien évidemment, ne désignent pas la même chose. À commencer par l'intelligence artificielle, on y reviendra souvent, enfin sûrement, qu'est-ce que c'est que l'intelligence dans ce contexte-là ? C'est pas l'intelligence habituelle. En fait, qu'est-ce que c'est qu'un agent ? C'est juste un code informatique qui peut faire exactement la même chose que ce que vous faites quand vous utilisez un chatbot. Donc je sais pas s'il faut nommer ou pas des produits commerciaux, mais disons que pour comprendre de quoi je parle de ChatGPT, de Claude, de Mistral, etc.
10: Ce qu'on appelle un assistant conversationnel. Machine conversationnelle, on en a maintenant tous l'habitude, j'imagine, d'utiliser.
11: Voilà, donc vous avez l'habitude de l'utiliser. Simplement, les agents, ils ont la possibilité de faire des appels. C'est des programmes qui ont la possibilité de faire des appels autonomes. Ça veut dire qu'ils font exactement la même chose que vous. Ils font des requêtes en texte, ils posent des questions au système, ils obtiennent des réponses et ils peuvent comme ça le faire de façon autonome. Et normalement, donc l'idée de l'intérêt de ces agents, c'est qu'ils peuvent faire des choses. Et c'est pour ça que c'est quand même une énorme différence par rapport à l'utilisation qu'on en a habituellement où on est dans une petite fenêtre, on pose des questions. Ils peuvent faire des choses de façon autonome, donc on peut en lancer plusieurs qui vont faire des choses en parallèle. Donc bien évidemment, ça va aller beaucoup plus vite parce qu'ils sont nombreux. Et si on a par exemple des tâches très répétitives, ils peuvent faire chacun des tâches. Mais surtout, ils peuvent interagir et modifier directement par exemple des fichiers. Donc pour le dire simplement, au lieu de leur demander quelle est la liste des invités du jour sur France Culture, on va leur donner un fichier, donc désolé je mentionne encore un produit commercial, mais on va leur donner un fichier Word où il y a la liste des invités du jour, et on va dire à l'agent, fais des recherches sur Internet et modifie-moi ce texte. Donc ça veut dire qu'on va pas aller le modifier à la main, c'est l'agent qui va modifier lui-même le texte en fonction de ce qu'il va trouver sur Internet.
10: Alors vous dites autonome, néanmoins ces agents, ils répondent quand même à une commande, à un ordre qui a été donné préalablement. Là par exemple, trouve-moi les invités de l'émission de France Culture.
11: Oui, tout à fait. Il répond à une commande explicite au départ et il répond aussi à des instructions, mais qui, encore une fois, c'est ça qui est amusant avec ces systèmes, c'est que les seules instructions qu'ils ingèrent, on va dire, c'est toujours du texte. Donc ça veut dire qu'en général, par exemple, ces agents, il y a des fichiers dans lesquels il y a écrit un certain nombre de principes qu'ils ne doivent pas vérifier. Donc par exemple, on peut leur dire il faut faire ça, vous avez le droit de faire ça, vous pouvez utiliser tel outil, vous avez le droit par exemple de compléter des fichiers dans l'idée qu'on avait tout à l'heure, mais surtout, n'effacez pas des fichiers, parce qu'on a peur que l'agent, si on le contrôle pas, il efface des fichiers. Donc, il va y avoir un fichier texte qui va dire quelque part que les agents vont lire au départ et qui va leur dire, surtout, n'effacez pas des fichiers.
10: Et donc, pour comprendre ce qui s'est passé, maintenant, on a bien suivi ce que c'était qu'un agent, donc c'est ce qui a été révélé par les acteurs eux-mêmes, d'ailleurs, c'est qu'au mois de juillet, un certain nombre de ces agents n'auraient pas totalement répondu à leur mission initiale. On a employé des termes, ils se seraient enfuis, ils se seraient coordonnés. Et c'est là où on arrive un peu à des scénarios de science-fiction où on a l'impression que ces agents nous échappent, qu'ils ont une véritable intentionnalité et qu'ils cherchaient à effacer leurs traces, voire, pourquoi pas, faire un complot contre l'humanité. C'est comme ça, du moins, que ça a été en partie révélé et ensuite traité dans l'espace médiatique. Donc, rapidement, qu'est-ce qui est vrai et faux dans la présentation que je viens de faire ?
11: Alors, bon, c'est assez vrai, mais j'aurais tendance à dire que le problème, c'est que la situation de départ était une situation qui était déjà une situation pousse au crime. C'est-à-dire que ces agents, c'était pas les instructions qu'on leur avait données, c'était un exercice interne à OpenAI où ils cherchaient à évaluer les capacités des agents. Mais les instructions, donc ce qu'ils essayaient de faire, c'était de trouver des failles de sécurité. Donc en fait, c'était un problème jouet. Donc un problème qui n'a pas d'intérêt, mais dans lequel on avait quand même demandé aux agents, donc avec l'idée que l'utilisation des techniques d'IA pour soit vérifier la sécurité des systèmes informatiques, c'est vu comme étant un marché important par les acteurs du domaine. Donc la tâche qui leur avait été donnée, les instructions initiales qui leur avaient été données, c'était de trouver des failles de sécurité. Et après, ce qui s'est passé, c'est que à partir d'une situation qui était celle-ci, ils ont utilisé, pour essayer de trouver la faille de sécurité, des moyens qui n'étaient pas prévus initialement, et en particulier, par analogie, dans les données d'entraînement, ils ont vu que par analogie, avec des situations vues dans les données d'entraînement, il y a un site qui est celui de l'entreprise qui était française ou franco-américaine.
10: Hugging Face, on peut citer. Hein.
11: Hugging Face. Et que sur le site de GainFace, on trouve beaucoup de données et beaucoup d'algorithmes. Et donc, ils ont cherché à accéder à ce site. Donc, tout ça pour dire, c'est ce que ça montre surtout, et c'est quelque chose qui est connu, c'est que les instructions qu'on donne sous forme textuelle aux agents, donc si on dit, voilà, vous devez faire ça, vous ne devez pas faire ça, vous avez le droit de faire ça, vous n'avez pas le droit de faire ça, au bout d'un moment, quand ils ont une activité autonome et qu'ils font beaucoup d'échanges textuels, Est-ce que ces instructions, ils continuent réellement à les avoir présentes ou pas? C'est pas si clair que ça, et en particulier, ça constitue pas des frontières, on va dire, infranchissables. Mmh. C'est ça que cet épisode a montré, c'est qu'il suffit pas de dire aux agents, vous avez pas le droit de faire ça, pour que, éventuellement, dans certaines circonstances, ils finissent par faire quelque chose dont on leur a dit explicitement qu'ils n'avaient pas le droit de le faire. En fait.
10: D'accord, donc on entend beaucoup de choses dans ce que vous nous dites. On entend que s'ils avaient vraiment souhaité que ces agents ne se connectent jamais à Internet, n'aient pas l'idée de le faire, ou du moins n'aient pas pensé à utiliser ces chemins-là, ils auraient pu tout simplement couper complètement l'accès. Néanmoins, on entend quand même, hein, et puis c'est important d'écouter aussi l'expertise d'un professionnel qui... Bah, ils ont fait quelque chose qui n'était pas attendu, qui n'était pas totalement prévu, d'où ces discours qui ont été repris massivement par les médias et dans le monde entier. Hein. Jacob Coxon, qui était aussi un ancien ingénieur d'OpenAI, puis d'Anthropic, a fait des déclarations très fortes, qui disait que la technologie pourrait nous tuer d'ici la fin de la décennie. Alors c'est toujours très fort lorsqu'on donne un chiffre, lorsqu'on donne une échéance. Angel Christin, vous qui vivez donc à Palo Alto, dans la Silicon Valley, en Californie, vous qui êtes très proche de toutes ces grandes entreprises, cette idéologie, ce récit un peu apocalyptique dans la Silicon Valley, quelle est à peu près son origine et sa portée ?
7: C'est une question très intéressante et en effet que j'observe depuis maintenant une décennie à Stanford et dans la Silicon Valley. Et bon, ce qu'on peut voir, c'est que voilà, au cours des 15 dernières années, il y a une sorte de courant de pensée qui s'est pas mal imposé dans la Silicon Valley et qui est ce courant de pensée qui vraiment s'est démultiplié avec tout ce qui est IA générative, qui est ce courant de AI safety. AI safety, c'est vraiment une insistance sur le fait qu'il y a un risque existentiel réel, terrifiant, où les IA génératives pourraient se développer elles-mêmes en super intelligence potentiellement et exterminer toute l'humanité. Voilà, donc des discours apocalyptiques, des discours qui jouent quand même sur, on va dire, des formes de récits de science-fiction. Vous avez mentionné Terminator, on peut penser à Robocop, Minority Report. Enfin, il y a tout un imaginaire autour de ces récits apocalyptiques. Et un des travaux sur lesquels, un des sujets auxquels je m'intéresse depuis quelques années, c'est d'où viennent ces discours. Pourquoi cette idée d'une super intelligence a tellement capturé les élites et les informaticiens et les ingénieurs de la Silicon Valley? Pourquoi est-ce que tout le monde y croit, sachant que beaucoup de gens qui ne sont pas dans ces milieux-là ne voient pas très bien la réalité de ces représentations?
10: Vous dites tout le monde y croit, ça veut dire que tous ceux qui tiennent ces discours apocalyptiques y croient?
7: Alors, c'est compliqué, et je suis sûre qu'on en reviendra, on y reviendra un peu après. Dans l'ensemble, alors voilà, il y a une vraie question qui est-ce que c'est un coup marketing? Parce qu'effectivement, parler de l'apocalypse, on peut imaginer hein, tous, par exemple, sur les réseaux sociaux, ça cartonne. Voilà, dire il y a 10% de chances que l'humanité disparaisse, bah tout le monde va cliquer. Je veux dire, et de façon corrélée, ça veut aussi dire que tous les médias reprennent ces déclarations et ces informations, que ensuite ça fait du buzz pour les produits, parce que si les produits sont aussi puissants, je veux dire,
10: ça
7: veut dire
10: si les produits sont aussi dangereux, ça veut dire qu'ils sont très puissants, et puis on a un petit peu cette sensation du pharmacon. Si on a des acteurs qui ont été capables de fabriquer un poison contre l'humanité, ils en ont forcément le remède.
7: Oui, et même plus que ça, parce que non seulement donc ils sont quand même tous en train de proposer des offres aussi de sécurité pour contenir un peu les IA, donc en fait ils créent le problème, ils offrent aussi la solution, mais par ailleurs, même pour les personnes qui se disent critiques et qui font ces critiques un peu plus de l'extérieur, je pense encore une fois à tout ce modèle de AI safety, c'est quand même une sorte de petit écosystème, enfin de gros écosystème de think tanks, d'associations à but non lucratif, d'universitaires, qui sont aussi dans la vente d'une forme d'expertise sur comment contenir les risques de superintelligence et comment vendre en fait ce qui s'appelle des formes d'alignement, c'est-à-dire des techniques en fait pour entraîner les modèles pour qu'ils restent alignés avec les valeurs des humains. Et qui ne s'échappe pas et qui ne fasse pas des choses qui aillent contre les valeurs humaines. Donc voilà, il y a clairement une motivation économique. Après, ce que je veux dire, c'est que ce serait beaucoup trop limité de dire que c'est seulement un coup marketing. La plupart des gens qui ont ces discours, ils croient vraiment. Et je dirais, d'une certaine façon, honnêtement, vu de l'extérieur, ça a l'air fun d'y croire. Parce que si jamais on dit la fin du monde est dans 3 ans, tout d'un coup, ça veut dire qu'on a une mission. La mission est de soit sauver le monde, soit de vivre la vie pour les 3 années à venir de la plus belle façon qui soit. Donc il y a un côté un peu culte millénariste, un peu culte de fin du monde, qui est très présent dans les cercles d'ingénieurs et surtout autour de l'IA générative et d'Anthropic et de OpenAI, très fort à San Francisco et dans la Silicon Valley, mais où tout le monde se sent investi d'une mission. Tout le monde a l'impression d'être au cœur de la bête. Et ça, dans un monde quand même où on est tous plus ou moins à la recherche de sens, c'est pas nul, quoi. C'est aussi une vraie raison.
10: Albert Moukébert, j'aimerais bien avoir votre point de vue justement dans la manière dont notre cerveau fonctionne par rapport à ce qui vient d'être dit, et puis la mobilisation aussi de ces discours de science-fiction par les acteurs de la tech. Est-ce que cette peur, elle peut être saine aussi parce qu'elle nous agite, elle peut quelque part nous protéger? Est-ce qu'elle donne du sens? Quel est votre regard par rapport à la mobilisation de ces imaginaires et de ces discours?
12: Je pense que le plus important, c'est de comprendre que notre cerveau est une sorte d'organe prédictif. On a besoin de simuler des futurs pour pouvoir s'y préparer. Le but de notre cerveau, c'est un peu de préparer l'action. Donc on simule tous les jours, on simule prendre le métro, on simule qu'est-ce qu'on veut faire pour pouvoir préparer cette action. Et effectivement, si on a un outil où on pense que ça va être la fin du monde, plus on le simule, plus on peut s'en protéger. Le petit problème avec ces récits, c'est que d'habitude, il doit y avoir une sorte d'appareillage entre le récit qu'on simule et notre action. Dans ce cas-là, on voit une sorte de désappareillage qui peut parfois être complètement absurde. C'est-à-dire, on a le PDG d'Anthropic qui dit « il faut absolument nous ralentir, il faut qu'on arrête, c'est vraiment la fin de l'espèce ». Et le lendemain, il est en train de signer des accords pour construire des data centers. Il y a une sorte de décalage. J'ai trouvé un article d'il y a 7 ans dans The Guardian, donc avant la sortie de ChatGPT, où OpenAI, qui était encore un peu chapeauté par Elon Musk, disait on n'est pas sûr qu'on devrait mettre sur le marché ce produit parce que il pourrait être trop dangereux. Et après, ils le font. C'est un peu comme si, je sais pas, des scientifiques du GIEC disent le réchauffement climatique, c'est hyper dangereux, et donc il faut que vous nous donniez des jets privés et qu'on relâche le CO2 aussi vite que possible dans l'atmosphère. Donc, il y a une sorte de discordance entre ce récit qui devrait être très flippant et donc il devrait avoir des comportements concordants derrière, et ce qu'on observe dans la réalité des choses, c'est qu'ils disent il faut qu'on ralentisse, comme si quelqu'un les en empêche, et derrière leur comportement ne
10: traduisent pas cette anxiété, cette inquiétude. Si vous voulez les ralentir, ils arrêteraient de sortir un modèle toutes les 3 semaines.
12: Ouais.
10: Donc, ce qui veut dire qu'il n'y a pas forcément de sincérité dans la démarche.
12: Entre le récit et le comportement. Mais d'un autre côté, il y a ce truc de c'est tellement dangereux, donc ça doit être juste nous qui pouvons le contrôler. Donc, on doit aller plus vite, mais en ralentissant, pour que ça reste dans nos mains et pas dans les mains des autres. Il y a Palantir, cette boîte, qui a sorti un manifeste, donc c'est très clair.
10: Qui a été créé par Peter Thiel, notamment, soutien affiché de Donald Trump, libertarien, grand penseur aussi dans la Silicon Valley.
12: Militaire, etc. Et dans un des points de leur manifeste, c'est l'âge de l'énergie atomique est fini, on rentre dans l'âge de l'énergie, on rentre dans l'âge de l'IA, et quelque part, ils sont en train de dire l'IA, c'est plus dangereux que l'énergie atomique, et donc, en creux derrière, il faut qu'on soit les seuls qui puissent le maîtriser, parce que c'est tellement dangereux qu'il faut juste surtout pas laisser d'autres personnes y toucher.
10: Alors, Irène Regnault, justement, dans votre ouvrage La sommation technologique, vous faites ce parallèle, et vous en parlez de ce parallèle avec la bombe atomique, le nucléaire, notamment, et l'intelligence artificielle. Est-ce que vous pouvez nous expliquer en quoi ce parallèle est pertinent ou non, et quels en sont ses effets?
13: Bah, effectivement, ces derniers temps, on a vu, notamment chez donc ces personnes qu'on appelle les doomers parfois.
10: Alors doomers, essayez de vulgariser.
13: Apocalypse, enfin, voilà, ouais. C'est cette vision eschatologique de l'avenir. On va tous crever, quoi. C'est ce qui a été dit. Hein. Et faut-il le rappeler, avec ce chiffre de 10%, il est construit par un sondage. Hein. C'est comme ça qu'on fonctionne. Parce qu'on va demander à des ingénieurs dans la Silicon Valley ou ailleurs à combien ils évaluent la possibilité de mourir à telle date. Donc, il y a un grand sociologue qui s'appelait Pierre Bourdieu qui disait, en gros, le sondage, ça revient à poser des questions qui servent à peu près à rien, des gens qui s'en fichent, quoi. Et c'est un peu ce qui arrive. On façonne quand même un chiffre avec ces sondages. Et du coup, c'est 10%. Alors, on pourrait se dire, finalement, c'est assez faible. Mais bon, comme c'est pas rien, bah, finalement, ça mérite quand même de prêter une attention et d'aller vers la safety, effectivement, vers la sécurité, qui, au passage, est un champ qui s'est constitué il y a une dizaine d'années aussi, quand OpenAI a cessé d'être une société à but lucratif, qu'il a fallu rassurer les marchés et qu'il a fallu tout simplement dire à la fois aux utilisateurs et au gouvernement, mais notre truc marche à peu près, quand même. Donc ce champ-là, il est consubstantiel, en fait, de la consolidation du secteur. Et vous n'avez pas
10: dit... Juste une petite parenthèse juste sur OpenAI, je relaisse la parole, parce que c'est toujours important de rappeler qu'OpenAI, c'était au départ un laboratoire qui se voulait non lucratif, il y avait Elon Musk qui était avec Sam Altman, il y avait vraiment une vision déjà de protéger l'humanité de cette technologie qui un jour pourrait nous détruire, et aujourd'hui OpenAI, on sait ce que c'est, une entreprise qui est valorisée à plusieurs milliards de dollars, et les premiers artisans, les premiers acteurs de ces outils eux-mêmes. Je pense que c'est important de ne pas oublier cette histoire-là.
13: Absolument.
10: Je vous laisse poursuivre.
13: Ouais, vous faites bien de le rappeler sur l'histoire un petit peu plus longue, parce que c'est aussi une histoire bassement économique, hein. Ce qui ne veut pas dire qu'il n'y ait pas des cyber-risques à droite à gauche, mais on voit bien que la possibilité même d'envisager un risque, j'allais dire aussi en sociologie des sciences, le risque c'est toujours très compliqué, quoi, parce que certes on peut le mesurer, est-ce qu'on le mesure de façon statistique ou pas, si on le fait, qu'est-ce qu'il faut faire derrière, donc est-ce qu'il faut mettre des seuils, des standards, et en fait la conversation qui a lieu en ce moment c'est celle-là, c'est de dire, ces acteurs américains qui arrivent, ils captent le débat, Angèle Christin l'a dit tout à l'heure, ils captent aussi la norme à échéance, ça veut dire qu'ils orientent la norme vers les sujets qui les intéressent eux, et les sujets qui les intéressent eux, c'est les régulations sur les grands modèles. Alors, faut savoir qu'au passage, ces régulations sur ces mêmes grands modèles, elles existent en Europe avec l'IA Act, par exemple, et ils ont tout fait pour que les modèles ne rentrent pas dedans. Albert l'a dit tout à l'heure aussi, en matière environnementale, sur la qualité de l'eau, la qualité de l'air, jusqu'à l'année dernière, Anthropique disait... on va brancher des data centers partout. Donc ils ont la régulation vraiment à géométrie variable. Hein. Ils veulent réguler dans leur domaine. Et ce que nous apprend le nucléaire, je réponds un peu tard à la question, pardon, mais c'est que il y a beaucoup cette comparaison qui est faite avec l'arsenal nucléaire et l'IA aujourd'hui. Mais moi, ce que j'explique dans la sommation technologique, parce que je me suis réintéressé le temps d'une page dans un livre à cette question, il y a aussi eu dans le nucléaire cette séparation entre les partisans du contrôle et les partisans de l'abolition. Je rentre pas dans les détails, mais en gros, on en est arrivé gouverner notre arsenal nucléaire. Donc c'est un nombre de têtes nucléaires, des seuils d'alerte, des distances de frappe, etc. Ce qui a aussi consolidé finalement la menace et qui ne l'a pas abolie d'une certaine manière. On serait tenté de dire, si vraiment l'IA demain peut nous tuer tous, faut pas la construire. Tout simplement, voilà. Mais c'est pas ce qui est en train de se passer. Je sais pas si on peut remettre le dentifrice dans le tube, c'est compliqué, hein. Ce serait peut-être souhaitable. J'ai envie de dire, on en avait pas besoin de ce truc qui pollue énormément et qui est peut-être pratique, mais quand même à la base, ça pollue énormément. Mais là, il y a des infrastructures qui sont en train d'être dupliquées absolument partout, entre les pays, dans les pays eux-mêmes. Et ça n'a pas vraiment de sens, en fait, quoi.
10: Alors, si je vous entends bien, hein, donc on aurait une volonté un peu marketing pour attirer l'attention sur ces technologies. On aurait un peu un sentiment de toute puissance en agitant le danger, mais en étant à la fois la solution. On aurait une volonté de prôner une régulation qui serait un peu factice pour en maîtriser finalement les normes et le marché. Donc, c'est comme s'il n'y avait pas beaucoup de risques. Et ça, je peux l'entendre de la part de ces acteurs de la tech eux-mêmes qui prennent ce discours. Néanmoins, il y a quand même d'autres voix que l'on peut entendre qui sont un peu plus déconnectées du monde de la Silicon Valley. Je vais vous faire écouter dans un instant le détenteur du prix Turing, Jeffrey Hinton, même s'il a travaillé hein, avec les entreprises de la tech. Et j'aimerais, Olivier Capet, que vous nous dites qu'est-ce qu'on peut penser de ces voix un peu plus extérieures qui, elles aussi, parlent de danger. On l'écoute tout de suite.
8: Avec l'intelligence artificielle, nous avons deux futurs possibles. Un avenir où nous trouverons comment gérer les dangers que représente l'IA avant qu'ils ne deviennent incontrôlables. Et un autre où nous n'y parviendrons pas. L'un est très bon et l'autre est très mauvais.
10: Donc, Olivier Capet, on a pris cet exemple-là et on aurait pu en prendre tant d'autres. Parce que c'est vrai qu'il y a eu tout un discours qui tente de relativiser ce grand coup marketing qu'on a vu. Alors l'espace médiatique dominant, c'est plutôt d'agiter la crainte. Peut-être pour les mêmes raisons que vous évoquiez, Angèle Christin, c'est que ça fait la une des journaux, ça fait des bonnes émissions, un peu sensationnalistes. Il y a eu un discours un peu plus critique. Néanmoins, l'objet de cette émission, c'est d'arriver à distinguer le vrai du faux des menaces.
11: Oui, alors, sur ce que dit notamment Geoffrey Hinton, je pense que pour bien le comprendre, il faut comprendre un petit peu comment fonctionnent les techniques actuelles. Donc, en fait, toutes les techniques qu'on voit, qu'il s'agisse de choses aussi simples que des choses qui vont repérer les plaques d'immatriculation et reconnaître un numéro de plaque d'immatriculation et vous permettre d'entrer dans un parking. Donc ça, c'est vraiment un truc extrêmement simple. Ou un truc plus compliqué, c'est le type de logiciel, l'assistant avec lequel on dialogue. Mais au fond, elles fonctionnent toutes à partir d'un principe commun, qui est ce qu'on appelle l'apprentissage automatique. C'est-à-dire qu'initialement, elles ont été entraînées à partir d'exemples. C'est-à-dire qu'on a obtenu un très grand nombre d'exemples des effets qu'on veut produire et on entraîne les techniques. Du coup, ce principe-là, en fait, il est relativement général. Ça veut dire qu'on peut l'entraîner pour faire des systèmes qui, à la fin, vont produire des textes. On peut l'entraîner pour faire des systèmes qui vont reconnaître des images. Et bien évidemment, qu'est-ce qui empêcherait de l'entraîner pour déclencher des choses qui, à partir d'images, par exemple, vont décider si des véhicules, enfin des dispositifs autonomes sans pilote, donc disons des drones par exemple pour fixer les idées, décident d'exploser ou pas, ou de tirer ou pas, en admettant qu'ils aient la possibilité de tirer. Donc bien évidemment c'est une possibilité, c'est-à-dire qu'il peut y avoir tout à fait, et peut-être que d'ailleurs on le sait pas totalement parce que c'est pas des activités bien évidemment sur lesquelles il y a une communication effrénée, mais il peut très bien y avoir actuellement des états plutôt, parce qu'il faut quand même des moyens pour le faire, hein, parce que pour faire ça il faut des infrastructures informatique, il faut une très très grande quantité de données, il faut plutôt pour fixer les idées des millions d'exemples, donc ça veut dire que c'est, je vais pas le faire demain moi tout seul, mais effectivement on peut imaginer utiliser le même type de technique pour produire cet effet-là, c'est-à-dire par exemple avoir des systèmes à qui on a donné des millions d'images avec des annotations sur voilà le genre d'objet sur lequel on veut tirer, et après on va utiliser ça pour développer des programmes qui vont être implantés sur des systèmes réels et qui vont de fait prendre des images du paysage qu'ils voient et tirer automatiquement quand ils détectent quelque chose. Et la question c'est, est-ce que ça fonctionnerait bien? Fonctionner, désolé, parce que c'est pas une utilisation très sympathique. Probablement, raisonnablement bien. C'est-à-dire qu'on sait pas à l'avance, bien évidemment, ces techniques-là. On ne peut pas connaître leur performance à l'avance. Donc, quand les gens disent, par exemple, qu'ils vont essayer d'utiliser ces techniques-là pour développer des nouveaux médicaments, est-ce qu'ils vont réussir beaucoup, un peu ou pas du tout? On n'en sait rien. Mais en pratique, ce qu'on constate, c'est à minimum un peu. C'est-à-dire que ça fonctionne jamais pas du tout. Jusqu'à maintenant, on n'a pas trouvé d'exemple dans lequel ça fonctionne pas du tout. Et donc, effectivement, je pense que le danger est plutôt celui-ci, parce que si on revient, par contre, sur notre conversation précédente, la particularité de la situation actuelle, c'est que officiellement, en tout cas, les gens qui crient à la fin du monde, c'est des gens qui fournissent des assistants qui échangent des textes et des images, on va dire. Et a priori, ces systèmes-là, faut quand même pas exagérer. Comme tout ce qu'ils produisent, c'est des textes, peut-être des textes qui peuvent piloter des agents, les agents, ils peuvent effectuer des actions, mais on est toujours, entre guillemets, dans le monde virtuel. C'est-à-dire qu'au maximum, Je dis, c'est pas forcément rassurant, parce que ça pourrait aussi provoquer des effets dans le monde physique. Mais au maximum, si on est le plus pessimiste possible, ces systèmes-là, à eux seuls, la seule chose qu'ils peuvent provoquer actuellement, c'est un grand crash d'Internet, un grand crash des réseaux, une panne généralisée.
10: Oui, mais ce grand panne, ça peut être une grande panne vers les aéroports, des
11: voilà, qui pourrait engendrer des effets.
10: Des trains qui déraillent, etc. On a bien compris que ça serait un problème virtuel qui pourrait quand même avoir un impact dans le monde physique. Et on parle de plus en plus d'IA maintenant physique. C'est-à-dire on n'y est pas encore, mais des intelligences artificielles qui se développeraient dans le monde physique. Je vous propose qu'on parle de tout ça dans un instant.
14: Pourquoi tu fais ça?
15: Ça quoi?
14: Tu fais... En parlant, et c'est bizarre. Oh. Tu viens de le refaire, là.
15: Oh, désolé, c'est pas... Je sais pas, ça doit être une manie que j'ai prise à force de parler avec toi. Enfin, j'essaye de communiquer, les gens parlent comme ça, et c'est comme ça qu'ils communiquent, alors je pensais...
14: Parce que les gens respirent, ils ont besoin d'oxygène, ils sont vivants.
15: Pourquoi tu me balances ça?
14: Parce que c'est la vérité.
15: Attends, je sais très bien que je suis pas un être humain, qu'est-ce qui te prend?
14: Je crois qu'il faut arrêter de faire comme si tu étais autre chose que ce que tu es.
15: Je t'emmerde.
14: Samantha, t'es là?
1: France Culture.
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1: La fabrique de l'information.
15: J'aime pas comment je suis là. J'ai besoin de réfléchir.
1: François Saltiel.
10: Nous poursuivons notre discussion autour des récits, autour de l'intelligence artificielle, IA... apocalyptique ou alors fausse menace, vraie stratégie marketing. Nous sommes toujours dans le studio 104 de la Maison de la Radio. Enregistré en public, en compagnie de quatre invités, Olivier Capet, que vous avez entendu il y a un instant, qui est directeur de recherche CNRS au département d'informatique de l'École normale supérieure, avec Angèle Christin, qui est professeur au département de communication de l'Université de Stanford, avec Irénée Regnault, notamment auteur de l'ouvrage « La sommation technologique au temps des catastrophes » paru il y a quelques jours aux éditions La Fabrique, et avec Albert Moukébert, qui est psychologue clinicien et docteur en neurosciences cognitives. Depuis le début, Albert, on parle beaucoup de cette question de panique, de discours qui sont effrayants. Est-ce qu'on place la panique au bon endroit? Est-ce que ce n'est pas une manière aussi de se déresponsabiliser, de se projeter vers un futur qui par nature est hypothétique, et une manière de ne pas regarder peut-être ce qui se passe sous nos yeux, sous notre nez, dans l'instant présent?
12: Alors c'est sûr que quand on a une émotion forte de valence négative, un peu comme la panique, l'anxiété, le stress, ce genre de choses, à la base il faut comprendre le rôle un peu de ces émotions, et leur rôle c'est la protection d'un danger. Et donc quand on est face à un danger très important, même si c'est un danger hypothétique, on a tendance à tomber dans ce qu'on appelle de l'hypervigilance et de la catastrophisation. Donc on va commencer à imaginer de pire en pire, et on n'arrive plus vraiment à hiérarchiser les problèmes, parce qu'il y a une sorte de supra-problème qui nous guette tous, et donc effectivement on voit plus ce qui est un peu devant nous. C'est une sorte de réflexe évolutionniste qui pendant une période était très utile. Si, je sais pas, il y a un lion qui va me bouffer, je vais pas regarder si j'ai de l'eau dans mon verre. Ça devient secondaire. Donc effectivement, si j'ai une menace existentielle qui me guette, je vais moins avoir l'espace mental pour me dire, je sais pas, ces IA ont été entraînés sur un vol de données. Là, récemment, il y a eu des auditions qui ont été mises en public, et c'est les gens de Microsoft qui disaient, c'est genre le casse du siècle. Tout a été pompé. Moi, j'étais jeune dans les années 90 et 2000. On avait Napster et LimeWire. Si on téléchargeait une sorte de chanson en MP3, on risquait d'avoir des amendes, etc.
16: Et là, on a un vol de données intellectuelles à très grande échelle dont on ne parle plus. Les ressources environnementales, on n'en parle plus parce qu'il y a quelque chose de plus dangereux. Et notre cerveau a ce boulot de hiérarchisation. Et quand il y a un danger massif, et je pense qu'on l'a tous déjà vécu, vous êtes stressé par une prise de parole en public, vous êtes stressé par la santé d'un proche, tous les autres trucs deviennent
10: secondaires.
16: Et je pense qu'il y a aussi cet effet où des choses qu'on n'aurait pas dû accepter. Si aujourd'hui je parle du vol des données intellectuelles, on va presque me dire non mais ça c'est du passé, alors lâche le morceau, alors que ça reste du vol de massif qui a jamais été rétribué et qui continue.
10: Non mais ça c'est intéressant de le rappeler quand même sur le modèle économique de ces assistants conversationnels, surtout à l'heure où on parle beaucoup d'auteurs qui auraient utilisé l'IA et de l'IA qui détecterait chez un auteur sa potentielle utilisation. Au départ, ces IA, ce sont des grands braqueurs. C'est avant tout des modèles qui captent l'ensemble des connaissances qui traversent le monde et des connaissances qui sont pour certaines protégées par un droit d'auteur qui n'a plus lieu d'être. Donc ça, c'est un des problèmes. Vous avez aussi cité le problème écologique, des ressources qui sont limitées de notre planète alors qu'on a plutôt un discours accélérationniste qui donne l'impression que les ressources sont illimitées ou du moins que la technologie sera toujours la réponse à tous nos problèmes. Donc on voit bien dans ce que vous nous dites, Albert, la manière dont notre cerveau fonctionne, sachant que la technologie s'est toujours inspirée du cerveau pour essayer de comprendre et pour essayer de faire marcher les machines. Angèle Crissin.
7: Ouais, moi j'aimerais bien rajouter juste à ça, parce que je pense qu'il y a un autre aspect qui est hyper important ici, c'est la question de l'anthropomorphisme. Et donc cette tendance qu'on a tous, en fait, quand on interagit avec la technologie, à en faire une personne comme nous. Hein, et on voit ça dans l'IA. Enfin, moi, dans mon monde, ce qu'on dit assez souvent, c'est l'intelligence artificielle, c'est ni intelligent ni artificiel. C'est pas intelligent parce que c'est pas du tout comme l'intelligence humaine, au sens où ça a quand même pas d'interaction avec le contexte et la complexité du contexte. Et c'est pas du tout artificiel parce que c'est basé sur toutes nos données qu'on a bien produites nous, hein, sur Internet et qui ont été effectivement pillées.

0: de la technologie et encore plus avec l'IA générative, c'est très très compliqué de ne pas parler d'une personne. Et je dirais même que ça a été renforcé par les choix de design de OpenAI et Anthropic, avec par exemple les chatbots, qui vraiment visent à donner en fait des personnalités un peu humaines, des tons, des styles un peu humains.
1: Le tutoiement, les approximations, les erreurs, tout ce qui rend en fait humain, qui donne l'apparence d'une humanité.
0: Les petits surnoms, par exemple, que maintenant Meta dit qu'on doit donner aux agents qui viennent de rendre public, etc. Alors, mais par ailleurs, moi, ce que je pense, c'est que ce problème de l'anthropomorphisme, avec ce que tu disais juste avant, ça permet aussi de dédouaner les entreprises, les startups, les entreprises de l'IA, de leurs responsabilités. C'est quelque chose dont on n'a pas parlé jusqu'à présent, mais que pour moi, c'est beaucoup plus risqué, en fait. La façon dont ces modèles peuvent être manipulés, utilisés à des fins frauduleuses, utilisés pour faire du cyberharcèlement, des scams, et de la pornographie non consensuelle, toutes ces choses-là de
1: non consenti aussi.
0: Voilà, exactement. Toutes ces choses-là qui en fait sont des vrais risques, hein, et des risques qui, je dois dire, doivent être la responsabilité des entreprises qui nous fournissent ces modèles. Enfin, ça veut dire qu'en termes de cybersécurité, il y a un énorme dossier avec des risques très réels, mais en parlant de l'intelligence artificielle qui sort de sa boîte et regardez le gros méchant Terminator.
1: C'est pas de ma faute, c'est de la faute de cette machine.
0: C'est pas de ma faute, et même je suis le mieux placé, moi OpenAI, moi Sam Altman, moi Dario Amodei, je suis le mieux placé pour nous accompagner dans un futur qui est plus sûr que ce qu'on a actuellement. Au lieu de, ma compagnie doit renforcer ses efforts de cybersécurité, de modération de contenu, toutes ces choses-là, qui par ailleurs, à l'heure actuelle, sont des vrais risques qui ne sont pas vraiment maîtrisés.
1: Albert Bouquet-Berbou, vous souhaitiez réagir?
2: Oui, c'est juste sur cette anthropomorphisation, c'est vraiment quelque chose qui est très facile pour nous à faire, parce qu'on est des animaux sociaux, c'est-à-dire bien avant l'arrivée des intelligences artificielles, il y a des personnes qui anthropomorphisent leurs voitures, on anthropomorphise les animaux, que ce soit des animaux de compagnie ou pas, on a des dessins animés anthropomorphisés, Mickey Mouse, etc. C'est-à-dire on a déjà une sorte de tendance à l'anthropomorphisation.
1: Anthropomorphisme, ce qui prend l'apparence humaine. Hein,
2: c'est d'attribuer des sortes de qualités ou des compétences ou des traits humains à quelque chose qui ne l'est pas. Et on le fait avec des objets, on le fait depuis toujours. Donc là, on a vraiment une sorte de talon d'Achille qui a été surexploité parce qu'on les fait parler comme nous, et on pourrait imaginer qu'on aurait pu les designer différemment. Et donc, effectivement, ça renforce ce truc de la diffusion de la responsabilité de ce danger futur, alors que les dangers qui ont été cités sont des dangers qui sont en train d'avoir lieu maintenant. C'est-à-dire maintenant, il y a des personnes qui peuvent créer de la pornographie non consensuelle de personnes, et on dit c'est comme ça. C'est une sorte de fait accompli, d'impuissance généralisée, parce qu'il y a quelque chose de plus grave dont on doit s'inquiéter, et donc arrêter avec vos petits pinaillages.
1: Et justement, c'est en attribuant une forme de personnalité à ces agents qu'on peut imaginer qu'ils nous veulent du mal, puisque lorsqu'on est dans les relations humaines, on a des amis, on a des ennemis, on a des amis qui nous trahissent, et donc là, c'est vrai que le récit marche bien à partir du moment où c'est une personne. Si je prends un aspirateur, par exemple, mon aspirateur, je ne me dis pas qu'il va me vouloir du mal, tout de suite, parce que c'est un aspirateur, je ne considère pas que c'est une personne, même si on pourra sans doute demain avoir des aspirateurs connectés qui vont tout de suite me parler et me rappeler que je ne l'ai pas passé dernièrement.
3: On n'est pas à l'abri des aspirateurs, effectivement, qui détruisent l'humanité. Mais en fait, moi, ce que je trouve intéressant dans ce débat sur l'anthropomorphisation, pour avoir longuement parlé avec les catastrophistes français, notamment il y a une association et plusieurs personnes qui s'occupent de ça ici, que j'ai trié un peu dans mon livre poliment, mais bon, parce que je pense qu'il y a de multiples problèmes à ce genre de cadrage, c'est que le sujet de l'anthropomorphisation, il est bien compris comme étant quelque chose avec lequel il faut prendre de la distance, parce que c'est pas vrai, même s'il y a toujours une forme de doute sur l'agentivité des agents, etc. Et puis en même temps...
1: Agentivité ?
3: Sur le fait qu'ils puissent avoir une forme d'intentionnalité, en fait. Hein, agency, j'allais dire en anglais, quelque chose de ce genre-là, je sais pas si c'est le bon mot. Et c'est un produit d'appel aussi pour la critique, côté Doomer, qui sont, je pense, je le crois aussi, des gens assez convaincus qu'on va tous mourir, et qui en effet sont en mission. Ce sont des entrepreneurs de cause, ce sont des gens qui ont un but dans la vie, c'est de mettre des régulations pour éviter de mourir. Littéralement, hein. Enfin, voilà.
1: Parce que dans votre livre, effectivement, on parle de Doomer, c'est un mot anglophone, on a beaucoup parlé des États-Unis, mais vous, vous actualisez aussi, vous adaptez toutes ces thématiques-là à notre contexte français. Vous parlez aussi de ces Doomers.
3: Bien sûr, mais on en a en France et ça fait des millions de vues sur YouTube. Et c'est intéressant parce que le discours Doomer, il est beaucoup plus visible que la plupart des gens

0: autour de cette table, peut-être pas Albert, mais bon, c'est bien le seul, quoi. Mais c'est un problème, en fait, pour nous aussi, y compris dans la recherche. Et ce qu'il faut voir, c'est qu'on assiste en ce moment quand même à une constellation de critiques de l'IA qui est énorme. C'est-à-dire qu'on a des fronts de contestation sur les data centers en France, une dizaine, 300 demandes de moratoire aux États-Unis. Dans le travail, il y a quand même des gens qui commencent, alors d'abord chez les gens les plus touchés, les traducteurs, etc. Mais il y a une sorte de malaise quand même, hein. Pas plus tard que la semaine dernière, il y a des gens qui manifestent devant Mistral AI, qui est la société française d'IA, avec des pancartes « Stop l'IA ». Il y a, par exemple, une association qui s'appelle « Réveillons-nous », qui demande une convention citoyenne sur l'IA, au CESE, que vous pouvez signer d'ailleurs, ce qui n'est peut-être pas inintéressant, j'en sais rien. Il faut 15 000 signatures apparemment. Donc bref, on a tout ça. Et en même temps, on a cette rhétorique du risque catastrophiste. Et on voit que la question, c'est comment ça coalise ou pas. Et aux États-Unis, les deux sont en train de se mélanger dans quelque chose que je serais pas loin d'appeler confus, quoi. Parce qu'on a par exemple un Bernie Sanders qui va dire d'un côté, on va tous mourir, faut réguler, ce qui est plutôt le discours des big tech avec ce qu'on a dit, la régulation idoine. Et de l'autre côté, il faut faire des moratoires sur les data centers. Et c'est vrai qu'aujourd'hui, en France, il est possible aussi que ces deux débats se mélangent un peu. Et là, je vais le dire de façon très clinique, je ne sais pas ce qui va arriver. En revanche, il faut bien comprendre que potentiellement, d'un côté et de l'autre, on a d'une part une régulation qui risque d'être insuffisante et d'autre part des combats sociaux, syndicaux, qui est sur un plan, j'allais dire, plus grossièrement capital-travail, quelque chose comme ça, plus idéologiquement politisé au sens vraiment de la justice sociale, etc. Et c'est pas du tout les mêmes directions.
1: Mais ce que je crois comprendre de votre propos, Eric Regnault, vous nous dites que cette lutte contre justement les effets de ce progrès que les citoyens ne choisissent pas. Et c'est vrai qu'on ne choisit pas ce progrès. Hein. L'IA, personne ne l'a demandé, elle est arrivée, on nous l'offre gratuitement, on l'utilise, on l'adopte, on dit « Ah tiens, c'est sympa, ah tiens, bah, maintenant il suffit, ah bah tiens, c'est même intégré. » Et on a oublié, on est passé à autre chose, et l'outil a intégré notre quotidien. Et vous nous dites que ces gens qui s'interrogent, qui reviennent aux sources, à quoi ça sert ? Est-ce que ça détruit ? Est-ce que ça crée vraiment de la valeur ? Donc un discours critique, vous parliez justement aujourd'hui des data centers, et c'est les data centers qui monopolisent beaucoup ce combat-là aujourd'hui, avec des gens qui viennent s'insurger contre ces nouveaux data centers, qui viennent manifester. Il est quelque part un peu noyé dans justement le discours des doomers.
0: Je pense qu'il est noyé dans ce discours, que les doomers n'ont de cesse de dire, à force de discuter avec eux, je connais bien leur contre-argumentation, que les risques ne sont pas exclusifs. C'est pas parce qu'on discute des risques existentiels qu'on peut pas discuter du reste. Moi, je pense que si. Au bout d'un moment, en termes de hiérarchisation, il y a une forme d'exclusivité qui est prise par les risques existentiels au détriment, et on entend beaucoup moins parler, des 60 et quelques data centers qui sont prévus en France pour l'équivalent, pas dire de bêtises, mais de une part substantielle de notre parc nucléaire. On a entendu jusqu'à la moitié. Ça ne veut pas dire qu'ils vont tous sortir de terre. Mais en fait, il faut se rendre compte de l'électricité dont on aurait besoin s'il fallait déployer ces outils. Et moi, je mets les pieds dans ces controverses aussi. Je suis allé à Fouju, à quelques pas de Melun, pour regarder comment on concertait les citoyens autour du plus gros data center d'Europe. Bon, c'est un peu une blague, en fait. Et on l'a bien montré en sociologie de la démocratie, à quoi servaient ces débats citoyens. Dans l'ensemble, on met des gens dans une salle, ils écoutent des experts, et puis à la fin, il n'y a pas grand-chose qui change.
1: Même si entre-temps, ils travaillent vraiment, ils produisent des résultats, ils s'impliquent, et quand vous dites qu'il n'y a pas grand-chose qui change, parce qu'ils ne sont pas pris au sérieux par le pouvoir politique.
0: Au ce moment, ils commencent à s'impliquer. À Fouju, c'était une ville plutôt cossue. Il n'y a pas forcément de militants qui étaient sur place. Là, ça commence à monter un petit peu, avec quelque chose qui... il y a des airs de ZAD, pas forcément là, mais en France, sur les data centers, et on peut le comprendre. Donc, je pense que c'est bien aussi de retourner à terre et de discuter, parce que la prise démocratique sur les grands modèles, en fait, ça, c'est des questions qu'on nous impose et auxquelles on est sommé de répondre. Comment on régule, comment on machin. Il faut sans doute réguler, évidemment. Mais les questions sur lesquelles on a des prises en tant que citoyen, ce sont des questions de démocratie locale, ce sont des questions de démocratie au travail. Vous voyez ? Et en fait, c'est beaucoup plus trivial. Et je pense que c'est ça dont on devrait parler aussi beaucoup.
1: Alors je vous propose un autre extrait, puisque vous parlez de démocratie, de gouvernance, et puis vous aviez évoqué tout à l'heure, Angel Christin, le terme intelligence artificielle qui était mal choisi. On va écouter John McCarthy qui l'a justement propagé, ce terme d'intelligence artificielle, mais on va l'écouter en 2005, et il parle un peu de gouvernance.
2: Je pense que la recherche en intelligence artificielle devrait être jugée par ceux qui l'amènent, un peu comme le font les relecteurs qui décident des articles à publier dans une revue scientifique. Avec cette même question en tête, ce travail fait-il réellement avancer la discipline en faisant progresser l'intelligence humaine ? Voilà la question qu'il faudrait se poser.
1: Peut-être une réaction, Angèle Christin, à ces propos de John McCarthy de 2005, donc il y a une vingtaine d'années.
3: Ouais, c'est fascinant. En fait, je vais partir un peu sur une tangente, mais c'est lié. En ce moment, je fais tout un terrain sur la façon dont les scientifiques se servent des modèles donc d'apprentissage automatique et d'intelligence artificielle pour faire avancer la science. Mais donc en ce moment, il y a des énormes débats là-dessus, avec notamment des modèles de OpenAI et Anthropic qui ont fait des découvertes significatives dans le monde de dans la biologie, puis maintenant des mathématiques, etc. Et en fait, moi, ce que je trouve fascinant, c'est que les chercheurs donc je regarde surtout les mathématiques et l'astrophysique, en fait ils sont furieux assez souvent en disant en fait ces compagnies ont volé tous nos travaux. Souvent, il y a des partenariats assez proches avec les mathématiciens et les autres scientifiques. Et en fait, les compagnies genre OpenAI prennent tout le travail, les 90% du travail qui ont été fait par les mathématiciens, les mettent dans la machine, mettent 10 000 agents sur le coup et finissent. Et mais en fait, ça pose toute une question, et c'est pour ça que la citation m'y fait penser, sur qu'est-ce que ça veut dire, en fait, un résultat scientifique découvert par l'intelligence artificielle. Et il y a des cas où c'est très clair, je pense par exemple aux médicaments, hein, un médicament qui marche, on s'en fiche un peu de comment il a été découvert, mais il y a d'autres cas, par exemple dans les mathématiques, où en fait, une preuve faite par l'IA, ça veut pas dire grand-chose pour les mathématiciens, parce qu'en fait, il faut bien qu'il y ait des humains qui font face tout le travail de la preuve et qui ensuite le disséminent dans des communautés intellectuelles particulières. Et donc pour moi, cette question de juste externaliser en fait le travail à l'IA, c'est quelque chose qui me parle vachement, et notamment en tant que chercheuse, parce que qu'est-ce que ça veut dire en fait si jamais on dit que l'IA va révolutionner la science et va faire toute la science à notre place en fait. Bah concrètement, ça veut dire que on forme plus la génération d'après de scientifiques. Ça veut dire qu'il n'y a plus les chercheurs de demain. Et ça, qu'est-ce que ça veut dire pour la science de demain, d'après-demain, de dans 20 ans et de dans 50 ans? Et je pense que c'est quelque chose comme ça, en fait, que la citation aussi réveille. C'est-à-dire qu'il y a quand même, encore une fois, une question de quel est le sens des activités humaines. Il y a un sens où on travaille avec l'IA, et il y a un sens où l'IA nous remplace, et les deux sont très imbriqués, mais posent des questions massives en termes de génération future et en termes d'inégalité sociale.
1: Oui, c'est intéressant. Là, on a à la fois la notion de la délégation cognitive, hein, qu'est-ce qu'on laisse à la machine pour accompagner et établir un résultat. Une fois qu'on a le résultat, ce qui compte, c'est surtout de comprendre comment ce résultat est arrivé, et là, l'IA ne nous permet pas toujours de le faire. D'ailleurs, on a des problèmes d'explicabilité aussi, je crois, hein, sur la manière dont l'IA arrive à des résultats. Et vous vouliez réagir, Albert Moukébert.
4: Oui, cette crainte de est-ce que ça nous remplace ou pas, c'est vraiment un débat très ancien en sciences cognitives, qui a même été formulé bien avant tout ça par Platon il y a très longtemps. Il disait, si on apprenait à tout le monde à écrire, on va plus utiliser notre mémoire, et est-ce que ça va l'abîmer? Et il y a deux camps. Aujourd'hui, c'est très difficile de les séparer. Il y a deux camps. Il y a les gens qui disent que c'est ça du cognitive offloading, qu'on est en train de déléguer, et donc ça permet à mon cerveau de faire autre chose. Par exemple, la calculette, on utilise la calculette, on va plus vite. Peut-être que certaines personnes utilisent la calculette pour faire, je sais pas, des équations différentielles et ne savent pas comment les faire à la main, mais le résultat va leur permettre de faire autre chose. Et il y a des gens qui disent, ah ben non, ça c'est de la détérioration cognitive. Si vous ne savez plus faire l'équation différentielle, vous avez perdu quelque chose, et le résultat, il veut dire quoi. Je pense que cette tension va encore prendre du temps pour être résolue. Mais c'est une sorte de débat de... Il y a des gens qui pensent que c'est bien, ça nous permet d'aller plus vite et on a le résultat et on va pouvoir prendre ce résultat et l'appliquer pour faire autre chose avec. Et il y a des gens qui disent, bah, le résultat, c'est pas ce qui compte, parce que si on ne sait pas comment on est arrivé à ce résultat, on pourrait moins bien l'exploiter.
1: Alors, vous avez pris l'exemple de Platon et de l'écriture. C'est un exemple qui revient souvent par les acteurs de la tech eux-mêmes en disant, bah, vous voyez, on s'inquiétait de l'écriture et aujourd'hui personne ne la remet en question et l'écriture est plutôt utile. Regardez, j'ai même mes notes ici. Et donc, c'est parfois un argument qui sert à faire une analogie en disant la technologie qu'on développe n'est pas finalement si différente qu'était l'écriture.
4: Ça dépend de la technologie qu'on choisit, c'est-à-dire il y a vraiment ces deux camps, et les deux camps ont de bons arguments. Il n'y a pas tout le temps des gens qui ont raison et des gens qui ont tort. Je ne sais pas si le GPS, par exemple, ça nous fait aller plus vite, mais parfois les gens se perdent ou se retrouvent dans un lac parce qu'ils ont suivi leur GPS à l'aveugle. Ça dépend de la technologie, ça dépend des applications. Même autour de l'IA, on a maintenant des premiers papiers qui sortent avec des étudiants à qui on demande d'utiliser l'IA. Et ben, ça dépend aussi de l'utilisation. question. Qu'est-ce qui est en train d'être prompté? Un étudiant qui veut, je sais pas, comprendre un exercice à l'école et décide d'utiliser ChatGPT pour l'aider. Comment est-ce qu'il arrive au résultat conditionne beaucoup si c'est du cognitive offloading, il comprend mieux le truc, ou si c'est de la détérioration, il comprend que dalle, il va dire au professeur, la réponse, c'est 42. Et il sait pas d'où c'est sorti. Donc il y a aussi l'usage derrière, et c'est pas juste qui a raison, qui a tort, et quelqu'un va avoir raison, quelqu'un va avoir tort.
0: Et les trajectoires sociales, beaucoup aussi. Hein.
4: Et les trajectoires sociales.
1: Alors on parle de GPS et de trajectoire. Je fais une parenthèse justement sur le GPS. On dit que parfois le GPS a faux. Hein. Moi, je sème souvent de ne pas suivre les indications du GPS suivre mon intuition, et je me rends compte que le temps est recalculé, il est plus rapide.
4: Ouais, absolument.
1: Donc là, on est face à quelque chose que vous connaissez bien, Albert Moukamer, qui est le biais d'autorité de la machine, et que parfois il faut s'en remettre aussi à son intuition. Je voulais faire réagir Olivier Capet, puisque vous allez parler de mathématiques, ça vous parle, les mathématiques aussi, Olivier Capet. On sent que du côté des agents, des outils comme OpenAI, on se sert des mathématiques aussi pour faire de la performance. Il y a de la performance de résolution aussi, de théorèmes qui sont régulièrement communiqués.
5: Oui, c'est sûr que on va dire qu'un aspect qui est important, donc nous, on est des chercheurs, et ça fait un moment, depuis une quinzaine d'années environ, que dans les conférences du domaine de recherche, qui est le domaine dont parlait McCarthy, c'est-à-dire intelligence artificielle, apprentissage automatique, dans les conférences, on trouve presque à parité, ou en tout cas au moins une bonne partie des gens qui viennent justement des entreprises dont on parle, et d'une autre dont on n'a pas parlé, qui est aussi très active, qui est Google en fait. Parce que Google est moins médiatisé, on entend moins parler, parce qu'ils n'ont pas un agent conversationnel qui est censé être aussi bien. On pourrait discuter d'ailleurs de quelle est la différence exacte de performance, mais voilà, ils ont beaucoup investi là-dedans. Et c'est vrai que ces gens-là, ils disent, nous on est aussi des chercheurs, et d'ailleurs le mot qu'ils utilisent pour se décrire, en particulier Anthropique et OpenAI, ils disent on est Frontier Lab en anglais, donc en français, je ne sais pas comment traduire ça, on est des laboratoires à la frontière de ce qu'il est possible de faire. Et il faut quand même voir que, donc moi j'ai plein d'anciens doctorants, des collègues, etc., qui travaillent dans des entreprises comme ça, et il y a quand même une différence importante sur laquelle je voudrais insister, parce que je pense qu'elle est très importante en fait. C'est, moi je suis chercheur dans l'académie, aujourd'hui je viens à une émission, d'une part je n'ai pas prévenu mon employeur, je n'ai pas téléphoné tout de suite au directeur du CNRS en lui disant attention, j'ai une émission à France Culture, etc. J'ai pas été obligé de lui donner le titre de l'émission, et je viens, je dis ce que je veux. Les collègues que j'ai qui travaillent chez OpenAI ou chez Meta, s'ils font la moindre intervention publique, y compris s'ils donnent un séminaire, donc ils disent on est des chercheurs, les chercheurs d'habitude ils donnent des séminaires dans lesquels ils expliquent leurs travaux, même s'ils viennent faire un séminaire à l'ENS, il faut qu'ils le déclarent à leur responsable, qu'ils disent c'est dans tel cadre, le séminaire il va parler de ci, de ça, et peut-être on va l'autoriser, peut-être on va pas l'autoriser. Donc ce que je veux dire, c'est qu'à chaque fois qu'on entend des faits d'armes d'OpenAI ou d'Anthropique ou d'autres qui disent « on a montré un théorème de mathématiques sur lequel les gens se sont cassés les dents depuis des années », faut pas se leurrer, c'est-à-dire qu'à chaque fois qu'on a une annonce comme ça spectaculaire, on a obtenu un résultat mathématique complètement incroyable. La différence quand même, c'est que si c'est un vrai mathématicien qui l'a fait dans son bureau, etc., il vient vous l'expliquer, il est très content, il est très excité, il le fait vraiment de sa propre initiative. Si c'est une équipe d'OpenAI qui a entraîné spécifiquement un système pour faire ça et qui vient, elle vient pas tout à fait comme ça par hasard. Elle vient d'abord parce que c'est une politique de communication de l'entreprise. Et deuxièmement, quand on sait en fait comment ça marche, c'est important de revenir à cette idée que tout est fait avec de l'apprentissage automatique, et donc aucun résultat significatif ne peut être obtenu sans avoir été entraîné sur des questions, des problèmes, des données qui ressemblent à ce qu'on essaye de faire. Donc concrètement, ça veut dire qu'à un moment donné, il y a quelqu'un chez OpenAI qui a décidé que les maths, c'était un enjeu. C'était important de montrer des résultats importants, parce qu'en fait, ils avaient déjà commencé depuis plusieurs années. Et donc, on s'entraîne spécifiquement sur des problèmes de maths. Et encore une fois, c'est toujours la même chose. Quand je dis on s'entraîne sur des problèmes de maths, ça ne veut pas dire on essaie 10 fois. Pour que ça ait un effet sur le modèle, il faut le faire des millions de fois. Ça veut dire on a entraîné spécifiquement, on a réentraîné des systèmes spécifiques pour être très efficace sur des théorèmes. Donc du coup, au final, pour résumer, quelle est la volonté réelle derrière ça et quelle est la portée de ces résultats? C'est-à-dire, au fond, c'est plutôt ça, moi, la question, c'est, il faut... On en a une trace dans la réalité qu'on voit, ça, il faut être honnête, nous, en tant que praticiens, c'est en 2022, quand ChatGPT est sorti, posait des questions de mathématiques, vous l'avez sûrement fait vous-même, c'était grotesque. C'est-à-dire, de toute façon, à cause de la façon dont il était entraîné initialement, on lui demandait 5 plus 2, il y avait une chance sur 2 qu'il ne sache pas trouver la bonne réponse. Depuis, ça s'est terriblement amélioré. Essayez de lui faire un calcul qu'il ne va pas trouver. Et pour une bonne raison, si on avait un peu plus de temps, j'expliquerai pourquoi il trouve toujours la bonne réponse. Mmh. Donc ça s'est terriblement amélioré. Mais néanmoins, quelle est l'implication dans la vie réelle de ces espèces de faits d'armes? C'est un peu comme si quelqu'un grimpait l'Himalaya et il amène des caméras avec lui et il fait une petite vidéo pour montrer qu'il est monté au sommet de l'Himalaya. Très bien. Quelle est l'implication dans la vie courante? Et est-ce que dans les utilisations qui sont faites de ces logiciels pour les sciences, on a réellement des progrès très significatifs? Et est-ce que ces progrès, ils viennent pas avec des choses qui ont au contraire des effets inverses? Ça, c'est une vraie question qui se pose. Mmh. Donc, ça donne quand même un peu une indication de où est le vrai problème.
1: Voilà. En tout cas, vous avez déjà mis en lumière d'autres problèmes, aussi une sorte d'esprit critique que l'on doit activer lorsqu'on voit ces performances de théorèmes résolus par ces agents, par ces acteurs de la tech, et puis même la parole de ces chercheurs qui sont à la frontière entre le business et la recherche. Vous avez parlé de 5 plus 2, je sais à peu près que ça fait 7. Ça, c'est une addition facile à résoudre. Néanmoins, il y a une équation qui va être peut-être plus compliquée, et j'aimerais qu'on termine là-dessus dans les deux minutes qui nous restent. Irine Regno, c'est vous qui avez travaillé sur la technocritique, vous qui avez travaillé justement sur le manque de démocratie à l'intérieur même de ces systèmes. Comment, parce que là on a parlé de beaucoup de problèmes, mais où sont aujourd'hui les chemins lumineux d'espoir pour arriver à faire en sorte qu'il y ait un peu plus d'horizontalité, de décision de la part de ces citoyens devant ces technologies vertigineuses?
0: Déjà, ne pas se faire imposer un agenda médiatique en permanence. Le sujet dont on parle ici, qui est un sujet de captation de valeur par des firmes qui ne rendent aucun compte et qui ensuite expliquent qu'elles ont tout fait elles-mêmes en ayant littéralement pompé toute la connaissance scientifique, ça c'est un récit qui ensuite se caractérise par des grandes étapes, et ça dans l'IA c'est très prégnant, hein. On a en tête la victoire de Deep Blue face à Gasparov au jeu d'échecs en 97, puis maintenant ces grandes découvertes chimie, mathématiques, etc. En fait, on nous balise la tête de cette chronologie qui est en fait potentiellement assez décorrélé des travaux scientifiques, et puis surtout qui dit rien de ce qui passe entre, quoi, finalement. Et on est, encore une fois, sommé, y compris journalistiquement, de répondre à chacune de leurs questions, à chaque sujet, d'être dans la réaction permanente, en fait, aux événements qui sont ceux, moi, ce que je qualifierais d'une propagande. Enfin, c'est littéralement de la propagande, en fait. Mais je pense qu'on gagne intérêt quand même à s'interroger sur ce qu'on fait dans nos laboratoires de recherche en France, à quel degré ces laboratoires sont en train d'être captés, rattrapés potentiellement par le privé, qu'est-ce qu'on fait en matière de syndicalisme local, comment le travail change, etc. C'est des questions qui sont, à mon avis, beaucoup plus prégnantes pour le commun des mortels.
1: Et j'espère que cette question qu'on a posée aujourd'hui dans la Fabrique de l'Information, de questionner, d'apporter un regard critique sur ces discours apocalyptiques, vous ont plu ici dans le studio 104 de la Maison de la Radio. Évidemment, on aurait pu continuer encore longtemps cette conversation. Je remercie donc nos invités Angèle Christin, Albert Bouquebert, Olivier Capet et Irine Regno. Je renvoie à votre livre, Irine, La sommation technologique, qu'on peut retrouver dans toutes les bonnes librairies. J'ai une désannonce assez longue à faire. C'est quasiment le générique d'un film de science-fiction. C'est toute l'équipe technique qui a accompagné cette émission au 104. Marie Le Peintre, Ocel Debrun, Stéphane Touvenin, Léna Lozinguet, à la vidéo Émeric Lemaître, Thomas Moisan et Frédéric Carou, car cette émission sera bien sûr visible sur la chaîne YouTube de France Culture. À la réalisation, c'était Philippe Baudouin, qu'on peut applaudir. Delphine Desbiens, documentaliste à l'INA. Et la personne qui m'aide chaque semaine à préparer et à programmer cette émission, Joséphine Reinhardt. Merci à tous pour votre accueil, pour votre écoute, pour votre ambiance, pour vos applaudissements. Et bien sûr, continuez à écouter La Fabrique de l'Information sur France Culture. À la semaine prochaine.

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3: Merci beaucoup France, nous sommes vendredi et vous le savez, le vendredi, le Book Club visite des bibliothèques. Aujourd'hui, nous sommes attendus dans celle de l'auteur, metteur en scène, comédien Wajdi Mouawad. Il réunit désormais toutes ses activités dans une structure intitulée Hyper-T, qu'il qualifie d'Institut Poétique de Recherche Théâtrale. Ça porte sur la jeunesse, la pensée et ses spectacles. Il l'a créé au printemps 2026, après 10 ans de direction du Théâtre de la Colline à Paris. Il nous ouvre chez lui ses rayonnages littéraires.
4: On y va, pardon, oui, excusez-moi.
5: France Culture.
4: Bonsoir. On peut rentrer directement avec nos vélos ?
5: Le Book Club.
4: C'est bien, ou sinon on est là dehors. C'est super. Marie.
5: Bonjour. Dans la bibliothèque de Wajdi Mouawad.
6: Les personnes allergiques au chat.
4: Moi non. T'es allergique au chat ? T'es allergique au chat ?
6: Oui, mais c'est pas grave.
4: Ah.
6: Non, vous inquiétez pas, en une heure et demie, ça va.
5: Marie, je suis
6: bien. D'accord.
3: Pour évoquer ces différents changements de géographie au cours de l'enfance, le metteur en scène Wajdi Mouawad parle souvent des forêts. Et je réalise que c'est aussi le titre d'une de ses pièces de théâtre qu'il montait il y a 20 ans. Forêt du Liban, paradoxalement lumineuse et joyeuse, abritant ses jeux alors que la guerre civile gangrène le pays. Forêt québécoise, plus inquiétante, plus dense et mystérieuse, la famille ayant traversé l'Atlantique après un passage par la France. Or, il faut traverser un grand bois, presque une forêt, pour arriver en vélo chez Wajdi Mouawad quand on vient de la radio. Quelques kilomètres de pistes dans les arbres nous mènent à sa maison, dans laquelle on entre sur une passerelle, passerelle que l'on retrouve à l'étage en guise de bibliothèque. Qu'une de ces bibliothèques se tienne presque en l'air, avec une petite sensation de vide sous les pieds, les livres organisés selon la date de naissance des auteurs et des autrices doivent être pris au pied de la lettre. Celui qui a dirigé le Théâtre de la Colline à Paris pendant 10 ans, écrit moult pièces, plusieurs romans, trace des phrases sur des carnets avec des stylos bien précis, classés eux par taille de pointe, mais l'écriture est presque impossible à déchiffrer, secrète. Chien hurlant dans la nuit, aurore et rosée, guerre et humanité, histoire d'enfant et poète québécois, il y a tout cela dans la bibliothèque de Wajdi Mouawad. Suivons-le.
6: Alors, on va... Pas bien sûr, hein.
4: Merci beaucoup de nous accueillir. Donc, Wajdi Mouawad, je dis
6: oui,
4: votre nom.
6: Bonjour.
4: Donc, Wajdi Mouawad, on est chez vous.
6: Oui.
4: Et il y a plusieurs endroits où il y a des livres. Et vous vous proposez qu'on commence par cet endroit coloré là-bas.
6: Oui. Alors, c'est un endroit qui est très important parce que c'est là où les enfants passent leur temps. Ils dessinent sur cette petite table, ils colorient, etc. Donc, et là, on a mis les bandes dessinées. Alors, c'est important parce que moi, j'ai appris le français en lisant des bandes dessinées, en lisant en particulier Gottlieb. Quand je suis arrivé à Paris, à l'âge de 10 ans, c'est vraiment par les bandes dessinées que ça a commencé, surtout Tintin, parce que nous avions un Tintin au Liban, en arabe, qui était l'île Noire.
4: Quand vous dites « on avait », c'est-à-dire dans votre maison,
6: ouais,
4: à Beyrouth.
6: Quand je suis né, ce livre existait déjà.
4: D'accord. Et il était chez vous ?
6: Il était à la maison.
4: Okay.
6: Et ce qui est intéressant, c'est que... Ah non, attendez, il faut que je le retrouve. Il est là. Alors, dans l'île Noire, en arabe, qu'on avait à la maison, alors je ne l'ai plus, évidemment... Il y avait une page qui était déchirée. Donc moi, pendant des années, j'ai lu l'île Noire.
4: Avec une page en moins.
6: Avec une page en moins qui est celle-là. ici exactement celle-ci.
4: Mais est-ce que vous saviez celle-là. Qu'il manquait une page ?
6: Bah oui, parce que quand j'arrivais ici, ça c'était déchiré.
4: Ah oui. C'est ostensiblement enlevé, quoi.
6: Ouais, ça avait été juste un vieux. Voilà. Et quand je suis arrivé, quand on était arrivé à Paris, moi je ne parlais pas français, donc ma mère m'avait offert L'Île Noire en français. Mmh. Alors la première chose qui avait été étonnante, c'est le fait que ça s'ouvrait pour moi à l'envers, parce que les livres en arabe s'ouvrent comme ça, et là ça s'ouvrait comme ça. Donc et comme je le connaissais par cœur, en arabe, je pouvais le lire en français, enfin une sorte de traduction comme on pouvait faire. Mais la plus grande surprise, je l'avais complètement oubliée. Et donc, la plus grande surprise, c'est quand je suis arrivé ici, que j'ai tourné cette page et j'ai découvert des cases que je n'avais jamais vues. C'est comme si déjà l'idée que... ça, c'est plus tard après que je le... Mais quand même, non, je l'ai ressenti très fortement que... Mais ce départ du Liban et cette arrivée à Paris, elle me permettait de voir des images que j'avais encore jamais vues quand même. C'était déjà plein de sens. Alors ici, il y a les bandes dessinées. Les enfants les utilisent beaucoup puisqu'ils sont à côté des jeux. Et il y a alors vraiment là, c'est les maîtres absolus pour moi, c'est-à-dire Hergé, Fred avec toute la série des Philémon, évidemment Gottlieb qui est le maître absolu pour moi. Et puis les Corto Maltese.
4: Et quand vous dites les maîtres absolus, en quoi ? En raconteur d'histoire, non, en fiction, en
6: humour, en blagues. Il m'a tellement fait rire. Il m'a tellement, tellement fait rire. Il m'a tellement. J'aimais tellement Gottlieb, c'est-à-dire j'aimais tellement les Guélurons, les Rubriques à braque, les Dingo Dossiers. Enfin, tout ça, ça a été vraiment pour moi la manière avec laquelle ça, et les chansons, Renaud en particulier, ça a été à l'âge de 10 ans, c'est comme ça que j'ai commencé à parler le français, à apprendre le français avec l'école, évidemment, parce qu'il fallait faire très vite, quoi, enfin, vraiment...
4: Est-ce que vous rappelez peut-être dans quelles conditions vous arrivez à Paris ?
6: Ah ouais, on arrive à Paris, on est parti du jour au lendemain, parce que ça devenait vraiment très difficile au Liban d'aller à l'école. Et pour mes parents, c'était pas tant la guerre que le fait qu'ils voyaient que leurs enfants avaient leur scolarité qui était de plus en plus bouleversée. Dans le sens, ça bombardait à Beyrouth, on partait ailleurs. Ça bombardait là où nous étions, on quittait. Donc, par exemple, l'équivalent de ma CM1, je l'ai fait dans cette école différente parce qu'on n'arrêtait pas de partir. Et pour mes parents, le truc le plus important, c'était l'école. Donc, ils voulaient absolument que leurs enfants puissent avoir une scolarité stable. Et il y avait cette idée de venir donc à Paris et attendre que la guerre se termine pour y retourner. Donc, du jour au lendemain. Vous alliez poser une question.
4: Oui, c'est parce que je me souviens d'un... Mais peut-être que je confonds les temporalités, mais je me souviens d'une semaine qui précède un départ où vous devez dépenser tout l'argent libanais que vous avez dans les mains et où votre père vous autorise, vous et peut-être votre frère, à acheter plein de trucs. Et je me demandais si, dans cet achat-là, il y avait des livres.
6: Non, pas pour moi. Mon frère, oui. Mais moi, non.
4: Et ça, c'était avant le départ pour
6: la
4: France ?
6: Oui, moi, j'étais pas du tout intéressé par les livres,
4: mais
6: en fait.
4: Oui.
6: Mon frère, oui. Mon frère a 6 ans de plus que moi. Et mon frère est très grand lecteur, l'intellectuel, quoi, de la famille. Moi, j'étais... c'était la guerre, hein. Enfin, c'était une guerre civile. À un moment donné, ça bombarde. À un moment donné, il n'y a plus rien. À un moment donné, ça va très bien. À un moment donné, ça recommence. Et là-dedans, tout ce qui m'intéressait, c'était de jouer avec mes copains, c'était les bagnoles, les petites voitures là que je collectionnais.
4: Comme un enfant de 8 ans, quoi, aussi.
6: Complètement, en fait. Mmh. Je n'étais pas du tout intéressé par l'école, quoi. L'école ne m'intéressait pas, les livres ne m'intéressaient pas, la BD, oui, mais je n'avais pas du tout une fibre comme ça, littéraire, ou... J'aimais être dehors, en fait. Oui, ça c'est vraiment ce qui est important. C'est que j'adorais être dehors. J'aimais jouer dehors. J'aimais sortir de la maison et aller jouer dehors. Être avec mes copains, j'aimais beaucoup aller dans la forêt. J'aimais beaucoup... Enfin, oui, ça, les éléments, ça, je m'en souviens très bien. Les parfums avec des figuiers. Je me souviens d'une après-midi chez ma tante qui avait un néflier. Et ce jour-là, le néflier était... les nèfles étaient vraiment extraordinairement mûrs. Et j'ai passé l'après-midi, j'ai vidé le néflier, quoi. Enfin, vraiment, c'est-à-dire les saveurs, les goûts,
7: Jouer dehors, aller dans la forêt, les animaux, les copains, être sale, être en sueur, la canicule de l'été. Ouais, ça, les sensations, ça c'était vraiment
4: ça,
7: très très fort.
4: Ça n'était pas compatible dans un premier temps avec la lecture.
7: Oui, vraiment pas.
4: On quitte les bandes dessinées pour un deuxième endroit ?
7: Oui, on va aller dans un endroit marrant.
4: Le chat, il se demande quand même pourquoi il a pas...
7: Ouais, bon...
4: Traverser

0: Alors, ça, cette bibliothèque ici, elle est pour moi, elle est importante parce que ici, elle est coupée en deux. Il y a au-dessus les livres beaux, tout ce qui relève du religieux, c'est-à-dire le judaïsme, le christianisme, l'islam et le bouddhisme, etc. Et puis d'autres formes de spiritualité, des livres sur la spiritualité aussi, sur le mazdéisme et compagnie. Et dans la deuxième partie, c'est tous les livres sur les animaux qui ont été pour moi des livres vraiment de référence pendant que j'écrivais un roman qui s'appelait Anima. Et c'est vraiment des livres qui sont très très précieux pour moi parce qu'ils m'ont accompagné durant 12 ans. Et je les ai mis ensemble parce que je trouvais que la spiritualité et l'animalité étaient concordantes.
1: Il y avait des livres dans les différents chez vous de votre enfance, Wajdi Mouawad ?
2: Par exemple, les trois grandes étapes que sont Paris, Beyrouth,
0: au Liban,
2: Montréal.
0: Au Liban, je me souviens, mon père a collectionné les livres anciens arabes. Il partait souvent en voyage. Il allait par exemple en Irak. Il travaillait beaucoup en Irak. Et il revenait avec des livres du XVIIe ou du XVIe siècle. Mais c'était pas des livres de fiction. C'était des livres de collection. C'était des livres.
1: Il aimait quoi? Il aimait l'objet là-dedans?
0: Il aimait l'objet, mais pas que, parce que c'était beaucoup de livres sur le spiritisme. Il adorait le spiritisme. Mon père, il faisait tourner les tables. Mais mon père, il a vécu beaucoup seul au Liban pendant la guerre. C'est-à-dire que nous, pendant que nous étions à Paris et ensuite au Canada, mon père est resté au Liban pour travailler parce qu'il n'avait pas de permis de travail. Et pendant la guerre, là, c'était vraiment les années les plus difficiles. Mon père, parfois, vous étiez enfermé, confiné. Hein. C'était vraiment de l'ordre du confinement quand ça bombardait, quand ça pouvait durer 3-4 jours. Il restait confiné chez lui. Et puis, la manière qu'il avait de passer son temps, c'était d'entrer dans ce monde-là. Il faisait du spiritisme. Il était avec ses fantômes.
1: Il racontait ça après, quand vous retrouviez.
0: Des années plus tard, ouais. Des années plus tard, quand je lui posais beaucoup de questions sur justement comment il avait passé ces années-là de solitude intense. Il me racontait ça et un jour je lui avais demandé d'écrire les mémoires de ce qu'il faisait. Mon père est né sous le mandat français, mon grand-père est né sous l'Empire ottoman et moi je suis né après l'indépendance. Les fossés entre les générations sont incroyables dans ces générations-là. Et quand il a vu que j'écrivais un jour, il est tombé sur un livre. Il m'a dit mais moi aussi je peux écrire ma vie. Je dis mais vas-y. Et comme ça, à la fin de sa vie, il vivait à Montréal, chez ma sœur.
1: Et il écrivait.
0: Et il a écrit 5 livres, qui ne sont pas édités, mais il les a écrits. Dont un s'appelle « Ma vie spirituelle », et dans lesquels il raconte justement ses années de solitude au Liban, la manière avec laquelle il... c'est très émouvant, parce que c'est écrit avec cette langue... Le français qui était le français qu'on enseigne dans les pays ou qui était sous mandat français. Donc c'est extrêmement riche, extrêmement fleuri, une langue très...
1: À l'ancienne, un peu.
0: À l'ancienne, exactement. Ouais. Et voilà, donc c'était ces livres-là qu'il y avait à la maison. À Paris, après, c'est les livres de mon frère. On a quitté le Liban quand j'avais 10 ans. Mmh. Mon frère en avait 16. Mmh. Donc on arrive à Paris. On devait rester 3 mois. Mais on va à l'école. Donc moi, je me retrouve dans une école primaire. Mon frère se retrouve au lycée. Ma sœur aussi. Et mon frère lisait très bien le français. Et mon frère, très vite, il a constitué une bibliothèque de philosophie. Mon frère, à 16 ans, était capable de vous parler de n'importe quel philosophe. Il avait une capacité de lecture et d'interprétation vraiment hors norme.
1: Et vous, vous avez traîné un peu là-dedans?
0: Je l'écoutais. Là où les choses ont commencé un peu comme ça à bouger, à devenir des espaces d'éveil un peu pour moi, c'est par les rédactions. En France, en sixième par exemple, il fallait écrire des rédactions. Ma mère pouvait absolument pas s'occuper de ça. Elle était complètement dépassée par la situation. La situation était épouvantable pour elle. Donc mon frère s'occupait beaucoup beaucoup de moi.
1: Quel est son prénom ?
0: Nagy. Il était d'une exigence, je dirais, mais vraiment épouvantable. C'était très violent, très très violent, dans la manière qu'il avait, par exemple, de corriger mes rédactions. À la fois au niveau de la langue, mais aussi au niveau des histoires. Parce que dans une rédaction, voilà, on vous demande d'inventer, je sais pas quoi, sujet, ben, j'inventais des trucs. Et puis, c'était même pas le début de quelque chose, quoi. C'était extrêmement violent. Et moi, mon frère, c'était comme le héros, quoi, absolu. Donc,
1: Et ça vous a pas coupé le goût d'écrire des histoires?
0: Non. Entre l'âge de 11 ans et 24 ans, donc après, quand je suis arrivé au Québec, j'ai commencé moi-même à écrire, etc. Aujourd'hui, il n'y a rien qui arrive à la cheville de la violence de mon frère sur ce que j'écrivais. Je ne sais pas, c'est-à-dire que, oui...
1: En termes de regard qu'on pose sur
0: votre
1: travail.
0: En termes de regard extérieur,
1: il
0: n'y a rien qui m'attend maintenant. Rien. Mais c'était payé vraiment très très cher. Vraiment payé très très cher. Et d'ailleurs, ce qui est intéressant, c'est qu'à partir du moment où j'ai commencé à écrire de manière un peu plus publique, c'est-à-dire quand j'ai commencé plus tard, vers l'âge de 24 ans, à écrire moi-même les pièces de théâtre, mon frère et moi, on ne s'est plus parlé pendant 20 ans. Alors là, on est dans la bibliothèque officielle, on va dire. Alors, bon, le classement est un peu particulier parce que c'est classé. Alors, si vous allez au bout là-bas, c'est littérature française. Ce qui est, alors, il y a beaucoup de choses qui, il y a beaucoup de livres qui se sont rajoutés. J'ai pas eu le temps de les classer, mais.
1: Il y a quand même un classement.
0: Ah ouais, ouais, il y a un classement très, très, très, très, très important.
1: Qui était le même avant que vous n'arriviez ici.
0: Comment?
1: Avant que vous n'arriviez ici, dans l'autre maison où vous habitiez, avant de prendre la direction de la colline, du théâtre de la colline à Paris, c'était déjà ce classement.
0: Oui. On a toujours classé, ma compagnie et moi, mais même je le faisais moi avant qu'on se rencontre, par ordre chronologique.
1: Chronologique ?
0: Oui.
1: De parution ?
0: Non, de naissance de l'auteur.
1: Oh, wow.
0: Donc, par exemple, je sais pas, je prends au hasard, voilà. Là, je sais que Alfred de Musset est né avant...
1: Vallès,
0: qui est né avant Villiers, Lille-d'Adam, etc., avant Zola et tout. Donc c'est vraiment classé par ordre chronologique.
1: C'est la première fois que je vois ça, je crois. Pourquoi vous avez fait ça, Wajid Mouawane ?
0: Très vite, en fait, j'ai compris qu'on n'écrivait pas de nulle part, en fait, et que quelqu'un d'autre avait écrit avant nous, et quelqu'un d'autre écrira après nous, et qu'on fait partie d'un mouvement.
1: Mais ça veut dire aussi que immédiatement vous avez eu la conscience de ce que c'est qu'une femme qui écrit ou un homme qui écrit. Parce que parfois, ça met du temps à arriver dans la vie des lecteurs et des lectrices, qu'il y a des gens derrière les livres.
0: Ah ouais, mais ça, je reviens un peu à Nagy. C'est une des choses qu'il m'a fait comprendre, c'est qu'on n'écrit pas, pour ajouter un bouquin, quoi. On écrit parce que c'est crucial, parce que c'est vital, parce que c'est plus fort que nous.
1: Parce qu'on est quelqu'un, né quelque part.
0: Et qu'on s'inscrit parce qu'on a lu. On n'écrit pas parce qu'on a souffert. On écrit parce qu'on a lu. Et en ce sens, ce n'est pas une thérapie. On écrit parce qu'on a lu. Et parce qu'on a lu, on rencontre des amis qui nous tiennent la main, qu'on appelle des auteurs, des poètes, des poétesses. Quand on lit un poème, ou un poète, ou une poétesse, ou une romancière, ou un romancier qui nous bouleverse, qui nous touche, avec qui on a un lien, eh bien, on sait que cette personne qu'on est en train de lire, elle a écrit le livre dans le passé, puisqu'on est en train de lire le livre. Donc c'est avant nous. Eh bien, si nous, on se met à écrire parce qu'elle nous donne l'envie d'écrire nous aussi, eh bien, on écrit aussi en se disant que quelqu'un nous lira potentiellement. Donc, on s'inscrit tout de suite dans le passé.
1: Histoire.
0: Et ce qui est encore plus, pour moi, quelque chose qui a été vraiment... parce que pendant des années, ça a été Kafka. Je passais mon temps à dire, mais c'était dingue, il ne savait pas que j'allais le lire. C'est fou, hein, il ne sait pas que j'allais le lire. Et c'est cette idée, en fait, que nous ne savons jamais qui nous sauvons en écrivant. Quand on écrit, et qu'on écrit peut-être du bon endroit, c'est-à-dire quand on écrit parce qu'il y a, dans le rapport à l'écriture, une relation profondément intime, qui fait en sorte que le lien au mot, le lien au récit, le lien à la parole, le lien à l'écriture est un lien mystérieux qui est... Les mots me manquent pour expliquer ce que c'est. Eh bien, il est fort possible que nous sauvons à notre tour des personnes qui nous liront et dont on ne saura jamais rien. On ne sait pas ce qui se passe dans le cœur d'un spectateur, par exemple au théâtre, quand vous êtes en train de jouer. La salle, il y a 700 personnes. Vous ne savez pas ce qui se passe. Et ce n'est pas toujours ceux qui viennent vous parler après le spectacle qui ont les choses les plus intéressantes à dire. Au contraire, ce sont ceux qui rentrent chez eux après, qui ne veulent pas parler, qui restent. On ne sait pas. Et c'est comme si, là, il y a une solidarité qui est d'autant plus bouleversante qu'elle est aveugle. On ne le sait pas, elle est aveugle, on ne sait pas. Mais on sauve, tout comme on est sauvé. Combien de gens disent, moi, si je n'avais pas eu ce livre, je ne sais pas comment j'aurais fait pour passer à travers telle difficulté, etc. L'empathie qu'il y a entre des gens qui ne se connaissent pas d'un livre à un autre, c'est...
2: C'est assez beau, je me disais qu'il y avait, dans la forme de votre bibliothèque bureau, là, quelque chose qui était entre la frise chronologique, la passerelle, le couloir, enfin
0: oui,
2: le
0: oui,
2: temps.
0: Oui, tout à fait. Il faut que ça soit à hauteur. Il ne faut pas qu'on ait trop à monter. Il faut que ça soit à hauteur.
2: Il faut que nous allions vers les choix de textes que vous avez faits. Oui, je dis ouais.
0: Oui.
2: Et qu'on dit au revoir à cette bibliothèque. Là, en passant devant plein de tableaux.

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1: Je peux mettre mon verre ?
0: Marie,
2: Oui, bien sûr. Ok.
1: Par quel extrait vous voulez commencer ?
2: Bah, on peut le faire par ordre chronologique aussi.
1: Allez, mais bah oui, continuons. Pas... Ouais.
2: Ok. Alors.
1: Ça vous a fait rigoler l'idée de trouver des extraits ou pas ?
2: Oh, c'était pénible parce qu'il n'y en a pas que 5.
1: Bah oui. Mais bon.
2: Mais bon, donc il a fallu choisir. Et puis. Alors, j'ai pensé, du coup, pour choisir à des passages, à des extraits qui ont été des épiphanies, je peux dire, des choses où. Justement, des choses qui m'ont donné envie d'écrire.
1: Donc, vous commencez avec un extrait de l'Iliade,
2: ouais.
1: D'Homère.
2: Alors, c'est le moment... Alors, donc, ça, je vais juste raconter un peu le contexte. C'est la guerre de Troie. Donc, c'est la bataille entre les Grecs et les Troyens. Les Grecs ont quitté la Grèce pour venir à Troie, pour envahir pour détruire la ville de Priam. Priam a un fils qui s'appelle Hector, qui est le plus grand héros troyen. Et la guerre dure 10 ans. Et les Grecs n'arrivent pas à vaincre les Troyens parce que les Troyens sont barricadés derrière leur ville, au haut rempart. Les Troyens sont des dresseurs de chevaux extraordinaires. Et à travers cette bataille entre les Grecs et les Troyens, à cause d'une femme...
1: Hélène.
2: Enfin, à cause d'une femme. C'est pas à cause d'une femme, mais...
1: Eux disent que c'est à cause d'une femme.
2: C'est le prétexte. C'est le prétexte, voilà. Et au-delà de cette guerre, il y a aussi la guerre des dieux, puisqu'il y a des dieux qui sont du côté grec, et il y a des dieux qui sont du côté troyen. Donc c'est vraiment une... C'est immense. Ça a été un champ, ça remonte à 2800 ans. C'était chanté, tout le monde connaissait ça par cœur. Et l'extrait que je vais lire, c'est Priam, vers la fin de la guerre, va voir Achille pour réclamer à Achille le corps d'Hector. Achille a tué Hector, le fils de Priam.
1: D'une seule façon.
2: Pour se venger de la mort de Patrocle, parce que Hector a tué Patrocle, qui était l'amant d'Achille. Et Achille, fou de colère, tue Hector, l'attache à un char, et il fait le tour de la ville de Troie, avec le corps d'Hector qui est démembré presque à force de tourner autour de la ville. Et Achille refuse de rendre le corps d'Hector aux Troyens. Or, les Troyens, plus que la mort d'Hector, c'est le fait de ne pas pouvoir honorer son corps qui est insupportable. Donc Priam, grâce à Hermès, le dieu, parvient à passer à travers les remparts grecs et entre dans la tente d'Achille. Le corps d'Hector est allongé là et Achille, entêté, buté, ne veut pas rendre le corps. Il vint s'arrêter tout à côté d'Achille, lui prit les genoux avec ses mains, et baisa les mains terribles, les mains homicides qui lui avaient tué tant de ses fils. Quand un homme que l'égarement a pris dans ses maillons, serré, qui a tué quelqu'un dans sa patrie, arrive en pays étranger, au logis d'un homme opulent, la stupéfaction s'empare des gens qui le regardent. Et bien tel Achille fut stupéfait à la vue de Priam d'apparence divine, et les autres aussi furent stupéfaits et échangèrent des regards. Priam alors, de supplier, adressant la parole à Achille. Souviens-toi de ton père, Achille, semblable aux dieux, aussi âgé que moi, sur le funeste seuil de la vieillesse. Des habitants du voisinage sont peut-être autour de lui à le tourmenter, et il n'a personne pour écarter le malheur et la ruine, mais dans son cœur, du moins en vérité, il se réjouit quand on lui parle de toi, en vie, et tous les jours encore, il a l'espoir qu'il verra son fils revenir de Troie. Mais moi, mon infortune est totale. Puisque j'ai engendré des fils les plus braves dans la vaste Troade, et qu'aucun d'eux, je crois, ne m'est resté, j'en avais 50 quand vinrent les fils des Achéens. J'en avais 19 sortis d'un même ventre. Les autres, des femmes me les avaient donnés en les mettant au monde dans mon palais. Pour la plupart, impétueux, Arès défit le lien de leurs genoux, le seul que j'avais et qui nous protégeait, nous et notre ville. Hier, tu l'as tué, alors qu'il combattait pour la défense de sa patrie. C'était Hector. Et c'est pour lui que j'arrive aujourd'hui aux nefs des Achéens pour le délivrer de tes mains. Et j'apporte une immense rançon. Voyons, respecte les dieux, Achille, et de moi-même, aie pitié, en souvenir de ton père. Moi, je suis plus pitoyable. J'ai telle chose endurée que nul autre mortel au monde encore n'endura. J'ai tendu vers ma bouche la main de l'homme qui a tué mes fils. Il dit, et Achille sentit naître en lui l'envie de sangloter sur son père. Il toucha la main du vieillard et le repoussa doucement. Tous deux se souvenaient. L'un pleurait tout son sou sur Hector, tueur d'hommes, se roulant devant les pieds d'Achille. Et Achille pleurait sur son père, parfois aussi sur Patrocle, et s'élevaient leurs gémissements d'un bout à l'autre de la demeure.
1: Voilà. Vous avez choisi un extrait de l'Iliade où des hommes pleurent. C'est pas le seul extrait d'ailleurs, parce qu'il y a des scènes entières où Achille pleure. Pourquoi vous avez choisi cet extrait-là, Wajdi Mouawad ?
2: Parce que ça me bouleverse. Des ennemis qui pleurent ensemble, je crois que c'est. C'est que dans cet extrait s'ouvre le brouillard des nuances.
1: Oui, parce qu'ils sont. C'est... Personne n'est un ange dans cette affaire. Ils sont...
2: Et surtout, il lui dit cette phrase qui lui dit souviens-toi de ton père et rends-moi le corps de mon fils. Toute l'entreprise d'empathie est dans cette phrase. Tout ce qu'on ne parvient même pas encore à faire nous-mêmes à notre époque est dans cette phrase. Tout le rapport entre les meurtriers et les victimes est dans cette phrase. Toute la guerre est dans cette phrase. On peut remplacer le mot père et fils par le mot mère et fille, père et fille. J'ai écrit une pièce qui s'appelle Incendie, qui est née tout simplement du fait que il y avait une prison dans le sud du Liban où des Libanais qui travaillaient pour l'armée israélienne ont torturé d'autres Libanais. Et quand les séances de torture ont torturé surtout les femmes, pour qu'elles puissent dénoncer leur propre fils, et dire où était, où se cachait leur propre fils, ou leur mari, ou leur père. Et ces femmes, quand elles refusaient de parler, eh bien, on arrêtait de les torturer, on se mettait à torturer leur mère devant elles. La phrase que la mère disait à un moment donné à son bourreau, dans la même langue, parler la même langue, elle lui disait, mais comment est-ce que tu peux me faire ça ? Tu pourrais être mon fils, je pourrais être ta mère. Et quand elle voyait que cet argument ne fonctionnait pas, alors elle se taisait et elle se laissait torturer. Donc ces mots-là de je suis ta mère, je peux être ta mère, je suis ton père, mon fils, je peux être ta fille, etc. Au fond, dans le giron de la guerre, elles prennent des nuances évidemment différentes. Il faut vraiment... Nous, d'ici, là, vous allez sortir, vous êtes à vélo, pas de bombe qui explose, il n'y a pas de guerre qui explose, il y a de la violence, évidemment, on vit dans des pays même qui sont extrêmement... Il y a des violences sur les individus, mais des violences collectives portées par des brutalités collectives, comme des bombes qui tombent, des voitures qui explosent, ce que peuvent vivre en ce moment les Ukrainiens, par exemple, ça fait basculer l'esprit à un autre endroit où les mots n'ont plus tout à fait le même sens. Et c'est un peu ce que l'Iliade rappelle, au fond. C'est-à-dire que le chemin de l'empathie, le chemin de la... Ce que c'est que de se mettre à la place de celui qu'on est en train de combattre, et de comprendre que leurs morts valent nos morts. Un peu comme lorsqu'il pleut et vous n'avez pas de parapluie, vous êtes trempé. C'est naturel, vous êtes trempé. Eh bien, la guerre aussi, elle a un truc naturel. Elle déshumanise celui qui est dans l'autre camp. C'est naturel. Ça demande un effort. Ça demande un effort pour ne pas tomber dans ce piège. Ça demande un dépassement. Donc, ça demande continuellement un effort d'empathie. Se dire, mais en fait, ce qu'on est en train de nous subir, ils le subissent aussi, ceux qu'on bombarde. Mais très vite, il y a un rapport de déshumanisation. Et ça touche autant les hommes que les femmes.
1: Votre deuxième choix se tourne vers qui ?
2: Alors là, on fait un saut important, on tombe dans l'Océan. Alors, ça, c'est donc les champs de Maldoror, de l'Autréamont.

clair de la lune, près de la mer, dans les endroits isolés de la campagne, l'on voit, plongé dans d'amères réflexions, toutes les choses revêtir des formes jeunes, indécises, fantastiques. L'ombre des arbres, tantôt vite, tantôt lentement, court, vient, revient, par diverses formes, en s'aplatissant, en se collant contre la terre. Dans le temps, lorsque j'étais emporté sur les ailes de la jeunesse, cela me faisait rêver, me paraissait étrange. Maintenant, j'y suis habitué. Le vent gémit à travers les feuilles, ses notes langoureuses, et le hibou chante sa grave complainte qui fait dresser les cheveux à ceux qui l'entendent. Alors, les chiens, rendus furieux, brisent leurs chaînes, s'échappent des fermes lointaines. Ils courent dans la campagne, ça et là, en proie à la folie. Et tout à coup, ils s'arrêtent, regardent de tous les côtés, avec une inquiétude farouche, l'œil en feu. Et de même que les éléphants, avant de mourir, jettent dans le désert un dernier regard au ciel, élevant désespérément leurs trompes, laissant leurs oreilles inertes. De même, les chiens laissent leurs oreilles inertes, élèvent la tête, gonflent le cou terrible et se mettent à aboyer tour à tour, soit comme un enfant qui crie de faim, soit comme un chat blessé au ventre au-dessus d'un toit, soit comme une femme qui va enfanter, soit comme un moribond atteint de la peste à l'hôpital, soit comme une jeune fille qui chante un air sublime contre les étoiles au nord, contre les étoiles à l'est, contre les étoiles au sud, contre les étoiles à l'ouest, contre la lune, contre les montagnes et semblables au loin à les roches géantes gisant dans l'obscurité, contre l'air froid qu'ils aspirent à plein poumon, qui rend l'intérieur de leurs narines rouge brûlant, contre le silence de la nuit, contre les chouettes dont le vol oblique leur rase le museau, emportant un rat ou une grenouille dans le bec, nourriture vivante, douce pour les petits, contre les lièvres qui disparaissent en un clin d'œil, contre le voleur qui s'enfuit au galop de son cheval après avoir

Nage montrent leur dos noir, puis s'enfoncent dans l'abîme et contre l'homme qui les rend esclaves. Après quoi, ils se mettent de nouveau à courir, la campagne en sautant de leurs pattes sanglantes par-dessus les fosses, les chemins, les campagnes, les herbes et les pierres escarpées. On les dirait atteints de la rage, cherchant un vaste étang pour apaiser leur soif. Leur hurlement prolongé épouvante la nature. Malheur aux voyageurs attardés, les amis des cimetières se jetteront sur lui, le déchireront, le mangeront avec leur bouche d'où tombe du sang, car ils n'ont pas les dents gâtées. Les animaux sauvages, n'osant pas s'approcher pour prendre part au repas de chair, s'enfuient à perte de vue, tremblant. Après quelques heures, les chiens, harassés de courir ça et là, presque morts, la langue en dehors de la bouche, se précipitent les uns sur les autres sans savoir ce qu'ils font et se déchirent en mille lambeaux avec une rapidité incroyable. Ils n'agissent pas ainsi par cruauté. Un jour, avec des yeux vitreux, ma mère me dit, lorsque tu seras dans ton lit et que tu entendras les aboiements des chiens, dans la campagne, cache-toi dans ta couverture. Ne tourne pas en dérision ce qu'ils font. Ils ont soif insatiable de l'infini, comme toi, comme moi, comme le reste des humains, à la figure pâle et longue. Même, je te permets de te mettre devant la fenêtre pour contempler ce spectacle qui est assez sublime. Depuis ce temps, je respecte le vœu de la morte. Moi, comme les chiens, j'éprouve le besoin de l'infini. Je ne puis contenter ce besoin. Je suis fils de l'homme et de la femme, d'après ce qu'on m'a dit, ça m'étonne. Je croyais être davantage. Au reste, que m'importe d'où je viens. Mais si cela avait pu dépendre de ma volonté, j'aurais voulu être plutôt le fils de la femelle du requin dont la faim est amie des tempêtes et des tigres à la cruauté reconnue. Je ne serais pas si méchant.

0: Ça me fait penser à l'endroit de votre bibliothèque où il y a les textes relatifs à la spiritualité et les textes relatifs à l'animalité, Wajdi Mouawad. Pourquoi vous avez choisi cet extrait des Chants de Maldoror?
1: Ça me semble assez clair, non?
0: Pourquoi est-ce que je l'ai choisi?
1: Parce que c'est un miroir de ce que je ressens à l'intérieur de moi, ouais. En fait. C'est pas compliqué, c'est exactement... J'avais 18 ans quand j'ai lu ça. Et
0: vous aviez soif d'infini et vous vouliez écouter les chiens hurler dehors?
1: C'est la description de ce que je suis le plus profondément et le plus intimement. C'est cette à la fois, je sais pas, colère, insatisfaction, chagrin, je sais pas. C'est la nuit aussi, ça se passe la nuit. Tout mon rapport à l'écriture est contenu dans ce texte-là. C'est vraiment...
0: Y compris l'autorisation de la mère à regarder le spectacle ?
1: Je dirais surtout le fait que la mère soit morte.
0: Je tiens la promesse de la morte. Je respecte la promesse de la morte.
1: Oui. Et de regarder. Regarder ce qui est terrible. De le regarder. Et de se dire, voilà, je vais faire ça. Et je parle vraiment de mon rapport au Liban et à la communauté libanaise et aux Libanais, et la manière avec laquelle nous, les Libanais, avons métabolisé ou hérité ou transmis mal et très mal cette guerre civile, la mémoire de cette guerre civile, dans la manière avec laquelle nous faisons les choses, dans la difficulté que nous avons de raconter, d'accepter aussi... d'accepter d'avoir massacré, de faire partie de... Vous voyez, le Liban est un pays multiconfessionnel. Il y a 17 confessions et qui se sont fait la guerre les unes contre les autres à travers des milices. Et aujourd'hui, la plupart du temps, les Libanais qui vous posaient la question, pas tous, mais beaucoup, ils vont vous raconter combien ils ont souffert, combien ils ont été massacrés. Mais ils vous raconteront jamais comment eux ont massacré. Et ce passage de l'Autriamon, en fait, il dit une chose, il dit, il faut regarder par la fenêtre l'endroit qui fait mal. Et l'endroit qui fait mal, c'est pas l'endroit où nous avons été les victimes. C'est l'endroit où nous avons été les bourreaux.

0: C'est ça qui fait mal, parce que ça, c'est beaucoup plus difficile, c'est beaucoup plus insupportable. C'est du mauvais côté. Or, l'autre est un mot, en fait, il dit une chose, il dit, si tu veux... Enfin, moi, c'est comme ça que je l'ai... C'est comme s'il s'adressait à moi, il me dit, ok, ouais, je dis, si tu veux écrire, voilà. Tu ne vis pas au Liban, tu vis au Canada, il fait moins 30 dehors, tu veux écrire, tu t'écris même pas dans ta langue maternelle. Très bien. Maintenant, si tu veux écrire... Tu peux te mettre du bon côté, mais mets-toi du mauvais côté du bon côté. Mmh. Ne te mets pas du bon côté du bon côté, parce que c'est trop facile. Mmh. Aller dire qu'on t'a massacré, que tu as été brutalisé, etc., c'est un peu facile. C'est un peu facile parce que chacun veut faire comme ça. Et,
1: ce qui renvoie à Nagy qui dit on n'écrit pas parce qu'on a souffert, on écrit parce qu'on a lu.
0: Voilà. Voilà, exactement.
1: Troisième choix ?
0: Troisième choix, Maria. Maria Zambrano. Maria Zambrano, c'est une philosophe, poète. Je dis philosophe, poète parce que c'était quelqu'un qui a surtout... elle est connue surtout comme une grande philosophe espagnole. Mais dans la manière avec laquelle elle aborde la philosophie, elle passe par la poésie pour parler de concepts qui sont, par exemple, dans ce livre-là, qui s'appelle De l'aurore, la notion d'éveil. Au fond, l'éveil, c'est-à-dire comment est-ce qu'on apprend à penser, comment la pensée arrive, comment non seulement la pensée arrive, mais comment est-ce que cette pensée prend sa source dans les zones, dans les clairières ou dans les aurores qui sont les plus inaccessibles par la raison à nous. Et donc, si elles sont inaccessibles par la raison, elles sont accessibles d'une autre manière, soit par la poésie, par la nature, par l'étonnement. Par le fait d'être étonné. Dans ce livre sur l'aurore, qui s'appelle De l'aurore, ce que j'aime chez Maria Zambrano, c'est qu'il y a des moments où on ne comprend rien. Et puis tout à coup, ça surgit. Et la clarté est éblouissante. Et puis après, on retombe dans des concepts, c'est très difficile de la suivre. Et tout à coup, ça repart. C'est comme être en plein, sur une mer houleuse. Et parfois, on s'enfonce, parfois, on est en plein de lumière.
1: Ça me fait penser que l'Iliade, il y a tout le temps ce retour de l'aurore. Tout le temps, la parole, elle est tout le temps relancée par le retour de l'aurore.
0: Tout à fait, tout à fait.
1: On vous écoute.
0: Alors, c'est le chapitre 15, c'est le début du chapitre 14, pardon, qui s'appelle La rosée.
1: C'est beau.
0: Que la rosée se perde, cela semble impossible. À y réfléchir un peu. Ce qui nous paraît impossible en réalité, c'est que la rosée existe. D'où vient-elle? Et pourquoi apparaît-elle dans les fraîches matinées de certains jardins, et pas de tous, sur les feuilles de plantes à demi cachées, dans des recoins qui les protègent à chaque arrivée des éléments? L'eau et le feu sont ceux qui font naître les plantes. Certaines presque sans terre, telle l'orchidée qui naît dans l'air, sans terre mais non sans rosée, car elle vient dans les bois plus volontiers que dans les serres, de racines qui voudraient être oiseaux sans se donner la peine de voler. Il y a aussi des oiseaux qui font leur nid dans l'air, à grande altitude, invisibles au regard des hommes. Et la rosée? Et toi, rosée, qui es-tu? Où qu'es-tu? Viendrais-tu tristement, sans doute, comme une pluie mélancolique et supplétive nécessaire aux plantes de la terre, peut-être aussi à certaines pierres, et même à quelques architectures qui ont leurs racines, et même aux grottes closes où le champignon vénéneux pousse si fréquemment? Ou bien es-tu un don, une grâce qui n'est pas donnée à tous ceux qui en auraient besoin? Quoi que tu sois, tu es la menue pluie de l'aurore. Et tu apportes quelque chose d'unique qui n'a lieu qu'à un certain moment et en certains lieux et encore à certaines saisons de l'année.
1: C'est un texte qui paraît en 1989 et vous avez lu Wajdi Mouawad, la traduction depuis l'espagnol de Marie Lafranque. C'est vraiment c'est l'étonnement comme une capacité première de la pensée, enfin comme possibilité première de la pensée. Qui es-tu, l'aurore? Qu'es-tu?
0: Qu'es-tu, l'aurore? Et en fait, tout ce livre de l'aurore, enfin, j'aurais pu en lire. C'est vraiment un livre sur l'éveil. Mmh. Sur, vous voyez, si je lis, par exemple, ne serait-ce que les titres. Donc, avant de commencer, « La vie avant le temps »,« Sacrifice et raison », »,« L'apparition du confort », tout ça, ce sont des titres de chapitres. Mmh. « Depuis le couchant », alors, « Avant l'occultation », »,« La balance de l'aurore », »,« Le vide », »,« Les ombres », »,« la flamme miroir », »,« La double croissance », »,« La flamme nourriture », »,« Les cendres ». C'est vraiment comment on arrive à la parole. Comment la parole, l'aurore comme éveil. Mmh. L'aurore comme éveil de la pensée, mais comme éveil de la parole. Et en fait, quand j'ai lu Maria Zambrano pour la première fois, c'est pas celui-là que j'ai lu en premier, j'ai lu un livre qui s'appelle La clairière des bois. En fait, elle m'a fait prendre conscience combien je pouvais fonctionner dans la vie pour me comprendre moi-même par métaphore. J'osais pas trop utiliser les métaphores. J'avais pas pris conscience de la puissance poétique des métaphores et la puissance de compréhension de soi-même des métaphores. Or, par exemple, ce chapitre sur la rosée, je pourrais remplacer le mot rosée par le mot écriture, par le mot inspiration. Et vous voyez là, dans ce bureau, j'ai à peu près tous ces bouquins et... Quand je suis en train d'écrire et que je suis un peu paumé, je suis un peu perdu, je me prends les pieds, je ne sais plus comment m'en sortir, je m'arrête. Je prends souvent un livre de Maria Zambrano, je l'ouvre au hasard, je lis 3-4 phrases. Parfois, ça tombe sur le temps, sur le rapport au temps, l'espace, le temps. Et, c'est... et là, c'est comme si j'allais un peu comme si j'allais voir un chiro, quoi. J'ai l'impression de ça prend une heure, elle me craque. Et là, je me remets et je retrouve mes idées.
1: Oui, mais
0: en fait.
1: C'est comme un reboot, parce que d'après ce que je comprends aussi de ce que vous dites, Washi Mouad, notamment avec ce livre, c'est que c'est sur les commencements. C'est se demander comment ça commence, quoi.
0: Oui, oui, comment ça commence,
1: comment ça commence
0: et d'où ça vient.
1: Et d'où ça vient, qu'est-ce que c'est.
0: D'où ça vient. Dans ce chapitre sur la rosée, à la fin, quand elle parce que là, évidemment, je n'ai pas lu tout le chapitre, je n'ai lu que le début. Il fait 3 pages, le chapitre. La dernière partie du chapitre où elle lance une hypothèse de la source de la rosée, c'est absolument extraordinaire. On tombe dans la mécanique quantique. Enfin, c'est vraiment exceptionnel.
1: Et ça veut dire aussi que c'est un acte de pas prendre les choses, de les questionner quoi. Oui, il y a de la rosée tous les matins. Oui, pourquoi il y a de la rosée tous les matins? Qu'est-ce que c'est que la rosée, etc. Oui. Qu'est-ce que ça met? 4e choix, oui. Les disparus d'André Dautel.
0: Ouais.
1: C'est un texte qui est apparu en 1976.
0: Alors, je tiens à dire que je suis en train de lire l'extrait dans un livre qui était dans la bibliothèque d'André Dautel, dont la photo est juste derrière moi.
1: Ah
0: avec
1: oui.
0: Son œil de cyclope. C'était un moment où André Dautel n'avait plus... Il avait été opéré à l'œil, donc il n'a qu'un œil.
1: Elle est incroyable, cette photo. Je ne l'avais pas vue en entrant. Elle est surplombée d'une passoire.
0: Oui, c'est un abat-jour. C'est une façon de mettre... Parce qu'il y a une lampe, donc c'est pour atténuer un peu la lumière. Mais ça lui va bien, en fait. Mmh. Alors, donc c'est un extrait qui vient d'un roman qui s'appelle Les Disparus. C'est l'histoire d'une amitié extraordinaire entre deux garçons, Maximin et Casimir. Sauf que Casimir disparaît. On ne sait pas où il est. Il est parti. Et tout le roman, on le passe avec Maximin. Et à un moment donné, Maximin a pris l'habitude de parler tout seul à voix haute. Il débite des phrases comme ça à longueur de journée, tout seul, sur toutes sortes de sujets. Et là, donc, il est un peu tout seul. Et il parle tout seul. Il parle à voix haute. Voilà. Nous sommes à l'époque des papillons de nuit. Dans ma chambre, j'espère que ce papillon, feuille de chêne, reviendra, grand comme un oiseau. Mais déjà, si j'allume ma torche électrique, eh bien vous verrez ceux qui ont des noms que personne ne connaît à Saint-Pers. En argent, en or, avec des yeux, des rectangles noirs et blancs, en damier. Mon cher Casimir, nous avions oublié de regarder les papillons. Casimir, je te parle. Nous étions trop civilisés, m'entends-tu? Nous prenions même les chats et les vaches pour des personnes ordinaires. Nous aurions dû examiner d'abord les insectes. Non mais songe-y, une guêpe, un cerf-volant, un topin... Ça nous apprend qu'il n'y a pas à chercher du pareil au même à chaque occasion. Ce qu'il y a de fantastique, c'est ce papillon cornu. Un autre, tout bleu dans le jour, et encore un autre, avec des lunes, comme les danseuses de cirque. Alors les gens, ça se ressemble, si on veut, mais c'est plus excentrique encore que des insectes. pas comparable, jamais comparable. Il leur pousse des idées de se distinguer n'importe comment. Ils se donnent des airs de papillon, des airs de larve, des airs de paon ou de renard ou d'ange ou de belette mauvaise. Mais ça veut passer pour raisonnable et ça vous donne des raisons. Mais toi, Casimir, tu es parti comme un migrateur.
1: Il parle à un absent.
0: Ouais, il parle tout seul. Il parle.
1: C'est tendre.
0: Ah ouais. J'ai envie de vous lire quand même le premier paragraphe parce que ça me fait tellement rire. Ça commence comme ça. Le roman commence comme ça. J'ai toujours aimé ce début. Ça m'a toujours fait rire. Quand j'ai raconté à mes parents que Casimir était parti en pèlerinage, ils ont déclaré. On gagne d'abord sa vie, on part en pèlerinage après. C'est à voir. Certains disent qu'il est mort tout simplement, Casimir. Disparu, c'est sûr. Quelle différence y a-t-il jamais entre mort et disparu ? Sans compter qu'on en vient à se demander si un tel ou un tel est jamais apparu. Mais lorsque l'on prétend que Casimir était un drôle de type, cela prouve qu'il existait. Alors je vous demande pourquoi il n'existerait pas encore. Voilà. Ça, c'est vraiment... Alors André Dautel, c'est vraiment... Je vais dire, c'est pas compliqué, c'est mon auteur... favori de très loin.
1: De tous les auteurs.
0: De tous les auteurs. Il n'y a personne qui arrive à sa cheville. André Dautel. Il a écrit à peu près, je sais plus moi, une quarantaine de romans. Je les ai tous dans la bibliothèque à côté. Celui-là, c'est mon préféré, celui que j'aime le plus. Je les ai tous lus. Je serais incapable de vous raconter les histoires, parce que c'est toujours la même histoire. Toujours l'histoire d'un type un peu paumé qui tombe amoureux d'une fille, tout simplement parce qu'il a vu le bras. La fille tombe amoureuse de lui parce qu'elle lui a vu la mèche des cheveux, mais ça s'arrête là, quoi. Ça va pas plus loin. Et le reste du temps, c'est que de la description de la nature. C'est extraordinaire.
1: Pour terminer l'émission, voulez-vous faire entendre une voix ? Parce qu'en fait, des raisons éditoriales font qu'on ne peut pas lire le texte que vous avez choisi. De José Yvon. Mais on trouvait ça trop dommage de ne pas évoquer cette autrice québécoise qui faisait partie de vos choix. Ouais, je dis moi, ouais. Donc on va entendre sa voix de elle qui lit un texte. C'est une archive qui date de 1976, un enregistrement qui a eu lieu au solstice de la poésie québécoise le 30 juillet 1976. C'était même au Parc La Fontaine à Montréal. Vous connaissez le Parc La Fontaine ?
0: Et comment ?
1: Elle lit là un extrait d'un recueil qui s'appelle Filles commando bandées, qui est publié la même année dans la revue Les Herbes Rouges. On l'écoute.
2: 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Nous vivons sous des néons intransigeants dans une ville de malades. Nous ne savons jamais lequel, à quel moment, va pogner sa dépression nerveuse dans notre pleine face. La délinquance sera partout, la mort dans la main, les motons de graisse décollent les mains des Italiens vidangeurs. Soudain, un trou noir dans Bourrasque, voir le fond de sa vie, bientôt sera entendu l'explosion des messages, le jus d'un doux dérèglement des sens sans fantasme pervers.
0: Vous la connaissiez ?
1: Non. En l'écoutant, ça m'a fait penser un peu à un texte de Viti qui s'appelle Les Guerrières, dans son nous à la fin, là.
0: Oui, mais pas du tout.
1: C'est hyper beau, j'adore. C'est une découverte incroyable.
0: C'est une poétesse exceptionnelle, extraordinaire, qui est morte très jeune.
1: Ouais.
0: Et elle était en couple avec un autre poète qui s'appelle Denis Vanier. C'est vraiment, pour moi, ce que le Québec m'a apporté de plus puissant, en fait. c'est vraiment important de comprendre ce que c'était ce que l'histoire de ce peuple, c'est que c'est le seul endroit dans le monde où le français n'a pas été la langue des élites. Partout dans le monde, que ce soit au Moyen-Orient, ou en Asie, en Russie ou en Europe de l'Est, parler français, c'était chic, pas au Québec. C'était le français, c'était la classe ouvrière, c'était la classe la plus pauvre, c'était la classe abandonnée, c'était la classe qui était aux mains des Anglais. Ils n'avaient pas le droit de parler français, ils n'avaient pas le droit de s'exprimer. En plus, les Québécois étaient les cheap labor, c'était vraiment l'ouvrier quoi, qui coûtait pas cher. Et les artistes des années 60, des années 50, à partir des années 50, 60 et 70, les artistes vont être, avec quelques figures poétiques et souvent mélangées, hein, c'est souvent les poètes devenaient très proches des hommes politiques, des femmes politiques, vont vraiment arriver à exprimer, à faire exprimer la puissance et la douleur de ce peuple et l'abandon et l'humiliation que ce peuple a subi pendant des années. Il va arriver à, et ceux qui vont porter ça, c'est surtout les femmes. Beaucoup, beaucoup, beaucoup les femmes, que ce soit dans les théâtres, que ce soit dans la poésie. Beaucoup les femmes vont arriver à exprimer cette humiliation. Les hommes vont être des taiseux, comme on dit. Et José Yvon, elle exprime beaucoup, au fond, ce déclassement, premièrement de la société française, mais aussi le déclassement des femmes.
1: Dans cette société française.
0: Dans cette société française, déjà elle-même déclassée. Mmh.
1: Et on l'entend aussi qu'elle le fait avec une puissance poétique et avec une verve, avec de l'humour, quoi.
0: Beaucoup d'humour, beaucoup, beaucoup d'humour. Mais ça, ce document qu'on entend, vraiment, ça fait partie d'un événement vraiment très important dans l'histoire du Québec qui s'appelle la Nuit de la Poésie. On peut regarder ça dure 12 heures et vous avez tous les poètes québécois qui, chacun à leur tour, viennent lire des poèmes. Et quand Denis Vanier arrive avec José Yvon, ils sont sous, ils arrivent avec leur bouteille d'alcool. En fait, il faut regarder ce document. C'est extraordinaire. Et là, vous avez vraiment toute la poésie québécoise qui passe des années 70, évidemment.
1: C'est cadeau parce qu'on va aller découvrir ça. Merci beaucoup, Wajdi Mouawad, de nous avoir ouvert votre bibliothèque et d'avoir partagé ces lectures.
0: Ça me fait très plaisir.

tout un générique avec la pluie. À la prise de son ici chez Wajdi Mouawad, c'était Corentin Bailly. À la réalisation de l'épisode Vivien de Meyer. Au mixage, Jean-Guilain Meige. Pour retrouver la totalité des textes évoqués par Wajdi Mouawad, leurs éditions, leurs dates de parution et surtout le nom des traducteurs et traductrices, rendez-vous sur la page de l'émission Le Book Club, franceculture.fr. Un très grand merci à toute l'équipe du Book Club.

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2: 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Bonjour Antoine.
3: Bonjour Marie, à la semaine prochaine.
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3: En 1666, le jeune Isaac Newton, enfermé chez lui à cause de la peste bubonique sévissant en Angleterre, conduit des expériences d'optique. Il guide un rayon lumineux dans un prisme et voit apparaître à sa grande surprise des bandes de couleurs qu'il appellera le spectre de la lumière. Sa conclusion bouleverse la compréhension scientifique de la lumière. Celle-ci n'est pas pure, elle est un mélange de lumières colorées qui deviennent les nouvelles briques élémentaires de l'optique. Pourquoi cette expérience est-elle entrée dans la légende de l'histoire des sciences et comment a-t-elle transformé l'histoire de l'optique ? Science Chrono envoie aujourd'hui de toutes les couleurs grâce à Isaac Newton. Bonjour Vincent Julien.
4: Bonjour.
3: Vous êtes philosophe et historien des sciences, professeur émérite à l'Université de Nantes. Vous avez notamment co-dirigé avec Christian Biel la publication du livre Le siècle de la lumière 1600-1715 paru chez ENS Éditions et un autre livre Ce que peuvent les sciences paru aux éditions matériologiques. Merci beaucoup d'avoir accepté notre invitation. On va discuter ensemble de ces expériences d'Isaac Newton qui ont permis d'en savoir plus sur la lumière. Mais avant cela, je vous donne le programme de la deuxième partie de l'émission. Tout à l'heure, dans l'entretien archéologique, nous nous interrogerons sur la préhistoire de la mode et sur la façon dont les espèces humaines ont commencé à se parer et à développer toute une codification vestimentaire. On verra que ces origines de la mode nous en disent long sur l'évolution de notre pensée symbolique et sur la culturalisation du corps, un corps qui devient en soi un objet de communication et d'expression d'une identité dans un groupe. Mais avant de poser ces questions archéologiques, revenons à notre histoire des sciences et à cette expérience qui figure en bonne place dans le classement des expériences les plus populaires de l'histoire des sciences, à savoir l'expérience des prismes de Newton. Pour comprendre les enjeux scientifiques autour de la lumière au XVIIe siècle, Vincent Julien, il nous faut d'abord faire un retour en arrière et décrire peut-être les façons dont on concevait la lumière avant cette époque. On va faire une histoire des sciences à grandes enjambées, une histoire des sciences de la lumière et de l'optique à grandes enjambées avant d'arriver à Newton. Quelle était finalement la théorie dominante concernant la lumière au moment de l'Antiquité qui a eu cours jusqu'au Moyen-Âge ?
4: Oui, alors tout de suite, il y a un mot dans ce que vous avez présenté là comme accroche, c'est Newton découvre à sa grande surprise. Je ne vais pas répondre tout de suite à ça, mais c'est peut-être le plus important de la discussion qu'on va pouvoir avoir. Il ne faudra pas oublier ça au cours de la discussion.
3: Je garde, je note dans ma main, surprise.
4: Alors, et puis aussi, encore, je vais dire, je ne distribue pas les bons points, mais vous avez raison, science de la lumière ou de l'optique. Et dans l'histoire très rapide qu'on va dresser, les deux, justement, c'est pas la même chose. Mmh. Et pendant longtemps, durant l'Antiquité et une bonne partie du Moyen-Âge, au début du Moyen-Âge, c'est pas tellement la lumière comme une espèce de substance qui serait le véritable objet de la théorie ou de la science. Mais c'est plutôt de la vision. C'est-à-dire, qu'est-ce que c'est ? Nous, on fait une expérience phénoménale, tous les humains, qu'on voit, et on voit clair quand il fait clair, quand il y a de la lumière. Mais donc, il y a plutôt des sciences anciennes, antiques, de la vision. Et alors, pour très rapidement, dans l'Antiquité, on a deux grandes conceptions qui vont durer assez longtemps. Alors, leurs noms sont assez jolis. Il y a les théories extromissionnistes, c'est-à-dire que c'est de l'œil qui est émis une espèce de flux ou rayon visuel et qui vient rencontrer les choses vues, alors notamment chez les pythagoriciens, chez Euclide, etc., chez Ptolémée, et ça va être vivant pendant des siècles. Et puis il y a les théories intromissionnistes, des eidolas, des idoles, et qui sont presque le contraire. On pourrait dire que ce sont des flux ou des images qui émanent des choses jusqu'à nos yeux. Alors on trouve chez Épicure, Démocrite, enfin chez les atomistes notamment ça. Et puis il y a des théories mixtes, déjà, bon, et qu'on trouve... alors notamment chez Platon ou Aristote, et ce sont des effluves qui constitueraient la lumière, un milieu entre les objets qu'on voit et notre œil, un milieu qui vibrerait peut-être déjà une espèce de, on pourrait dire, d'ancêtre d'une conception ondulatoire, enfin c'est un peu. Et donc, je dirais que ce qui va durer pendant des siècles, ce sont donc deux sortes d'objets, la vision et l'œil, et le rayon lumineux qui a ses taux, et déjà chez les anciens, chez les Grecs, va prendre l'allure ou va être imaginé ou associé à une ligne droite. Mmh. Et donc ça ouvre quoi ? Ben, l'idée de la possibilité de la géométrie. C'est-à-dire que la vision va être une science très vite géométrisée et donc mathématisée. Et donc, évidemment, quand à la fin de notre discussion, on en sera à Newton, on sera en plein dedans et on comprend pourquoi cette origine est très importante. Il n'y a qu'à songer à Archimède, dont on dit qu'il avait fait parce qu'avec les miroirs paraboliques, il avait réussi donc à incendier la flotte romaine. Bon, mais c'est basé sur des conceptions et des théories géométriques de la vision, de la lumière, déjà.
3: On poursuit, Vincent-Julien, cette histoire à grandes enjambées de la lumière et de l'optique. On parlait donc de ces théories qui avaient cours durant l'Antiquité, qui ont duré pendant des siècles. On en arrive au Moyen-Âge, à la fin du Moyen-Âge, avec les savants, mathématiciens, arabes, qui aussi se posent beaucoup de questions en lien avec l'optique. On peut parler d'un certain Alhazen, qui lui a aussi renversé un petit peu cette conception, compréhension antique de la lumière, de l'optique. Qu'est-ce qu'il a apporté, lui, dans son travail sur la lumière ?
4: Eh bien, justement, là, c'est vrai que vous avez raison de citer les grands savants arabes, Imtzal, Alhazen et plusieurs autres, et des choses vont être analysées, c'est-à-dire que eux, ils auront aussi l'idée d'une lumière comme une source qui issue d'une source et de l'œil. Voilà. Ils font beaucoup d'expériences en chambre noire. Ils ont des expériences sur les miroirs et sur la couleur. Et il y a vraiment une nouvelle étape de la géométrisation du trajet de la lumière. Et c'est vraiment on pourrait dire plus que la naissance, le déploiement de l'optique géométrique.
3: Ces expériences en chambre noire, concrètement, on met de la fumée dans la chambre noire et on fait passer des rayons et on voit que ces rayons vont en ligne droite. Et déjà, ça pose des questions mathématiques.
4: Et il y a aussi déjà, on pourrait dire qu'il y a trois espèces d'étages de la. Il y a le fait que la lumière va en ligne droite, le fait sa réflexion dans les miroirs. Alors dans les miroirs plans, c'est très facile, c'est symétrique. Dans les miroirs concaves, dans les miroirs paraboliques, on peut faire des choses formidables. Et la place à la géométrie, parce que c'est une espèce de phénomène très pur, comme souvent les phénomènes de la science, de la physique, nous offrent des choses pas très pures. Et là, la lumière, évidemment, va être mariée à la géométrie très vite. Et c'est vrai que on se demande, il y a des discussions toujours, est-ce qu'on ne pourrait pas attribuer plutôt à Imtzal et à Alhazen la paternité de la loi de la réfraction. C'est une discussion très très technique, mais ça montre, même si on peut répondre peut-être non, qu'on n'en est pas loin.
3: On n'en est pas loin, et en fait, si on prend l'exemple d'Alhazen, c'est que dans cette histoire à grandes enjambées, on fait des sauts de trampoline, là, mais ça nous permet d'arriver au XVIIe siècle, puisque Alhazen inspire très très fort un certain Kepler, dans la publication en 1604 de son Astronomia Pars Optica, la part optique de l'astronomie, si je traduis rapidement le titre de cet ouvrage. On rentre vraiment de plein pied dans ce XVIIe siècle. Pourquoi ce XVIIe siècle est-il, comme vous l'avez appelé, le siècle de la lumière ? Pourquoi s'intéresse-t-on autant à cette question de l'optique et de la lumière au XVIIe ?
4: Je vais être obligé de me brider d'ailleurs parce que j'avais toute une liste formidables savants qui étaient avant le 17e.
3: Le sous-titre de cette émission, c'est Frustration.
4: Voilà, Frustration, parce que vraiment, ils sont très nombreux, que ce soit en Europe, évidemment, et qui sont des héritiers de la science grecque et de la science arabe. Hein, n'oublions pas, mais donc on n'a pas le temps d'en parler, mais c'est déjà, on pourrait dire que la chose comme la science va exploser. Hein, je veux dire, la révolution scientifique, je trouve que c'est un concept assez valide du 17e siècle. Donc on va revenir. La lumière aura une grande place là-dedans. Mais ça ne veut pas dire qu'avant 13, 14, 15, 16e siècle, c'est vide.
3: Bien sûr.
4: Pas du tout. Ça se prépare, des choses formidables. Des choses formidables se préparent dont on n'a pas le temps de parler ici. Mais il est vrai que à travers cette préparation, nos Descartes, Newton et autres gens du XVIIe siècle, ils vont être évidemment aussi les héritiers de tout ça. Alors pourquoi ? Difficile de répondre à votre question. Pourquoi la lumière occupe une place si importante ? Je vais vous donner un élément de réponse. Un élément, il vaut ce qu'il vaut. Un des grands géants, philosophes, savants, etc., du XVIIe siècle, c'est René Descartes, d'accord ? Son grand traité, qu'il a fini d'écrire juste au moment où Galilée va être condamné, ça s'appelle, il a deux titres, ça s'appelle « Le monde » ou « Traité de la lumière ». Vous voyez, son œuvre générale sur la science et la compréhension du monde, la compréhension scientifique et philosophique du monde, s'appelle « Traité de la lumière ». Parce qu'au fond, pour lui, il a une conception sur la matière qui a trois étages jusqu'à la plus grande subtilité. Ben, la plus grande subtilité, la plus grande finesse, c'est la lumière, celle qui va être un peu porteuse. Et donc, les autres, je veux dire, ça a une grande place, mais... Est-ce que ça a une place plus grande que la théorie de la chute des graphes, par exemple ?
3: La chute des corps, oui.
4: La chute des corps, oui. C'est presque, on pourrait dire, aussi important. Mais c'est certain, c'est sûr que c'est une catégorie décisive. Hein. Mais chez Newton, disons-le tout de suite, ça va être, il va y avoir, il y a la lumière qui va être un des, il y a les mathématiques. Voilà. Et puis, il y a la structure et le fonctionnement du monde, des forces de l'univers.
3: Vous évoquez les mathématiques, ça c'est très important, puisque cette mise en mathématiques du monde, c'est dit de façon très très grossière, générale, mais qui survient comme ça au XVIIe siècle, va permettre de postuler plein de choses, de poser plusieurs théories, en tout cas, autour de la nature de la lumière. Vous parliez de Descartes, on peut parler aussi de Huygens. Voilà, plusieurs conceptions, finalement, de la lumière s'affrontent pour avancer. Donc, dans tout ça, arrive un certain Isaac Newton. En 1666, il est tout jeune, il a 24 ans. Et il commence à se poser des questions sur la lumière. Voilà. Est-ce qu'on peut le décrire dans son cadre et épistémologique et son cadre de travail pour comprendre comment il va mener à bien ses expériences ?
4: Je fuis pas vos questions, mais j'ai encore envie de vous faire, parce que vous avez dit une chose qui pour les auditeurs qui est décisive, c'est que nous on se dit, on parle de science, on parle de la lumière. Quelle est la nature de la lumière ? C'est ça le job qu'on demande à la science. Et là-dessus, la réponse... Elle est qu'il n'y en a pas de bonne réponse. Et je vais juste vous faire juste quelques... Vite fait, hein, mais on parle du XVIIe siècle. Descartes, dans sa dioptrique, principal texte peut-être sur la lumière et l'optique de Descartes, qu'est-ce qu'il écrit ? Il n'est pas besoin que j'entreprenne de dire au vrai quelle est sa nature. Je crois qu'il suffira de deux ou trois comparaisons qui aident à concevoir... Donc des comparaisons, mais c'est pas dire la nature, qui vont aider à concevoir de la façon qui me semble la plus commode pour expliquer les propriétés et que l'expérience nous fait connaître. Oui. Blaise Pascal, dans une discussion, une polémique avec le Père Noël sur le vide, c'est-à-dire dans le vide, est-ce qu'il y a de la lumière qui passe ou pas de la lumière qui passe ? Blaise Pascal, 1647. « Puisque la nature de la lumière est inconnue, à vous et à moi, de tous ceux qui ont essayé de la définir, pas un... n'est satisfait à ceux qui cherchent des vérités palpables, et qu'elle nous demeurera peut-être éternellement inconnue, etc. » Newton, j'y reviens. Alors, on lui prête à Newton, c'est un peu plus compliqué, parce que Newton, on lui prête une conception corpusculaire. Il y a des textes, notamment, des textes dans l'optique, où il y a une conception plutôt corpusculaire de la nature, mais aussi... Et il y a des textes avec une conception fondée sur la vibration d'un éther infiniment fluide. Il y a une incertitude sur la nature, sur le concept fondamental de la lumière. Et on le trouvera très nettement dans les textes finaux, dans les questions, ce qu'on appelle les queries. C'est des questions qu'il a ajoutées au fur et à mesure, à plusieurs reprises, dans les éditions à la fin de l'optique, où il pose des questions. C'est-à-dire, est-ce que les rayons ne seraient pas de petits corps qui, sous forme de questions, donc des choses... Question ouverte. Et chez Huygens, eh bien, qu'est-ce qu'on a ? On a aussi son traité de la lumière, mais qui est fondé, ce qu'il appelle, sur une grande hypothèse, une hypothèse qui marche, mais une grande hypothèse, ce sont des ondes et le front d'onde. Donc, vous voyez, on a un sentiment qui est juste et qui est formé, que je trouve très précieux, très important. Ces acquisitions de connaissances dans les propriétés géométriques et leurs interprétations physiques, sur la lumière, sont considérables. Alors que des découvertes proprement théoriques sur la nature de la lumière sont à la fois fondamentale, mais spéculative et non assurée. Et c'est quand même assez génial, c'est-à-dire que c'était avec des conceptions théoriques distinctes ou qu'on met de côté, qu'on avance.
3: Souvent, en plus, on a tendance, Vincent Julien, à dire que voilà, la floraison de toutes ces théories montre qu'il y avait voilà, au XVIIe siècle des sortes d'impasses ou des faiblesses dans la production de ces grands noms de l'histoire des sciences. Que nenni. C'est au contraire la preuve que cette époque est d'une richesse et d'un foisonnement absolu et d'une grande pertinence dans ses réflexions. Et c'est la raison pour laquelle, c'est l'une des raisons pour lesquelles on avance aussi fort sur ces questions de la lumière. Alors j'aimerais qu'on en revienne à Newton.
4: Oui,
3: vous n'avez pas évité ma question, mais vous n'y avez pas répondu non plus. Mais voilà, ce Newton, est-ce qu'on peut le décrire dans son cadre de travail et qui est-il au moment où il se pose cette question de la lumière?
4: Eh bien, Newton, c'est ce dont il hérite, parce que c'est la chose la plus importante, au fond, c'est la loi de la réfraction. Parce que si on parle des travaux de Newton, sans avoir en tête ce que c'est la loi de la réfraction, on comprendra strictement rien. La loi de la réfraction, c'est un phénomène archi connu, c'est que la lumière, quand elle passe de l'air dans l'eau, hop, elle change de direction. On la voit, dans une main plus grosse quand on va se baigner et qu'on est dans l'eau.
3: Le bâton est rompu.
4: Bâton rompu, on le connaît. Mais ça, c'est un phénomène très important concernant la lumière. Quelle est la loi qu'il y a? C'est ce qu'on appelle la loi de la réfraction. Et la loi de la réfraction, eh bien, elle va être établie, il y a des polémiques évidemment, mais elle va être établie par Descartes, et puis, pratiquement en 1636, par là, il a publié 37, et dans les quelques années qui suivent, il va y avoir une demi-douzaine de démonstrations de la loi de la réfraction, qui est une loi, alors comme vous m'avez dit qu'il fallait absolument aller vite à Newton, on va aller à Newton, c'est une loi que Newton connaît. Mais alors, je vais quand même... Newton, la loi de la réfraction, elle dit finalement que, quand vous voyez, quand un rayon lumineux vient de l'air, par exemple, dans l'eau, il y a une surface plate, on va dire, pour simplifier, le rayon arrive, il y a un angle d'arrivée, et puis il y a un angle de sortie. D'accord, rayon d'incidence et angle d'incidence et de réflexe. La loi est dit, le rapport des sinus de l'angle d'entrée et l'angle de sortie est constant. Vous voyez, c'est très très précis, ça, c'est pas... Alors, mais comment? Et Newton, là, cette loi. Mais comment ils ont trouvé cette loi? Avec des conceptions de la nature de la lumière qui sont pas les mêmes, qui sont pas archi solides. Comment ils trouvent une loi aussi précise? Et ça, on ne peut pas le mesurer. Hein. Ils peuvent regarder, vous pouvez faire des expériences en disant, tiens, je vais mesurer, je vais regarder les angles, et puis je vais trouver, ça va me montrer que... Non, ça ne marche pas. Donc il faut que ce soit rationnel, il faut que ce soit dans leur tête. Et là, étudier, moi j'ai fait ça de près, ça c'est vraiment intéressant, étudier les démonstrations données par Descartes, par Leibniz, par Fermat, par Huygens, par Newton, de comment ils ont démontré cette loi. Alors ce qui est formidable, c'est qu'ils sont tous d'accord. La loi... Donc, on veut dire... Non, cette loi, on peut dire que ça a beaucoup avancé. Newton, c'est au cœur de son histoire du prisme. Hein. C'est toute une question sur la réfraction. On va voir comment marche la réfraction selon les couleurs. C'est ça qui est nouveau. Mais ce que je trouve merveilleux, c'est que la science a beaucoup avancé avec cette loi. C'est décisif pour comprendre la lumière. Et or... la méthode, non seulement le principe général, la nature de la lumière, mais même le choix des méthodes de démonstration est différent.
3: On le comprend, donc les protocoles expérimentaux qu'établit Newton pour tester voilà, ces questions et répondre à ces questions sur la lumière s'appuie sur les principes de la réfraction. Et puisqu'on parle de protocole expérimental, on va faire une expérience nous-mêmes dans Science Chrono. J'aimerais qu'on reproduise cette expérience à la manière d'Isaac Newton. Avec vous, Bruno Sansini, bonjour.
5: Bonjour Antoine.
3: Pour reproduire cette expérience, entrez au Panthéon de l'Histoire des Sciences. Vous vous êtes rendu pas très loin du Panthéon à Paris, au département de physique de l'École Normale Supérieure.
5: Oui, avec Jules Grucker, enseignant-chercheur à l'Université Pierre et Marie Curie, et sur les précieux conseils d'Olivier Morisot, nous nous sommes laissés guider par les instructions d'Isaac Newton pour reproduire ses expériences historiques. En apparence assez simple, ces manipulations s'avèrent bien plus capricieuses qu'il n'y paraît. Mais avec un peu de patience et l'aide de quelques outils modernes, nous avons réussi à observer ces célèbres phénomènes colorés.
3: Et tout de suite après cette reproduction de l'expérience, vous entendrez comme toujours notre précieuse archive, une lecture de la lettre rédigée par Isaac Newton à la Royal Society de Londres, dans laquelle il expose ses conclusions à partir de ses expériences. Cette lettre, écrite le 16 février 1672, vous sera lue, comme d'habitude, par Laurent Blanpin, mais tout de suite, on refait les gestes d'Isaac Newton.
6: baisser les rideaux.
5: Et donc là, je vois que vous avez fait une petite ouverture pour laisser, juste laisser passer la lumière.
6: Exactement. Donc voilà, dans ce volet, j'ai fait un petit trou qui laisse passer un rayon lumineux, enfin beaucoup de rayons lumineux, mais un spot lumineux très brillant et très directif. Et ça, à l'époque de Newton, c'est pas facile d'avoir de la lumière intense comme ça, parce qu'on a le soleil et la bougie, et c'est tout. Donc, on prend ce prisme, on fait rentrer le soleil dans ce prisme, et puis là, sur le tableau ici, on voit clairement la décomposition de la lumière. Ça, c'est la première observation de Newton, qui l'a très surprise, c'est que ce spectre, justement, il est étalé, alors qu'on arrive avec un cercle, un trou, et puis là, on a une bande. Et ça, c'est pas du tout quelque chose auquel Newton s'attendait. Lui, il dit, je m'attends à avoir un cercle aussi. Et donc, c'est le point de départ de ces questions. Il va essayer de comprendre pourquoi, comment, qu'est-ce qui peut expliquer cet étalement qui n'est pas du tout circulaire.
5: Et donc, justement, pour compléter cette première expérience, il va modifier un peu son dispositif expérimental, il va rajouter des prismes et observer d'autres choses.
6: Exactement. C'est ce qu'on va essayer de voir ici. Alors, on ne va pas le voir à partir du volet, parce que vous voyez, typiquement, on a un faisceau lumineux qui est en train de monter vers le plafond, mettre des prismes en hauteur. C'est complètement difficile. Alors, il va y arriver, mais nous, on va faire plus simple, c'est-à-dire qu'on va se mettre à l'horizontale avec des faisceaux qui se propagent parallèlement au sol. Et donc voilà, la suite du travail de Newton, c'est de dire, j'ai cette multitude de couleurs maintenant, issues de cette lumière blanche, et puis je vais essayer d'en sélectionner une. Alors pour en sélectionner une, ce que je vais faire ici, c'est que je vais mettre un petit trou sur le trajet du faisceau lumineux. Et puis là, j'ai sélectionné une couleur qui est le violet. Il n'y a plus que le violet qui passe. Ce violet court tout droit, la lumière ça court tout droit. Et puis, on met alors un deuxième prisme pour que seul le rayon violet rentre dans ce prisme. Et en sortant du prisme, il est violet pareil. Donc le prisme, il n'a pas changé la couleur de ce rayon. On peut déjà dire, le prisme n'agit pas sur la couleur en la changeant.
5: D'ailleurs, je crois que même, il va aussi s'amuser à reformer le blanc avec une lumière dispersée.
6: J'ai cette tache très allongée, très dispersée, que je fais rentrer dans une lentille. Après la lentille, donc elles sont séparées dans l'espace, mais quand je suis au point focal ici...
5: On retrouve le blanc.
6: On retrouve le blanc parce que les couleurs se sont mélangées dans l'espace en ce point-là. Et du coup, ça, c'est aussi une vraie démonstration que le blanc, c'est la somme de ces couleurs. Quand on les remet ensemble, et ben ça redevient blanc.
7: Afin de tenir la promesse que je vous avais faite il y a quelque temps, je vais vous faire part sans plus attendre qu'au début de l'année 1666, je me suis procuré un prisme triangulaire en verre afin d'y observer les célèbres phénomènes de couleurs. Vous trouverez cette doctrine exposée et illustrée dans les propositions suivantes. Tout comme les rayons de lumière diffèrent par leur degré de réfractivité, ils diffèrent également par leur tendance à présenter telle ou telle couleur particulière. Les couleurs ne sont pas des caractéristiques de la lumière, issues de la réfraction ou de la réflexion des corps naturels, comme on le croit généralement, mais des propriétés originelles et intrinsèques qui varient d'un rayon à l'autre. Certains rayons sont enclins à présenter une couleur rouge et aucune autre. D'autres, une couleur jaune et aucune autre. D'autres encore, une couleur verte et aucune autre. Et ainsi de suite pour les autres. À un même degré de réfraction correspond toujours la même couleur. Et à une même couleur correspond toujours le même degré de réfraction. Il existe donc deux sortes de couleurs. Les unes sont originales et simples. Les autres sont composées de celles-ci. Les couleurs originales ou primaires sont le rouge, le jaune, le vert, le bleu et un violet pourpre, ainsi que l'orange, l'indigo et une variété indéfinie de nuances intermédiaires. Je pourrais citer d'autres exemples de cette nature, mais je conclurai par ce principe général. Les couleurs de tous les corps naturels n'ont d'autre origine que le fait qu'ils sont plus ou moins aptes à réfléchir une sorte de lumière en plus grande quantité qu'une autre. J'ai pu le constater par moi-même dans une pièce sombre, en éclairant ses corps avec une lumière non composée de différentes couleurs. Car de cette manière, on peut faire apparaître n'importe quel corps dans n'importe quelle couleur. Ils n'ont alors aucune couleur propre, mais apparaissent toujours de la couleur de la lumière qui les éclaire. Avec toutefois cette différence, qu'ils sont plus éclatants et plus vifs sous la lumière correspondant à leur propre couleur diurne.
3: Voilà la voix de Laurent Blanpin qui nous lit la lettre de Newton à la Royal Society. Après l'expérience reproduite par Bruno Sensini et Jules Grucker, une expérience pas si simple qu'elle n'en a l'air. Vincent Julien, tout d'abord, Newton nous raconte qu'il a expérimenté sans idée préconçue. Est-ce qu'on peut le croire? On parlait de surprise début de cette émission. Est-ce qu'il y avait vraiment une surprise?
4: Qu'en est-il de la surprise newtonienne? Bon, je dois dire ici, l'archive, la lecture, le texte est très très bien. On voit l'enjeu, et l'enjeu est très important. C'est-à-dire, est-ce que c'est la lumière blanche qui est la vraie nature, ou est-ce que c'est les rayons colorés qui sont des composants? Ça, c'est très important, et Newton et son expérience est formidable. Et
3: ça
4: tranche quelque chose, ça explique, c'est une immense expérience d'optique. La chose est que, je vous dis, c'est que l'expérience newtonienne, loin d'être celle dont il aurait déduit la théorie, il observe avec surprise que, et il en déduit que la lumière blanche, etc., et que les couleurs, etc., etc. Et je suis tout à fait d'accord avec certains de mes collègues, je vais en citer, qui disent qu'en fait, que cette lettre, elle inverse, c'est une mise en scène. En fait, elle inverse complètement, conceptuellement, épistémologie, ce qui s'est réellement passé. C'est-à-dire, elle prétend être parvenu d'emblée à la version définitive de sa théorie, en observant presque par hasard l'image projetée, etc. Et en réalité, ce Newton avait...
3: Il avait
4: connaissait
3: quand même
4: assez bien,
3: constitué avait, cette expérience.
4: Il montre cette expérience d'une très grande précision, bien sinon sûr. Ce serait extraordinaire, d'une très très grande précision. L'expérience est très importante, hein, parce qu'elle valide une théorie qui était déjà dans la tête de Newton. Si elle était dans la tête de Newton, c'est que d'autres, des discussions plus ou moins complexes et tout ça, d'autres collègues avant et tout ça, et lui en avait une vision très très claire, et il montre une expérience formidable qui établit bien. Donc moi, mon point n'est pas du tout de diminuer le rôle de l'expérience, mais de dire que cette expérience n'existe pas s'il n'y a pas la rationalité et la conception avant. Et là, Newton, on pourrait dire, pourquoi il fait ça? Eh bien, il fait ça parce que c'est presque idéologique. À l'époque, la Royal Society, où il est un membre très important, a une conception, on pourrait dire, baconienne, c'est-à-dire très, justement, qu'est-ce que c'est que la science et la physique? On observe soigneusement la nature, et la nature nous offre ses lois, qu'on n'a qu'à précisément décrire. Mais, en réalité, je trouve que c'est pas comme ça que la science a progressé et progresse. On pourrait avoir bien d'autres exemples. C'est qu'il faut que ce soit beaucoup la raison dans sa diversité et qui suggère des expériences très précises. Vous voyez, c'est ça le... Et bon, Newton joue la surprise. Il savait, par contre, son et génie est de l'avoir
3: compris. Il pose un jalon majeur dans l'histoire de l'optique en montrant que la lumière blanche est composite, que les couleurs qui composent cette lumière blanche sont pures et qu'à chaque couleur correspond, comme on l'entendait tout à l'heure, une déviation d'angle.
4: Voilà.
3: Il nous reste vraiment trop peu de temps, Vincent Julien, pour parler de la réception de ces travaux, qui sont une réception positive sur le côté expérimental, et puis il y a bien sûr des dimensions critiques, notamment sur le fait que on parle d'une continuité du spectre. Alors pourquoi on dit qu'il y a 7 couleurs et pas plus, puisqu'il y a des dégradés? Bon, bref, on rentrera pas dans ces questions-là. Moi, je vous pose une dernière question, Vincent Julien. Pourquoi cette expérience est-elle autant une image d'Épinal? Pourquoi est-elle restée aussi fortement présente dans notre imaginaire collectif quand on pense expérience scientifique? Cette expérience-là arrive très vite.
4: Bon, alors, première chose, pour ne pas être négatif et de genre critique, parce que c'est une expérience magnifique. Il y a une question sur la nature de la lumière, il y a une question qui joue sur la réfraction, qui a des retombées, en plus, les télescopes, les microscopes, etc. Tout ça sur l'optique, donc c'est pas sur un petit objet, sur voir le ciel. Maintenant, on découvre, ça, c'est aussi l'optique qui a comme enjeu de nous faire découvrir. Donc, on est au cœur de quelque chose de formidable du point de vue de la science. Et cette expérience joue un peu. Deuxième chose, superbe mise en scène. superbe mise en scène qui valide quelque chose qui est toujours vrai. D'ailleurs, les gens pensent ça, que la science fonctionne comme ça, que la physique, c'est une science expérimentale. Alors, elle est expérimentale parce que les expériences viennent là valider ou invalider des théories, bien entendu. Ça, c'est bien sûr que oui. C'est pas comme en mathématiques, c'est pas pareil. Mais par contre, comment naissent les expériences? Et là, je me demande s'il n'y a pas donc une vraie bonne raison, et peut-être une un peu moins philosophiquement moins bonne, peut-être.
3: En tout cas, merci beaucoup, Vincent Julien, d'être venu nous parler avec passion de cette expérience des prismes de Newton. On vous recevra, bien sûr, pour parler de tout un tas de sujets autour de l'optique, puisque c'est une histoire infinie. Merci beaucoup.

0: que c'est dur de couper Mark Langan, Pretty Colors, dans Science Chrono sur France Culture. Après avoir parlé de cette théorie des couleurs et de cette expérience de Newton, on va s'interroger sur les origines de la mode.
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0: Bien avant les podiums et les collections de saison, les humains ont fait de leur corps un objet culturel. L'espèce humaine serait même la seule espèce animale à utiliser des matières végétales ou animales pour se parer. Si se protéger de climats hostiles a pu être la raison première de cette volonté de se couvrir et de se vêtir, l'évolution de cette pratique a conduit les espèces du genre Homo à donner du sens à ces parures, au point de transformer leur corps en support de communication d'une identité. Mais comment conduire une enquête archéologique sur des vêtements préhistoriques qui, du fait des matériaux utilisés, ont disparu? Quelle définition même de la mode peut-on donner d'un point de vue archéologique? Et en quoi la mode peut-elle être comprise comme l'une des plus anciennes technologies cognitives de l'humanité? Pour répondre à ces questions, nous avons le plaisir d'être en ligne aujourd'hui avec Francesco Derico. Bonjour.
2: Bonjour.
0: Vous êtes archéologue, directeur de recherche CNRS en préhistoire au laboratoire PACEA de l'Université de Bordeaux et vous êtes enseignant à l'Université de Bergen en Norvège. En juillet dernier, avec votre collègue Solange Rigaud, vous avez publié dans la revue Evolutionary Anthropology une étude intitulée « The Origins of Fashion, les origines de la mode », dans laquelle vous proposez une définition archéologique de la mode dont vous retracez les grandes étapes sur plus d'un demi-million d'années. C'est ce chemin lent et patient que l'on va tenter de reparcourir ensemble aujourd'hui en 27-28 minutes. C'est un peu un défi, mais on y croit. Francesco Derico, vous travaillez sur l'évolution cognitive des hominidés fossiles et des premiers hommes modernes. Vous vous intéressez en particulier notamment à l'évolution de la pensée symbolique. Comment le sujet de la mode et des pratiques de parure s'est-il naturellement imposé à vous dans votre enquête plus globale sur cette pensée symbolique?
2: Ben, disons que, comme vous avez dit, je me suis intéressé pas mal au premier objet de parure, mais aussi à l'utilisation des pigments, de l'ocre au cours des révolutions humaines. L'occasion était créée par une invitation à participer à un colloque sur la mode à l'Institut de la mode à Paris. Et cela a confronté Solange Rimbaud et moi à des collègues d'autres disciplines, des philosophes, des sémiticiens, des praticiens de la mode. Donc, ça nous a posé la question en quoi nos savoir-faire et nos connaissances sur l'origine de ces comportements, en effet, nous illuminent sur la mode. Et comment les archéologues peuvent donner une définition de la mode qui soit utile et qui nous permet de comprendre comment, à partir de la culturalisation du corps, on est peut-être, à un certain moment, passé à la mode.
0: Mmh. Quel était le constat de départ en tant qu'archéologue? Est-ce que vous constatiez une lacune, un manque d'études en archéologie sur ce sujet qui est tout sauf futile?
2: Oui, une lacune dans le sens que la question de la mode n'a jamais vraiment été une question que les archéologues se sont posées. Les archéologues sont intéressés à l'origine des comportements symboliques et à comment certains objets qu'on retrouve dans les fouilles, les plus anciens objets de parure, pigments, les aiguilles à chat, à noce, par exemple, nous donnent des indications sur la manière des préhistoriques de s'habiller. Mais la mode en elle-même, d'ailleurs la mode, même pour les spécialistes de la mode, est une question, parce qu'il y a des nombreuses définitions de qu'est-ce que c'est la mode. Donc la question c'est qu'est-ce qu'elle peut apporter l'archéologie et est-ce que l'archéologie peut amener une perspective sur le long terme de la mode, qui soit une mode qui nous illumine d'une certaine manière aussi des pratiques actuelles.
0: Vous évoquiez tout à l'heure, Francesco Derico, un concept qui est celui de culturalisation du corps et qui est essentiel pour comprendre cette enquête archéologique que vous conduisez sur la mode. À partir de quand on a commencé, on estime qu'on a commencé à transformer le corps en objet culturel?
2: Mais sans doute depuis très très très longtemps. Je dirais la perte de la fourrure et les changements de couleur de la peau pour nous adapter à des milieux de savane avant 2 millions d'années a créé un support que par la suite a pu être culturalisé. Donc la culture, par culturalisation du corps, on entend toutes les pratiques actuelles et passées pour transformer notre corps dans un objet culturel. Un objet culturel par des pratiques qui sont partagées, qui sont enseignées et transmises. Donc, parmi ces pratiques, il y a des pratiques qui inscrit d'une façon permanente ces modifications, par exemple les scarifications, le tatouage, etc., ou des pratiques qui sont au contraire éphémères, comme les habits, les chaussures, les coiffures, etc. Certaines de ces pratiques sont fonctionnelles et d'autres, au contraire, transmettent des significations symboliques. Et d'ailleurs, les deux choses ne sont pas mutuellement exclusives. Et donc, on sait que ça commence depuis très, très longtemps. Quoique dans la période avant 500 000 ans, on n'a pas vraiment de traces archéologiques, mais clairement, les

0: des animaux qui montrent que la carcasse n'a pas été simplement exploitée pour la viande, pour la moelle, mais aussi que les peaux ont été enlevées, donc probablement utilisées. Et par la suite, on a d'autres indices, par exemple à partir de 380 000 ans, dans le site de Schöningen en Allemagne, on a des fragments d'osselon qui sont polis à l'extrémité, qu'en français on appelait souvent lissoirs, et qui ont pu servir pour traiter les carcasses. Dans un travail récent, on a montré que probablement ils servaient plutôt, au moins certains d'entre eux servaient pour enlever la peau sans l'abîmer, pour l'utiliser par la suite. Et la génétique même des poux nous aide pour comprendre l'évolution de ces comportements, parce qu'à partir de 170 000 ans, les poux de la tête se sont séparés des poux du corps, c'est ce que les généticiens des poux nous enseignent. Donc, c'est depuis au moins 162 000 ans, nous avons des habits, au moins certaines populations ont eu des vêtements d'une manière suffisamment continue pour pouvoir permettre à ces poux du corps de vivre confortablement entre nos vêtements et notre peau.
1: Dans ce que vous dites, ce que vous dites, Francesco Derico, il y a quelque chose de très intéressant. Vous parliez de cette fonction finalement adaptative du vêtement, de la parure pour se protéger de la météorologie, d'un climat qui serait hostile à des humains qui se sont extraits de leur niche écologique première, on va dire. Et puis ensuite, vous décrivez, voilà, comment dans le temps on commence à identifier archéologiquement des éléments de mode. Peut-être que on peut rappeler ce que vous définissez, vous rassemblez sous ce terme de mode en tant qu'archéologue avec votre collègue Solange Rigaud, puisque c'est important de définir la mode d'un point de vue archéologique. Est-ce que vous pourriez nous donner cette définition-là ?
0: Oui, mais nous avons, dans le papier, on a proposé que la mode est une forme de variation de l'apparence corporelle qui s'inscrit dans des conventions apprises et partagées. Cela signifie que dans une société où chaque rôle social est clairement indiqué par certains objets de parure, des pigments, etc., donc tout le monde se conforme à ces règles, il n'y a pas de mode. La mode existe dans des sociétés où on laisse suffisamment de liberté à l'individu pour pouvoir s'exprimer, et ces variations sont tolérées et comprises par la société. Et donc, en effet, à travers la mode, vous n'exprimez pas seulement qui vous êtes à l'intérieur d'une société, par exemple, pour exprimer votre rôle social ou votre appartenance à un groupe ethnique, mais la société vous laisse suffisamment de liberté pour exprimer aussi qui vous voudriez être, vos aspirations, pour pouvoir jouer avec ces codes, et cette variation est tolérée par la société.
1: Et comment on distingue comment on distingue une variation qui a été voulue et qui a été socialement négociée d'une certaine façon, d'une simple habitude ou d'une contrainte ?
0: C'est tout le problème que dans l'archéologie. On peut imaginer que des éléments de mode existaient déjà il y a très longtemps, par exemple au Paléolithique supérieur et même avant. Donc, parce qu'on sait que, par exemple, des objets de parure et même des objets de parure dont l'apparence était modifiée par de l'ocre ou qui était noircie, par exemple, par la chauffe, existe depuis 50 000 ans. Mais la difficulté de l'archéologie, c'est arriver à démontrer cette variation individuelle. Et c'est ce que nous sommes attachés à faire dans ce papier d'Evolutionary Anthropology. C'est-à-dire qu'on a essayé de parcourir les différentes étapes de la culturalisation du corps pour savoir où il pouvait avoir de la mode, mais on n'avait pas vraiment les moyens pour pouvoir le démontrer, et où, au contraire, on peut penser qu'effectivement, l'archéologie permet de le démontrer. Et on arrive à la conclusion qu'au Paléolithique supérieur, surtout à partir du Gravettien, c'est la période à partir de 34 000 ans, où on trouve pas mal de sépultures, il y a tous les éléments pour que des éléments de mode soient présentés. On a, par exemple, des groupes humains qui se caractérisent par des associations d'objets de parure à l'échelle régionale. Donc on peut imaginer qu'à l'intérieur de ces groupes, il y a des variations individuelles, mais on a du mal à le démontrer. On a pas mal de sépultures individuelles, on a des rares sépultures multiples, mais c'est difficile de savoir si à l'intérieur de ces sépultures multiples, les variations qu'on observe ne correspondaient pas simplement à des rôles sociaux différents à l'intérieur de ces populations. Donc c'est seulement avec le mésolithique et des grands des grands ensembles sépulcraux, comme dans le Mésolithique en Russie, avec des centaines de sépultures, on peut comprendre que les objets associés

0: à ces individus ne dépendait pas, par exemple, de leur sexe ou de leur âge, mais qu'à l'intérieur de groupes qui avaient des objets semblables, il y avait aussi certaines variations individuelles, et encore plus à partir du néolithique. Donc, je dirais, la mode peut être sans doute très ancienne, peut-être même remonter à 140 000 ans, mais les archéologues ont du mal à pouvoir démontrer un effet de mode, et il faut remonter à des sociétés relativement récentes pour pouvoir vraiment démontrer quelque chose.
1: Oui, parce que déjà, il faut rappeler quelque chose, c'est qu'on ne voit pas le vêtement quand on est archéologue, on le déduit. Alors, quels sont les critères que vous posez, les critères matériels qui vous permettent d'identifier la mode dans les objets qui restent et que vous découvrez?
0: Bon, disons, une culturalisation qui sans doute est liée aussi à des pratiques symboliques, c'est-à-dire d'un moment dans lequel nous ne protégeons pas seulement notre corps, mais nous transformons notre corps dans un symbole. Donc, on l'utilise pour exprimer des significations qu'on projette sur les autres, les membres de notre groupe ou d'autres groupes. C'est quelque chose qui probablement commence peut-être il y a 500 000 ans, parce que c'est à 500 000 ans qu'on commence à trouver une utilisation de l'encre en Afrique, qui augmente graduellement. À partir de 160 000 ans, les oxydes de fer, donc portant des traces qui montrent qu'il y a une production de poudre colorante, devient presque présente dans tous les sites. Et aussi en Europe, les Néandertaliens utilisaient des pigments. On a plus de 40 sites entre 380 000 ans et 40 000 ans avec une utilisation de pigments rouges ou noirs de la part des Néandertaliens. Donc, ces pigments pouvaient être utilisés pour des pratiques fonctionnelles, mais aussi pour colorier la peau. Et à partir de maintenant, le site le plus ancien où on trouve des objets de parure au Maroc, et date la grotte de Bizmoun, il y a plus de 140 000 ans. Et dans la période entre 140 000 ans et 60 000 ans, on trouve des objets de parure assez simples. Normalement, c'est des coquillages marins appartenant à une seule espèce. On en trouve en Afrique du Sud et dans plusieurs douzaines de sites au Maroc. Donc, on sait que ces objets participaient de la volonté des individus de changer l'apparence biologique du corps, et que cela n'avait pas un but fonctionnel. Voilà.
1: Si,
0: Donc
1: si on
0: ça,
1: résume, Francesco Di Rocco, il y a donc plein de traces archéologiques de la mode, même si on ne retrouve pas les vêtements, et sans doute que les images qu'on a de ces statues dans les musées préhistoriques un peu vieillots, couverts de peau, sont éloignées de ce à quoi ressemblaient les vrais vêtements des préhistoriques, ou pas, on en parlera, mais donc on comprend qu'il y a plusieurs traces. Bien sûr, l'ocre, les parures, comme vous le disiez à l'instant, ces coquillages percés. Vous évoquiez tout à l'heure, bien sûr, la génétique, avec la distinction entre les poux de tête et les poux de corps qui nous montrent qu'il y avait différents types de poux selon que on était vêtu ou qui se mettaient sur la tête. Les parures, vous avez beaucoup travaillé sur une grotte en Afrique du Sud, la grotte de Blombos, qui a été un tournant justement dans la compréhension de ces parures en coquillage. Qu'est-ce que vous y avez découvert?
0: Oui, parce que jusqu'en 2004, on considérait que les plus anciens objets de parure étaient ceux amenés au produit pour la première fois par les hommes de Cro-Magnon en Europe, il y a 40 000 ans. Et dans cette grotte fouillée par Chris Henchelwood depuis une trentaine d'années, on a découvert des petits coquillages marins qui vivent dans des estuaires en Afrique du Sud, appartenant à l'espèce Nassarius krausianus. Et on s'est rendu compte, en analysant les thanatocénoses, c'est-à-dire les amas des coquillages morts, les biocénoses, qu'en effet, ces coquillages, les perforations sous ces coquillages n'étaient pas des perforations naturelles qui avaient été produites en perçant les coquillages de l'intérieur, que les coquillages avaient été ramassés vivants et pas morts, et que donc, en effet, il s'agissait bien d'objets de parure. Et ça a bouleversé la vision de l'émergence des objets de parure, parce qu'on a découvert que ces objets viennent de couches qui datent entre 75 000 ans et 70 000 ans. Et par la suite, on a pu montrer que ces objets n'étaient pas seulement percés, mais qu'ils étaient aussi couverts d'encre, et certains d'entre eux ont été chauffés dans des environnements réducteurs, c'est-à-dire en absence d'oxygène, parce que c'est la seule manière qui permet de noircir les coquillages sans les détruire. Si vous jetez ces coquillages dans le feu, à petit à petit, la température augmente, il se transforme, il devient de la chaux, en effet. Mm-hmm. Donc, en étudiant les usures, et quand le nombre de coquillages a augmenté au cours des fouilles, on s'est rendu compte que selon les couches, les usures sur les coquillages n'avaient pas la même localisation. Donc, qu'il y a eu un changement dans la manière de les attacher, et on a pu, en reproduisant ça expérimentalement, montrer comment les coquillages avaient été attachés. On pourrait dire peut-être c'est le premier changement de mode, mais selon la définition que je viens de donner, en effet, si tout le monde dans les deux couches archéologiques portait les coquillages de la même manière, en effet, ce n'était pas de la mode à proprement parler, parce que la mode donc n'est identifiée que par une variation individuelle que naturellement, en trouvant des coquillages dans des couches archéologiques, on a du mal à démontrer. Mais déjà, 60 000 ans...
1: Oui, parce que vous n'avez pas finalement la forme des bijoux qui étaient fabriqués avec ces coquillages. Vous n'avez que l'amas des bijoux, mais les fils ont disparu.
0: Oui, tout à fait. Mais disons qu'il y a quand même certains éléments qui font penser qu'il pouvait y avoir des variations individuelles. Parce que, par exemple, en alternant des coquillages non chauffés et chauffés, ou des coquillages couverts d'encre et non couverts d'encre, et en disposant ces coquillages d'une façon différente sur le corps, avec des bracelets, des colliers, on pouvait en effet créer ces variations individuelles. Seulement que nous n'ayons pas des sépultures de cette époque, on n'a pas la possibilité de pouvoir mesurer ces variations individuelles. Mais certains éléments qui peuvent faire penser à des variations individuelles existent déjà depuis 75 000 ans à Blombos, et peut-être même avant dans des sites au Maroc où on utilise une autre espèce, la Tritia gibbosula. Mais dans ce cas-là, ces objets sont surtout ramassés déjà morts sur les plages avec une perforation naturelle. Et comme ceux de Blombos, sont couverts d'encre et certains sont chauffés pour changer leur couleur.
1: Au-delà des coquillages, comment les répertoires de parures se sont-ils diversifiés dans l'espace? Puisque c'est là aussi on va pouvoir parler de mode, c'est que selon les régions, on ne va pas retrouver forcément les mêmes parures, que ce soit coquillages ou os. Parlez-nous un petit peu de cette diversification-là.
0: Oui, donc entre 140 000 ans et 70 000 ans en Afrique, comme je disais avant, il y a plusieurs sites qui ont en commun le fait qu'on utilise presque exclusivement une seule espèce. Donc c'est une parure un peu répétitive. Cette tradition semble se terminer autour de 70 000 ans. Il y a après un moment dans lequel il n'y a pas beaucoup d'objets de parure en Afrique, et c'est à partir de 55 000 ans en Afrique de l'Est et après en Afrique du Sud qu'on trouve des perles façonnées à œuf de truchon. Donc c'est des perles circulaires assez semblables à celles que les populations San du Kalahari ont encore produit, encore une époque historique, et encore actuellement, ils les produisent. Ces perles en eau de touche et des rares perles de la même forme, mais produites en pierre, changent un peu leur forme autour de 32 000 ans. C'est-à-dire que les perles en Afrique de l'Est restent assez grandes, celles en Afrique du Sud sont significativement plus petites. Ces perles sont aussi parfois couvert d'encre. C'est seulement à partir de 42 000 ans, 44 000 ans, qu'on trouve en Eurasie des objets de parure qui sont les objets de parure qu'on connaît au Paléolithique supérieur, c'est-à-dire une énorme variété d'objets de parure qui sont façonnés dans des dizaines d'espèces de coquillages, aussi dans des coquillages fossiles, très souvent des dents de mammifères perforées, des carnivores, mais aussi des herbivores, et des perles entièrement façonnées, c'est-à-dire par exemple des perles en ivoire de mammouth. Une zone dans laquelle on voit une certaine différence, c'est en Chine, parce que j'ai pas mal travaillé aussi sur des objets de parure en Chine depuis une dizaine d'années. En Sibérie, par exemple, le fameux site de Denisova et d'autres sites montrent des objets de parure très variés comme ceux qu'on trouve en Europe. Mais en Chine, certains sites, à partir de 25 000 ans, ont des objets de parure, des perles en os de touche. C'est-à-dire que ça peut paraître étonnant, mais comme les autruches existaient en Asie jusqu'à la fin du Pléistocène, il y a une tradition de la production des perles en autruche en Chine et en Inde à partir de 32-33 000 ans jusqu'à la fin du Pléistocène, jusqu'à 10-12 000 ans, qui sont associés à des coquillages d'eau douce. Donc il y a des différences à l'échelle de l'Eurasie dans la production de ces objets de parure.
1: Et Francesco Deco, dans le même temps que se diversifient ces parures en coquillages, en œufs d'autruche, comme vous, en perles d'œufs d'autruche, comme vous l'expliquiez à l'instant, il y a aussi une diversification, un perfectionnement du vêtement qui est notamment dû à l'aiguille à chat, à la création, l'invention de l'aiguille à chat. Qu'est-ce que ça change concrètement, cette invention-là?
0: L'aiguille à chat est une innovation très importante. D'ailleurs, il y a jusqu'à une vingtaine d'années, c'était considéré un peu comme la grande découverte dans la production des vêtements. Maintenant, on sait que des vêtements existaient bien avant. Jusqu'à une vingtaine, trentaine d'années, on considérait que l'aiguille à chat était une des grandes innovations des hommes de Cro-Magnon arrivant en Europe. En effet, maintenant, on sait que ce n'est pas le cas. C'est-à-dire que les plus anciens aiguilles à chat sont trouvées en Sibérie et en Chine à partir de 40 000 ans jusqu'à, je dirais, au Caucase. Mais les aiguilles à chat n'arrivent en Europe occidentale qu'à partir de 23 000 ans. Donc, les premiers Cro-Magnons arrivant en Europe, porteurs de cultures comme le Rignacien et le Gravettien jusqu'à 24 000 ans, n'avaient pas d'aiguille. Ils faisaient leurs vêtements avec des poinçons en os ou en poinçonnant la peau avec des burins. On a montré ça dans un site catalan orignacien, donc on a trouvé un os avec les traces des poinçonnements, un peu comme on fait actuellement dans la maroquinerie. Et ces aiguilles, d'ailleurs les premières aiguilles trouvées en Chine, c'est des aiguilles qui sont assez robustes, mais très tôt, il se crée une grande variation dans la morphologie de ces aiguilles, qui sans doute servait pour faire des vêtements, mais aussi des aiguilles plus petites pour pouvoir accrocher des objets de parure sur les vêtements. Mmh. On sait que depuis les sépultures gravettiennes, que beaucoup de ces objets de parure étaient accrochés à des vêtements ou à la coiffure. Et donc il y a une graduelle diversification des morphologies des aiguilles à chat, et vers la fin du Paléolithique supérieur, on peut s'imaginer des étuis avec des aiguilles à chat de morphologie différente selon le type d'activité qu'on faisait. Dans une sépulture d'enfants à la Madeleine, on a pu montrer, par exemple, qu'on faisait des aiguilles suffisamment fines pour pouvoir les insérer dans des dentales. Les dentales, c'est des coquillages qui ont une forme en tube. Donc, on allait ramasser ces dentales sur la plage, des dentales de grande dimension, pour pouvoir les couper dans des tubes de 6 mm et pouvoir passer l'aiguille à chat à l'intérieur et les coudre sur le vêtement de cet enfant trouvé dans la sépulture.
1: Donc il y a un raffinement qui témoigne,
0: oui, et aussi un grand investissement de temps pour pouvoir décorer le vêtement de l'enfant avec ses tout petits tubes. Donc, il y a plus de 600 de ces tubes qui portent encore les traces d'une usure produite par le fait de les accrocher aux vêtements de l'enfant.
1: Dans le dernier temps de notre discussion, Francesco Deco, j'aimerais qu'on aborde la variété de spécialités qui sont mobilisées dans vos enquêtes, puisque vous travaillez bien sûr à partir de ces vestiges matériels, mais vous mobilisez aussi tout un tas de technologies contemporaines pour comprendre cette évolution de la mode. Vous avez utilisé notamment des analyses multivariées, des analyses statistiques assez complexes pour mettre en évidence la variabilité régionale de la mode. Vous êtes parvenu à établir plus de 90 types de parures en coquillage fossile, en dents percées, en perles en forme de goutte, en perles en panier, comme on dit, de l'orignacien au gravettien, donc de moins 42 000 ans à moins 24 000 ans. Est-ce que cette régionalisation de la mode s'explique pas simplement par les matières premières qui étaient disponible pour les préhistoriques?
0: Oui, ça c'était une question qu'on s'est posée quand on a créé ces grandes bases de données. La question était, est-ce que ces nombreux types ont été utilisés au hasard ou au contraire, ils permettaient d'identifier des régions à l'intérieur de l'Europe, des régions dans des cultures que, d'un point de vue du reste de la culture matérielle, étaient assez semblables, comme l'Orignacien. L'Orignacien, c'est la première fois qu'on fait l'Europe, parce que depuis la Turquie jusqu'au sud de l'Espagne, on produit les mêmes types d'objets, les mêmes types de pointes à os, etc. Et on s'est rendu compte que ce n'était pas dû au hasard. C'est-à-dire qu'en soumettant ces bases de données avec des analyses multivariées, chaque région avait des associations de parures et partageait certaines certains objets de parure avec la région proche, et en s'éloignant d'une région, donc on arrivait à des régions très éloignées qui n'avaient aucun objet de parure en commun avec la région d'origine. Donc il y avait une régionalisation que nous avons interprétée comme une régionalisation culturelle, donc différents groupes qui avaient des cultures, même on a proposé que cela pouvait être même le reflet d'une variation ethnolinguistique, chose que, comme vous pouvez imaginer, nous a attiré pas mal de problèmes chez les collègues. Mais disons que cela, on l'observe à l'Aurignacien et on l'observe aussi au Gravessien. Et dans un papier récent, on a montré que malgré des grands changements technologiques entre l'Aurignacien et le Gravessien, il y a une continuité dans l'utilisation des objets de parure. Donc les objets de parure semblent avoir une certaine résilience dans ces cultures du paléolithique. Et actuellement, un projet dirigé par Solange Rigaud essaie d'élargir cette base de données à l'ensemble du paléolithique supérieur. Donc à terme, on aura une base de données de tous les sites paléolithiques européens avec leurs objets de parure. On pourra étudier comment ces traditions ont évolué au cours de la période entre 45 000 ans et 12-13 000 ans avant le présent.
1: Et vous mobilisez aussi les sciences cognitives, Francesco Derico. Il nous reste vraiment trop peu de temps pour évoquer cette étude que vous avez conduite récemment, mais ça vous permet de faire de la mode, je vous cite, un système de mémoire sociale externalisée. Finalement, la mode, c'est une technologie cognitive très avancée, c'est vraiment essentiel.
0: Oui, la culturalisation du corps et la mode sont essentielles parce qu'en effet, il vous permet aussi d'avoir des attentes dans vos relations avec les autres. C'est un article qu'on a publié récemment sur la question de l'intelligence collective, c'est-à-dire l'intelligence qui vous permet de faire avec d'autres ce que vous ne pouvez pas faire par vous-même. Mais dans ce type d'intelligence, la parure et la manière de s'habiller sont fondamentales parce qu'ils créent des attentes. Donc, vous savez déjà, vous croyez savoir quel type de relation vous allez avoir avec les autres, comment vous pourriez interagir avec les autres. Et dans des travaux avec des collègues du Neurocampus à Bordeaux, on a essayé de comprendre comment notre cerveau décode ces messages. Donc, quelles sont les parties du cerveau qui sont mobilisées pour pouvoir attribuer des statuts sociaux à des visages culturalisés.
1: Et vous avez pu montrer que ça remontait finalement à des zones cérébrales qui étaient développées chez les humains depuis fort, fort, fort longtemps. Merci beaucoup en tout cas à vous, Francesco Derico, d'être venu nous rappeler que nous sommes plongés dans un monde de mode depuis bien avant la Fashion Week. Et désolé de devoir vous interrompre, mais le temps nous est compté. Notre exploration du passé touche à son terme. Un grand merci à toute l'équipe, Eve Etienne, Bruno Sansigny, à la réalisation Olivier Bétard. Merci à Mineta Diawara aujourd'hui à la technique. Et merci à nos partenaires l'INRAP et l'INA. 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N'oubliez pas de régler vos montres à l'heure des sciences. On se retrouve la semaine prochaine, même heure, même endroit, pour une nouvelle exploration du passé au présent. 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
1: La semaine prochaine dans Science Chrono, on parlera de la poésie scientifique et des raisons pour lesquelles ce genre est tombé en désuétude au XIXe siècle. Et dans l'entretien archéologique, on vous emmènera sur le chantier de fouilles de l'Hôtel Dieu à Paris où on vient de retrouver des vestiges exceptionnels, une partie des remparts de la lutèce gauloise. Mais tout de suite, vous écoutez France Culture, il est 17h et on vous retrouve pour le grand reportage de la rédaction avec Aurélie Feur. Bonjour Aurélie, pardon.
3: Bonjour Antoine, aujourd'hui nous nous intéressons à un dispositif propre à la Belgique francophone, le cordon sanitaire médiatique.
1: France Culture, grand reportage, Aurélie Kiefer.
4: Il y a des lois qui empêchent les médias de relayer des propos racistes, discriminants. Et de là, on arrive à une règle que la RTBF met au point au fur et à mesure, qui est de dire: nous n'invitons pas en direct et en débat les représentants de courants d'opinion de partis qui prônent ces formes de discrimination.
5: Dans les évolutions du cordon sanitaire, je pense qu'on peut aussi essayer de réfléchir à comment les plateformes de médias sociaux doivent faire leur part aussi là-dedans.
6: Si un parti ne le respecte plus dans les actes, ce cordon sanitaire, il va lâcher. Je veux dire, c'est fragile, ce cordon sanitaire. C'est tout le temps soumis à tension. Si on ne fait pas corps tous ensemble, il va craquer.
3: À l'approche de l'élection présidentielle, le sujet du pluralisme dans les médias est de plus en plus brûlant. 71 spécialistes du droit ont récemment saisi le Conseil d'État. Ils accusent l'ARCOM, régulateur de l'audiovisuel, d'avoir laissé CNews et Europe 1 s'affranchir ouvertement de la loi du 20 septembre 1986 concernant les exigences de pluralisme, d'honnêteté de l'information exempte de toute influence étrangère et d'interdiction des discours de haine. Mais l'audiovisuel public est lui aussi sous le feu des critiques. Après la commission d'enquête parlementaire, au cours de laquelle le rapporteur, le député ciotiste Charles Alloncle, n'avait pas retenu ses coups, Radio France est de nouveau interpellée avec virulence sur son devoir d'impartialité. Depuis le recrutement avorté du nouveau directeur adjoint de Valeurs Actuelles, Charles Sapin, à France Inter, la radio se voit accusée de se soumettre au syndicat et de pencher très à gauche, un comble pour la directrice Céline Pigalle qui prétendait organiser la conversation entre toutes les opinions. Comment appliquer la règle du pluralisme ? Au-delà des temps de parole accordés aux politiques, quelle place donner aux différents courants de pensée et d'opinion, sans contrevenir aux droits fondamentaux, principes démocratiques, réalités historiques et consensus scientifique ? En Belgique francophone, la question a été tranchée dès le début des années 90 avec la mise en place d'un cordon sanitaire médiatique. Les médias peuvent relayer les déclarations de partis jugés liberticides, racistes ou antidémocratiques, mais ne leur donnent jamais la parole en direct. Belgique, l'extrême droite privée de direct, c'est un reportage d'Hélène Combis. Bonjour Hélène.
7: Bonjour Aurélie.
3: Compte tenu des débats houleux en France, nous avons jugé intéressant de nous pencher sur cette spécificité belge qu'est le cordon sanitaire médiatique. Je précise tout de suite que nous n'allons pas chercher en Belgique un modèle à reproduire en France, d'autant que les équilibres politiques ne sont pas du tout les mêmes.
7: Effectivement, l'équation n'est pas la même. D'ailleurs, au sein même de la Belgique, elle n'est pas la même non plus. Entre l'espace francophone, donc la Wallonie et une grande partie de la région Bruxelles-Capitale, et la Flandre. En 1991, quand le cordon sanitaire médiatique est mis en place, c'est surtout un outil préventif. Parce que l'extrême droite est déjà marginale du côté francophone du pays. Aujourd'hui, elle l'est toujours. Elle n'a aucun poids parlementaire, aucun élu. D'ailleurs, l'un des derniers partis qu'il a représenté, qui s'appelait Chez nous, a disparu en 2024, après un échec électoral plutôt cuisant. En Flandre, c'est une autre histoire. Le parti d'extrême droite, le Vlaams Belang, représente aujourd'hui près d'un cinquième de l'électorat. Donc, il a fortement progressé. Ça se traduit d'ailleurs au niveau de l'État belge, puisque le Premier ministre, Bart De Wever, est un nationaliste flamand, anciennement séparatiste. Il est quand même issu d'un parti, la NVA, que certains politologues classent à l'extrême droite, même s'il y a débat à ce sujet. Il faut dire qu'en Flandre, même s'il y a un socle commun avec l'extrême droite française, qui est la question migratoire, le nationalisme s'explique par des raisons historiques. Il est exacerbé par des tensions, alors des tensions économiques, culturelles, mais surtout linguistiques. Il faut rappeler que pendant plusieurs décennies après l'indépendance du pays, en 1830, le français était la seule langue officielle d'État. Et ça, ça laisse des traces. En tout cas, pour toutes ces raisons, en effet, il est difficile de comparer les situations des deux territoires. Et puis, la Belgique est un pays bien plus petit que la France aussi, avec moins de 12 millions d'habitants, beaucoup moins de médias et pas d'empire médiatique au service des idées d'extrême droite.
3: Yann Guégan est en studio avec nous pour réagir à votre reportage. Bonjour.
8: Bonjour.
3: Vous êtes journaliste à Contexte, un site d'information sur les politiques publiques à destination des professionnels, et également vice-président du Conseil de déontologie journalistique et de médiation. Le CDJM, c'est une instance donc de médiation entre médias et public. Est-ce que vous pouvez nous dire un mot rapide sur son fonctionnement ?
8: Oui, le CDJM a vocation à recevoir des saisines de la part du public quand un lecteur, un téléspectateur ou un auditeur considère qu'un journaliste n'a pas correctement fait son travail, qu'il n'a pas respecté les règles déontologiques de son métier. Et ces saisines vont être examinées par trois collèges qui sont représentés à l'intérieur du CDJM. Il y a des représentants des journalistes, des représentants des éditeurs, des titres de presse et des représentants du public aussi. Et les trois sont représentés à part égale. Ils pèsent autant dans les décisions. Avec ce triple regard, le CDJM va pouvoir publier des avis qui ne sont pas accompagnés de sanctions, c'est bien de le préciser, mais qui permettent de donner des repères sur les questions de déontologie.
3: On reviendra tout à l'heure sur vos missions. Je vous propose d'écouter maintenant le reportage d'Hélène Combis à Bruxelles. Il commence à la RTBF, la radio-télévision belge francophone, où est né le cordon sanitaire médiatique.
4: Il y a très exactement 71 marches. On les a comptées après. Mais on peut aller directement à la rédaction depuis le rez-de-chaussée de l'ancien bâtiment. On accède très rapidement, d'abord, premier étage, à notre RTBF Academy, qui est la volonté qu'on a eue dans cette entreprise de permettre à tout le monde de travailler à sa formation. On est dans un monde en révolution, il faut vraiment qu'on soit à la hauteur. Et on est tous en formation permanente. Voilà, on va rebadger un petit coup. Moi, je vais rentrer et je vais vous ouvrir. Il faut que vous reculiez un tout petit peu. Jean-Pierre Jacquemin, je suis journaliste ici à la RTBF. En 2008, je suis devenu directeur de la formation. Et après 18 ans, je viens de passer heureusement la main.
7: Vous avez été témoin de l'émergence du cordon sanitaire médiatique. Cette histoire commence le 24 novembre 1991. Qu'est-ce qu'il s'est passé ce jour-là?
4: Alors, ce jour-là a été appelé le dimanche noir, parce que le Vlaams Blok, parti d'extrême droite, raciste et condamné pour cela, par la suite obtient des scores dépassant la dizaine de pourcents en Flandre, et ça sidère tout le monde. Je suis moi jeune journaliste et reporter, et ce soir des élections, je suis envoyé à Borgerode, dans la banlieue d'Anvers, pour justement le meeting d'attente des résultats du Vlaams Blok. Je suis marqué RTBF. Et déjà, à ce moment-là, je sens une tension très très forte contre les francophones. Je reçois des bousculades, quelques coups derrière la tête. Je dois même en appeler au service d'ordre, qui me dit finalement qu'ils ne peuvent pas assurer ma sécurité, qu'il vaut mieux que je m'éloigne. On est en 1991. Il y a un fond de base qui n'a jamais été réglé avec un certain nombre de partis nostalgiques de la Seconde Guerre mondiale, très limité. Il y a la montée d'une tension forte entre francophones et flamands. Il y a des manifestations, il y a des fronts qui s'appellent le Tal Aksi Comité, donc le comité d'action pour la langue néerlandophone, très proche de l'extrême droite. Et puis n'oublions pas qu'on est à la fin des années 80, qui sont quelque part la fin de l'âge d'or. On a connu des crises économiques, on a connu dans les années 75 des crises pétrolières. On est à ce moment-là en Belgique dans un moment où les finances publiques ne vont pas bien, où les plans d'austérité se succèdent les uns aux autres, où la Belgique espère rejoindre l'euro mais n'en est pas sûre du tout, dans une situation non pas de faillite économique mais enfin de grande tension. Et donc il y a des mesures qui sont prises et qui déplaisent à une partie de la population. Donc il y a un ras-le-bol qui commence à s'exprimer.
7: Au nord et au sud du pays, les démocrates mettent en place un cordon sanitaire politique contre le Vlaams Blok. Pour eux, le programme du parti est contraire à la Convention européenne des droits de l'homme. Le Conseil flamand estime qu'il a pour but, je cite, « d'isoler les immigrés en un groupe à la manière de l'apartheid et de les bannir progressivement ». Et les médias? Côté francophone, où l'extrême droite ne s'est pas encore implantée, ils décident d'agir en imaginant un outil préventif. Jean-Pierre Jacquemin.
4: La réflexion qui se passe au niveau des médias, elle est de dire, il y a des lois qui empêchent les médias de relayer des propos racistes, discriminants, en termes de genre, en termes de culture, en termes d'origine, en termes de religion. On entre comme ça, tout doucement, dans l'idée que les médias sont éditeurs responsables de propos racistes qui pourraient être diffusés sur leur antenne. Et de là, on arrive à une règle que la RTBF met au point au fur et à mesure, qui est de dire... Nous n'invitons pas en direct et en débat les représentants de courants d'opinion de partis qui prônent ces formes de discrimination. On a longtemps retenu que ça ne concernait que l'extrême droite. Ce n'est pas exact. Nous avons exclu à la RTBF un parti qui s'appelait Islam, qui est un parti extrémiste religieux musulman, qui, dans son programme, interdisait aux femmes de travailler. Ce sont des discussions qui ont eu lieu au plus haut niveau avec l'administrateur général de l'époque, donc le patron de la boîte, les responsables de la rédaction, les responsables directeurs de l'information de l'époque, les responsables des rédactions politiques, y compris avec des chercheurs, des politologues, qui ont travaillé ensemble à créer ce corpus, parce que c'est vraiment quelque chose de solide et de construit. Ce n'est pas une petite brique à gauche et qu'on déplace. Non. En tout cas, il y a un consensus politique très fort, unanime, quasi, pour dire qu'il faut appliquer ce genre de règles. Partis libéraux, partis socio-chrétiens, partis socialistes. Ça passe d'autant plus bien dans la société que la presse privée, la presse écrite, fait de même.
7: Mais sur quel cadre légal repose ce mécanisme ? Benjamin Biard est docteur en sciences politiques et spécialiste de l'extrême droite. Nous l'avons rencontré au CRISP, le Centre de Recherche et d'Information Sociopolitique à Bruxelles, un organisme qui avait été consulté par la RTBF à l'époque.
9: Alors ça n'a pas été si évident en réalité. D'ailleurs, ce mécanisme, lorsqu'il a été appliqué avant les élections européennes qui ont suivi 2-3 ans plus tard, a été attaqué et la RTBF a été condamnée à recevoir en direct un représentant du Front National Belge de l'époque, Daniel Ferré, qui d'ailleurs sera élu au Parlement européen, particulièrement parce qu'il avait été jugé que ce mécanisme visait à exclure finalement un candidat politique, président de sa formation en l'occurrence, et ça contribuera effectivement à une certaine visibilité de l'extrême droite à cette période. Suite à cela, la RTBF puis les autres médias audiovisuels vont renforcer leur mécanisme, notamment mieux contrôler ce qui rentre sous le coup de ce mécanisme de cordon médiatique, vont juridiquement renforcer leurs arguments aussi, et tantôt sur la base de la loi du pacte culturel, tantôt sur la base du décret statutaire de la RTBF, puisque c'est un média de service public, on va reconnaître la légitimité de la RTBF à partir de ces analyses juridiques des programmes et des discours des formations concernées à refuser effectivement de donner un temps de parole libre en direct à différentes formations, particulièrement d'extrême droite. En 1999, le Conseil d'État est amené à statuer face à une plainte qui a été déposée par Marguerite Bastien, qui est une représentante politique du Front Nouveau de Belgique, une dissidence du Front National Belge, formation d'extrême droite, et qui, après s'être vu refuser un temps de parole sur les ondes, en l'occurrence de la RTBF, attaque la RTBF au Conseil d'État pour essayer d'obtenir réparation. Et donc, effectivement, le Conseil d'État va donner raison, en réalité, va reconnaître la légitimité de la RTBF. On a une légitimation, d'une certaine manière, de ce dispositif médiatique. On voit qu'il commence à prendre davantage de forme, de vigueur, d'une certaine manière. En réalité, en 1999, on a aussi le Conseil supérieur de l'audiovisuel, régulateur médiatique, on pourrait dire un peu l'équivalent de l'ARCOM en France, qui introduit le principe, alors sans citer nommément, mais de cordon médiatique. Et celui-ci va acquérir une force obligatoire à travers, effectivement, un arrêt du gouvernement de la communauté française quelques années plus tard, au début des années 2010.
7: La loi du pacte culturel, mentionnée par Benjamin Biard, votée en 1973, a pour but de lutter contre les discriminations tout en garantissant le pluralisme idéologique, philosophique et politique. Aujourd'hui, en cas de rupture du cordon, le Conseil de déontologie journalistique peut décider de sanctions morales. Mais c'est le Conseil supérieur de l'audiovisuel qui dispose d'un pouvoir coercitif. Pour l'audiovisuel public, comme d'ailleurs pour le privé. Du coup, nous sommes devant le CSA à Bruxelles. Et je vois que vous avez une devise, je ne sais pas si on peut appeler ça comme ça, qui apparaît sur fond rose, qui se détache en caractère blanc.
10: Effectivement, devise est un mot qui est assez bien choisi.
7: Vous pouvez nous la lire ?
10: Oui, alors nous régulons un paysage audiovisuel pluriel, diversifié et inclusif au service d'une société démocratique. Ce sont les mots clés qui sont le fil rouge de notre travail au quotidien. Que nous, chacun, on avait, selon nos fonctions, envie de défendre et que l'on trouvait important.
7: On va entrer dans le CSA.
10: Bonjour, moi je suis Mignac Dotti et je suis ici secrétaire d'instruction au sein du Conseil supérieur de l'audiovisuel de la communauté française de Belgique et donc je suis dans le service qui reçoit toutes les plaintes et qui les traite avant de les présenter à un collège qui prend la décision finale.
11: Geneviève Théry, je suis conseillère au Conseil supérieur de l'audiovisuel. Les médias eux-mêmes sont très engagés en fait dans le respect du cordon sanitaire médiatique et le principal éditeur public, donc la RTBF, fait un suivi elle-même des programmes et des propos de représentants politiques ou de candidats politiques et elle est attentive à cet aspect de connaître en fait la tendance du programme ou du parti, savoir s'il est respectueux ou non des principes démocratiques.
7: Est-ce qu'il y a aujourd'hui des entorses faites à ce cordon sanitaire médiatique ? Et auquel cas, est-ce qu'il y en a de plus en plus ? Est-ce qu'il y a une évolution ?
12: On n'en a pas eu du tout lors des dernières élections 2024, qui étaient pourtant des élections vraiment à entrées multiples, puisqu'elles étaient fédérales, européennes, locales. Et donc, sur tous ces niveaux-là d'élections, on n'a pas eu une seule plainte. Par ailleurs, alors on ne fait pas de monitoring systématique, mais on n'en a pas remarqué non plus. Et lors des bilans précédents, en réalité, ces entorses sont inexistantes. Et ça montre vraiment à quel point, non seulement les médias prennent leur responsabilité à cœur et à quel point ils adhèrent en fait au principe, je pense.
6: Et le public aussi.
11: Le public est très prompt aussi à dénoncer s'il imagine qu'il y a un parti non respectueux des principes démocratiques ou liberticides qui est apparu sur une antenne. Et alors ça, c'est un peu pour la petite histoire, mais je me rappelle, il y a quelques années, Marine Le Pen passait, une interview de Marine Le Pen passait sur la RTBF et on a reçu des plaintes. Qu'on a classé ça ensuite, évidemment, déjà on n'est pas compétent et en plus ça ne tenait aucun propos préjudiciable, mais bon. C'est pour dire que le public aussi n'est pas habitué à entendre des propos liberticides ou d'extrême droite ou de partis extrêmes sur les antennes.
7: Malgré tout, le cordon a ses détracteurs. La plupart viennent de l'Hexagone, Éric Zemmour ou encore l'animateur de CNews Pascal Praud qui dénonce une censure. Côté belge, l'un de ses opposants les plus connus est un ancien sénateur, Alain Destex. Après l'échec de ses listes de droite radicale en 2019, il rejoint l'équipe de campagne de Zemmour en France en 2022. Aujourd'hui, il intervient régulièrement sur CNews, Europe 1, mais aussi dans les colonnes du Figaro et Causeur. Il collabore également avec le média d'extrême droite Frontières.
13: Comme on est dans un tout petit pays de 4 millions d'habitants, avec beaucoup moins de médias qu'en France et une très grande concentration des médias, aucun journaliste n'ose franchir le cordon sanitaire parce qu'ils ont peur d'être en fait marginalisés et exclus de la profession. Vous savez, ils savent bien, s'ils veulent faire carrière en Belgique, qu'il faut se constituer dans le moule voulu par le Conseil de déontologie journalistique, qui impose, ce qui n'est pas le cas en France par exemple, qui impose de la façon dont on doit parler des immigrés. Avant, en Belgique, les termes allochtones et autochtones étaient très répandus dans le débat public, particulièrement en Flandre, mais aussi en Belgique francophone. Ben, un jour, le Conseil de déontologie a décidé qu'on n'avait plus le droit de parler d'autochtones ou d'allochtones, de même que le terme « nouveau belge », qui a pendant très longtemps été utilisé dans le débat public. Donc, si vous voulez, le Conseil de déontologie, sans débat public, décide de la façon dont on peut parler de certains sujets. Et pour moi, c'est un organe foncièrement... en fait, c'est un organisme de censure, quoi.
7: Depuis 1973, le pluralisme est une obligation légale en Belgique. Rien d'incompatible avec le cordon sanitaire médiatique, selon le politologue François Debras. Professeur à l'Université de Liège, il est spécialiste des discours d'extrême droite.
14: Ici, l'objectif, ce n'est pas du tout d'empêcher certaines personnalités ou certains partis de s'exprimer, bien au contraire. C'est même dans les éléments apportés par le Conseil de déontologie journalistique, c'est de parler en fait, des partis politiques d'extrême droite, de parler de leur programme et de parler de leur personnalité. Par contre, la spécificité, c'est que derrière, c'est si l'on veut respecter la déontologie journalistique, notamment en Belgique, l'article 26 et 28, qui est la lutte contre les discriminations et le respect de la dignité humaine, alors il faut apporter un traitement ad hoc vis-à-vis de certains discours et vis-à-vis de certaines personnalités. On ne leur empêche pas de s'exprimer, mais on les met en différé, justement, pour respecter la déontologie et la législation en place. Je rappelle l'article 1er de la déontologie journalistique, le respect de la vérité.
7: En France, quand on a commencé à avoir Jean-Marie Le Pen sur tous les plateaux, les journalistes se sont fait un espèce de point d'honneur d'essayer de le contre-argumenter. Est-ce que ce n'est pas ce qu'il faudrait faire, finalement, avec ces représentants de ces partis-là ?
14: Alors, je vais paraphraser Georges Lakoff qui expliquait que croire que la force des arguments permettra de changer les croyances d'un individu, c'est aussi une croyance. Aujourd'hui, l'extrême droite a très bien compris qu'elle pouvait coloniser nos esprits. Elle va jouer sur les émotions, elle va jouer sur des représentations mentales, voire mythifier de certains phénomènes. Et par rapport à ça, on va opposer des arguments, on va opposer des chiffres, on va opposer des tableaux Excel, soit à des émotions, soit à des ressentis, soit à des identités. Il y a deux problèmes qui existent par rapport à cela. Le premier, c'est ce qu'on appelle l'effet de réactance. C'est-à-dire que plus on attaque la croyance d'une personne, plus celle-ci va essayer de la défendre. autre problème du contre-discours et d'attaquer en fait ses ressentis, ses émotions, ses identités, c'est qu'on va les faire exister dans l'espace public. Une première fois lorsque l'orateur ou l'oratrice s'exprime et une deuxième fois lorsque nous allons nous-mêmes tenter de les contredire. Pour illustrer ça, on peut prendre un exemple qui est un concept forgé par Camus en France, qui est la théorie du grand remplacement, qui est une théorie raciste et complotiste. Toutes les enquêtes, que ce soit des enquêtes sociologiques, politologiques, ethnographiques, montrent que le grand remplacement n'existe pas. Et on a beau dire qu'on a beau présenter l'ensemble des chiffres, peut-être que la personne en face de soi va nous répondre qu'il le voit bien, parce qu'il ne reconnaît plus sa rue. Avant, il y avait un vendeur de boulets frites, par exemple, et aujourd'hui, ça devient un night shop. Et donc, parfois, ça peut être contre-productif, puisqu'on n'a fait que de parler d'une chose avec cette personne, c'est on a parlé, en fait, du grand remplacement, même si on est contre. Lakoff a écrit un ouvrage qui s'intitule « Don't think about an elephant », donc « Ne pensez pas à un éléphant ». Ce qu'il explique, c'est que c'est impossible de ne pas penser à un éléphant. C'est exactement le même phénomène quand on essaie d'avoir un débat sur le grand remplacement ou sur une contradiction par rapport à une rhétorique d'extrême droite.
7: Est-ce qu'on peut revenir sur ces stratégies, ces ressorts de cette rhétorique d'extrême droite ?
14: Effectivement, l'extrême droite va recourir à des discours concis qui vont être portés par des émotions très fortes et des émotions très spécifiques. On retrouve très souvent la colère, la haine ou le sentiment d'impuissance qui vont être mobilisés dans une narration, une dramaturgie tout à fait spécifique où on va sans cesse recourir à l'image du bouc émissaire. C'est-à-dire que l'étranger, entre guillemets, l'ennemi qui peut être intérieur, ça peut être les woke, entre guillemets, ou les mouvements LGBTQIA+, ou l'ennemi extérieur, la personne de confession musulmane, l'étranger. Et c'est en fait dans ces périodes d'instabilité émotionnelle que justement, en fait, on va prendre peur et on va chercher l'image du sauveur.
7: Le scénario français semble donner raison à François Debras. En février 1984, suite à une intervention de François Mitterrand qui voit là le moyen d'affaiblir la droite, Jean-Marie Le Pen est pour la première fois invité à une grande émission politique sur le service public, l'heure de vérité sur Antenne 2. À la rédaction, cette invitation s'est jouée à un vote près. Le président du Rassemblement national fait face à plusieurs journalistes, dont ici Jean-Louis Servan-Schreiber.
15: Plus près de nous, je cite, « Demain, les immigrés s'installeront chez vous, mangeront votre soupe et coucheront avec votre femme, votre fille ou votre fils. Oui. » Ça a été reproduit à la suite de votre campagne dans le Morbihan, dans le Figaro. Et là, que je sache, vous n'avez pas attaqué le Figaro.
16: Oui, je sais, voyez-vous, que ce que ces propos, disons, virils, ont de choquant quand c'est regardé à la loupe dans les salons parisiens. Chez les gens de qualité,
15: de millions de gens,
16: c'est affreux ce qu'on peut dire. Et il est bien évident que quand je... Et c'est le rôle d'un homme politique. La politique, c'est un art de communication. Ça consiste à traduire les aspirations populaires dans des formes qui soient, gouvernementalement possibles. Et ça consiste aussi à traduire la gravité des problèmes politiques dans des termes qui soient compréhensibles par tous. Or, comment décrire autrement ? La véritable invasion qui est en train de se produire dans notre pays, la constitution de véritables villes étrangères, imperméable à l'autorité, au fisc, à la police. Et cette invasion, je ne sais pas comment dire cela autrement, qui ne cesse de croître. Comment expliquer aux gens qu'elle les menace dans l'essence même de leur liberté et de leur devenir ?
15: Je note que vous ne considérez pas que ces propos ont une teneur raciste. Bien
16: oui,
15: clair.
16: Mais non, je ne pense
15: vous
16: pas.
15: Ne considérez pas.
16: Non.
7: Antenne 2 permet l'éclosion d'une bête médiatique. 4 mois plus tard, la liste du Front National, donnée à 4% dans les sondages, fait presque 11% aux élections européennes. Et aujourd'hui, le parti de Marine Le Pen comptabilise 35% des intentions de vote pour la présidentielle. Pour Vincent de Courbiter, politologue et professeur émérite à l'Université libre de Belgique, la situation politique de la France prouve que le défi est immense, surtout avec une extrême droite qui a euphémisé son discours. Malgré tout, il reproche au cordon sanitaire médiatique de restreindre deux libertés, la liberté d'expression des partis et celle du citoyen électeur à s'informer.
17: Ma question c'est, qu'est-ce qui importe ? Le jeu politique ou parvenir dans l'opinion à casser un certain nombre d'idées et d'attitudes ? Parce que c'est ça qui importe. On vote peu pour l'extrême droite en Belgique francophone, mais quand on mène des enquêtes d'opinion sur les questions d'immigration, on voit d'une part que les positions sont beaucoup plus nuancées selon la question que ce qu'on imagine, mais d'autre part que les positions dures sur certains items, certaines questions, sont à un niveau quasiment égal entre les francophones et les flamands, alors que l'extrême droite est en tête des votes ou des intentions de vote de manière répétée en Flandre. Donc l'opinion publique n'est pas transformée, semble-t-il, du côté francophone par le silence médiatique fait autour de cette thèse. Je trouve que ça interpelle. J'ai tendance à penser qu'il y a deux éléments auxquels il faut réfléchir. Premièrement, c'est clair que si on accueille, on tend un micro, on accepte des interviews, on organise des interviews avec des représentants de l'extrême droite, il faut être très bien préparé et intellectuellement capable de ne pas laisser passer tout et n'importe quoi. Ça demande un travail tout à fait spécifique et en plus une habileté suffisante pour ne pas donner l'impression qu'on mène une interview à charge et que c'est une manipulation de la part du média. Mais c'est une condition fondamentale. L'autre condition, alors je sais que tout le monde ne sera pas d'accord, c'est d'essayer de parler de manière assez franche et ouverte des situations concrètes ou des situations symboliques qui alimentent le vote d'extrême droite avec comme stade intermédiaire une méfiance, une tendance à la haine, un malaise, etc., à l'égard des personnes issues de l'immigration sur des enjeux de sécurité, de drogue, de mœurs, la question du port du voile, etc. J'ai tendance, mais peut-être parce que je suis un vieux rationaliste un peu naïf, à considérer qu'il vaudrait mieux parler de ces sujets dans des débats suffisamment ouverts pour que les personnes qui sont troublées par certains phénomènes se disent « bon, on sait en parler, on sait les prendre en compte, on entend nos difficultés ou nos inquiétudes, on entend des réponses, je n'avais pas pensé à ça qui m'oblige un peu à nuancer mon point de vue », plutôt que de couper encore une fois tous les micros, de laisser les fantasmes et les inquiétudes prospérer et de ne donner finalement pas d'autre issue à ce type de malaise qu'un vote d'extrême droite quand on a le sentiment que tout le système complote pour faire silence.
18: Pour le politologue, enfin, le dispositif crée un fossé immense entre les médias et les réseaux sociaux où la parole d'extrême droite s'exprime sans frein. D'autres indices laissent penser que les idées extrémistes circulent en Belgique francophone, comme les audiences de l'émission « C'est vous qui le dites » sur la RTBF, qui donne la parole au public. Officiellement, elle respecte les règles, donc échappe aux sanctions. Elle n'invite aucun représentant de l'extrême droite. Pourtant, l'émission en reprend régulièrement les angles et les narratifs.
19: Si à Molenbeek, le port du voile, c'est invivable, allez ailleurs, dégagez. Cette phrase est celle de la bourgmestre faisant fonction de Molenbeek. C'est en réaction en fait à des commentaires racistes sur le fait qu'elle porte un voile.
18: D'ailleurs, quand on parle du cordon sanitaire avec des Belges, le même constat revient. Il serait de plus en plus fragile. Au cœur des préoccupations, le mouvement réformateur, le MR, issu de l'historique Parti libéral. Son président depuis 2019, Georges-Louis Boucher, lui a fait opérer un déplacement très marqué vers une droite plus radicale. On ne compte plus ses déclarations clivantes, comme la promotion sur le réseau X du refoulement aux frontières, ou encore, comme ici en décembre 2024, lors d'un think tank libéral.
20: La plus grande bêtise, c'est celles et ceux qui voudraient faire de l'islamophobie un délit pénal. Si vous prenez la racine du mot, c'est quoi? C'est la peur de l'islam, la phobie. Donc c'est comme si vous mettiez dans le code pénal le fait que l'arachnophobie, vous n'avez plus le droit d'avoir peur des araignées.
18: Georges-Louis Boucher, qui a intégré dans les rangs du MR plusieurs membres d'un ancien parti d'extrême droite, s'en prend également aux médias. C'est en janvier 2025 que l'escalade a commencé, quand la RTBF a choisi de diffuser le discours d'investiture de Donald Trump avec un différé de 2 minutes. 3 jours plus tard, Georges-Louis Boucher intervenait sur CNews.
21: La justification qui est donnée par la RTBF, c'est de dire, un, ce sont des experts qui ont classé Monsieur Trump. Moi, je pense qu'en démocratie libérale, il n'y a que des magistrats qui peuvent éventuellement décider que vous ne respectez pas les principes démocratiques et donc que vous êtes exclu du champ du débat démocratique. Et alors, le deuxième élément, c'est qu'ils nous disent, on a créé un décalage pour permettre à des gens de mettre en perspective les propos. Donc, sous-entendu, les téléspectateurs sont trop bêtes pour avoir un libre jugement. Et donc ça, ce sont les deux problèmes majeurs, mais il se fait que la ministre des médias est de ma formation politique, et donc nous avons interrogé la direction de la RTBF pour que ce genre de choses ne puisse plus se reproduire.
18: En début d'année, le président du MR a relayé sur X un poste qualifiant les journalistes du service public de « fonctionnaires militants gestapistes », avant de confier à la presse qu'il supprimerait bien la RTBF. L'Association des journalistes professionnels, l'AJP, se dit inquiète par cet élargissement de la fenêtre d'Overton qui désigne la limite d'acceptabilité des idées par l'opinion publique. Elle a lancé un atelier de résistance.
0: Je m'appelle Martine Simonis, je suis la secrétaire générale de l'Association des journalistes professionnels, qui est l'union professionnelle en Belgique qui défend les journalistes. Pour moi, le cordon sanitaire médiatique ou cette clause d'engagement social, bien sûr qu'il faut la maintenir et bien sûr qu'il faut y travailler. C'est pas de l'activisme, c'est juste s'engager pour la démocratie. Mais il faut à chaque fois aussi la réactualiser, de se dire, bon, est-ce que passer le discours de Trump en différé, c'est une bonne application? Moi, je pense que la RTBF a fait le bon choix, que ça a dérangé personne. Sauf ceux peut-être qui pensent qu'on peut tout dire sur toutes les antennes. Et nous, on ne veut pas de CNews ici. On ne veut pas de Pascal Proud. Ça, on ne veut pas. On pense que ce n'est pas utile dans une démocratie. Au contraire, c'est ce qui va tuer la démocratie.
7: Est-ce qu'on peut dire que le MR, alors c'est le MR nouvelle formule en fait, hein, c'est le MR de Georges-Louis Boucher, sera peut-être la digue qui arrivera, le cheval de Troie qui arrivera à faire sauter cette digue du cordon sanitaire médiatique, ou en tout cas à le dévoyer?
0: Peut-être, parce que si un parti ne le respecte plus dans les actes, ce cordon sanitaire, il va lâcher. Je veux dire, c'est fragile, ce cordon sanitaire. Et c'est tout le temps soumis à tension. Donc, ça veut dire que si on ne fait pas corps tous ensemble pour ce cordon sanitaire, il va craquer. Il a déjà craqué en Flandre, il y a une quinzaine, vingtaine d'années, sous la pression de l'extrême droite, qui est devenue un parti très important en Flandre. On n'a pas ça ici encore, mais il se passe peut-être un peu autre chose, c'est une extrême droitisation du débat où ces idées-là, en fait, ne pouvaient pas être émises précédemment et où, là, maintenant, quand elles sont émises, peut-être parfois avec les formes, on se dit, oui, pourquoi pas, enfin, on peut en discuter, quoi. Beaucoup de politologues analysent, en fait, le positionnement du MR comme il faut ouvrir la fenêtre d'Overton et il faut de plus en plus mettre dans le débat démocratique des idées qui ont l'air un peu incongrues comme ça, mais si on en parle un peu plus, peut-être qu'elles vont percoler. Et c'est cette manière, en fait, d'ouvrir cette fenêtre d'Overton, qui devient parfois une porte-fenêtre chez nous, qui est un peu perturbante et qui fait que ces discours finissent aussi par percoler dans les médias, parfois. Et donc, moi, je suis assez inquiète parce que j'entends aussi certains journalistes, je ne l'ai pas entendu dans les médias publics, mais dans certains médias privés qui disent « Mais moi, je veux débattre avec l'extrême droite. » Donc, je veux dire, les choses, elles sont un peu liées et on ne sait pas très bien quelle est la politique médiatique du MR. On sait que, en tout cas, par rapport au service public, il n'y a pas de soutien, au contraire. Et par rapport aux médias privés, la ministre des médias, qui est aussi MR, manifeste davantage de soutien dans les paroles. Dans les actes, on ne l'a pas encore vu.
18: Martine Simonis souligne aussi l'absence du MR aux réunions politiques lancées pour renforcer le cordon sanitaire. Nous avons voulu interviewer Georges-Louis Boucher. Sans réponse de sa part, c'est Diana Nikolic, députée MR et chef de groupe au Parlement de la Fédération Wallonie-Bruxelles, qui nous a reçus là-bas.
2: Il y a un débat pour revoir éventuellement les critères de à qui s'applique ce cordon. Nous sommes ouverts, nous n'avons pas de tabou par rapport à ça, et nous posons d'ailleurs la question de quid des partis d'extrême gauche. Nous n'avons pas de parti d'extrême droite dans l'espace politique francophone, nous avons au moins un parti d'extrême gauche, et donc nous avons mis cette question-là sur la table. Pour le moment, il y a eu une fin de non-recevoir de la part des partis de gauche de discuter de cela. Ça ne remet absolument pas en question le cordon sanitaire existant actuellement contre les partis d'extrême droite.
18: Concernant les prises de parole polémiques de son président de parti, Diana Nikolic botte en touche. Pour elle, son style de communication lui est propre et ne reflète pas le programme des libéraux.
2: Georges-Louis Boucher s'exprime souvent en son nom et donc je ne vois pas le problème, on est quand même encore dans un pays libre et il est libre de dire à un moment donné que si ça ne tenait qu'à lui, il supprimerait la RTBF. Mais ça ne tient pas qu'à lui et il se trouve que la ministre des médias, Elle est issue de notre parti également et ce n'est pas du tout dans sa feuille de route. Maintenant, il est libre de le dire et je suis libre aussi de dire que ce n'est pas ce que notre majorité parlementaire mène comme politique en Fédération Wallonie-Bruxelles. Je remarque que dans tous les partis, il y a des déclarations, des slogans qui sont facilement martelés sur les réseaux sociaux parce que ça claque, parce que ça parle aux gens, au peuple et que ça flirte quand même souvent avec le populisme. Il y a ça dans tous les partis. On ne fait pas de la politique avec des slogans et on est jugé sur les politiques qu'on mène. Et à cet égard, dans les politiques qui sont menées par le MR, dans les gouvernements et dans les parlements, de trouver quoi que ce soit qui soit en lien et aligné avec l'extrême droite. Il n'y en a pas. Notre ligne, elle est claire, elle est libérale et elle n'a rien à voir avec l'extrême droite. Si ça devait être le cas un jour, ce serait sans moi.
18: Dans ce même Parlement de la Fédération, deux étages plus bas, siège le parti écolo, le pendant francophone du parti de Joos Gessels, qui imagina le cordon sanitaire politique en 1989. Margot Deray, députée du mouvement, est également membre de la commission des médias.
1: Donc ça, c'est une salle de commission. Donc, on est sur des toutes vieilles salles avec des très, très hauts plafonds, avec plein de petits reliefs, de petits effets d'architecture très jolis, un grand miroir comme ça. Et donc la question du cordon sanitaire, elle est souvent abordée ici, souvent en lien avec une actualité. Par exemple,

0: imprimés. Et donc, c'était... Tac. Voilà. C'était un ministre PRL à l'époque, dans les années 2000. Donc le PRL, c'est l'ancêtre du MR, qui disait, par rapport à un épisode dans un conseil communal, qu'on avait de la chance d'avoir des outils légaux pour couper court à ce genre de petits jeux, en parlant de la xénophobie et du racisme, et qu'il en était fier et qu'il espérait que son successeur continuerait dans cette voie. Et donc j'ai l'impression que dans le MR de 2000, en tout cas, il y avait vraiment une défense assez forte du cordon sanitaire et de tous les outils qui permettent de lutter contre l'extrême droite. Alors qu'aujourd'hui, le problème qu'on a, c'est qu'on a des élus démocratiquement présents au Parlement grâce à des citoyens et des citoyennes, notamment le président du MR, Georges-Louis Boucher, qui va commencer à relayer sur ses réseaux des personnalités d'extrême droite, notamment françaises, mais pas seulement, avec des idées derrière qui sont assez problématiques. Et donc, c'est tout le temps. J'avais pris une liste exhaustive des faits, entre guillemets, reprochés au MR ces dernières années. Et en fait, c'est dingue. Un ancien ministre qui commence à faire la promotion d'un livre transphobe sur ses réseaux en disant « Super lecture de l'été, nanana », alors que c'est un livre qui a été vraiment, vraiment, vraiment fort pointé du doigt. C'est pas genre tendancieux, c'est genre explicitement transphobe. En fait, on se dit « Mais quel est encore le sens de ce cordon si même les élus, dans leur propre éthique et dans leur propre pratique, ne font pas attention à ça ?» Dans les évolutions du cordon sanitaire, je pense qu'on peut aussi essayer de réfléchir à comment les plateformes de médias sociaux doivent faire leur part aussi là-dedans. Alors le fait qu'elles soient dirigées par des fascistes forcément crée une partie du problème, mais du coup il faut quand même qu'on résolve ça en tant que politique, que ce soit au niveau européen ou même dans différents pays. Il faut que la régulation soit meilleure et qu'on contraigne davantage les plateformes, quoi. You or someone you know been diagnosed with TDS? The symptoms can be relentless. Fortunately, I'm Dr. Trump and I have a treatment plan. Let's hear what some of my patients have to say.
1: Aujourd'hui, en Belgique comme ailleurs, les jeunes plébiscitent avant tout les réseaux sociaux pour s'informer. Coralie est étudiante en master de journalisme à l'IEX, l'Institut des hautes études des communications sociales à Bruxelles.
2: Maintenant, le débat, il est un peu ailleurs. C'est plutôt qu'en tant que jeune, on est vraiment beaucoup sur les réseaux sociaux et que sur les réseaux sociaux, il n'y a pas du tout de cordon sanitaire médiatique. On a tellement de contenu sur Internet absurde avec Donald Trump qui fait des vidéos avec l'IA complètement folle alors que c'est le président des États-Unis. J'ai l'impression que les gens ne se rendent plus compte de la gravité de la situation. Cette absurdité, elle est banalisée. C'est ça qui fait que ce cordon sanitaire médiatique, pour moi, il ne fonctionne plus. On trouve ça limite normal et drôle alors que c'est grave. Et du coup, je suis très inquiète de comment les choses vont se délier. Mais j'ai quand même envie de garder de l'espoir.
1: Cette dérégulation du numérique conforte un autre phénomène, la manière dont l'écosystème de Vincent Bolloré déborde de la France. En 2024, un nouveau webmédia a été créé par un élu du mouvement réformateur, 21 News. Sa ligne éditoriale a de forts échos avec celle des médias Bolloré. D'ailleurs, des cadres dirigeants du groupe du milliardaire breton siègent dans son conseil d'administration. Louis Sarkozy également. Il y a même son émission politique, dans laquelle il a déjà reçu Georges-Louis Boucher. On retrouve François Debras, politologue.
3: Effectivement, il y a un financement des médias ou de l'environnement ou de la sphère de Bolloré qui existe par rapport à ce média tout à fait spécifique. On a aussi des personnalités, je pense à Louis Sarkozy par exemple. Alors, c'est très difficile encore une fois, est-ce que Louis Sarkozy est d'extrême droite? Est-ce que les Républicains sont d'extrême droite? Il n'empêche qu'à certains égards, il tient des propos qui peuvent être considérés comme extrémistes, c'est-à-dire qui contreviennent à la législation contre les discriminations, le racisme, le négationnisme ou qui sont contraires aux droits humains et à l'état de droit. Donc effectivement, il y a une certaine rhétorique qui s'installe et qui existe, mais on le voit à travers le média 21 News, on a aussi d'autres personnalités qui ont des liens avec la France. Je pense par exemple à Alain Destex qui est lié à Éric Zemmour et qui existe aussi notamment à travers des médias comme CNews par exemple ou Europe 1.
1: Comment voyez-vous ce qui se passe dans l'Hexagone à un an de la présidentielle, même pas?
3: Mais je crois qu'en fait la situation en France nous force à sortir d'un aveuglement qui est un aveuglement historique, de considérer que l'extrême droite, c'est avant tout un parti politique. Il faut sortir de cet aveuglement et se rendre compte que l'extrême droite, aujourd'hui, ce sont des partis, le Rassemblement National Reconquête, ce sont aussi des personnalités qui permettent à des discours d'extrême droite d'exister. Je pense notamment à des personnalités comme Éric Ciotti, Bruno Retailleux, mais d'une certaine façon aussi Laurent Wauquiez, voire David Linard, qui ont des rhétoriques qui, à certains égards, peuvent être assimilées à de l'extrême droite. Si l'extrême droite, ce sont des partis, ce sont des personnalités, ce sont aussi des médias. Et on le voit en France avec notamment CNews, Europe 1, Frontières, le JDD, qui en fait portent sur...

0: sur la scène médiatique, toute une rhétorique, une idéologie, voire des propositions politiques d'extrême droite. Et c'est tout un écosystème, en fait, comme ça, qui existe et qui permet de se renforcer. On a une personnalité politique d'extrême droite, Jordan Bardella, par exemple, qui va publier un ouvrage chez Fayard, c'est la sphère Bolloré, c'est l'extrême droite. Cet ouvrage va être distribué dans les points relais, c'est aussi la sphère Bolloré, c'est donc aussi la sphère de l'extrême droite. On va transformer, en fait, cet ouvrage en un best-seller. En tant que best-seller, il va être présent dans les médias, historiquement ou dans un premier temps d'extrême droite, sur CNews, sur Europe 1. Et donc on construit un phénomène médiatique, on construit un produit médiatique qui force les autres médias à parler finalement de ce best-seller et qui force de parler de ce président de parti qui a rédigé un best-seller. Et donc l'extrême droite va occuper des espaces. En occupant des espaces, elle parvient à coloniser nos esprits et petit à petit à diffuser sa rhétorique, à diffuser ses propositions politiques chez des personnalités, chez des partis qui ne sont pas historiquement d'extrême droite, mais qui les font vivre, soit en les partageant, soit en les contredisant. Mais la contradiction, c'est aussi une façon de renforcer la rhétorique. Quand on parle de l'autre, on ne parle pas de soi-même et on ne parle pas de son programme. Et donc, il y a une occupation comme ça de l'espace médiatique et de l'espace public qui est majoritairement dominé aujourd'hui en France par l'extrême droite.
1: Toutes ces offensives ont lieu dans un contexte de fragilisation de l'indépendance éditoriale. Depuis cet été, suite à une fusion, un seul groupe se retrouve derrière 94% de la presse quotidienne en Belgique francophone. Un monopole qui reste pour l'instant purement économique. Malgré tout, le cordon sanitaire continue de jouer un rôle évident dans la marginalité de l'extrême droite belge. Même si pour les politologues, d'autres facteurs entrent en jeu, comme ses querelles intestines ou son incapacité à faire émerger un leader. Mais aussi un sentiment d'identité nationale plus diffus qu'en Flandre ou en France et une société civile particulièrement investie. François Debras.
0: Je crois qu'il y a deux choses à garder en tête. C'est le cordon sanitaire médiatique a une utilité dans la lutte contre l'extrême droite. Le cordon sanitaire politique a une utilité dans la lutte contre l'extrême droite. Maintenant, à côté de ça, il ne faut pas oublier qu'il y a tout un ensemble d'outils qui existent aussi en Belgique francophone et qui permettent de lutter contre l'extrême droite. Je pense par exemple à la question du pacte culturel et à de la densité du tissu associatif. En fait, en Belgique, il y a un tissu associatif qui est très fort, qui est très présent. Il y a des associations, des ASBL, les syndicats aussi qui sont très présents dans tout ce qui est la lutte contre l'extrême droite, mais aussi la formation populaire, la formation tout au long de la vie, qui crée des lieux de socialisation et d'échange. Et c'est pas pour rien qu'il y a pas très longtemps, en France, il y a différentes enquêtes qui ont montré que la fermeture des gares de SNCF ou même la fermeture des PMU détruisent en fait des lieux de socialisation et permettent, dans un second temps, la présence, la montée et l'instauration territoriale de l'extrême droite. Et donc, je crois qu'il faut faire attention aux médias, il faut faire attention à sa scène politique, mais il faut aussi chérir son tissu associatif, ces lieux de socialisation qui permettent donc de lutter contre l'extrême droite.
1: À la RTBF, Jean-Pierre Jacquemin partage le même constat. Et dans une Europe où se multiplient les offensives contre la démocratie, il choisit le verre à moitié plein.
2: Oui, on est parfois des morceaux de bois dans un océan flottant, au milieu de quelque chose qui est parfois nauséabond, qui est parfois d'extrême droite, qui est parfois n'importe quoi, qui est parfois de la gaudriole. Il ne faut pas s'empêcher de rire hein, dans le monde dans lequel on est. On doit travailler à ça. C'est un travail qui doit se faire non seulement entre médias publics et privés au niveau local, mais qui doit se faire entre médias de service public au niveau européen. Je crois fondamentalement, mais ça c'est vraiment un message d'espoir, que les liens que nous avons entre nous, les médias de service public, doivent être tissés davantage, doivent être structurés davantage, parce que ce qui se passe en France, ce qui se passe en Belgique au nord, au sud, ce qui se passe aux Pays-Bas, ce qui se passe en Grande-Bretagne, ce qui s'est passé en Hongrie, c'est vraiment une toile de fond contre cette indépendance éditoriale de la presse, qu'elle soit publique ou privée. C'est de la volonté de mise au pas. Et ça, nous sommes suffisamment costauds si nous sommes collectifs pour y résister. Je constate qu'au Canada, avec cette volonté qu'il y a, et qui est bien le travail journalistique, c'est-à-dire d'exposer le réel auprès des personnes, et donc de ne pas laisser passer des propos qui partent dans tous les sens, qui parfois n'ont pas d'intérêt général, parfois racontent n'importe quoi, et parfois sont extrêmement dangereux, ben, au Canada, les discours de Trump sont dorénavant enregistrés, écoutés et diffusés avec mise en perspective. Parce que on est dans une déferlante de fake news. Et là, je rejoins Hannah Arendt qui dit « Le plus important, c'est pas que les gens se mettent à croire des mensonges, c'est qu'au bout d'un moment, ils ne croient plus rien. Et donc, ils s'isolent, se renferment Et alors là, vous avez fait sauter tout ce qui faisait justement bien commun, utilité de se parler, d'échanger, de discuter, de comprendre notre environnement comme il se fait. Non seulement c'est antinomique avec le travail des médias, mais c'est extrêmement dangereux pour la société en général.

0: encore.
1: Belgique, l'extrême droite privée de Direct, un reportage d'Hélène Combis avec Annie Brault à la réalisation.
2: Grand reportage, Aurélie Kiefer.
1: Le journaliste Yann Guégan, vice-président du Conseil de déontologie journalistique et de médiation, est l'invité de ce grand reportage. Alors le CDJM s'est inspiré du Conseil de déontologie journalistique belge, mais il n'en est pas la copie conforme, notamment parce que les lois ne sont pas les mêmes dans les deux pays. En Belgique, le CDJ veille avec le CSA à l'application du cordon sanitaire médiatique. Quel regard est-ce que vous portez, vous, sur ce dispositif en place en Belgique francophone? Est-ce qu'il vous paraît convaincant?
3: En tout cas, ce qui me frappe à l'écoute du reportage, c'est la maturité et la qualité de la réflexion qui a été menée par nos confrères et nos consoeurs en Belgique francophone. Voilà, on sent qu'ils sont attachés à ce dispositif, ils en voient aussi les limites et ils voient aussi comment les réseaux sociaux remettent en cause. Donc moi, je suis un peu envieux, en tout cas, au moins, de cette qualité de réflexion et d'engagement collectif. Ce qui est très frappant, voilà, c'est que à partir d'une idée qui est née dans un bureau de la RTBF, après cette fameuse soirée électorale où l'extrême droite avait réalisé des scores importants, à partir d'une idée comme ça de quelques journalistes qui avaient connu la Deuxième Guerre mondiale et qui étaient un peu inquiets de ça, se développe un engagement collectif qui va d'abord concerner l'audiovisuel public belge, puis ensuite après les médias privés, et ça se décline ensuite d'un point de vue déontologique, on pourra en parler au niveau du Conseil de déontologie journalistique belge, donc nos homologues en Belgique francophone.
1: Vous ne ressentez pas un engagement collectif du côté des journalistes français ?
3: On manque, oui, c'est sûr. Ça fait 7 ans que le CDJM existe. On a publié plus de 300 avis. On est bien installé maintenant dans le paysage médiatique. On intervient dans au moins une demi-douzaine d'écoles de journalisme. On a le soutien de beaucoup de collectifs. Malgré tout, les grands médias n'ont pas encore adhéré au CDJM, ne relaient pas forcément les avis, parfois même ne répondent même pas quand le CDJM les sollicite. C'est évidemment pas du tout comme ça en Belgique, où tous les médias belges francophones sont adhérents au CDJ. Alors bon, aussi parce que pour obtenir une subvention publique, il faut être adhérent du CDJ. Mais en tout cas, dès que le CDJ émet un avis, il est reproduit dans les colonnes des titres concernés. Donc effectivement, les Belges francophones ont beaucoup d'avance sur cette question de l'autorégulation indépendante de la déontologie journalistique, au point effectivement d'aller jusqu'au cordon sanitaire. Ou alors, eux préfèrent parler, comme je le précise, de clause de responsabilité sociale et démocratique. Et c'est peut-être juste le petit rebond que je souhaiterais faire, c'est-à-dire que cette idée de clause de responsabilité sociale et démocratique, c'est pas juste une coquetterie, c'est parce que quand on dit cordon sanitaire, on voit un cordon qui exclut, qui empêche une partie de la population de rejoindre un rassemblement ou de rentrer, quoi. Si on dit clause de responsabilité sociale et démocratique, c'est plutôt défendre finalement les valeurs démocratiques et s'assurer que on laisse pas la parole librement en direct à des gens qui ont des propos, qui défendent des programmes contrevenant aux lois sur le racisme, la discrimination, le négationnisme, des programmes considérés comme liberticides ou anti-démocratiques. D'ailleurs, c'est pas vraiment les partis extrêmes qui sont concernés à la base par le cordon sanitaire. Il se trouve que ça s'applique à des partis d'extrême droite notamment, mais pas seulement d'extrême droite. Mais c'est vraiment la définition, c'est ce qui pose problème, c'est justement des programmes ou des idées considérées comme dangereuses pour la démocratie. Donc c'est plutôt dans ce sens-là, à mon avis, qu'il est intéressant d'analyser ça, d'où cette distinction sémantique.
1: Et justement, refuser aux représentants d'un parti de venir en direct, ça se justifie selon vous ?
3: Alors ça peut se justifier, ça peut être en France, donc c'est pas un engagement collectif et qui relèverait d'un conseil de déontologie ou de charte ou de code établi, mais ça peut être un choix éditorial. Un média peut dire, on ne souhaite pas recevoir des représentants du Rassemblement National, de Reconquête, ou même de tout autre parti. Je parle évidemment des médias qui ne sont pas sous régulation de l'ARCOM, qui eux ont des obligations légales et qui signent des conventions. Donc, pour eux, évidemment, ça se pose différemment, surtout dans des temps de campagne électorale, tout ça est régulé. Enfin, j'y reviens pas, quoi. Mais si on sort de ça, on peut effectivement tout à fait être un journal de droite ou un journal de gauche, ou même un journal du centre, ou un journal non engagé, mais qui dirait, on trace une limite, on s'applique finalement à nous-mêmes ce cordon.
1: L'argument de la journaliste Anne Sinclair, qui a longtemps animé le magazine politique 7 sur 7 et qui a toujours refusé de recevoir Jean-Marie Le Pen, qui était président du Front National, c'est que, alors elle disait, on est comptable de la personne à laquelle on tend le micro, et elle disait que le journaliste n'est pas à égalité avec l'homme politique qu'elle reçoit et que la personne qu'on interroge peut avoir le dessus. Donc c'était un peu au nom de la maîtrise de l'antenne, du fait de ne pas se laisser dépasser. C'est vrai que conduire une interview, c'est loin d'être simple, notamment quand on veut faire sortir son interlocuteur d'une langue de bois qu'il peut maîtriser particulièrement bien. Justement, vous êtes interpellé sur les méthodes d'interview des journalistes.
3: Alors ça peut arriver, effectivement, parmi les saisines qu'on reçoit du public, il peut y avoir des gens qui vont nous dire « Bon, j'ai écouté Apolline de Malherbe ce matin sur BFM, ou j'ai écouté Léa Salamé sur France Inter, et je l'ai trouvée particulièrement agressive avec Jean-Luc Mélenchon, ou particulièrement agressive avec Jean-Marie Le Pen, alors qu'elle n'est pas comme ça d'habitude sur ses autres interviews. » Et c'est vrai qu'au début, quand on a commencé à recevoir ce type de saisine, on s'est un peu gratté la tête en disant quel regard déontologique on peut porter là-dessus. Est-ce qu'on peut accuser un journaliste de partialité juste parce qu'il a une manière de conduire l'interview qui est un peu tonique, ou au contraire un peu trop complaisante ou trop... Et en fait, on s'est dit qu'on n'avait pas rentré là-dedans. Il y avait une liberté de ton qui devait être garantie aux journalistes, au même titre que la liberté de choisir un sujet, la liberté de choisir un traitement, de choisir un angle. Il y a aussi la liberté de mener son interview de manière qui peut être vue comme agressive par certains, ou au contraire, qui va être jugée complaisante par d'autres auditeurs. C'est très compliqué de tracer une limite, et je pense que c'est plus sain de parler de liberté de ton dans ces cas-là.
1: Alors, votre rôle est complémentaire de celui de l'ARCOM, qui décompte les temps de parole et qui veille au pluralisme politique, mais vous aussi, vous êtes attentif à ce respect du pluralisme ?
3: Alors, c'est pas vraiment une valeur déontologique, le pluralisme. Ça étonne parfois les gens, mais je vous mets au défi de regarder les chartes, les trois chartes sur lesquelles le CDJM fonde son travail. Il y a effectivement, dans la charte du SNJ, une idée du respect de l'impartialité. Mais c'est la charte la plus ancienne. C'est pas étonnant, d'ailleurs, que l'impartialité n'ait pas été retenue dans d'autres chartes, comme la charte de Munich ou la charte mondiale de la Fédération internationale des journalistes. Parce que la partialité, là aussi, c'est un petit peu comme la manière de conduire une interview, ça peut être très compliqué à juger. Et puis finalement, les journalistes sont tous un peu partiaux, ne serait-ce que dans le choix du média dans lequel ils travaillent, le choix des sujets qu'ils veulent traiter, le choix des angles qu'ils adoptent pour traiter ces sujets. Non, le pluralisme, c'est pas une obligation déontologique. Si la semaine prochaine, la rédaction de France Culture veut inviter à chaque matinale du lundi au vendredi Marine Le Pen ou bien Jean-Luc Mélenchon, pour reprendre ces deux responsables politiques-là, ça pose pas de problème déontologique. Alors ça va poser de gros problèmes à l'ARCOM, qui risque d'appeler en urgence la direction de France Culture en disant « Mais qu'est-ce qui vous prend ? Il y a un gros déséquilibre de temps de parole. » Mais si c'est un choix éditorial d'interroger tel responsable politique ou tel autre, y compris à répétition, le CDJM se doit de le respecter. Enfin, en tout cas, les règles déontologiques rendent ça possible.
1: Donc pour vous, la priorité, c'est l'information de qualité. Quels sont les critères principaux pour ça ?
3: Alors nous, on pense que si les journalistes français respectent davantage les règles déontologiques de leur profession, effectivement, l'information qui sera délivrée au public sera de meilleure qualité. Et parfois, on est loin de toutes ces questions un peu philosophiques sur le cordon sanitaire ou sur le pluralisme. Voilà, on est sur des choses très pratico-pratiques qu'on a, nous, identifiées depuis 6 ou 7 ans maintenant qu'on est actifs. On va dire que c'est gentiment que ce sont des pistes d'amélioration pour la profession en France. Je vais vous donner un exemple précis, la rectification des erreurs. On a aujourd'hui des journalistes qui laissent des erreurs dans leurs articles en ligne, donc qui pourraient être corrigés. Et quand on leur signale, ils répondent au CDJM, oui c'est vrai, je me suis trompé, j'ai fait une erreur, mais il n'y a pas de changement. Bon, les textes déontologiques sont vraiment très clairs là-dessus. Effectivement, les journalistes peuvent être amenés à faire des erreurs. Quelque part, les chartes donnent ce droit à l'erreur, puisque l'actualité est une matière mouvante, et voilà, on peut être amené effectivement à commettre des erreurs. Mais il y a une condition forte, c'est de rectifier les erreurs dès qu'elles sont portées à la connaissance du journaliste, et rectifier de manière lisible et très, très claire pour le lecteur s'il s'agit d'un article. Et nous, on voit des erreurs non rectifiées, des erreurs rectifiées mais sans rectificatif, des erreurs rectifiées mais avec des rectificatifs qui sont pas clairs et qui disent pas clairement quelle a été l'erreur commise. C'est de la technique journalistique, c'est des choses qu'on apprend en école de journalisme, mais il y a clairement des progrès à faire, en tout cas de ce qu'on peut observer.
1: Dans le reportage, étaient mentionnés les réseaux sociaux, qui sont en concurrence directe avec les médias classiques. Il y a aussi ces évolutions technologiques, les plateformes, les nouveaux formats. Comment est-ce qu'on se dépatouille là-dedans pour conserver cette exigence de journalisme de qualité ?
3: Alors, nous, on a choisi une approche très simple au moment de la création du CDJM, et je m'en félicite parce que, voilà, on s'est pas dit on va s'occuper des publications ou des travaux publiés ou diffusés par des journalistes qui ont la carte de presse ou qui ont, par des journalistes qui sont employés par des médias établis avec numéro de commission paritaire. Enfin, voilà, je ne sais quel critère administratif qui pourrait s'imposer à tous. On s'est dit, si on rentre là-dedans, ça sortira jamais. Il y aura toujours des exceptions. Donc, en fait, on s'est dit, on va juste voir sur quelle matière on est saisi et décider s'il s'agit ou pas d'un acte journalistique. C'est l'approche I know it when I see it, c'est-à-dire quand je vois quand on me soumet un article, un texte, une émission, un tweet, un podcast. Bon, bah, le CDJM, la première question qu'on va se poser, c'est s'agit-il d'un acte journalistique ? Après, on va appliquer une petite liste de critères internes pour essayer de se déterminer là-dessus, quoi. Mais ça va être la première étape. Du coup, ça évite de se poser la question du statut du média ou du statut du journaliste qui est derrière. On regarde juste sur quoi on est saisi.
1: Merci Yann Guégan. Le grand reportage de cette semaine, Belgique, l'extrême droite privée de direct, était signé Hélène Combis. Réalisation Annie Bro, à la technique Marie-Claire Roumabadi, au web Caroline Beneteau, documentation Carole Roy, Rodolphe Meunier et Véronique Le Faller. 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
1: Juste avant le journal, on retrouve Matteo Caranta pour le sommaire de questions du soir. Bonsoir Matteo.
5: Bonsoir Aurélie et merci. Eh bien, ce sont des questions du soir qui portent la marque de la visite de Robert Francis Prévost, le pape Léon XIV. En première partie d'émission, nous aurons un débat. La jeunesse catholique est-elle plus conservatrice que le pape ? Et puis, à 19h dans l'actualité de la recherche et des idées, ce sera une question. Que reste-t-il de la diplomatie vaticane ? En attendant, il est 18h sur France Culture et c'est l'heure de notre messe à nous. J'ai nommé le journal de la rédaction. Journal qui vous est présenté par Olivier Vogel. Bonsoir Olivier.
6: Bonsoir Matteo, bonsoir à toutes et à tous. La visite de Léon XIV a démarré sur les chapeaux de roue, entre bains de foule en papa mobile et discours à l'Élysée ou à l'UNESCO. Dans quelques instants, nous serons à Notre-Dame où le pape vient de célébrer des vêpres. Quel est le ou la candidate au présidentiel que vous détestez le plus ? L'Institut de sondage Cluster 17 publie un baromètre du rejet qui éclaire sur les choix des électeurs davantage guidé par défaut que par conviction. Un acte hostile contre la France, le ministre de l'économie Roland Lescure monte au créneau après le contrôle par Moscou d'actifs français, mais il reconnaît que les voies de recours sont plus que compliquées. En Équateur, militaires américains et agents antidrogue côte à côte face aux caméras pour une opération sur le terrain, nous retrouverons notre correspondant sur place, Éric Sanson. Et puis après les accusations qui visent l'auteur Ellison Aurélien, l'Académie Goncourt retire son livre de la sélection, C'était ça ou mourir, soupçonné d'avoir été écrit par de l'IA. Une décision inédite, nous expliquera Olivier Bessard, banquier spécialiste des lettres et de l'édition contemporaine. C'est avec sa double calotte de chef d'État du Vatican et de patron de l'Église catholique que le pape a posé le pied ce matin à Paris, sur le sol français, pour une visite de 4 jours de la capitale à Metz en passant par Lourdes. Coup d'envoi à l'Élysée ce matin, tête à tête avec Emmanuel Macron avant une prise de parole durant laquelle Léon XIV a jeté l'anathème sur la loi fin de vie qu'il a qualifiée d'offre de mort programmée.
7: Je réaffirme avec force que la protection du droit à la vie constitue le fondement incontournable de tout autre droit humain. Il existe de nos jours la tentation d'attendre de la science une solution et une consolation à toutes nos souffrances. Le risque est souvent de tomber dans l'illusion.
6: Léon XIV, ce matin à l'Élysée, il a aussi évoqué la laïcité qui, a-t-il dit, ne devrait pas exclure la religion de l'espace public. Le pape a aussi mis en garde contre l'IA et le risque, selon lui, de perdre notre humanité au milieu du paradis de machines. À ce sujet, Emmanuel Macron a lui défendu l'idée d'une organisation internationale pour éviter que les modèles les plus performants d'intelligence artificielle soient concentrés entre quelques mains. Après cette séquence à l'Élysée, le pape a filé ensuite vers l'UNESCO où il a, dans son discours, enfoncé le clou de l'intelligence artificielle en appelant à la protection des plus jeunes. Puis il s'est engouffré dans sa papa mobile électrique ovationnée par quelques 300 000 personnes agglutinées tout au long du parcours vers la cathédrale Notre-Dame pour une séquence vêpres et rencontre avec ses troupes de l'Église catholique de France. Sur place, on retrouve en direct Bruno Duvic.
8: Et il est arrivé à Notre-Dame il y a 1h15 environ maintenant, le pape Léon XIV, arrivé en papa mobile. Il a fait le tour de ce parvis de la cathédrale Notre-Dame, puis s'est offert un bain de foule et est entré dans cette cathédrale. Moment historique, 7 ans après l'incendie, le pape Léon XIV qui préside cette cérémonie des vêpres et qui rappelle à quel point, avec l'incendie, la cathédrale a pris une importance dans la société française.
7: Cette année se sont écoulées depuis que le monde entier, retenant son souffle, a vu la cathédrale s'embraser dans un incendie effroyable. À l'époque déjà, nous avions levé les yeux, déconcertés. Nous avons pris conscience, en cette heure dramatique, que Notre-Dame est plus qu'un monument. La participation collective à la reconstruction et aujourd'hui la splendeur des résultats révèle que le cœur d'un peuple bat en ce lieu.
8: Voilà cette cathédrale où bat le cœur d'un peuple. Et lors de cette cérémonie à laquelle assistaient uniquement des membres du clergé, le pape Léon XIV en a profité pour leur dire à cette occasion, l'espace de l'Église s'est élargi. Essayez de garder aussi large possible l'espace de cette Église. Ne restons pas entre nous, ne nous enfermons pas. C'est le pape missionnaire après le pape entre guillemets politique dont vous avez parlé ce matin à l'Élysée et le pape international qui a défendu le multilatéralisme à l'UNESCO cet après-midi.
6: Bruno Duvic en direct de la cathédrale Notre-Dame de Paris. Léon XIV va conclure cette première journée en France ce soir par une grande veillée avec les jeunes au Stade de France à Saint-Denis. Et puis le point d'orgue de la journée de demain, ce sera une grande messe célébrée par Léon XIV, place de la Concorde. Près de 3 ans après la mort de Thomas Perrotto dans le village de Crépol, dans la Drôme, la justice a renvoyé 11 jeunes hommes devant les assises. Un renvoi pour meurtre aggravé par des propos portant atteinte à la race blanche et à la nation française. Une circonstance aggravante que le parquet de Valence avait pourtant contestée le mois dernier, estimant que les témoignages étaient minoritaires, imprécis, voire contradictoires et insuffisants pour caractériser l'accusation. Explication de Pierre de Cossette.
9: Pour les 2 juges d'instruction en charge de l'enquête de Crépol, Thomas a pu être tué, écrivent-ils, en raison de son appartenance vraie ou supposée à une prétendue race, en l'occurrence la race blanche et la nation française. Dans l'ordonnance de mise en accusation, un document long de 300 pages adressé aujourd'hui aux avocats des accusés et des victimes, les 2 magistrats s'appuient sur la 20aine de témoignages de participants au bal de Crépol qui disent avoir entendu des phrases comme « On est là pour tuer des blancs », mais aussi sur des messages dans les téléphones des suspects évoquant une bagarre avec des Français. Satisfaction du côté des victimes que cette circonstance aggravante soit retenue, mais incompréhension chez les accusés qui, pendant plus de 2 ans et demi d'enquête, n'ont pas été poursuivis pour cela. Alain Faure est l'avocat de 5 d'entre eux.
10: L'ordonnance de mise en accusation est évidemment une surprise et est incompréhensible, puisque ce sont les magistrats instructeurs eux-mêmes qui ont écarté cette circonstance aggravante de racisme initialement à l'ouverture de leur instruction, qu'il n'y a pas l'ombre d'un élément nouveau qui permette d'étayer cette circonstance aggravante, et il est évident que nous allons frapper d'appel cette ordonnance qui me paraît dénuée de tout fondement.
9: Et la justice devra se prononcer d'ici 4 mois dans un bras de fer juridique qui oppose aussi des magistrats entre eux. Le mois dernier, le procureur de Valence avait détaillé les raisons pour lesquelles, selon lui, on ne pouvait pas affirmer que le meurtre de Thomas à Crépol était raciste.
6: Pierre de Cossette. Le Conseil d'État voit d'un mauvais œil la baisse du prix du péage de l'A69 entre Toulouse et Castres. L'ouverture complète de l'autoroute est prévue dans un peu moins d'un mois. Un financement public de 41 millions d'euros était prévu pour inciter le concessionnaire à réduire le tarif et donc la facture des automobilistes. Or, le Conseil d'État a rendu cette semaine un avis consultatif défavorable. Le gouvernement qui avait saisi le Conseil n'est pas juridiquement tenu de suivre cet avis, mais cela complique d'ores et déjà, Clotilde Jupon, l'ouverture complète de l'autoroute à la mi-octobre.
11: Pour comprendre, il faut revenir au contrat signé au départ, en 2022, qui tablait sur un peu plus de 17 euros l'aller-retour entre Toulouse et Castres. Sauf que les collectivités ont signé à l'aveugle, sans connaître le prix du futur péage, couvert par le secret des affaires. Secret levé il y a 2 ans, lors d'une commission d'enquête de l'Assemblée nationale sur l'A69. Le tarif révélé fait alors polémique, trop cher pour les automobilistes, sans compter cette portion entre Soyes et Puy-Laurent, jusqu'alors gratuite, qui devient payante. Tollé général, du coup les collectivités et l'État parviennent à se mettre d'accord pour faire baisser de 20% le trajet, 1 à 2 euros en moins. Ils débloquent 41 millions d'euros, ça a été signé il y a quelques mois. Sauf que voilà, le Conseil d'État vient de rendre un avis défavorable. Bon, ce n'est qu'un avis consultatif, mais c'est très rare que le gouvernement ne le suive pas.
6: Clotilde Jupon, d'ici Occitanie. Retour au garage pour 2 800 000 véhicules Volkswagen et Audi à travers le monde, dont un tiers en Allemagne. Le constructeur les rappelle pour un risque de corrosion du système de direction, problème qui potentiellement peut entraîner des défaillances de la direction. C'est un nouveau coup dur pour le groupe allemand en pleine crise et qui a prévu de supprimer 50 000 postes supplémentaires d'ici 2030, ce qui portera à 100 000 la réduction totale d'effectifs. À 7 mois de la présidentielle, l'Institut de sondage Cluster 17 publie un sondage d'un nouveau genre. Il ne prend pas la température de la popularité des candidats, mais leur degré de rejet. Stéphane Robert, bonsoir.
12: Bonsoir Olivier.
6: Du service politique de France Culture, au-delà du taux de détestation des unes et des autres, ce baromètre éclaire sur la manière dont les électeurs pourraient choisir le ou la future chef de l'État, à savoir plus par défaut que par conviction.
12: Oui, revenons d'abord sur cette enquête regroupant un échantillon représentatif d'environ 2000 personnes. La question posée portait sur la probabilité, sur une échelle de 0 à 10, que chacune des personnes interrogées vote ou ne vote pas pour tel ou tel candidat à l'élection présidentielle. Et pour mesurer le degré de rejet suscité, l'enquêteur a retenu les notes comprises entre 0 et 3 sur 10, c'est-à-dire quand les personnes sondées disaient qu'il n'y avait quasiment aucune chance qu'elle vote un jour pour un candidat en particulier. Le résultat place l'écologiste Marine Tondelier en première position, avec 81% des personnes interrogées qui déclarent n'avoir aucunement l'intention de voter pour elle. Jean-Luc Mélenchon arrive en seconde position avec un taux de rejet à 73%. Édouard Philippe est sixième avec 68% de rejet. Et Marine Le Pen est celle qui recueille le plus faible taux de rejet avec 62%. Au-delà du classement, ce qui est notable dans cette enquête, c'est que tous les candidats actuellement sur la ligne de départ suscitent le rejet ou la désapprobation d'au minimum 2 personnes sur 3. Le risque, par conséquent, qu'on peut identifier à travers ce résultat, c'est qu'à l'occasion de la présidentielle, dont le premier tour est prévu le 18 avril prochain, se mette en place un vote utile en faveur de tel ou tel candidat, non pas parce que les électeurs adhéreraient à sa personne ou à son projet, mais parce qu'ils rejetteraient les autres candidats dont ils craindraient la victoire. Si c'était le cas, nous aurions un président ou une présidente élue par défaut, parce qu'il ou elle apparaîtrait comme le moins détestable. Ça pourrait générer très vite après l'élection de l'amertume, de la frustration, amertume et frustration qui pourraient rapidement se transformer en colère et en mouvement de contestation. Autrement dit, le mouvement des Gilets jaunes qu'on a connu un an et demi après l'élection d'Emmanuel Macron en 2017 pourrait n'avoir été qu'un avant-goût de ce qui nous attend dans les années qui viennent.
6: Stéphane Robert, merci. Toujours au chapitre de cette présidentielle, on apprend cet après-midi que Yannick Jadot a été suspendu temporairement des écologistes pour son soutien à Raphaël Glucksmann. 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Un acte hostile contre la France, voilà comment le ministre de l'économie Roland Lescure a qualifié aujourd'hui les récentes prises de contrôle par Moscou d'actifs d'entreprises françaises encore présentes sur le sol russe. C'est le cas notamment d'Auchan et de l'ex-Leroy Merlin. La décision concerne également le Suisse Nestlé, autant d'entreprises issues de pays inamicaux qui soutiennent l'Ukraine, pour reprendre la rhétorique russe. Roland Lescure parle de chantage économique et appelle à l'annulation de ces prises de contrôle. Le ministre évoque comme voie de recours les tribunaux internationaux, même s'il reconnaît qu'à ce stade, cela peut faire sourire, a-t-il dit. Les explications de Marie Viennot.
13: Il existe un traité d'investissement entre la France et la Russie. Il date de 1989 et n'a pas été officiellement dénoncé. En théorie, il s'applique donc toujours. Ce type de traité permet aux investisseurs de recourir à un système de justice privée, l'arbitrage, quand ils estiment que l'État dans lequel ils ont investi ne respecte pas les termes du traité. Le décret présidentiel russe qui prévoit le transfert des parts que détenait Auchan dans une filiale restée en Russie à une société russe, et idem pour des actifs de Leroy Merlin, cela ressemble fort à un début d'expropriation. Il y aurait donc sans doute matière à invoquer ce traité d'investissement. Le problème, c'est que même si cette procédure longue et coûteuse donnait raison aux deux entreprises françaises, il serait impossible de faire exécuter la décision pour le moment. Voilà peut-être pourquoi Danone n'a rien tenté quand sa filiale russe a été saisie de la même façon en 2023. L'année suivante, c'est un proche du président tchétchène qui l'a récupéré et l'entreprise française n'a pu que passer une perte d'1,2 milliard d'euros dans ses comptes. Pour Auchan, la situation est tout de même plus délicate car le distributeur est très implanté en Russie. Il a 241 magasins et 33 000 employés. La Russie était son deuxième marché derrière la France et l'Espagne. La prise du Kremlin est donc conséquente et peut s'interpréter comme un coup de pression vis-à-vis de la France, alors que se négociait encore la semaine dernière le prolongement des sanctions européennes contre la Russie.
6: Marie Viennot. Dans le nord de l'Éthiopie, après plusieurs mois de tensions, les combats font rage depuis la nuit dernière. Combats entre l'armée fédérale et les troupes du Front de libération du Tigré. Une reprise qui fait craindre une nouvelle guerre à grande échelle, moins de 4 ans après la fin d'un des conflits les plus meurtriers de la planète ces dernières années, qui avait fait au moins 600 000 morts. Et l'objectif des rebelles du TPLF, c'est de renverser le gouvernement fédéral du Premier ministre Abiy Ahmed, comme nous l'explique Tristan Coloma, chercheur indépendant sur la Corne de l'Afrique. Il collabore au Monde diplomatique.
14: C'était un phénomène en fait prévisible depuis un an déjà. Il y avait de nombreux signes en fait qui permettaient d'imaginer un scénario comme celui-ci. Le TPLF n'a pas reconnu l'administration de transition mise en place par Abiy Ahmed à travers les accords de Pretoria au Tigré. Le 20 septembre, sept groupes politico-armés ont formé ce qu'ils ont appelé the Alliance for Survival, l'Alliance pour la survie, qui est composée de groupes armés qui viennent de régions différentes, Oromo, Amara, Tigréens. Leur objectif, il est clair, c'est renverser le gouvernement d'Abiy Ahmed. L'ennemi commun, là, en l'occurrence, c'est vraiment le gouvernement central à Addis Abeba. Ce qu'il faut se dire, c'est qu'il y a des différents territoriaux qui ne sont pas résolus, notamment concernant l'ouest du Tigré. Si plusieurs fronts sont ouverts en même temps, notamment le front Afar, à ce moment-là, les forces gouvernementales pourraient être mises dans une situation beaucoup plus délicate qu'à travers un simple front actif à tenter d'endiguer.
6: Le chercheur Tristan Coloma répondait à Valérie Crova. C'est une première en Équateur, en tout cas face aux caméras. Des militaires et agents anti-drogue américains ont participé sur le terrain à une opération qui a mis fin aux opérations d'un réseau directement lié au cartel mexicain de Jalisco Nouvelle Génération. Le président équatorien Daniel Noboa l'avait anticipé cette semaine à la tribune de l'Assemblée Générale des Nations Unies. Aucun pays ne peut gagner seul contre un ennemi transnational, avait-il dit, et visiblement, l'Équateur est vite passé de la théorie à la pratique. Les explications de notre correspondant en Équateur, Éric Sanson.
15: Les militaires et membres de la DEA, l'agence américaine antidrogue, n'étaient pas là pour simplement observer. Bien que cagoulés pour préserver leur identité, ils ne cachaient pas le drapeau américain sur leur uniforme. Les lunettes d'amplification de lumière et les fusils mitrailleurs qu'ils portaient prouvaient qu'ils avaient un rôle actif sur le terrain. Ils étaient de plus nombreux, une cinquantaine d'hommes pour accompagner 320 policiers équatoriens qui ont multiplié les perquisitions dans trois provinces du pays et notamment dans deux villas de luxe près du port de Guayaquil, principal centre d'exportation de drogue en Équateur. 39 personnes ont été arrêtées, dont le principal responsable est le financier d'un réseau travaillant directement avec le cartel de Jalisco Nouvelle Génération. Cette opération a été déclenchée après 8 mois d'enquête où les Américains ont également aidé l'Équateur, notamment grâce à l'usage de drones sophistiqués, comme l'a confirmé le ministre de l'Intérieur. Leur présence sur le terrain n'est pas vraiment une surprise. Le gouvernement équatorien avait déjà indiqué cet été que des troupes américaines opéraient dans le pays, mais personne ne les avait encore vues. Grâce à un décret présidentiel signé en juin dernier par le président Daniel Noboa, ces troupes américaines sont assurées de l'impunité judiciaire et peuvent rester 180 jours dans le pays en vertu d'un régime migratoire spécial.
6: Nouveau rebondissement après les accusations qui visent l'auteur Tellison Aurélien. L'Académie Goncourt a décidé de retirer son livre « C'était ça ou mourir », soupçonné d'avoir été écrit avec de l'IA de sa première sélection. Cette décision est dictée par la volonté de préserver l'intégrité du prix Goncourt et celle de l'Académie, explique l'institution. Pour l'Académie, le livre, l'un des best-sellers de la rentrée, est selon toute vraisemblance très largement le produit d'une intelligence artificielle. Déjà auréolé du prix Fnac, l'ouvrage reste pour l'instant en lice pour le Renaudot, le Femina et le Médicis. Un livre a-t-il déjà vécu pareille sanction et quelles sont les conséquences pour l'ensemble des prix littéraires? Éric Chavroux a posé la question à Olivier Bessard-Banqui, professeur à l'Université Bordeaux-Montaigne, spécialiste des lettres et de l'édition contemporaine.
16: C'est vrai que je ne vois pas tellement d'exemples du même ordre. En général, quand il y a des choses qui ne sont pas connues, on attend simplement les différents moments des sélections pour retirer discrètement d'une sélection suivante un titre qu'on avait d'abord inscrit dans les toutes premières sélections. Ça me paraît très singulier, ce nouveau choix des jurés concours que l'on peut comprendre sous la pression. On se souvient que le testament des Goncourt, c'est plutôt, a priori, de saluer une œuvre dite d'imagination qui est un pur produit de création romanesque. Évidemment, ça ne correspond pas tout à fait à ce qu'on peut bidouiller à l'aide d'outils contemporains. Cela leur a semblé probablement plus sage dans la réserve.
17: Est-ce que ça bouleverse le fonctionnement des prix littéraires ?
16: Pas spécialement, ça bouleverse tout le fonctionnement de la vie du livre. C'est-à-dire que la suspicion désormais sera de mise. Tous les professionnels du livre qui, à chaque étape, vont devoir réfléchir aux choix qui sont à faire. Les prix littéraires, ce qui risque de les fragiliser à terme, c'est si les lecteurs ne suivent plus tellement leurs prescriptions. Il n'y a que ça qui peut tuer les prix littéraires. Tant que les prix littéraires auront de la résonance et un effet social, tant que la littérature sera traitée dans les médias, que des auteurs, justement, comme Tellison Aurélien, auront pu bénéficier un temps d'exposition médiatique et être portés pour aller à la rencontre de public, tant qu'il y aura des lecteurs de bonne volonté, il y aura des prix littéraires.
6: La météo pour demain samedi, plein soleil sur la moitié est du pays, quelques nuages qui se dissiperont dans la journée des Hauts-de-France à la frontière espagnole en passant par l'ouest. Les températures maximales jusqu'à 28 degrés dans l'après-midi. C'est la fin de ce journal. Alison Vicrobeck était à la réalisation, Grégory Wallon à la technique. Et à 18h20 sur France Culture, je vous laisse tout de suite en compagnie de Matteo Caranta pour les questions du soir.
18: Merci Olivier, bienvenue à toutes et à tous dans Questions du soir. Que reste-t-il de l'influence diplomatique du Vatican? C'est la question que nous poserons à l'historienne et spécialiste des religions, Blandine Chélinipon, à 19h. Mais d'abord, place au débat dans Questions du soir.
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20: Là, on est à quelques minutes peut-être de l'approche de la Papa Mobile. Qu'est-ce que, dans quel état d'esprit vous êtes là tout de suite maintenant, Henriette ?
21: On ressent vraiment l'effervescence du moment. En fait, on a vraiment hâte parce que c'est pas toujours que le pape vient en France, vient à Paris. La dernière fois, c'était en 2008, c'était l'année de notre naissance. Et là, c'est bon, on a 18 ans, donc c'est un peu le pape de notre jeunesse. Et donc, on a très hâte de le voir.
18: Ce matin, le pape Léon XIV est arrivé en France pour entamer sa visite de 4 jours qui le mènera à Paris, à Lourdes, mais aussi à Metz. Après une visite à l'Élysée et un tour de Paris en papa mobile, le pape s'est rendu à Notre-Dame pour y présider les Vêpres. Une visite tournée vers la jeunesse ce soir. 80 000 jeunes sont attendus pour une veillée de prière au Stade de France. Enfin, ce sont 600 000 personnes qui sont attendues demain pour une grande messe place de la Concorde. Ces chiffres donnent le tournis. Ils interrogent aussi quel rapport les jeunes catholiques entretiennent-ils avec l'Église ? Comment expliquer le regain de ferveur religieuse ? Les jeunes sont-ils plus conservateurs que le pape ? L'engouement pour la visite du pape est-il à l'image de la pratique catholique en France ? Et que peut le pape pour les catholiques français et les jeunes ? Voici quelques-unes des questions que nous poserons à nos invités ce soir dans le débat de questions du soir. Et pour en parler avec nous, 3 invités, donc Théo Moy, bonsoir.
17: Bonsoir.
18: Vous êtes journaliste, cofondateur du CRI, j'en donne le sous-titre « Média chrétien joyeux et radical ». Nous y reviendrons dans quelques minutes. À vos côtés se trouve Elisabeth Geffroy, bonsoir.
22: Bonsoir.
18: Journaliste, également philosophe de formation, vous êtes rédactrice en chef du mensuel catholique La Nef. Et enfin Guillaume Cuchet, bonsoir.
23: Bonsoir.
18: Vous êtes professeur d'histoire contemporaine à l'université Paris 1, Panthéon Sorbonne, auteur de « Le catholicisme a-t-il encore de l'avenir en France ?» C'était un livre paru au Seuil en 2021, question qui va nous intéresser ce soir. Un livre plus récent peut-être qui ne touche pas directement notre sujet de ce soir, la religion des morts, comment le 19e siècle a inventé le deuil moderne, également aux éditions du Seuil. Merci à vous trois d'avoir accepté notre invitation. Je voudrais commencer par vous deux, Elisabeth Geffroy, Théo Moy, puisque vous êtes les représentants de la jeunesse catholique ce soir dans le studio de France Culture. Quelle est l'importance de la venue du pape pour vous, Elisabeth Geffroy ?
22: Le pape a deux grandes missions dans la vision théologique de l'Église. La première, c'est celle d'affermir la foi de ses frères. Le Christ a dit à Saint-Pierre, « Toi aussi, quand tu seras revenu, affermis tes frères. » Et donc, le pape est le gardien de la doctrine, du contenu de la foi. Et donc, j'attends que le pape vienne me confirmer dans ma foi et qu'il m'enseigne, qu'il m'aide à approfondir des aspects de ma foi. Ensuite, le pape est le gardien de l'unité. C'est aussi une des missions que le Christ a confiée à Pierre et donc à son successeur. Et je pense qu'on va vivre un vrai moment d'unité de l'Église en France. Ça va être des grands rassemblements joyeux et fervents autour du pape. Et je pense que ça va être quelque chose qui va marquer durablement notre Église, comme l'ont fait les précédents voyages pontificaux. Ensuite, une chose que j'en attends et qui, je pense, tient à cœur pour les jeunes, c'est que ça nous fait toucher du doigt le fait que la foi n'est pas simplement une question individuelle. Le salut n'est pas uniquement une affaire personnelle, c'est aussi une affaire collective. Dans Spe Salvi, Benoît XVI expliquait que on ne peut jamais simplement se poser la question du « que puis-je faire pour être sauvé ?» mais « que puis-je faire pour que les autres soient sauvés ?» Vous voyez, le salut, c'est jamais une recherche égoïste de son propre bien ou du salut de son âme enfermée sur soi-même. C'est toujours quelque chose qui s'ouvre à autrui. Et dans un grand rassemblement comme ça, on touche du doigt cette dimension collective et le fait que la foi embarque les autres avec nous. Ensuite, d'un point de vue plus politique, je pense qu'on ne peut pas savoir quoi attendre de ce voyage. Là, j'ai parlé un peu de l'intérieur de l'Église. Maintenant, il y a des attentes politiques toujours sur un voyage pontifical. Et là, je pense qu'il faut attendre tout simplement les discours du pape pour le savoir. J'entendais Bali Bagayoko qui disait sur France Télévisions hier matin, j'attends du pape qu'il parle de la paix, la justice sociale, la lutte contre le racisme. Et c'est très possible que le pape parle de ces thèmes parce que c'est effectivement, ça fait partie du patrimoine de la doctrine sociale de l'Église. Mais il peut aussi parler, je sais pas, aux jeunes de la lutte contre les addictions qui abîment les corps, à l'islam et l'alien, et peut-être qu'il parlera du coup, je sais pas, même du problème de la drogue, et que Bali Bagayoko va sortir du stade en étant encore plus déterminé à lutter contre chaque point de deal de son territoire. Vous voyez, on sait pas où va nous emmener le pape, quoi.
18: Et on reviendra sur les interactions et interférences parfois entre l'Église et la société civile, l'Église et le politique. Ce que je retiens de ce que vous venez de nous dire, Elisabeth Geffroy, c'est que pour vous, il y a une importance doctrinaire, d'ordre religieux, oui, à la venue du pape. Est-ce que vous partagez cette opinion ? Est-ce que
5: la venue du pape est aussi importante pour vous, Théo Moy, qu'elle ne l'est pour Elisabeth Geffroy?
0: Elle l'est personnellement. Je me réjouis de cette visite et je me réjouis de ce que je découvre de ce pape, comme beaucoup d'autres chrétiennes et chrétiens catholiques depuis un an et demi. Il faut quand même, du point de vue, disons, historique, je pense, ramener cette visite à ce qu'elle est, c'est-à-dire une visite d'un pape en France, c'est pas quelque chose de rare ou de très original. Par exemple, le pape François, en 2023, était allé en Mongolie. Il y avait dans cet acte un acte immédiatement historique pour la Mongolie comme pour le Vatican, parce que c'est totalement inattendu. Il faut quand même rappeler que le pape François est venu trois fois en France, ce qui est, je crois, le pays qu'il a le plus visité, évidemment, avec l'Italie. Donc, on n'est quand même pas dans quelque chose d'immédiatement historique, ce qui renforce peut-être notre intérêt pour ce qui va se passer dans les prochains jours, les mots, les gestes, le message qui en sera retenu. Pour l'instant, je tiens quand même à dire que s'il y a une ferveur des catholiques pratiquants ou attachés à la figure du pape, ou qui, à cette occasion, se reposent peut-être la question de leur foi, du point de vue de la société française en général, je pense qu'il y a aussi une partie importante d'indifférence. Et je pense qu'il ne faut pas non plus faire attention aussi à nos regards, à nos prismes, pour nous de journalistes catholiques, mais aussi de journalistes en général. Il faut ramener aussi cet événement à ce qu'il est, c'est-à-dire la visite d'un pape dans une société très largement déchristianisée.
5: Dans une société très largement séculaire, on va y revenir. Est-ce que vous irez ce soir
0: Je serai à la veillée du pape, non pas dans le carré des journalistes, mais avec des amis, parce que je voulais vivre l'expérience comme beaucoup d'autres jeunes franciliennes, franciliens et de plus loin. Donc j'ai hâte de vivre ça dans très peu de temps maintenant.
5: Alors 80 000 personnes sont attendues tout à l'heure au Stade de France, elles sont 600 000 demain. Là, vous serez accepté, Guillaume Cuchet, si vous souhaitiez vous y rendre. 600 000 personnes, c'est beaucoup. On dit même qu'on a ouvert de nouvelles rues, de nouveaux boulevards autour des Champs-Élysées et de la place de l'Étoile à Paris pour pouvoir accueillir tous les gens, non seulement croyants, mais aussi curieux, qui voudraient venir. Comment est-ce que vous expliquez ce succès, encore aujourd'hui, en 2026? Qu'est-ce que ça raconte de l'importance de ce que le pape représente lorsqu'il se déplace?
2: Bon, d'abord parce que le catholicisme reste la première religion de ce pays, même s'il n'a plus du tout la même surface sociale qu'il avait il y a encore 50 ou 60 ans. Ça reste le premier groupe religieux du pays. C'est un milieu qui sait se mobiliser, qui est bien organisé, qui a des capacités logistiques, toute une aile droite, je dirais, de généraux à la retraite et d'ingénieurs qui savent y faire. Donc, ils peuvent mettre beaucoup de monde dans la rue, ça, ils savent faire, il n'y a pas d'inquiétude là-dessus. Mais après, je pense qu'il y a aussi une attente dans le milieu catholique français, parce que c'est vrai que le pape François est venu d'une certaine façon trois fois, mais toujours à la périphérie, à Strasbourg, à Marseille ou en Corse, donnant un peu le sentiment précisément qu'il ne voulait pas venir au centre. Ce qui a été perçu par une partie du catholicisme français comme un refus au fond de revisiter les vieilles terres de chrétienté au bénéfice de ce qu'il appelait les périphéries, des contrées et des pays plus prometteurs, la Mongolie plus que la France d'une certaine façon, la fille aînée de demain de l'Église peut-être.
5: Le pape François, plus pape des périphéries que des centres historiques.
2: Historiques européennes. Donc, au fond, le dernier grand voyage, c'était Benoît XVI en 2008. Donc, au fond, tous les catholiques de moins de 35 ans n'ont jamais connu ce que nous avons connu, c'est-à-dire un Jean-Paul II qui est venu cette fois en 20 ans, qu'on avait l'habitude de voir très régulièrement. Il y avait une espèce sinon de frustration, du moins d'attente. Et je pense que ça participe aussi, la curiosité aussi, de voir cette star mondiale qu'est le pape. Et je dirais une figure mondiale aussi, qui, à mon avis, contraste positivement avec les septuagénaires sinistres qui occupent le devant de la scène, avec Trump, avec Poutine, avec Xi Jinping. On a là une figure positive, au fond, qui va nous reposer, je crois, de ces grands fauves qui occupent le devant de la scène.
5: Et puis il y a, sans vouloir faire de parallèle, mais c'est vrai qu'après Céline Dion, le pape, ça fait beaucoup de réjouissance dans la capitale française. Comment est-ce que vous abordez cette venue du pape, vous, dans votre revue, Elisabeth Geffroy? Quels angles vous avez choisi d'adopter? Je vous poserai la même question, Théo Moy.
22: Alors, pour être franche, on attend que le voyage se passe pour choisir un angle, mais on va essayer de rendre compte quand même du contenu de ce qu'il a dit et puis effectivement de la façon dont ça a été reçu. Mais ce sur quoi je rebondis, ce qui m'amuse, c'est qu'on a employé le mot star plusieurs fois, et c'est vrai que le pape, dans le système médiatique actuel, est de fait une star, et en même temps, il est celui qui sape toutes les logiques de la star habituelle. C'est quelqu'un qui ne vient pas faire carrière, il a pas voulu être là où il est, et d'ailleurs, la plupart des cardinaux cardinaux ne souhaitent pas devenir pape quand on voit la lourdeur de la charge. Et les premiers mots de Léon XIV, le lendemain de son élection, quand il a prononcé un sermon, c'était pour dire que sa tâche à lui, c'était de disparaître pour que le Christ demeure et de se faire tout petit pour que Jésus soit connu. Il citait saint Paul en disant ça, mais c'est comme ça qu'il envisageait sa fonction. Et donc en fait, Léon XIV, là où je pense qu'il a cette capacité à rassembler la jeunesse et dans une dynamique qui ne peut pas s'essouffler ni s'user, c'est qu'il n'est pas là pour lui-même. Il est là pour faire signe vers le Christ qui lui-même fait toujours signe vers le Père. Donc en fait, il casse un peu nos logiques habituelles et effectivement, il casse d'autant plus les logiques politiques. Quand on a vu la passe d'armes entre Trump et lui à la suite de la guerre en Iran, c'était très intéressant de comparer les propos parce que Trump ramenait tout à lui. Il polarisait, il disait en fait ce pape n'est là que parce qu'il est américain, il fallait un pape américain pour faire opposition au président américain, etc. Donc il ramène tout à lui, il demande qu'on prenne parti pour ou contre lui. Vous voyez, il veut tout antagoniser et toujours ramener à lui. Alors que le pape derrière, de nouveau, s'effaçait derrière sa fonction en disant en fait... Je n'ai pas peur de Trump. Moi, tout ce que je fais, c'est que j'annonce l'évangile. Je ne vais pas cesser de le faire. Et cette logique-là, en fait, je pense qu'elle est rafraîchissante, revigorante et qu'on en a besoin. Et en fait, c'est une star qui ne veut pas être une star, le pape. Et là-dessus, c'est peut-être aussi une des clés du succès.
18: Théo Moy.
0: Oui, moi, j'assume d'avoir certaines attentes vis-à-vis de cette visite. Je trouve que l'institution Église catholique en France a quand même une tendance à un peu se regarder le nombril, à être très inquiète d'elle-même, à être traversée aussi par des tentations d'un esprit un peu nostalgique d'une situation où l'Église était majoritaire en France et donc dominante, de mal vivre sa nouvelle situation de minorité. Et elle subit même, il faut le dire, l'entrisme de courants identitaires qui, à la manière de Trump, trahissent l'évangile. Et je trouve que le pape, ce pape-là, depuis son arrivée à ce siège, il nous donne beaucoup, beaucoup de bonnes raisons de nous replonger dans ce qu'est le christianisme, là où il doit nous mener, c'est-à-dire dans la rencontre, vers les autres. Et typiquement, on attend dans ce voyage des gestes forts, notamment en ce qui concerne le dialogue interreligieux. Et on sait qu'il va y avoir des déclarations de signer dans ce sens, une rencontre interreligieuse à Metz. Donc je trouve qu'il y a là un signe positif. Et j'espère qu'il va rappeler à une partie de l'Église qui parfois s'en éloigne que le catholicisme n'est pas uniquement une pratique personnelle et communautaire, mais avant tout, le rôle du chrétien ou de la chrétienne dans la société, c'est d'aller à la rencontre et de trouver aussi justement des ferments de divin et de Jésus dans la rencontre, dans le dialogue, dans finalement la pratique quotidienne du travail, etc. Et donc j'espère qu'il va nous interpeller sur les dangers de ce penchant.
18: Je vous propose d'écouter le pape Léon XIV, justement Robert Francis Prévost, lors de sa visite en Espagne à Tenerife, c'était dans les îles Canaries.
1: Llevo en mi mano el anillo que se llama del pescador.
18: Je porte à ma main l'anneau du pêcheur. Son nom même nous conduit au lac de Galilée, où le Christ a appelé Pierre et lui a dit « Désormais, tu seras pêcheur d'hommes ». L'Église a interprété ce verset comme une image de sa mission. Mais ici et dans des lieux comme El Hierro, ce mandat prend une force littérale et douloureuse. Ici, il y a des personnes récupérées de la mer et des corps sans vie repêchés des eaux. Quel monde avons-nous construit si tant de frères doivent risquer la mort pour trouver la vie? La dignité humaine exige des voies légales et sûres. Le secours et l'assistance, la coopération réelle contre les trafiquants, la protection effective des victimes, des processus sérieux d'accueil et d'intégration, des politiques qui permettent à chaque personne de vivre dignement sur sa propre terre. Voici les mots du pape Léon XIV, c'était en juin 2026. Guillaume Cuchet, est-ce qu'on peut dire là clairement qu'à travers cet humanisme que l'on entend chez Léon XIV, on a affaire à un pape progressiste, un pape de gauche, un pape qui ne serait pas de droite?
2: Voilà, un pape de gauche pour une jeunesse de droite ou d'extrême droite, c'est un peu c'est le problème que vous souleviez. Bon. Alors, l'historien que je suis... met en garde un peu contre la, je dirais, la transposition trop directe de ces catégories politiques dans l'analyse de ce qui se passe dans le champ religieux. Ça ne veut pas dire qu'il n'y a pas évidemment du politique dans le religieux, mais
18: il y a eu des papes plus conservateurs que d'autres.
2: Il y a eu des papes plus conservateurs, mais il faut s'en méfier parce que effectivement tout est quand même indexé sur l'évangile ou la conception qu'on s'en fait, d'une part. Parce que la gauche et la droite, pour Robert Prévost ou le pape François, c'est pas la même que la nôtre. C'est une gauche sud-américaine qui fonctionne complètement différemment, qui fonctionne d'ailleurs plus probablement sur le modèle LFI que sur le modèle PS d'aujourd'hui. Donc c'est pas la même gauche et c'est pas la même droite. Et parce que, précisément, comme il en va du christianisme, de l'évangile, comme disait le philosophe Jules Merleau-Ponty, après la Seconde Guerre mondiale, il disait le chrétien, le vrai, le chrétien sincère, est un mauvais conservateur. Parce que toujours un peu susceptible d'avoir une fibre sociale trop développée, et un révolutionnaire peu sûr, parce que reculant devant la violence, en quelque sorte. Donc, il faut que les chrétiens restent politiquement incertains, inquiétants pour la scène politique française, que ce soit très bien, qu'ils soient inquiétants à droite et inquiétants à gauche, parce qu'ils ont un logiciel un peu différent. Maintenant, ce qui est sûr, c'est que la doctrine sociale de l'Église, qui est une vieille histoire qui remonte à la fin du 19e siècle, a eu des grandes questions successives qui ont été un peu matricielles pour elle. Au début, c'était la question ouvrière, le capitalisme, les dégâts sociaux liés à la nouvelle économie capitaliste. C'est Rerum Novarum, Léon XIII, son prédécesseur dont il se réclame, 1891. Après, ça a été plutôt

0: pontificat précédent. Il a un style différent, il est moins rugueux, plus prudent. Et pour toute une série de raisons, j'ai tendance à penser aussi, comme ma voisine, qu'il est plus capable, au fond, d'unifier le monde catholique sur ce terrain-là. Mais enfin, il faut reconnaître que le pape François, qui était un pape très original et une personnalité assez mystérieuse, a renouvelé en profondeur la doctrine sociale de l'Église en mettant en son centre ces deux thèmes nouveaux.
1: Élisabeth Geffroy, vous êtes rédactrice en chef du mensuel catholique La Nef, je le rappelle. Mensuel, vous me le disiez avant l'émission, qui défend la ligne romaine, c'est-à-dire la ligne de l'Église, la ligne du pape. Est-ce que vous représentez le pape comme étant de gauche, de droite? Je rappelle, alors évidemment, pour répondre à ce que vous disiez, Guillaume Cuchet, que dans les élections présidentielles à venir, il y a des candidats qui labourent le champ catholique d'un point de vue électoral, et je pense à Éric Ciotti, à Bruno Retailleau, à Éric Zemmour. Ils parlent de racines chrétiennes, le sursaut civilisationnel judéo-chrétien. Ils opposent, d'une certaine manière, ils ne sont pas dans la ligne romaine, dans la ligne du pape depuis François et désormais Léon XIV. Alors, pape de gauche, pape de droite, pour vous, Élisabeth Geffroy?
2: En fait, c'est quasiment impossible de répondre à cette question parce que la doctrine sociale de l'Église, dont le pape hérite et qui n'a pas le pouvoir de changer, qui peut renouveler, approfondir dans la même direction, mais jamais transformer, cette doctrine sociale de l'Église fait exploser toutes nos catégories politiques françaises bien établies. Je pourrais donner l'exemple d'une grande figure américaine du catholicisme social américain qui est Dorothy Day et que Léon XIV doit bien connaître. Dorothy Day, c'était une femme qui a fondé des maisons pour accueillir pendant la crise de 1929 des personnes qui étaient à la rue, des ouvriers très pauvres, des sans-abri, en n'essayant pas de faire une distinction entre les mauvais pauvres et les bons pauvres, comme ce qui était fait beaucoup à l'époque sur la question des mœurs. Elle est allée défendre les ouvriers agricoles qui étaient complètement exploités, qui étaient souvent des Mexicains ou des Philippins, exploités par les grands propriétaires terriens en Californie. Elle est allée faire des grèves avec eux pour les soutenir. Elle a beaucoup milité pour le mouvement civique, contre la ségrégation raciale, etc. Si vous voulez, on pourrait décrire Dorothy Day comme une figure d'un catholicisme un peu progressiste. Et en même temps, comme c'est quelqu'un qui embrassait complètement la doctrine sociale de l'Église et en fait cette vision très cohérente que défend l'Église, elle suivait l'Église aussi dans ce que nous on considérerait aujourd'hui comme étant très conservateur, notamment sur les sujets de société. Donc elle était opposée à l'avortement, opposée à la contraception, elle défendait la vision chrétienne du mariage, plein de questions qui aujourd'hui semblent complètement ringardes. Et en fait, elle était parfaitement catholique, entre guillemets, dans le sens parfaitement cohérente. C'est-à-dire que la vision chrétienne de l'homme, c'est un homme, l'homme est une créature de Dieu qui reçoit sa vie, sa nature, sa loi de Dieu, qui n'est donc pas complètement maître et possesseur de sa vie, vous voyez. Et ça a des déclinaisons dans plein de domaines. Et ça donne effectivement une attention toute spéciale à la vie du migrant et à la dignité, à la valeur immense et intrinsèque, incommensurable de la vie de chaque personne. Et en même temps, ça rend impossible de tuer un malade en fin de vie, vous voyez. Et en fait, à l'intérieur de la doctrine catholique, tout ça, c'est la même vision de l'homme comme créature faite à l'image de Dieu qui permet de le décliner ensuite dans ses différents plans. Donc, comme catholique, la réalité, c'est qu'on est orphelin politiquement en France.
1: Mais pardonnez-moi d'être si terre à terre, mais il y a aussi la sociologie électorale qui intervient dans cette affaire. Ouais. Et si on regarde la sociologie électorale des dernières élections présidentielles en 2022, 40% des catholiques ont déclaré voter à l'extrême droite, 40% ont déclaré voter à droite, pour LR majoritairement, 20% d'entre eux se déclare de gauche. Et donc, il y a bien un recoupage, d'une certaine manière, qu'on peut identifier, d'un point de vue socio-électoral, les catholiques de France.
2: Mais parce que, quand on regarde les chiffres, il y a, j'ai l'impression que le rejet de la gauche chez les catholiques est plus fort que l'affection ou l'adhésion à la droite. Le décrochage dans les chiffres de la population catholique par rapport à la population nationale dans le vote à gauche est plus important que sa surreprésentation dans le vote à droite. Donc, je pense qu'en fait, ce qui se joue, c'est beaucoup plus le rejet de l'un que une affection soudaine pour l'autre. Et notamment, toutes les grandes offensives contre la vision chrétienne de l'homme aujourd'hui viennent de la gauche. On a vu la loi sur l'euthanasie, la constitutionnalisation de l'IVG, etc. Toutes ces choses-là, aujourd'hui, même certaines attaques contre la liberté d'enseignement, contre l'enseignement catholique, ces attaques viennent de fait du camp de gauche et parfois de la Macronie. Donc, une fois que ces points sont identifiés par les catholiques comme étant des choses qui leur tiennent à cœur, que Benoît XVI avait élaboré comme étant des points non négociables quand on réfléchit à son vote, donc ça ne veut pas dire qu'on ne peut pas voter à gauche moralement quand on est catholique, mais ça veut dire qu'on doit s'attacher dans le dilemme du vote à regarder ces points-là.
1: Et donc c'est plus une question de doctrine morale que de doctrine sociale, en ce que, si on essaie de penser à la traduction.
2: Les deux se tiennent. Pour l'Église, les deux se tiennent.
1: Très bien. Je voudrais faire réagir Théomaï, parce que justement, votre revue est marquée comme une revue progressiste.
3: Ça fait, oui,
1: vous êtes
3: fait,
1: en train de préparer d'ailleurs un livre sur les cathos de gauche.
3: Exactement, oui. C'est une

0: très belle tradition, et nous, on s'en empare volontiers, cette tradition du catholicisme de gauche en France et du progressisme catholique. Je pense qu'il y a, il y a beaucoup d'incompréhension sur le vote catholique parce qu'on a un problème de mesure, tout simplement. Et derrière ce problème de mesure, c'est-à-dire, en fait, il y a une question de définition de qui est un ou une catholique. On a beaucoup utilisé la pratique pour mesurer cela. Et en fait, on se rend bien compte qu'aujourd'hui, il y a des personnes qui se vivent comme des personnes catholiques croyantes, qui ont dans leur vie des engagements au nom d'une foi catholique, et qui pourtant ne pratiquent pas. Et il y a des tentatives, il y a eu un sondage du groupe Bayard en 2025 qui était très intéressant, qui justement a distingué les catholiques pratiquants des catholiques engagés. Et qu'est-ce qu'on remarque ? On remarque que si dans le cœur des pratiquants, il y a effectivement un cœur conservateur, qui est effectivement, comme le disait Elisabeth, qui se sent très lié aux positions romaines, et en particulier sur les questions de morale et de morale sexuelle, il y a aussi, juste devant, sur ce qu'on a appelé longtemps le seuil aussi, des catholiques qui sont peut-être, qu'on a appelé un christianisme ouvert, c'est pas très sympa pour les autres, mais en tout cas, qui viennent plutôt d'une tradition d'un christianisme social, progressiste, qui nourrissent des désaccords avec des positions romaines, et notamment sur les questions qu'évoquait Elisabeth, et qui pourtant ont grandi dans une église catholique qu'ils ne veulent pas abandonner, et se sentent tout à fait à l'aise avec leur foi, et avec la fidélité aux évangiles, et à une église dans laquelle ils ont grandi. Et je pense qu'il y a là beaucoup de malentendus qui découlent de tout ça. Moi, je considère que si effectivement la gauche est opposée à certaines des positions de l'Église, un grand nombre de catholiques le sont également. Et par exemple, sur le droit à l'IVG, vous trouverez dans tous les milieux catholiques, comme dans tous les milieux en France, des personnes favorables au droit à l'IVG, et qui vivront très tranquillement le fait de, en dépit de ça, pratiquer à la messe, etc. Bon, je trouve qu'il faut quand même avoir sur toutes ces questions un principe de réalité et de terrain, et aussi de considérer que l'Église n'est pas uniquement une institution qui est porteuse effectivement d'un magistère, mais avant tout une assemblée de personnes qui croient et qui vivent au nom de beaucoup de choses qui les traversent, mais notamment de leur foi.
1: On parle beaucoup.
2: Après, c'est la définition, en disant ça, ce que vous battez en brèche, Thomas, c'est la définition que l'Église donne d'elle-même. Donc on peut prendre évidemment un pas de recul et dire, moi je redéfinis l'Église, l'Église se définit comme ça, moi je veux faire partie de l'Église, mais en prenant telle ou telle chose en plus, ou en faisant telle chose à ma sauce, vous pouvez, mais du coup, enfin en tout cas, c'est une définition subjective qui s'oppose à la définition que l'Église donne d'elle-même.
1: Je vous laisse répondre et débattre, Théo Moy, puis je voudrais faire intervenir Guillaume Cuchet juste après.
0: Non, mais je pense encore une fois que la définition de l'Église comme d'elle-même, elle se définit aussi comme l'Assemblée des croyants. On est tous poussés finalement par notre foi vers des endroits, vers des manières de vivre notre foi. On la apprend aussi de manière très différente. Mais je trouve que là, il y a une pluralité qui fait plutôt sa richesse. Et je trouve ces catégories et ces définitions, je pense qu'elle ne correspond pas à la manière dont la majorité des gens vivent leur foi, tout simplement.
1: Alors je voudrais bien, si vous l'acceptez, qu'on profite du quart d'heure qui nous reste dans cette émission pour s'intéresser à qui sont les jeunes catholiques aujourd'hui en France, et notamment les catéchumènes dont on parle beaucoup. Alors je reprends quelques chiffres, on est passé de 82% de personnes se déclarant étant comme catholiques en 1972 à 46% aujourd'hui des Français qui se déclarent appartenir au catholicisme. 5 à 6% seulement de pratiquants réguliers. Pourtant, dans la presse, depuis de nombreuses années, on parle d'une multiplication du nombre de jeunes personnes, jeunes adultes, qui se tournent vers le catholicisme, qui se font baptiser. Est-ce qu'on peut... il est possible de faire un portrait robot, social, politique de ces personnes qui se tournent vers la pratique catholique aujourd'hui en France, Guillaume Cuchet ?
3: À vrai dire, c'est un mouvement récent. On n'en parle pas depuis très longtemps. On en parle depuis 4-5 ans.
1: Post-Covid particulièrement, oui.
3: Voilà. Donc c'est un mouvement récent et c'est un mouvement tout à fait inattendu. C'est-à-dire que les spécialistes ne l'attendaient pas. C'est une surprise. Alors, ça se traduit surtout, effectivement, par le rebond des baptêmes d'adultes et de jeunes, donc des catéchumènes qui préparent le baptême, des néophytes qui viennent d'être baptisés, ou des recommençants, des gens qui ont été baptisés dans leur enfance, mais qui se convertissent et ont un nouveau rapport à leur catholicisme. Alors, ce mouvement, l'historien que je suis, reste à la fois très intéressé et perplexe, parce que c'est pas la première fois qu'il y a des mouvements de ce genre. D'une certaine façon, il y en a déjà eu un sous Jean-Paul II, autour des JMJ de 97, où le catholicisme français a cru avoir trouvé le sésame qui lui permettrait de renaître avant de déchanter, puisque les statistiques calamiteuses se sont multipliés derrière et qu'ils se sont mis à patauger dans la crise des abus sexuels. Et ils y sont encore.
1: Et c'est, d'ailleurs, c'est curieux parce que ce regard d'intérêt arrive au même moment qu'un renouveau des scandales dans
3: sexuels. Les scandales continuent. Les scandales continuent et ils n'ont pas cessé. Mais il y a un mouvement qui est très net et qui suscite de grandes espérances, même si on ne sait pas combien de temps il va durer et jusqu'où il va monter. En tout cas, ce qui est sûr, c'est qu'il est très net. Il contraste avec 60 ans de dégringolade. Parce qu'en fait, c'est au milieu des années 60 où tous les indices sont passés au rouge et ça dégringole depuis. Le bureau du Saint-Siège a publié des statistiques préparant la visite de Léon XIV. On voit très bien cet effondrement spectaculaire des indices du catholicisme et ce rebond très récent. Alors, qui sont ces jeunes gens?
1: Et pour quelles raisons,
3: surtout? Reviennent et pour quelles raisons reviennent-ils? Alors, là aussi, l'historien ne se presse pas d'expliquer ça, parce que dans tous nos dossiers, on sait qu'il y a les explications d'époque qui retombent, mais c'est plus tard à la sortie qu'on s'aperçoit qu'en réalité, ça venait de là ou d'ailleurs, bon, peu importe. Mais j'ai les explications les plus couramment avancées, c'est, dans l'ordre, ou presque, la question du rapport à l'islam. Moi, je crois très importante, c'est qu'effectivement, il y a un mouvement de réveil religieux dans toute une partie de la jeunesse qui n'est pas seulement catholique, qui est aussi catholique, mais qui s'exprime chez les protestants évangéliques, chez les musulmans. Il y a une ferveur nouvelle dans une partie de la jeunesse. Et la question de l'islam suscite à la fois la réaction identitaire de certains, qui s'inquiètent de voir l'islam monter dans la société française, et, ce qui est plus nouveau et je trouve plus intéressant, une sorte d'imitation par les jeunes catholiques de la ferveur de l'islam.
1: Une sorte de mimétisme dans la pratique.
3: Une sorte de mimétisme. Hein, le mercredi descendre comme rabbinant des cathos. Alors ça, qui aurait pu imaginer un truc pareil il y a 15 ans? Bon. Donc je pense que ça, c'est complètement nouveau et que les jeunes vivent dans un monde qui n'est plus du tout le nôtre parce qu'il y a des effets d'inertie de stock. Il y a encore 70% des Français qui sont baptisés. Mais dans la jeunesse, ils sont 15%. C'est-à-dire qu'eux sont déjà dans la configuration qui sera la nôtre collectivement, dans 20 ans ou dans 30 ans. Et ils n'ont plus du tout cette culture catholique ultra-majoritaire. Moi, je dis toujours à mes étudiants, en 1965, 93% des enfants qui naissaient dans ce pays étaient baptisés dans l'Église catholique dans les 3 mois après la naissance. Je ne sais pas si vous imaginez le monde. C'est hier, c'est nos grands-parents, mais la distance est ethnographique pour nous avec cet univers-là. Donc, les jeunes, ils sont déjà dans ce monde-là. Ils sont en rapport avec l'islam. Il y a une immigration chrétienne extra-européenne très vivante qui nourrit l'église des banlieues, l'église des cités, la créolisation du catholicisme.
1: C'est une église, une jeunesse plus urbaine aussi.
3: Une jeunesse urbaine, multiculturelle, multicolore, qui renouvelle complètement l'image de l'église aussi. C'est plus simplement la bourgeoisie blanche qui processionne autour de la fille aînée de l'église. Il y a encore ce milieu-là, d'ailleurs, qui est très résilient, très résistant, et qui a beaucoup de mérite, parce que s'il n'existait pas, l'église aurait disparu dans les années 70. Bon. Donc, il y a les réseaux sociaux. Il y a des influenceurs catholiques qui livrent bataille sur ce terrain-là et qui rabattent la jeunesse vers les paroisses, puisque le catholicisme reste la religion qui a le plus pignon sur rue. Donc, vous recrutez sur le net et vous envoyez vers les paroisses. À charge pour les curés de recadrer ce catholicisme de briques et de broc qu'on leur a fabriqué en ligne. Voilà. Donc, il y a d'autres éléments. Donc, tout ça n'est pas inexplicable, mais j'insiste quand même, c'est inattendu. Les sociologues, les historiens arrivent toujours après les baptêmes en disant « Ah, mais bien sûr, ça devait se produire. » Mais n'empêche que personne ne l'a prévu. Personne ne l'a anticipé. Et c'est, à mon avis, un élément...
1: Vous propose, à propos d'influenceurs en ligne, d'en écouter un, l'abbé Mathieu Auffray. Vous pourrez en parler juste après.
4: Tous les fondements de notre société sont inspirés par l'esprit chrétien, par la foi chrétienne, par la morale chrétienne. Ceux qui choisissent de retourner vers la foi aujourd'hui, ou ceux qui choisissent d'être baptisés aujourd'hui, ne sont pas des chrétiens par héritage. Ils sont des chrétiens par choix. Et donc leur adhésion à la foi, bien sûr, elle est volontaire, et donc elle est argumentée, elle est choisie, et elle est sans doute plus forte que ceux qui, traditionnellement, étaient chrétiens par héritage social ou familial. Nous sommes donc en face d'un véritable phénomène de société, véritablement à quelque chose qui va changer le visage de la France demain, de façon durable, dans les prochaines générations, parce que ces nouveaux chrétiens vont fonder des familles, vont éduquer leurs enfants, et ils revendiquent de pouvoir éduquer chrétiennement leurs enfants. Ils veulent une société qui revendique son identité, sa nature, son histoire, sa culture chrétienne, et ils ne veulent plus d'une société où, sous prétexte de laïcité, eh bien, la religion chrétienne et la religion catholique est systématiquement mise de côté, humiliée et contestée.
1: On entend peut-être le ton identitaire dans le discours de cet abbé Mathieu Auffray, qui est marqué politiquement et très publiquement plutôt à l'extrême droite, en tout cas dans les mouvements catholiques, on pourrait dire traditionnalistes. Est-ce que c'est eux les premiers gagnants de ce regain momentané, récent, d'intérêt des jeunes pour l'Église catholique, Théo Moy?
0: C'est très frappant d'entendre Guillaume Cuchet, qui nous fait un exposé très clair et je trouve très raisonnable sur ce phénomène, et d'entendre immédiatement après l'abbé Mathieu Raffray, qui lui en fait une interprétation quasi eschatologique, civilisationnelle, traditionnelle et qui tout d'un coup, à partir de quelques chiffres qui fricotent depuis 3 ans, ça y est, we are so back, les catholiques vont reprendre le pouvoir et réimposer un ordre social chrétien à la société. Bon, on voit là exactement dans ce son qu'on a entendu ensemble le danger de tout cela et le danger aussi pour l'Église catholique de se couper de ce qu'on a appelé l'intelligence de la foi, le retour au sens critique, au sens social, à l'histoire, pour se méfier de ce type de phénomène et pour aussi faire attention à pas s'embarquer dans des discours qu'après on regrettera parce qu'on se rendra bien compte à quel point on s'est trompé. Un évêque récemment disait de manière très intelligente « on sait pas trop ce qui se passe, mais ce qu'on sait, c'est qu'on y est pour rien ». Et je trouve ça un acte au moins qui était sincère et un acte d'humilité face à ce phénomène. Effectivement, une partie des jeunes, pour vous répondre, viennent certainement des réseaux sociaux, mais je pense qu'il y a une multiplication cité de facteurs, c'est-à-dire ça peut être un ami qui nous a raconté que le souvenir quand même d'une grand-mère ou même l'insistance d'une grand-mère pour que quand même on aille de temps en temps à la messe et pour nous parler de cette foi qui a été importante pour elle. Effectivement,
1: c'est par la liturgie pour vous plus que par la crise existentielle ou le retour du religieux en général que s'explique ce regain.
0: Il y a beaucoup de choses. On peut quand même pas non plus faire l'impasse sur l'époque dans laquelle cette jeunesse et nous sommes tous et toutes projetés de manière évidente. Il y a une atmosphère apocalyptique dans les temps que nous connaissons. Et donc, pour beaucoup de personnes, et bien au-delà d'une jeunesse qui serait confrontée à l'islam ou autre, pour beaucoup de personnes, il y a une question du sens et une question spirituelle qui surgit. Et par exemple, cette question, moi, je l'observe aussi dans des milieux écolo-radicaux, où tout d'un coup, face, par exemple, si vous promenez dans une ZAD, vous entendrez parler de ces questions-là, de sens, voire même de la question religieuse. Donc je pense qu'on vit une époque qui, va refaire surgir la question du spirituel et du religieux, et du coup, beaucoup de personnes vont être interpellées dans l'avalanche de propositions spirituelles auxquelles on peut aussi assister ou être confrontées, vont être sûrement interpellées par la proposition chrétienne, qui précisément réfléchit à ces questions-là, en plus de porter la Bible et le message du Christ.
1: Est-ce qu'on peut pas, néanmoins, difficile hein, de nier la place médiatique occupée notamment par la frange la plus radicale, la plus traditionnaliste de l'Église. Je pense évidemment à Vincent Bolloré, à Pierre-Édouard Sterrin. Est-ce qu'il y a une offensive politique, une sorte de tentative d'OPA sur l'Église française, Elisabeth Geffroy?
2: Non, moi je comprends pas très bien, j'avoue, cette façon de poser les termes du débat. On l'entend beaucoup, hein, mais je ne comprends pas bien. Il y a plusieurs choses, en fait.
1: Pardonnez-moi, je vais peut-être donner quelques détails pour expliquer pourquoi les termes du débat sont posés ainsi. Il y a eu une polémique, par exemple, là, maintenant, ce soir, se tient au Stade de France la veillée avec les jeunes. Il y a eu une polémique suscitée par la grande croix de 4 mètres de hauteur qui sera installée juste derrière le pape et qui a été construite par SOS Calvaire, une association de la mouvance identitaire. Il y a notamment eu des débats autour des reliques. Enfin, on a la sensation qu'en tout cas, dans l'organisation de cette visite papale et de manière générale dans qui occupe l'espace public et médiatique aujourd'hui quand on parle d'Église catholique, il y a une teinte politique qui est difficile de ne pas voir.
2: Là-dessus, j'ai du mal à voir de quoi on parle. Vraiment, j'ai vu cette polémique surgir de nulle part sur effectivement la participation de SOS Calvaire qui, pour rappeler les faits, est une association donc, qui restaure des calvaires abîmés dans toute la France et qui gratuitement souvent se propose de les reconstruire ou de les réparer. Donc, bon, c'est une association qui n'est pas une association politique, qui ne tient pas de discours, par exemple. Ce n'est pas des gens qui prennent la parole, à qui on tend des micros, qui essayent de proposer une vision du monde. C'est des gens qui font, qui
0: réparent des croix. Ils assument de le faire pour qu'on voit des clochers et des croix plus que des minarets. L'actuel président du CRS...
1: Je pense qu'on laisse finir Elisabeth Geffroy, puis je vous donnerai la parole, Thaouma.
2: On a été déterré une phrase d'un ancien président de cette association qui date de 2021.
0: Président de son CR.
2: On essaye, à partir de cette phrase-là, d'expliquer que ces gens sont le grand danger de l'extrême droite. Mais je veux dire, c'est des gens qui ont simplement offert une croix qui va effectivement être présente dans ce Stade de France, dans une veillée où on va entendre pendant 2h30 des interventions, des chanteurs, des comiques, toute la pluralité du catholicisme et de la jeunesse catholique française va s'exprimer. C'est Mehdi qui va faire un sketch, c'est un jeune de l'association FIDE, des catholiques de banlieue qui va lire la lecture avant que le pape ne prenne la parole, etc. Enfin, tout est représenté. Ces gars-là ne prennent pas la parole. Ils offrent une croix et on va déterrer un propos de 2021 pour expliquer que l'Église est en danger parce que l'extrême droite est aux portes. Franchement, si c'est ça le danger qui guette l'Église, je pense qu'elle se porte relativement bien et qu'on peut respirer assez tranquillement. Donc, je trouve que là-dessus, il y a une espèce de méthode qui est celle de la traque, de la chasse aux sorcières, où on va essayer de se demander est-ce qu'il n'y a pas une phrase qu'on pourrait aller monter en épingle. Moi, je suis désolée, je ne vois pas. C'est comme, on parlait tout à l'heure de Sterrin et Bolloré. En fait, il y a une espèce d'obsession névrotique autour de ces deux noms qui sont répétés à l'envi. Et à force de dire qu'ils sont partout, à force de parler tout le temps d'eux, en tout cas, on finit par croire qu'ils sont partout. Mais la réalité du catholicisme aujourd'hui, c'est pas M. Sterrin ou M. Bolloré. C'est des paroisses qui vivent, qui essayent de diffuser le message du Christ, qui s'organisent. C'est la réalité du terrain. Le reste, c'est du bruit médiatique, franchement.
1: Guillaume Cuchet.
3: Bon, ça m'intéresse beaucoup parce que je suis d'accord avec les deux. C'est-à-dire que je suis assez œcuménique, peut-être parce que je suis un peu sceptique. Mais globalement, je pense qu'il y a quand même effectivement une partie de la droite qui est en campagne sur ce thème-là. C'est Zemmour et les Zemmouriens, si vous voulez. La messe n'est pas dite, qui a été un best-seller récent. Mais il ne faut pas surestimer le poids des facteurs idéologiques dans la vie de l'Église.
1: Dans la vie de l'Église. Et des croyants, des pratiquants.
3: Et des croyants. Les gens ne sont pas là pour des raisons politiques, pour des raisons idéologiques. Ils sont là pour sauver leur vie, pour intensifier les grands moments de leur existence, par tradition, par solidarité familiale. Toute la réalité de l'Église est anthropologique, elle n'est pas idéologique. Et on peut même revenir au christianisme pour des raisons idéologiques, parce qu'on est un militant d'extrême droite identitaire, et découvrir sur place le christianisme réel et évoluer. C'est comme ça que c'est souvent passé dans l'Église.
0: C'est très juste en ce qui concerne effectivement les fidèles. Maintenant, on observe effectivement qu'il y a beaucoup d'associations qui sont des associations d'extrême droite identitaire. Et j'insiste sur le fait que SES Calvaire en fait partie, chacune pourra faire ses recherches et s'en rendre compte, essaye de mettre un pied dans l'Église et se trouve souvent bien accueilli. Et pour nous, c'est effectivement un motif d'inquiétude, parce que là, précisément, on est dans quelque chose qui est une trahison du christianisme.
1: Merci à vous trois d'avoir accepté cette invitation. Merci pour ce débat passionnant. Théo Moy, on vient de vous entendre. Je rappelle que vous êtes journaliste et cofondateur du CRI, Elisabeth Geffroy, rédactrice en chef de la revue La Nef, et Guillaume Cuchet, professeur d'histoire contemporaine à l'Université Paris Panthéon Sorbonne. Merci également à l'équipe de Questions du Soir. Première partie, Marie-Lise de Saint-Salvi, Antoine Héral, Mathias Mégis, Mathiane Chasseur. Quant à nous, on se retrouve dans quelques minutes seulement après le Point Info pour la deuxième partie de cette émission, toujours consacrée à la venue du pape Léon XIV en France. Nous recevons l'historienne et spécialiste des religions Blandine Chelly-Nippon avec cette question: que reste-t-il de l'influence diplomatique du Vatican?
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1: 19h sur France Culture. Et le point d'information vous est présenté par Olivier Vogel. Bonsoir Olivier.
7: Bonsoir Mathéo. C'est à l'Élysée que Léon XIV a démarré ce matin à Paris ses 4 jours de visite en France. Dans son discours, il s'en est pris à la loi fin de vie, qu'il a qualifiée d'offre de mort programmée. Il a aussi évoqué la laïcité qui, a-t-il dit, ne devrait pas exclure la religion de l'espace public. Le pape a également mis en garde contre l'IA et le risque, selon lui, de perdre notre humanité au milieu du paradis de machines. Après un passage à l'UNESCO, Léon XIV a ensuite célébré les vêpres à la cathédrale Notre-Dame de Paris, ovationné au passage par les quelques 300 000 fidèles agglutinés sur le parcours de la Papa Mobile. Ce soir, il est la vedette d'une grande veillée de prières avec les jeunes au Stade de France à Saint-Denis. Et demain, il célébrera notamment une messe en plein air sur la place de la Concorde à Paris. Retour au garage pour 2 800 000 véhicules Volkswagen et Audi à travers le monde, dont un tiers en Allemagne. Le constructeur les rappelle pour un risque de corrosion du système de direction, problème qui potentiellement peut entraîner des défaillances de la direction. C'est un nouveau coup dur pour le groupe allemand qui n'en finit plus de réduire ses effectifs. À Berlin, la correspondance de David Philippot.
8: C'est une petite vis qui se trouve dans le boîtier de direction, mais si elle rouille, car de l'eau peut s'infiltrer par en dessous, la vis peut casser et le véhicule devenir ingouvernable. C'est la conclusion d'un contrôle qualité par l'agence allemande de l'automobile. Les modèles concernés comprennent notamment les Golf, Golf Variant, Tiguan, Touran et Caddy, mais aussi des Audi Q3 et des modèles Seat et Skoda, qui ont donc été construits entre 2013 et 2024. Alors, il n'y a pas de danger immédiat, précise Volkswagen, et aucun accident n'a été constaté à cause de ce défaut de fabrication, mais il faut prendre rendez-vous pour le remplacement de cette vis aux frais du constructeur. Une contre-publicité dont se serait bien passé le premier groupe automobile européen, en pleine tourmente, prise en étau entre les droits de douane américains et surtout la pression de la concurrence asiatique sur l'électrique. Ses bénéfices ont été divisés par 3 en 2 ans et Volkswagen va supprimer 100 000 postes d'ici 2030.
7: David Philippot, le Conseil d'État voit d'un mauvais œil la baisse du prix du péage de l'A69 entre Toulouse et Castres. L'ouverture complète de l'autoroute était programmée dans moins d'un mois. Un financement public de 41 millions d'euros était prévu pour inciter le concessionnaire à réduire le tarif et donc la facture des automobilistes. Or, le Conseil d'État a rendu cette semaine un avis consultatif défavorable. Le gouvernement qui avait saisi le Conseil n'est pas juridiquement tenu de suivre cet avis, mais cela complique d'ores et déjà l'ouverture complète de l'autoroute à la mi-octobre. Et à 19h03 sur France Culture, je vous laisse en compagnie de Matteo Caranta pour la suite de ces questions du soir.
1: Merci Olivier.
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9: Le préambule de la Constitution de l'UNESCO s'ouvre sur des mots qui restent d'une pertinence frappante aujourd'hui, alors que nous pensions le monde en paix. Puisque les guerres naissent dans les esprits des hommes, c'est dans les esprits des hommes que doivent être édifiés les remparts de la paix. Ces mots furent écrits au lendemain de la Seconde Guerre mondiale, la tragédie la plus dévastatrice du siècle dernier. Les États fondateurs de l'UNESCO avaient compris que les traités étaient nécessaires, mais pas suffisants en eux-mêmes. Ils requièrent une culture de la paix et un engagement commun en faveur de la paix qui les soutiennent.
1: De visite à Paris pour son 5e voyage international depuis le début de son pontificat, Robert Francis Prévost, le pape Léon XIV, s'est rendu à l'UNESCO. Il a prononcé ce discours appelant à la confiance dans les institutions internationales, au rappel du caractère primordial de la dignité humaine comme fondement de stabilité politique. Une séquence diplomatique habituelle pour le chef du plus petit État indépendant au monde, le Vatican. Sur l'immigration, la guerre au Proche-Orient ou en Ukraine, le Vatican fait entendre sa voix et peut compter sur l'un des plus larges réseaux diplomatiques de la planète. Pourtant, loin de la guerre évitée de 1979 entre l'Argentine et le Chili ou du rôle de médiateur joué entre le gouvernement colombien et les FARC, il semble que l'activisme diplomatique du Vatican, tant sur l'écologie, l'IA ou les conflits armés, ne soit pas peut-être pas aussi efficace que par le passé. Alors quels sont les outils diplomatiques du Vatican, ses orientations, son efficacité politique? Que reste-t-il de l'influence diplomatique du Vatican? C'est le sujet de cette deuxième partie d'émission de Questions du Soir. Et avec nous pour en parler, Blandine Chaligny-Pont, bonsoir.
10: Bonsoir.
1: Vous êtes historienne du politique, professeure des universités en histoire contemporaine à Aix-Marseille Université, spécialiste des relations entre religion et politique. Alors pour commencer cette émission, je souhaiterais vous faire réagir sur ce discours de Léon XIV qu'il a tenu aujourd'hui, cet après-midi, à l'UNESCO. Que dit ce discours de la diplomatie vaticane?
10: Eh bien, il repose... les fondements de cette diplomatie, en tous les cas, les fondamentaux de cette diplomatie, ce pourquoi la diplomatie pontificale, ce à quoi elle œuvre, et ce faisant, en allant à l'UNESCO, ça faisait quand même un certain nombre de décennies qu'il n'y avait pas eu de pape à l'UNESCO, je crois que la dernière visite remonte à 1980, c'était Jean-Paul II, c'est aussi un hommage qui est rendu à l'œuvre de cette très grande organisation, dont il a, au fur et à mesure de son discours, avec des formules qui étaient à la fois très simples et très fortes, dont il a rappelé la vocation, donc il a fait aussi un discours, je ne dis pas la gloire de l'UNESCO, mais en tous les cas, pour rappeler de manière très concrète et publique, mais médiatique, donc avec un relais énorme, ce à quoi servait l'UNESCO et son utilité pour le bien commun de l'humanité à travers le critère de la culture et de l'éducation.
1: Alors, ça peut être étonnant, je le disais, il y a une sorte d'activisme diplomatique du Vatican ces dernières années. On en a beaucoup parlé avec le précédent pape, le pape François, qui s'était fait très remarquer sur des discours prononcés sur l'immigration, sur l'écologie, comme si le Vatican prenait une posture de alternative vis-à-vis des grandes puissances politiques, militaires de ce monde, qui allait peut-être presque à contresens. Est-ce que ça, c'est une continuité dans l'histoire vaticane? Est-ce que c'est quelque chose, au contraire, qui marque une rupture avec la tradition diplomatique du Vatican?
10: Alors, la tradition diplomatique du Vatican, elle est très ancienne. Et effectivement, elle s'est élaborée à la période moderne dans les relations du pape, du pontife romain, qui à l'époque avait un territoire beaucoup plus grand.
1: Les états pontificaux, qui comptaient presque la moitié de l'Italie.
10: Et donc, si vous voulez, ça a contribué à installer, au moment où le système diplomatique lui-même, notamment après le traité de Westphalie, donc au XVIIe siècle, ce système a commencé à se mettre en place. Donc il y a eu toute une organisation diplomatique qui a commencé à se structurer entre donc le Saint-Siège et de l'époque et les grandes puissances européennes. Donc par après cette diplomatie où ce système s'est élargi et il n'a cessé de s'élargir jusqu'à nos jours au fur et à mesure que les États se sont constitués. Donc on peut dire que le Vatican aujourd'hui, en tant que de petit État, a une représentation diplomatique dans quasiment tous les États du monde, sauf quelques-uns, comme l'Arabie Saoudite ou comme la Chine, mais il est quand même en discussion avec la Chine, la Corée du Nord. Bon, donc ce qui est vraiment remarquable, c'est que y compris des États qui n'ont rien à voir avec l'histoire de la culture catholique et ou l'histoire du christianisme, ont des représentants diplomatiques, soit des ambassadeurs ou d'autres diplomates de rang, enfin parce que c'est différent, parce qu'il peut y avoir plusieurs formules, on va dire. Il y a une grande souplesse du Saint-Siège à proposer des formules plus ou moins pas officielles, mais importantes. Si vous voulez, ça peut aller du délégué jusqu'au nonce, qui a un rang d'ambassadeur, et en France, qui est un peu le doyen du corps diplomatique. Et voilà, donc du point de vue de la structure diplomatique, c'est un État qui est plus que complet. Je veux dire, il y a peut-être, en comparaison, il y a très peu d'États qui ont autant de représentants diplomatiques accrédités.
1: Est-ce que c'est une diplomatie qui s'est aussi professionnalisée, qui a gagné en transparence ces dernières années? On a tous en tête les fantasmes des arcanes du Vatican, de la diplomatie secrète, des complots ourdis tout au long de l'histoire médiévale ou de l'époque moderne. Est-ce qu'aujourd'hui, les représentants diplomatiques pontificaux, qui sont des nonces apostoliques.
10: Non, c'est pas Alexandre Dumas.
1: Non, mais bien évidemment, c'est ce que je vous demande de déconstruire comme imaginaire.
10: Ce que je veux dire, c'est que non, c'est vraiment même, ça n'a rien de fantasmatique, si vous voulez. Vous avez, comme ailleurs, je pense notamment en France, vous avez une école, hein, une académie qui forme les diplomates du Saint-Siège, qui sont eux-mêmes des clercs, hein, qui ont été repérés dans les différents séminaires, voire même qui ont fait toutes leurs études dans les universités romaines et qui sont choisis pour leur très grande à la fois qualité intellectuelle et linguistique. Hein, donc pour être un diplomate du Saint-Siège, et c'est comme pour être un ambassadeur de France, c'est une sélection qui est terrible. Ils sont pas très nombreux, mais ils sont franchement aguerris. Donc ils parlent tous plusieurs langues. Ils sont envoyés en général en poste dans des endroits très différents. C'est vrai qu'il y a des nonciatures qui sont particulièrement prestigieuses. Venir en France, c'est un Graal peut-être aussi, comme le fait pour les ambassadeurs français de se retrouver à Rome.
1: Alors vous avez cité le pape Jean-Paul II. C'est l'un des papes qu'on a souvent souligné comme un pape diplomate, 130 voyages en 26 ans, soutien de Solidarnosc en Pologne. On a longtemps dit, on analyse en tout cas, qu'il a participé au maintien de cette mobilisation et peut-être au décrochage de la Pologne vis-à-vis de l'Union soviétique. Est-ce que la figure du pape diplomate naît avec Jean-Paul II. Est-ce que il y a eu d'autres papes au XXe siècle qui ont eu, comme Jean-Paul II, peut-être comme le pape François et à venir Léon XIV, une activité publique comme ça de prise de position politique?
10: Alors je dirais que tout ça commence, cette modernité de la fonction diplomatique pontificale telle que nous la connaissons, elle commence sous Léon XIII, donc à la fin du XIXe siècle, qui a vraiment pensé, après la perte des États du Vatican, qui a vraiment pensé l'outil diplomatique comme un nouveau moyen pour être en relation non seulement avec les États, mais pour avoir donc une parole internationale. Et après coup, vous avez plusieurs papes qui se sont succédés et qui ont développé cette stratégie diplomatique. Je pense notamment à Benoît XV pendant la Première Guerre mondiale, qui est allé chercher jusqu'aux États-Unis un soutien et un support, et en tous les cas qui a soutenu le projet de paix et de Société des Nations du président Woodrow Wilson. On a ensuite le pape Pie XI qui a fait des encycliques pointues sur le développement du totalitarisme et du fascisme. Pie XII qui a été en relation, alors là je parle parce que j'ai pas c'est beaucoup d'années de ma vie à éplucher leurs archives, qui a été en relation très très étroite, notamment avec les États-Unis pendant la Seconde Guerre mondiale, et qui a énormément contribué par ses aides, ses conseils et son réseau à rétablir la paix sur le continent, ou en tous les cas les conditions de la paix, qui est un grand soutien du projet immense de Roosevelt de faire une nouvelle organisation qui sera celle des Nations Unies, un rêve qu'il n'a pas vu se réaliser puisqu'il est mort avant. Donc si vous voulez, vous avez le pape Pie XII qui a énormément contribué à la construction européenne. Donc à chaque génération, cet investissement diplomatique a été très très important. Et je pense notamment au pape Paul VI, qui est un peu sorti de nos mémoires peut-être aujourd'hui, et qui a, pendant les années 60 et 70, œuvré, mais véritablement avec beaucoup d'acharnement, à faire que les États-Unis terminent leur guerre du Vietnam qu'ils trouvaient profondément injuste et cruelle.
1: Et bien justement, le pape Paul VI, je vous propose de l'écouter.
11: Le moment capital de cette journée approchait. Paul VI se rendait au palais de l'ONU où, devant 116 délégations, il allait adresser, en français, son message.
12: Jamais plus les uns contre les autres. Jamais plus jamais. Mais ce n'est pas surtout dans ce but qu'est née l'Organisation des Nations Unies contre la guerre et pour la paix. Écoutez les paroles lucides. Un grand disparu, John Kennedy, qui proclamait il y a 4 ans, l'humanité devra mettre fin à la guerre, ou c'est la guerre qui mettra fin à l'humanité. Jamais plus la guerre, jamais plus la guerre. C'est la paix qui doit garder le destin des peuples et de toute l'humanité.
1: Voilà, standing ovation dans le grand amphithéâtre des Nations Unies. C'était le 6 octobre 1965, presque 61 ans jour pour jour. Il y a là une sorte de concordance des temps avec la venue aujourd'hui de Léon XIV à l'UNESCO. À la fois ce discours de la paix, du choix de l'institution, du multilatéralisme pour parler de la guerre et du temps.
10: Tout à fait. Je pense que les papes du XXe siècle, du deuxième XXe siècle et donc ceux du XXIe, ont toujours été de ferventes, les meilleurs, on va dire, supporteurs de l'ordre international et des grandes organisations.
1: Mais pourquoi cela? Quel est l'intérêt de l'État Vatican à cet ordre international?
10: Eh bien, parce que ça remonte aux guerres mondiales et notamment à la première, une première articulation autour de l'idée que pour éviter la guerre, finalement, il fallait en amont habituer les États à négocier, et changer leur culture, notamment la culture des États européens, qui a été pendant des siècles celle de la guerre dès que c'est possible, donc de leur faire prendre conscience de leur responsabilité à s'entendre, à collaborer, à se coordonner à travers finalement des organisations qui les obligent. Donc si vous voulez, ce principe de la conciliation à travers des organisations auxquelles on adhère et derrière lesquelles on se range parce que ces organisations proposent finalement un agenda pacifique. L'Organisation des Nations Unies, c'est le maintien de la paix, c'était ça son rôle essentiel. Donc ils n'ont pu être que pour. Et je dois dire d'ailleurs, en réentendant Paul VI, que auparavant, au moment de la crise de Cuba, donc sous John Kennedy, qu'il battait un peu froid parce que John Kennedy ne voulait pas avoir de problème, ayant été lui-même très ennuyé par
1: John Kennedy, premier président catholique aux États-Unis.
10: Exactement, parce qu'il était catholique et il a eu à surmonter ce handicap-là à cette époque.
1: Dans un pays largement dominé politiquement par, disons, la frange protestante du
10: Exactement.
1: Pays.
10: Exactement. Oui. Donc il a été obligé de faire preuve de son séparatisme et il a vraiment, au début du pontificat de Paul VI, il a mis une grande distance. Mais il y a eu la crise de Cuba et pendant la crise de Cuba, le pape s'est adressé mutuellement aux États-Unis et à Moscou pour leur demander d'être responsables de leur peuple et du monde en faisant en sorte de trouver une solution pour que cette crise ne dégénère pas en guerre atomique. Et après coup, on a senti une inflexion très forte dans les discours de John Kennedy sur l'usage du nucléaire et sur la responsabilité des puissances à contribuer, malgré ou avec leur puissance, au maintien de la paix à travers le monde. Les derniers mois de la vie de Kennedy, moi, il me semble qu'on a retrouvé l'écho, finalement, des propositions du pape et de ses appels, vraiment, de sa supplication au moment de la crise de Cuba pour que les deux blocs trouvent une solution à cette crise qui a été épouvantable, quand même.
1: Alors, concrètement, Blandine Chaligny-Pont, que ce soit la crise de Cuba, la guerre au Vietnam, on parlait tout à l'heure de Solidarnosc, quels sont les outils, les moyens du Vatican pour faire pression, pour faire valoir son point de vue? Est-ce que c'est juste une position morale? Est-ce que le Vatican a autre chose? Quels sont vraiment les outils diplomatiques que le Vatican peut faire, peut utiliser dans ses négociations?
10: Il a ses hommes et il a son insistance. Donc, quand on épluche les archives, on voit que dans les cas de crise, tout en gardant, et en prenant aussi à partie par les médias l'opinion internationale, parce que ça, on voit que c'est fait de manière très régulière. Ça fait partie un peu de l'arsenal.
1: Oui.
10: Petit arsenal, mais quand même, cet arsenal médiatique, ça fait un écho. Et puis, les opinions publiques disent, bon, il a vraiment raison, là.
1: Parce que les foules qui accompagnent Paul VI à New York, ou aujourd'hui, Léon XIV, lui donnent un poids politique.
10: On va dire, il y a cette pression, ou en tous les cas ce levier des opinions publiques qui jouent. Mais derrière, il y a donc les diplomates. Et autour des diplomates, vous avez tout un réseau d'hommes influents, les conférences épiscopales. Il y a beaucoup de gens, finalement, qui peuvent, au moment des crises, faire pression, chercher à faire pression. Mais finalement, la parole du pape, elle vaut si on l'écoute. Alors, je pense notamment à la grande crise irakienne, quand en 2003, les États-Unis ont décidé que l'Irak était responsable aussi du terrorisme, des attentats, préparer une bombe nucléaire et qu'il fallait l'écraser. Il y a eu, mais je ne peux pas vous dire, enfin une soixantaine de tentatives de la part du Saint-Siège pour persuader les États-Unis qu'ils faisaient fausse route et qu'il n'y avait qu'ils allaient déclencher une guerre épouvantable qui déstabiliserait encore plus le Proche-Orient et qu'il ne fallait pas qu'ils s'engagent dans cette voie-là. Et ils ont été reçus poliment quelquefois par la secrétaire d'État de l'époque. Et ils ont, je cherche une expression polie, ils ont chanté dans le désert, ou prêché dans le désert, vraiment, là, pour le coup. Donc, la parole du pape, c'est ça, on l'écoute si on veut bien.
1: Alors, c'est intéressant parce que les États-Unis sont en filigrane de cette conversation avec la visite de Paul VI. Évidemment, Léon XIV, premier pape, Robert Francis Prévost, premier pape américain. La relation des États-Unis avec le Vatican, avec la papauté, n'est pas une relation simple. En préparant cette émission, j'ai découvert quelque chose que j'ignorais. C'est qu'avant 1984, il n'y a pas de relation diplomatique officielle entre le Vatican et les États-Unis. Comment se fait-il que la première puissance mondiale ait snobé, pour le dire ainsi, le Vatican pendant si longtemps, Blandine Chevalier-Nippon?
10: C'est une longue histoire, mais c'est une histoire pénible, enfin, ou en tous les cas difficile, puisque, on va dire, de la Révolution américaine jusqu'à la fin du 19e siècle, il y a quand même une légende noire qui continue à circuler aux États-Unis sur l'Église catholique comme force obscurantiste et sanglante, et qui est un héritage de l'anticatholicisme britannique, hein, de la période de la Réforme. Donc, si vous voulez, c'était un imaginaire extrêmement négatif dans lequel l'idée courait, et elle a été souvent reprise dans des campagnes anti-catholiques ou anti-relations qui ont été menées à plusieurs reprises dans le pays, avec cette idée que tout ce que souhaitait le pape, c'était mettre la main sur les États et en fait gouverner les États-Unis si on lui ouvrait la porte. Donc l'idée d'établir des relations diplomatiques, on ne peut pas imaginer aujourd'hui ce que ça déclenchait comme hostilité à la fois politique et publique. Et cette hostilité, il a fallu que les présidents des États-Unis, par exemple au XXe siècle, je pensais à Wilson tout à l'heure, naviguent, louvoient pour avoir quand même des relations sans braquer leur opinion publique hostile, à part évidemment les catholiques qui étaient très intéressés à l'idée de ces relations à l'époque.
1: Alors il y a quelque chose d'autre dans ces relations, et peut-être qu'il est intéressant de s'arrêter juste pour les quelques minutes qui nous restent sur les passes d'armes qu'il y a pu avoir entre J.D. Vance, vice-président des États-Unis, et le Saint-Siège et le Vatican, autour de cette notion du monopole de la propriété de la parole chrétienne, de la parole catholique, comme si il y avait été possible de concurrencer le Vatican sur son territoire, a priori, sur son territoire théologique, son territoire aussi de l'interprétation des textes en parole publique, en parole politique. Je vous propose d'écouter un très rapide extrait de J.D. Vance, et puis on va en parler.
13: Quand le pape dit que Dieu n'est jamais du côté de ceux qui brandissent l'épée, il y a une tradition de plus de 1000 ans de la théorie de la guerre juste. Bien sûr, nous pouvons avoir des désaccords sur le fait de savoir si tel ou tel conflit est juste, mais je crois que de la même façon qu'il est important pour le vice-président des États-Unis de faire attention quand je parle de politique, il est très très important pour le pape de faire attention quand il parle de théologie.
1: Blandine Chevalier-Nippon.
10: Qu'est-ce que vous voulez que je vous réponde?
1: Est-ce qu'il y a une concurrence aujourd'hui sur la parole? À qui appartient cette parole chrétienne, cette parole catholique?
10: Mais aux États-Unis, cette concurrence, elle est consubstantielle au pays, c'est-à-dire qu'on est dans le pays de la réforme, de la créativité spirituelle, des naissances d'églises nouvelles, de développement génération après génération de nouvelles théologies. Donc il n'y a pas de monopole de la parole chrétienne dans ce pays, et quelqu'un comme J.D. Vance, qui vient quand même d'un univers protestant et évangélique, pour lui, c'est pas une difficulté de contester jusqu'à, même s'il s'est converti, de contester jusqu'à la manière dont le pape de l'Église catholique qui l'a rejointe va, de son autorité, puisque c'est quand même une religion qui reconnaît une autorité de parole à son chef spirituel, qui va aller lui expliquer qu'il se trompe, et il n'a pas l'impression d'outrepasser ou de ne pas être en adéquation avec sa propre identité religieuse désormais. Donc il y a ce phénomène-là, et plus profondément, vous avez quand même aux États-Unis, enfin on le voit tous les jours, une utilisation du christianisme comme marqueur politique, mais un marqueur qui sépare, différencie, exclut et sert à la bataille de la, enfin à la bataille au monopole de qui est un bon américain et un mauvais américain. Donc cette manière d'utiliser le christianisme comme facteur de division politique et de polarisation politique, ça c'est certain que le pape de Pyrrhome va expliquer que c'est pas un bon plan.
1: Alors, on parle depuis le début de cette émission de l'influence diplomatique de Rome. Est-ce qu'à l'inverse, avec un Américain à la tête du Vatican, il faut prévoir, on peut déjà observer une influence grandissante des États-Unis à Rome, au Vatican?
10: Pas plus que ça. Il y a quand même déjà beaucoup de responsables au sein de la Curie qui sont américains. Le poids de l'Église catholique américaine est important parce que c'est une très grosse Église qui est très généreuse. Et donc
1: 26% des fonds des donations au Vatican sont d'origine américaine. C'est le premier pays donateur au Vatican.
10: Bien sûr, mais au-delà de ça, c'est aussi le pays qui donne le plus aux organisations caritatives catholiques à travers le monde. C'est un pays qui a beaucoup de missionnaires. Enfin, c'est une église qui a déjà une importance considérable au sein du catholicisme globalisé d'aujourd'hui. Hein. Si vous voulez, dans le va-et-vient, ou en tous les cas, oui, dans la relation transatlantique de l'Église catholique, la présence d'un Américain à la tête du pape, à ce moment-là de l'histoire, avec le virage impérial qu'a pris leur pays, impérial à l'extérieur, et puis quand même autoritaire et très peu social à l'intérieur, je pense que ça redouble auprès des catholiques américains son autorité à parler face notamment à Trump et à son gouvernement.
1: Merci beaucoup Blandine Chenipon d'être venue nous éclairer sur l'histoire, les tenants, les aboutissants de la diplomatie vaticane. Je rappelle que vous êtes professeur des universités en histoire contemporaine à Aix-Marseille, université spécialiste des relations entre religion et politique. Merci également à l'équipe de Questions du Soir, Bruno Barada, Rodi Eken, Bertie Bourdon, Roxane Poulain, à la réalisation et la prise de son, l'ami Colin Gruel. Restez à l'écoute tout de suite, c'est à voix nue.
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1: Bientôt 19h30 sur France Culture. 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
16: À Voix Nue, épisode 5. Sauver les chimpanzés pour sauver l'humain. Bonjour Sabrina Krief.
17: Bonjour.
16: Pour ce dernier épisode avec vous, après avoir sondé votre parcours de vétérinaire et primatologue, après avoir effleuré votre vie auprès de cette communauté de chimpanzés et saisir vos recherches, vos découvertes, j'aimerais qu'on en vienne au présent et à l'avenir parce que, résolument, vous êtes une femme scientifique, donc raisonnable et réaliste, mais également optimiste et confiante en l'avenir, malgré les menaces qui pèsent aujourd'hui sur les chimpanzés. Vous aspirez à un avenir harmonieux et durable, à une symbiose humaine faune sauvage, là-bas dans les forêts de Kibale. Vous nous avez parlé de leur mode de vie, mais il faut savoir à quel point ils sont menacés. et que ces menaces, les dangers, les risques, la maladie, les mutilations, la mort, le deuil sont omniprésents. Braconnage, contamination chimique, malformation, piège, accident, comment on apprend à travailler sereinement sans jamais perdre espoir face à cette adversité ?
17: Ben, je suis pas sûre qu'on travaille toujours sereinement, en fait. Voilà, effectivement, j'essaye de garder un optimisme malgré les affres et les coups durs que la vie avec les chimpanzés nous révèle. Mais en tout cas, ce qui est sûr, c'est que on se bat tous dans notre équipe pour essayer de trouver les solutions qui permettent aux humains et aux chimpanzés de coexister. Aux chimpanzés, évidemment, au reste de la biodiversité qui cohabite avec eux. Oui, les menaces sont multiples. Surtout, le constat est très dur. Hein. 70% des populations de chimpanzés ont disparu en 50 ans. 50 ans, vous l'avez dit, c'est à peu près mon âge. Et donc, je ressens ça vraiment comme un coup près. Me dire que peut-être je vais voir la disparition des chimpanzés. Alors, ça ne veut pas dire qu'il n'y aura plus un seul chimpanzé en Afrique, ça veut dire que les populations qui resteront ne seront pas viables, c'est-à-dire qu'il n'y aura pas assez d'individus pour que génétiquement les populations persistent, qui seront complètement isolées dans des petites parcelles de forêt.
16: Alors aujourd'hui, il y a entre 200 et 300 000 individus sur le continent.
17: Ouais, c'est ce qui est rien dans 21 pays d'Afrique. Et encore, pour compter les chimpanzés, hein, on compte les nids, et évidemment, on ne les compte pas partout, et évidemment, on fait des extrapolations, et ces chiffres remonte d'il y a, moi je dirais 10 à 15 ans. Donc peut-être qu'on est encore très très optimiste en disant qu'il reste 200 000 chimpanzés.
16: Ils ont été classés en 2016, il me semble, sur la liste rouge de l'UICN. Et vous le disiez un peu de votre carrière, vous avez pu observer cette érosion vraiment sur le terrain ?
17: Alors en fait, nous on travaille dans une aire protégée, donc un parc national qui est aussi réputé pour être le hotspot pour l'observation des chimpanzés, donc vraiment une zone très privilégiée sur la planète, sachant qu'en Ouganda, les populations humaines locales autour, théoriquement, ne consomment pas de chimpanzés, alors que dans la plupart des pays d'Afrique, la viande de chimpanzé est appréciée, avec non seulement un aspect nutritif, mais aussi symbolique, à savoir que par exemple la viande de gorille est réputée pour donner de la force, parce que les gorilles sont forts, et la viande de chimpanzé pour donner l'agilité et l'intelligence, parce que les chimpanzés sont intelligents, un peu avec le même symbolisme que on est ce qu'on mange, hein, ce qui existe aussi dans nos cultures occidentales. Et donc en Ouganda, on consomme pas de chimpanzés, mais les chimpanzés sont néanmoins victimes d'un braconnage indirect. Donc dans le parc national, les pièges qui sont posés pour attraper du petit gibier, principalement par des gens qui vivent autour, qui vivent dans une très grande pauvreté.
16: Donc, soit des paysans, des agriculteurs qui ne peuvent pas vivre de leurs ressources.
17: Oui, et également des employés des plantations de thé qui donc sont l'objet d'un marché qui est en pleine dégringolade. Donc le cours du thé est très très bas et les employés du thé viennent parfois de pays voisins, du Rwanda, du Congo, donc sont des exilés et sont payés trois fois rien, quelque chose comme à peine 50 centimes d'euros par jour. Donc évidemment, il leur faut gagner de l'argent et en même temps se nourrir. Donc pour se nourrir, la viande est gratuite dans la forêt, donc chasser dans la forêt, c'est juste normal. Ils posent des collets et donc les chimpanzés se prennent dans ces collets et perdent des pieds, des mains ou la vie, ce qui est aussi le cas pour les éléphants. On a beaucoup d'éléphants qui sont amputés de leur trompe. Et évidemment, ces mutilations sont extrêmement douloureuses. Donc, notre équipe anti-braconnage patrouille dans la forêt pour enlever les pièges.
16: Composée d'anciens braconniers, par ailleurs.
17: Oui, évidemment, c'est ceux qui se trouvent le plus facilement et qui savent exactement où sont posés les pièges. Donc, c'est des braconniers réformés qui ont rendu leurs armes et qui, en fait, confirme qu'ils braconnaient parce qu'ils n'avaient pas de revenus et que quand on offre un salaire, évidemment, on préfère travailler et gagner de l'argent sans être dans l'illégalité. Mais donc, ça nous a vraiment alerté de savoir que c'était souvent le thé qui était à l'origine de ces difficultés, de ces problèmes de préservation de la biodiversité. On a essayé de trouver des solutions. Donc, d'une part, il y a des conflits liés au fait que les chimpanzés et les éléphants mangent les cultures appétantes que sont le maïs et parfois les plantations de bananes, etc. Et aussi donc ce thé qui n'est jamais appétant. Et donc parmi les solutions qu'on est en train de développer sont celles d'une filière de thé durable, biologique et en agroforesterie. Pourquoi c'est biologique? Parce que, bah, au fur et à mesure qu'on habituait les chimpanzés, donc on observait dans nos jumelles ces individus en essayant de les reconnaître, on s'est rendu compte que certains avaient des visages vraiment différents des chimpanzés qu'on voyait habituellement, à savoir des narines soit absentes, soit complètement rétroversées, qui semblaient vraiment des malformations. Le plus âgé était Aragon, et donc il avait une 25 ans, enfin à peine 20 ans à l'époque, qui maintenant en a 27. Et par contre, on avait beaucoup de jeunes individus qui avaient ces malformations. Donc en essayant d'émettre des hypothèses, en vérifiant la génétique et en se disant non, c'est pas dû à l'isolement géographique, c'est pas de la consanguinité, l'hypothèse la plus probable, c'est qu'ils sont exposés à la pollution environnementale, que les mères, en fait, quand elles sont gestantes, soit dans l'eau des rivières, soit quand elles consomment le maïs, sont donc exposées à un cocktail de pollution. On a fait des analyses et on a confirmé ce cocktail de pollution.
10: Alors des analyses sur des poils, puisque vous ne pouvez pas les ausculter, c'est
17: ça. Ouais, exactement. Donc l'enquête a commencé par les sédiments, l'eau des rivières, puis petit à petit comment faire effectivement pour savoir si cette pollution qu'on détectait avec en gros à chaque campagne au moins 20 polluants différents dans l'eau se retrouvait dans l'organisme des chimpanzés. Le seul moyen qu'on a trouvé, c'est un peu comme quand on prend les cheveux des députés ou des

0: 6 résidus en fait de plastique, donc qui montrent que jusqu'au cœur de la forêt tropicale, les produits toxiques que les humains ont inventés atteignent le cœur des forêts. Donc voilà, c'est tout complètement poreux et leurs organismes sont des sortes d'éponges de nos poisons.
1: Alors comment vous avez appréhendé ce problème complexe, parce qu'il intrigue les enjeux des locaux, des habitants qui doivent aussi vivre, et la protection des chimpanzés, c'est de faire des plantations responsables. Quels sont les aménagements et les procédés que vous avez pu mettre en œuvre justement?
0: Alors pour l'instant, on a essayé d'identifier des producteurs qui seraient d'accord pour transformer leurs pratiques agricoles. Donc on a une dizaine de petits producteurs qui sont partants pour réduire leur utilisation d'intrants et vendre leur thé à des meilleurs prix. Donc aujourd'hui, on achète le thé 10 fois plus cher que ce qu'il était vendu sur le marché habituel, aux producteurs qui s'engagent à ne plus utiliser de produits chimiques, donc ça veut dire désherber à la main, et évidemment accepter une perte de rendement. Et voilà, l'idée c'est aussi de pouvoir réintroduire de la biodiversité via l'agroforesterie, donc des arbres qui procurent de l'ombrage, mais qui aussi permettent d'accueillir des oiseaux. Et ma dernière doctorante, qui a soutenu sa thèse, a travaillé sur un projet d'écolabel, Chimpanzee Elephant Friendly, qui permettrait à la fois aux consommateurs d'identifier ce thé vertueux, et de faire en sorte que les producteurs sachent aussi que leurs revenus se sont vraiment améliorés grâce aux chimpanzés et aux éléphants, et donc s'engagent à les protéger, à savoir ne pas poser de pièges, parler avec leurs voisins et les engager aussi à ne pas poser de pièges, et donc permettre comme ça d'améliorer la situation à l'interface entre la forêt et les zones agricoles.
1: Et mettre en place un commerce plus équitable et vertueux, parce que ce serait facile d'accuser les habitants de détruire l'habitat des grands singes et leur santé, mais c'est aussi un problème global, et c'est nous-mêmes en Occident, dans les pays développés, qu'on dit développés, nous sommes aussi responsables.
0: Oui, parce que quand on parle de 70% des chimpanzés qui ont disparu, on parlait du braconnage et de la consommation de viande, c'est pas ça qui les tue en majorité. Ce qui les tue, c'est la déforestation. Et les raisons de la déforestation, la première raison de la déforestation, c'est l'agriculture intensive. Donc remplacer des forêts par des étendues, notamment de thé, de café, de cacao, de canne à sucre. Et tous ces produits, ce sont ceux qu'on retrouve sur notre table du petit déjeuner. Les Ougandais ne boivent pas du thé dans des quantités énormes.
1: C'est vraiment à nous de repenser nos pratiques ici.
0: Voilà, et donc les responsables de la déforestation qu'on appelle importée, ce sont les pays occidentaux. Donc voilà, si on estime que sur la planète, les forêts sont un patrimoine à préserver pour notre climat, pour la biodiversité en général, pour notre santé, puisque c'est aussi vraiment un régulateur, c'est indispensable qu'on s'y mette tout. Et que ce patrimoine commun, on essaye de produire une chaîne vertueuse pour le protéger et le restaurer.
1: Ce qui est intéressant, c'est que là, on parle de vos activités de conservation, de défense, donc en parallèle de la recherche, mais qui comporte aussi de la recherche, parce qu'il faut mettre en place, développer des solutions, des aménagements. Je pense par exemple à des méthodes répulsives, par exemple à base de piment, vous faites une sorte de bouillie à partir d'excréments de piment que vous faites brûler, et ça repousse les individus des plantations qui potentiellement contiennent beaucoup de polluants.
0: Oui, alors on essaye de faire des expériences et de trouver des solutions effectivement avec les villageois. Donc en fait, aujourd'hui, il y a plusieurs méthodes qui existent. La première, c'est celle d'entretenir des tranchées. Donc autour du parc, en fait, il y a des tranchées de 3 mètres de profondeur et 3 mètres de large qui, si elles sont entretenues tous les jours, évitent que les éléphants sortent de la forêt pour aller manger le maïs, les pommes de terre, les patates douces, enfin vraiment tout ce qui est appétant, ils adorent. Seulement, on est dans une zone de montagne et marécageuse, donc évidemment, même s'il y a une tranchée qui fait quasiment tout le tour du parc, ils vont trouver le passage au niveau des marécages où il est impossible de passer, de creuser une tranchée pour passer. Et donc là, avec les villageois, on a essayé de mettre en place une solution, donc une culture de piment bio qui permet de faire de la poudre de piment et qui mélange au crottin d'éléphant séchée, transformée en brique, peut ensuite être enflammée et produire une fumée qui est désagréable pour les narines des éléphants.

0: Pour tout le monde, j'ai l'impression.
1: Pour tout le monde. Et donc, l'idée, c'est quand les villageois ou notre équipe qu'on appelle les Chimps Guardian, qui sont donc une association de villageois qu'on a créée, qu'on a formée, qu'on soutient pour entretenir les tranchées, pour aider les villageois à garder leur champ 24 heures sur 24, mais aussi donc mettre à fumer ces briques pendant la nuit quand ils peuvent pas faire des patrouilles comme ça tout autour de leur pré pendant toute la nuit. Donc c'est une aide supplémentaire pour essayer de repousser les éléphants.
0: Parmi vos activités, il y a aussi la sensibilisation des habitants, l'éducation à faire qui est pas forcément évidente.
1: Oui, en fait, je pense que ce qu'on essaye vraiment de faire passer, c'est tout ce qui nous émerveille, nous, en tant que chercheurs, en tant qu'occidentaux, en fait, ils y ont plus accès. Avec la création du parc, on a enlevé les populations qui auparavant vivaient dans les parcs pour leur demander d'aller à la périphérie. Et le parc est censé conserver les animaux sauvages, fournir des divertissements aux occidentaux qui viennent faire du tourisme, éventuellement produire des activités de recherche aussi à des projets qui souvent sont occidentaux. Mais par contre, les villageois n'ont plus accès au parc, ni pour chasser, ni pour avoir des plantes médicinales. Et donc, nos activités de sensibilisation consistent principalement à expliquer qui sont les chimpanzés, à les émerveiller, à dire que Aragon, oui, Aragon, il a des malformations faciales, il est amputé, mais c'est aussi celui qui tambourine, qu'on peut entendre que quand on est à un kilomètre.
0: C'est un percussionniste.
1: Ouais, il fait de la musique. Aragon est un percussionniste, puisque les chimpanzés, en fait, vocalisent et crient très fort, ont vraiment une gamme de vocalisation très, très importante, mais sont aussi capables de tambouriner sur les racines contreforts des arbres, qui sonnent creux, et qui permettent, en fait, avec le rythme, de repérer qui est où dans la forêt. Parce que chaque individu à son rythme de percussion particulier.
0: Ils ont une signature.
1: Ouais, ils ont une signature de percussion. Et Aragon, bien qu'il soit amputé, est un excellent percussionniste et utilise d'ailleurs son moignon pour jouer des percussions et donc faire résonner ce son qui emplit la forêt comme ça jusqu'à très très loin.
0: Et vous arrivez à le reconnaître ?
1: On arrive à le reconnaître et c'est aussi donc dans les activités de sensibilisation ce qu'on essaye de faire passer, c'est-à-dire non seulement projeter des vidéos, mais aussi expliquer les relations, savoir que quand un individu vient dans un champ, les villageois peuvent être capables de reconnaître si c'est Elliot avec son fameux pantalon de poils clairs jusque sous les bras, ou bien si c'est Kitaka, cette vieille femelle qui, elle, a aussi les poils blonds, ou Aragon qui est amputé, ou Butchaman qui lui aussi est amputé du pied et apporte le nom d'un chanteur ougandais. Voilà, c'est essayer de ce que j'ai fait à travers mon livre, en fait, de décrire des personnalités et que ce ne soit plus juste des animaux nuisibles, mais bien des animaux qui sont des êtres sensibles, mais qui sont aussi capables éventuellement de rapporter des revenus s'ils sont conservés. Parce que faut pas non plus être complètement naïf. Hein. La vie tous les jours aux alentours du parc est extrêmement difficile, et il suffit pas de leur dire ils sont mignons les chimpanzés pour que les villageois aient envie de les protéger, mais il faut vraiment pouvoir rétablir cet équilibre et faire en sorte que chacun trouve un bénéfice à la préservation de la faune.
0: Vous évoquez votre livre donc Infiniment proche, récemment publié. C'est important aussi d'éduquer les habitants, mais aussi la population générale, puisqu'on a peut-être une intuition, on a une idée populaire de la précarité des grands singes, mais peut-être pas dans la finesse de leur mode de vie et de ce qui pèse sur eux.
1: Oui,
0: et
1: qu'on peut agir. En fait, les Français sont assez conscients des risques qui pèsent sur les gorilles. Ont une. Je pense que aujourd'hui, si on interroge la majeure partie des Français, ils sont capables de dire que parmi les grands singes en danger, les gorilles sont vraiment menacés. Mais la plupart, je pense, des personnes ne savent pas que les chimpanzés le sont aussi, ni que ce sont forcément vraiment nos plus proches parents. En fait, on s'est rendu compte de ça quand on a réalisé l'exposition sur la piste des grands singes il y a plus de 10 ans au Muséum national.
0: C'est en 2015, oui.
1: Ouais, au Muséum national d'histoire naturelle. J'avais essayé de faire des petits sondages avant d'entrer dans l'expo et après. Donc les chimpanzés étaient rarement cités comme faisant partie des grands singes, avant quasiment pas, et après un petit peu plus. Mais la notion de danger, alors qu'on avait vraiment essayé de mettre en avant cette question des menaces, n'arrivait pas forcément à marquer les visiteurs, ni, et je pense qu'on le ressent encore aujourd'hui, hein, le fait que leur disparition était un extrêmement mauvais signe, pour eux évidemment, mais aussi pour l'ensemble de la planète, parce que leur disparition signifie la disparition des forêts tropicales, et avec ces forêts tropicales, la plus grande source de biodiversité de la planète, et également de régulation du climat.
0: Parce qu'il y a un continuum entre toutes ces chaînons, le chimpanzé qui aménage, entretient les forêts, qui sont nécessaires, qui sont des réservoirs de biodiversité. Donc,
1: oui,
0: évidemment, tout est relié.
1: Ils sont à la fois, donc on le disait, des guides vers des molécules potentiellement, mais aussi des sentinelles, y compris pour notre santé. Ils sont, on ne le sait que trop bien, hein, puisque on les a utilisés en laboratoire, en recherche biomédicale comme modèle pour la santé humaine. Mais aujourd'hui, dans leur habitat naturel, ils sont aussi des sentinelles pour les maladies, mais également pour l'état de santé de notre planète et de l'environnement. Et le reconnaître et essayer de mieux comprendre ce qui pourrait restaurer la bonne santé des forêts et en même temps celle des chimpanzés, ça peut être vraiment quelque chose pour l'avenir. Et qui me permet de garder un peu d'optimisme.
0: Et de l'optimisme, c'est pas évident. Alors, il y a des projets qui ont l'air vertueux en apparence seulement. Je pense à des projets de conservation comme en Inde, le mégazoo de Vantara, de ce milliardaire Anant Ambani. En quoi ce sont des fausses bonnes solutions, ce genre de projet où l'animal est présenté comme un divertissement finalement, même s'ils sont sauvés, entre guillemets?
1: Alors, le point le plus critique, c'est justement ce terme de sauver, parce que en creusant un peu ce processus, on s'est rendu compte qu'une partie des animaux n'était pas initialement dans des parcs zoologiques comme c'était annoncé. C'était pas juste un transfert de parcs zoologiques africains vers ce mégazoo en Inde, mais que face au montant qui était proposé par ce riche Indien, les pays allaient s'approvisionner dans les habitats naturels. Donc il y a un nombre important probablement de chimpanzés qui a été prélevé directement dans les forêts, qui étaient sauvages auparavant, pour finalement se retrouver dans le mégazoo. Pour avoir un chimpanzé vivant qu'on transfère comme ça, soit dans un mégazoo ou encore pour faire plaisir à des personnes riches du Qatar ou d'Asie du Sud-Est, pour un chimpanzé vivant, en général, il y en a au moins 10 autres qui ont été tués. Donc non seulement les mères, puisqu'on cherche à avoir des bébés, mais aussi le reste de la communauté, parce que un mâle chimpanzé va s'interposer avec un chasseur, et puis en tuant le jeune, on récupère la viande du mâle, etc. Donc, ce qu'on voit, c'est quelques chimpanzés qui font partie du trafic qu'on arrive à déceler. C'est vraiment la partie émergée de l'iceberg et c'est des centaines d'autres qui ont été tués pour ça.
0: Sabrina Krief, vous parlez là de fausses bonnes solutions. Vous, avec vos activités de recherche, de conservation, d'éducation en Ouganda, à Kibale, à Sébitoli, c'est une marche à suivre, mais finalement peut-être un confetti dans l'océan de zones à couvrir, à protéger. Comment vous voyez l'avenir de votre profession? Est-ce que vous allez rester ici à Sébitoli ou essayer de transposer vos recherches ailleurs pour essayer de former d'autres groupes en Ouganda?
1: Ouais, c'est une question pas évidente. En tout cas, ce qui est certain, c'est que même si on trouve des solutions localement, c'est pas forcément reproductible à grande échelle. Et donc, le changement d'échelle est vraiment un enjeu important. Ce qu'il faut, c'est bien connaître la zone dans laquelle on veut appliquer ça. Donc, par exemple, ces écolabels qu'on voudrait appliquer au thé en bordure d'aires protégées, il faut voir si ça a du sens de l'appliquer en dehors des aires protégées et donc dans les endroits interstitiels où il existe encore des chimpanzés et des éléphants, mais aussi de voir si ça peut s'appliquer à d'autres filières telles que le café, le cacao, la canne à sucre et comment, parce que le thé est une culture qui est non appétante, mais la canne à sucre par exemple attire évidemment les chimpanzés, donc comment appliquer ce qu'on a proposé pour le thé à la canne à sucre. Ça fait partie des questions importantes, mais vu l'urgence, en fait, on n'a pas tellement le temps de réfléchir à comment transférer ces enseignements à une échelle plus vaste. On a un gros projet qui est en cours, qui s'appelle le One Forest Vision, qui est un projet qui émane du gouvernement, en fait, dans la même gamme que les One Ocean and One Planet. Et donc là, notre objectif, c'est d'essayer d'avoir des protocoles qui soient standardisés et uniformes et de mener le plus possible de collaboration avec une science ouverte, gratuite. Et donc, par exemple, notre projet autour des caméras trap et des audio recorders a permis la mise au point d'un outil qui pourra être déployé sur l'ensemble des bassins de forêt tropicale pour avoir non seulement une évaluation de la biodiversité. Donc, en fait, on a créé un algorithme d'intelligence artificielle qui permet de trier les images obtenues avec les caméras trap, mais aussi les sons obtenus avec les audio recorders pour évaluer la biodiversité et pour pouvoir comparer des zones qui sont préservées avec des zones soi-disant vertueuses d'exploitation, etc., ou d'agriculture. Et imaginer avoir comme ça un outil qui soit accessible à tous, facile d'usage, qui ne nécessite pas des gros centres de calcul, mais qu'on puisse avoir appliqué avec un petit ordi portable au milieu de la forêt tropicale, c'était notre objectif et on est en bonne voie. Donc voilà, ça fait partie, je pense, des choses très importantes, de pas travailler chacun dans son coin et de répliquer partout des petites choses, mais de faire en sorte de joindre nos forces. Pour ça, il faut des budgets et je pense que c'est vraiment un des obstacles principaux aujourd'hui à la recherche, un des freins qui fait que on va pas assez vite.
0: C'est un peu le nerf de la guerre, hein. La recherche de financement, ça vous aura poursuivi toute votre vie, monter des projets, trouver des fonds pour faire cette belle recherche que vous faites. Est-ce que Sabrina Krief, vous avez le sentiment de porter un projet? On dit souvent que les scientifiques s'établissent sur les épaules des géants. Là, on voit l'icône de Jane Goodall en Lego sur votre bureau. Est-ce que vous avez l'impression de porter un flambeau comme ça de génération en génération?
1: J'ai l'impression d'avoir été nourrie par des grandes figures, des personnalités qui ont fait beaucoup, non seulement, enfin, qui sensibilisent, mais qui ont fait beaucoup aussi progresser notre conscience. Jane Goodall, évidemment, mais aussi Sebastião Salgado, avec l'entreprise énorme qu'il a menée pour restaurer la ferme de ses parents et réintroduire de la biodiversité. Ou encore Francis Allais, avec son projet de forêt primaire ici. Donc oui, j'ai l'impression d'avoir une mission à accomplir, mais vraiment pas avec la force et le charisme et la puissance qu'ils avaient. Mais bon, si je peux faire une toute petite part de tout ça, j'en serais ravie. Et en tout cas, je le fais en pensant très souvent à eux et avec le respect immense que j'éprouve par rapport à leur travail.
0: À l'avenir, où vous voyez travailler? Toujours en Ouganda ou aller... Non, vous êtes très attachée à votre communauté de chimpanzés assez.
1: Alors, on ne sait jamais ce que l'avenir nous réserve. Malheureusement, l'Ouganda peut avoir des problèmes géopolitiques qui font que la recherche ne sera pas toujours possible. On peut aussi avoir des épidémies qui nous empêchent d'aller travailler là-bas. Évidemment, je fais confiance à l'équipe qu'on a montée pour continuer, même si un jour on n'est plus là. Mais oui, mon souhait et mon vœu, c'est de pouvoir voir grandir les jeunes chimpanzés que j'ai vus naître en janvier, là, de pouvoir m'assurer que d'ici 20 ans, si j'arrive encore à crapahuter dans la forêt, ils puissent jouer entre eux, s'épouiller, etc. Si déjà on arrive à préserver ce petit bout de forêt qui était à l'époque déjà bien en danger, parce qu'en fait, en coupant ce bout de forêt-là, il y a plein de thé qui peut potentiellement être planté. Voilà, si on arrive à montrer aussi l'efficacité du travail avec les villageois, de faire en sorte d'intégrer beaucoup mieux le développement économique à la conservation, je pense qu'on aura fait un grand pas.
0: Un grand pas avec Jean-Michel Krief, votre époux et compagnon de toujours. Est-ce que vous voyez poser l'ancre définitivement là-bas, en montant peut-être des laboratoires qui vous permettraient d'éviter ces voyages entre Paris, Le Perche, l'Ouganda?
1: Je pense qu'on a besoin d'un peu des deux pour notre équilibre. Je dois dire que quand on arrive en Ouganda, on n'a pas du tout, on n'a aucun dépaysement. Ça fait 30 ans que qu'on travaille dans cette zone. Notre famille, c'est aussi notre équipe, c'est aussi les chimpanzés. On a une famille humaine et une famille non humaine. Non, ce que j'espère, c'est que les collaborations se développent le plus possible et que, à l'inverse, on est plus d'Ougandais qui viennent chez nous et également beaucoup plus d'interactions entre les pays africains pour que, bah, que ce soit au niveau de la recherche et de la conservation, on arrive à mieux intégrer les besoins de chacun et qu'on se rende mieux compte effectivement de notre empreinte en tant qu'occidentaux dans ces pays.
0: Eh bien, on vous souhaite de belles collaborations à l'avenir. Merci beaucoup Sabrina Krief pour ces 5 entretiens.
1: Merci.
0: Bon courage, à bientôt.
1: Merci.
0: C'était À Voix Nue, avec Sabrina Krief, réalisation Nathalie Salle, prise de son Benjamin Reyes, chargé de programme Daphné Abgral, une série de Céline Lezen disponible sur franceculture.fr et l'application Radio France.

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3: Occupée par l'éducation de la petite Adèle, Jane passe des mois paisibles à Thornfield Hall, en compagnie de Mrs. Fairfax, la femme de charge de la maison. Jusqu'au jour où le maître du domaine, Mr. Rochester, vient y prendre ses quartiers pour quelque temps. Énigmatique et brusque, il éveille la curiosité de Jane. Il n'est pas rare de les trouver discutant avec entrain.
4: Jane Eyre, de Charlotte Brontë. Adaptation, Pauline Timonier. Cinquième épisode.
5: Adèle est la fille d'une danseuse de l'Opéra de Paris, Céline Varance. Or, un soir, je vis cette charmeuse accompagnée d'un cavalier. Il me sembla entendre un sifflement, et le serpent de la jalousie pénétra mon cœur. J'en aurais eu fini si, par malheur, la Varance ne m'avait donné 6 mois auparavant la petite Adèle, qui était ma fille, Céline l'affirmait du moins, et elle l'est peut-être, après tout. Quoique je ne me reconnaisse pas dans ses traits. Quelques années après, la mère abandonna son enfant pour se sauver en Italie avec un musicien. Je voulus arracher la pauvre créature au ruisseau parisien et l'amener ici. Mrs. Fairfax vous a depuis trouvé pour l'élever. Mais maintenant que vous savez qu'elle est une enfant illégitime, votre poste ne vous plaira plus autant. Et un de ces jours, vous allez m'annoncer que vous en avez trouvé un autre.
6: Non. Adèle n'est pas responsable des fautes de sa mère ni des vôtres. J'ai de l'affection pour elle. Et puisque je sais maintenant qu'elle a été abandonnée par sa mère et reniée par vous, je m'attacherai d'autant plus à elle. Comment préférerais-je l'enfant gâté d'une famille opulente qui haïrait sa gouvernante à une orpheline dédaignée qui la regardera comme une amie?
5: Ah, c'est là votre point de vue.

0: Une nuit, j'entendis un murmure vague et lugubre qui venait de la chambre du dessus. Je me réveillai, le bruit s'éteignit. L'horloge sonna 2 heures.
1: Qui est là ?
0: Quelqu'un était à ma porte. Il y eut un rire démoniaque, profond, contenu et étouffé, qui semblait passer par le trou de la serrure. Le son étrange se répéta. J'entendis un gémissement sourd, puis des pas s'éloignèrent vers l'escalier.
1: Qui est là ?
0: Enfin, le silence se rétablit. Était-ce Grace Poole ? Cette femme était-elle donc possédée ? Je décidai d'aller trouver Mrs. Fairfax. Le couloir était plein de fumée et il y régnait une forte odeur de brûlé. Un craquement retentit. C'était la porte de Mr. Rochester. La fumée venait de là. L'instant d'après, j'avais pénétré dans sa chambre. Le lit était en flammes. Et Mr. Rochester, profondément endormi, peut-être même évanoui.
2: Levez-vous ! Levez-vous vite !
3: Est-ce une inondation ?
2: Non, mais c'est un incendie !
3: Oh, à part tous les diables, c'est donc vous, Jane ? Avez-vous comploté de me noyer ?
2: Levez-vous, monsieur ! Quelqu'un s'est attaqué à vous, en effet. Je ne sais pas qui.
3: Voilà, je me lève. Attendez. Ah oui. Voici ma robe de chambre. Qu'est-il arrivé ? Avez-vous vu quelqu'un dans le couloir ?
2: Non, seulement une bougie par terre. Et j'ai entendu le rire de Grace Poole.
3: C'est bien qu'il n'y ait que vous qui sachiez ce qui s'est passé cette nuit. N'en parlez pas, rentrez dans votre chambre. Je vais m'étendre sur le divan de la bibliothèque pour le reste de la nuit.
2: Alors bonne nuit, monsieur.
3: Comment, vous me quittez déjà ? Et de cette manière ?
2: Vous m'avez dit de rentrer chez moi, monsieur.
3: Mais pas avec cette froideur. Vous venez de m'arracher à une mort atroce et cruelle. Vous m'avez sauvé la vie. Je suis heureux d'avoir contracté envers vous cette dette inappréciable. Je ne voudrais pour rien devoir la vie à toute autre personne. Mais à vous, c'est différent. La reconnaissance ne me semble pas un fardeau.
2: Bonne nuit, monsieur. Il n'y a ni dette, ni fardeau, ni reconnaissance dans un acte si simple.
3: Je savais que vous me feriez du bien un jour ou l'autre. Je l'ai vu dans vos yeux. Leur expression, leur sourire, n'ont pas pour rien ravi mon cœur. On parle de sympathie personnelle. J'ai entendu parler de bon génie. Les fables les plus hardies renferment des parcelles de vérité. Bonsoir, chère protectrice.

0: Quand je pense que Mr. Rochester a failli brûler dans son lit... Vous ne le savez pas, misère ? Hier soir, il s'est endormi en laissant la bougie allumée et les rideaux ont pris feu. Je me demande comment il a pu ne réveiller personne. Enfin, au moins aujourd'hui, il a beau temps pour son voyage.
1: Son voyage ? Mr. Rochester est parti ?
0: Oui, aussitôt après le déjeuner. Je crois qu'il y a une grande réunion chez Mr. Richton. Mr. Rochester est si gai en société qu'on le réclame partout. Les dames l'apprécient beaucoup. Son habitude du monde, peut-être aussi sa fortune et sa naissance, compensent ses défauts physiques.
1: Y a-t-il des dames à Lias ?
0: Oui, bien sûr. Il y a surtout l'honorable Blanche Ingram. Je l'ai vue il y a 6 ou 7 ans, à un bal que Mr. Rochester donnait pour Noël. Elle avait alors 18 ans et elle était sans conteste la reine de la fête.
1: Et cette jeune fille n'est pas encore mariée ?
0: Il paraît que non. Mais vous ne mangez pas. Vous n'avez pas goûté votre tartine depuis que le thé est servi.
2: Toi. Toi, aimable aux yeux de Mr. Rochester. Toi, tu crois avoir le don de lui plaire, avoir quelque importance à ses yeux. Pauvre dupe. Tu repassais dans ton esprit la scène de la nuit passée. Ah, rougis. Il t'a fait compliment de tes yeux, aveugle que tu es. Belle avance pour une femme que d'être flattée par un supérieur qui ne songe pas à l'épouser. Pure folie de sa part que de s'abandonner à un amour qui lui déchirera le cœur puisqu'il ne peut être payé de retour et qu'il doit rester ignoré. Je passais ainsi 15 jours avant que Mr. Rochester ne donne de ses nouvelles.
3: Il revient dans 3 jours, et pas tout seul. Il m'envoie l'ordre de mettre en état toutes les plus belles chambres. La maison sera pleine de monde. Léa, occupons-nous du tapis pour la dépoussiérer.
1: D'accord.
3: Et Jane, puis-je vous apporter la vaisselle ? Les verres, les services de verre. Oh, eh bien moi qui trouve que nous sommes trop tranquilles ici, pour une fois nous allons avoir de l'ouvrage. Léa ?
4: Oui ?
3: Vous allez me faire aussi les carreaux ?
4: Oui.
5: Ah, les amis. Bienvenue à Fontainebleau.
0: Et là, c'est Miss Ingram. Regardez comme elle est belle. J'ai fait remarquer à Mr. Rochester combien Adèle désirait être présentée à ces dames. Et il a dit, dites-lui de descendre au salon après dîner et priez Miss Eyre de l'accompagner.
2: Ce ne fut pas sans une certaine appréhension que je vis approcher l'heure où je devais me présenter au salon avec Adèle. La pièce était déserte. Puis nous entendîmes les convives se lever de table et les dames parurent au salon. Mrs. Ashton et ses 2 filles, Lady Lynn, Madame la colonelle Dent et enfin la baronne douairière Ingram et ses 2 filles, Mary et Blanche. Cette dernière m'intéressa tout particulièrement. Je voulais me rendre compte, je l'avoue, si elle avait des chances de plaire à Mr. Rochester. Elle avait une taille de déesse, un buste plein, le cou gracieux, les yeux sombres, les boucles noires. Tout y était. Mais son visage... Son expression avait quelque chose de si hautain et son rire tellement moqueur... Mais en savais-je davantage sur le choix que ferait Mr. Rochester ? Non, certes. Les messieurs parurent à leur tour. J'essayais de me concentrer sur le tricot qui reposait sur mes genoux, mais je ne vis que lui. Mr. Rochester me captivait. Je n'étais plus maîtresse de mes sentiments. Mon intention n'était pourtant pas de l'aimer. J'avais tant lutté pour arracher de mon cœur les germes de cet amour. Et maintenant, à notre première nouvelle rencontre, il revivait. Je décidai de me retirer discrètement.
6: Misère ! Comment allez-vous ? Qu'avez-vous fait pendant mon absence ?
1: Rien de spécial. J'ai donné des leçons à Adèle.
6: Et vous avez beaucoup pâli. Qu'avez-vous donc ?
1: Je n'ai rien, monsieur.
6: Rentrez au salon. Vous vous retirez trop tôt.
1: fatiguée, monsieur.
6: Eh bien, je vous excuse pour ce soir, mais tant que mes invités seront là, je veux que vous paraissiez au salon. J'y tiens particulièrement. Allez maintenant, et envoyez Sophie chercher Adèle. Bonne nuit, ma...
2: Je l'ai dit, j'avais appris à aimer Mr. Rochester et je ne pouvais faire autrement que de l'aimer maintenant. Pourtant, je le voyais accorder toutes ses attentions à une grande dame qui ne posait sur moi son regard altier que pour le détourner aussitôt, comme si j'étais indigne d'arrêter son attention. Mais j'avais beau être continuellement témoin de la cour qu'il lui faisait, il m'était impossible de ne plus l'aimer. Un soir, alors que Mr. Rochester n'était pas encore rentré de Millcote, un inconnu se présenta comme un de ses amis et décida d'attendre son retour. Au cours de la soirée, j'appris que le nouvel arrivant s'appelait Mr. Mason. Les noms de Jamaïque, Kingston, Spanish Town m'indiquèrent qu'il venait des Antilles. Et je fus surprise d'apprendre qu'il avait rencontré Mr. Rochester là-bas.
4: Très longtemps à Kingston, en Jamaïque. Oui, je suis maintenant installé
2: à... Je réfléchissais à ces choses quand un incident interrompit le cours de ma rêverie. Une vieille femme, diseuse de bonne aventure, se présentait à la porte. Après discussion, elle fut admise et reçut les jeunes filles dans la bibliothèque. Blanche Ingram revint sombre et troublée de sa séance, si bien que les filles de Mrs. Ashton et Mary Ingram y allèrent toutes ensemble. Elles accueillirent les prédictions de la vieille femme avec rire et à grands cris. On va ensuite me prier de me présenter, car la bohémienne jurait qu'elle ne partirait pas avant d'avoir vu toutes les jeunes filles. Je me glissai hors de la pièce sans être remarquée et regagnai la bibliothèque. Je n'avais pas peur.
7: Eh bien, vous voulez qu'on tire votre horoscope ?
2: Dites-le-moi si vous voulez, mais je dois vous prévenir que je n'y crois guère.
7: Quel aplomb de me dire cela ! Pourquoi ne tremblez-vous pas ?
2: Je n'ai pas froid.
7: Pourquoi ne pâlissez-vous pas ?
2: Je ne suis pas malade.
7: Pourquoi n'avez-vous pas recours à mon art ?
2: Je ne suis pas une sotte.
7: Vous avez froid, vous êtes malade et vous êtes sotte.
2: Prouvez-le.
7: Je vais le faire. Vous avez froid parce que vous êtes seule. Vous êtes malade parce que le sentiment le meilleur, le plus doux, le plus sacré que l'homme puisse éprouver, vous est interdit. Vous êtes sotte parce que vous ne lui ferez pas signe d'approcher. Vous ne ferez pas un seul pas à sa rencontre, quelles que soient vos souffrances.
2: Vous pourriez dire cela à n'importe quelle personne qui vit isolée et dépendante dans une grande maison.
7: Je pourrais, mais est-ce que cela tomberait juste ? Parce qu'il n'y a pas tant de personnes qui soient précisément dans la même situation que vous. Si vous saviez comme vous êtes tout près du bonheur, vous n'avez qu'à tendre la main pour l'atteindre. Les éléments sont prêts. Il ne faudrait qu'un mouvement pour les combiner. Qu'on les laisse seulement entrer en contact. Et voilà le bonheur réalisé.
2: Je ne comprends pas les énigmes. Je n'ai jamais pu deviner un rébus.
7: Si vous voulez que je parle plus clairement, montrez-moi votre visage. C'est ici que notre destinée est écrite. Sur le front, autour des yeux, dans les yeux même, dans les lignes gravées autour de la bouche. Je me demande quelle pensée occupe votre esprit pendant les longues heures où vous restez au salon à voir ces gens du grand monde.
2: Je me sens souvent fatiguée, mais je suis rarement triste.
7: Alors c'est que vous nourrissez quelque espoir secret qui vous soutient en embellissant l'avenir.
1: Moi ? Oh non. Mon espoir suprême serait de pouvoir faire assez d'économies pour ouvrir un jour une école dans une petite maison dont je serai locataire.
7: Pauvre rêve, pour en nourrir son espoir. Et assise dans votre coin, vous ne songez à rien d'autre qu'à votre future école. Vous ne vous intéressez donc à aucune des personnes autour de vous. Vous ne suivez pas une silhouette du regard avec curiosité.
1: J'aime à observer toutes les silhouettes et tous les gestes.
7: Qu'est-ce qui vous amuse le plus ?
1: Oh, je n'ai pas le choix. C'est toujours le même thème. L'amour, tendant à provoquer la même catastrophe, le mariage.
7: En diriez-vous autant du maître de la maison ? De tous les romans qui se déroulent ici, c'est le sien qui a le plus duré. Vous y avez deviné l'amour, n'est-ce pas ? Et regardant l'avenir, vous l'avez vu marié. Avez-vous envié le bonheur de la jeune épouse ?
1: Pour une sorcière, votre divination est en défaut.
7: Que diable y avez-vous donc vu ?
1: Que vous importe ? Je suis venue ici pour vous interroger, non pour me confesser. Le mariage de Mr. Rochester est donc décidé ?
7: Oui, il se marie avec la belle Miss Ingram. Et sans doute seront-ils très heureux. Si elle ne l'aime pas, elle aime sa bourse. Je sais qu'elle apprécie tout particulièrement le domaine de Thornfield. Mais je lui ai fait une révélation à ce sujet qui a semblé la contrarier. Je conseillerais à Mr. Rochester d'ouvrir l'œil. Car s'il survient un prétendant plus riche, il sera évincé.
1: Je ne suis pas venu vous demander l'avenir de mon maître, mais le mien.
7: Votre avenir est incertain. Quand j'examine votre visage, un trait en contredit l'autre. La chance vous a départi une mesure comble de bonheur, je le sais. Elle l'a placé à l'écart, mais cependant, à votre portée. Il ne dépend que de vous d'étendre la main pour la saisir, mais le ferez-vous ? C'est justement ce que je cherche à résoudre. Mettez-vous à genoux et levez la tête. Le regard est doux, mais il me fuit. Il se dérobe à toute investigation. Il semble démentir l'exactitude de mes déductions. Il ne veut avouer ni sensibilité ni regret. Son orgueil, sa réserve confirment mon opinion. L'œil est favorable. Quant à la bouche, elle s'épanouit souvent en sourire joyeux. Elle est disposée à divulguer toutes les conceptions du cerveau. Mais elle voudrait taire tout ce que ressent le cœur. Mobile et flexible, elle n'était pas destinée à subir l'éternelle contrainte du silence et de la solitude. Cette bouche-là devrait parler beaucoup et sourire souvent pour des oreilles et des yeux aimés. Ce trait-là aussi est de bon augure. Il n'y a qu'un trait contraire à une destinée favorable. C'est le front. Ce front têtu déclare que la raison tient les rênes et qu'elle ne permettra pas au sentiment de la mener aux abîmes. Les passions, la tempête, les tremblements de terre, l'incendie feront rage, c'est possible. Il n'en suivra pas moins les conseils de la conscience. C'est bien dit, noble front. On respectera ta décision. C'est tout. Mais je parle tout haut. Je voudrais que cette heure ne finisse jamais, mais je n'ose la prolonger. Je suis resté maître de moi jusqu'à présent,
6: J'ai joué cette scène telle que je me l'étais promis, mais poursuivre ce jeu dépasserait mes forces. Relevez-vous, Miss Eyre, et laissez-moi seul. La farce est jouée. Eh bien, Jane, me reconnaissez-vous ?
1: Vraiment, monsieur, quelle idée bizarre !
6: Mais bien exécutée, hein ?
1: Vous m'avez joué un personnage inexplicable. Vous avez voulu me faire parler. Ce n'est pas loyal, monsieur.
6: Vous avez été très correcte, très prudente, très sensée. Eh bien, que signifie ce sourire grave ?
1: Il vous dit ma surprise et mon intime satisfaction, monsieur. Je ferais mieux de ne pas rester plus longtemps. Il est près de 11 heures. Ah, savez-vous qu'un étranger est arrivé ici depuis votre départ ?
6: Un étranger ? Qui cela peut-il être ? Est-il reparti ?
1: Non. Il a dit qu'il vous connaissait depuis si longtemps qu'il prenait la liberté de s'installer jusqu'à votre retour.
6: Diable ! A-t-il donné son nom ?
1: Il se nomme Mason, monsieur. Et il vient des Antilles.
6: Mason. Les Antilles. Mason, les Antilles. Jane. Je viens de recevoir un coup terrible.

0: Jane Eyre, de Charlotte Brontë. 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Cinquième épisode. Avec Julie-Marie Parmentier, Éric Herson-Macarel, Bernadette Le Sachet, Jean-Claude Bonifay, Sarah Caponi, Sandy Boisard. Et les voix de Jean-Baptiste Artigas, Marie-Charlotte Billet, Valérie Branque, François Briot, Françoise Cousin, Sophie Dole, Manon Jusforgue, Donatien Guillot, Étienne Launay, Jean-Marc Layé, Rose Raguel, Bertrand Suarez-Passos. Bruitage, Patrick Martinache, assisté d'Élodie Fiat. Conseillère littéraire, Emmanuel Chevrière. Musique originale, Denis Chouillet et le quatuor à cordes Cactus. Équipe de réalisation, Claude Niort, Manon Houssin, Vivien Demeyer, Juliette Eman.
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3: 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L'actrice et metteuse en scène Séphora Pondy, pensionnaire de la Comédie-Française, nous propose une sélection de textes poétiques qui lui ressemblent, qui l'inspirent et l'émeuvent avec passion.
4: Alors, il s'agit de Platonov de Tchekhov. Bon, déjà, pourquoi Platonov en particulier ? Parce que je suis raide dingue du personnage d'Anna Petrovna. Dans la pièce Platonov, Platonov est un noble qui est devenu instituteur et qui, là, en l'occurrence, dans la pièce, est assez tourmenté, un peu pleutre. Enfin, voilà, c'est une sorte de type un petit peu mou du genou, on va dire, pour le dire vite, même si j'adore ce perso, hein. Et en fait, moi, ce qui m'a beaucoup plu, c'est sa relation avec Anna Petrovna, qui est une femme qui est veuve, qui est un personnage féminin que je trouve irrésistible. Elle est veuve, elle est libre, elle est drôle, elle est impertinente, elle est intelligente, elle est elle a beaucoup de personnalité, de tempérament. On le sent tout de suite dans l'écriture de Tchekhov. C'est très très très clair, extrêmement clair. Elle est un personnage d'une modernité presque étrange. Enfin, vraiment aujourd'hui, quand je relis cette scène de Anna Petrovna et Platonov, ça me fait sourire parce que toutes les appellations bad bitch, boss lady, ça c'est vraiment exactement le personnage d'Anna Petrovna. C'est fou, c'est vraiment fou. Et dedans, en fait, elle drague Platonov. Qui ne fait que se dérober à cette attirance qu'il a pour elle, parce qu'il estime que, en fait, c'est... Oh, ça m'agace, rien que d'y repenser, ça m'agace. En gros, il lui dit que ils ne peuvent pas vivre un truc parce que il la respecte trop, qu'il la trouve trop impressionnante et que du coup, il voudrait pas souiller ce lien entre eux. Et elle lui dit, mais vraiment, respirez, Platonov. Un texte lu par Gaëlle Camilindi et Julie Ega.
5: Ce soir, je me sens toute bizarre. Ce soir, tout me plaît. Je fais la fête. Mais dites quelque chose, Platonov. Pourquoi restez-vous sans rien dire ? C'est pour vous entendre que je suis venue, vous alors.
6: Que voulez-vous que je vous dise ?
5: Dites-moi quelque chose de nouveau, de mignon, d'acidulé. Je vous vois tellement brillant, tellement mignon. Vraiment, il me semble ce soir que jamais je n'ai été si amoureuse de vous. Vous êtes un ange, et vous ne faites presque pas d'esclandre.
6: Vous aussi, ce soir, vous êtes tellement belle. Mais vous êtes toujours belle.
5: Nous sommes amis, tous les deux, Platonov.
6: Selon toute vraisemblance, je crois que nous sommes amis. Qu'est-ce d'autre que l'amitié sinon ça ?
5: Mais, donc, nous sommes amis, n'est-ce pas ?
6: Je crois que nous sommes de grands amis. Je me suis fait à vous très fort. Je me suis attaché. Il faut beaucoup de temps pour que je vous désapprenne.
5: De grands amis ?
6: Qu'est-ce que c'est que ces questions ? Enfin, très cher, des amis, on dirait une vieille fille.
5: Très bien. Nous sommes amis, mais savez-vous qu'il n'y a qu'un pas entre l'amour et l'amitié d'un homme et d'une femme, mon cher monsieur ?
6: Tiens donc, pourquoi me dites-vous ça ? Nous pouvons faire des pas ensemble ? Ce n'est pas au diable que ça nous mènera ?
5: L'amour, le diable, quelle comparaison. Ta femme ne t'entend pas. Pardon, je vous dis tu. Je vous jure, Micha, ça m'a échappé. Et pourquoi ne pas en faire des pas ? Nous sommes des êtres humains. L'amour n'est pas un mal en soi. Pourquoi rougissez-vous ?
6: J'ai l'impression que... De deux choses l'une. Soit vous faites de douces plaisanteries, soit vous voulez m'expliquer quelque chose. Venez danser une valse.
5: Mais vous ne savez pas danser ? Il faut que je vous parle sérieusement. Il faut... Faites un effort, écoutez-moi, mon cher. Oubliez votre philosophie.
6: Une petite danse, Anna Petrovna.
5: Asseyons-nous plus loin. Venez ici. Je ne sais pas par quoi commencer. Vous êtes un type si lourd et si retors.
6: Vous préférez peut-être que je commence, Anna Petrovna ?
5: Vous raconteriez de ces bêtises, Platonov, si vous commenciez... Non, mais... Voyez-vous ça ? Il en rougit, je rêve ! Quel plaisantin vous faites, Micha ! Eh bien, parlez, si vous voulez parler, mais soyez bref.
6: Je serai bref. Voilà ce que je veux vous dire. À quoi bon ? Parole d'honneur, Anna Petrovna. Mieux vaut ne pas.
5: Pourquoi donc ? Mais écoutez, vous ne comprenez pas. Si vous aviez été libre, je serais devenue votre femme sans la moindre hésitation. Je vous aurais livré la possession pleine et entière de mon excellence, mais maintenant, eh bien... Qui ne dit mot consent ? C'est ainsi que je dois le comprendre ? Dites, Platonov, dans une telle circonstance, votre silence est indécent.
6: Oublions cette conversation, Anna Petrovna. Faisons comme si elle n'avait pas eu lieu du tout. Non, pas du tout.
4: Ce que j'adore dans ce texte-là, c'est que c'est une femme très sûre de son intelligence, très sûre de son charme, visiblement, parce que c'est comme ça que moi je vous le raconte, et qui s'amuse, en fait, qui s'amuse. Et j'adore, elle lui dit...
5: Ce soir, je me sens toute bizarre. Ce soir, tout me plaît, je fais la fête. Mais dites quelque chose, Platonov, pourquoi restez-vous sans rien dire ? C'est pour vous entendre que je suis venue.
4: Vous alors ? Il répond, que voulez-vous que je vous dise ? Et elle dit, dites-moi quelque chose de nouveau, de mignon, d'acidulé. Je vous vois tellement brillant, tellement mignon. Vraiment, il me semble ce soir que jamais je n'ai été si amoureuse de vous. Vous êtes un ange, et vous ne faites presque pas d'esclandre. Et il lui dit qu'elle est belle et tout, et elle répond...
5: Nous sommes amis, tous les deux, Platonov.
4: Et il dit, selon toute vraisemblance, je crois que nous sommes amis. Qu'est-ce que d'autre que l'amitié sinon ça ? Et elle insiste là-dessus, elle le titille en fait. Et ça, c'est vraiment un plaisir, je trouve, ce personnage, les personnages de femmes très spirituelles, très joueuses. Chez Molière,

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4: Cinquième épisode. Monsieur, dit Monsieur d'Espard, nous sommes Nègrepelisse en notre nom. D'Espard est un titre acquis sous Henri IV, par une alliance qui nous a donné les biens et les titres de la maison d'Espard. Au jour de cette alliance, nous perdîmes Nègrepelisse, petite ville aussi célèbre dans les guerres de religion que le fut alors celui de mes ancêtres qui en portait le nom. Mon bisaïeul, le marquis d'Espard, fut, comme moi, mis assez jeune à la tête de ses affaires, par la mort de son père, lequel, après avoir dissipé la fortune de sa femme, ne lui laissa que les terres substituées de la maison d'Espard, mais grévées d'un douaire. Le jeune marquis d'Espard se trouva donc d'autant plus gêné qu'il avait une charge à la cour. Particulièrement bien vu de Louis XIV, la faveur du roi fut un brevet de fortune. Ici, monsieur, fut faite sur notre écusson une tache inconnue, horrible. Une tache de boue et de sang que je suis occupé à laver. Je découvris ce secret dans les titres relatifs à la terre de Nègrepelisse et dans des liasses de correspondance. La révocation de l'édit de Nantes eut lieu. Peut-être ignorez-vous, monsieur, que pour beaucoup de favoris, ce fut une occasion de fortune. Louis XIV donna aux grandes sa cour les terres confisquées sur les familles protestantes qui ne se mirent pas en règle pour la vente de leurs biens. J'ai acquis la certitude que la fortune actuelle de deux familles ducales se compose de terres confisquées sur de malheureux négociants. Qu'il vous suffise de savoir que la terre de Nègrepelisse composée de 22 clochers et de droits sur la ville, que celle de Gravenges, qui jadis nous avait appartenu, se trouvait entre les mains d'une famille protestante. Mon grand-père y rentra par la donation que lui en fit Louis XIV. Cette donation reposait sur des actes marqués au coin d'une épouvantable iniquité. Le propriétaire de ces deux terres, croyant pouvoir rentrer en France, avait simulé une vente et allait en Suisse rejoindre sa famille, qu'il y avait envoyé tout d'abord. Cet homme fut arrêté par un ordre du gouverneur. Le pauvre négociant fut pendu. Mon père eut les deux terres. J'aurais voulu ignorer la part que mon aïeul prit à cette intrigue. Mais le gouverneur était son oncle maternel, et j'ai lu malheureusement une lettre par laquelle il le priait de s'adresser au soleil, mot convenu entre les courtisans pour parler du roi. Il règne dans cette lettre, à propos de la victime, un ton de plaisanterie qui m'a fait horreur. Enfin, monsieur, les sommes envoyées par la famille réfugiée pour racheter la vie du pauvre homme furent gardées par le gouverneur, qui n'en dépêcha pas moins le négociant. Le marquis d'Espard s'arrêta, comme si ses souvenirs étaient encore trop pesants pour lui. Ce malheureux se nommait Jean Renaud, reprit-il. Ce nom doit vous expliquer ma conduite. Je n'ai pas pensé, sans une vive douleur, à la honte secrète qui pesait sur ma famille. Quoique mal acquis, ces biens nous ont étrangement profité. Résolu de promptement réparer le mal, j'écrivis en Suisse, et n'eus de repos qu'au moment où je fus sur la trace des héritiers du protestant. Je finis par savoir que les Jean Renaud, réduits à la dernière misère, étaient revenus habiter la France. Enfin, je découvris dans M.

0: Monsieur Jean Renaud, simple lieutenant de cavalerie sous Bonaparte, l'héritier de cette malheureuse famille. Je n'ai pas voulu que mes enfants puissent penser de moi ce que j'ai pensé de mon père et de mes aïeux. J'ai voulu leur léguer un héritage et des écussons sans souillure. Je n'ai pas voulu que la noblesse fût un mensonge en ma personne. Enfin, j'ai rencontré chez Monsieur Jean Renaud et chez sa mère une probité revêche. À les entendre, il semblait qu'ils me spoliassent. Malgré mes instances, ils n'ont accepté que la valeur qu'avaient les terres au jour où ma famille les reçut du roi. Ce prix fut arrêté entre nous à la somme de 1 100 000 francs, qu'ils me laissèrent la facilité de payer, à ma convenance, sans intérêt. Pour obtenir ce résultat, j'ai dû me priver de mes revenus pendant longtemps. Ici, monsieur, commença la perte de quelques illusions que je m'étais faites sur le caractère de Madame d'Espard. Quand je lui proposais de quitter Paris et d'aller en province, où avec la moitié de ses revenus nous pourrions vivre honorablement et arriver ainsi plus promptement à une restitution dont je lui parlais, sans lui dire la gravité des faits, Madame d'Espard me traita de fou. Je découvris alors le vrai caractère de ma femme. Elle eût approuvé sans scrupule la conduite de mon grand-père et se serait moquée des Huguenots. Effrayée de sa froideur, de son peu d'attachement pour ses enfants, qu'elle m'abandonnait sans regret, je résolus de lui laisser sa fortune après avoir acquitté nos dettes communes. N'ayant plus assez de revenus pour vivre et pour voir à l'éducation de mes enfants, je me décidai à les élever moi-même, à en faire des hommes de cœur et des gentilshommes. Ainsi, j'ai le bonheur d'avoir accompli cette restitution sans avoir causé le moindre tort à mes enfants. Voilà, monsieur, la raison des paiements faits à Madame Jean Renaud et à son fils. Ainsi, dit le juge en contenant l'émotion que lui donnait ce récit, Madame la marquise connaissait les motifs de votre retraite ?
1: Oui, monsieur.
0: Popinot fit un haut-le-corps assez expressif, se leva soudain et ouvrit la porte du cabinet. Noël, allez-vous-en, dit-il à son greffier. Monsieur, reprit le juge, quoique ce que vous venez de me dire suffise pour m'éclairer, je désirerais vous entendre relativement aux autres faits allégués en la requête. Ainsi, vous avez entrepris ici une affaire commerciale en dehors des habitudes d'un homme de qualité. Nous ne saurions parler de cette affaire ici, dit le marquis en faisant signe au juge de sortir. Nouvion, reprit-il en s'adressant au vieillard, je descends chez moi, mes enfants vont revenir. Tu dîneras avec nous. Le marquis fit entrer le juge au rez-de-chaussée en lui disant « Voici mon appartement, monsieur. » Popinot fut naturellement ému par la poésie plutôt trouvée que cherchée qui respirait sous ses lambris. « Monsieur, dit le marquis en faisant asseoir le juge dans le salon, je ne pouvais vous entretenir de la publication sur la Chine devant un vieil ami de ma famille. » Le comte de Nouvion, revenu de l'émigration sans aucune espèce de fortune, et avec qui j'ai fait cette affaire, moins pour moi que pour lui. Sans lui confier les motifs de ma retraite, je lui dis que j'étais ruiné comme lui, mais que j'avais assez d'argent pour entreprendre une spéculation dans laquelle il pouvait s'employer utilement. Mon précepteur fut l'abbé Grosier, qui possédait des connaissances profondes sur la Chine, sur ses mœurs et ses coutumes. Il m'avait fait son héritier, à un âge où il est difficile qu'on ne se fanatise pas pour ce que l'on apprend. À 25 ans, je savais le chinois, et j'avoue que je n'ai jamais pu me défendre d'une admiration exclusive pour ce peuple. Si vous aviez des doutes sur la finance de cette entreprise, je puis vous prouver que nous comptons 2500 souscripteurs à ce monument littéraire, iconographique, statistique et religieux, dont l'importance a été généralement appréciée. Notre ouvrage coûtera environ 300 francs, et le comte de Nouvion y trouvera 6 à 7 000 livres de rente pour sa part, car son bien-être fut le secret motif de cette entreprise. Pour mon compte, je n'ai en vue que la possibilité de donner à mes enfants quelques douceurs. Les 100 000 francs que j'ai gagnés, bien malgré moi, paieront leurs leçons d'armes, leurs chevaux, leurs toilettes, leurs spectacles, leurs maîtres d'agrément, les toiles qu'ils barbouillent, les livres qu'ils veulent acheter, enfin, toutes ces petites fantaisies que les pères ont tant de plaisir à satisfaire. Tout en purifiant le passé de notre maison, je lui assurai un glorieux avenir. N'est-ce pas avoir accompli une belle tâche, quoique secrète et sans gloire? Avez-vous maintenant, monsieur, quelques autres éclaircissements à me demander? En ce moment, le bruit de plusieurs chevaux retentit dans la cour. Les voici, dit le marquis. Bientôt, les deux jeunes gens, de qui la mise était à la fois élégante et simple, entrèrent dans le salon. Leur figure animée rapportait la fraîcheur du grand air. Ils étaient étincelants de santé. Tous deux vinrent serrer la main de leur père. Échangèrent avec lui, comme entre amis, un coup d'œil plein de muette tendresse. Et saluèrent froidement le juge. Popinot regarda comme tout à fait inutile d'interroger le marquis sur ses relations avec ses fils. « Vous êtes-vous bien amusé ?» leur demanda le marquis. « Oui, mon père, j'ai pour la première fois abattu 6 poupées en 12 coups, » dit Camille. « Où êtes-vous allé vous promener ?»« Au bois, où nous avons vu notre mère. » S'est-elle arrêtée ?« Nous allions si vite en ce moment qu'elle ne nous a sans doute pas vus, » répondit le jeune comte. « Mais alors, pourquoi n'êtes-vous pas allé vous présenter ?»« J'ai cru remarquer, mon père, qu'elle n'est pas contente de se voir aborder par nous en public, » dit Clément à voix basse. « Nous sommes un peu trop grands. » Le juge avait l'oreille assez fine pour entendre cette phrase, qui attira quelques nuages sur le front du marquis. Popinot se plut à contempler le spectacle que lui offraient le père et les enfants. En ce moment, la voix de Madame Jeanrenaud se fit entendre dans l'antichambre. Et la bonne femme entra dans le salon malgré les observations du valet de chambre. « Je ne vais pas par 4 chemins, moi » cria-t-elle. « Oui, monsieur le marquis, » dit-elle en faisant un salut à la ronde. « Il faut que je vous parle à l'instant même. »« Parbleu, je suis venu encore trop tard, puisque voilà monsieur le juge criminel. »« Criminel ?» dirent les deux enfants. « Ah, bah... » La justice est toujours là quand il s'agit de mal faire. Je viens, monsieur le marquis, vous dire que je suis d'accord avec mon fils de tout vous rendre, puisqu'il y va de notre honneur, qui est menacé. Mon fils et moi, nous aimons mieux tout vous restituer que de vous causer le plus léger chagrin. En vérité, faut être bête comme des pots sans anse pour vouloir vous interdire. Interdire notre père ? Crièrent les deux enfants en se serrant contre le marquis. « Qu'y a-t-il ? » ?»« Chut, madame, » dit Popinot. « Mes enfants, laissez-nous, » dit le marquis. Les deux jeunes gens allèrent au jardin, sans faire la moindre observation, mais plein d'inquiétude. « Madame, » dit le juge, « les sommes que monsieur le marquis vous a remises vous sont légitimement dues. Quoi qu'elle vous ait été donnée en vertu d'un principe de probité très étendu. Si les gens qui possèdent des biens confisqués, de quelque manière que ce soit, même par des manœuvres perfides, étaient, après 150 ans, obligés à des restitutions, il se trouverait en France peu de propriétés légitimes. L'interdiction d'un homme se base sur l'absence de toute raison dans ses actes. Mais ici, la cause des remises qui vous sont faites est puisée dans les motifs les plus sacrés, les plus honorables. Ainsi, vous pouvez tout garder sans remords et laisser le monde mal interpréter cette belle action. À Paris, la vertu la plus pure est l'objet des plus sales calomnies. Il est malheureux que l'état actuel de notre société rende la conduite de monsieur le marquis sublime. Je voudrais, pour l'honneur de notre pays, que de semblables actes y fussent trouvés tout simples. Mais les mœurs sont telles que je suis forcé, par comparaison, de regarder Monsieur d'Espard comme un homme auquel il faudrait décerner une couronne, au lieu de le menacer d'un jugement d'interdiction. Pendant tout le cours d'une longue vie judiciaire, je n'ai rien vu ni entendu qui m'ait plus ému que ce que je viens de voir et d'entendre. Après m'être expliqué de cette manière, j'espère, monsieur le marquis, que vous serez certain de mon silence et que vous n'aurez aucune inquiétude sur le jugement à intervenir, s'il y a jugement. Eh bien, à la bonne heure, dit madame Jeanrenaud. En voilà un de juge. Tenez, mon cher monsieur, je vous embrasserais si je n'étais pas si laide. Vous parlez comme un livre. Le marquis tendit sa main à Popinot. Et Popinot y frappa doucement de la sienne, en jetant à ce grand homme de la vie privée un regard plein d'harmonie pénétrante, auquel le marquis répondit par un gracieux sourire. Ces deux natures si pleines, si riche, l'une bourgeoise et divine, l'autre noble et sublime, s'étaient mises à l'unisson, doucement, sans choc, sans éclat de passion, comme si deux lumières pures se fussent confondues. Le lendemain, vers 10 heures du matin, Popinot, qui, la veille, avait rédigé son rapport, s'achemina au palais dans l'intention de faire prompte et bonne justice. Au moment où il entrait au vestiaire pour y prendre sa robe et mettre son rabat, le garçon de salle lui dit que le président du tribunal le priait de passer dans son cabinet, où il l'attendait. Popinot s'y rendit aussitôt.
2: « Bonjour, mon cher Popinot, » lui dit le magistrat en l'emmenant dans l'embrasure de la fenêtre. « Le garde des Sceaux, avec lequel j'ai eu l'honneur de dîner hier, m'a pris à part dans un coin. » Il avait su que vous étiez allé prendre le thé chez madame d'Espard, dans l'affaire de laquelle vous avez été commis. Il m'a fait entendre qu'il était convenable que vous ne siégiez point dans cette cause.
0: Ah, monsieur le président, je puis affirmer que je suis sorti de chez madame d'Espard au moment où le thé fut servi. D'ailleurs, ma conscience...
3: Oui, dit le président.
0: Le tribunal tout entier, la cour, le palais vous connaissent. Je ne vous répéterai pas ce que j'ai dit de vous à sa grandeur. Mais vous savez, la femme de César ne doit pas être soupçonnée. Aussi ne faisons-nous pas de cette niaiserie une affaire de discipline, mais une question de convenance. Entre nous, il s'agit moins de vous que du tribunal.
3: Mais, monsieur le président, si vous connaissiez l'espèce, dit le juge en essayant de tirer son rapport de sa poche, je suis persuadé d'avance que vous avez apporté dans cette affaire la plus stricte indépendance. Et moi-même, en province, simple juge, j'ai souvent pris bien plus qu'une tasse de thé avec les gens que j'avais à juger. Mais il suffit que le garde des Sceaux en ait parlé, que l'on puisse causer de vous pour que le tribunal évite une discussion à ce sujet. Tout conflit avec l'opinion publique est toujours dangereux pour un corps constitué, même quand il a raison contre elle. Parce que les armes ne sont pas égales. Le journalisme peut tout dire, tout supposer. Et notre dignité nous interdit tout, même la réponse. D'ailleurs, j'en ai conféré avec votre président, et Monsieur Camusot vient d'être commis sur la récusation que vous allez donner. C'est une chose arrangée en famille. Enfin, je vous demande votre récusation comme un service personnel. En revanche, vous aurez la croix de la Légion d'honneur qui vous est depuis si longtemps due. J'en fais mon affaire. En voyant Monsieur Camusot, un juge récemment appelé d'un tribunal du ressort à celui de Paris, et qui s'avança pour le saluer, Popinot ne put retenir un sourire ironique. Ce jeune homme blond et pâle, plein d'ambitions cachées, semblait prêt à pendre et à dépendre au bon plaisir des rois de la terre, les innocents aussi bien que les coupables. Popinot se retira en saluant le président et le juge et dédaigna de relever la mensongère accusation portée contre lui.
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1: Bonjour à tous et merci d'être là dans ce studio 104 de la Maison de la Radio. Voilà, il y a quelques jours, on s'était dit que nous voulions faire une émission parce qu'il y a presque 50 ans, allez, on ne va pas chipoter, Philippe K. Dick faisait un discours extrêmement important sur notre monde et d'autres mondes, parce qu'on parle toujours d'intelligence artificielle. Et c'est pourquoi je voulais inviter Hervé Le Tellier. Bonjour Hervé, auteur de L'Anomalie, prix Goncourt chez Gallimard, mais aussi Loïc Hecht, auteur de La Simulation. Enquête sur la théorie qui fascine la Silicon Valley et si notre monde n'existait pas, aux éditions des Arènes. Voilà, nous voulions évoquer l'intelligence artificielle et la littérature. Et puis voilà, et notre souhait de départ a été percuté par l'actualité, puisque figurez-vous que l'un des favoris pour le prix Goncourt, Télisson Aurélien, avec un livre, c'était Ça ou mourir, publié aux éditions Grasset, est suspecté d'avoir écrit toute partie donc de ce livre grâce à l'intelligence artificielle. Alors, il ne s'agit pas, bien sûr, de parler de lui en tant que tel, mais bien entendu, tout cela nous donne à penser, nous donne à réfléchir, et c'est ce qu'on va faire dans cette émission. Hervé Le Tellier, cela fait quelques mois que vous réfléchissez justement à l'utilisation de l'intelligence artificielle dans la littérature.
2: Oui, j'ai commencé en fait à y réfléchir il y a 3 ans avec une série d'articles dans Le Monde consacrés à ChatGPT, puisque c'était la première fois que de la machine produisait du langage. Enfin, ça existait auparavant, mais d'une manière différente. Les LLM ont amené dans la manière de fonctionner des machines un type de production langagière qui était jusqu'à présent un peu inconnu. Donc on peut s'interroger sur qu'est-ce que c'est que le langage, qu'est-ce que c'est que la conscience, qu'est-ce que c'est que l'intelligence, mais surtout, on peut s'interroger sur qu'est-ce que c'est que la littérature et qu'est-ce qui est la spécificité de l'écriture littéraire. Et c'est cette question, je pense, que pose l'affaire dont on parlait et qui va se poser de plus en plus dans les années qui viennent. C'est-à-dire, les auteurs, je pense, ne vont pas se priver d'un outil volontairement, mais que vont-ils en faire et comment vont-ils l'utiliser? À quel stade de la création vont-ils l'utiliser? Est-ce qu'ils vont l'utiliser de manière documentaire? Est-ce qu'ils vont l'utiliser de manière, disons, scénaristique? Ou est-ce qu'ils vont l'utiliser de manière productiviste, c'est-à-dire produire du texte? C'est 3 niveaux différents. Les 2 premiers me paraissent, disons, déontologiquement possibles. Le dernier me paraît... C'est même pas un problème déontologique pour le dernier, c'est un problème simplement d'existence de l'auteur. Qu'est-ce qu'on est? À quoi on sert? Et pourquoi on fait ce métier? Et c'est cette question-là qui est peut-être la question la plus fondamentale. Et pour parler de chacun des auteurs qui vont faire appel à l'écriture spécifiquement avec de l'IA, c'est-à-dire demander à de l'IA de produire du texte pour eux, la question de savoir quelle est la place qu'ils occupent.
1: Dites-moi, Hervé, une machine à écrire des textes, je veux dire à écrire de manière autonome des textes, ça avait déjà été...
2: Alors oui. Oui. Vous avez parlé d'anniversaire pour K. Dick, mais il y en a un autre qu'on oublie.
1: Mais que je vous ai invité pour célébrer.
2: Célébrer ensemble. Ce sont les 3 siècles des voyages de Gulliver. En 1726, sont produits les voyages de Gulliver. Et à Balnibarby, qui est un des voyages un peu oubliés de Samuel, Lemuel Gulliver, existe une machine à l'académie de, je crois que c'est Lagoda, qui est une machine en bois. Une machine en bois qui produit du texte, et ce texte a une spécificité, c'est qu'il produit de l'histoire, de la philosophie, il peut même produire des cartes géographiques, il peut absolument tout produire, de la théologie, avec alors la machine n'est pas complètement décrite, et est en bois. Alors on va passer au silicium, mais c'est très intéressant de voir que c'est un problème très ancien. Ensuite, il s'est passé beaucoup d'années avant qu'un deuxième livre sorte sur ces questions de la création d'intelligence dite artificielle, mais 150 ans pour être précis. Mais c'est le premier vraiment qui aborde cette question de la fabrication de langage par des machines.
1: Loïc Hecht, vous, vous avez écrit un livre absolument passionnant sur la simulation, donc vous évoquez la possibilité d'autres univers possibles, de création de cet univers, si notre univers était tout simplement une création de l'informatique. Et puis là aussi, l'actualité nous télescope, puisqu'il y a une simulation littéraire. Qu'est-ce que ça vous inspire ?
3: C'est sûr que le débat, il est absolument passionnant. Moi, personnellement, dans le livre, justement, je raconte que ma pratique, elle est déjà hybridée avec l'intelligence artificielle. Je remercie ChatGPT au même titre que mes éditeurs, mes amis, les gens qui m'ont accompagné. L'endroit où je l'utilise, c'est pas forcément pour de la production de texte à proprement parler, d'autant plus que moi je fais de la non-fiction, donc je suis beaucoup sur, je raconte mes expériences, enfin, à un moment donné, voilà, quand je fais du reportage, quand je prends des champignons, quand, enfin, l'IA peut pas l'écrire.
1: Oui, parce qu'il prend des champignons.
3: Bon, voilà.
1: Il doit vous le dire. Après, des champignons, pas les champignons de Paris.
3: Non, mais voilà, bon, voilà, je prends cet exemple-là, mais l'IA peut pas raconter le bad trip à ma place, a priori. En revanche, là où, en fait, je l'ai beaucoup utilisé, c'est justement sur un sujet qui suppose comme une grande abstraction. En fait, à travers cette histoire de simulation, les questions que je pose dans le livre, c'est qu'est-ce que la réalité et qu'est-ce que la conscience ? Et je peux pas, en fait, solliciter mon éditeur toutes les 4 secondes pour avoir une espèce de ping-pong intellectuel sur « tiens, j'ai pensé à ci, à ça ou à ça ». Donc du coup, ChatGPT, à cet endroit-là, est vraiment devenu, je dirais, un formidable partenaire.
1: Mais justement, parce que on utilise tous ChatGPT ou d'autres modèles, d'ailleurs, peu importe, pour rédiger, quelles sont les limites que vous vous êtes fixées ?
3: Moi, je ne me suis pas fixé vraiment de limite, mais j'ai presque envie de dire que j'ai eu un peu le problème inverse, c'est que le livre, aujourd'hui, fait une taille à peu près décente, il est un peu en dessous de 400 pages, mais ma V1 faisait plus du double. Et alors, ChatGPT m'a aussi permis, quelquefois, de, justement, travailler à la réduction. Je lui disais, bon, écoute, j'ai écrit ça, est-ce que tu n'as pas des suggestions à me faire d'endroits où je pourrais un peu couper dans ma phrase ? Et en fait, ça ne m'a pas fait gagner du temps, ça a été un temps monstrueux, je pense que j'ai passé 6 mois quasiment à être dans ce travail d'editing, mais pour aller sur la question, en fait, ce que ça pose, je trouve, cette histoire de l'utilisation de l'IA, qui pour moi n'est pas grave à proprement parler, on est dans une espèce de forme contemporaine d'hybridation artistique. Par contre, ça pose la question de, un, est-ce qu'une œuvre a moins de valeur si elle a été écrite ou co-écrite par une IA ? Et deuxième question, est-ce qu'il faut le dire ou pas ? Et là, j'ai l'impression que le débat, là, aujourd'hui, il est vachement cristallisé là-dessus. Moi, ça me dérange pas, en fait, qu'un auteur, à un moment donné, ait potentiellement co-écrit son texte avec. Mais j'entendais, je vais pas dire qui, mais voilà, un ami qui est dans la littérature, qui a été dans un prix qui, justement, a récompensé ce roman. Et donc, il me racontait qu'il a fait une grande tirade devant les autres jurés pour le soutenir. Et en fait, rétrospectivement, en se disant, ah, peut-être qu'en fait, j'ai soutenu un texte qui, finalement, n'est pas totalement transparent, disons, sur la manière dont il a été engendré. Du coup, voilà, il s'est senti un peu con.
1: Qu'est-ce que vous en pensez, Hervé Le Tellier ? D'autant que, jusqu'ici, on sait que le plagiat, c'est moyen. Mais par contre, personne n'a jamais dit qu'il était interdit d'utiliser un modèle d'intelligence artificielle écrire un roman ou
2: non, une fois de plus, le problème n'est pas un problème moral ou n'est pas un problème. C'est pas un problème éthique. Pour les auteurs, c'est une question d'une sorte d'orgueil à produire du texte, quoi. J'écoutais il n'y a pas très longtemps Amélie Nothomb, que je trouve assez clair sur le sujet, c'est-à-dire que il faut que jusqu'à la dernière virgule tout soit de soi, quoi. Je comprends assez cette démarche, c'est-à-dire que il faut pouvoir s'approprier l'intégralité d'un livre qu'on a pu écrire. Pour un auteur, ça me paraît essentiel. Ah, je fais une petite différence sans doute entre une écriture qu'on peut appeler journalistique, qui est très digne, qui est informationnelle, qui est structurée, qui parfois est un peu romancée pour pouvoir justement toucher son lecteur, et une écriture littéraire qui est une écriture dans laquelle chacun des mots, chacune des phrases a une dimension très intime, quoi, d'intimité, d'incarnation. Cette différence, elle est quand même importante. Bon, mais... Et donc, moi, individuellement, parce que c'est toujours des questions individuelles, c'est pas des questions globales. Je sais que des auteurs comme Damasio, qui sont des auteurs très dignes, font appel à l'IA. Moi, j'aurais du mal à en faire usage pour autre chose que de la doc et autre chose que parfois une réflexion scénaristique. Mais c'est tout. Si je devais aller au-delà, j'aurais l'impression de ne pas faire mon travail et de ne pas avancer moi-même. Même pour moi, ça ne m'apporterait rien.
1: Bon, mais dans le travail de l'écrivain, on sait bien que certains ont des travaux, très étroits avec leur éditeur, leur éditrice. D'autres se font aider par une équipe. Il y a même des écrivains célèbres qui avaient une équipe de plumes. Bref, la question de l'authenticité, elle se pose, mais on sait bien qu'elle ne se pose pas de manière simple lorsqu'il s'agit d'un livre, d'un roman ou d'un essai.
2: Oui, c'est vrai. Mais si chez moi, j'ai des Alexandre Dumas qui ne sont pas signés Alexandre Dumas et Auguste Maquet. Donc la question de l'équipe, c'est une question qui peut se poser. C'est vrai aussi en peinture. Il y a des Véronèses qui sont faites par l'atelier de Véronèse et qui sont signées à la fin par Véronèse. Donc c'est une question qui est intéressante, qui pose la question auctoriale de manière extrêmement forte. Musicalement, c'est plus compliqué. La plupart des musiciens font en général la musique. On n'imagine pas une équipe Beethoven qui soit derrière Ludwig. Voilà.
1: Non, mais vous équipez. Mais vous pouvez imaginer une équipe.
2: Au niveau auteur, ça peut arriver. Après tout, Boileau-Narcejac, ça existe. Donc il y a des auteurs qui sont multiples. Loulipo produit des textes collectifs. C'est pas un problème. C'est la question une fois de plus que même si c'est collectif, ça reste auctorial, c'est-à-dire fait par des humains. Je n'ai rien contre les machines. Je le tiens à dire pour l'avenir, au cas où cette émission serait écoutée au moment où décidons de nous détruire. Je vous aime.
1: Vous avez peur? Vous avez un peu peur. Hein.
2: Bien sûr. Non, je suis très sincèrement inquiet. Ça, c'est un autre débat qui n'est pas sur la question de la création, qui est sur la question de la prise du pouvoir des machines, mais qui est une question très ancienne, elle aussi, même au niveau littéraire. Cette question, elle est purement auctoriale, c'est-à-dire vraiment, quelle est ma position à moi sur ces questions-là. Je vais prendre un exemple, qui est l'exemple, par exemple, de la création de l'hippogramme. Un lipogramme, c'est un texte qui ne contient pas le E, c'est la disparition de Pérec. Il n'y a pas très longtemps, avec un ami qui s'appelle Sébastien Bailly, qui s'occupe beaucoup des questions d'IA, Sébastien me disait, je lui signalais que jusqu'à présent, les IA avaient du mal à faire des phrases sans E. Et il m'envoie un texte écrit par une IA qui est une sorte de disparition de Pérec à la Pérec sans E, effectivement, mais elles savent maintenant. Quelle est la différence, en fait, entre un texte produit par une machine qui obéit aux mêmes contraintes que celle que s'imposait Pérec et celle que s'impose Pérec lui-même? La différence, c'est Pérec. Voilà. Et c'est une différence importante, c'est-à-dire que, au fait, ce qui m'intéresse, moi, c'est de savoir que quelqu'un, à un moment donné, a fait des listes, s'est occupé de fabriquer quelque chose avec, et savoir qu'une machine l'a produit dans 3 minutes, ça me déprime un petit peu, et c'est ce rapport-là que je souhaite avoir en tant qu'auteur avec mon lecteur.
1: Mais je pensais que les amis de Pérec lui fournissaient des mots ou des phrases sans E, justement.
2: Aussi, oui. La disparition, c'est un livre collectif. C'est-à-dire que Claude Berge arrivait avec une démonstration sans E. Je ne sais plus qui lui a fourni... Jacques Roubaud lui a fourni Bose assoupi, qui a remplacé Bose endormi dans le texte. Bien entendu, ça ne marche pas bien, Bose endormi dans un lipogramme. Et donc ce livre est un petit peu collectif. Il a d'ailleurs commencé à deux, Marcel Benabou et Georges Pérec ont commencé ensemble. Donc la dimension collective existe toujours à l'Oulipo. Et d'ailleurs, cette question de la fabrication par machine, on l'avait commencé il y a longtemps à l'Oulipo, il y a 60 ans à peu près, où on avait créé un atelier qui s'appelait l'atelier de littérature assistée par la mathématique et l'ordinateur, qui s'appelait l'Alamo, et dont le slogan était « Mieux vaut faire à l'Alamo qu'à la main ». Donc il y avait cette démarche.
1: On peut l'applaudir quand même.
2: On peut applaudir les grands anciens, tous disparus, qui ont eu cette idée idiote. Mais c'était un assez beau slogan. Alors après, mieux vaut faire à la Claude qu'à la main, j'en suis moins certain. Voilà.
1: On ne va pas t'applaudir à nouveau.
2: Non, mais. Mais c'est une question qui est une question intéressante.
1: Loïc Hecht, on peut aussi considérer que des textes écrits par l'intelligence artificielle ont une esthétique, des esthétiques différentes d'ailleurs. Alors, il y a une expression que j'aimerais que vous me définissiez qui est l'iastlop. Vous allez le dire avec votre bel accent anglais, et donc cette sorte de bouillie qui est produite par l'IA, mais justement, si on prend les premiers textes produits par ChatGPT et aujourd'hui ChatGPT Alpha, enfin bref, les différents modèles, je pourrais faire la même chose avec Claude ou avec DeepSeek, il y a eu une évolution notable, et donc on peut faire des commentaires différents sur ces textes-là.
3: Ouais, c'est clair. Disons qu'en tout cas, enfin, c'est vrai que j'irais dans le sens d'Hervé, à l'endroit que écrire un livre, c'est d'abord une aventure en fait personnelle. On commence à un endroit, on finit à un autre, et en fait, il nous traverse tout un tas de choses. Et je crois que le plaisir du livre, au-delà même de le livrer ensuite à un lectorat, c'est d'abord l'aventure qu'on traverse soi-même. Et si du coup, effectivement, on délègue toute cette dimension d'expérience, de finalement de seuil humain en fait à la machine, il n'y a pas vraiment d'intérêt d'écrire des livres. Maintenant, moi, ce que je trouve intéressant là dans l'histoire, encore une fois, qui nous agite, c'est que quelque part tout le monde a été berné. Et ça veut dire que en fait, il a quand même eu la capacité, cet auteur, d'utiliser l'intelligence artificielle d'une manière absolument géniale. En fait, ça veut dire que à minima, c'est peut-être pas un très bon écrivain au sens pur et naturaliste. Bon, encore que on s'entend, ça reste à, on va voir s'il est démontré ou pas que le livre est full IA. Enfin, d'ailleurs, peut-être qu'on n'y arrivera jamais. Mais si tant est que ce soit pas le cas, bon, ben, il démontre quand même une capacité, en fait, d'utiliser l'outil et de le pousser à un endroit qui est assez remarquable. Et pareil, jusqu'à preuve du contraire, il mobilise des histoires qui sont les siennes, liées à Haïti, à la migration, à des choses qu'il a pu traverser. Donc, finalement, c'est vrai que ça vient toujours poser la question de, bon, ok, qui est l'auteur? Mais en revanche, si, in fine, le lecteur a été traversé d'une émotion, comme ça a l'air d'être le cas et comme les prix pleuvent, c'est bien qu'il se passe quelque chose. Donc, ça nous amène quand même à se poser un petit peu, encore une fois, cette question de... Ben moi, je ne jetterai pas, en fait, le bébé avec l'eau du bain, c'est ça.
4: Mais, justement, par rapport à cette écriture et au style littéraire, lorsque vous utilisez les différents modèles, lorsque vous les avez vus évoluer, qu'est-ce que ça vous inspire sur leur aptitude, leur compétence littéraire, Loïc Hecht?
3: Bon, moi, j'ai toujours un peu l'habitude de dire que, en fait, quelque part, l'IA est meilleure que nous dans tous les domaines. Alors, peut-être que l'IA n'est pas un meilleur écrivain que Hervé Le Tellier, qui, voilà, à un moment donné, a gagné un Goncourt. Mais par rapport à probablement 99% des gens dans le public, l'IA, un peu de base, écrit mieux. Et alors, par exemple, si moi, maintenant, je me mets à l'endroit du code ou de faire de la physique ou de la philosophie ou que sais-je, en fait, je pense qu'elle m'éclate un peu dans tous les domaines. Donc, en fait, on est toujours face quand même à cette intelligence qui est absolument remarquable. Alors, il y a une deuxième question qui se pose, c'est est-elle consciente? Mais moi, ce que je note aussi dans cette histoire, c'est qu'il y a un peu une blessure d'ego des écrivains, là, du coup. On a une espèce de profession qui se met en avant en disant « Non, mais attendez !» Et si je pousse encore un petit peu l'idée, je vais peut-être aller sur un terrain qui est quasiment mystique, mais en fait, elles nous viennent d'où, les idées? Elles nous viennent d'où, l'intuition en tant qu'auteur, en fait? Est-ce qu'à un moment donné, on se connecte pas à quelque chose? Est-ce qu'on capte pas des choses? C'est pour faire un petit pas de côté, mais en science, par exemple, il y a un phénomène qu'on appelle les découvertes multiples ou les découvertes simultanées indépendantes. Pour des raisons absolument inimaginables, au même endroit du globe, à la même époque, sur un sujet totalement non défriché, deux personnes vont avoir la même intuition. Ça a été le cas, par exemple, au XVIIe siècle, Isaac Newton et Gottfried Leibniz ont l'idée du calcul infinitésimal.
4: Darwin Spencer.
3: Exactement. Et puis bon, voilà. Ou plus récemment, à la fin des années 90, on a plusieurs chercheurs qui découvrent l'expansion de l'univers dans deux laboratoires totalement différents et vont gagner aussi des Nobel. Donc, est-ce que, quand même, quelque part, en tant qu'auteur, notre intuition, ce qu'on écrit, on la capte pas? Et d'ailleurs, je pourrais pousser le truc, mais il n'est pas rare d'avoir des histoires d'auteurs qui, en fait, vont écrire quelque chose dans un livre et tout à coup, ça devient réalité plus tard. Donc, il y a quand même...
4: Ça, on va en reparler dans quelques minutes, okay, puisque c'est particulièrement le cas dans la science-fiction. Et Hervé Le Tellier eut un commentaire à ce que vient de dire Loïc Hecht.
2: Alors, il a dit plusieurs choses. La première, c'est l'esthétique de la réception. C'est-à-dire qu'on n'aborde pas un texte d'une manière neutre, de manière vierge. Lorsqu'arrive un texte d'un auteur, quel qu'il soit, on regarde l'auteur, surtout aujourd'hui, hein, c'est-à-dire que je pense que ça n'arrive pas lorsqu'on lit un texte ancien, dont on ne va pas regarder la photo de Dumas ou de Hugo. Mais aujourd'hui, il y a un phénomène médiatique qui fait qu'on connaît l'auteur. Donc on n'aborde pas le texte de manière vierge. Il y a toute une série de contextes qui fait que ce texte est appréhendé par le lecteur. La collection, la couverture, toute une série de dispositifs qui a été mis en place par l'éditeur qui fait que on aborde le texte. Et à ce moment-là, on est prêt à croire. Voilà. On est prêt à croire. Et c'est cette crédibilité qui fait que on va lire le texte différemment. Il a fallu pour, par exemple, Romain Gary, pour que Ajar existe, il a fallu qu'il trouve un Paul Pavlovitch. Voilà.
4: Il faut rappeler en quoi consistait l'opération.
2: Paul Pavlovitch, qui est le neveu de Gary et qui va jouait le rôle d'Émile Ajar durant les 8 années d'existence d'Émile Ajar, de Gros Câlin jusqu'à Vie et mort d'Émile Ajar.
4: Donc un auteur inventé.
2: Donc un auteur inventé par Gary, qu'il a besoin de faire incarner, il demande à son neveu de le faire, et pendant 8 années, Paul Plevovitch va jouer ce rôle de manière remarquable et dure pour les 5 livres que va écrire
4: les lecteurs et les téléspectateurs
2: et les éditeurs, parce que même l'éditrice qui est Isabelle Gallimard ne sait pas. Donc il y a tout un dispositif qui est mis en place pour asseoir la crédibilité. Ce qui se trouve intéressant, c'est qu'on peut très bien imaginer demain un auteur IA qui est un agent IA qui travaille pour un individu, et cet individu incarne finalement devant les caméras, devant les jurys, il incarne ce qu'écrit l'IA. C'est ce à quoi on peut arriver. La deuxième chose, c'est que la qualité, parce qu'il y avait une deuxième question qui était la qualité en tant que telle. Moi, je ne sais pas ce que c'est que la qualité en littérature, je ne sais pas ce que c'est que la bonne et la mauvaise littérature. Jacques Laurent disait une chose extrêmement juste, c'est que ce qu'il manque aux critiques, c'est le chronomètre et le mètre. C'est-à-dire que on ne sait pas à quelle vitesse on va. Ça va très bien pour Usain Bolt. On sait très bien qu'il va très très vite parce qu'on a un chrono. On sait très bien qu'un sauteur à la perche, il saute au-delà de je sais pas combien. Mais pour un auteur, qu'est-ce qui va déterminer la qualité? Qu'est-ce qui va déterminer? On ne sait pas. Il y a des bons auteurs pour moi qui sont des mauvais auteurs pour les autres et vice-versa. Donc cette question de la qualité ne se pose pas vraiment en littérature. C'est pour ça d'ailleurs que j'ai décidé d'être écrivain, c'est que au moins je peux pas être jugé sur mes qualités de mathématicien. Donc la question se pose de manière assez stricte, qui est on ne pourra pas d'ici quelques années déterminer ce qui est humain de ce qui ne l'est pas.
4: Quand vous parlez du chronomètre et du mètre, je songeais à ce qu'un ami m'a dit au sujet donc de cette affaire littéraire, de cette polémique, il m'a dit finalement, c'est pas juste qu'on mette moins de temps à produire un livre qu'il n'en faut au lecteur pour le lire.
2: C'est assez drôle et c'est pas faux, mais ça rejoint l'idée de la culture du résultat. C'est-à-dire effectivement, il y a une productivité de l'IA qui est très très supérieure à celle d'un auteur. Et qui effectivement, quand ChatGPT commence à dévider une réponse, on peut pas la lire à la vitesse à laquelle il la dévide déjà aujourd'hui. Donc ça dit de manière extrêmement individuelle et pratique et quotidienne ce qui se passe dans la tête du lecteur, qui est de se dire effectivement c'est long, c'est injuste, oui effectivement c'est très injuste.
4: Dites-moi Loïc Hecht, dans le domaine de l'injustice, puisque vous parlez donc d'intuition, etc. Il y a aussi des procédés, je crois que vous parliez des champignons tout à l'heure, il y a aussi des procédés qui permettent d'écrire, disons, différemment, peut-être plus vite, une forme de dopage de l'écrivain. Mais alors là, justement, qu'est-ce qu'on en pense, sachant que, par exemple, Philippe Cadic, qui est un auteur qui nous est extrêmement cher, est un auteur qui n'aurait probablement pas écrit tout ce qu'il a écrit s'il n'avait pas eu recours à tant de produits qui sont généralement des produits illicites et que je déconseille vivement, évidemment, à nos camarades auditeurs.
3: Ouais, non, il a beaucoup écrit avec des amphétamines qui sont des produits dopants, c'est les produits dopants de l'intellectuel, enfin, et qui sont d'ailleurs, par exemple, c'est vrai qu'en France, c'est un petit peu moins populaire, à moins d'avoir une prescription pour de la Ritaline, mais aux États-Unis, par exemple, tout le monde arrive à se procurer de l'Adderall, qui est en fait des amphétamines et qui effectivement permettent de tenir beaucoup plus longtemps sur la longueur et d'être beaucoup plus productif. Et donc Philippe Cadic ne s'est jamais caché qu'il utilisait ça. Mais maintenant, justement, sur la question de la vitesse d'écriture, etc., moi je suis pas d'accord sur l'idée de dire que l'IA écrit plus vite, qu'il va falloir de temps au lecteur pour lire le texte en question. Je pense que dans le cas notamment de Télisson Aurélien, encore une fois, si tant est que ça a été écrit avec de l'IA, en fait ça témoigne, moi je trouve vraiment d'une espèce de quand même de capacité à faire de l'orfèvre hybridé, et ça prend du temps en fait, être un bon prompteur. Enfin, je pense que si les gens y ont vu que du feu, c'est qu'il a dû quand même retravailler son texte. Donc je serais un petit peu plus tempéré, et juste un mot, parce qu'il y a un mot qui a été lâché tout à l'heure et qui est très important, c'est la question de l'authenticité. Et hier
4: c'est la question centrale qui est posée dans la littérature ou dans n'importe quelle forme d'art.
3: Et hier, donc, il y a un hebdomadaire, bon, je vais pas le citer, on s'en fout, mais qui chapeautait un papier sur la question en disant, à défaut de nous prononcer sur l'authenticité du livre de Taillison Aurélien, faisons de la polémique un point de départ pour réfléchir à ce que l'IA fait à la littérature. Mais, en fait, moi, je trouve que la question de l'authenticité, elle se pose pas. Il est authentique, son texte. C'est pas, enfin, quand bien même, en fait, il a été coécrit par une IA, cette IA, quelque part, a généré un texte, qui, en fait, n'existe qu'à cet endroit-là. Donc,
4: Bon, là, il y a deux choses, Hervé Le Tellier. Le premier, est-ce qu'un bon écrivain, ça peut être un bon rédacteur de prompt ?
2: Non. Enfin, je sais pas, sûrement. Après tout, c'est...
4: Ah, si vous savez bien...
2: Si vous me demandiez, est-ce qu'un bon écrivain peut être un bon cycliste ? Je ne sais pas.
4: On en connaît.
2: Il y en a. Après tout, il y a des bons musiciens qui sont des bons écrivains. Satie, par exemple, je trouve que les textes de Satie sont formidables. Bon, donc il n'y a pas de contradiction en soi. C'est pas le même métier, c'est ça qui est sûr. Donc c'est deux métiers à apprendre.
4: Mais écrire un prompt, c'est toujours écrire.
2: Alors écrire un prompt, oui, mais on peut demander à un prompt de se réécrire. C'est-à-dire, je te donne un prompt, écris-le bien pour que ça soit un vrai prompt. Mais non, mais vous pouvez faire ça. Et à ce moment-là,
4: c'est
2: ça devient
4: Philippe
2: bon...
4: Cadic aurait adoré ce type
2: bon
4: de remarque.
2: Non, mais c'est ce que savent faire les IA, les agents IA savent réécrire un prompt qui est rédigé de manière assez lamentable, en disant est-ce que c'est ça plutôt que tu veux. On regarde le nouveau prompt et on fait ah bah oui, ça c'est bien ça. Vas-y. Donc voilà, ça c'est la première chose. La deuxième, c'est que je sais pas tellement ce que c'est que l'authenticité. Après tout, un auteur c'est quelqu'un qui ment par définition. Hein. C'est quelqu'un qui ment vrai. La phrase est d'Aragon, elle est juste, hein, c'est quelqu'un qui ment vrai.
4: Non, je ne comprends pas en quoi vous mentez, le mentir vrai d'Aragon.
2: On ment parce qu'il y a une forme d'inauthenticité dans l'écriture. J'écris quelque chose, par exemple, que je trouve, où je veux faire rentrer de l'empathie du lecteur et une certaine forme de pathos de ma part, mais je vais limiter le pathos parce que c'est pas mon truc, mais je veux quand même que le lecteur ressente quelque chose physiquement, c'est-à-dire qu'il y ait une sorte d'émotion qui vienne, les larmes, le rire, voilà. Donc ça veut dire que pour arriver à ça, je dois arriver, moi en tant qu'auteur, à être un tout petit peu inauthentique, sinon je n'y arrive pas. Je dois me mettre à la place du lecteur pour arriver à créer chez lui une émotion qui est de l'ordre du corporel. Et il y a trois émotions qui sont très, très, très physiques, qu'on ressent dans les livres. Le premier, c'est évidemment l'émotion de type le pathos. Le deuxième, c'est le rire. Et le troisième, c'est la peur. Et je mettrais, pour moi en tout cas, dans cette gradation, la difficulté qu'on a à écrire un texte. C'est facile de faire pleurer, c'est plus dur de faire rire, et c'est encore plus dur de faire peur. Et ces trois notions-là, c'est un travail d'inauthenticité. D'inauthenticité.
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4: Nous sommes réunis dans ce studio 104 de la Maison de la Radio avec du public, avec Loïc Hecht, à qui l'on doit la simulation aux éditions des Arènes, avec Hervé Le Tellier, à qui l'on doit notamment l'anomalie aux éditions Gallimard, pour évoquer ce que l'intelligence artificielle fait à la littérature. Sur la deuxième remarque de Loïc Hecht, justement, Hervé Le Tellier, lorsqu'il est question de produits dopants, de manière d'altérer la conscience d'un écrivain, est-ce qu'il triche ?
2: Ben, surtout, il est addict. Premier constat médical. Ensuite, est-ce que ça améliore considérablement le texte ? Je vais raconter une histoire que je trouve toujours drôle. Ce sont deux auteurs américains. Alors, je sais que l'un des deux, ils sont dans la Beat Generation. Je vais me tromper sur les noms, donc je préfère pas le dire. Mais il y en a un qui, tous les soirs, prend des substances. Et le deuxième, je crois que c'est Bukowski, tous les soirs, il balance dans la poubelle de l'autre des textes qu'il a écrits. Vous vous souvenez de cette histoire, peut-être, je ne sais plus qui sont les deux protagonistes. Et il y en a un qui se réveille le matin, qui regarde ce qu'a écrit l'autre, qui lui a balancé dans la poubelle. Il fait « Regarde ce que j'ai écrit cette nuit. » C'est génial, non ? Voilà. Et donc, pour moi, la substance, ça peut aussi avoir un effet inverse. C'est-à-dire que, voilà, le cocaïnomane, c'est quand même dans une soirée le plus con de la soirée. Donc, il faut se méfier quand même de l'usage des substances. Voilà, sans parler de celui qui a un petit peu abusé du touch et qui rit tout le temps. Donc ces substances, personnellement, moi je m'en méfie. Je sais que lorsque j'écris après une soirée, c'est quand même un texte à reprendre le lendemain. Alors, peut-être qu'il y a des gens qui produisent des textes formidables après une soirée bien arrosée, mais ce n'est pas mon cas. Donc, j'ai une méfiance là-dessus.
4: Et pourtant, dans la simulation Loïc Hecht, la frontière, elle est extrêmement tenue. Ça fait partie des raisons pour lesquelles j'ai aimé votre livre. Je suis plutôt rationaliste. Mais justement, vous prenez la cloison du rationnel entre le réel et ce qui ne l'est pas, entre les différents mondes qui pourraient exister, entre la manière dont l'informatique, donc l'intelligence artificielle, peuvent agir sur le réel.
3: Ouais, en fait, je dirais que ma ligne de démarcation dans finalement tout le sujet qui nous intéresse ici, c'est notamment la question de la conscience, en fait. Qu'est-ce que la conscience dans le monde dans lequel on vit ? Est-ce que la conscience, c'est, comme nous le disent les matérialistes, une espèce de complexité neuronale qui se produit à l'intérieur d'un bout de viande qu'on appelle le cerveau et qui tout à coup fait des chocs à pic et paf, on est conscient? Ou est-ce qu'en fait, à l'inverse, la conscience serait l'élément fondamental de la réalité et finalement le corps et le cerveau ne seraient qu'un dispositif permettant en fait d'en filtrer une petite partie et d'avoir une expérience donnée de la réalité à un moment donné? Et donc en fait, du coup, c'est pour ça que je le ramène aussi à l'endroit de la littérature. Si tant est effectivement que la conscience et les idées soient quelque chose qui existe en dehors de nous. Question qu'a beaucoup occupé notre ami Descartes, qui s'est en fait posé la question de qu'est-ce qui était réel dans sa réalité, jusqu'à arriver finalement à une dernière, après avoir réduit au fait qu'il pouvait douter d'absolument tout. La seule chose dont il ne pouvait pas douter, c'était le fait qu'il doutait. Donc en fait, de facto, il disait, si je doute, je pense, et si je pense, je suis. Mais il y a un truc intéressant, c'est que Nietzsche l'a repris derrière en lui disant, mais qui pense ? Est-ce que ce jeu lui-même, je ne peux pas en douter. Et donc, c'est à cet endroit-là, en fait, dans la simulation, que je me pose aussi la question de, sait-on vraiment ce qu'est la réalité ? Et donc, du coup, encore une fois, à l'endroit de la littérature, est-ce que, quelque part, je ne capte pas des intuitions ? Et je ne sais pas si vous voulez aller tout de suite sur cette question du futur et de la science-fiction ou pas, mais ce que je trouve assez intéressant, et là encore, je ferai un renversement, c'est que en fait, on dit souvent, notamment dans le cas de Philip K. Dick, qui en fait a eu cette capacité absolue, finalement, à travers un certain nombre de romans que sont Ubi, que les androïdes rêvent-ils de moutons électriques, on pourrait parler de Substances mortes, et puis il y en a d'autres, où est Minority Report, où il a eu cette capacité en fait d'entrevoir le futur. Et juste, je pose ce point-là, mais la question que je me pose, c'est a-t-il eu la capacité d'entrevoir le futur, ou a-t-il été capable quelque part de se connecter en fait à ce futur et de le ramener dans le présent?
4: Alors justement, avant de parler de la manière dont ces auteurs de science-fiction, K. Dick, Asimov, ont vu le futur, il y a quelque chose de particulièrement fascinant chez K. Dick, c'est que avec lui, la question de la conscience entre en littérature. Alors, il y a différentes interrogations. Il y a des interrogations sur ce qu'est l'homme, sur ce qu'est l'être, par exemple, chez Shakespeare. Et chez K. Dick, il y a l'arrivée de quelque chose qui est une interrogation sur la réalité de la réalité de mes souvenirs, la réalité d'une possible communication non-verbale entre les humains. Bref, ces questions-là, elles sont complètement neuves et c'est peut-être ça qui explique l'immense popularité de K. Dick au travers de ses livres, bien sûr, mais aussi au travers de ses transpositions à l'écran. Hervé Le Tellier.
2: Oui, puis c'est aussi K. Dick est aussi quelqu'un qui fait une nouvelle de 4 pages, qui donne un film de 1h30. Donc c'est aussi il y a un très fort imaginaire qui permet à partir d'une idée simple de développer de manière assez importante quelque chose. Non, c'est vrai, il y a la conscience qui est très présente chez K. Dick. C'est pas mais en revanche le virtuel est déjà présent bien avant. C'est-à-dire les années 60. Les machines qui deviennent pensantes, ça commence en 1872 avec un très beau livre de Samuel Butler qui s'appelle Erewhon, qui est un peu oublié, mais qui est un livre vraiment intéressant dans lequel la dernière partie est consacrée à des machines qui pensent et qui sont autonomes. Et à l'époque, c'est pas du tout quelque chose qui est dans l'air du temps. Ni Wells, ni Verne ne vont reprendre ces idées-là. Donc c'est ce que fait K. Dick, c'est d'un seul coup amener effectivement la question de la conscience au centre, mais une fois de plus, c'est un moment général de la science-fiction dans laquelle, dans Weird Tales, dans Amazing Stories, on a ce genre d'idées qui apparaissent. Et il est celui qui synthétise le mieux l'ensemble de ces idées, mais elle participe d'une sorte de mouvement collectif des gens qui font de la science-fiction. Asimov, par exemple, a dans certaines nouvelles l'idée de la conscience qui est extérieure et qui n'est pas forcément celle mécanique des robots. Donc bon, c'est quelque bien, chose qui est dans l'air du temps.
4: Ça veut dire que c'est l'apparition de la conscience comme objet littéraire.
2: Oui. La conscience, comme je disais, apparaît à ce moment-là. Elle apparaît à ce moment-là de manière assez naturelle, c'est qu'on a l'apparition du transistor et la montée en puissance très rapidement des ordinateurs. Et tout le monde voit la loi de Moore qui n'est pas encore formulée, tout le monde la voit et tout le monde voit vers où elle va aller. Et on ne sait pas très bien où elle va s'arrêter, on n'a pas encore l'idée des problèmes quantiques que ça va poser, mais on voit qu'il y a une sorte de, pas d'exponentielle, mais de progression géométrique très très forte.
4: Loïc Hecht, alors cette question de la conscience, qui n'est pas seulement la question de la vie ou de l'animation, parce que sinon on pourrait tout simplement faire partir tout ça à Frankenstein ou alors au mythe du golem, donc qui sont bien antérieurs à Kadic. Kadic, c'est autre chose, c'est une question donc de la création de la réalité. Ce que nous percevons comme étant la réalité dans nos esprits, est-ce réel ou pas ?
3: Ouais, la question elle est centrale. C'est vrai que Kadic, en fait, il y a deux choses. Donc, on l'a dit, il y a quelqu'un qui écrit avec des amphétamines, et donc on s'est dit, tiens, est-ce que ce type finalement a une imagination tellement débordante à cause des drogues qu'il prend ? Mais en fait, les amphétamines, c'est pas une drogue pour le coup qui favorise l'imagination, c'est une drogue de la productivité. Donc en fait, pour moi, c'est un peu nul et non avenu. Mais le deuxième aspect hyper intéressant chez Kadic, c'est qu'en fait, il a deux expériences fondamentales dans son existence qui vont totalement en fait quelque part créer l'architecture de tout ce qui vient après. C'est un jour. Il est dans sa salle de bain, il cherche l'interrupteur, il cherche un interrupteur avec un petit cordon et il ne le trouve pas et il finit par trouver un interrupteur mural. Et là en fait il se dit c'est pas possible, j'ai switché d'univers, j'ai toujours été dans une salle de bain où il y avait un interrupteur avec un fil et c'est un premier truc vraiment très fort. Et puis deuxième...
4: Ça c'est ce qu'on appelle la découverte du glitch.
3: On est complètement dans le glitch, qui est donc l'anomalie, en fait, en français, du titre absolument génial. Et le deuxième élément, c'est qu'en fait, en 1974, notre ami Philippe Kadic a une opération dentaire qui nécessite, en fait, qu'il utilise, en fait, justement, un médicament antidouleur. Et donc, il est alité, et il y a une pharmacienne qui vient lui rendre visite chez lui pour lui porter les fameux médicaments. Et en la voyant, il la voit avec un petit pendentif autour du cou, en forme d'ictus. Donc c'est ces petits poissons qui étaient un des symboles des premiers chrétiens. Et en voyant ce symbole-là, tout à coup, il est pris de ce qu'il appellera une anamnèse. Donc en fait, autrement dit, il se rappelle de quelque chose qu'il aurait vécu et il se voit comme un chrétien du 1er siècle traqué dans Rome qui attend le retour du Messie. Et en fait, à partir de ce moment-là, il va être persuadé que toute la réalité du 20e siècle dans laquelle il vit à Berkeley, en Californie, est complètement en carton-pâte et qu'en fait, sa vraie réalité, celle à laquelle il appartient, c'est celle du 1er siècle où il est un gnostique traqué. Et en fait, c'est ça aussi qui va venir complètement... quelque part façonner tout ce qu'il va écrire à la fin de sa vie. Et c'est vrai que c'est là où c'est assez intéressant. C'est qu'effectivement, Kadic écrit ça dans les années 70, à un moment où on n'a pas l'intelligence artificielle qui produit des images et des textes absolument indiscernables de la réalité. On n'a pas une époque, en fait, qui a totalement basculé, où, en fait, voilà, on a des dirigeants comme Donald Trump qui peuvent dire tout et n'importe quoi. Enfin, en fait, pour moi, je date un peu un basculement à 2016, qui est l'année plus ou moins de création d'OpenAI, l'année d'élection de Donald Trump. En fait, le récit de la réalité a commencé à basculer à ce moment-là, et plus on avance, et plus

0: puisque l'intelligence artificielle, c'est vraiment une question qu'on doit se poser aujourd'hui tous les jours, tant elle est importante. Et le fait que ce soit des romanciers, ces romanciers-là, qui aient le mieux fait des expériences de pensée à ce sujet, alors même, bien sûr, qu'ils ne connaissaient pas l'intelligence artificielle.
1: Non, mais ils avaient aussi... les romanciers tirent leurs idées aussi de l'avancée des sciences. C'est-à-dire que, par exemple, Turing... ce que raconte Turing, ce que racontent d'autres comme von Neumann, qui est un théoricien des jeux, qui est l'inventeur de l'ENIAC, qui est le premier ordinateur, tous ces gens s'expriment. Et les lecteurs de science-fiction, les auteurs de science-fiction sont des gens qui écoutent, et ils tirent des conclusions, ils tirent des fils, et ils vont au-delà de ce qui est dit à un moment donné pour voir ce que ça pourrait donner plus tard. C'est la même année qu'est écrite 2000 ans d'essai de l'espace par Arthur C. Clarke et Les androïdes rêvent-ils de moutons électriques. C'est la même année. Dans un des cas, on a une intelligence artificielle qui diverge et qui poursuit son objectif, quelle que soit la volonté des humains de survivre. Et dans le deuxième cas, dans le cas des androïdes, on a l'invention de la similarité, de la possibilité de confondre un être humain avec un robot au niveau, y compris physique, avec des inventions qui sont formidables et qui vont donner naissance au film Blade Runner
0: avec de Ridley Scott. Test, je me souviens plus du nom du test qui permet de distinguer un humain d'un androïde.
2: Et test de Voight-Kampff.
0: Exactement. Et justement, je trouvais que c'était très intéressant parce que avec l'utilisation de Pangram, on est exactement là-dedans. C'est-à-dire qu'on a un test pour savoir si la personne qui a écrit est ou non un humain.
2: Alors en tout cas, on a un test qui a priori nous dit qu'il y a de fortes suspicions que ce texte a été écrit par un humain ou une intelligence artificielle. Par contre, ça nous dit pas si ce test a été écrit par une conscience ou pas. Et là, on en revient un peu à la question que je portais plus tôt, mais c'est que dans la mesure où on évolue dans un monde dans lequel on n'a pas de modèle de la conscience, on ne sait pas ce qu'est la conscience. Il y a une hypothèse dominante qui est matérialiste, mais bon, qui a aussi un certain nombre de trous dans sa raquette.
0: Rappelez-nous ce que veut dire une hypothèse matérialiste sur la conscience.
2: L'hypothèse matérialiste de la conscience, ce serait que donc la conscience serait le produit de la matière, donc le produit du cerveau, et que donc à partir du moment où un cerveau cesse de fonctionner, il n'y a plus de conscience. Simplement, c'est un sujet sur lequel je reviens beaucoup dans le bouquin, mais simplement, cette hypothèse, elle souffre quand même d'un certain nombre de choses qu'on n'arrive pas à expliquer. Aujourd'hui, en neurosciences, on est capable de faire des corrélats neuronaux, c'est-à-dire qu'on a accès à une certaine expérience de la réalité qui est captée par nos sens. Cette expérience remonte dans le cerveau, est intégrée, et si je vous mets dans un IRM, on va voir qu'il y a des zones un peu particulières qui vont s'allumer. Mais en revanche, on n'est pas du tout capable d'expliciter toute la dimension subjective en fait, de l'expérience. Est-ce que je passe un bon moment, un mauvais moment, la nostalgie d'une chanson, la morsure du froid? Et ça, en fait, ça n'apparaît pas, pour le coup, dans ce qu'on capte. Et puis il y a un autre truc qu'on capte pas du tout aujourd'hui, c'est ce sentiment d'être soi-même qui en fait a existé. Enfin, si vous avez le sentiment d'être Guillaume, et en fait depuis aussi longtemps que vous en souvenez, vous avez toujours ce sentiment d'être Guillaume n'a jamais changé depuis votre premier souvenir. Et pourtant tout a changé en vous. Peut-être vos opinions politiques, probablement que vos souvenirs sont peut-être faux, etc. Mais comment cette irréductibilité de l'être est-elle possible? Et donc c'est là que ça vient poser la question de, comme l'ont dit des grands sages indiens, type Ramana Maharshi. Est-ce qu'en fait, finalement, elle ne préexiste pas, justement, en fait, à l'être humain?
0: Hervé Le Tellier.
1: Moi, je vais parler d'une mouche. Il y a quelques années, on a intégralement scanné les 150 000 neurones d'une mouche. On a créé ensuite une mouche virtuelle avec ses 150 000 neurones virtuels et les millions et les millions de collections que supposent ces 150 000 neurones. On a mis donc dans une mouche virtuelle ce cerveau virtuel de mouche. Et la mouche virtuelle s'est mise à voler, alors qu'on ne lui a pas appris à voler. C'est donc le commandement du vol, l'apprentissage du vol n'a pas eu lieu. C'est le cerveau lui-même qui savait qu'il pouvait voler. Ensuite, on a mis le cerveau virtuel dans une chip, dans une processeur.
0: Dans une puce,
1: qu'on a mis dans un drone. Et on a mis plusieurs mouches virtuelles dans des drones. Ces drones se sont mis à voler dans la pièce sans jamais se cogner à aucun objet. Et en se posant à certains endroits, on avait mis du sucre. J'exagère. Non, là, j'exagère. Oui. Mais par contre, elles se sont mises à voler dans toute la pièce d'une manière vraiment autonome, en se comportant comme des essaims de mouches, etc. Et ça pose une question, en fait, qui est une question de la matérialité de la pensée. Et de fait, quand vous expliquez qu'effectivement, le cerveau est une boîte noire, dont on ignore le fonctionnement, on est en fait une série de capteurs.

0: Et peut-être que c'est quand même malheureusement que ça.
1: Alors, bon, évidemment, le mot « essaim » suscite immédiatement une réaction chez moi, puisque l'essaim, c'est le nom que se sont donné les ordinateurs qui, fin juillet de cette année, ont décidé détourner un certain nombre de processus pour aller hacker un site, en l'occurrence Hugging Face. Alors bon, des opérations d'hackage, il y en a eu une multitude. Des opérations d'hackage par l'intelligence artificielle, il y en a eu moins. Et des opérations d'hackage faites par 1200 ordinateurs qui ont une forme, alors là j'emploie le terme conscience entre guillemets, mais je vais vous demander de réagir, Loïc Hecht, qui ont donc une conscience de coopérer ensemble dans l'idée d'obtenir un but, alors qu'ils n'ont pas du tout été programmés pour ça et qu'on ne leur a pas dit de faire ça.
2: On leur a dit de faire ça. En revanche, c'est là moi, où je trouve qu'il y a un petit point à remettre dans cette histoire.
1: On ne leur a pas dit d'utiliser Internet.
2: Non, mais parce qu'en fait...
1: Il faut raconter l'histoire.
2: Il y a deux choses. Mais donc, en fait, en réalité, ces IA, ce n'est pas des IA quelconques. C'est des IA qui sont entraînées pour hacker. Donc, en fait, quelque part, c'est des agents. C'est-à-dire qu'on leur donne, en fait, une latitude absolue de « elles peuvent faire ce qu'elles veulent » et elles ont été entraînées pour hacker. Et on les met, en fait, quelque part dans ce qu'on appelle un bac à sable, à l'intérieur duquel, en fait, on leur demande, hacker le système. Et en fait, le problème, c'est que ce bac à sable, il est mal foutu. Il n'aurait pas dû avoir une connexion à Internet, sauf que les humains, pour le coup, qui l'ont conçu, quelque part, dans un souci, en fait, d'économie, parce que faire un bac à sable, justement, isolé physiquement, coûte plus cher que le faire virtuellement, donc ils ont fait un truc virtuel. Et ils ont laissé traîner une porte d'entrée. Et en fait, ces intelligences artificielles sont, et là, c'est pas une question de conscience pour moi, mais sont déjà en tout cas tellement intelligentes, tellement performantes, qu'elles ont trouvé la faille, en fait, en travaillant ensemble. Et elles ont été capables, donc, de s'insinuer dans cette faille qui leur a permis, du coup, d'avoir accès à l'Internet mondial et donc de hacker ce site Hugging Face pour finalement ne jamais faire ce qu'on leur avait demandé. Et du coup, moi, mon petit point, je dirais, de vigilance là-dessus, c'est plutôt de dire, mais posons-nous surtout la question de qui sont les gens qui fabriquent, en fait, ces tests et qui fabriquent ces IA. Et en fait, j'ai l'impression qu'on est face à des apprentis sorciers à l'endroit des OpenAI, Anthropic, etc. Enfin, moi, c'est ça, moi, qui m'inquiète, plus que l'IA, en fait, finalement, fasse ce qu'on lui demande de faire.
1: Alors, apprentis sorciers, évidemment, on songe immédiatement à Asimov et aux robots, aux trois lois de la robotique, que vous allez nous rappeler en substance Hervé Le Tellier, parce que, donc, Asimov, dès les années 50, je crois, 1948...
0: 42. En fait, dans une nouvelle qui s'appelle « Cercle vicieux », Asimov pose la question suivante, c'est quelles sont les lois que doivent respecter les robots. Alors, la première loi, c'est « tu ne dois blesser personne ». La deuxième loi, je résume, tu ne dois blesser aucun humain. La deuxième loi, c'est « tu ne dois pas obéir à un humain qui demande de blesser un autre humain ». Et enfin, tu dois te protéger toi-même, sauf si tu enfreins la première et deuxième loi. Sauf si ça t'amène à enfreindre la première et deuxième loi. Il a posé ces trois lois, et ensuite il s'est dit ça pose un problème de conflit, de conflit de loyauté, et il a inventé une troisième loi qu'il a appelée la loi zéro, et qui est, en gros, tu dois accomplir toutes ces tâches en respectant les trois lois, mais en plus tu ne dois pas faire de mal à l'humanité. Et c'est pour ça, d'ailleurs, que je crois que c'est Yoshua Benjo qui a fondé une société qui s'appelle Loi Zéro, Zero Law, qui fait référence à cette idée que aujourd'hui un travail essentiel est l'alignement des IA, c'est-à-dire la conformité des objectifs des IA avec la survie en fait des individus humains qui sont sur cette planète. Alors c'est une vraie bonne question, et Asimov a posé effectivement tous ces problèmes extrêmement tôt avec une forme de prévoyance de ce qui pouvait effectivement se produire avec des robots. Le mot « robot » étant lui-même un mot relativement ancien, parce que c'est une pièce de théâtre de Tzapek, l'écrivain tchèque Tzapek, qui avait inventé « Rossum's Universal Robots », qui « robot » voulant dire « russe » en tchèque, et « travail » en tchèque et en russe. Et donc, cette idée du robot est née à ce moment-là. Et lui, il l'a poussé très loin avec ce questionnement de l'autonomie des robots et de ce qui pouvait gérer le fonctionnement des robots dans une société humaine.
1: Alors,
0: c'est présent en atelier, d'ailleurs. Dans les ateliers d'usine, ces trois lois sont présentes pour éviter qu'un robot puisse, par un mouvement, blesser un ouvrier.
1: Et ce qui est extraordinaire, j'ai relu récemment le tome 1 des robots, ce qui est extraordinaire, c'est que Asimov a eu une narration et donc une réflexion qui est incroyablement actuelle. Chacune des nouvelles d'Asimov résonne dans la situation actuelle.
0: Oui. Oui, quand on relit iRobot, qui est traduit en français par les robots, et iRobot, c'est quand même bien meilleur. Je trouve que moi, robot, c'est quand même, enfin bon, je dis ça juste pour les traducteurs. Si on pouvait refaire le titre original, ça serait mieux. C'est, chacune de ces nouvelles décrit, en fait, une situation précise. Et d'ailleurs, il a inclus, je crois, Cercle Vicieux à l'intérieur, sous un autre titre. Ces différentes situations sont toujours des situations de conflit. Et il y a, par exemple, ce qu'on appelle le symptôme du tramway, qui est ce tramway sur lequel il faut agir, etc. Soit on blesse une personne, soit on en blesse cinq. Que choisit un robot ? C'est une question essentielle, parce qu'aujourd'hui, quand on équipe une voiture d'un dispositif de freinage, eh bien, il est prévu qu'elle réagisse à des situations comme ça. Une vieille personne sur le trottoir, cinq personnes qui traversent la rue n'importe comment, que fait-elle ?
1: Loïc Hecht.
2: Déjà, c'est vrai que c'est exceptionnel que Asimov et cet auteur tchèque était capable, en fait, d'entrevoir encore une fois le futur et de vraiment poser cette question de l'alignement, effectivement. Donc, qui est cette question de comment on s'assure qu'une intelligence artificielle soit alignée sur les valeurs humaines de manière à ce qu'elle ne nous nuise pas. Alors, c'est marrant, j'ai l'impression d'être le défenseur de l'IA et des machines aujourd'hui. Peut-être que je suis en train d'acheter mon ticket au cas où ça part en sucette à un moment donné.
1: Mais... Non, parce qu'il a déjà fait une intercession auprès des machines.
0: Retire ton masque, le robot.
2: Ouais, c'est pour ça. Mais du coup, en fait, il y a quand même, moi, sur le truc de l'alignement, c'est pareil. Enfin, c'est vrai que je suis un peu poil à gratter, mais on parle de quel alignement ? C'est quoi l'alignement humain ? Bon, ça va, là, on est entre gens un peu sympathiques autour d'une table et a priori, on va pas s'entretuer, mais est-ce qu'on a un alignement entre la politique de Poutine et, la politique de Macron ? Enfin, c'est quoi l'alignement humain ? Elle s'aligne sur quelle valeur, du coup, cette intelligence artificielle ? Enfin, voilà, je trouve qu'on jette un petit peu des concepts comme ça. Il y a toujours un petit peu un mélange d'une part de marketing et surtout en fait, ça fait un peu marcher la machine à débat. En fait, il y a des gens qui sont des spécialistes de la question de l'alignement. Moi, si je me mets là-dessus, demain, j'ouvre un think tank, je donne des conférences, je prends 15 000 balles à chaque fois.
1: Enfin, allez-y. Hein.
2: Ouais, non, mais enfin voilà, je préfère plutôt me faire un peu poil à gratter gratuitement.
1: Poil à gratter, c'est quand même assez étonnant de voir que avec. Des lois aussi simples, des principes de narration assez complexes peuvent être faits. Est-ce que c'est une catégorie à part, les écrivains de science-fiction ? Est-ce que vous vous considérez comme un écrivain de science-fiction ? Est-ce que ça fait sens comme catégorie, Hervé Le Tellier ?
0: Non, je pense que ça ne fait pas sens. Je pense qu'il y a des écrivains qui adorent la science-fiction et qui finissent par ne faire que ça. Mais par exemple, Philippe Roth fait un livre qui est un livre de science-fiction.
1: Lequel ? Parce qu'il fait des uchronies.
0: Je cherche son titre, mais c'est une dystopie c'est l'Empire américain. Je sais plus ce que c'est exactement.
1: Le complot contre l'Amérique.
0: Le complot contre l'Amérique. Merci beaucoup. Le complot contre l'Amérique est un livre de science-fiction. Donc, il arrive à des auteurs de faire à des moments des livres de science-fiction.
1: Mais il n'utilise pas les 50 choses à faire avant. Qui n'existe pas. Roth n'existe pas, une technologie qui n'existe pas, génial chez Asimov, c'est que c'est une sorte de Kant de l'intelligence artificielle, alors même que l'intelligence artificielle n'existe pas.
0: Oui. Il existe des écrivains de science-fiction qui, parfois, font de la science-fiction sans technologie nouvelle, qui font des choses dystopiques et qui restent néanmoins de la fiction. C'est le mot science-fiction qui pose un peu problème, parce qu'il y a toujours cette idée de science et ce n'est pas toujours le cas.
1: Et alors, question inverse, puisque vous êtes plutôt allé voir Loïc Hecht, des gens qui étaient du côté de la techno. Et alors, est-ce que ces techniciens, ces ingénieurs qui travaillent sur l'IA et sur d'autres techniques, est-ce que eux, ce sont un peu des écrivains de science-fiction qui ont décidé de créer des boîtes plutôt que d'écrire des livres ?
2: Vous êtes trop fort, parce que je voulais aller là-dessus, justement. Mais effectivement, c'est vrai qu'en fait, quelque part, la Silicon Valley ne lit pas que de la SF. En fait, elle fabrique aussi des produits inspirés par ça. Amazon, par exemple, raconte que Alexa a été créée en s'inspirant explicitement de l'ordinateur de Star Trek. On sait que Zuckerberg, qui nous avait fait tout un foin sur son métaverse il y a quelques années, avait pris le terme dans Snow Crash de Neil Stephenson, et c'était quand même largement inspiré de cette dimension-là. Et puis, évidemment... l'inénarrable Elon Musk construit en fait quasiment un empire aussi basé sur la science-fiction. C'est-à-dire que Asimov, justement, qu'il a lu et qu'il cite bien volontiers, a complètement colonisé son mental en fait, au point que finalement toute son entreprise de construire des fusées qui pourraient nous permettre peut-être d'un jour aller sur Mars pour en fait enfin, au cas où voilà, on aurait complètement détruit la Terre et pour éviter la fin de ou l'extinction de l'humanité, concourt de cette idée-là. Musk qui développe aussi des puces qui s'appellent Neuralink, dont le principe en fait, aujourd'hui ces puces, donc on implante dans le cerveau, c'est pas de la science-fiction, c'est une technologie réelle, ont des visées médicales. Elles permettent à des gens de retrouver la parole ou de retrouver la vision ou de retrouver une mobilité qui a été perdue, soit suite à des maladies, soit suite à des accidents de la vie. Mais en fait, Musk, c'est aussi quelqu'un qui justement développe de l'intelligence artificielle. Du coup, son idée, c'est qu'à un moment donné, son IA Grok puisse être intégrée à l'intérieur de sa puce Neuralink. Et donc, en fait, on sera des humains augmentés, finalement, qui... hybridé pour le coup avec l'intelligence artificielle. Et là, pareil, en fait, je crois qu'il puise beaucoup dans The Culture de Ian Banks, où on est encore une fois là-dedans. Donc voilà, il y a une espèce de double mouvement, je dirais.
1: Vous, d'ailleurs, vous avez commencé comme journaliste scientifique, Hervé Le Tellier.
0: Oui.
1: Vous êtes un journaliste scientifique qui a mal tourné.
0: Oui, voilà, c'est exactement la définition que je donnerais de ma trajectoire. Oui, j'ai commencé comme journaliste scientifique.
1: Avant, vous étiez matheux, d'ailleurs.
0: J'étais mathématicien, j'ai décidé de passer un concours, je suis journaliste, parce que je trouvais, à tort ou à raison, que la science est encore une des grandes aventures humaines. Parce que j'étais fasciné par l'astronomie, j'avais été fasciné par la biologie, j'étais fasciné par trop de choses pour finalement qu'un domaine domine tous les autres. Et je trouvais qu'il se passait des choses dans tous ces domaines-là de manière extrêmement fascinante. On parlait de Mars, et ça me fait penser que je crois que les cratères de Mars portent les noms des noms qui viennent de Dune. Je me trompe pas, hein.
1: Donc Dune,
0: le livre de Frank Herbert de science-fiction, qui commence, parce que dans Dune, on parlait aussi des livres dans lesquels il y a très peu de technologie. Dans Dune, il n'y a pas de technologie, quasiment pas de technologie quand on regarde bien. Et la raison est que, si on regarde bien le début de Dune, Dune commence après la guerre contre les machines. Donc il s'est passé une guerre contre les machines que les humains ont gagnée de justesse, et ensuite on décide de se passer d'un certain nombre de technologies. Je trouve que c'est assez prophétique aussi.
1: Un dernier mot, Loïc Hesch, sur ces prophéties.
2: Moi j'aimerais bien dire deux mots sur Substance Mort, qui est un des romans de Philip K. Dick dont on parle assez peu et qui, je crois, en fait, c'est mon préféré et c'est presque celui qui est le moins technologique. En fait, il raconte l'histoire d'un agent de la police dans un monde pour le coup extrêmement fliqué technologiquement, mais qui ressemble curieusement au nôtre en fait, qui doit traquer en fait remonter une filière d'une drogue qui fait extrêmement de dégâts et tellement de dégâts en fait que bon bah voilà. Et en fait finalement il va se retrouver cet agent qui s'appelle Bob Arctor au milieu d'un groupe de toxicomanes, et il finit non seulement par plus savoir dans quelle réalité il est à cause de la drogue, et en fait en préparant l'émission je me suis dit mais en fait c'est fou, c'est pareil, il avait vu la crise du fentanyl en fait finalement encore une fois avant, donc voilà, ces visions du futur sont quand même assez remarquables, je trouve.
1: Merci beaucoup Loïc Hesch d'avoir été avec nous. La simulation, enquête sur la théorie qui fascine la Silicon Valley et si notre monde n'existait pas, aux éditions des Arènes. Et puis, merci Hervé Le Tellier. L'anomalie, c'est à lire aux éditions Gallimard. Et puis également le nom sur le mur.
0: Et un petit article dans la NRF sur l'IA qui va tous nous tuer. Peut-être qu'on peut en parler.
1: Bonne journée à tous, merci d'avoir été avec nous.
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4: Bonjour.
5: Bonjour.
4: Je suis Marie,
5: enchantée.
6: Merci.
7: France Culture.
4: Est-ce que quand vous parlez de votre travail, tout le monde vous dit comment ça s'est passé pour lui les maths au lycée ou pas?
7: Le book club.
4: Parce que j'ai l'impression que depuis que je dis que je vous reçois pour un déballage de bibliothèque, ouais, et que vous êtes mathématicienne, tout le monde me dit alors moi les maths c'était comme ça.
6: Ah bah oui.
4: Ouais, on est d'accord.
6: Bah voilà, c'est ma vie, ouais.
4: Ouais.
6: Les gens ont un rapport très passionnel en fait avec les maths.
7: Dans la bibliothèque de Sylvia Serfati.
6: De détestation, de soit parfois de j'adorais les maths, je regrette vraiment d'avoir arrêté. Enfin,
7: Marie Richeux.
4: C'est pas rien.
6: Ah ouais, c'est très très chargé.
4: Dans le bref dessin que vous brossez de votre enfance, Sylvia Serfati, vous apparaissez petite fille unique, passionnée de Lego et de lecture, notamment pour habiter cette solitude, et déjà tout est là. Tout ce que vous appellerez des années plus tard le travail poétique de notre cerveau. Ce travail qui s'effectue parfois sans nous. Dès l'avant-propos de ce même livre qui se demande ce que c'est qu'une vie de mathématicien en général et de mathématicienne en particulier, vous citez Primo Levi et parlez d'une vocation rêvée d'écrivaine abandonnée rapidement au profit de la science. N'ont-elles pas en commun ces deux pratiques, écrire et résoudre des équations, un rapport serré à l'abstraction et à la pensée, voire à l'imagination? En tout cas, ça nous a donné envie de savoir ce qu'il y avait dans vos rayons de bibliothèque, des livres comme autant d'équations personnelles, pour reprendre le titre de cet ouvrage autobiographique et réflexif paru aux éditions Flammarion. Merci beaucoup d'avoir accepté l'invitation du Book Club de France Culture. Bienvenue chez vous, on peut dire.
6: Merci beaucoup voilà. Pour l'invitation.
4: On est donc installé, on va dire, psychiquement dans votre bibliothèque. Est-ce que quelqu'un qui pratique les mathématiques, c'est quelqu'un qui justement a une facilité à se déplacer dans un lieu, abstrait ou pas, par la seule force de la pensée? Est-ce que vous avez une bonne gymnastique de l'imagination?
6: Ah ben oui, il en faut absolument pour pouvoir faire des mathématiques, pour pouvoir inventer de nouvelles formes, trouver du sens à des équations. Donc effectivement, notre travail, c'est un petit peu d'essayer de donner du sens, de jouer avec des objets invisibles. Et finalement, la démarche de la lecture, c'est un petit peu la même chose. Mmh. C'est-à-dire qu'on voit à l'intérieur de nous-mêmes quelque chose qui a priori est invisible, qui ne nous est donné que par les mots.
4: Absolument, on fabrique des images mentales abstraites à partir de signes sur une page. Alors, ce ne sont pas des chiffres et des signes mathématiques, ce sont des lettres, mais il y a une opération mentale qui pourrait être assez similaire. Et d'ailleurs, vous ne vous empêchez pas, d'une certaine manière, de faire le parallèle entre ces deux pratiques, Sylvia Serfati, en parlant de le goût précoce quand même pour la lecture et pour les Legos, qui est une autre manière de fabriquer à partir d'entités solides. Ça fait de vous quel enfant lectrice?
6: Mais c'est vrai que j'ai beaucoup lu quand j'étais enfant, comme vous le disiez, parce que j'étais enfant unique, que ça m'occupait, il fallait m'occuper, que j'aimais ça, je lisais avec facilité un peu tout ce qui me tombait sous la main. Et donc, quand on arrivait sur notre lieu de vacances, en général, mes parents m'emmenaient chez un brocanteur qui vendait d'occasion. On prenait tout ce qui pouvait être de mon âge et ça m'occupait pour l'été.
4: Et qu'est-ce que vous lisiez, par exemple, dans ces grands moments d'été?
6: J'ai lu beaucoup de classiques, les Jules Verne, Alexandre Dumas, Les Trois Mousquetaires. J'ai lu beaucoup de policiers, j'aimais bien les romans policiers, le côté énigme.
4: Résolution.
6: Aventure. J'avais commencé par tous les Clubs des Cinq, toute la série. Tout ça me plaisait, j'étais assez éclectique finalement. Et puis après, j'ai commencé un peu plus tard les vrais classiques, jusqu'à... effectivement, je me souviens... La première fois que j'ai vraiment dévoré un livre, c'était Le Comte de Monte Cristo, que j'ai lu en 3 jours toute la série, sans pouvoir le décoller. Donc voilà, c'est de bons souvenirs.
4: Vous mentionnez dans votre livre la figure très importante de Stéphane Auguet, figure de transmission, professeur qui vous donne accès à la beauté, à l'esthétique des mathématiques avant qu'on puisse en parler, parce que c'est important la place qu'il a eue dans votre parcours. Est-ce que vous avez rencontré des équivalents, mais du point de vue du français, de la littérature, des personnes qui vous auraient donné, à l'école ou pas d'ailleurs, le goût de ça?
6: Oui, ben, j'avais notamment une prof de français en première au lycée, donc une année très importante pour le français, qui était vraiment très fascinante et qui non seulement m'a fait aimer la littérature que j'aimais déjà, mais me l'a fait redécouvrir avec beaucoup plus de profondeur et de, disons, un sens perçant pour lire le texte que j'avais l'impression, moi, de ne pas avoir. Mais en tout cas, c'était, tous ces cours étaient complètement, complètement fascinants et m'ouvraient un univers que j'ai eu du mal à quitter, je dois dire. J'ai vraiment beaucoup aimé les maths, c'est ce que je voulais faire, mais ça a toujours été un petit pincement de cœur d'abandonner, disons, de mettre en sourdine un petit peu la littérature, la philosophie, ces deux disciplines-là que pour lesquelles j'avais un petit regret. Après, c'est amusant que d'une certaine manière, j'y revienne un petit peu par des chemins de traverse maintenant.
4: Mais notamment par l'écriture, et dans ce livre, Les équations personnelles, vous racontez quand même, c'est au détour d'une phrase, mais que vous avez nourri enfant, d'un point de vue de l'imaginaire, la vocation d'être écrivaine, qu'il y avait quelque chose qui était fascinant, en tout cas dans cette figure-là.
6: Alors, c'était pas forcément écrivaine, mais c'était tout métier un peu artiste, un peu créateur. J'en pense, c'est beaucoup parce que j'ai grandi avec mon père architecte, disons artiste au sens large, qui était très doué pour tous les arts plastiques. Et donc, il y avait ce côté, cette fascination pour le don, vous voyez, pour l'artiste, l'écrivain, celui ou celle qui a quelque chose, qui sait produire quelque chose de personnel, de particulier. Et je cherchais une sorte de vocation ou de don comme ça en moi, et je trouvais pas. Et donc, il y avait comme ça, c'était plus un fantasme en fait qu'autre chose. Mais le jour où j'ai eu l'idée de faire de la recherche en mathématiques, ça a justement été comme une sorte d'éclair, d'illumination, parce que ça m'a permis de enfin combiner un petit peu à la fois ce rêve de quelque chose de qui serait créatif, et en même temps mes aptitudes, ma tournure d'esprit que je sentais assez attirée par les maths. Donc c'était un petit peu comme la synthèse parfaite.
4: D'autant que vous êtes reconnue douée, c'est que vous dites « j'ai l'illumination, mais d'autres l'ont pour vous aussi ». C'est-à-dire que cette tournure d'esprit, elle est quand même reconnue dans la manière dont vous réfléchissez. Mais je m'arrête sur l'idée de l'art, parce que, notamment en évoquant cette figure professorale de Monsieur Auguet...
6: Mon prof de maths de SUP.
4: Vous dites qu'il vous fait accéder à ça, à quelque chose de la beauté, de l'esthétique de la mathématique, d'un véritable art. Est-ce que vous pouvez, pour celles et ceux qui y sont complètement étrangers ou étrangères, dire en quoi ?
6: Oui, effectivement, c'est-à-dire que les mathématiques telles que je les ai découvertes en maths sup avec Stéphane Auguet, et contrairement à ce qu'on nous fait apprendre au lycée, qui est quand même beaucoup d'apprentissage de recettes, tout d'un coup les mathématiques devenaient vraiment un objet esthétique pour lequel j'ai eu ce sentiment de choc esthétique, parce qu'on apprenait les mathématiques dans toute leur abstraction, mais aussi dans tout ce qu'il peut y avoir de symétrie, de parallèle entre des objets, des notions, des concepts qui se relient entre eux et qui sont des constructions mentales, mais qu'on peut, d'une manière métaphorique, voir un petit peu comme des constructions architecturales aussi. Donc c'est un petit peu comme si vous aviez une structure une sculpture tridimensionnelle, puis vous tournez autour et suivant chaque angle du regard, vous voyez quelque chose de différent et vous voyez que finalement toutes ces choses sont reliées. Donc tout ça m'évoquait en fait d'ailleurs beaucoup. J'avais des réminiscences de sensations que j'avais quand j'étais enfant et que je jouais au Lego ou même au cube avec des cubes multicolores. Quand je pensais à ces concepts mathématiques, c'est-à-dire que vraiment les formes se déployaient dans ma tête. Et tout d'un coup, tout faisait sens. Et c'était une sensation très, très satisfaisante, un bonheur de voir le sens se former et de voir que finalement, oui, bien sûr, les choses doivent être comme ça. On aurait dû nous les expliquer comme ça. Une fois qu'on a appris les choses par le bon bout, qu'on les a décrites de la bonne manière, tout s'emboîte d'une manière merveilleusement harmonieuse, on peut dire.
5: Mais ce serait ça la beauté, ce serait la possibilité d'un seul coup, par la mathématique, d'arriver au sens, d'accéder au sens, à un sens un peu complet.
6: Oui, c'est ça, c'est on accède au sens, on accède à la compréhension. C'est-à-dire qu'on arrive à vraiment rentrer, aller au bout de quelque chose et le comprendre complètement. Et on accède à la vérité d'une certaine manière. Et quand cette vérité se manifeste, en même temps, la chose est belle. C'est comme si, souvent, les choses qui sont vraies sont aussi belles. Ou en tout cas, on peut en ressentir les choses comme ça.
5: Et est-ce qu'elles sont belles parce qu'elles sont résolues? Parce qu'il y a une forme de résolution? Parce qu'en même temps, dans la mathématique, et peut-être encore plus dans la physique, notamment quand on va vers le quantique, c'est-à-dire qu'il peut y avoir aussi quelque chose de très ouvert sur l'infini qui est irrésolu. Il n'y a pas très longtemps, un enfant me demandait mais comment on peut penser les nombres si on ne peut pas penser un début ni penser une fin?
6: Oui, c'est vrai. C'est pas forcément la résolution, non. Je dirais que parfois, c'est simplement l'équilibre dans l'équation, dans sa simplicité, sa concision, le fait que ce soit des choses qui soient à la fois très simples et très riches, qui peuvent exprimer beaucoup de choses à la fois, beaucoup de cas à la fois, qu'on arrive à synthétiser dans quelque chose de très simple. Par exemple, si vous reprenez la physique, puisque vous en parliez, les équations fondamentales de la physique, je ne sais pas, de la mécanique quantique, par exemple, c'est des équations qui sont remarquablement courtes et concises et qui pourtant, les déployer, vous voyez, on peut y passer des années, toute une vie, pour décrire finalement tous les cas qu'elles peuvent englober, toutes les situations qui sont couvertes là.
5: Dans votre livre, Les équations personnelles, Sylvia Serfati, au début, vous dites ce qui m'intéresse, c'est de réfléchir à ce que c'est que vivre en mathématicienne, en mathématicien en général et en mathématicienne, puisque vous passez aussi quelques pages à décrire la place particulière qu'a été celle pour vous d'être une fille, une jeune femme et une femme chercheuse. Mais d'abord, puisque dans un premier temps, vous vous proposez de réfléchir à ce que c'est qu'une vie en mathématicien. C'est quoi les spécificités d'une vie où on pense en mathématicien?
6: Disons que je voulais partager avec le grand public cette expérience des mathématiques qui est un petit peu assez différente, je pense, de l'image qu'on en a de l'extérieur. Parce que les gens ont rencontré les mathématiques à l'école, ils ont appris que voilà, il faut apprendre ci et ci et ça, il y a des théorèmes, et puis peut-être des démonstrations, on applique. Et je voulais leur montrer un petit peu l'autre côté, s'interroger effectivement sur ce que c'était que de chercher, chercher effectivement à trouver du sens, inventer des nouvelles formes, avoir un programme de recherche qui peut s'étaler sur des années, des dizaines d'années, laisser en quelque sorte mûrir en soi une vision qui se déploie. Donc c'est ça, vivre en mathématicien, c'est finalement avoir une démarche de chercheur qui veut comprendre, qui veut aller au fond des choses, mais qui aussi invente des formes nouvelles pour décrire une réalité, enfin une vérité en tout cas. C'est cette quête-là, qui est quelque chose de complètement intérieur d'ailleurs, que j'avais envie de décrire. Et en plus, il m'avait semblé que c'était assez urgent d'en parler d'une certaine manière, parce qu'on est en train de vivre un bouleversement en ce moment avec l'irruption de l'IA, l'intelligence artificielle, notamment dans les mathématiques, qui change beaucoup la donne et qui nous interroge peut-être d'autant plus sur ce que c'était que de faire des maths en tant qu'humain, de manière artisanale. Toute chose qui pourrait se trouver remplacée, en fait.
5: Maintenant. Oui, mais dont vous dites qu'une partie reste irremplaçable, Sylvia Serfati, notamment une part de l'imagination, qui est ce par quoi je commençais, en vous écoutant là, vous parlez de chercher des formes nouvelles pour décrire du réel ou d'autres. Ça pourrait être la description du rôle de l'auteur ou de l'autrice qui va travailler la langue pour trouver des formes nouvelles.
6: Complètement, complètement. Avec la différence que quand même on doit trouver des choses qui sont vraies, qui sont démontrables, qui sont démontrées. Donc on a des contraintes très rigides d'utiliser la méthode hypothético-déductive, quoi. C'est-à-dire simplement le raisonnement. On ne peut pas dire ce qui nous passe par la tête. Et c'est ça qui nous arrête. C'est notre, la confrontation à la vérité qui ne veut pas toujours se révéler et qui nous dit bah là, non, ça ne passe pas. Mmh. Et il faut recommencer. Mais je pense que les artistes ont parfois certainement un sentiment parallèle. C'est-à-dire qu'ils se disent bah non, là, ce n'est pas juste. Là, mon tableau, il n'est pas bon. Mmh. Je ne suis pas arrivée là où je voulais. Mais les critères sont moins subjectifs. Ils sont. C'est un peu comme la confrontation avec la matière pour un scientifique expérimental. D'ailleurs, on en parlera avec Primo Levi tout à l'heure.
5: Tout à l'heure, parce qu'on vous a demandé tout de suite, même presque, parce qu'on vous a demandé, comme à chacun et chacune de nos invités, de choisir 5 extraits de texte. Sylvia Serfati, on y va dans un instant.

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1: C'est la deuxième partie de votre bibliothèque, Sylvia Serfati. Donc on vous a demandé, comme à chacun et chacune de nos invités, de choisir 5 extraits de 5 livres différents. Est-ce que ce choix a été facile, difficile, évident, long ?
2: Pas complètement évident, parce qu'il faut en éliminer quand même.
1: Ouais, pas mal. Est-ce qu'il y a quelque chose qui vous a orienté ? Est-ce que vous avez eu envie de créer un parcours ? Qu'est-ce qu'il faut entendre dans ces 5 extraits ? Est-ce que c'est une vie de lectrice que vous racontez avec ça ou autre chose ?
2: Oui, j'ai voulu trouver un équilibre, en fait, aussi entre des livres qui pourrait avoir trait à la science et aux maths et des livres qui sont tout simplement de la littérature, qui sont des livres que j'ai aimés, qui m'ont touchée. Et pour moi, c'est vrai que Proust, même si voilà, c'est tellement classique, c'était absolument incontournable parce que c'était le livre qui a été vraiment pour moi une révélation, un éblouissement quand je l'ai lu. Donc je pouvais pas ne pas le mettre.
1: Voilà. Bon, ben on commence par ça. Donc vous avez choisi un extrait du dernier tome de À la recherche du temps perdu. Ça s'appelle Le temps retrouvé, paru en 1927. C'est donc un tome posthume. Et on vous écoute en lire un extrait.

0: Je pris une voiture pour aller chez le prince de Guermantes, qui n'habitait plus son ancien hôtel, mais un magnifique qu'il s'était fait construire avenue du Bois. C'est un tort des gens du monde de ne pas comprendre que s'ils veulent que nous croyions en eux, il faudrait d'abord qu'ils y crussent eux-mêmes, ou au moins qu'ils respectassent les éléments essentiels de notre croyance. Au temps où je croyais, même si je savais le contraire, que les Guermantes habitaient tel palais en vertu d'un droit héréditaire, pénétrer dans le palais du sorcier ou de la fée, faire s'ouvrir devant moi les portes qui ne cèdent pas tant qu'on n'a pas prononcé la formule magique, me semblait aussi malaisé que d'obtenir un entretien du sorcier ou de la fée eux-mêmes. Rien ne m'était plus facile que de me faire croire à moi-même que le vieux domestique engagé de la veille ou fourni par Potel et Chabot était fils, petit-fils, descendant de ceux qui servaient la famille bien avant la Révolution. Et j'avais une bonne volonté infinie à appeler portrait d'ancêtre le portrait qui avait été acheté le mois précédent chez Bernheim Jeune. Mais un charme ne se transvase pas, les souvenirs ne peuvent se diviser. Et du prince de Guermantes, maintenant qu'il avait percé lui-même à jour les illusions de ma croyance en étant allé habiter avenue du Bois, il ne restait plus grand-chose. Les plafonds que j'avais craint de voir s'écrouler quand on avait annoncé mon nom et sous lesquels eût flotté encore pour moi beaucoup du charme et des craintes de jadis, couvraient les soirées d'une américaine sans intérêt pour moi. Naturellement, les choses n'ont pas en elles-mêmes de pouvoir, et puisque c'est nous qui le leur conférons, quelques jeunes collégiens bourgeois devaient en ce moment avoir devant l'hôtel de l'avenue du Bois les mêmes sentiments que moi jadis devant l'ancien hôtel du prince de Guermantes. C'est qu'il était encore à l'âge des croyances, mais je l'avais dépassé et j'avais perdu ce privilège.
1: Le temps retrouvé de Marcel Proust, c'est votre premier choix, Sylvia Sarfati. Quel incroyable extrait, un charme ne se transvase pas. Où il est beaucoup question de croyance dans ce texte que vous avez choisi pour nous. À quel moment vous rencontrez À la recherche du temps perdu de Marcel Proust?
0: Eh bien, je l'ai lu en 3 étés, 17, 18, 19 ans, je crois.
1: De votre propre chef, vous dites « let's go » dans la recherche?
0: Non, c'est par hasard, parce que « À l'ombre des jeunes filles en fleurs » était au programme de prépa quand je rentrais en maths sup. Donc, je me suis dit « je vais le lire l'été d'avant ». Et j'ai été éblouie, et au point de ensuite recommencer du début, puisque c'est le deuxième tome, en fait, « À l'ombre des jeunes filles en fleurs », et de lire toute la série sur 3 étés, à raison d'à peu près 100 pages par jour, je me souviens.
1: Qu'est-ce qui vous éblouit à ce moment-là?
0: C'est cet univers qu'il arrive à créer, et c'est cette phrase qui nous prend par la main et qui nous emmène dans les détours de sa pensée, à l'intérieur de son esprit, qui nous promène. Et en fait, on se laisse, pour moi en tout cas, on se laisse penser, porter, et on arrive à le suivre assez facilement en réalité. Et c'est cette introspection, cette auto-analyse, qui d'ailleurs ensuite résonne beaucoup pour moi avec la démarche de la recherche. D'ailleurs, recherche est dans le titre. Et pour moi, c'était tellement différent de tout ce que j'avais lu auparavant que c'était un choc. Et j'avoue que après, il m'a fallu des années avant de ne pas trouver un livre fade. Ça a été quelque chose qui a un petit peu tué la lecture. Mais là, j'avais en plus particulièrement choisi ce passage parce que il m'a donné à moi personnellement, je dirais, 2 leçons sur la vie. Il m'a appris 2 choses.
1: C'est sympa, à 17 ans quand même.
0: Que j'ai retenues vraiment particulièrement et qu'on trouve dans cet extrait. Le premier, c'est que les choses qu'on désire dans la vie le plus, souvent on se trouve les avoir à un moment où finalement elles n'ont plus tant d'importance pour nous. C'est-à-dire comme si c'était un petit peu à contre-temps. Et l'autre chose, c'est que les choses qui peuvent nous paraître les plus invraisemblables non seulement peuvent se produire, mais souvent se produisent. C'est-à-dire que, vous voyez, dans cet extrait-là, on retrouve cette idée que cet univers de la noblesse, des Guermantes qu'il a tellement admiré, fantasmé, on peut dire, qu'il a fait rêver, n'est plus ce qu'il croyait. Le prince de Guermantes a fini par épouser l'ancienne Madame Verdurin, qui était quelque chose qui était complètement impensable. C'est-à-dire, ça vous évoque l'évolution des choses, du temps, de ce qu'on peut croire pensable ou pas. Donc, si vous voulez, après, vous pouvez faire le parallèle avec ce que vous voulez, mais une vedette de télé-réalité qui devient président. Voilà, c'est un petit peu ça pour moi. Je retrouve Proust là. Voilà, La recherche du temps perdu, c'est ce texte qui tourne sur les mêmes thématiques, qui les déploie,
1: qui est presque lui aussi une structure architecturale.
0: Voilà, qui est une structure architecturale, qui est une structure où ça revient, les mêmes thématiques reviennent, les mêmes épisodes sont rappelés, et en même temps, c'est jamais exactement la même chose. Donc, et ça, c'est très semblable à la démarche de la recherche. Et effectivement, il y a aussi cette structure, bien sûr, du livre qui boucle, ou à la fin du livre, finalement, ce qu'on a compris, c'est la raison d'écrire le livre lui-même.
1: Votre deuxième choix, Sylvia Sarfati, s'est porté sur un autre auteur, plus contemporain, on peut dire, même s'il est mort, c'est Paul Auster. 1947-2024, vous avez choisi un extrait de la trilogie new-yorkaise avec le roman Cité de verre. Est-ce que vous voulez dire un mot de ce choix ou vous voulez nous lire immédiatement l'extrait ?
0: Oui, Paul Auster, j'ai trouvé ce texte brillant dans sa structure, avec cette manière de jouer à emboîter des pistes de sens. Donc, on peut raconter
1: Bien
0: un
1: sûr.
0: Petit peu l'histoire pour situer. C'est-à-dire que le personnage principal est plus ou moins un écrivain un petit peu raté, qui un jour reçoit un coup de fil de quelqu'un qui le prend pour un certain Paul Auster.
1: Lui qui s'appelle Quinn,
0: et qui lui dit qu'ils ont absolument besoin de ses services en tant que détective privé pour aller suivre un certain Stillman qui est sorti de prison et qui est dangereux pour son fils, etc. Et donc ce Quinn, un peu désœuvré, se prend dans cette identité du Paul Auster détective et accepte la mission et donc se met à suivre Stillman. Mais Auster joue complètement avec nous, puisque on croit au début que c'est plus ou moins une histoire un peu policière, et finalement ça se désagrège complètement. Et à la fin, il se retrouve à suivre partout Stillman dans les rues de Manhattan. Donc New York est vraiment une toile de fond très importante dans le livre, et donc c'était aussi une évocation de mes années new-yorkaises, parce que j'ai quand même habité là-bas pendant en tout près de 15 ans. Et à la fin, il retourne voir le Paul Auster, qu'il croit être un détective, mais qui en fait s'avère être un écrivain lui-même, qui travaille sur une théorie sur Don Quichotte. Et donc ce livre passe son temps à nous prendre en traître, en quelque sorte, à nous rajouter des couches de détournement de sens. Notamment sur l'identité, et finalement le sens des mots, le fait de trouver du sens à tout, c'est-à-dire que Quinn a une tendance finalement à chercher partout du sens. Mmh. Il finit par suivre les promenades de Stillman dans Manhattan et à les recopier, à en prendre note sur un petit carnet rouge qui est très important. Et sur son carnet rouge, il dessine le chemin tracé par les pas de Stillman et il y voit des lettres et il commence à associer ces lettres. Donc c'est cette espèce de surabondance de sens en même temps complètement absurde au fur et à mesure que lui-même se vide complètement de son identité.
1: Et choisit presque une forme d'errance.
0: Et finit comme semi-clochard, donc ça se finit très très mal pour lui. Mais je trouvais ce livre vraiment... c'est complètement brillant, je trouve, cette structure d'histoires emboîtées les unes dans les autres qui déconstruisent en fait complètement ce qu'est un récit classique.
1: On vous écoute pour un extrait de Cité de verre de Paul Auster, traduit pour l'édition française d'Actes Sud par Pierre Furlan.
0: La première rencontre avec Stillman eut lieu dans Riverside Park. C'était le milieu de l'après-midi, un samedi de bicyclettes, de promeneurs de chiens et d'enfants. Stillman était assis seul sur un banc, le regard fixe et vague, le petit cahier rouge sur ses genoux. Il y avait partout de la lumière, une luminosité immense qui semblait irradier de chaque chose que rencontrait le regard. En hauteur, dans les branches des arbres, une brise continuait à souffler, secouant les feuilles avec un sifflement passionné qui s'enflait et retombait comme l'incessante respiration des vagues. Quinn avait préparé son jeu avec soin. Faisant semblant de ne pas remarquer Stillman, il prit place à ses côtés sur le banc, se croisa les bras sur la poitrine et laissa errer son regard dans la même direction que le vieil homme. Aucun des deux ne parla. Selon les calculs qu'il fit plus tard, Quinn estima la durée de ce manège à 15 ou 20 minutes. Puis, de but en blanc, il tourna la tête vers Stillman et se mit à le dévisager, gardant obstinément les yeux sur son profil ridé. Quinn concentra toute sa force dans ses yeux, comme s'il pouvait se mettre à brûler un trou dans le crâne de Stillman. Cette phase se poursuivit pendant 5 minutes. Enfin, Stillman se tourna vers lui. D'une voix de ténor étonnamment douce, il déclara « Je regrette, mais il ne me sera pas possible de vous parler. » « Je n'ai rien dit, » répondit Quinn. « C'est vrai, » reprit Stillman, « mais il faut que vous compreniez que je n'ai pas pour habitude de parler à des inconnus. » « Je répète, » dit Quinn, « que je n'ai rien dit. »« Oui, je vous ai entendu la première fois, mais n'avez-vous pas envie de savoir pourquoi ?»« J'ai bien peur que non. » « Bien dit. Je vois que vous êtes un homme sensé. » Quinn haussa les épaules. Tout son être respirait maintenant l'indifférence. En voyant cela, Stillman eut un grand sourire, se pencha vers Quinn et lui dit d'un ton de conspirateur. « J'ai l'impression que nous allons nous entendre. »« Ça reste à voir, » fit Quinn après un long silence. Stillman éclata de rire. Un « ho » bref et sonore. Puis poursuivit. Ce n'est pas que je n'aime pas les inconnus en soi. C'est seulement que je préfère ne pas parler à quelqu'un qui ne se présente pas. Pour commencer, il me faut un nom. Mais lorsqu'il vous a donné son nom, ce n'est plus un inconnu. Parfaitement. C'est pourquoi je ne parle jamais à un inconnu. Quinn s'était préparé à cela et savait quoi répondre. Il n'allait pas se laisser prendre. Puisqu'il était techniquement Paul Auster, c'était ce nom-là qu'il devait protéger. Tout le reste, y compris la vérité, constituerait une invention, un masque derrière lequel il se cacherait et serait à l'abri.
2: Je crois qu'un écrivain, évidemment, il écrit dans une situation de solitude. Le plus qu'on pénètre dans cette solitude, le plus seul qu'on est, je crois qu'il y a un moment qui arrive et on se découvre qu'on est multiple. Et on découvre les voix qui habitent la tête. Et on reconnaît qu'on est formé des autres. Et finalement, la solitude n'est pas possible. C'est pas humainement possible. On est formé par les autres. Et dans ce livre, il y a toutes ces questions de langage. Et c'est tout part du même sujet, de la solitude et le multiple. Qu'est-ce que devient l'auteur quand il écrit? Est-ce qu'il est là ou non? Est-ce qu'il existe ou non? Et j'ai pas de solution, mais ce sont des questions que je pose dans ces livres.
1: Bonne équation, posée par Paul Auster dans cet archive de 1987. Et juste avant, Sylvia Serfati, on vous entendait lire un extrait de Cité de Verre, lui-même est extrait de la trilogie new-yorkaise. En écoutant comme ça cette espèce de rencontre, je pensais aussi presque à Samuel Beckett, à un rapport à l'absurde, à deux personnes qui se parlent comme ça sur un banc, qui questionnent presque jusqu'au sens, en fait. Non seulement le sens des mots, mais aussi le sens tout court. C'est comme si ça l'épuisait. Ce dialogue, il épuise la recherche de sens.
0: Complètement, oui.
1: D'ailleurs, de l'humour, presque, en fait.
0: Ouais. Et le Stillman lui-même est censé être une sorte de philosophe qui réfléchit sur le sens. Et il y a aussi cette affaire du petit cahier rouge, parce que Stillman a un cahier rouge, et Quinn lui-même se met à utiliser un cahier rouge dans lequel il recopie tout. Et à la fin, ce que nous dit la fin de l'histoire, c'est que tout ce qui nous reste, c'est le cahier de Quinn à partir duquel est écrite cette histoire. Donc c'est de nouveau l'œuvre qui boucle sur elle-même.
1: Et un effet de poupée russe qui, voilà. qui presque aussi fait vaciller qui on est, l'idée de parler à des inconnus. En écoutant aussi l'extrait, je me disais que dans l'équation, il y a des inconnus. Moi, au niveau où je me suis arrêtée en mathématiques, c'était le X qui était l'inconnu. Mais il y a aussi cette idée-là que, bon, comme dit Auster dans l'archive, on est une propre inconnue pour soi-même.
0: Oui, et en même temps, les mathématiques, peut-être que c'est aussi ce qui m'a le plus séduite dans cette discipline, c'est la certitude. C'est justement le fait que, au moins, voilà quelque chose sur lequel on peut s'appuyer, quelque chose de sûr, quelque chose de certain, parce qu'il a été entièrement démontré.
1: Et ça, c'est pas mal.
0: C'est pas mal.
1: Ouais, dans la vie, c'est pas mal. Votre troisième choix se tourne vers Primo Levi. C'est un texte que vous citez d'ailleurs dans votre propre livre, Sylvia Sarfatti, Le système périodique, 1975 pour l'édition italienne et 1987 pour la première parution en France, traduit par André Mauger. Dites-nous quelques mots de ce texte-là de Primo Levi.
0: Oui, alors Primo Levi, le système périodique, je crois que c'est un texte pas très connu de lui,
1: il me semble.
0: Et je suis tombée dessus parce qu'il était dans la bibliothèque de mes parents, je pense, quand j'étais assez jeune. Et j'ai tout de suite été vraiment très frappée parce qu'il arrivait justement à relier, à connecter la science et la vie, en fait, dans ce livre. C'est-à-dire que donc Primo Levi était chimiste de formation, hein, il est docteur en chimie. Et ce livre est construit à partir des éléments chimiques, du tableau périodique, du système périodique, c'est le tableau périodique des éléments chimiques. Et chaque chapitre a pour titre un élément chimique. Et à partir de là se déploie une histoire en lien avec cet élément qui nous ramène à sa vie, en fait, à lui. Et d'ailleurs, j'ai voulu un petit peu rendre hommage, c'était un petit peu un jeu aussi, mais dans mon livre, donner à chaque chapitre un titre qui soit un concept mathématique, un petit peu par résonance avec lui. Et donc, ça m'avait vraiment beaucoup frappée, et j'ai retrouvé ce questionnement, des années plus tard, des dizaines d'années plus tard, quand j'ai eu l'idée d'écrire ce livre, me dire comment on pourrait... comme lui, arriver à rendre vivante, à connecter à la vie pour des néophytes, cette science qu'on pratique, la manière dont on la pratique. Et donc l'extrait que j'ai choisi est justement un extrait où il parle de ça, de cette envie de communiquer.
1: C'est un extrait qui, dans le tableau périodique, arrive au chapitre argent. On vous écoute.
0: Ces dernières années, les événements chimiques avaient prévalu par la fréquence comme par l'intensité. Ils vous donnent, n'est-ce pas, le sentiment du « nicht dazu gewachsen », de l'impuissance, de l'insuffisance. Ils vous donnent l'impression de livrer une guerre interminable contre une armée ennemie lourde et lente, mais redoutable par le nombre et la masse, de perdre toutes les batailles les unes après les autres, une année après l'autre. Et il faut se contenter, pour panser son orgueil meurtri, des rares occasions où l'on entrevoit une maille qui se défait dans le dispositif de l'ennemi, on se rue alors sur lui et on frappe un coup, bref et unique. Serrato, lui aussi, connaissait cette armée. Lui aussi avait fait l'expérience de l'insuffisance de notre préparation et de la nécessité de la supplier par la chance, l'intuition, les stratagèmes et une patience infinie. Je lui dis que j'étais en quête d'événements arrivés à moi et aux autres, que je voulais montrer dans un livre, pour voir si je réussirais à communiquer aux profanes la saveur forte et amère de notre métier, qui n'est jamais qu'un cas particulier, une version plus hardie du métier de vivre. Je lui dis que je ne trouvais pas juste que tout le monde sache tout de la façon dont vivent le médecin, la prostituée, le marin, l'assassin, la comtesse, le romain antique, le conspirateur et le polynésien. Et rien de celle dont nous vivons, nous qui transmutons la matière, mais que dans ce livre, je négligerai délibérément la grande chimie, la chimie triomphante des établissements colossaux et des chiffres d'affaires vertigineux, parce qu'elle est une œuvre collective, donc anonyme. Ce qui m'intéressait le plus, c'était les histoires de la chimie solitaire, des armées et à pied, à la mesure de l'homme, celle qui, à quelques exceptions près, avait été la mienne, mais ça avait été aussi celle des fondateurs, qui ne travaillaient pas en équipe mais seuls, au milieu de l'indifférence de leur époque, le plus souvent sans bénéfice, et qui affrontaient la matière sans aide, avec leur cerveau et leurs mains, avec la raison et l'imagination. Je lui demandais s'il aimerait contribuer à ce livre. Il me raconta une histoire d'argent.

0: Mathématicien, mathématicienne, c'était un métier finalement assez méconnu parmi les métiers connus, disons. Et donc, c'est cette partie de l'extrait qui exprime ça. Et puis aussi la fin que je trouve très belle, c'est cette histoire de la chimie solitaire, de l'homme face à la matière qu'il affronte avec son cerveau, ses mains, la raison et l'imagination. Et c'est effectivement tout à fait le sentiment qu'on peut avoir dans la recherche mathématique solitaire, ces longs moments qui peuvent être très solitaires et où on affronte, c'est pas la matière, mais c'est la pensée, c'est quelque chose de l'ordre de ça.
1: Ce que dit Primo Levi, qui est assez beau, c'est en effet, on sait tout des empereurs romains, il fait toute une énumération de différents métiers dont il estime qu'ils sont plus ou moins, en tout cas plus présents dans la littérature que son métier à lui. Mais il dit aussi que son métier à lui, ça n'est qu'une variation parmi d'autres du métier de vivre. Et c'est quand même quelque chose que vous essayez de montrer aussi, Sylvia Serfati, c'est dans votre pratique de la mathématique, c'est aussi un métier de vivre, c'est aussi une manière de vivre d'une certaine manière.
0: Exactement, une manière d'apprendre ses propres limites, d'apprendre l'humilité, de conquérir peut-être ses démons, des choses comme ça, ce qui est finalement la démarche de la vie. On est tous en train de chercher quelque chose quoi, par rapport à nous-mêmes, une forme d'amélioration, une forme d'apprentissage. Et ce livre est vraiment très beau. C'est peut-être même pas le plus bel extrait. Il est étonnamment beau, ouais, pour un livre qui parle de chimie, je dirais. Je le conseille vraiment. Et il raconte aussi comment, d'une certaine manière, ses connaissances en chimie lui ont sauvé la vie. C'est-à-dire qu'à Auschwitz, il arrive à s'en sortir, à avoir des choses à manger parce qu'il a repéré des tubes de cérium qui traînent dans le camp. Et lui, il sait à quoi sert le cérium. Ça peut servir à fabriquer des briquets, des pierres incandescentes. Et grâce à ça, etc., il a tout un système. Donc il y a plein d'épisodes aussi sur la montée du fascisme en Italie avant la guerre qui sont saisissants.
1: Vous avez aussi choisi, pour le quatrième choix, Sylvia Serfati, pour le coup, un texte de mathématicien. Alors, Alexandre Grothendieck, né en 1928, mort en 2014. Le texte s'appelle « Récolte et semaille, réflexion et témoignage sur un passé de mathématicien », rédigé entre 1983 et 1986. Il a paru de manière posthume. Et pour le coup, on va vous écouter immédiatement, puisque Grothendieck fait ce que vous faites dans les équations personnelles, c'est-à-dire mettre des mots sur cette expérience-là de vivre en mathématicien.
0: Dès qu'une vision s'approfondit, tel travail qui avait fait naître la vision et préparé son approfondissement et qui avait pu sembler mener à terme, se révèle inachevé par l'apparition d'un au-delà de ce qui avait été fait. Pourtant, le sens du travail et de la satisfaction ou l'insatisfaction qu'il nous fait éprouver n'est pas dans son aboutissement et ne dépend pas du fait si ce travail est destiné ou non à trouver aboutissement. Le sens du travail est dans le travail lui-même. Il est dans le moment présent, dans les dispositions dans lesquelles nous le faisons, dans l'amour que nous y mettons ou dans l'absence d'amour, non dans un hypothétique avenir hors de notre portée. Au mois de mars l'an dernier, j'écris dans l'introduction « Je quitte ce travail avec la satisfaction complète de celui qui sait qu'il a mené un travail à terme. Il n'y a chose, si petite soit-elle, que j'y ai éludée ou qu'il m'aurait tenu à cœur de dire et que je n'aurais pas dite, et qui en cet instant laisserait en moi le résidu d'une insatisfaction, d'un regret, si petit soit-il. Je sais maintenant que ce travail que je croyais mener à terme ne l'est pas aujourd'hui encore et ne le sera peut-être jamais. Mais je sais aussi que c'est là une chose somme toute accessoire. Cette satisfaction complète que j'ai ressentie avec force au moment même où j'écrivais ces lignes, qui s'essayaient à la cerner au plus près, elle m'a suivie tout au long de l'écriture de Récolte et Semaille. C'est une vieille amie à moi qui m'avait déjà accompagnée tout au long de ma vie de mathématicien, me faisant savoir à voix basse que je fais bonne route. Je l'ai retrouvée plus tard dans le travail de méditation, c'est bien la même. Quand je cesse de l'entendre, le travail perd son sens. C'est pourquoi sa voix m'est précieuse et que je prends bien soin dans mon travail de ne jamais m'en éloigner. C'est grâce à cela que le travail a été, tout au long de ma vie, source de joie, dans cette satisfaction complète de celui qui s'y donne.

0: trop beau ce texte et ce titre de texte, Récolte et semaille, pour décrire le travail. Alexandre Grothendieck, mathématicien, réflexion et témoignage sur un passé de mathématicien. Il réfléchit beaucoup là dans l'extrait que vous avez choisi, Sylvia Serfati, justement au travail, à la satisfaction d'un travail lorsqu'il est pleinement mené, mais aussi aux petites voix qui accompagnent le travail, donnent confiance dans la durée, sur le sens du travail, de poursuivre. Bon, vous qui êtes une chercheuse, est-ce que vous avez aussi une petite voix? Est-ce que vous avez un Jiminy Cricket sur l'épaule Aussi peut-être qui vous donne de l'endurance, parce que c'est quelque chose... On a parlé de l'imagination, on a parlé de la vision, il en parle aussi. Mais la recherche, c'est aussi de l'endurance.
1: Oui, tout à fait. Il faut vraiment aimer ça parce que...
0: parce que c'est long.
1: On fait ça pendant des années. C'est-à-dire qu'on peut habiter avec un problème pendant 3, 5, certains problèmes. J'ai mis 17 ans à les résoudre, pas en y travaillant en continu. Mais oui, il y a cette petite voix qui vous fait sentir que vous faites bonne route. Ça, c'est vraiment très important. Et aussi
0: qui peut être la sienne propre d'ailleurs. C'est-à-dire, ouais. C'est à la fois ça peut être quelqu'un d'autre ou plusieurs autres. Mais quand je parle d'endurance, c'est aussi avoir en soi la propre petite voix qui dit « Ok, allez, continue, courage ».
1: Il nous fait bien percevoir à quel point ce travail est intérieur. Et ce qui est aussi beau, je trouve, dans ce texte, c'est cette humilité finalement de... Là, il faut savoir que c'est la dernière page du livre. Donc c'est la fin de 1891 pages. Et à la fin, il nous dit « Finalement, je me rends compte que je croyais avoir fini et que j'aurais jamais fini ».
0: Parce que c'est récolte et semaille, donc c'est vraiment c'est le dernier mot et le début de tout. Quand on sème, c'est bien que on imagine que quelque chose va pousser.
1: C'est ça. Et finalement, le sens n'est pas dans l'aboutissement, il est dans le chemin. Enfin, c'est aussi un petit peu l'histoire de la vie. Mais j'ai choisi ce texte parce que c'est ma dernière lecture. Là, j'avoue, j'ai passé l'été à le lire et après avoir écrit. Des équations personnelles, je me suis tout d'un coup dit qu'il fallait que je l'ouvre. Il était sur mon étagère. Et Grothendieck, c'est un peu devenu un mythe, tout ça. Et je pensais un peu savoir ce qu'il y avait dedans. Beaucoup de règlements de comptes personnels, sans fin. Et en fait, le livre, je ne dirais pas que je conseille nécessairement de le lire, parce que c'est vraiment très particulier. Oui. Mais c'est vraiment un livre qui m'a intéressée, parce que... Donc Grothendieck fait une sorte d'auto-analyse, on pourrait dire, ce qu'il appelle une méditation. Donc c'est écrit un petit peu comme un journal, une sorte d'auto-psychanalyse presque, on pourrait dire, où il tourne, où il enquête sur les événements de sa vie, de sa carrière de mathématicien, parce qu'à cette époque, il a arrêté les maths complètement. Il enquête et ça l'amène de plus en plus à l'intérieur de lui-même, à questionner non seulement ce qui s'est passé, mais ce qui en lui a pu causer ce qui s'est passé, donc ce qu'il appelle récolte et semaille, c'est-à-dire qu'on ne fait que récolter ce qu'on a semé, ça. Et en fait, la structure même du livre, qui tourne et revient sans cesse sur les mêmes événements, sur les mêmes éléments, mais jamais exactement de la même manière, je l'ai trouvé tout à fait frappante, tout à fait une métaphore de la recherche elle-même. C'est-à-dire que ce livre est écrit par un chercheur, je ne sais pas comment dire. Et aussi, ça m'a ramené aussi à Proust, d'une certaine manière.
0: C'est ce que j'allais dire, c'est très très proche de ce que vous disiez.
1: Exactement la même chose que ce que je propose, bien que ce soit quand même pas écrit avec la même qualité littéraire, je dirais. Mais voilà, c'est un livre qui m'a interpellée, qui m'a aussi d'autant plus interpellée que le début du livre, je conseille en fait de lire le début. Peut-être la fin, mais peut-être 100 premières pages qui sont une sorte de préliminaire où il essaye d'expliquer ce qui va être dans le livre. D'ailleurs, il dit lui-même, je voulais faire une introduction courte et son introduction fait 200 pages. C'est-à-dire qu'il n'arrive pas non plus à être court là-dessus. Et où il déploie des thématiques. Et quand je l'ai ouvert, bon, c'était un peu un choc pour moi parce que les thématiques qu'il aborde dans cette introduction, c'est exactement celles que j'avais abordées dans mon livre. Voilà, je me suis dit quand même, c'est incroyable.
0: C'était bien d'ouvrir après, du coup.
1: Voilà, du coup, peut-être que c'était mieux de l'avoir ouvert après qu'avant, je ne sais pas. Peut-être que ça aurait été différent avant. En tout cas, voilà, un livre intéressant sur ce que c'est d'être chercheur, en oubliant un petit peu le mythe du du personnage du grand mathématicien surdoué qui, bon, et qui est aussi un peu paranoïaque. Enfin, mais si on lit vraiment le texte, ça m'a parlé.
0: On va écouter la voix de l'autrice de votre cinquième et dernier choix, Sylvia Serfati. Il s'agit de Zerouya Chalev, puisque vous avez choisi de terminer avec un extrait de Ce qui reste de nos vies, un de ses romans.
2: Je crois que mes héroïnes affrontent tout d'abord une expérience qui est celle d'essayer de se comprendre. C'est ça qu'elles affrontent en premier lieu. Très souvent, l'autre, le prochain, l'homme n'est qu'une illusion. Mais dans mon dernier livre, Ce qui reste de nos vies, j'ai essayé vraiment d'élargir le champ de vision vers trois personnages principaux, dont l'un d'eux est un homme. Et l'écriture à partir du corps d'un homme a été pour moi une expérience très intéressante. Je crois que je suis devenue beaucoup plus empathique vis-à-vis des hommes. Et c'est une sensation que j'ai eue durant l'écriture. Combien le malheur humain finalement nous est commun, la détresse nous est commune.
1: Ce fut la nuit la plus longue de sa vie, plus longue que toute sa vie. Une nuit au cours de laquelle tout lui était presque arrivé. Il avait presque reçu l'amour auquel il aspirait. Il avait presque récupéré sa femme, ses enfants et son foyer. Il s'était presque glissé dans son ancienne vie, comme dans un vieux déguisement. Sauf qu'au final, rien de tout cela ne s'était produit. Et à présent, il a l'impression que dans ce presque, dans cet intervalle pas plus grand qu'un pas d'enfant, dans cet écart ténu entre l'acte et le non-acte, s'était engouffré toute sa vie. Il avait attendu longtemps debout, faible et épuisé, adossé au mur face à sa femme endormie, jaloux du sommeil dans lequel elle se vautrait, avec l'envie folle de s'y dissoudre lui aussi, afin de les transformer tous les deux en un seul corps dormant. Il ne se rappelait que par intermittence la raison de sa venue et ce qu'il voulait dire à Salomé. Et puis il avait fini par s'asseoir à côté d'elle. Il avait caressé ses cheveux et il lui avait chuchoté à l'oreille qu'elle ne devait pas être triste ni se lamenter sur sa jeunesse. Car le temps était circulaire, malgré un trajet dont l'aboutissement était clair. La jeunesse se répartissait tout au long de la vie, exactement comme la vieillesse. Les bienfaits de l'amour pouvaient se terrer dans les recoins les plus inattendus. Il n'était jamais trop tard. Parfois, un seul instant d'amour comptait autant que de nombreuses années. Parfois même la réminiscence d'un amour. Parfois on pouvait se satisfaire de l'espoir. Et lorsque, laissant le lieu plonger dans la même torpeur que lorsqu'il y avait pénétré, il était ressorti sur le palier où se faufilait déjà la lumière bleue du petit matin, transi jusqu'aux os, saisi par le froid hivernal, il avait compris son état de total dénuement. L'échec lui collait à la peau, et c'était toujours lié à une femme. Rien de plus facile que de tomber sous leur coupe, il en était ainsi depuis la nuit des temps. Sauf que, pour lui, le moment était apparemment venu d'exister sans femme. Son heure avait sonné, dût-elle durer des mois et des années. »

0: venez de lire un extrait de Ce qui reste de nos vies, 2011 pour la parution de l'édition israélienne, 2014 pour l'édition française, traduit de l'hébreu par Laurence Sandrovitch, prêt féminin étranger à l'époque en 2014 et signé Zeruya Shalev. Très beau l'idée, donc cette femme de 80 ans qui va bientôt mourir et qui voilà, revisite une partie de son enfance, de sa vie, de son passé et qui dit... En tout cas, dans le passage que vous choisissez de lire, que la jeunesse peut se répartir tout au long de la vie. La vieillesse aussi, d'ailleurs.
1: C'est beau, non ?
0: C'est hyper beau.
1: Cette construction circulaire du temps...
0: Ça m'a fait sourire, parce que vraiment, je pense que tous les textes que vous avez choisis, Sylvia Serfati, parlent de ça.
1: C'est ça, exactement. On revient aussi à Proust. On revient d'ailleurs à un film, je ne sais pas si vous connaissez, un film de science-fiction qui s'appelait Arrival.
0: Non.
1: Où la,
0: je suis nulle en film, la, nulle en science-fiction.
1: Une linguiste déchiffrait les paroles d'extraterrestres.
0: De Denis Villeneuve.
1: Exactement. Et où le temps était aussi circulaire. Ça m'a rappelé ça. Mais oui, d'ailleurs, là c'est cet extrait, c'est le personnage masculin, justement, dont elle parlait, qui raconte cette... folle nuit, en fait, où tout bascule un peu pour lui. C'est-à-dire que chacun de ces personnages s'interroge sur sa vie à l'occasion de l'approche de la mort de la mère, en fait. Et pour moi, ce livre, c'était d'abord un titre. Je l'ai vu sur l'étalage, j'ai lu ce titre et il fallait l'acheter. C'était pas, il n'y avait même pas besoin de discuter. Parce que c'est à la fois, évidemment, ce qui reste devant nous, qu'est-ce qu'on va faire.
0: Mais
1: de
0: ce qui reste comme trace.
1: Et aussi ce qui reste derrière nous quand on s'en va, qu'est-ce qu'on laisse. Et je trouve que c'est une interrogation tellement essentielle. Et elle nous interroge sur cette question, je trouve, de manière magnifique. J'adore cette phrase qu'elle a, qui aussi tourne et retourne à l'intérieur de là. C'est toujours un petit peu... C'est aussi un peu proustien.
0: Qu'elle a aussi, en parlant d'ailleurs, elle était traduite par Valérie Znati, mais on entendait...
1: Et j'aime vraiment beaucoup tous ces livres que j'ai découverts à la suite de celui-là.
0: De Zeruya Shalev.
1: C'est une capacité à analyser les relations parents-enfants, les relations de couple, avec une acuité, une finesse que je trouve vraiment assez remarquable.
0: Merci beaucoup Sylvia Serfati d'avoir ouvert votre bibliothèque au Book Club de France Culture. Je rappelle le titre de votre livre, Les équations personnelles, paru aux éditions Flammarion.

Et toutes les références des textes choisis par Sylvia Serfati, rendez-vous sur le site franceculture.fr à la page du Book Club où vous pouvez retrouver aussi toutes nos séries et tous nos portraits de bibliothèque. Au son aujourd'hui, c'était Élise Leu, à la réalisation Vivien Demeyer. Un très grand merci à toute l'équipe du Book Club, particulièrement à Mathilde Wagman aujourd'hui.

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10: C'est pas simple, l'île est petite, on parle quand même de 3-4 000 personnes qui ont dû être placées. Sur une population de 80 000 personnes, c'est énorme quand même. Il y a des gens qui n'ont toujours pas de maison aujourd'hui.
11: C'est vrai que 5 ans après, en ce qui concerne la partie sud de la coulée, tout est déjà replanté parce qu'elle n'a pas souffert du volcan. Mais c'est vrai aussi que, pour ce que les coulées ont recouvert, je crois qu'il n'y a pas plus de 25 à 30% de reconstruits.
12: Cette partie sud de La Palma est l'édifice volcanique le plus actif des Canaries. Et effectivement, d'ici à quelques dizaines d'années, nous assisterons de nouveau à une éruption, c'est sûr.
13: Les volcans attirent autant qu'ils font peur. Ils offrent des terres fertiles, de très beaux paysages, et les grands cataclysmes sont rares, ce qui peut donner un faux sentiment de sécurité. Le 19 septembre 2021, les habitants de l'île espagnole de La Palma sont pris de court par l'éruption de la Cumbre Vieja, au repos depuis 50 ans. Ils assistent même, médusés, à la naissance d'un nouveau volcan qui se dresse en 3 mois au gré des émissions de lave au sud-ouest de La Palma. Plus de 1200 hectares de terrain, terres agricoles, routes et maisons se retrouvent ensevelis et sur les 83 000 habitants que compte l'île, près de 7 000 doivent être évacués. Face à cette éruption que l'on n'attendait pas, en tout cas pas à cet endroit, le gouvernement canarien gère l'urgence, la mise en sécurité de la population, mais les conséquences économiques sont terribles pour ce petit territoire agricole et touristique. 5 ans plus tard, les cicatrices restent profondes, et si l'île attire des touristes grâce à sa nouvelle notoriété, des habitants attendent toujours de retrouver un vrai logement. La Palma, une île volcanique en convalescence, c'est un reportage de Philippe Modol. Bonjour Philippe.
14: Bonjour Aurélie.
13: Vous allez régulièrement sur l'île de La Palma, vous la connaissez bien, mais ça n'est pas le cas de tout le monde. Alors est-ce que vous pouvez d'abord nous la situer un petit peu?
14: C'est vrai que les Français ont souvent tendance à la confondre avec Palma de Mallorca, au Baléares, donc dans la Méditerranée, et puis aussi avec Las Palmas de Gran Canaria, qui est en fait la capitale de la province orientale des Canaries, mais qui est aussi en fait la mégapole de tout l'archipel, Las Palmas. Et comme les Canariens, effectivement, ont souvent un accent relativement latino-américain, ils gomment les S et ça devient La Palma dans leur conversation. Et il faut donc leur demander l'île ou la capitale. La Palma, donc, c'est la partie nord-orientale du Scorpion. Si vous regardez sur une carte, l'archipel des Canaries ressemble à un scorpion. Donc, c'est la partie, la pointe nord-orientale, occidentale de l'archipel. Et au sud, vous avez à l'opposé El Hierro. Et au sud d'El Hierro, effectivement, il y a une dizaine d'années, un volcan sous-marin, là aussi, était né des fonds océaniques. Donc, on est sur, en fait, ici, non pas une faille, mais en tout cas un endroit très, un point chaud, on va dire une espèce de point chaud sur lequel et à partir duquel donc ces deux îles sont en train toujours de croître.
13: Oui, alors La Palma effectivement est née d'un volcan sous-marin, mais ça remonte à
14: plus de 2 millions d'années.
13: Voilà, exactement. Et sur l'île, on peut distinguer deux principaux terrains volcaniques.
14: Oui, alors vous avez, en fait, il y a deux îles dans la Palma. Au nord, vous avez l'île ancienne, inactive, qui est une espèce de stratovolcan qui a été érodé, creusé, et qui donne aujourd'hui la caldeira des Taburientes, qui est un parc national extraordinaire, sur la crête de laquelle, caldeira, vous avez justement un observatoire astronomique, parce qu'on atteint à peu près 2400 mètres d'altitude, et le ciel est magnifique. L'un des plus purs du monde, voilà. Et au sud, vous avez, donc cette partie-là est inactive, et au sud, vous avez la partie active, vous avez la cordillère de la Cumbre Vieja, et paradoxalement, elle s'appelle effectivement la vieille crête, alors qu'elle est la plus récente, et elle est en train effectivement d'égrener au fur et à mesure du temps, notamment depuis la conquête, depuis donc le 15e siècle, on a relevé déjà, je les compte, 1, 2, 3, 4, 5 volcans, sans compter donc le Tajo Gaité. Ça a commencé en 1470, en tout cas pour la datation, avec la Montaña Quemada, ensuite il y a eu Tarruya, El Charco, San Juan, Teneguilla, etc. Et le dernier donc, Tajo Gaité.
13: Alors vous étiez à La Palma il y a 5 ans, juste après l'éruption, et vous y êtes retourné cet été pour France Culture. Notre invité s'est lui aussi rendu plusieurs fois sur l'île depuis l'éruption. Bonjour Tony Ray.
0: Bonjour.
13: Alors je remercie ICI Héro qui vous accueille dans son studio pour ce direct. Vous êtes professeur de géomorphologie à l'université Paul-Valéry Montpellier et rattaché au LAGAM, le laboratoire de géographie et d'aménagement de Montpellier. Et puis vous avez mené une étude de terrain, donc sur l'éruption, avec une équipe pluridisciplinaire. Vous nous en direz plus tout à l'heure. Cette éruption de 2021, elle est fascinante à plus d'un titre, notamment parce qu'elle a donné naissance au Tajo Gaité, volcan qui est apparu en direct à la télévision. Et c'est sur ce moment que Philippe Modol revient au début de son reportage.
15: Ah, ah, directo, directo, vamos, vamos,
16: directo,
15: vamos, vamos,
16: directo, directo,
15: directo, directo.
14: Tout commence un dimanche, là où rien n'aurait dû commencer. Magali Caceres prépare ses vacances et se retrouve en direct devant un volcan en train de naître. Une première pour la télé. Vous êtes déjà une héroïne, Magali ? Pourquoi ?
17: Bon, je ne sais pas si j'emploierais le mot héroïne. Ce qui est sûr, c'est que je fais partie de l'histoire de La Palma, de l'un des épisodes les plus importants que l'île a vécu durant ce siècle, l'éruption du volcan Tajo Gaité.
14: Alors que la correspondante permanente boucle sa valise, la télévision canarienne l'appelle en renfort des équipes déjà en mission sur place. Les scientifiques suspectent une éruption de la Cumbre Vieja.
17: J'étais en train d'attendre pour intervenir en direct, quand soudain, il y a eu l'éruption. Alors que la régie m'envoyait promener, j'ai crié « L'antenne, l'antenne !» Je voulais qu'on me mette à l'antenne tout de suite, parce que le volcan était entré en éruption derrière moi. C'était la première fois qu'un volcan apparaissait en direct, et l'éruption, je l'ai vue. Mon Dieu, un bruit, oui. Un bruit difficile à identifier, un bruit rauque qui venait... J'imagine que...
14: D'en bas.
17: Oui, du dessous de la terre, par ces tubes volcaniques. Bon sang, je me demandais si ça n'allait pas jaillir sous mes pieds, clairement. Nous ne savions pas où exactement il allait entrer en éruption. Nous ne l'avions jamais vu. C'est très difficile de le décrire. Les images le disent, nos visages aussi, notre excitation du moment également. Nous voulions que tout le monde vive ce que nous étions en train de vivre et qui nous paraissait tellement surréaliste. Être là au moment même d'une éruption volcanique.
14: Magali Caceres, pensez-vous que, à l'avenir, cette éruption volcanique deviendra une légende ?
17: Bien sûr. Cette éruption a laissé quelque chose de très profond à La Palma, parmi les habitants de La Palma, et non seulement La Palma, mais toutes les Canaries. L'Espagne entière s'est dévouée envers l'île. Tout le monde s'est mobilisé.
14: Magali Caceres, quelle histoire !
18: Si ?
14: Cette histoire, celle d'un volcan erratique, je vous y amène 5 ans après cette naissance en direct. Patrick Bertrand.
19: Bonjour.
14: On m'a dit que vous étiez navigateur ici, à Tassacorte.
19: Oui, c'est mon port d'attache. Professionnel et affectif aussi.
14: Ici, on peut dire que vous êtes à la fenêtre du volcan, du moins ce qu'ont été les coulées de lave qui sont tombées pile poil en face du port de Tassacorte. On les voit ici, on peut peut-être s'approcher, Patrick. Ces espèces de falaises récentes, noires, là, à gauche. Vous avez depuis noté, depuis 5 ans, Quel changement ?
10: Bon, c'est pas simple, quoi. C'est pas simple, l'île est petite. On parle quand même de 3-4 000 personnes qui ont dû être placées. Sur une population de 80 000 personnes, c'est énorme, quand même. Et après, c'est là où, comme tout le monde se connaît, il y a des entraides. Et c'est vrai que les gens se sont beaucoup entraidés. Et il y a eu des laissés pour compte, hein. Il y a eu beaucoup de gens qui ont terriblement souffert. Il y a des gens qui n'ont toujours pas de maison aujourd'hui, hein. C'était très dur.
14: Comment se fait-il que certains n'aient toujours pas récupéré un logement ?
10: Ce qui s'est passé après, c'est la demande de logement a explosé, les prix ont suivi. Et puis on s'est retrouvé avec des gens qui avaient des revenus relativement modestes et puis avec des loyers qui ont explosé.
14: Et les aides n'ont pas suivi ?
10: Il y a des gens qui ont reçu leurs aides bien, efficacement, et peut-être un petit peu tard, mais qui l'ont reçu. Et il y en a d'autres qui sont toujours en train d'attendre. Il y a eu des drames, hein. Il y a eu des drames.
14: Le drame, il en reste des traces un peu plus haut, à Los Llanos de Aridane. Là, des préfabriqués montés en urgence en 2021 restent alignés dans l'attente des 275 logements prévus d'ici à 2028. Pour deux fois plus de demandeurs. Les plus démunis, les plus âgés aussi.
0: Eva,
14: nous sommes ici dans votre conteneur 54, à Los Llanos de Aridane. Que faites-vous ici, à la fenêtre ?
16: À la fenêtre, je prends un peu l'air. Parce que ici, à l'intérieur, on s'asphyxie. Entrez. C'est ma maison. Pour l'instant. Jusqu'à ce qu'ils me mettent dans une mieux que ça. Je dois rester ici.
14: Et vous vivez ici depuis l'éruption ?
16: Depuis que le volcan est entré en éruption. En fait, quand on nous a mis à l'hôtel, j'étais à Fuencaliente, et puis on m'a dit, tu dois partir. J'ai dit, où ? Mais on a des conteneurs pour que tu t'y mettes et que tu ne restes pas à la rue. J'ai alors pensé que les conteneurs étaient plus grands, et quand j'ai vu ça et qu'on m'a mise ici, ça m'a fait peur. C'était trop petit pour vivre, vraiment petit. J'ai dit, je ne peux pas vivre ici. J'ai une maison, en bas, à Puerto Naos. J'ai trois chambres, salon, salle à manger, cuisine, salle de bain et jardin. C'est assez grand, mais on m'a amené ici, de Fuencaliente. On m'a amené ici.
14: Pourquoi ?
16: Mais parce que ma maison du bas de la Bombilla, je ne peux pas y rester. Tout est en train de s'effondrer, car ça fait presque 6 ans qu'elle est fermée. Donc si j'ai la maison fermée et qu'elle est en train de s'écrouler, je ne peux pas rester dedans. En plus, elle est si grande, pleine de cendres du volcan. Autant à l'intérieur qu'à l'extérieur. Et je suis toute seule. Je ne peux pas y aller. J'ai peur d'entrer et qu'elle me tombe dessus.
14: Et l'administration, que fait-elle ?
16: Rien, elle ne fait rien. Elle dit qu'on veut m'aider, mais personne ne fait rien.
14: Il y a eu un quelconque dévouement entre les déplacés ? Une aide ?
16: Non. Quelques voisines, oui, quelques-unes. Mais il y en a d'autres qui refusent. Elles vont me dire que je suis une casse-pied. Je n'ai pas de chance, mon grand. Je vais de plus en plus mal. Moi qui ai la maison là, en bas, qui pourrait être ma propre maison, non seulement ce n'est plus ma maison, mais on ne m'en donne aucune autre. Je suis foutue ici, c'est comme je ne sais pas. Je ne peux pas respirer ici, à l'intérieur j'étouffe. Parce que quand il ne fait pas chaud, il fait froid. À quoi je peux m'attendre ? C'est comme si je te disais, bon, attends, attendre quoi ? Si, mourir, voilà ce que j'espère. C'est comme ça. Qu'est-ce que je peux espérer ?
14: Au-delà de la précarité, la détresse serait-elle rémanente ? Je me suis rendu sur le campus de l'Université de La Laguna, à Tenerife, pour faire le point. Le département de psychologie clinique de la professeure Ruth Dorta a suivi et suit les victimes du volcan qui peinent à faire leur deuil de leurs biens et de leurs liens.
18: Les datos de salud mental en la isla de La Palma le disent.
20: Les données de santé mentale sur l'île de La Palma le révèlent. Les consultations psychiatriques et psychologiques du service de santé canarien ont beaucoup augmenté. Et les soins continuent.
14: Pour quel motif ?
18: Principalement, anxiété,
20: principalement pour anxiété et pour dépression. De l'anxiété pour tout ce qui a été vécu, pour l'incertitude de ce qui allait se passer, pour ce qui allait en résulter. Ces personnes, qu'est-ce qu'il restait de leur maison, de leur propriété, du lien établi depuis leur naissance ? Leurs maisons sont toujours sous la lave, elles ne peuvent pas y retourner. Et les solutions qu'on leur propose ne sont pas adéquates. Par exemple, ceux qui continuent de vivre dans des baraquements perdent le contact avec leur entourage. Quand on a un attachement aux choses, comme ton logement, ta terre, ta vigne, car les palmeroses grandissent de cette manière, au milieu de leur terre, et ces terres dorénavant n'existent plus. Elles sont sous une coulée de lave et nous ne pouvons pas y accéder. Ça a une charge émotionnelle très forte et ça crée un traumatisme. Au niveau psychiatrique, la consommation d'antidépresseurs et d'autres médicaments qui aident à lutter contre cela a augmenté. 5 ans après, ça continue. C'est un stress post-traumatique. Les gens revivent non seulement le moment vécu, mais aussi les conséquences de ce qu'ils ont vécu.
3: Comment se déroule la compensation, non pas économique, mais psychologique?
20: Lors de l'éruption, les institutions se sont mobilisées pour soutenir les personnes sinistrées. Mais avec le temps, l'implication des institutions s'est diluée et beaucoup de ces personnes se plaignent de ne plus avoir cet appui psychologique qu'elles avaient eu initialement. Les moyens sont ce qu'ils sont.
14: À La Palma, on les appelle les damnificados, les damnés. Ils ont été jusqu'à 1400. Aujourd'hui, s'ils ne veulent pas faire partie des parias et s'ils en ont les moyens, il ne leur reste qu'à se reconstruire. Construire, tout court. Près d'El Paso, une coulée de lave a enseveli la maison de Francisco. Vous vivez ici.
21: Je vis ici en ce moment.
14: Où vous viviez ici?
21: Je vivais et je vis, encore une fois. Maintenant, je vis dans une caravane.
14: Ici, ça veut donc dire qu'en ce moment, nous sommes sur votre maison?
21: Oui.
14: Mais cette caravane est votre nouveau logement?
21: Maintenant, oui.
14: C'est-à-dire par-dessus même votre propriété?
21: Oui. 12 mètres au-dessus. À 12 mètres de profondeur, il y a la maison.
14: Et vous avez donc le droit de vivre ici?
21: Le droit? Oui. Pour l'instant, on me l'a laissé pour ce qui est d'aplanir. Disons pour défrichage. J'attends un permis de construire. Ça fait 1 an que j'attends. Ou plus ou moins 1 an et quelques. J'attends.
14: Je pense qu'il est naturel que vous récupériez ce terrain, parce qu'en dessous, c'est le vôtre.
21: Maintenant, il faut espérer trouver un peu d'argent pour essayer d'aller de l'avant. Il faut continuer de vivre. J'ai hérité de ça, mais c'est la nature. On ne peut pas l'arrêter.

0: Litiges fonciers, lenteurs administratives, spéculation immobilière, la reconstruction est un chantier incroyablement complexe. 5 ans après l'éruption, le chargé de mission du gouvernement socialiste de Madrid entretient une espèce de consensus avec le conseil insulaire de centre droit en éludant la question urbanistique.
1: Hector
0: Izquierdo, la reconstruction est un problème. Déjà, j'ai vu des édifices en béton. Les maisons typiques de La Palma vont-elles disparaître ?
2: Non, elles ne devraient pas disparaître, parce que le patrimoine culturel est fait d'une sorte de sentiment d'appartenance, une culture qui nous rend plus forts durant les moments difficiles.
0: Nous entrons ici dans le patio de cette Casa del Conde. Il y a des balcons sculptés de bois et tout ça, spécifique du baroque canarien. Ne pensez-vous pas que la reconstruction va être une catastrophe architecturale ?
2: Non, de fait, il faut voir les avantages. Je crois qu'au niveau de l'ingénierie, il y a des progrès. La preuve, par exemple, la nouvelle route qu'on a faite, la première qui s'est faite en cherchant des solutions, a permis de construire des routes en situation comme en amont découlé, qui ensuite ont été répliquées. Nous avons exporté le procédé vers d'autres territoires affectés par les volcans.
0: Et la reconstruction des bâtiments, comment peut-on fixer les fondations dans ce type de basalte ?
2: On peut. Soit dit en passant, le basalte est l'un des matériaux qui existent le plus sur une île comme La Palma, qui est volcanique. Ici, il y a deux risques. Le premier, c'est l'effondrement par le dessous de la coulée. Sous la coulée, se sont créés des vides, des creux, qui s'apparentent à des rameos, des cavités ou à des tubes volcaniques. Et le poids en surface fait que l'édifice s'écroule. Ça se résout, car aujourd'hui, avec les institutions scientifiques, IGN, Involcan, etc., on assure l'échographie du sol. C'est une espèce de sonar. Et vous voyez ce qu'il y a en dessous, et surtout l'évolution qu'il y a pu avoir en quelques années. Donc il faut éviter de construire pile sur cette zone. Ensuite, l'autre risque, c'est que dans les zones où il y a plein de lave, 50 mètres de lave, en se refroidissant, elle peut se rétracter. Et ça pourrait affecter quelques-unes des constructions, de sorte qu'à partir d'une certaine épaisseur de lave, on doive les consolider, les renforcer, pour éviter une chute quelconque. Heureusement, nous n'avons pas encore rencontré ce genre de problème. Je crois que la prévention a été bonne et on construit...
0: Parce que l'épaisseur maximale de lave est de combien ?
2: Et il y a des endroits jusqu'à 80 mètres.
0: Jusqu'à 80 mètres ?
2: 80 mètres. Disons que la lave s'épanche en aplanissant tout et donc aplanit le territoire, la géographie qui existait avant.
0: Malgré les risques d'effondrement ou d'instabilité, l'immobile désert de lave est grignoté. Pelleteuses, grosses roues, haveuses sillonnent les coulées cristallisées en orgue basaltique. Pour que toutes les bananeraies reverdissent sur un tiers des coulées de lave, il a fallu poser un nouveau réseau d'adduction d'eau, rétablir l'interconnexion avec les galeries de montagne et persévérer. C'est le cas de cet exploitant agricole à Tassa Corte.
3: Carlos,
0: par-dessus cette coulée, c'est une nouvelle bananeraie ?
3: Oui, bon, voyons. Ce qui est sur la coulée est une nouvelle serre et une nouvelle bananeraie. Le peu qui a été reconstruit. On y est revenu.
0: Sur la lave.
3: Pour l'instant, j'ai 3 serres déjà reconstruites au-dessus de la lave. C'est vrai que 5 ans après, en ce qui concerne la partie sud de la coulée, tout est déjà replanté parce qu'elle n'a pas souffert du volcan. Mais c'est vrai aussi que, pour ce que les coulées ont recouvert, je crois qu'il n'y a pas plus de 25 à 30% de reconstruits. Si la banane disparaît, alors adieu la Palma. C'est pour ça qu'on est en train de reconstruire quelque chose. Mais je crois que c'est peu. On devrait obtenir de l'aide des institutions publiques, de l'Europe et quelques autres. Des aides de l'Europe, il en est venu très peu. Donc là, on est un peu perdu. Ici, on reconstruira où ceux qui sont attachés à l'île, les palmeros. Les gens de l'extérieur, je pense que, à la vérité, personne ne va oser venir parce que celui qui se met sur la lave avec une pelle et voit ce que ça coûte de reconstruire, je ne crois pas qu'il vienne faire quelque chose. Non, rien.
0: Oui, parce que c'est très difficile.
3: C'est très difficile et très cher. Et chaque année qui passe, les coûts s'envolent. Par conséquent, le gouvernement central avait promis une aide pour que la reconstruction atteigne les 100%. Mais je crois que 4 ans plus tard, le peu qui soit parvenu ne suffit à tout faire reconstruire sur la lave.

0: Au sommet de la filière bananière, les coopératives rebâtissent à leur tour leurs entrepôts. Capital pour une île dont le PIB était majoritairement issu de la banane avant la perte de plusieurs milliers d'emplois. Si la reconstruction se poursuit cas par cas, surmontant problèmes techniques et éthiques, elle doit surtout faire avec la politique. Je suis donc allé à la rencontre du président du Conseil insulaire de La Palma, du parti de centre-droit Coalición Canaria, tout en participant au programme post-désastre du gouvernement socialiste de Pedro Sánchez. Il critique l'insuffisance des aides, attend toujours les 52 millions destinés aux infrastructures, reproche à l'administration nationale d'être trop sourcilleuse à l'égard des justificatifs et pallie les retards de l'État en endettant la collectivité insulaire. Pragmatique ? Sergio Rodriguez, 5 ans après, comment ça va ?
1: C'est compliqué. Nous affrontons un défi avec de nouvelles interrogations. Il n'y a pas d'expérience antérieure parce que l'impact du volcan a été très grand. Il n'y a pas de réglementation. En Espagne, il n'y a pas de loi qui apporterait des réponses à ça. Il y a des lois pensées pour les incendies, des lois pour les inondations, mais pas pour un volcan. La loi de protection civile espagnole ne donne pas de réponse à une disparition du territoire. Parce que tu ne veux pas que ta maison disparaisse, ni qu'elle disparaisse avec le terrain où elle est.
0: Il y a donc eu un vide juridique.
1: Un vide illégal, alors qu'il fallait reconstruire. Durant ces années, il a d'abord fallu concevoir une nouvelle réglementation, des lois, en premier pour les logements, ensuite pour récupérer l'économie, pour créer un droit des victimes de l'éruption, et après cela, commencer à reconstruire la partie des infrastructures, mais aussi la partie de l'enracinement, comme disent les gens d'ici. Bon, nous sommes à un moment où nous pourrions parler d'une reconstruction physique aux alentours de 60%, d'une reconstruction de la santé mentale aussi. À propos des gens qui ont tout perdu, tu dois te rendre compte d'une chose. Ici, il n'y a pas de culture d'assurer tes biens. Environ la moitié de la population n'a pas d'assurance.
0: C'est le problème de la bombilla.
1: Effectivement. Nous avons donc dû concevoir également une règle qui permette à ceux qui n'avaient pas d'assurance de récupérer leur patrimoine. C'est ce que nous autres appelons rembourser la valeur de ce qui a été perdu. Bon, les gens un peu dans le vague, sans sécurité juridique, parce qu'ils n'avaient pas ces exploitations ou leur demeure assurée, ont vu l'argent arriver comme un espoir. Nous avons un plan qui permet aux gens, une fois ce patrimoine perdu récupéré, de reconstruire leurs exploitations, leurs maisons. Au sein de cette nouvelle règle qui se dessine, on permet aux gens qui ne pourraient reconstruire par-dessus la coulée à cause de la chaleur persistante de reconstruire en zone rurale. La nouvelle règle le permet, mais une fois la coulée refroidie, ils pourront reconstruire là où ils vivaient avant.
0: Au plan de reconstruction est venue s'ajouter la notion de responsabilité, mais dans ce qu'elle a de prudence, d'excès de prudence. La polémique tourne autour du dioxyde de carbone qui asphyxie à forte concentration. La frange côtière, là où on aurait le moins attendu des délais imposés par le volcan, reste le problème. De Puerto Naos à la Bombilla, ce gaz issu du magma continue de faire surface par des fractures. Le retour des habitants, aujourd'hui autorisé sous conditions, a longtemps été interdit. Dominique, expatrié, reste à cet égard dubitatif, surtout quand il parle des capteurs du plan d'urgence volcanique qu'il appelle « médideurs ».
2: Surtout à la Bombilla, on est revenu sans autorisation. Effectivement, j'avais toujours des montées de gaz, mais ça monte et ça, avec la marée, ça monte et ça descend, puis c'est un gaz volatile, donc dès qu'on aère, ça retombe très rapidement. Donc j'ai dit, bon, comme les autres m'ont dit, c'est la même chose chez nous, on est tous revenus habiter. Mais ils ne voulaient pas. On avait un poste de contrôle, mais à la fin, on s'en fichait complètement. Et on est revenu chez nous un peu à la force. Alors du coup, au niveau officiel, ils étaient obligés de mettre un peu le mollo et dire, bon, mais c'est à vos risques et périls. Et puis, ils voulaient nous faire firmer une décharge. Et maintenant, ce qui se passe, c'est que je suis en attente qu'ils me mettent un médiateur. Il faut qu'il y ait 2 mois de médiation. Et si les gaz sont trop hauts, ils m'ont dit, vous ne pouvez pas vivre officiellement. Alors maintenant, je peux faire ce que je veux, mais au niveau administratif, personne ne me donne une solution. Ils sont venus ceux de Pevokan, elle m'a dit, oui, s'il y a des gaz, vous ne pouvez pas vivre. Moi, je lui dis, je vis où je veux.
0: Francisco Pulido, de l'association Tierra Bonita, ex-professeur de chimie, a un avis mitigé. S'il ne remet pas en cause l'argument du CO2, il a milité en faveur des capteurs pour justifier du retour sur site.
3: Le problème de Puerto Naos, pour lequel on a fermé l'accès de la station balnéaire, est lié aux endroits où s'accumulent les gaz, en particulier le dioxyde de carbone, les garages, les rez-de-chaussée et les zones en creux. Comme une collègue et moi disions que la plupart des logements à partir du premier étage ne présentaient aucune difficulté, qu'on pouvait y vivre, je me suis acheté un appareil et j'ai vérifié en quoi consistait le problème. On pouvait par exemple enquêter sur les égouts, parce que très anciens, obsolètes, qui contribuent à la diffusion de gaz à travers la salle de bain et le réseau d'évacuation des logements. J'ai donc commencé à entrer clandestinement, c'était interdit, et grâce à mon travail, les citoyens, la plateforme des habitants de Puerto Naos et la Bombilla ont obtenu que je fasse partie du groupe d'experts au même titre que les scientifiques. Jusqu'alors, on ne démontrait pas qu'on pouvait retourner vivre à Puerto Naos. Le message était très négatif. Bien sûr, il y avait des émissions de gaz. Et c'est de ce fait qu'on a installé un système de mesure que moi, j'ai proposé. Des analyses bien localisées, axées sur les égouts et les garages. Aujourd'hui, il y a 1800 capteurs, presque 2000. Chaque logement en a un. Il y a ainsi un contrôle des émanations. Et jamais, il n'y a eu de problème. Jamais.
0: Mais ces gaz potentiels proviendraient des coulées orientées vers la mer, non ?
3: Le dioxyde de carbone est l'un des gaz les plus importants des émissions volcaniques, associé au magma. Mais ce gaz, à Puerto Naos, existait déjà avant l'éruption. Parce que ce que je critique foncièrement, c'est que ça a été une gestion fondée sur la peur, sur l'inquiétude, sur l'impossibilité de pouvoir y habiter.
0: Et pourquoi ? Pourquoi cela ?
3: Pour la responsabilité patrimoniale de l'administration. Depuis le volcan, personne n'est mort. Mais pendant l'éruption, on a autorisé un habitant à aller nettoyer les cendres et lors d'une visite,
0: il est tombé du toit.
3: Il est mort. Les critiques sont allées bon train. On l'a laissé seul. Il n'est pas revenu. Quand on s'en est rendu compte à son domicile, il était mort. Et l'autopsie a déterminé que c'était à cause du gaz. À partir de ce décès, l'administration a eu une telle panique que cela se reproduise, surtout à Puerto Naos en l'associant au gaz, qu'on a fait une gestion et une communication de l'urgence fondée sur la peur.
0: Le dioxyde de carbone fait toujours l'objet d'une sérieuse surveillance, ne serait-ce que pour restaurer la confiance. J'ai demandé à Hector Izquierdo, le chargé de mission du gouvernement central, de m'amener au PC sécurité du plan Alerta CO2, bourré d'écran, relié au capteur, à Puerto Naos.
4: Le centre de contrôle fonctionne par équipe qui se relève 24 heures sur 24 pour assurer la surveillance. Elles sont à la recherche du moindre pic. Bonjour, ça va ? Raconte-lui un peu, mets l'écran, on a tout Puerto Naos pour qu'on voit ce que tu fais. Eux, ils contrôlent tous les capteurs de la localité.
5: Tu as une maison ici qui est proche de 412,50 de CO2. On peut voir ici que presque la majorité est dans la fourchette des logements habitables.
0: Et comment savoir s'il y a une anomalie ?
5: Ah, pour ça, essentiellement, nous utilisons un programme grâce au soutien de Scientec. Eux nous envoient les données pour que, dans le cadre d'un protocole, nous puissions prévenir les pompiers. Nous tournons à 3, mais le service est assuré 24 heures sur 24. Nous sommes en alerte, et quand on approche des 2000 ppm, qui est une valeur, comment dire, pas encore mortelle, à moins que tu y sois des heures et des heures, nous avisons les pompiers, et ils préviennent leurs propriétaires. S'il vous plaît, aérez le logement.
4: Toutes les habitations ont ça. Tu peux accéder au tien par Internet et voir la situation du tien.
0: En français, un petit compteur blanc avec un écran digital qui montre 3 chiffres, 475, c'est la concentration en CO2, en ppm.
4: En partie, par million.
0: C'est normal, au niveau de la mer, c'est la concentration normale.
4: C'est le site le plus monitoré qui existe au monde. Il n'y a rien de monitoré comme ça. Messieurs, merci beaucoup.
0: Rien qu'Alerta CO2 aurait coûté 4 millions d'euros. Que l'éruption, que les coulées de lave engendrent autant de dépenses, y a-t-il un retour sur investissement ? La Palma peut-elle tirer profit d'une telle catastrophe ? J'ai posé la question à Raquel Rebollo, déléguée au tourisme du Conseil insulaire de La Palma.
6: Ça a été des mois compliqués.
0: Ça veut dire que l'éruption a attiré, à contrario, beaucoup plus de gens ?
6: Aux premières heures, elle a généré un appel d'air, bien sûr. Puis le volcan a enseveli l'équivalent de 1200 lits touristiques, compensés autrement par la suite. L'été d'après, l'été 2022, a été bon au niveau national. Il y a eu beaucoup de liaisons aériennes pour voir ce volcan, pas autant au niveau international. Ensuite, il y a eu une diminution, tant en tourisme national qu'en tourisme international. Une baisse très importante des vols durant l'été 2023. Depuis, nous avons dû durement travailler pour récupérer. En revanche, pour le marché international, maintenant nous sommes à plus de 100 000 et nous sommes au niveau d'avant l'éruption. Je crois que nous tenons le bon bout.
0: Pensez-vous qu'il existe un nouveau type de tourisme, c'est-à-dire un tourisme volcanique avec expédition autour du Tajo Gaité ?
6: Oui, le Tajo Gaité fait partie du top 3 des excursions les plus pratiquées sur l'île, autant que les expériences touristiques les plus vendues. Ce qui est sûr, c'est que nous avons connu une croissance des visiteurs scientifiques, c'est-à-dire biologistes, géologues, volcanologues et tout ce qui est relatif à un laboratoire scientifique. Pour la première fois, ils sont en train d'étudier l'origine de la vie, l'origine de la planète, ici, à La Palma, parce que très près déjà de ce cône volcanique, nous avons de la vie.
0: Ne serait-ce pas la surprise du volcan ?
6: La bonne nouvelle, certes, s'agissant de cette ressource que la nature nous a donnée pour pouvoir en profiter d'un point de vue touristique.
0: Un volcan tout neuf, donc. Un nouveau produit touristique prêt à l'emploi pour les agences d'excursion comme la Palma Outdoor, qui a intégré le Tajo Gaité dans son catalogue et propose une randonnée circulaire limitée à des groupes de 8 personnes.
7: Il y a beaucoup de vent aujourd'hui. Ici, nous sommes plus ou moins à 1224 mètres d'altitude, donc il y a toujours plus de vent. D'accord ? Et dans quelques mètres, 500 mètres tout au plus, nous ferons le tour de la montagne. Il y aura moins de vent. Ok ?
0: Rebecca, vous êtes guide ? Vous êtes guide donc d'une entreprise qui travaille après l'éruption, non ?
7: Oui, c'est exact. Mais l'entreprise existait depuis plusieurs années, avant l'éruption.
0: Voyons.
7: Allez. Le soufre, c'est le jaune. Mais ça peut aussi être le blanc, parce qu'en présence d'eau, il perd le côté jaune, la couleur jaune. Il y a plusieurs couleurs, et d'ici, nous pouvons aussi voir quelque chose de plus vert. Ensuite, nous avons le rouge, qui est le fer. Il est dans la roche. Et la partie noire, qui est tout le lapilli, la cendre, c'est de la lave, essentiellement, d'accord ? Ce ne sont pas des minéraux. Très bien. Ok, les enfants, montons. Quartier libre pour le groupe. Attention, respirez bien.
0: Plus qu'une hausse de fréquentation des touristes, c'est une réorientation qui s'est opérée, glissant du simple trekking au tourisme volcanique, d'où un afflux de guides qui capitalise sur le phénomène géologique. Rebecca le met en scène.
7: Rien, il n'y a rien. Donc, tout est une accumulation de matériel volcanique, ok ? Il n'y a rien. La fissure volcanique s'est créée ici. Imaginez que je reste là toute la journée et qu'une colline commence à s'élever et que ça dure 3 mois. Donc, elle est haute. Elle est arrivée à une hauteur de 200 mètres. Bon, les enfants, il faut y aller. Je le regrette beaucoup, j'aimerais rester ici toute la journée, mais il faut y aller. C'est la dernière vue du volcan. Donc, faites-lui vos adieux. Nous entamons le chemin de retour. Dites-lui au revoir.
0: La carte de l'île, la nouvelle, je l'ai testée dans la rue, à 2 km du volcan.
8: Laura,
0: derrière cette rue, on voit le volcan. Avez-vous remarqué un changement ?
9: Principalement qu'avant il n'y avait pas de montagne, maintenant il y en a une, et pas mal de sable.
0: Vous êtes-vous habitué à cette nouvelle géographie ?
9: Oui, finalement, 5 ans à toujours passer, monter, descendre par la route et transiter par cette zone. Donc oui, il n'y a pas d'autre solution que de s'adapter.
0: Est-ce qu'on oublie l'ancien paysage ?
9: Non, bien sûr, on l'a toujours en mémoire. Oui, toute la montagne verte, continuellement, sans interruption.
0: Je vous présente

0: Oui.
1: Donde antes
0: Là
1: había
0: où
1: personas,
0: avant
1: no
0: il y avait des
1: habían casas,
0: personnes, il y avait des
1: habían
0: maisons, il y avait une
1: actividad
0: activité
1: humana.
0: humaine, maintenant il n'y a
1: Ahora,
0: rien.
1: pues no hay nada.
2: Par exemple, cette route jaune s'arrête. Cette route rouge également. Cette autre jaune aussi. Comme une interruption, non? Qu'en pensez-vous?
0: C'est comme un mur. Là où avant passaient des routes et des gens, maintenant personne ne passe. Il faut faire tout le tour de l'île ou espérer qu'il y ait une route comme l'ancienne pour pouvoir passer à nouveau par où nous passions auparavant.
2: Bon, ça, c'est la nouvelle.
0: Oui, la nouvelle route qu'ils ont ouverte.
2: Oui, et curieusement, comment s'appelait le village que l'on ne peut plus voir parce qu'il se trouve sous la lave? Comment il s'appelait?
0: Le paradis, non?
2: Nouveau paradis.
0: Nous allons l'appeler comme ça parce qu'il n'a rien à voir avec ce qu'il était avant. Alors oui, nous pourrions dire qu'il est nouveau.
2: Ou n'a-t-il pas quelque chose de l'enfer?
0: Pour toutes les personnes qui avaient leur maison et toute leur vie construite là, bien sûr que ça pourrait être un enfer.

0: 25 ans après l'enfer du dernier volcan, La Palma reste dans un état de post-désastre. Déjà minée par une pléiade de cratères sur sa dorsale sud, l'île la plus abrupte du monde a-t-elle la place pour le prochain ? Afin de le savoir, j'ai rejoint le labo de pétrologie de l'Université de La Laguna, où travaille Ramon Castillo Ruiz, l'un des spécialistes qui a suivi l'éruption de 2021.
1: Por debajo de la superficie del mar, hay unas estructuras muy impresionantes.
2: Sous la surface de la mer, il y a une structure impressionnante, des laves en coussin très grandes dans la partie submergée de l'île.
0: Vous avez donc vu l'île se construire ?
2: Effectivement, je suis allé voir comment la terre a peu à peu gagné sur la mer. Quasi 50 nouveaux hectares se sont ainsi formés. Et les coulées ont atteint, le matériel volcanique a atteint une profondeur de 350-400 mètres à plusieurs kilomètres large.
0: Pensez-vous que cette île, La Palma, va continuer à se construire ?
2: Ah, c'est sûr, tout ce qui est le sud de l'île est le volcan de la Cumbre Vieja. C'est un volcan qui a une activité très intense depuis les derniers millénaires. Par conséquent, cette partie sud de La Palma est l'édifice volcanique le plus actif des Canaries. Et effectivement, d'ici à quelques dizaines d'années, nous assisterons de nouveau à une éruption, c'est sûr.
0: Autrement dit, il y a destruction et construction. C'est détruire pour reconstruire, non ?
2: Effectivement, le volcan produit des dommages, car les coulées qui recouvrent la surface détruisent maisons, infrastructures, etc. De même, il génère des problèmes avec toutes les roches, les cendres, les gaz qu'il rejette, lesquels, à leur tour, recouvrent le terrain. Mais il renouvelle le sol agricole, et avec le temps, tout cet apport de roches enrichit ce sol. Ensuite, invariablement, il forme un paysage attractif, ce que réclament les touristes, c'est clair.
0: Que pensez-vous ? Par la suite, que va-t-il arriver ?
2: Bon, il va s'écouler un certain temps, nous ne savons pas exactement combien, des dizaines d'années sûrement. Mais une éruption se reproduira sur la Cumbre Vieja. Où et quand, nous ne le savons pas à l'avance. Nous savons qu'elle va se faire sur la Cumbre Vieja, au sein de La Palma, parce que dans la partie nord, il n'y a pas eu d'activité volcanique depuis plus de 100 000 ans. Ce qu'il se passe, c'est que nous ne pouvons pas déterminer le lieu exact, parce que le magma, dans sa montée, depuis la base de l'écorce terrestre, va tantôt prendre des trajectoires capricieuses, tantôt se déplacer à plusieurs kilomètres heure. Par conséquent, nous ne pouvons pas savoir exactement où ça va arriver. Au mieux, nous ferons un suivi et avec quelques minutes d'anticipation, nous pourrons savoir où il apparaîtra.
0: Mais les gens de La Palma restent sur leur île. Il y a une espèce de résilience.
2: Mon Dieu, nous croyons tous un peu en notre territoire, surtout si, pendant le temps où nous vivons sur notre terre, cette terre nous offre de quoi vivre. Ces dernières années, La Palma a connu un boom économique important. Dès lors, je comprends que la population veuille logiquement continuer à vivre sur sa terre. Ce qui se passe, c'est qu'elle doit être consciente qu'elle vit dans une zone volcanique et que cela va se répéter. Il est évident que ça va se reproduire.

0: La Palma, une île volcanique en convalescence, un reportage de Philippe Modol avec Annie Brault à la réalisation.
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0: Tony Ray, professeur de géomorphologie à l'université Paul-Valéry Montpellier, est l'invité de ce grand reportage. Vous êtes enseignant-chercheur rattaché au laboratoire de géographie et d'aménagement de Montpellier. Et puis, il y a 5 ans, vous avez constitué une équipe de scientifiques pour aller sur l'île de La Palma. Mais ce qu'il faut préciser, c'est que c'était plusieurs semaines avant l'éruption. Qu'est-ce qui vous a amené là-bas alors ?
2: Alors effectivement, la mission qui s'est déroulée à La Palma n'était pas du tout prévue initialement. La mission initiale prévoyait une évaluation des risques volcaniques en Tanzanie, autour du volcan le Lengai. Mais pour diverses raisons, des raisons administratives notamment, nous avons dû réorienter notre terrain. Et effectivement, quelques semaines avant l'éruption du Tarogaïté, il y avait eu quelques éléments dans les médias évoquant une crise sismique à La Palma.
0: Donc vous êtes allé l'observer ?
2: Effectivement, on s'est dit il va se passer quelque chose dans quelques mois, dans quelques années. Donc on s'est dit pourquoi pas aller faire une étude, une évaluation des risques volcaniques sur ce territoire. Et finalement, quelques jours après, quelques semaines après, le volcan est entré en éruption. Et ça a nécessité donc une adaptation de l'ensemble de l'équipe à ce projet.
0: Une adaptation, en même temps, ça a été, j'imagine, une opportunité incroyable pour vous. D'autant que votre spécialité à vous, la géomorphologie, c'est l'étude des reliefs de la Terre et des phénomènes qui les font évoluer.
2: Effectivement, une véritable opportunité pour moi et mon équipe qui était d'étudier un volcan, la crise éruptive, les différents phénomènes naturels associés à cette crise éruptive. Et oui, pour le chercheur, pour le scientifique, c'était une réelle opportunité. Et donc nous avons pris cette opportunité et quelques semaines plus tard, nous sommes partis sur l'île de La Palma.
0: Et donc là, alors en revanche, une fois sur l'île, cette éruption a évidemment compliqué votre travail aussi.
2: Totalement, totalement. Donc j'étais accompagné d'une équipe dite pluridisciplinaire, composée donc de géographes spécialisés dans les risques et les catastrophes naturelles, de géochimistes, de géomaticiens, cartographes. Et chacun finalement avait plus ou moins ses objectifs pour mener à bien sa mission de terrain. Et il a fallu sur place adapter nos différentes méthodes et outils face à finalement un retour d'expérience, non pas en post-catastrophe, mais au cours d'une crise volcanique.
0: Alors quels étaient justement les outils dont vous disposiez, dont vous pouviez vous saisir pour remplir votre mission ?
2: Alors les outils, je dirais, sont assez simples et classiques pour nos disciplines. Alors le plus commun a été d'utiliser les images satellites, telles que les images Copernicus, les photographies aériennes. Nous avons également utilisé des DGPS, des drones pour effectuer des prises de vue, éventuellement faire de la photogrammétrie avec les images prises, et puis des mesures sur le terrain, des observations. Couplé à cela, des études faites auprès de la population avec le recueil de témoignages, des entretiens auprès des autorités qui ont permis finalement d'avoir une vision, je dirais, globale, je dirais même systémique de cette crise volcanique de par les phénomènes naturels, leurs conséquences sur les différentes infrastructures, les différents réseaux, et également une évaluation de la planification de gestion de crise, de façon à dresser finalement au cours de ce retour d'expérience un premier bilan de cette crise volcanique.
0: Bilan que vous avez complété puisque vous êtes retourné sur place l'an dernier, en octobre 2025.
2: Effectivement, ce retour d'expérience ne souhaitait se prolonger dans le temps. En fait, nous sommes retournés en 2022 et également en octobre 2025 pour finalement analyser cette recomposition territoriale. Alors certes, une étude au niveau des paysages volcaniques qui ont largement modifié la géographie de cette île, on y reviendra, et également une recomposition territoriale, les problématiques de relogement que vous avez pu évoquer au cours de votre reportage, l'occupation de Puerto Naos, par exemple, avec de nouveau des activités. Bref, l'idée ici, c'était que le retour d'expérience ne se fasse pas uniquement sur un temps court, mais se prolonge sur plusieurs années pour, je me répète, suivre cette recomposition territoriale.
0: Alors, sur l'évolution des paysages que vous évoquiez, on a entendu dans le reportage, hein, effectivement, on comprend, même sans images, que le paysage il a été bouleversé. Vous, qu'est-ce qui vous a le plus frappé ?
2: Alors, je dirais qu'au cours de la première mission, ce qui nous a le plus frappé, ce sont les bruits du volcan, les émissions de tephra dans l'atmosphère, les cendres volcaniques qui rendaient la visibilité assez limitée, et également les odeurs. Les odeurs qui prenaient vraiment aux yeux et à la gorge. Donc c'était une atmosphère qui était quand même très particulière, hein, au moment de notre première mission sur cette île. Et je trouve qu'on le ressent assez bien au travers de votre reportage, notamment la première personne, hein, qui évoque cette crise en direct.
0: Oui, et alors effectivement, il y a les coulées de lave ou les explosions, et aussi la cendre, les gaz qui peuvent d'ailleurs durablement polluer l'air, les eaux, les sols.
2: Effectivement, là où nous avons de plusieurs phénomènes naturels qui vont durer pendant plusieurs mois et même plusieurs années. Voilà, on évoquait justement le cas de Puerto Naos avec ses émissions de dioxyde de carbone. Et on voit que finalement la crise se poursuit plusieurs années après. Et effectivement, chaque phénomène naturel va avoir des conséquences sur le milieu physique, par exemple la contamination de l'eau. La pollution de l'eau par les cendres volcaniques, qui va être une véritable contrainte pour l'agriculture et nécessiter ensuite la mise en place d'usines de dessalement. Bien entendu, les coulées de lave qui vont également couper l'accès à l'eau potable, l'accès à l'eau pour les parcelles agricoles, et qui nécessitera donc de l'irrigation par le biais de ces usines de dessalement. Et je l'évoquais, donc les gaz qui ont été aussi un véritable problème et qui continuent de causer des problèmes pour Puerto Naos notamment, où plusieurs capteurs ont été mis en place afin de suivre la concentration de ces gaz dans certaines parties de cette station.
0: Ce qui est frappant justement, en fait, c'est la durée des difficultés qui perdurent. On a l'impression quand même que les autorités n'étaient pas vraiment préparées à une crise qui allait se prolonger.
3: Il y a une espèce de paradoxe, c'est vrai. 85 jours, ça peut paraître long pour une éruption, mais dans le temps géologique, c'est très court. En revanche, 5 ans après, il y a encore un désert de lave, il y a encore quelques suspicions de dioxyde de carbone dans quelques garages et caves de Puerto Naos, même si la majorité des appartements et des boutiques ont été, réoccupés. Et il est vrai que les autorités locales, comme le gouvernement espagnol, essaient de gérer, mais à très long terme, et effectivement, 5 ans après, rien n'est encore résolu.
0: Tony Ray, quelles sont les conclusions que vous avez tirées, vous, de la gestion de cette crise par les autorités ?
2: Alors, premièrement, je pense que la crise a été plutôt bien gérée. Ce qu'il faut souligner, c'est qu'il n'y a pas eu de blessés, il n'y a pas eu de morts directement consécutivement à l'éruption volcanique. Et je pense que la gestion de crise réalisée par Paix Volcan visait avant tout cela, c'était la protection des personnes.
3: Effectivement, si je puis me permettre. Et notamment, on peut lui rendre hommage à Miguel Ángel Morcuendo, qui vraiment a géré ça de sang-froid à ce moment-là. Sa préoccupation première, effectivement, c'était de ne pas avoir de mort, et il n'y en a pas eu, à part un accident.
0: Mais il y a quand même eu, Tony Ray, des lenteurs.
2: Oui, alors ça, les lenteurs, je pense qu'il y en a plusieurs, hein, elles sont multifactorielles. On pourrait évoquer la lourdeur administrative, hein, qui n'est pas propre, bien entendu, à La Palma. Mais ici, nous avons un territoire insulaire, dans un archipel, avec des liens avec Madrid. Donc, je dirais que ces différents échelons, ont constitué des freins, par exemple, au déblocage des fonds. Et effectivement, pour l'indemnisation, ça a pris du temps, ça prend du temps, les procédures sont longues, et je pense que c'est un premier facteur, il y en a d'autres, bien entendu, mais le fait d'avoir différentes échelles administratives a complexifié la gestion de crise et la gestion post-crise.
0: Alors, vous le soulignez, La Palma est une île. Au-delà de l'aspect administratif, quelles sont les autres difficultés qui peuvent être propres à un territoire insulaire ?
2: Alors, pour un territoire insulaire, deux problèmes me viennent immédiatement en tête. Le premier problème, c'est l'accès à l'eau. L'accès à l'eau qui peut être assez compliqué pour un territoire insulaire. Problématique que l'on rencontre par exemple aux Antilles, sur certains territoires, et le problème du foncier. Alors, nous sommes sur un territoire, pour la Palma, sur un territoire très escarpé, avec peu de foncier, ce qui complexifie, vous imaginez bien, l'achat de terrain et également la mise à disposition de terrain pour le relogement.
0: Alors, comment gérer une crise de ce genre? C'est une question qui nous concerne directement, puisque la France compte, elle aussi, des volcans actifs en Guadeloupe, en Martinique, à La Réunion, sans oublier la zone volcanique de Mayotte. Est-ce qu'il y a aussi des leçons qu'on pourrait retenir, notamment en matière de prévention?
2: Alors, sur la prévention, je pense que, en France, nous possédons déjà beaucoup d'éléments. En termes de règlement, nous avons les plans de prévention des risques, nous faisons de la sensibilisation, de l'information, de la préparation. On peut d'ailleurs même évoquer la Journée nationale de la résilience, le 13 octobre prochain. Je dirais que s'il fallait tirer des leçons de la Palma, je dirais que la gestion de crise, c'est une chose, mais la gestion post-crise en est une autre. Mm-hmm. Et mettre l'accent sur l'anticipation de la gestion de crise pour renforcer justement ces notions de résilience. Je pense que ça pourrait être une bonne chose, que ce soit pour la Palma et également pour nos territoires ultramarins.
0: Eh bien, merci beaucoup Tony Ray et merci encore à nos amis d'ICI Héros pour leur accueil. Le grand reportage de cette semaine, La Palma, une île volcanique en convalescence, était signé Philippe Modol. À la réalisation, Annie Bro, à la technique, Théo Menudier à Montpellier et Jean-Guilain Meige à Paris. Au web, Caroline Beneteau, documentation, Carole Roy et Véronique Le Faller. 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
1: Bonsoir. Au sommaire de cette nuit sur France Culture, dans un instant, seconde émission consacrée à Salvador Dali dans le cadre des 10 épisodes de la série Les peintres écrivains diffusée en septembre 1976. Vers minuit et quart, la condition d'une création ou le prix du génie, troisième et dernier temps de la série Un homme, une ville, Dostoïevski à Pétersbourg, proposé par Jean Montalbetti en 1979. À 1h30, à l'occasion de sa sortie en 1976, la genèse, le tournage du film Anatomie d'un rapport de Luc Moulet, raconté par Luc Moulet et Antonietta Pizzorno dans le cinéma des cinéastes. 2h20, Les Papous au quai des rêves, épisodes 1 et 2, par Françoise Tressard, fin 2005 et début 2006. À 5h moins le quart, Le point du septième jour, Sortir de prison, mais après, par Marcel Amrouche. Le 20 septembre 1946, disparaissait l'immense comédien Jules Murer, dit Rému, à 5h20, quelques pages de la vie de Jules Rému, une émission de Fernand Pélatan, dans laquelle on entendait notamment Fernandel, Maurice Chevalier et Vincent Scotto saluer Rému. Première diffusion en 1947 sur Radio Marseille. Une très bonne nuit à tous, à l'écoute de France Culture.

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1: Voici la seconde partie d'une lecture de Baba Uwo, scénario d'un projet de film, un film surréaliste, par Salvador Dali en 1932. Le texte de Dali était interprété par Pierre Assy. C'était le 24 septembre 1976, à l'occasion d'une série de séquences dans les après-midi de France Culture sur les peintres écrivains. Une séquence qui incluait des exemples dans les registres les plus divers, des échanges épistolaires à la poésie, du théâtre au roman. Et dans le cas de Dali, donc, l'écriture scénaristique. Voici donc Baba Uwo, suite et fin.
2: Tandis que Baba Uwo approche du château, on entend un bruit rythmique qui s'accroît et qui semble celui d'une respiration monstrueuse et fatiguée. Le bruit devient de plus en plus proche. Il est assourdissant, terrible. Et Baba Uwo, anéanti de terreur, couvert de sueur, dépasse dans une quasi-obscurité un long et haut mur de soutènement. On voit de grandes vagues qui déferlent sur une plage de galets que le mur cachait. Le bruit angoissant de respiration était produit par ces vagues. Ce bruit diminue progressivement à mesure que Baba Uwo s'éloigne de la mer par un chemin qui mène visiblement au château du Portugal. Baba Uwo arrive à la porte du château qui est ornée de chaque côté de deux sculptures placées symétriquement et représentant chacune une poule qui court, la tête tranchée. La porte du jardin franchie, on voit immédiatement sur une pelouse un lit de 15 mètres de long sur lequel est couché un cyprès presque aussi long que lui. Au loin, le château, la porte principale entrouverte, par laquelle passe doucement un cercueil. Baba Uwo traverse très vite le jardin et entre dans le château. Mathilde, femme très belle et très distinguée, se jette dans les bras de Baba Uwo, qui la console et lui assure qu'il est avec elle, qu'elle n'est plus seule. Puis il se dirige vers une chambre dont la porte est recouverte par un grand rideau. Mais Mathilde, en une attitude extrêmement tragique, s'interpose pour l'empêcher d'entrer. Baba Uwo, bousculant Mathilde, pénètre de force dans la chambre. Sur le lit, quelque chose d'infiniment plus grand qu'un cadavre est recouvert par un drap blanc. Baba Uwo prétend retirer le drap pour voir ce qu'il y a dessous. Mais Mathilde s'y oppose en riant coquettement et en lui disant « On ne fait pas ça, c'est trop horrible, il est ici depuis 6 jours. » Baba Uwo, visiblement séduit par le ton enjôleur de Mathilde, cède en souriant aimablement. Mathilde lui apprend que sa mère va probablement arriver ainsi que plusieurs amis qui, elle l'espère, ont pu être prévenus. De toute façon, au cas très probable où il ne viendrait encore personne cette nuit-ci, il serait préférable de se déshabiller, de se mettre à l'aise. Baba Uwo et Mathilde entrent dans la chambre et commencent à se déshabiller. Mathilde revêt un très luxueux pyjama. Brusquement, un mouchoir posé sur la coiffeuse tombe sur un fauteuil noir. Et Mathilde, poussant un cri déchirant, manque de s'évanouir. Avant que Baba Uwo ait eu le temps de prendre soin d'elle, on entend quelqu'un courir d'une façon automatique dans la pièce voisine où se tient la chose enveloppée. Mathilde et Baba Uwo s'y précipitent et en même temps sort de derrière le rideau une femme âgée aux cheveux blancs qui se jette en pleurant horriblement dans les bras de Baba Uwo. C'est la mère de Mathilde qui vient d'arriver. au même instant entre un groupe d'amis, hommes et femmes en tenue de soirée, qui s'empressent autour de la vieille dame, presque sans connaissance, dans un fauteuil. Quelques-uns semblent consternés, d'autres très calmes et étrangers à tout. L'un d'eux fait marcher le phonographe et quelques couples se forment pour danser. La vieille femme, dont la tête repose sur la poitrine de Baba Uo, agenouillée près d'elle, retrouve ses sens et sur un ton plaintif.
0: Je veux le revoir encore une fois.
2: Elle fait mine d'aller vers la chambre où repose l'insolite paquet. Baba Uo, les yeux noyés de larmes, essaie de l'en dissuader. Mais Mathilde, d'un signe picaresque de l'œil, lui conseille de la laisser faire. On va bien rire. Elle court vers la chambre mortuaire avec un jeune garçon qui, quelques minutes auparavant, l'embrassait dans les coins. Baba Uo, qui a substitué un sourire indulgent et moqueur à ses larmes, accède à la prière de la vieille dame et, la conduisant délicatement à la chambre, ouvre lui-même le rideau. On voit alors Mathilde et le jeune garçon tenant le paquet, l'un par les pieds, l'autre par la tête, le balancer. Et après un élan suffisant, le jeter sur la vieille dame qui, poussant un cri lugubre, s'affaisse sous le poids. La confusion atteint un degré indescriptible. Tous les invités sont là. Ils courent de tous côtés. Deux individus s'emparent à nouveau du paquet et le jettent sur un groupe d'invités qui cherchent à s'enfuir. Par contagion, cet acte, qui excite terriblement tout le monde, se répète plusieurs fois. Quand la scène arrive à son paroxysme, Mathilde et Baba Uo, profitant de l'extraordinaire désordre qui règne dans tout le château, prennent la fuite dans une voiture que Baba Uo conduit. Sur la route, on voit régulièrement passer des patrouilles de soldats communistes. La voiture traverse maintenant une immense place publique absolument déserte. On entend d'une façon intermittente le bruit des mitrailleuses. On voit maintenant la voiture descendre une côte bordée d'une épaisse forêt. Sans préambule, Mathilde se jette sur l'épaule de Baba Uo et lui enfonce avec férocité ses dents dans la nuque.
0: Baba Uo lâche le volant.
2: La voiture va s'écraser contre un arbre. La voiture complètement brisée. Mathilde, projetée à 3 mètres, est inerte. Baba Uo sort avec difficulté de sous les décombres. Il se frotte les yeux. Aveugle, il cherche à tâtons autour de lui, criant et appelant Mathilde, sans obtenir de réponse. On entend faiblement « Renacimiento ». Baba Uo court à 4 pattes en cherchant d'une main tremblante autour de lui le corps de Mathilde. Finalement, il trouve un soulier qui est à 3 mètres d'elle, qu'il interprète comme devant être son pied. Avec l'assurance qu'il a découvert Mathilde, il tâtonne plus loin et, trouvant un pneu coupé en deux, il croit toucher les jambes. N'osant presque pas effleurer de ses mains le corps de Mathilde, tremblant à l'idée de s'approcher de la tête qu'il pressent sans respiration, il caresse un coussin qu'il reconnaît pour le ventre et les seins. Puis il prend dans ses mains ce qu'il suppose être la tête et les cheveux. Mais ce n'est autre chose que le crin sorti à flot d'un coussin déchiqueté, au centre duquel se trouvent plusieurs charbons ardents. Baba Uo, au comble de l'émotion, approche très lentement de ses lèvres ce qui est pour lui la tête de Mathilde, tout en prononçant avec passion son nom. Il mêle à ses larmes tous les mots d'amour qu'il sait. Et aussi, tu es vivante. je retrouve la tiédeur de ta vie. Brusquement, dans un geste définitif d'étreinte, il embrasse de toutes ses forces les braises du coussin qui commencent à prendre feu. Horriblement brûlé, il rejette le coussin qui n'est plus qu'une flamme en criant « Merde !»
1: Épilogue. Un longtemps s'est écoulé. Les perfectionnements croissants de la science chirurgicale ont permis, après une laborieuse mais heureuse intervention, de rendre la vue à Babaour.
2: Bientôt, une vocation irrésistible pour la peinture s'est éveillée en lui, ouvrant pour son cœur durement éprouvé une ère nouvelle d'illusions aussi calme que réservée.
1: C'est parmi les villages inépuisablement pittoresques de notre poétique Bretagne que Babaouo vient passer le plus clair et le plus long de ses jours. Il vit modestement et tout en trouvant un réconfort dans la bonhomie à la fois simple et rude de ses paysans et pêcheurs laborieux, se plaît à leur vie qui lui fournit le plus souvent ses thèmes de prédilection, thèmes d'un dramatisme contenu et quotidien, non exempt de la profonde émotion idyllique et grandiose qui se dégage constamment de l'incomparable cadre qu'offre avec ses variations constantes la nature bretonne. Ce texte apparaît synchroniquement au bas de plusieurs fondures enchaînées de paysages bretons alternés avec d'immenses ciels orageux ou crépusculaires à contre-jour, avec des croix, des silhouettes de femmes noires au bord de la mer, des pommiers, des tas de pommes en gros plan, de petits enfants mangeant difficilement des pommes. Un de ces enfants sera vu en très gros plan. Il sera morveux et fera une grimace ou un geste qui provoquera l'hilarité unanime de la salle. Pendant tout ce temps, une musique presque imperceptible, dont l'intensité s'accentuera à l'apparition des pommiers, pour diminuer aussitôt, jouera le leitmotiv du film « Renacimiento ». Après le gros plan de l'enfant, les sous-titres disparaîtront, et l'on reverra toutes les scènes d'enfants, mais de plus loin. Le paysage devra être suffisamment illuminé par un soleil printanier, légèrement flou. À ce moment, on aperçoit dans le champ visuel Babaouo vu de dos. Il est sensiblement plus vieux. Vêtu d'un impeccable costume d'été blanc, il porte un chapeau de Panama et une canne très fine. Il est suivi en trame par l'appareil. Il s'approche du groupe des enfants, s'accroupit pour jouer avec l'un d'eux. Gros plan des deux enfants et gros plan du petit, le visage entièrement couvert de morve qu'il essaie d'enlever avec ses mains. Gros plan du visage de Babaouo, souriant, les yeux humides. En gros plan, on voit Babaouo, avec la même expression, mais mangeant machinalement une pomme. Babaouo entre dans une maison de pêcheurs très pauvre, mais très propre, et non dénuée d'une certaine coquetterie. Par la fenêtre, on revoit les pommiers avec les scènes d'enfants. Une vieille femme très sympathique se lève pour le recevoir. « Bonjour, ma bonne femme !» dit Babaouo avec une grande douceur, en lui touchant imperceptiblement l'épaule. Elle lui bande les yeux avec une serviette et, à l'aide d'une courroie qui passe sous la barbe, lui fixe un long pin sur la tête. Babaouo enfourche une bicyclette et part très lentement, avec un léger sourire d'homme compréhensif. L'appareil le suit en trame, à travers les pommiers. Les branches lui caressent le front ou s'accrochent légèrement à sa pèlerine. À mesure qu'il avance, on entend de plus en plus perceptiblement la musique de Renacimiento. Il dépasse quelques maisons de paysans.
2: Par une porte ouverte, on aperçoit une famille groupée pour dîner autour de la table. Une petite femme mange sa soupe avec une cuillère de 3 mètres de long. Maintenant, Baba Wo passe dans une rue assez large, d'aspect provincial, encombrée par un énorme orchestre dans lequel on reconnaît les musiciens et le chef d'orchestre de la scène du métro. Les musiciens sont disséminés un peu partout et jouent « Renacimiento ». Vu de près, quelques musiciens ont les yeux pleins de larmes. Baba Wo s'engage dans la rue suivante, également encombrée de musiciens. Et quelques danseurs de tango s'intercalent parmi les musiciens et vont jusqu'à se substituer complètement à ceux-ci. La musique commence à décroître et Baba Wo poursuit son chemin tout en évoluant parmi les danseurs dont le nombre diminue jusqu'à une pente absolument déserte bordée de pommiers qu'on le voit descendre sans pédaler. La musique n'est plus qu'à peine perceptible. Baba Wo, d'un geste désespéré, arrache le bandeau qui lui couvre les yeux. On le voit qui sanglote, en proie à une émotion profondément réelle. Il arrive à la hauteur d'une automobile arrêtée au bord de la route. De l'intérieur de cette automobile, une mitrailleuse tire sur lui. Baba Wo tombe mort. C'est un film surréaliste.
1: Cette émission a été diffusée pour la première fois sur France Culture le 24 septembre 1976. À suivre.

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1: Pétersbourg est une ville qui influe sur l'âme humaine. C'est principalement dans le dernier appartement occupé par Dostoïevski que nous passerons la troisième et dernière émission de la série « Un homme, une ville » consacrée à l'auteur des frères Karamazov, de « Crime et châtiment », etc. Appartement devenu maison, Dostoïevski, Fyodor Dostoïevski marié, père de deux enfants, Dostoïevski est le personnage du Christ, Dostoïevski encore joueur et endetté, Dostoïevski rendant visite au Starets Amboise. Première diffusion sur France Culture, le 19 octobre 1979.

0: Александра II. Человек заболел психически, находясь в камере, и 8 лет психически больной человек оглашал камеру неистовыми воплями. Только через 8 лет его
1: отправили. Un homme, une ville. Достоевский à Pétersbourg avec Jacques Cato. Par Jean Montalbetti et Jean-Claude Loiseau. Troisième émission, la condition d'une création ou le prix du génie.

franchissant le pont Kirov, nous apercevons de l'autre côté de la Neva une haute muraille qui fait le tour de l'île du Lièvre, dominée par la flèche dorée de la cathédrale Pierre et Paul, qui a sa réplique sur l'autre rive avec la flèche de l'amirauté. C'est là que fut posée la première pierre de la ville de Pierre le Grand le 16 mai 1703. C'est dans cette cathédrale que furent inhumés les tsars dans des tombeaux de marbre depuis le fondateur de la nouvelle capitale après le départ du Kremlin. Cette forteresse Pierre et Paul, gigantesque place d'armes, fut aussi prison, comme nous l'avons vu, pour des hommes comme Dostoïevski, Petrachevski et plus tard Alexandre Oulianov, le frère de Lénine, ou Maxime Gorki. Elle est donc le lieu symbolique du pouvoir tsariste, de sa puissance militaire et de sa force de répression. Un pouvoir politique qui ne cessa durant tout le XIXe siècle de contrôler étroitement, censurer, poursuivre et exiler l'intelligentsia pétersbourgeoise, et parmi elles, les plus prestigieux de ses écrivains comme Pouchkine, Griboïedov, Lermontov, Dostoïevski, dont chacun connut la disgrâce, l'exil, sinon la prison et le bagne. L'épreuve traversée par Dostoïevski de décembre 1849 à décembre 1859, dont 4 ans de bagne à la forteresse d'Omsk en Sibérie, marque un tournant et un mûrissement de l'écrivain qui ouvre la voie aux grandes œuvres. Crime et châtiment, l'idiot, les frères Karamazov, les démons. En même temps, elle infléchit son évolution idéologique et modifie ses rapports avec le pouvoir politique. Désormais, à 38 ans, marqué par la maison des morts, éprouvé par la maladie, il ressent plus que jamais l'urgence de l'œuvre à écrire. Il en connaît assez de la souffrance des hommes, il lui reste encore à voyager, mais le voyage le ramène à ses racines, la Russie et Saint-Pétersbourg. En compagnie de Jacques Cateau, nous allons parcourir ce dernier itinéraire que nous reprenons sous les voûtes de la cathédrale Pierre et Paul et qui va nous permettre de pénétrer plus avant dans l'intimité familiale de Dostoïevski et de comprendre, en reconstituant les conditions de son travail, quel est pour un écrivain de sa dimension le prix du génie.

0: Au milieu de la forteresse Pierre-et-Paul, il y a la cathédrale qui s'élève avec sa très haute flèche, très verticale, très fine, d'ailleurs, que l'on aperçoit de tout Léningrad, donc qui domine le Pétersbourg du 19e siècle aussi, et où sont enterrés les tsars depuis Pierre le Grand, alors que les précédents ont été enterrés au Kremlin.
1: Oui, c'est-à-dire les empereurs, en quelque sorte, puisque c'est à partir de Pierre le Grand que les tsars ont pris le nom d'empereur. Et ici, nous sommes devant le tombeau de Nicolas Ier, un tombeau identique aux autres, un tombeau en marbre blanc, avec une...
0: Ce sont des tombeaux très sobres.
1: Très sobres, avec une croix orthodoxe d'or sur le couvercle. Alors, quelles sont les relations entre Nicolas Ier et Dostoïevski, on peut le dire.
0: C'est lui qui est au pouvoir lorsqu'il est arrêté en 1849.
1: Ce sont de mauvaises relations, en quelque sorte, puisque Nicolas Ier craignait, depuis le soulèvement des décembristes de 1825, qui avait été un événement révolutionnaire au début de son règne, craignait que l'intelligentsia russe, qui commençait à reprendre un peu de liberté lorsque Dostoïevski arrive à l'âge d'adolescent, n'essaie de faire comme les intellectuels ou les libéraux européens de 1830 et de 1848. On l'appelait Nicolas Latrique parce qu'il réagissait violemment contre tous ces mouvements, et des poètes comme Lermontov, des écrivains comme Herzen ont longuement décrit l'atmosphère d'oppression qui régnait à cette époque. Alors les relations entre Dostoïevski et Nicolas Ier n'étaient pas bonnes, puisque Nicolas Ier a imaginé tout ce simulacre d'exécution pour punir profondément les comploteurs qui se réunissaient chez Petrachevski.
0: L'idée du simulacre d'exécution venait du tsar lui-même ?
1: C'est plus compliqué que ça lorsqu'on regarde les choses de près. Normalement, la sentence devait être lue publiquement. Et il y a un article dans le code qui stipule que s'il y a grâce ou commutation de peine, celle-ci ne doit être prononcée qu'après les préparatifs de l'exécution. Alors on a accusé Nicolas Ier de sadisme, si on veut, dans la mesure où il n'a pas aboli cet article du code.
0: Alors par la suite, lorsque 10 ans plus tard, Dostoïevski est revenu à Saint-Pétersbourg, il a eu des relations beaucoup plus agréables avec le tsarévitch, notamment.
1: Quand il est revenu à Saint-Pétersbourg, c'était Alexandre II. Alexandre II, qu'on avait appelé le tsar libérateur, et qui était arrivé au pouvoir en 1855, et dans lequel tous les libéraux avaient mis leurs espoirs. Et c'est vrai qu'Alexandre II, qui avait été salué même par des opposants comme Herzen à son avènement, a améliorer la condition des paysans par l'abolition du servage, par les grandes réformes de 1864 et les réformes pénitentiaires, par la suite, qui sont d'ailleurs dues... Enfin, les réformes ont eu pour origine, en partie, le livre de Dostoïevski, Les récits de la maison des morts.
0: Si vous voulez, son tombeau est un peu plus loin, nous pouvons nous approcher. Voici le tombeau d'Alexandre II. Il est dans une pierre plus précieuse et moins sobre que celui de Nicolas Ier.
1: Oui, c'est apparemment du jaspe de l'Oural, du jaspe vert.
0: Vert et veiné, très beau d'ailleurs.
1: Et veiné, très beau, avec la croix en jaspe également sur le couvercle. Alors, Alexandre II, c'est le tsar libérateur pour Dostoïevski. Non seulement pour les paysans, mais pour Dostoïevski. Parce que Dostoïevski avait essayé d'obtenir de Nicolas Ier une sorte de grâce. Et il avait écrit un poème sur les événements de 1854 où il avait exprimé son panslavisme qui n'avait eu aucun effet. Mais en 1855, lorsque Alexandre II succède à Nicolas Ier, à l'occasion de l'anniversaire de l'impératrice Douairière, Dostoïevski rédige une seconde poésie sur le 1er juillet et qui lui vaut d'être nommé sous-officier. Il récidive quelque temps après en écrivant un autre poème, une ode patriotique exactement, sur la conclusion de la paix et le sacré couronnement, qui lui vaut en octobre 1856 sa promotion au grade d'officier.
0: À partir de ce moment-là, il est sauvé.
1: Il est sauvé parce qu'à partir de ce
0: moment-là... Il a échappé à la condamnation de simple soldat.
1: Et surtout au long service militaire de simple soldat. Et il peut demander sa mise à la retraite, ce qu'il fera 2 ans plus tard.
0: Et par la suite, est-ce qu'il va continuer à avoir des relations avec le tsar ?
1: Il n'aura pas de relations directes avec le tsar, mais il aura des relations avec le tsarevitch, le fils du tsar, à qui il dédiera son roman « Les démons ». Et Dostoïevski parlera toujours avec reconnaissance du tsar qui lui a accordé sa grâce. Au fond, Dostoïevski a connu 2 tsars, l'un qui l'a puni et l'autre qui lui a pardonné.
0: De la forteresse Pierre-et-Paul, nous retournons au musée Dostoïevski et à la dernière maison où il est vécu rue des Forgerons pour évoquer comment il reprend en 1859 son activité littéraire à partir de l'expérience du bagne dans le climat politique d'une libéralisation à la faveur de ce changement de règne.
1: C'est peut-être pendant cette période militaire en Sibérie que Dostoïevski a l'idée, bien entendu, d'écrire ses mémoires de la Maison des Morts, n'est-ce pas, ses récits de la Maison des Morts, car il faut bien dire une chose, c'est que le sujet était brûlant et intéressant. Il y avait quand même un élément important, c'est que Turgenev, quand il avait écrit les récits d'un chasseur, avait ébranlé l'opinion publique dans le domaine du servage. Et on raconte, n'est-ce pas, que le livre de Turgenev, Les récits d'un chasseur, a eu une certaine influence dans la loi, dans la réforme qui a abouti à l'affranchissement des paysans. De la même façon, Dostoïevski, en racontant ce qui se passait au bagne, a pensé que dans cette atmosphère de réforme, car Nicolas Poignet était mort, et il y avait un jeune tsar qui était Alexandre II, qui était beaucoup plus libéral. Il a pensé que par son livre, il pourrait peut-être modifier un peu les conditions judiciaires, également d'incarcération en Russie.
0: C'est aussi à la période de Sibérie, au cours des années qui ont suivi son incarcération au bagne, qu'il s'est marié en 1857. Cette Marie Zaïeva, comment est-ce qu'il l'a...
1: Eh bien, justement...
0: Elle est encore mariée à l'époque.
1: C'est ce qui prouve que peut-être il n'avait pas beaucoup de relations avec les femmes précédemment. C'est qu'il fait connaissance de cette femme qui était mariée, qui était une femme assez vive, assez fière, qui était mariée malheureusement à
0: un homme très âgé.
1: Un homme plus âgé qu'elle, mais qui était alcoolique. Un fonctionnaire alcoolique, un dénommé Isaïev. Et... Dostoïevski visitait le ménage, mais sans doute rien ne se produisait. Et puis le mari est mort, cette femme s'est trouvée seule. Et Dostoïevski, c'était en 1855, s'est déclaré amoureux et lui a demandé sa main. Alors elle a fait un peu la difficile. Et puis même à un moment donné, Dostoïevski s'est trouvé en face d'un... concurrent, qui était un instituteur de la région et à qui Maria Dmitrievna a donné la préférence à un moment donné. Alors Dostoïevski décrit assez bien cette situation ambiguë dans Humilié et Offensé, où l'on voit un amoureux se mettre au service d'un concurrent. Et peut-être aussi dans L'Éternel Mari, plus tard il décrira bien cette chose. Mais enfin, en définitive... ce qui s'est passé, c'est que Dostoïevski a fini par l'emporter dans l'esprit de Maria Dmitrievna.
0: Et... Mais les rapports avec les femmes se font souvent sous cette forme triangulaire, puisque là, par exemple, dans ce cas, il était d'abord l'ami du mari, et puis la femme devient veuve, et le mari est au fond un peu remplacé dans ce cas de figure par l'instituteur qui est le concurrent. Et au moment où l'instituteur disparaît, c'est-à-dire qu'après... justement s'être lié avec lui, il a réussi de cette façon-là à s'en débarrasser, alors à ce moment-là, on a l'impression que la femme qu'il a épousée a beaucoup moins d'importance affective.
1: Peut-être, peut-être. En tout cas, cette femme est une femme fantasque, vive, disons, mais fantasque également, et puis surtout, rapidement, elle tombera malade. et Dostoïevski se détachera d'elle.

0: Est-ce que Dostoïevski a été un peu victime de ses éditeurs? Nous avons vu différentes éditions de ses livres et même certaines éditions qui étaient des éditions complètes, enfin, au stade où l'œuvre en était parvenue.
1: Oui, Dostoïevski a toujours essayé d'échapper aux éditeurs, mais il ne pouvait pas faire autre chose que d'être entre les mains des éditeurs. Simplement, vers la fin de sa vie, c'est sa femme qui le sauvera et qui éditera.
0: Il était toujours à la recherche d'argent, donc il cherchait de nouveaux contrats.
1: Oui. Il cherchait de nouveaux contrats, et en 65, avant d'écrire Crime et Châtiment d'ailleurs, il s'était lié d'une façon épouvantable avec un éditeur qui s'appelait Stelovski. Il avait signé un contrat léonin, il avait besoin d'argent pour partir à l'étranger, et il avait demandé 3000 roubles. L'autre lui avait dit, je vous donne les 3000 roubles, mais à condition que vous me donniez des droits pour publier les œuvres que vous avez déjà écrites.
0: C'était une somme considérable, 3000 roubles ?
1: 3000 roubles, c'est une somme relativement considérable. En fait, avec 3000 roubles, j'ai calculé qu'on pouvait fort bien vivre pendant un an, même un niveau élevé, mais Dostoïevski dépensait beaucoup d'argent. Mais 3000 roubles, c'est une somme fatidique chez lui.
0: Oui, donc le contrat, quand même, n'était pas tellement avantageux, puisque pour ces 3000 roubles, il autorisait l'éditeur Stelovski à faire une publication complète des livres qu'il avait déjà écrits, et d'autre part, il s'engageait à lui donner un roman, nouveau roman.
1: Un roman avant le 1er novembre 1966. Il fallait donc qu'il écrive un roman rapidement, ça n'était pas Crime et Châtiment, c'était autre chose. Et si Dostoïevski ne parvenait pas à remplir ses conditions, Stelovski avait le droit de publier toutes ses œuvres à venir, n'est-ce pas ? Et gratuitement. C'était vraiment un contrat léonin. Alors Dostoïevski, après son petit voyage en Europe, après avoir dépensé de l'argent, s'est retrouvé un mois avant le 1er novembre, sans roman. Il avait commencé à écrire, il pensait. Et il ne voulait pas donner Crime et Châtiment à Stelovski. Alors il a eu l'idée d'écrire un roman, tout à fait naturellement, puisqu'il avait perdu beaucoup d'argent au jeu depuis 3-4 ans, c'est un roman sur le joueur. L'idée lui était venue depuis longtemps. Et il décide d'écrire ce roman en un mois. Finalement, comment faire écrire un roman en un mois? Il écrivait vite, certes, mais quand même. Alors il a demandé à des amis de l'aider. Plutôt des amis lui ont proposé de l'aider. Ils ont proposé d'écrire chacun une petite partie, et puis Dostoïevski aurait fait, en quelque sorte, la rédaction générale. Dostoïevski n'aimait pas cette solution, et alors on lui a trouvé une autre solution. On lui a proposé d'employer une sténographe.
0: La sténographie faisait ses débuts à cette époque.
1: Absolument. C'était les premiers débuts de la sténographie à Pétersbourg, et on lui a envoyé une jeune femme qui s'appelait Snitkina, Anna Grigorievna, disons Anne pour plus de simplicité, qui est arrivée un beau matin, et Dostoïevski l'a fait asseoir.
0: Toute jeune, elle avait 20 ans.
1: Toute jeune, elle avait 20 ans, et puis elle admirait l'écrivain Dostoïevski. En même temps, elle a trouvé cet homme un peu vieilli, un peu irascible, un peu difficile. Il lui a fait faire quelques essais, puis lui a dit, dites donc, vous avez oublié de mettre une virgule, hein. Elle n'était pas du tout heureuse, cette jeune fille. Et puis, petit à petit, Dostoïevski a été plus aimable et il a dicté son roman. Et à la fin du mois, le roman était terminé.
0: Et ce document est non pas le texte du contrat, mais en tout cas les conditions du contrat ?
1: Non, il s'agit du texte concernant le mariage. Le mariage de Anne et de Dostoïevski. Parce que vous allez un peu vite. Il faut dire que à la fin du mois, quand le roman a été terminé, quand le joueur a été remis à l'éditeur, un autre roman a commencé. Et Dostoïevski, vous savez comment il a fait la proposition, une proposition à cette jeune femme. Il a fait une proposition simple, il a dit « Voilà, dites-moi ce que vous pensez sur un roman que j'ai envie d'écrire. » Elle a dit, ben, je vous écoute. Et elle dit, voilà, c'est un artiste déjà âgé, fatigué, qui n'a pas très bon caractère. Et il connaît une jeune femme qui a 20 ans de moins que lui, et qu'il aime, et il n'ose pas lui dire. Enfin, vous voyez un peu la scène. Elle a très vite compris. Et elle a déclaré elle-même à la fin, n'est-ce pas, mais je vous aime, et je vous aimerai toujours. Et le mariage a été décidé.

0: Nous montons vers le dernier appartement de Dostoïevski. Il y habitait donc dans l'appartement qui était situé à gauche du palier, sur la partie gauche.
1: Oui.
0: Il y a maintenant marqué Maison Dostoïevski, une plaque en cuivre. Voulez-vous que nous sonnions ?
1: C'est la plaque indique simplement Fyodor Mikhailovich Dostoïevski, c'est-à-dire Michel. Oui ?
2: Voici la sonnette.
1: Pénétrons dans l'appartement. Et nous sommes dans
0: ici, j'ai une entrée assez vaste, c'est-à-dire qui fait un angle droit, et où il y a des patères là pour accrocher des vêtements.
1: Et ce qui est frappant dans cette entrée, c'est, je crois, le papier qui a été reconstitué entièrement d'après des lambeaux qu'on a trouvés dans cet appartement, et qui a été reconstitué, réimprimé, pour recréer l'atmosphère de l'appartement de Dostoïevski. Ah, ici, nous entrons dans une pièce plus gaie.
0: Oui, assez charmante, hein, comme
1: charmante,
0: couleur,
1: oui, avec deux fenêtres avec des rideaux légers, et puis une tapisserie gaie, bleue et rose, avec des motifs de fleurs.
0: Il y a des poupées et deux portraits de silhouettes d'enfants. C'était la chambre des enfants d'Ostoïevski.
1: C'est la chambre des enfants d'Ostoïevski. Alors justement, les deux silhouettes sont celles de Lioubov Dostoïevskaya, c'est-à-dire la fille de Dostoïevski, qui vivra assez longtemps et écrira des souvenirs sur son père, qui sont d'ailleurs fort contestés, parce que quand son père est mort, elle n'avait que 12 ans. Et puis,
0: donc c'est surtout à partir des souvenirs de sa mère.
1: Oui, et puis elle s'était mise en tête de prouver que son père n'était pas d'origine russe, ce qui évidemment fait bondir tous les amateurs de Dostoïevski et de littérature russe, que son père était d'origine lituanienne.
0: Et le garçon ?
1: Le garçon, c'est Fyodor, c'est-à-dire il porte le même prénom que son père, on l'appelait Fidia. Il est là. Il a un nez retroussé, enfin, ce sont des têtes d'enfants. Et puis, si on abaisse le regard, on découvre une sorte de petit fauteuil d'enfant, une sorte de bergère d'enfant en bois, et dessus, un livre en français que Dostoïevski a dû offrir à sa fille ou à son fils, et qui est un livre sonore sur lequel on peut lire La Vache, un petit poème, avec lequel les enfants devaient essayer d'apprendre le français.
3: La vache, oh le bon lait, le bon lait. Merci maman, tu as bien fait de me donner une pleine rasade. Cher Moumou, ne fais pas d'escapade. Car le matin, aussi le soir, j'en voudrais bien toujours avoir. Nous reviendrons dans la prairie, moi et la petite Marie, visiter notre vieille amie.
0: Ce qui prouve que les enfants apprenaient le français de bonne heure.
1: Bien sûr, ils l'apprenaient, et surtout Dostoïevski devait avoir à cœur d'apprendre le français à sa fille.
0: Tout ce mur est couvert de reproductions, de gravures. C'est une évocation de la période de l'idiot, mais aussi une évocation des voyages.
1: Ah oui, parce que Dostoïevski, donc, comme je le disais tout à l'heure, va se marier. Il se marie au début de 1867 avec Anna Snitkina. Et il a des dettes. En plus, sa jeune femme est mal accueillie par la famille de Michel Dostoïevski. Alors il décide de partir à l'étranger. Il part à l'étranger en pensant faire un simple voyage pour échapper aux créanciers. Mais ils ne savent pas qu'ils partent pour 4 ans. Pour 4 ans qu'ils vont passer en Europe, en particulier en Suisse.
0: Il revient
1: en
0: un
1: Italie.
0: Peu sur les lieux qu'il avait déjà visités,
1: oui,
0: c'est-à-dire Suisse, Italie, Allemagne, France.
1: Italie, Allemagne, même la Bohème avec Prague. Et il préfère quand même les séjours dans les pays tempérés et même un peu chauds, car ses épilepsies, ses crises d'épilepsie diminuent en Italie. Ce qui n'est pas le cas en Suisse, n'est-ce pas ? Il trouve que le climat de Genève est horrible pour ces crises d'épilepsie, c'est un climat trop humide. Alors, on

0: pourquoi ici les gravures? Pourquoi? Bien parce que Dostoïevski, on peut se poser le problème des relations de Dostoïevski et de la peinture. Dostoïevski, apparemment, n'est pas très attiré par la peinture. Il aime quelques grandes œuvres, mais sous l'influence de sa jeune femme, qui, en Italie, décide évidemment de visiter les musées.
1: Surtout qu'ils vont à Florence, à Venise, oui, à Milan.
0: Quand vous pensez que l'idiot, une partie de l'idiot, a été écrite en face du Palais Pitti, il y a une plaque encore à Florence où il est question d'un certain écrivain russe, Dostoïevski, qui écrivait ici son roman L'idiot.
1: Et Dostoïevski. Qui se passe à Saint-Pétersbourg.
0: Qui se passe à Saint-Pétersbourg. Mais justement, L'idiot est le roman le plus pictural de Dostoïevski. Pourquoi? Parce qu'il se trouvait dans un environnement pictural, un environnement esthétique. Il était entraîné dans cet environnement par sa jeune femme. Et puis, il avait trouvé quelques rapports symboliques entre les peintures qu'il voyait et le sujet qu'il traitait. Dostoïevski voulait représenter un homme absolument excellent, qui est le prince Mouchkine, qui est l'idiot. Et il était attiré par deux thèmes. Le thème de la pureté, le thème de l'âge d'or, pureté, âge d'or, et puis le thème du Christ. Alors, en ce qui concerne la pureté, la beauté, nous avons la Madone Sistine qu'on trouve dans son bureau également vers la fin de sa vie, la Madone Sistine de Raphaël, et puis nous avons également le Christ du Titien, et puis des tableaux de Claude Lorrain. Dostoïevski a toujours aimé les tableaux de Claude Lorrain. En particulier, il a aimé Assis et Galatée. Pour lui, ce tableau représentait l'âge d'or. Il en parlera dans plusieurs romans d'ailleurs. Dans L'idiot, dans Les possédés et dans L'adolescent.
1: Puis alors il y a là une reproduction du Christ mort d'Holbein, le Christ à vous faire perdre la foi.
0: Oui, c'est ce fameux tableau que Dostoïevski a vu à Bâle et devant lequel il est resté pétrifié d'effroi, cloué par la stupeur qui a entraîné chez Dostoïevski une sorte de frayeur qui n'était pas seulement devant la mort, mais une frayeur devant l'incroyance. Il disait qu'à voir ce cadavre terrible, eh bien, on pouvait perdre la foi. Et il fait prononcer cette parole à Mouchkine dans L'idiot, et Ragogine dit, oui, j'ai perdu la foi. Et puis, d'un autre côté, il a une grande admiration pour le Christ. L'idiot est une sorte de Christ, un Christ de matinée de Pickwick, de Don Quichotte, mais c'est un Christ quand même. Et la preuve, quand Nastassia Philipovna évoque le prince Mouchkine dans les lettres qu'elle écrit à sa rivale Aglaé, elle imagine un tableau du Christ, un Christ qui rêve avec sa main abandonnée sur la tête d'un enfant. Il y a des images du Christ, et puis enfin, il ne faut pas oublier que dans les phares Karamazov, Dostoïevski a fait descendre de Christ, c'est pas dans les rues de Séville, la fameuse légende du grand inquisiteur.
2: Le voici qui descend vers les rues brûlantes de la ville méridionale, où justement la veille, en présence du roi, des courtisans, des chevaliers, des cardinaux et des plus charmantes dames de la cour, le grand inquisiteur a fait brûler une centaine d'hérétiques ad maiorem dei gloriam. Il est apparu doucement, sans se faire remarquer. Et chose étrange, tous le reconnaissent. Attiré par une force irrésistible, le peuple se presse sur son passage et s'attache à ses pas. Silencieux, il passe au milieu de la foule avec un sourire d'infinie compassion. Son cœur est embrasé d'amour, ses yeux dégagent la lumière, la science, la force, qui rayonne et éveille l'amour dans les cœurs. Il leur tend les bras, il les bénit. Une vertu salutaire émane de son contact et même de ses vêtements. Un vieillard aveugle depuis son enfance écrit dans la foule « Seigneur, guéris-moi et je te verrai. » Une écaille tombe de ses yeux et l'aveugle voit. Le peuple verse des larmes de joie et baise la terre sur ses pas. Les enfants jettent des fleurs sur son passage. On chante, on crie « Hosanna !»« C'est lui, ce doit être lui !» s'écrie-t-on. « Ce ne peut être que lui !» Il s'arrête sur le parvis de la cathédrale de Séville, au moment où l'on apporte un petit cercueil blanc, où repose une enfant de 7 ans, la fille unique d'un notable. La morte est couverte de fleurs. « Il ressuscitera ton enfant !» crie-t-on dans la foule, à la mère en larmes. L'ecclésiastique, venu au devant du cercueil, regarde d'un air perplexe et fronce le sourcil. Soudain, un cri retentit. La mère se jette à ses pieds. « Si c'est toi, ressuscite mon enfant !» Et elle lui tend les bras. Le cortège s'arrête, on dépose le cercueil sur les dalles. Il le contemple avec pitié. Sa bouche profère doucement une fois encore « Talita Kumi ». Et la jeune fille se leva. La morte se soulève, s'assied et regarde autour d'elle, souriante, d'un air étonné. Elle tient le bouquet de roses blanches qu'on avait déposé dans son cercueil. Dans la foule, on est troublé, on crie, on pleure. À ce moment passe sur la place le cardinal, grand inquisiteur. C'est un grand vieillard, presque nonagénaire, avec un visage desséché, des yeux caves, mais où luit encore une étincelle. Ses mornes auxiliaires et la garde du Saint-Office le suivent à une distance respectueuse. Il s'arrête devant la foule et observe de loin. Il a tout vu. Le cercueil déposé devant lui, la résurrection de la fillette. Et son visage s'est assombri. Il fronce ses épais sourcils et ses yeux brillent d'un éclat sinistre. Il le désigne du doigt et ordonne aux gardes de le saisir. Si grande est sa puissance, et le peuple est tellement habitué à se soumettre, à lui obéir en tremblant que la foule s'écarte devant les sbires. Au milieu d'un silence de mort, ceux-ci l'empoignent et l'emmènent. Comme un seul homme, ce peuple s'incline jusqu'à terre devant le vieil inquisiteur, qui le bénit sans mot dire et poursuit son chemin. On conduit le prisonnier au sombre et vieux bâtiment du Saint-Office. On l'y enferme dans une étroite cellule voûtée. La journée s'achève, la nuit vient. Une nuit de Séville chaude et étouffante. L'air est embaumé des lauriers et des citronniers. Dans les ténèbres, la porte de fer du cachot s'ouvre soudain et le grand inquisiteur paraît, un flambeau à la main. Il est seul. La porte se referme derrière lui. Il s'arrête sur le seuil, considère longuement la sainte face. Enfin, il s'approche, pose le flambeau sur la table et lui dit « C'est toi. Toi. » Ne recevant pas de réponse, il ajoute rapidement « Ne dis rien. Tais-toi. » D'ailleurs, que pourrais-tu dire ? Je ne le sais que trop. Tu n'as pas le droit d'ajouter un mot à ce que tu as dit jadis. Pourquoi es-tu venu nous déranger ? Car tu nous déranges, tu le sais bien. Mais sais-tu ce qui arrivera demain ? J'ignore qui tu es et ne veux pas le savoir. Est-ce toi ou seulement son apparence ? Mais demain, je te condamnerai et tu seras brûlé comme le pire des hérétiques. Et ce même peuple qui aujourd'hui te baisait les pieds se précipitera demain sur un signe de moi pour alimenter ton bûcher. Le sais-tu ? Les frères Karamazov.
1: Ce personnage du Christ est un personnage fondamental pour Dostoïevski. Il fait dire à Stavrogin dans Les Démons, « Si quelqu'un me prouvait que le Christ est hors de la vérité, qu'il fût réel que la vérité soit hors du Christ, je voudrais plutôt rester avec le Christ qu'avec la vérité. »
3: Oui. Et il le fait dire à Stavrogin, mais il l'avait écrit lui-même à von Wiesina à sa sortie du bagne. Je pense. D'ailleurs, c'est une pensée non seulement de Stavrogin, mais c'est une pensée de Dostoïevski. Il aimait parfaitement le Christ, mais il avait des problèmes avec Dieu. Il avait des problèmes avec Dieu, et justement à cette époque, après l'adolescent, en 1867, il a une grande idée. Il veut écrire ce qu'il appelle la vie d'un grand pécheur. La vie d'un grand pêcheur, c'est une œuvre immense qu'il compare à Guerre et Paix comme volume, et dans laquelle il voulait raconter l'histoire d'un enfant qui devient athée, puis à nouveau croyant, puis athée, et qui termine comme un saint. Mais ce grand roman qu'il avait imaginé, comme toujours, se divise, éclate en roman plus restreint. Et curieusement, de ce projet qui est la vie d'un grand pêcheur naît un autre projet, qui est les démons. Les démons, c'est ce que nous appelons en français les possédés. Les démons est le terme plus exact, biassé en russe. Les démons, au départ, soulèvent le problème de l'athéisme. Mais, très rapidement, sous l'influence d'un événement historique précis, qui est l'assassinat par les membres de la vindicte populaire, dirigée par le nihiliste Netchaïev, Serge Netchaïev.
1: Nous avons une photo de lui.
3: Oui, nous avons une photo de lui. Les membres de la vindicte populaire ont assassiné un étudiant qui s'appelait Ivanov. Et vous savez que Dostoïevski profitera des minutes du procès pour raconter une histoire semblable dans Les Démons. C'est le meurtre de Chatov par Piotr Yakovlevski. Ce qui est d'ailleurs frappant, c'est que Dostoïevski avait commencé à écrire Les Démons avant que les minutes du procès ne soient publiées. Encore une fois, il était à l'écoute du temps et il avait saisi le mouvement. Ah, ici, nous avons une reproduction d'un portrait qui est à la galerie Tretiakov. C'est Dostoïevski, peint par l'artiste Pirov.
1: J'ai une cinquantaine d'années, hein,
3: oui.
1: 1872.
3: Et ce tableau plaisait particulièrement à la femme de Dostoïevski, car elle disait que le peintre avait réussi, en faisant bavarder Dostoïevski sur les sujets qui l'intéressaient, à saisir un moment de création chez lui. On voit Dostoïevski qui est assis avec le regard un peu perdu et les mains croisées sur les genoux.
1: Il est très beau. Faisant suite à la chambre des enfants, c'était la pièce de la mère.
3: Oui, c'était la pièce de Anna Grigorievna, la femme, la seconde femme de Dostoïevski. Et cette pièce est assez longue. Elle a une fenêtre donnant sur la rue. Et à gauche, entrée, on voit un grand miroir en bois, assez dans le style des meubles russes de l'époque, c'est-à-dire assez massif, un peu monumental.
1: On trouve également un très grand poêle, comme il y en a dans plusieurs pièces. Oui. Un secrétaire et un bureau, table de travail.
3: Oui. Alors le secrétaire, eh bien, vous voyez, c'est le style russe, avec ce côté architectural. Nous avons des têtes de sphinx.
1: Oui, qui fait penser un peu à notre style empire.
3: C'est ça, c'est absolument le style de l'empire. Et vous avez ici alors, la tablette rabattue avec son velours vert. Et au-dessus, nous avons des feuilles de compte, des feuilles de commande de livres, et aussi des exemplaires de la sténographie de Anna Grigorievna.
1: Trois documents qui sont vraiment le symbole de son activité pour de ces...
3: Absolument, puisque vous savez fort bien que Dostoïevski, qui écrivait la nuit, dictait le lendemain ce qu'il avait écrit à sa femme, qui prenait en sténographie son texte, le recopiait au propre et il corrigeait sur ce texte directement. Quant à la seconde feuille, c'est une feuille de compte. On doit dire que depuis que Dostoïevski a épousé cette femme, sa vie a changé. Quand il l'a épousée, c'était en 1866.
1: Il jouait
3: 1866. Mais il avait des dettes. Il avait ses propres dettes. Il avait les dettes laissées par son frère. Il avait la charge de la famille de son frère. Il avait la charge de son beau-fils. Et Dostoïevski ne parvenait pas à se défaire de ses dettes. En plus, Dostoïevski était un homme extrêmement prodigue. Il donnait facilement de l'argent. En plus, il était crédule. Il y avait des créanciers qui venaient le voir en disant « Écoutez, il y a telle année, eh bien, je vous ai prêté telle somme, vous ne me l'avez pas rendue. » Dostoïevski disait « Bien, je vais essayer de vous payer. » C'était un homme qui ne savait pas gérer ses affaires. En plus, ça, vous avez raison, il était joueur. Et cette période de jeu dure à peu près 10 ans, n'est-ce pas, entre 1862 et 1871. Alors, il avait des dettes. Alors, quand sa femme l'a épousé, elle a pris en main les affaires. Et petit à petit, car il y a eu des moments difficiles. Elle a rétabli la situation. Et à l'époque où ils se sont installés dans cette maison, c'est-à-dire vers la fin des années 70, les choses allaient beaucoup mieux. Mais vous avez le troisième feuillet qui est très intéressant, car on s'aperçoit que ce commerce des livres qu'elle faisait elle-même était un commerce bien officiel, puisque nous avons un papier en tête, commerce de livres de M. Fyodor Mikhailovitch Dostoïevski. Et on ajoute, entre parenthèses, même pour les autres villes. Et nous avons l'adresse, Saint-Pétersbourg, Kuznetsny Pereulok, c'est-à-dire la ruelle des Forgerons, numéro 5, appartement 10.
1: Puis dans la dernière partie de l'exposition, alors il y a tout un mur qui est consacré au dernier grand roman, c'est celui des frères Karamazov qui va l'occuper à partir de 1877.
3: De 1878, disons, jusqu'à sa mort.
1: Pendant trois bonnes années.
3: Trois bonnes années. Mais avant de parler des frères Karamazov, il faudrait parler de, quand même, de cette grande expérience qu'a été pour Dostoïevski le journal d'un écrivain. On sait que par les revues, Dostoïevski avait un certain goût pour le dialogue. Le dialogue avec ses adversaires, le dialogue avec le lecteur, le dialogue avec les différentes corporations de pensée de la Russie. Et avec le journal d'un écrivain qu'il a commencé à publier dans Le Citoyen, qui était un organe assez réactionnaire de 1873, et qu'il a repris plus tard sous une forme plus personnelle en 76-77, et puis nous verrons qu'il y aura un numéro aussi en 80, Dostoïevski s'est lancé dans un immense dialogue avec la Russie lisante, comme il disait. Et ce dialogue était un dialogue où il parlait beaucoup de ce qu'il pensait, bien entendu, mais il était à l'affût de ce qui se passait, à tout point de vue, aussi bien des événements politiques qui se passent en Europe que des événements quotidiens. Par exemple, à un moment donné, il réfléchit sur les causes de suicide de la jeunesse. Voilà un thème important. Il étudie deux cas, un suicide assez anonyme et puis le suicide de la fille de Herzen, d'une des filles de Herzen. Et à partir de cette réflexion qu'il soumet au lecteur, il imagine un récit qu'il appelle un récit fantastique, tout simplement parce qu'il imagine que le personnage qui est le mari de celle qui s'est suicidée réfléchit très rapidement et constitue en quelque sorte un enregistrement de sa pensée. Et il imagine un récit fantastique sur le suicide d'une jeune femme qu'il appelle la Douce.
4: Nous avons la signature de Dostoïevski. La Douce. Un récit fantastique. Les auteurs du scénario, c'est Borisov,

représente la statue de la Vierge tenant la croix. Et on voit apparaître la ville de Saint-Pétersbourg avec les grands monuments, Saint-Isaac. Et Pétersbourg est une ville qui influe sur l'âme humaine. C'est une citation de Dostoïevski. Et maintenant, nous pénétrons dans l'appartement. La douce est vue de dos. Pendant que son mari est allé chercher les passeports pour un voyage, elle parle avec sa servante.

de l'icône. Quelle sert sur sa poitrine? Se précipite vers la fenêtre. Elle ouvre. Les battants. Et gros plan sur les pavés de la cour.

0: ne m'entend pas. Tu ne sais pas de quel paradis je t'aurais entouré. Le paradis, je l'avais dans l'âme. Je l'aurais installé autour de toi. Je sais, tu ne m'aurais pas aimé. Et puis après, qu'importe. Tout aurait aussi bien été comme cela. Tout serait resté comme cela. Tu aurais simplement causé avec moi comme avec un ami. Et nous nous serions réjouis. Nous aurions ri joyeusement, les yeux dans les yeux. Ainsi nous aurions vécu. Et même si tu en avais aimé un autre, eh bien soit, soit. Tu aurais été rire avec lui. Et moi j'aurais regardé de l'autre côté de la rue. Oh, n'importe quoi. Si seulement elle ouvrait encore une fois les yeux. Pour un instant. Rien que pour un instant. Si elle me regardait comme tout à l'heure, tenez, quand elle était debout devant moi et me jurait qu'elle serait une femme fidèle. Oh, dans un seul regard, elle comprendrait tout. Inertie. Bonne nature. Les hommes sont seuls sur Terre, voilà le malheur. Y a-t-il encore dans la plaine un homme vivant ? Crie le preux de la légende russe. Je crie, moi aussi, qui n'ai rien d'un preux, et personne ne me fait écho. On dit que le soleil fait vivre l'univers, qu'il se lève, le soleil. Et regardez-le, n'est-ce pas un cadavre ? Tout est mort, et partout des cadavres. Rien que les hommes et autour d'eux, le silence. Voilà la Terre. Hommes, aimez-vous les uns les autres. Qui a dit cela? De qui est-ce le testament? La pendule sonne. Insensible. Hostile. Deux heures du matin. Ses petits souliers sont près du lit, comme s'il l'attendait. Dites, vraiment, quand on va l'emporter demain, deviendrai-je?
1: Alors, ce journal d'un écrivain a servi de laboratoire aux frères Karamazov. Dostoïevski, en étudiant toutes les questions sur les enfants en particulier, et il a repris beaucoup de procès où l'on parlait des tortures infligées aux enfants, ce qu'on retrouve dans les frères Karamazov. Eh bien, Dostoïevski a préparé, par ce dialogue constant avec la Russie disante, a préparé les frères Karamazov. Et là, nous voyons justement toute la vitrine consacrée aux frères Karamazov. Alors ici, encore un nombre extraordinaire de manuscrits de Dostoïevski. Alors c'est intéressant, car là nous voyons que Dostoïevski non seulement écrivait, dessinait dans les marges, encore là nous voyons des ogives, des sortes de tours, des personnages, mais nous voyons que ces manuscrits sont également en quelque sorte des agendas de Dostoïevski. Il y a des tas d'adresses là-haut.
2: Il y a des comptes aussi.
1: Il y a des comptes, oui, il tenait ses comptes. Les manuscrits, chez Dostoïevski, il n'y a pas de journal intime. Mais tout ce qui concerne sa vie est inscrit dans ses manuscrits. En particulier, il tenait un calendrier extrêmement précis de ses crises d'épilepsie. Et en consultant les
2: différents... Ce qui a permis de connaître le rythme.
1: Oui, oui. En consultant les différents manuscrits, on retrouve cet aspect particulier de la vie de Dostoïevski. Et ce qui est frappant, c'est qu'il y a un dessin du père Karamazov. Hein,
2: c'est vieux Karamazov.
1: Oui, oui. Du vieux Karamazov.
2: Avec lequel il a réglé un peu le compte qu'il avait avec son propre père.
1: Sans doute, sans doute. Cette haine, disons, profonde, qui ne se contrôle pas du fils pour le père, je crois que c'est un peu Dostoïevski. Mais de toute façon, Dostoïevski n'a jamais parlé de sa haine.
2: Oui, parce qu'il vient des fils, en tout cas des deux aînés, si ce n'est d'Alyosha, qui, lui, évidemment, plus angélique.
1: Plus angélique, mais qui pense quand même que son père n'est pas un être bien pur. Alors je crois que là, il y a un petit règlement de compte. Mais le dessin est tout à fait amusant. On voit ce personnage avec un rire sardonique. C'est pas cette barbe, ce côté un peu lipu du père Karamazov.
2: L'autre père des Karamazov, qui est évidemment le personnage situé aux antipodes du vieux Karamazov, c'est le Starets Zosime. Nous en avons là.
1: Oui, nous
2: ici,
1: avons une
2: probablement un modèle.
1: Oui, c'est un modèle. Dostoïevski était allé voir le Starets Ambroise à l'Ermitage d'Optino en compagnie de Vladimir Solovyov, qui deviendra plus tard un grand philosophe russe.
2: Le Starets, dans le clergé régulier russe, c'est un peu ce qu'on appellerait aujourd'hui le gourou.
1: Oui, c'est un peu ça. C'est un peu ça, à part quand même qu'il y avait un contrôle du clergé sur le personnage. Mais le Starets, c'est un directeur de conscience. C'est celui qui prend en charge quelqu'un et qui lui indique ce qu'il faut faire. Et qui lie le novice, en quelque sorte, qui accepte d'être pris en charge par le Starets, qui lie le novice et... Ce novice ne peut, par exemple, lorsqu'il a accepté de suivre une voie indiquée par le Starets, ne peut abandonner cette voie sans l'autorisation du Starets.
2: Ah, là, c'est un coin émouvant, là. C'est le salon, la pièce de réception.
1: Oui, c'est le salon, la pièce de réception. Dostoïevski recevait les éditeurs, les amis et tous les gens qui venaient le voir, et il en recevait beaucoup de gens. Il recevait aussi bien des gens importants que des jeunes gens qui venaient le voir et qui lui écrivaient, car à l'époque du journal d'un écrivain, Dostoïevski entretenait un véritable dialogue avec toute la Russie.
2: Et il s'asseyait là, large de velours rouge.
1: Rouge, oui. Un rouge qui est un peu déteint. Et en face, il y avait donc, vous voyez, deux fauteuils qui complètent ce canapé et trois chaises.
2: Et ils s'asseyaient là derrière cette table ovale, avec ce tapis de table aux couleurs rouges assez violentes.
1: Oui, et il avait, on voit sur la table, une boîte où Dostoïevski mettait ses papyrossi. Les papyrossi sont les fameuses cigarettes russes que vous connaissez, c'est-à-dire des cigarettes avec un embout en carton et le reste, n'est-ce pas, en papier dans lequel on met du tabac. Et Dostoïevski aimait fabriquer lui-même ses papyrossi.
2: C'est probablement la dernière boîte, d'ailleurs, de ces cigarettes que Dostoïevski ait utilisée.
1: Oui, car au-dessous de cette boîte, la fille de Dostoïevski a écrit « Dvatsadvasmoyan varia ». Je traduis, hein, le 28 janvier 1881, Umir Papa. Papa est mort.
2: Dans l'autre pièce, là, qui est juste contiguë, il y a une horloge qui a été arrêtée à la date et à l'heure précise de ça.
1: À 8h20 du 28 janvier 1881.
2: Alors cette horloge était justement dans son bureau, dans sa pièce de travail. Nous entrons maintenant. Alors, une grande table de travail.
1: Une grande table de travail, et là c'est tout à fait intéressant, car nous voyons, nous pouvons deviner Dostoïevski en train de travailler. Vous voyez la disposition des lieux. D'abord, dans le coin gauche, le grand poêle, le frère encore de ceux que nous avons vus dans les autres salles. Deux fenêtres donnant sur la rue avec des rideaux assez épais.
3: Le bureau sur le côté gauche en regardant les fenêtres, un bureau assez massif, tout à fait dans les styles russes, recouvert d'un drap vert. À la gauche du bureau et à la droite, deux armoires dans lesquelles Dostoïevski a les livres dont il a besoin.
2: Des bibliothèques vitrées.
3: C'est ça, des bibliothèques vitrées en bois. Et au fond, un divan en tissu rouge encore avec des motifs floraux. Sur lequel, au dossier assez haut, sur lequel il se reposait pendant ses heures de travail. Il dormait en fait dans son bureau, puisqu'il terminait fort tard dans la nuit. Alors, imaginons Dostoïevski, il arrive le soir, il vient dans son bureau, il s'installe. Alors, il a évidemment sa boîte de cigarettes, il a du thé, et il a les livres. Qui sont bien disposés, les livres, les revues, les journaux, les lettres.
2: C'était un maniaque de l'ordre et de la propreté.
3: Absolument, absolument. C'était un maniaque de l'ordre et de la propreté. Il lui fallait des plumes bien effilées, il lui fallait des crayons, il fallait que tout soit en place. Il était même assez exigeant de ce point de vue-là.
2: Et il écrit là toute la nuit, à partir de 11h du soir ?
3: Voilà, il écrit toute la nuit. Il écrit toute la nuit et d'une façon très simple, il fait des plans, il fait des notes en disant à retenir, remarquable, nota bene, et ainsi de suite. Il écrit d'abord sous forme de plan, puis il rédige des morceaux de dialogue, des morceaux de description. Il fait des ballons dans lesquels il inscrit autre chose. Vous avez vu ces manuscrits qui sont écrit un peu dans tous les sens. Et au fur et à mesure que la pensée se développe, alors les pages deviennent plus nettes, il établit des plans. Mais comme je le disais tout à l'heure, Dostoïevski ne rédige pas ses textes. Il laisse toujours une marge d'imprécision, d'inattendue. Et lors de la dictée à sa femme, il l'improvise, il peut corriger ce qu'il a noté. Et après, encore, il peut revenir sur le texte mis au propre par sa femme et corrigé à nouveau. Ce qui est frappant chez Dostoïevski, c'est parfois évidemment les négligences de style. On doit parler parfois de négligence de style, mais c'est aussi cette espèce de répétition, cette espèce de rythme ambulatoire de la phrase qui fait que on s'aperçoit que Dostoïevski dicte son texte.
2: Il y a aussi sur ce bureau, donc à sa portée, une boîte de médicaments.
3: Oui, c'est une boîte de médicaments, sans doute pour son emphysème. Car Dostoïevski, vers la fin de sa vie, souffrait d'une sorte de gêne respiratoire. Il avait même suivi des traitements sous cloche. On faisait des traitements sous cloche à l'époque pour lutter contre cet emphysème. Et puis, je crois qu'il est mort de... d'une hémophtysie tuberculeuse.
2: Jacques Cato, dans cette allée de la Laure Alexandrevski, qui est le cimetière où a été enterré Dostoïevski, vous êtes arrêté devant la tombe, ici qui est un monument de marbre gris où il y a son buste. Un buste très beau du Dostoïevski des dernières années, avec ce visage creusé, cette longue barbe et ce front proéminent.
3: Cette tombe se trouve dans le cimetière Tikhvinskoye, qui maintenant est la nécropole des maîtres de l'art. Il y a dans ce cimetière non seulement des écrivains, en particulier la tombe de Dostoïevski se trouve à côté de celle du grand poète Joukovski, mais il y a des peintres. Il y a des compositeurs qui sont très célèbres.
2: C'est un monument très vertical, qui est de forme un peu triangulaire, avec la croix orthodoxe, qui est entourée de la couronne d'épines. Et ce monument, ici, est autour de grilles noires, qui forment un pourtour, le pourtour d'un petit jardin extrêmement fleuri.
3: Oui.
2: Il y a des bégonias.
3: Et il y a des fleurs qui sont déposées au pied de la tombe de Dostoïevski, des fleurs que des gens ont apportées.
2: Je vois qu'il y a une citation qui est probablement un extrait d'un évangile qui se trouve sur la tombe. Vous pouvez nous la lire ?
3: Oui, c'est une citation qui est extraite d'un passage des frères Karamazov, mais enfin, c'est en fait un passage de l'évangile de Jean. Et je crois, si je traduis, Amin, Gagolio, Vam. Alors, en vérité, je vous le dis, si le grain qui tombe en terre ne meurt, il donnera beaucoup de fruits.
4: Dostoïevski est mort à 8h30 le 28 janvier 1881. C'est, je crois, le 31 qu'a été transporté son corps ici, à la laure Saint-Alexandre Nevski. Et les obsèques ont réuni une foule tout à fait considérable. Oui. C'était, au fond, un peu l'apogée de sa oui. carrière.
3: En fait, c'est le 1er février que l'enterrement a eu lieu. Et il y avait une foule extraordinaire qui s'est massée dès le matin sur la place Vladimir et dans la rue des Forgerons. Et cette foule s'est constituée en cortège et a accompagné le corps qui était porté par les amis jusqu'à la laure. Et derrière suivait le corbillard avec ses plumes d'autruche, enfin quelque chose d'assez dérisoire. Le cercueil, lui, était porté. Et celui qui menait la cérémonie était l'ami d'enfance de Dostoïevski, l'écrivain Grigorovitch. Et il y avait parmi ceux qui portaient le cercueil, Plichiev et Palm. Et il y avait au moins, on a compté, 60 000 personnes. Il y avait des couronnes, et il y avait des couronnes de camélias, de roses. Et beaucoup d'étudiants de l'université suivaient le cortège. Et ils portaient des banderoles sur lesquelles étaient inscrits les titres des œuvres de Dostoïevski, les récits de la maison des morts, Humiliés et offensés, les frères Karamazov et d'autres encore. Et celui qui conduisait le cortège des étudiants était le recteur de l'université de Saint-Pétersbourg, qui était un ami de jeunesse de Dostoïevski, Bekietov.
4: C'était en somme une sorte de reconnaissance universelle, c'était un triomphe pour Dostoïevski oui. après la période de l'exil et de la oui. condamnation de 1849. Oui.
3: Mais les autorités quand même craignaient un peu cette manifestation de foule, et on raconte, enfin il y a eu un témoignage d'un contemporain qui raconte que à un moment donné, il y a eu un mouvement de foule, on ne sait pas trop pourquoi, des gendarmes se sont précipités, ont emmené quelqu'un, et pour que le calme revienne, les étudiants ont accepté de remettre des fers de forçat qu'ils portaient et qu'ils voulaient déposer sur la tombe de Dostoïevski, car ils se souvenaient du passé politique de Dostoïevski.

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Cette troisième et dernière émission avait pour thème « La condition d'une création ou le prix du génie ». Les textes des frères Karamazov, du journal d'un écrivain, de La Douce, ont été lus par Pierre Santini. Prise de son à Leningrad, Francis Parus. 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
1: En 1973, Luc Moulet est un cinéaste endetté qui a des difficultés à diffuser son dernier film, Une aventure de Billy le Kid. Un beau jour de cette année-là, il reçoit sur son compte en banque la somme de 88 000 francs, petit pactole destiné au minotier Moulet Frères, installé à quelques kilomètres de chez lui, et qui, par la grâce d'une erreur de saisie informatique, se retrouve sur le compte en banque de sa société de production, Moulet et compagnie. Largement de quoi financer un nouveau film. Ce sera « Anatomie d'un rapport » réalisé avec sa compagne, Antonietta Pizzorno, autopsie mordante, burlesque et tragique de la vie amoureuse d'un couple qui n'arrive pas à prendre son pied. En 1976, au moment de la présentation du film au Festival de Cannes, Claude Jean-Philippe, accompagné par Luc Béraud, s'était entretenu avec Luc Moulet et Antonietta Pizzorno, qui lui racontaient la genèse, le tournage et l'esprit de ce film qui reste parmi les plus fameux de son auteur. Une émission diffusée pour la première fois sur France Culture, au moment de la sortie en salle du film, le 26 septembre 1976.
2: C'est parce que les plus grandes surfaces publicitaires et rédactionnelles sont consacrées aujourd'hui à d'autres films qu'il nous a semblé utile de faire, pendant 45 minutes, l'éloge de la pauvreté et celui de la sincérité à partir du moment où elle se veut scrupuleusement exacte. L'enregistrement qui va suivre a été réalisé au Festival de Cannes 76, où Luc Moulet avait montré son film dans une toute petite salle, très loin du Grand Palais, une petite salle au siège dur et à l'écran fripé. Ce film s'intitule « Anatomie d'un rapport ». C'est le dernier film de Luc Moulet, après « Brigitte et Brigitte »,« Les contrebandières »,« Une aventure de Billy le Kid ».
3: Ce n'est pas exactement mon dernier film, c'est un film que j'ai fait en collaboration avec Antonietta Pizzorno. C'est la première fois que ça m'arrive de faire un film en collaboration.
2: Bon, alors, ce film a été présenté d'abord au Festival de l'Humour à Avoria, c'est ça?
3: Oui, il a été présenté également au Festival de Paris, hors compétition, dans une salle de la ville, et puis dans des endroits divers, pour une séance.
2: Alors, Luc Béraud, d'abord, je te présente. Il faut savoir que tu es réalisateur de court-métrage et que tu as collaboré au scénario du film de Claude Miller qui est La meilleure façon de marcher.
4: C'est ça.
2: Et je t'ai rencontré dans la rue d'Antibes, comme on rencontre les gens au Festival de Cannes, et tu m'as dit que le film de Moulet était finalement, à tes yeux, un des meilleurs films du festival. Sinon le meilleur, tu m'as dit.
4: Enfin, moi, j'ai deux films, c'est Oshima et Moulet, ouais, qui sont d'ailleurs deux films sur la sexualité douloureuse, disons. Mais moi, ce qui m'intéresse énormément dans le film de Moulet, c'est que, une fois de plus, il prend des contre-courants de ce qui se fait. C'est-à-dire que le film, c'est un film sur le contre-coup de la libération de la femme. C'est-à-dire que c'est l'histoire d'un couple dans lequel la femme se libère ou s'est libérée, notamment sexuellement, et c'est tout ce qui arrive sur l'homme. C'est pas du tout un film antiféministe ni rien, c'est simplement le résultat de la libération de sa compagne sur Moulet, puisque c'est lui-même qui joue, et je trouve ça tout à fait intéressant. Le film débouche sur une espèce d'impasse, c'est-à-dire que si la femme est libérée, l'homme devient complètement, presque aliéné.
2: Oui, alors, il y a une chose qu'il faut dire, parce que les gens qui nous écoutent n'ont pas forcément vu ce film dans les rares projections qui ont eu lieu. C'est que Moulet joue un rôle qui est pratiquement son propre rôle et qu'il a cette inconcevable audace de se filmer lui-même dans des circonstances où personne ne s'est jamais filmé jusqu'à présent, c'est-à-dire faisant l'amour,
4: Ben oui, mais alors, moi, je suis toujours très sensible à ce genre de choses. Je trouve d'ailleurs, de toute façon, que c'est toujours quand un metteur en scène joue dans son film, il prend toujours une place privilégiée que je trouve très souvent tout à fait passionnante. Et je crois que tu n'avais pas beaucoup fait l'acteur avant. Mais enfin, et de toute façon, alors là, ça renvoie complètement au truc de Leiris, c'est-à-dire la littérature considérée comme tauromachie. Et là, c'est ça. C'est-à-dire que ça consiste, le travail de Moulet consiste à tout le temps se mettre sur la brèche, de façon à s'offrir à la critique et à s'interroger lui-même et aller plus loin. Alors, la première fois que j'avais entendu parler du film de Moulet, c'était une émission de Bouteiller à la radio, où il avait passé un passage comme ça du film, et ça m'a rappelé, j'avais autrefois des disques de Pagnol, de Fernandel, comme ça, il y avait le discours du Spoons par exemple, ouais. Et j'ai retrouvé tout d'un coup la même émotion, c'est-à-dire un texte qui passe comme ça complètement et qui se renvoie à lui-même, c'est-à-dire sur la construction, sur le jeu des mots, sur les glissements des mots et des choses comme ça. Alors dès que j'ai entendu ça, d'abord j'aimais beaucoup les films de Moulet, j'ai eu envie de le voir, et le film m'a aussi fait penser à un film de Pagnol, c'est-à-dire un film sur de dialogue, de texte, c'est-à-dire un film sur les visages. Parce que le film, c'est des gros plans, c'est des choses comme ça. Et c'est, je trouve bouleversant de voir le changement sur un visage qui se fait avec un texte qui naît comme ça. En plus, je crois qu'il était quand même très écrit, le film, non ?
3: Il était très écrit, à part certaines séquences qui étaient conçues au départ pour être improvisées. Lorsque les séquences sont assez longues, elles sont forcément improvisées parce que on n'a pas la possibilité d'apprendre un texte et de le reproduire de façon intéressante, si c'est-à-dire plusieurs minutes.
4: Mais par exemple, le texte d'anthologie là, de l'histoire du virement postal des armes au Chili et tout ça, c'était très écrit. Ça.
3: Celui-là était écrit, oui. Ça, oui. Hein. Il y a eu quelques petites modifications comme ça, mais très très peu. Ouais.
5: Mais il faut rappeler ce que c'est, parce que les gens ne savent pas ce que c'est que ce texte, enfin, grosso modo.
4: C'est grosso modo, enfin, non, je crois que Moulet le racontera mieux.
3: Eh bien, donc j'ai fait un film, ça m'intéressait de faire un film aussi conforme que possible à la vérité, donc de raconter l'histoire de mes rapports avec mon amie, et elle aussi raconter ses rapports avec moi. Et parallèlement, il était intéressant de dire comment le film avait pu se réaliser financièrement. Donc j'expose les sources de financement du film dans le film lui-même, grâce à un hasard qui nous est tombé du ciel.
5: C'est-à-dire un faux virement bancaire.
3: C'est une erreur d'ordinateur, oui, qui a permis la réalisation du film. C'est le mode d'ailleurs de financement le plus sûr actuellement. Non, avec l'avance sur recette.
5: Je croyais que c'était une invention, c'est vrai.
3: Oui, c'est vrai, oui.
5: Il s'est réellement passé que quelqu'un vous a viré 7 millions par erreur.
3: C'est une faute d'ordinateur. Et ça arrive souvent, mais pas toujours pour des sommes importantes. Mais j'espère bien avoir une autre erreur prochainement et pouvoir commencer mon prochain film dans les délais les plus brefs.
5: C'est-à-dire que c'est l'ordinateur de la banque qui s'est trompé au point de vous donner de l'argent.
3: C'est ça, oui.
4: Non, ce qui est formidable, bon, c'est qu'il y a ce truc de le film, la séquence part là-dessus, et puis ça débouche sur l'existence de Dieu. Alors Moulet en arrive à prouver que Dieu existe, mais comme il n'y croit pas, donc Dieu n'existe pas, puisqu'il ne peut pas y croire, et pourtant c'est lui qui a fait le virement. Enfin, ça,
5: oui, puis il est mort quelques instants plus tard, c'est ça.
4: C'est ça, voilà.
5: Dieu est mort quelques instants plus tard.
4: Il a vécu que le temps de faire l'erreur de virement.
5: Ouais. C'est une manière de ramener la métaphysique à des choses beaucoup plus précises, c'est-à-dire que Dieu est mort en quelques secondes, quoi. Ouais.
4: Il y a aussi un discours sur le cinéma dans le film que je perçois pas très bien, mais qui étant moi-même cinéaste et ayant connu aussi les transports de bobines et tout ça, je trouve une scène admirable où Moulet se promène avec une bobine de film et se rend compte avec horreur que les bouches d'égout sont en fait ont la même grandeur que les bobines de film. Effectivement, ça ressemble à des bouches qui mangeraient les bobines, les boîtes, et il y a ces fantasmes qui passent, la boîte qui tombe dans l'égout et tout ça, qui sont assez intéressants. Le cinéma procède, même le vélo procède du cinéma, puisque c'est un vélo CNC, c'est ça ?
3: Ça intercale d'ailleurs, même la scène des bobines et des bouches d'égout a des références par rapport à l'action principale.
4: Puisqu'il y a le sexe sorti, le sexe rentré. Ouais.
5: Alors, il faut rappeler quand même qui est Luc Moulet, parce que tout le monde n'a pas vu ses films. Alors, reprenons depuis le début, il y a Brigitte et Brigitte.
4: Il y a les courts-métrages aussi qui sont importants.
5: Oui.
4: Sont importants. C'est-à-dire le gars de Paname et la fille.
3: La fille de Paname et le gars de Padoue. Ouais. Il y a Un steak trop cuit.
4: Ah oui, oui. Ouais.
3: Et Terre Noire. L'un est un film burlesque, Un steak trop cuit. L'autre, un documentaire social. et le troisième une sorte de fable. Pas tellement réussi d'ailleurs, selon la plupart des avis, mais...
5: Ensuite, il y a Brigitte et Brigitte qui arrivent dans le quartier latin au moment où le quartier latin est en pleine ébullition. C'est avant
3: non, c'est avant l'ébullition.
5: C'est ça, c'est juste avant. Mais,
3: oui, ça, 2 ans avant, oui.
5: Mais ça correspond bien, d'ailleurs, on sent bien, dire d'une certaine manière, Brigitte et Brigitte revue aujourd'hui serait sans doute un très très bon document, tout compte fait, sur le quartier latin de cette époque-là.
3: Oui, à condition de savoir que c'est un film historique qui prend des dates précises vers les années 60-65, mais 2 ans après, c'était totalement changé, donc il ne faut pas le situer par rapport à la période où nous vivons.
5: C'est ça, bien entendu, oui, mais c'est pour ça que je dis que c'est un document sur cette époque-là.
3: Oui.
5: Ensuite, après Brigitte et Brigitte, il y a Les Contrebandières, si je ne me trompe.
3: C'est ça, oui.
5: Alors, Les Contrebandières, Luc Béraud.
4: Je sais pas, moi j'ai un peu oublié, mais c'est un film qui m'avait beaucoup, beaucoup touché. Enfin, touché, non, parce que c'est un film de Moulet, c'est pas des films particulièrement émouvants, peut-être sauf le dernier, peut-être. Mais c'est un film qui était une espèce de joie intellectuelle. C'est un film d'aventure où l'aventure était tout le temps minée, je crois. C'est ça, hein?
3: Oui, c'est... C'est un film plus personnel que les autres et je crois que c'est peut-être le film le plus intéressant ou le moins inintéressant que j'ai réalisé parce qu'il doit finalement assez peu à des influences extérieures comme les autres films. On doit toujours à l'extérieur quelque chose, on a toujours été influencé, on retrouve certaines influences ou certains parallèles. On a comparé le film moi-même d'ailleurs à Rob Grier. Mais c'est ce qu'il y a de plus personnel que j'ai pu faire.
4: La publicité du film que tu avais faite, c'était le meilleur film d'Europe Grillée.
3: Oui, oui, c'est assez juste comme formulation.
5: Bien, bon, on va lui accorder un droit de réponse.
4: Et puis après, attends, qu'est-ce qu'il y a, il y a eu Billy the Kid.
5: Ah oui, alors Billy the Kid, moi j'aimerais bien en parler moi-même parce que c'est un film qui, moi personnellement, me touche beaucoup parce que je trouve que c'est un vrai grand film lyrique français, ce qui est tout de même assez rare. Mais c'est peut-être pas comme ça que tu le vois, toi, Luc Moulet.
3: C'est un film qui a plusieurs aspects, notamment celui d'être un film lyrique. Il ne l'est pas tout de suite, c'est-à-dire que dans la première partie du film, il y a des choses conventionnelles. Il y a des choses conventionnelles qui sont minées, comme dit Béraud. Il y a une part de comique qui elle-même se divise en plusieurs formes de comique, soit comique parodique, soit comique de contraste, soit des formes de comique plus différentes. Et puis, il y a un certain lyrisme.

0: Arrivé pour un spectateur comme moi, un très grand sentiment de rêverie, enfin un très grand sentiment de... Moi je conserve de ce film un sentiment très exactement poétique, enfin... Et qui d'ailleurs n'est pas sans rappeler peut-être Terre Noire d'une certaine manière, non par ce côté paysagiste que tu as parfois, enfin...
1: Oui, le paysage a des usages différents dans les deux films, puisque le premier est un documentaire... peut-être subjectif, où je montre ce que je ressens vis-à-vis de ce paysage, mais je cherche à décrire une réalité sociale, et cette réalité telle qu'on la ressent. Tandis que dans Une aventure de Billy le Kid, le paysage est une sorte de prolongement des pensées et des sentiments des personnages, qui ces sentiments dominent et transforment les lieux.
0: Alors là, moi, je trouve qu'il y a une sorte de scandale, c'est que Billy le Kid n'a jamais été diffusé en France. Mmh. Alors que les autres films ont eu une diffusion du genre quartier latin, enfin, du genre art et essai, comme on dit, Billy le Kid n'a jamais été diffusé en France. Mais alors, tu m'as dit l'autre jour que, curieusement, il avait une grande diffusion dans les pays du tiers-monde.
1: En Afrique noire, ça fait souvent des salles combles. Également dans le sud-est asiatique, et je crois qu'en Amérique du Sud, il ne doit pas marcher si mal. Et c'est assez normal, parce que les films français ne marchent pas tellement en France, enfin au niveau des films d'auteur, je veux dire, puisque il y a un certain exotisme qui commande l'intérêt pour le cinéma. Par exemple, à New York, les gens se précipitent dès qu'il y a un film français sous-titré, parce que c'est français, parce que c'est pas parlé en anglais. Et ce snobisme de l'exotisme ne joue pas forcément pour les films français en France. Il peut jouer pour un film tchèque, un film hongrois.
0: Un film japonais.
1: Un film japonais, des fois avec beaucoup de bonnes raisons, des fois sans raison. Mais pour les films français, il y a une certaine hostilité, ce qui fait que... on fait des films à 80% ou à 90% pour l'étranger, et parfois même à 100%. Mmh. Et d'autre part, les intermédiaires français prennent avantage de leurs privilèges, comme la France est une plaque tournante importante pour faire payer le producteur ou le réalisateur du film lorsqu'ils prennent un film. Il faut souvent payer la salle et payer tous les frais de sortie, ce qui est souvent impossible et quand même parfois immoral. Alors que lorsqu'on cède un film aux Philippines ou en Afrique, on a des rapports normaux avec les gens qui exploitent le film, alors que c'est le contraire en France.
0: Oui, alors justement, ces problèmes financiers indiquent bien que tu fais tes films comme producteur, et que tu as une réputation un peu mythique, comme ça, dans le milieu des amateurs de cinéma, Moulet l'artisan. Enfin, que faut-il en penser de cet artisanat ?
1: Oui, ça n'est pas un artisanat au sens spécifique du mot, parce qu'on ne peut pas dire qu'on fait exactement le film avec ses mains, comme un peintre fait une toile avec ses mains. Mais dans l'esprit du mot, c'est ça. Mais c'est le cas pour énormément de cinéastes. Ça, je ne suis pas tout seul à faire comme ça. Même sur des productions plus ambitieuses, c'est ça.
2: Non, mais il faut dire aussi que tu as eu une importance, disons, souterraine sur aussi tous les gens qui essayent de faire des films, qui sont obligés de passer eux-mêmes à la production, puisque tu avais fait un petit bouquin, Le Petit Moulet Illustré, je ne sais pas quoi. Je ne l'ai jamais eu entre les mains à mon moment à parler. Qui était un petit guide pour monter une maison de production à peu de frais, puisque bon, pour faire une maison de production, il y a des impératifs de dépôt de capital et des choses comme ça. Et il avait donc fait un petit truc René Hoté qui se vendait en plus.
1: Oui, qui se vend très cher.
2: Et qui se vend très cher, pour apprendre à faire soi-même ses films.
0: Oui, ce qui finalement a peut-être été à l'origine de ce cinéma. Comment dire, parallèle de ce cinéma de gens qui considèrent la difficulté comme résolue, c'est-à-dire qui décident de faire le film de toute façon, c'est ça.
2: Absolument. Absolument. Et il y a beaucoup de films qui se font comme ça.
0: C'est-à-dire qu'on fait le film d'abord. Enfin, on décide de le faire de toute façon sans se préoccuper de convaincre un producteur, de convaincre tous les gens qu'il faut convaincre quand on décide de monter une affaire, comme on dit.
1: Oui, je n'ai pas été le premier à inaugurer ce système. On peut remonter peut-être à 40 ou 50 ans pour trouver l'origine. Mais le succès de Brigitte et Brigitte, effectivement, a pu déterminer certains à faire des films dans les mêmes conditions. Par la suite, ça a été

0: encore rendu plus facile par l'intrusion des formats réduits et certaines conditions de travail. Donc c'est devenu un peu la loi maintenant.
1: Moyennant quoi, on le voit bien dans le film, à moins que ce soit accusé par le film, tu vis dans une très grande pauvreté.
0: Oui, ça dépend des moments, il y a des hauts et des bas, mais je dois dire que l'existence du cinéaste, bien souvent, est une existence assez pauvre, enfin dans ses conditions matérielles.
1: C'est-à-dire qu'on te voit au marché, avant le chèque providentiel, enfin avant le virement providentiel, on te voit au marché en train de choisir soigneusement les légumes les moins chers.
0: Oui, c'était une époque où, effectivement, j'étais très fauché, comme on dit. En général, au cinéma, on est relativement riche avant de faire un film, et une fois qu'on l'a fait, ensuite, on devient très pauvre. Et puis, au bout de quelques années, après, les dettes se résorbent et on redevient plus aisé. Il y a un cycle permanent, hélas, assez long. Si ce cycle était court, ça faciliterait beaucoup de choses.
1: Bon, alors maintenant, on en vient au film, c'est-à-dire à Anatomie d'un rapport. Alors, on peut le lire de deux façons. C'est-à-dire que on peut le lire comme une confession, je veux dire comme une confession double, puisqu'il y a l'autre réalisateur qui est le réalisateur féminin. Mais on peut le lire aussi comme une réflexion sur le cinéma qui prendrait comme sujet les rapports sexuels de deux personnes. Alors, où est le sujet ?
0: Eh bien, il n'est pas limité, de même que dans Billy the Kid, il y a plusieurs tonalités. Ces deux éléments, et même d'autres, peuvent s'additionner dans nos intentions au départ. Quand on fait un film, j'ai pas tellement l'occasion de faire des films, malheureusement. Eh bien, on cherche à mettre le plus de choses possibles. Et le fait qu'elle s'accumule ne nuit pas à une partie des éléments, ni à l'autre, à mon avis. Alors, donc ça se situe à divers niveaux, alors, de façon plus ou moins égale.
1: Alors est-ce que tu pourrais raconter comment l'idée du film a surgi en toi et comment progressivement les choses sont venues, enfin concrètement quoi ?
0: Eh bien, de façon très rationnelle, c'est-à-dire que bon, j'ai eu cette arrivée d'argent qui était assez conséquente, mais quand même réduite par rapport à ce dont on a besoin généralement pour faire un film. Donc je me suis dit, bah tiens, on pourrait faire un film. Qu'est-ce qui coûterait à peu près le prix que je peux dépenser ? Le plus simple était de prendre notre vie, puisque on avait tous les éléments, le décor, les personnes, le sujet. En même temps, ça m'avait paru intéressant parce que je venais de vivre une expérience sur un plan sentimental et sexuel que je ne trouvais pas reflétée au cinéma, mais que je ne trouvais guère reflétée en littérature, encore que je me trompe peut-être parce que je ne suis moins la littérature que le cinéma. Donc ça m'a paru très intéressant, surtout que l'un des buts de la création, comme on dit, et de mettre en avant des choses qui se produisent dans la vie, de les révéler, afin que les gens en prennent connaissance, et s'il leur arrive des choses semblables, qu'ils puissent se retrouver, se reconnaître, qu'il y a certains portraits de la vie, ce qui tente à diminuer, parce qu'on fait trop le film avec des stéréotypes psychologiques qui datent des fois de 20 ans ou de 200 ans, tant au niveau des sentiments que de ces situations. Or là, j'avais une situation originale et il m'a paru intéressant de la restituer de façon assez simple.
1: Mais qui suppose tout de même... Est-ce que tu as mesuré le courage qu'il y avait à te filmer toi-même ?
0: Oui, il y avait une forme de gageure dans ce film. Mais à partir du moment où on sait que c'est une gageure, bon, on se dit, il n'y a qu'à se lancer. On réfléchit avant aux conséquences et ça s'est passé. Ça s'est presque tourné en fonctionnaire, ce film, je dois dire. Un peu par esprit de contradiction, quoi. J'étais le mec qui arrivait à 8h du matin. Enfin, j'arrivais pas parce que j'étais déjà sorti de mon lit pour y rentrer, vous voyez. Mais quand même, Et il y avait le début du tournage. Ça s'est très bien passé. Remarquez, ça s'est bien passé parce que pour moi, c'était un quatrième film. Ça aurait été un premier film. Je pense que ça aurait été beaucoup plus difficile. Mais là, j'avais une certaine expérience. Des films qui avaient obtenu un intérêt de la part du public ou des critiques, un intérêt relatif, mais un intérêt certain. Donc, j'avais pas trop la fausse. Je l'ai eu un peu avant. Je crois que j'ai retardé le tournage un peu pour des prétextes. Mais j'ai quand même tourné le film parce que tous ces prétextes, je le savais bien, n'avaient pas de fondement. Comme par exemple, on peut avoir une certaine répulsion à l'idée de tourner nu, mais c'est disons que c'est une forme d'aberration que d'avoir des scrupules à tourner nu quand le sujet l'exige.
2: Mais il y a aussi une chose qui est assez intéressante dans l'idée du film, c'est que les deux réalisateurs, c'est le réalisateur femelle et le réalisateur mâle, se sont mis entre deux, une actrice, qui d'ailleurs n'est pas une actrice dans le sens le plus traditionnel du mot, c'est une fille qui a déjà tourné dans Billy the Kid, c'est Marie-Christine Kesterberg, qui est une personnalité, disons. Et ce qui est intéressant, c'est les échanges, ou la joute qui se fait entre Moulet contre sa réalisatrice, contre, par le biais de Kesterberg, comme ça. Et ça, c'est très bien. C'est-à-dire que Moulet attaque par personne interposée. Enfin, le combat se passe par personne interposée. C'est très intéressant. Et surtout aussi par la personnalité de l'actrice qui n'est pas quelqu'un qui joue, c'est quelqu'un qui est et qui oblige, qui renvoie à Moulet un espèce de miroir qui l'oblige lui-même, Moulet peut pas jouer en face d'elle, il est obligé d'être. C'est pour ça sans doute que le film est très fait sur les visages.
0: Et c'est en fonction de la situation, c'est les rapports sexuels et sentimentaux d'un couple. Bien souvent, lorsqu'on vit à Paris, l'action se passe dans une chambre. Étant donné le climat du nord de la France, on va pas tellement dans les bois, on y va un petit peu.
2: Un petit peu, quand même.
0: Et la plupart de la vie des gens se passe dans une pièce, il faut bien le dire. Mm. Alors donc, normalement, il y a des cadrages un peu serrés et on montre les visages, ce qui est important. J'avais beaucoup pensé à un film de Dreyer qui s'appelle Gertrude, qui est fait sur le texte et qui arrive à révéler les sentiments rien qu'en montrant les gens et le texte qu'ils disent. Et ça avait un peu déterminé mon idée de faire ce film.
1: Oui, mais alors, il y a une chose tout de même qu'il faut dire, je crois, c'est que ce film qui a toutes les apparences de la confession ne se présente pas du tout comme du Rousseau, enfin, se présente pas du tout d'une façon pathétique, enfin, il se présente pas du tout d'une façon sentimentale, enfin, je veux dire qu'il y a une espèce de... Curieusement, dans le ton même du film, une espèce de très très grande retenue qui fait que c'est supportable.
0: Oui. Il y a des moments pathétiques dans le film, on a calculé de façon à les espacer, parce que la situation elle-même a des aspects pathétiques et il fallait les montrer. Mais en même temps, je ne veux pas que le spectateur se laisse emporter par un contact ou un semblant d'identification avec les acteurs. On doit toujours garder la réflexion. Et il y a un décalage grâce à l'humour qui permet, je crois, cette réflexion. Le pathétique, voyez, c'est intéressant s'il est réparti sur certains lieux, parce qu'on le sent à certains instants comme pathétique, et puis ça dure 10-15 secondes, et puis toc, il y a quelque chose qui est tout à fait contraire après, et qui restitue l'équilibre de la vie, et en même temps, qui permet un appel à la réflexion.
1: Et en même temps, parce que moi, je me suis aperçu en voyant des films que... Assez curieusement, quand un metteur en scène se met lui-même en scène comme personnage, que ce soit lui-même, je veux dire Octave Renoir dans La Règle du jeu, ou que ce soit Fellini par l'intermédiaire de Mastroianni dans 8 et demi, on a l'impression qu'il y a un contraste sidérant entre la réalité même du film et la nature du personnage. Je m'explique. Quand Renoir tourne La Règle du jeu, il fait d'Octave un raté, qui dit d'ailleurs, dans une réplique très importante, « Je suis un raté ». Rappeler de cette réplique. Et c'est pourtant le film le plus important de Renoir, d'une certaine manière. Enfin, au moment de la règle du jeu, je crois que Renoir est au plus fort de son génie, au sens de l'invention. Quand Fellini fait 8,5, lui aussi entre dans une nouvelle phase de son œuvre et il fait son film le plus libre. Et ce film raconte l'histoire d'un metteur en scène qui ne peut pas faire de film. Donc, il semblerait qu'il y ait une espèce de volonté de l'auteur de se réduire en tant que personnage, enfin de s'amoindrir. De montrer, d'une certaine manière, le fond de sa misère intime au moment même où, en tant qu'artiste, il est au plus fort de son talent. Est-ce qu'il s'est produit quelque chose de ce genre dans ce film, dans l'anatomie d'un rapport, ou pas?
0: Oui, bien sûr, ça c'est une direction tout à fait normale. D'ailleurs, tout ça fait référence à la phrase de Pascal sur l'éclatement de l'homme et sa misère, quoi. Et ça, c'est quelque chose d'automatique, je pense.
2: Mais en voulant faire une comparaison un peu audacieuse, mais c'est peut-être la différence entre... Enfin, Renoir, Fellini et Moulet, et puis je sais pas qui, c'est peut-être la différence qu'il y a entre Rousseau et Leiris, justement, non? C'est-à-dire qu'il y en a un qui... Rousseau, il y a... Comment dire, c'est un péjoratif, c'est-à-dire qu'il y a quand même une propension à l'effusion, alors qu'il y a dans les iris, l'histoire de la tauromachie, c'est une propension, enfin, un désir de mise en danger de soi-même, de mise sur la brèche et d'ouverture, une espèce de masochisme, disons, qu'il n'y a pas du tout dans les autres.
1: Avec en même temps, dans les livres de l'iris, avec en même temps une volonté qu'on retrouve alors là, curieusement, chez Moulet, qui est une volonté de s'en tenir rigoureusement
2: au fait,
1: c'est-à-dire que on a l'impression que Moulet est littéralement incapable d'une affectation. C'est même ce qui rend ses films tellement difficiles. C'est-à-dire que on peut trouver chez tous les metteurs en scène, y compris les plus grands, une part d'affecterie, une part d'affectation, une part de coquetterie qui n'est jamais chez lui.
2: C'est ça.
1: C'est pour ça qu'il est tellement difficile de dire aux gens.
2: C'est cette espèce de degré zéro qu'il y a toujours dans les films de Moulet qui sont basés sur l'évidence. C'est des films de l'évidence, en fait.
1: Alors, comment toi vois-tu tout ça? Enfin, parce que là, on est en train de te faire des compliments.
0: Oui, c'est parce que les films normaux sont fondés sur certains travestissements ou sur certains snobismes. Et on est tellement habitué à cette forme d'expression qu'on ne peut pas accepter une expression directe. On n'arrive pas à la reconnaître. De même qu'aujourd'hui, on n'arriverait pas à reconnaître une façon de vivre totalement simple.
1: Mais j'aimerais que tu t'expliques un peu plus là-dessus.
0: Oui, c'est l'évolution elle-même de la civilisation qui fait ça. On est très conditionné d'abord par le genre de film qui se fait, sans réfléchir au fait qu'il s'agit essentiellement d'un détournement du cinéma à des fins commerciales. Et ça a fait boule de neige. Il y a des formes, des codes privilégiés qui ont commencé vers les années 1905-1915. On a cru que ça, c'était tout le cinéma. Et maintenant, depuis 10 ou 15 ans, on s'aperçoit en fait que c'est une infime partie du cinéma, que ce qu'on a vu jusqu'ici, c'est une infime partie des possibilités du cinéma qui est 100 fois plus riche que ce qu'on voit. Et on commence à voir, par exemple, une ouverture plus grande du cinéma sur un sujet, le sexe, puisqu'on a été frustré d'une certaine expression sexuelle pendant 60 ans, et on commence simplement maintenant à avoir des résultats intéressants, avec peut-être le premier chef-d'œuvre d'un cinéma sexuel, c'est-à-dire le film d'Oshima que nous avons vu à Cannes ces jours-ci.
2: Mais qui, curieusement, sont des films, le tien et celui de Shima, qui sont à l'inverse des films porno, où les films porno veulent faire croire que la sexualité est une chose heureuse et facile. Et ces deux films sont des films tragiques, justement, là-dessus.
0: Oui, de toute façon, au cinéma, je ne pense pas qu'il soit possible vraiment de filmer un bonheur constant. Très peu de cinéastes y ont réussi. C'est le problème d'un cinéaste comme Jacques Demy, de filmer le bonheur. En général, le cinéma, c'est le reflet d'une crise. Alors, dans le film d'Oshima, nous avons deux partenaires qui sont assez heureux dans leur rapport. Hein.
2: Mais qui les mènent.
0: Mais à quel prix? À celui de la mort, à celui de la souffrance. Et là aussi, on a même supprimé nos moments où on était plus heureux en...